c'est, comme beaucoup de maîtres spirituels l'exprimaient, aller droit à Dieu. Consentir à notre vocation. Aller droit à Dieu. Et quand on va droit à Dieu, quand on se laisse, c'est-à-dire quand on revient à la source même de notre liberté, la liberté, ce n'est rien d'autre que ce chemin vers lequel nous allons pour pouvoir rejoindre Dieu. Ça, c'est la finalité. Et nous savons en morale que si la fin est dernière dans l'exécution, voilà, c'est ce qu'on vise, elle est première dans l'intention. Si la fin est dernière dans l'exécution, elle est première dans l'intention. Et donc, en fêtant cette fête de la Pentecôte, en ouvrant notre cœur, nous disons quoi à Dieu ? Seigneur, première chose, je veux te rejoindre, je veux être plus proche de toi, je veux aller droit à Dieu. Et pour cela, je veux recevoir ce don de l'Esprit qui est le plus beau cadeau que tu nous aies donné, l'Esprit qui a animé le Christ, l'Esprit qui nous anime, c'est-à-dire qui va nous permettre d'accéder à une plus grande liberté, la liberté des enfants de Dieu. Et donc vous comprenez que dans ce cheminement, la première chose, c'est de consentir à notre vocation, c'est d'aller droit à Dieu. Et nous voyons déjà une chose, c'est la contemplation, la réflexion sur la finalité, c'est une manière de se mettre dans une perspective très différente de ce que le monde moderne peut nous dire. Vous voyez, la source originelle de la liberté, ce n'est pas de prendre, ce n'est pas de maîtriser, c'est de recevoir. C'est de recevoir. Mais c'est vrai avec Dieu, mais c'est vrai avec les autres d'une certaine manière. Et vous voyez, là, très souvent, on a l'impression, parce qu'on confond la liberté et le libre arbitre. Et oui, dans notre vie, il est important à certains moments de maîtriser un certain nombre de choses. Il faut calculer, il faut anticiper. Donc quand on a un choix à faire, il faut discerner, il faut réfléchir. Et ça fait partie de l'exercice de la liberté. Mais pour bien user de cette liberté, de ce libre arbitre, vous voyez qu'il faut accepter, et c'est un des paradoxes de la liberté chrétienne, il faut accepter de se reconnaître, d'où la première des béatitudes, ce qui est l'âme, d'une certaine manière, de cette loi nouvelle, bienheureux les pauvres de cœur. Bienheureux les pauvres de cœur. Ce qu'on appelait dans l'Ancien Testament les anawim, les pauvres de cœur, les petits, que Jésus privilégie. Pourquoi ? Parce que c'est ceux qui reconnaissent que sans Dieu, ils ne sont rien. Sans moi, comme Jésus le dit, sans moi, vous ne pouvez rien faire. Vous voyez l'humilité que cela demande de notre part, de se recevoir de Dieu, de comprendre qu'on ne peut rien sans Dieu. Et voyez, cette posture fondamentale de la liberté chrétienne, c'est ce cœur de pauvre, ce cœur de chrétien. L'image, par excellence, eh bien c'est Saint Paul qui nous la donne. Saint Paul, qui maîtrisait homme de la loi ancienne, qui voulait justement, par la loi, obéir au commandement, qui voulait obéir à Dieu, mais d'une certaine manière, qui voulait maîtriser son obéissance à la loi. Et qu'est-ce que Dieu fait ? C'est cette grâce de la conversion, il tombe de cheval. Donc il se retrouve pauvre. Et parce qu'il se retrouve pauvre, il s'ouvre à une vie nouvelle. D'où ces chapitres magnifiques, le chapitre 8 de l'Épître aux Romains, cet esprit, comme il dit, que nous avons reçu, qui dira dans l'Épître aux Romains, « L'amour de Dieu a été répandu dans nos cœurs par l'Esprit Saint qui nous a été donné. » L'amour de Dieu, la charité. Et voyez, c'est ça que Dieu attend de nous aujourd'hui. C'est que nous soyons dans la vérité de notre existence, la vérité de notre être. Et la vérité de notre être, c'est que sans Dieu, nous ne pouvons rien faire. Sans Dieu, nous ne pourrons pas retrouver la source, l'âme de notre liberté. Sans Dieu, nous ne pourrons pas nous ouvrir à ce plus beau cadeau que Dieu veut nous donner, cette loi nouvelle. Et vous voyez, si je fais un petit retour sur la question de la loi, très souvent dans notre inconscient, nous opposons la liberté et la loi. La liberté, c'est un peu spontanément, et pour une part, c'est juste. Je fais ce que je veux. Et la loi apparaît comme quoi ? Comme une contrainte, un cadre. Donc en fait, vous voyez, il y a la liberté, c'est quelque chose qui me fait aller vers Dieu, c'est un moyen qui m'est donné d'être libre, de m'accomplir, et la loi apparaît comme un cadre. Et dans une conception chrétienne,
nous voyons la loi comme quoi? Comme une aide que Dieu nous donne pour effectivement nous orienter sur le chemin. Donc ce n'est pas quelque chose qui vient freiner ma liberté, la loi. C'est quelque chose qui vient servir ma liberté. Alors oui, à certains moments, et c'est pour ça que quand Dieu a donné les tables des 10 commandements, qu'on va appeler la loi ancienne, quand on les vit de l'intérieur, et c'est comme ça que dans l'Ancien Testament, des milliers d'hommes de Dieu ont suivi cette loi ancienne. Ils sont devenus libres, mais d'autres, malheureusement, ont mal servi, se sont mal servis de la loi ancienne et ont enfermé la liberté. Mais il lui manquait quelque chose. Parce qu'elle pouvait, d'une certaine manière, elle ne permettait pas à l'homme de s'accomplir totalement ou pleinement. Ou en tout cas, déjà, les prophètes annonçaient un esprit nouveau. Le livre d'Ézéchiel, Jérémie, qui annonçait déjà « Je vous donnerai une loi nouvelle ». Et c'est Jésus qui, dans plénitude, va, par cette loi nouvelle, par cette vie de l'esprit reçue, permettre un accomplissement. Je ne suis pas venu abolir, mais accomplir. Et donc en cela, nous voyons, et la figure de tous les saints que nous retrouvons dans l'histoire de l'Église sont là pour nous montrer que quand des hommes et des femmes se sont mis, de certaine manière, se sont mis sous le régime de l'Esprit-Saint, se sont laissés agir par l'Esprit-Saint, ils ont accompli des choses magnifiques, et Jésus l'avait annoncé, et je vous enverrai mon esprit, et mon esprit va vous faire accomplir des choses extraordinaires, magnifiques. Et nous voyons aujourd'hui avec une Jeanne d'Arc, son courage à la guerre, son courage dans son procès, et on pourrait regarder tous les saints que nous aimons, et nous y verrons la puissance de l'Esprit, les faire accomplir quelque chose de merveilleux. Et vous voyez, c'est ça le paradoxe, c'est très souvent, on a l'impression que quand on obéit à la loi de Dieu, à la loi nouvelle, on fait moins ce qu'on veut. Et c'est là où il y a un paradoxe chrétien, c'est que celui qui accepte de lâcher prise, celui qui accepte de ne pas maîtriser sa vie, s'ouvre à une vie nouvelle. Et là, il rentre dans un autre régime. C'est pour ça que je dis que la loi nouvelle, c'est une nouvelle manière de vivre. Parce qu'on bascule. On bascule sous un angle nouveau. Vous voyez ? D'où la pierre, la première pierre, de cette vie nouvelle, de cette loi nouvelle, c'est d'aller droit à Dieu. Aller droit à Dieu, c'est consentir à notre vocation, c'est-à-dire savoir que nous sommes, sous le regard de Dieu, des créatures de Dieu, sauvées, sanctifiées. Et donc, la posture première de celui qui se reconnaît sous le regard de Dieu, c'est ce qu'on appelle le don de crainte. Le don de crainte est celui qui se retrouve pauvre, qui accepte, qui consent à cette première pauvreté et qui comprend que sans Dieu, il n'est rien. Sans moi, vous ne pouvez rien faire. Donc nous voyons aujourd'hui, et je nous invite à réfléchir à cette première et grande question. Est-ce que je veux aller droit vers Dieu? Est-ce que je consens à ma vocation originelle, c'est-à-dire de créature, de fils et de fille de Dieu? Et comme un fils, comme une fille de Dieu, j'accepte, et c'est ça la source de liberté, de consentir à cette filiation originelle que le Seigneur Jésus est venu restaurer. Est-ce que j'accepte de consentir à cette filiation qui nous fait entrer dans le mystère de la Providence? Et Jésus le dit à plusieurs, comment? Vous ne croyez pas qu'un père ne se soucierait pas de ses enfants? Alors oui, comme enfant, quelquefois on peut se dire, mais qu'est-ce que fait notre père? Mais c'est là le choix originel de notre vocation, de se mettre sous le regard de cet esprit. Et donc nous voyons comment cette loi nouvelle va venir nous faire rentrer dans ce chemin. Donc première chose, hein, je le répète, mais je dirais presque que c'est là où tout se joue. Tu choisis, comme dirait le psaume numéro 1, la vie ou la mort. Je choisis ou non, ou je renouvelle aujourd'hui mon désir d'être fils, d'être fille de Dieu, c'est-à-dire d'être dépendant de Dieu, donc de tout vouloir recevoir de Dieu, donc d'accepter cette pauvreté originelle, et pas comme, d'une certaine manière, une certaine partie de la modernité nous y pousse, quel péché originel, vous serez comme des dieux. Donc je veux tout savoir, tout contrôler, tout maîtriser. Attention, c'est pour dire que dans notre vocation d'homme et de femme, il faut, pour une part aussi, anticiper, réfléchir, maîtriser un certain nombre de choses. Oui, c'est vrai. Mais si cela, tout ce que nous faisons nous empêche de revenir à la source originelle, alors nous nous éloignons de l'essentiel. Et c'est bien là où notre foi nous conduit, nous ramener à l'essentiel.
Et l'essentiel, c'est se recevoir de Dieu. L'essentiel, c'est d'aller droit à Dieu. L'essentiel, c'est de lâcher prise. L'essentiel, c'est d'une certaine manière de revenir à la source de notre liberté pour avoir un cœur ouvert à cette vie nouvelle qui s'appelle la grâce de l'Esprit Saint donnée par la foi au Christ. Et je voudrais pour ça vous citer dans un livre, je ne doute pas que vous ouvrez souvent, qui s'appelle le Catéchisme de l'Église catholique. Et dans le Catéchisme de l'Église catholique, il nous est dit, dans les numéros 1967 et suivants, ce que cette loi nouvelle nous apporte. Ce que cette loi nouvelle, ouais, je pense que cette expression même de loi nouvelle, maintenant, vous vous souviendrez, on la retrouve où, essentiellement, cette loi nouvelle, en disant, mais qu'est-ce que finalement, vous parlez de loi nouvelle, c'est quoi la loi nouvelle? Alors, je vous ai dit, c'est la grâce de l'Esprit Saint donnée par la foi au Christ. Donc, vous voyez, déjà, c'est très bizarre de se dire, autant la loi ancienne, c'est facile, dans notre tête, c'est clair, la loi ancienne, c'est les 10 commandements. Donc, c'est clair, tu obéiras à Dieu, tu honoreras ton père et ta mère, tu ne voleras pas. Donc, on a des règles. Voilà. Donc, loi, règle, commandement, c'est simple. Mais quand on dit loi nouvelle, c'est une grâce. Vous voyez, déjà, c'est surprenant. C'est une force. C'est la puissance de l'Esprit Saint. Et vous voyez, l'Esprit Saint n'est pas un concurrent de notre liberté. Il est l'âme de notre liberté. Et quand l'Esprit Saint nous insuffle des bonnes pensées, nous pousse à bien agir, ce que nous faisons souvent d'ailleurs, c'est pas quelqu'un d'autre par rapport à notre liberté, c'est quelqu'un qui est au plus profond de nous. D'où cette belle prière, Esprit Saint, âme de mon âme. Vous voyez, donc la liberté, c'est celui qui revient à la source de son être, et à la source de notre être, il y a Dieu. Et donc, si je lis ce numéro 1967 du catéchisme, on dit la chose suivante. La loi nouvelle accomplit, affine, dépasse et mène à la perfection la loi ancienne. Et donc, ce fameux sermon sur la montagne, qu'on appelle les Béatitudes, le chapitre 5, 6, 7 de saint Matthieu, nous ramène à ce grand discours de Jésus qui ouvre et qui va inviter ses disciples à vivre d'une manière nouvelle. Bienheureux les pauvres de cœur, car le royaume des cieux est à eux. Bienheureux les doux, bienheureux ceux qui pleurent, bienheureux les cœurs purs. Et voyez, quand on voit ces béatitudes, on se dit, mais je veux pas y arriver. Et souvent, c'est un peu le réflexe que nous avons devant l'idéal de l'évangile. On est comme impressionné. Alors on se dit, on va faire ce qu'on peut. Mais parce qu'on veut le faire avec nos forces. Alors que là, vous voyez, la loi évangélique accomplie affine et dépasse et mène à la perfection de la loi ancienne. Dans les béatitudes, elle accomplit les promesses divines en les élevant, en les ordonnant au royaume des cieux. Elle s'adresse à ceux qui sont disposés à accueillir avec foi cette espérance nouvelle, les pauvres, les humbles, les affligés, les cœurs purs, les persécutés à cause du Christ, traçant ainsi les voies surprenantes du royaume. La loi nouvelle accomplit les commandements de la loi. Le sermon du Seigneur, loin d'abolir ou d'évaluer les prescriptions de la loi ancienne, en dégage les forces cachées et en fait surgir de nouvelles exigences. Il n'ajoute pas de préceptes extérieurs nouveaux, mais il va jusqu'à la source de ces commandements. Et on pourra dire, avec saint Augustin, que celui qui vit la loi nouvelle, cette grande devise de saint Augustin, aime et fait ce que tu veux. Aime et fais ce que tu veux. C'est le double commandement de l'amour de Dieu et du prochain. Et donc on voit, d'une certaine manière, dans celui qui est mu par cette loi nouvelle, qui est mu par l'Esprit Saint, accomplir les commandements, mais par le haut. Donc il n'est pas soumis de manière extérieure en ayant peur. On est passé de la crainte servile à la crainte filiale. C'est celui qui sort de lui, qui vit pour les autres, qui rentre dans ce qu'on appellerait la proexistence. Et donc, là, on dit, mais j'arriverai pas, c'est au-delà de mes forces. Et c'est François d'Assise qui est le baiser du lépreux, c'est Mère Teresa, c'est Charles de Foucault qui va bientôt être canonisé, qui a eu une force nouvelle. C'est les chrétiens qui, depuis 2000 ans, lorsqu'ils consentent à leur vocation de fils et des filles de Dieu, lorsqu'ils s'ouvrent dans un cœur pur, dans un cœur de pauvre,
dans un cœur humble, dans un cœur doux, et qui disent « Viens, Esprit Saint, embraser nos cœurs pour cette vie nouvelle. » Alors, la loi nouvelle comporte, comme dit le catéchisme de l'Église catholique, au numéro 1970, la loi nouvelle comporte le choix décisif entre les deux voies et la mise en pratique des paroles du Seigneur. Elle se résume dans la règle d'or, « Ainsi, tout ce que vous désirez que les autres fassent pour vous, faites-le vous-même pour eux. » Voilà la loi et les prophètes. Toute la loi évangélique tient dans le commandement nouveau de Jésus de nous aimer les uns les autres comme lui-même nous a aimés. Et nous voyons donc que la loi nouvelle n'est rien d'autre qu'une loi d'amour. Aime et fais ce que tu veux. Et donc lorsque quelqu'un a choisi, c'est ce qu'on appelle, choisi ce type de vie, ce que j'appelle la pro-existence, en s'ouvrant à l'amour de Dieu, à cette vie nouvelle, qu'est-ce qui se passe? Eh bien, il rentre dans une nouvelle manière de vivre. Et donc, le commandement nouveau, c'est vrai entre mari et femme, entre les parents et les enfants, c'est vrai avec nos amis, mais mystère des mystères, c'est vrai dans l'amour des ennemis. Mais évidemment, nous voyons bien que seul l'Esprit Saint peut nous faire faire des choses inimaginables. Mais souvent, d'ailleurs, nous l'avons vécu. Et je vous invite aujourd'hui aussi que nous sommes tous, je dis souvent ça, comme Monsieur Jourdain, nous faisons de la prose sans le savoir. Eh bien, nous vivons de l'Esprit Saint souvent sans le savoir. Parce que l'Esprit Saint est tellement discret qu'en fait, il nous a poussé à faire des choses bien. Et à quoi on reconnaît son agir en nous? À la paix, la joie et la miséricorde que cela laisse dans notre cœur. Et lorsque nous avons fait quelque chose de bien et que nous en sommes joyeux, que cela nous procure de la paix, dites-vous que c'est l'Esprit Saint qui accomplit, non pas, c'est pas ou l'Esprit ou la liberté, c'est et l'Esprit et la liberté. Puisque l'Esprit Saint est au service de notre liberté. Il nous insuffle toutes ces bonnes pensées, ces bonnes actions, cette force. Et donc faites mémoire aujourd'hui de tout ce que vous avez fait de bien. Pensez au dernier pardon que vous avez donné et reçu. Et vous verrez la puissance de l'Esprit Saint. Pensez à votre persévérance, à votre patience. Et vous voyez, plus nous faisons mémoire de la vie de l'Esprit en nous, plus nous serons l'invoquer. Et je dis souvent d'ailleurs, regardez, on invoque beaucoup l'Esprit Saint. Il y a beaucoup de chants d'invocation à l'Esprit Saint. Souvent on dit « Viens Esprit Saint, viens m'embraser, viens à mon secours, viens au secours de notre faiblesse Esprit Saint. » Mais est-ce que, d'une certaine manière, nous savons aussi remercier l'Esprit Saint? Merci Esprit Saint. Merci de m'avoir éclairé. Merci de m'avoir guidé. Merci de m'avoir soutenu. Merci de m'avoir aidé à persévérer. Regardez, nous sortons d'une période très particulière dans ce temps du confinement. Regardez, nous sommes tous surpris d'avoir fait des belles choses dans ce confinement. Est-ce que nous avons pris le temps de remercier l'Esprit Saint? Même dans les choses les plus ordinaires. Parce que l'Esprit Saint, évidemment, quelquefois, va nous pousser à faire des choses extraordinaires. Mais le plus souvent, l'Esprit Saint nous pousse à quoi? À faire des choses ordinaires. Je prends un autre exemple d'une sainte qui a beaucoup aimé Jeanne d'Arc, d'ailleurs, qui a écrit une pièce de théâtre sur Jeanne d'Arc. Thérèse de l'Enfant Jésus. Vous voyez, Thérèse de l'Enfant Jésus, sa vie a été très ordinaire dans le Carmel. Mais qu'est-ce qui a fait que les gens l'ont aimée? Qu'est-ce qui fait qu'elle est un modèle pour nous dans sa voie de l'amour? C'est la puissance de l'Esprit Saint. C'est l'Esprit Saint qui fait qu'elle a aimé ses sœurs, qu'elle a supporté ses sœurs. C'est l'Esprit Saint qui fait qu'elle a pu prier. C'est l'Esprit Saint qui l'a rendue fidèle. C'est l'Esprit Saint qui l'a aidée à traverser sa maladie. C'est l'Esprit Saint qui l'a permis d'espérer. C'est l'Esprit Saint qui l'a permis de vivre ce double commandement. C'est l'Esprit Saint qui lui a donné ce rayonnement dans une vie du Carmel très ordinaire. C'est l'Esprit Saint qui est dans votre vie professionnelle, dans votre vie familiale, dans votre vie amicale, dans la vie associative. Donc oui, l'Esprit Saint peut quelquefois nous pousser vers l'extérieur. Oui, l'Esprit Saint est l'âme de l'Église. Une Église qui est, comme nous dit le pape François, il nous y pousse, pousser vers les périphéries. Mais vous voyez, c'est comme ce va-et-vient de l'Esprit Saint qui nous aide tout simplement, dans un mode de vie nouveau, à être meilleur. Et c'est là la grande discrétion de l'Esprit Saint, c'est que, en fait, puisque notre vocation
c'est de correspondre à ce que Dieu a voulu pour nous, c'est-à-dire de nous déployer. Bien souvent, nous voyons notre déploiement comme le fruit de nos efforts, et c'est légitime, mais nous en oublions que si nous avons réussi déjà à être fidèles, c'est que l'Esprit Saint nous y a poussés, c'est que l'Esprit Saint nous y a conduits. Et vous voyez donc que, d'une certaine manière, en vivant de cette loi nouvelle, c'est-à-dire de la grâce de l'Esprit Saint donnée par la foi au Christ. La loi nouvelle, c'est la grâce de l'Esprit Saint. Donc c'est une grâce, c'est un don, c'est un cadeau donné par la foi au Christ. Et donc aujourd'hui, je nous invite à renouveler en nous d'abord cette immense action de grâce d'avoir reçu ce cadeau de la loi nouvelle. Oui, j'ai reçu ce cadeau. Nous avons tous reçu comme chrétiens ce cadeau de la nouvelle. Et d'ailleurs, c'est ce qui nous pousse à être missionnaires. Nous avons envie de partager ce cadeau aux autres, cette loi nouvelle. Et donc, pour reprendre cette expression un peu triviale de Nietzsche, je crois en Dieu quand les chrétiens auront une gueule de ressuscité, où il disait ça peut-être de manière provocatrice, mais est-ce que dans ma manière d'agir, mon mode de vie, je donne par ma joie, par ce que je suis, par ma paix, une envie de vivre libre, où je suis tellement enfermé dans des catégories que je ne suis pas mu par l'Esprit Saint. Je ne dis pas qu'il faut singer la vie de l'Esprit. Je dis qu'il faut se laisser agir par l'Esprit Saint. Je dis qu'il faut se laisser mouvoir par quelque chose de nouveau et de neuf. Donc, vous voyez, pour conclure, la loi nouvelle, une nouvelle manière de vivre, je dirais que la loi nouvelle, c'est ce qui nous permet de nous accomplir pleinement tel que Dieu nous avait créé, tel que Dieu nous a sauvés. C'est la manière dont Dieu veut nous sauver, veut nous aider à nous sanctifier, non pas sans nous, mais avec nous. Donc l'Esprit Saint, c'est celui qui collabore à notre liberté. C'est celui qui redonne souffle et vie à notre liberté. Et donc pour cela, il faut, comme je le disais au début, consentir à notre vocation originelle de fils et de filles de Dieu et accepter cette dépendance. Je suis libre, ou je serai davantage libre, si j'accepte cette dépendance originelle à Dieu. Et dépendre de Dieu, tout recevoir de Dieu, ce n'est pas perdre ma liberté, c'est la gagner. C'est la recevoir de Dieu. Et c'est ça qui nous permettra d'être ce que Dieu attend de nous, c'est-à-dire des chrétiens authentiques, animés de cette joie nouvelle, et qui va nous aider aussi, d'abord pour nous-mêmes, mais aussi pour les autres, à sortir, comme dirait saint Paul, de l'esclavage de la chair, de l'homme ancien. Toutes ces expressions de saint Paul, l'homme extérieur, l'homme ancien, l'esclavage de la chair, pour vivre selon l'Esprit, comme se dit saint Paul Galates 5, tous ces fruits de l'Esprit qui donnent en nous longanimité, magnanimité, paix, douceur, joie, tout ce qui permet de reconnaître la vie de l'Esprit dans tous ceux qui en sont animés. Eh bien, je vous invite maintenant, si vous prenez ce temps, d'abord de remercier cet Esprit-Saint de tout ce qu'il a déjà accompli de bon en vous et dans ceux que vous aimez, et ensuite d'y pousser. Il y a une question ? Quelle prière à l'Esprit-Saint j'aime particulièrement ? Eh bien, il y a le Veni Creator, que vous retrouvez, et puis la séquence Veni Sancte Spiritus, qui est une très belle prière, en fait, c'est un chant qu'on dit dans des grandes cérémonies, le Veni Creator, et puis la séquence que vous pourrez retrouver demain, qui est une séquence d'expression à l'Esprit Saint, viens Esprit Saint, vous voyez, parce qu'elle nous met dans une attitude d'ouverture à cet esprit que le Seigneur veut nous donner. En fait, il vient en nous. Mais si on dit « viens Esprit Saint », c'est pour nous rappeler que nous avons besoin de cette vie. Évidemment que nous l'avons reçu le jour du baptême et dans notre confirmation. Mais en le disant, on se rappelle, d'une certaine manière, qu'on a besoin de cette dépendance. Et puis, il y a cette prière de l'Esprit Saint du cardinal Mercier, « Ô Esprit Saint, âme de mon âme ». Vous voyez, c'est ce qu'on appelle une oraison jaculatoire. « Viens me sanctifier. Ô Esprit Saint, âme de mon âme ». C'est une prière que je dis régulièrement avant une rencontre, un événement. « Ô Esprit Saint, âme de mon âme, viens en moi. » Et évidemment, il y est. Mais c'est pour que moi, j'ouvre ma liberté à cette action de l'Esprit Saint. C'est ça, en fait, quand on dit « viens Esprit Saint », c'est
disposer ma liberté, c'est mon choix en fait, c'est ça la liberté, c'est m'ouvrir fondamentalement à ce travail de l'Esprit-Saint. Évidemment que l'Esprit-Saint quelquefois agit, je dirais, de manière plus forte, sans même que j'y prenne garde. Et je finirai d'ailleurs par cette image, en disant qu'il y a des moments donnés l'Esprit-Saint, bon, si on prend l'image du bateau, il y a des rames avec l'Esprit-Saint, donc les rames, c'est Dieu m'a donné des rames, avec mes forces, j'avance. Mais Dieu m'a donné aussi, c'est ça les dons du Saint-Esprit, des voiles. Et donc si avec mes rames, je vais vers le vent, vers l'Esprit-Saint, alors l'Esprit-Saint va souffler dans les voiles et faire aller le bateau beaucoup, beaucoup plus vite, beaucoup plus loin. C'est ce qu'ont fait les saints. C'est-à-dire avec mes rames, mes efforts, je vais vers le vent, c'est-à-dire je me rends docile à l'Esprit-Saint, et ensuite l'Esprit-Saint me fait aller beaucoup plus loin.

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2: Appelez le bonheur sur Jérusalem. Paix à ceux qui t'aiment. Psaume 121, 6.

Bonjour à tous. Cette troisième conférence de la journée, là, un peu dans ce cycle consacré au discernement de la vocation, au choix à poser, et des deux conférences que sans doute vous avez suivies ce matin et cet après-midi, vous ont permis de poser quelques éléments de discernement qui permettent de préparer les choix. Et nous allons maintenant, là, dans cette demi-heure qui vient, nous allons parler du choix lui-même, de ce moment où je pose un choix, ce moment où je pose une décision, pour essayer de s'y retrouver un petit peu, d'éclairer la façon dont nous posons des choix, et dans une réflexion sur la vocation en particulier, eh bien, ce moment du choix, il n'est pas facile. Il n'est pas facile parce qu'il est engageant. Il peut y avoir une forme de vertige là devant ce choix à poser. Et pourtant, ce moment du choix, il est fondamental parce que justement, il est engageant. C'est dans ces choix que je vais avancer. C'est en posant des choix dans ma vie que je peux avancer. Et alors, nous avons dans nos vies des choix bien différents à poser. Nous avons tous ces petits choix de la vie quotidienne, toutes ces décisions qui ponctuent nos journées. Et puis, il y a des choix plus importants, plus fondamentaux, qui vont orienter ma vie. Et dans une vie, en réalité, il n'y en a pas beaucoup de ces grands choix. Quand on compte dans toute une vie, peut-être qu'il y aura quoi, 4, 5 grands choix, peut-être un peu plus. Mais finalement, pas tellement plus de ces grands choix-là qui vont marquer, qui vont orienter ma vie. Ça va être le choix d'un époux, d'une épouse, le choix d'une vocation religieuse, sacerdotale, c'est le choix d'un métier, le choix des études aussi qui vont orienter ma vie. Tous ces choix plus importants, mais qui finalement vont longtemps orienter ma vie. Et c'est plutôt à ces choix-là que nous allons nous intéresser là dans ces quelques minutes ensemble. Ces choix plus importants, c'est voilà sur ces choix-là que nous allons nous arrêter et sur la décision elle-même. Parce que dans un choix, bien, il y a le temps de la préparation, le temps du discernement, cette réflexion sur les désirs que vous avez faite ce matin, elle participe à ça, cette réflexion sur les peurs aussi, elle est là pour alimenter là, ce temps du discernement, ce temps de la préparation. Et puis, il y a le moment de la décision, c'est-à-dire de l'acte de la volonté, à un moment où la volonté s'engage parce qu'elle est éclairée par tout ce que l'intelligence va lui présenter et qui va lui permettre de poser cette décision, hein. Et ça, ce n'est rien d'autre, là, cette volonté qui s'engage, éclairée par l'intelligence, ce n'est rien d'autre que l'exercice de la liberté. Alors l'idée là de cette conférence, eh bien, c'est de donner quelques éléments pour reconnaître ce qui permet de bien choisir, pas tant bien choisir, pas tant dans le sens de choisir la bonne chose, mais plutôt la bonne manière de choisir, bien choisir dans le sens de mettre tout en œuvre pour que le choix soit bien fait, soit bien posé. Et pour cela, je vais vous proposer de réfléchir en trois étapes. En trois étapes. La première consiste à choisir de choisir. Pour bien choisir, il faut choisir de choisir. Et on va voir que c'est pas si évident en fait. La deuxième étape serait celle de choisir pour apprendre à choisir. C'est en choisissant que j'apprends à choisir. Et puis la troisième étape, finalement, consisterait à choisir ses choix. Une fois que j'ai choisi, je choisis les choix que j'ai posés. Voilà trois étapes un peu pour traverser ce temps du choix, ce moment du choix. Première étape, choisir de choisir. Pourquoi choisir de choisir? Parce que, vous l'aurez peut-être remarqué, il n'est pas toujours facile de choisir.
surtout lorsqu'il s'agit de grandes décisions. Hein, sans doute que ça, vous le savez, vous vous en rendez compte, il y a des décisions qui sont difficiles à prendre, des choix qui mobilisent beaucoup d'énergie, et finalement, on peut être un peu bloqué devant ces choix et dire « mais j'arrive pas à choisir hein, ». Et pour cela, il est bon, pour apprendre à choisir de choisir, il est bon de se rendre compte qu'en réalité, il est bon d'avoir à choisir. Hein, parce qu'on pourrait se dire, mais finalement, je n'ai pas envie de choisir. Quoi. C'est dur de choisir et c'est un poids qui m'est fait que d'avoir à choisir. Et pour cela, il est bon, avant là, d'entrer dans ce processus du choix, de réaliser qu'en fait, c'est une chance de pouvoir choisir, quoi, qu'il est bon de pouvoir choisir. Et pourquoi est-ce que ce n'est pas si évident ? Première chose, parce que donc, c'est pas facile de choisir. C'est pas facile de choisir. Il y a des obstacles en nous au choix. Dont Guérin, vous avez évoqué toutes les peurs là tout à l'heure. Toutes les peurs qui peuvent environner, notamment la réflexion, le discernement autour d'une vocation. Il me semble qu'il vous a parlé de la peur de Dieu, la peur des autres, la peur de moi-même. Et puis dans le choix, il y a cette peur spécifique qui est la peur du choix lui-même, la peur de choisir. Et donc il y a en nous bien souvent cette peur du choix. Et puis il y a aussi le fait de choisir est une dépense d'énergie. Voilà, ce sont un peu les deux obstacles là que je vois. Il est difficile de choisir parce que choisir me demande une certaine énergie, me demande de sortir de moi-même et ce n'est pas si facile. Peur de choisir. Nous avons bien souvent cette tentation de la fuite des choix. Hein. Est-ce que je pourrais finalement, quelquefois, on aimerait vivre une vie où il n'y aurait pas de choix à poser. On pourrait une vie où nous pourrions contourner tous les choix. Quelquefois, nous avons ce goût même de la situation ou des situations de non-choix. Vous savez, cette question que l'on pose quelquefois, mais pourquoi tu as fait ça? Par exemple, pourquoi

choisi pour nous. Mais est-ce qu'à un moment, on a nous-mêmes choisi ce qu'on fait? On a à un moment nous-mêmes pris cette responsabilité de ce que nous faisons. Hein? Et dans ces cas-là, on voit bien que tant qu'on n'a pas choisi d'ailleurs ce qu'on fait, on subit encore d'une certaine manière ce que l'on fait. Il y a quelque chose là qui de notre liberté qui n'est pas encore déployé parce que ben justement on n'a pas fait ce choix encore intérieur là. On a laissé la vie décider à ma place. Et d'une certaine manière, quelquefois, c'est même confortable et c'est bien de le repérer ça, que quelquefois, on est bien content que ce soit la vie qui décide à notre place, parce que ça évite de me confronter, de m'affronter là à ce vertige du choix. Hein. Et quelquefois, si on a choisi, quelquefois, on l'a fait même de mauvaise grâce, on l'a fait même contraint. Hein, finalement, on l'a fait de manière un peu détériorée, parce que ben, j'ai fait cette étude, parce que ces études, je n'ai rien eu d'autre. J'ai fait ce choix-là parce que ben, il fallait que je le fasse. Et encore une fois, là, même si on a quand même choisi, si on ne l'a pas véritablement choisi intérieurement, il y a encore là quelque chose qui n'est pas pleinement déployé, hein, et qui rend. Il y a encore là dans une attitude, quelque chose qui rend le choix de ce que je vis difficile, qui compromet une bonne façon de vivre le choix. Hein. Si je ne l'ai pas choisi, eh bien, il va être difficile de bien le vivre. Première, finalement, quelquefois, on aimerait, là, on se rend compte qu'on aimerait éviter à faire des choix, parce que finalement, ce qui nous fait peur dans le choix, bien souvent, c'est le renoncement hein, qui accompagne le choix. Tout choix est un risque que je prends parce que je me ferme à d'autres possibles. Hein. Et bien souvent, on peut être paralysé par cette multiplicité des possibles. Hein. Je n'arrive pas à me fixer sur l'une des possibilités, alors je ne bouge pas. J'attends. Hein, une forme de paralysie parce que je n'arrive pas à séparer les choses, quoi. Je n'arrive pas à écarter ou à renoncer à certaines choses. Et quelquefois, la perspective simplement de savoir que je pourrais choisir me suffit. Et ça, on le voit souvent ce piège. On préfère préserver ce virtuel des possibles, là, cet ensemble des possibles, et savoir que je peux choisir, eh bien, me contente. Et dans ces cas-là, on le sait aussi, ça peut durer longtemps. Hein, et c'est pas comme ça que l'on pose ses pas qui permettent d'avancer dans la vie. Hein, une façon de s'entretenir dans une vie rêvée, dans une vie idéale, dans une vie possible, qui n'est pas, qui ne permet pas, qui n'aide pas à avancer. Hein, et donc, on se rend compte là que choisir, c'est engager sa volonté, hein, que c'est le consentement à quelque chose, et on se rend compte que c'est un bien d'avoir à choisir. Hein. Nous ne sommes pas en réalité condamnés à être libres. Le choix, il est l'exercice de cette liberté qui nous est donnée. Il est bon d'exercer notre liberté, hein, et notre liberté nous est donnée par Dieu, pour répondre d'ailleurs au premier choix que Dieu fait, hein, le choix que Dieu fait de nous, le choix que Dieu a fait en nous créant, en voulant que nous puissions un jour répondre à son appel, à l'alliance qu'il nous propose. Hein, le premier qui, c'est bien, toujours bien de revenir à ceci, c'est le premier qui choisit, c'est Dieu. Hein. Dieu choisit le premier et nous invite à choisir dans la vie. Hein. C'est ce qu'on trouve dans le livre du Deutéronome. Dieu donne sa loi à son peuple pour le guider, et en lui donnant sa loi, il lui dit ceci: je te propose la vie ou la mort, la bénédiction ou la malédiction. Choisis donc la vie pour que toi et ta postérité, vous viviez, aimant le Seigneur ton Dieu et écoutant sa voix. Je te propose la vie ou la mort. Choisis donc la vie pour que toi et ta postérité, vous viviez. Pour que tu vives, choisis la vie.
C'est Dieu qui nous invite à choisir.

Dieu nous a voulu libres pour que eh bien, nous puissions accepter cette alliance qu'il nous propose, lui qui nous a d'abord choisi, lui qui a d'abord choisi son peuple, lui qui a voulu que nous le choisissions, lui. Hein, c'est le sens de l'alliance, là. Et on comprend là que cette liberté que Dieu nous a faite est un don que Dieu nous fait, et que c'est un cadeau qu'il nous fait. Et cette possibilité de choisir, eh bien, c'est la façon dont s'exerce cette liberté. Jésus, lui aussi, quand on lit l'Évangile, on voit que Jésus aussi, à certains moments, met ses disciples devant un choix. Vous vous souvenez en particulier après le discours sur le pain de vie, un discours sur le pain de vie qui est très difficile à entendre pour tous ceux qui sont là. Quand Jésus invite à manger sa chair, à boire son sang, et il y a beaucoup de disciples qui le quittent. Cette parole est dure, et il se tourne vers ses apôtres là, et il leur dit: est-ce que voulez-vous partir vous aussi? Que choisissez-vous? Est-ce que vous me choisissez ou est-ce que vous choisissez de partir? Jésus invite ses disciples aussi à choisir, à se positionner, hein, à se prononcer. Dieu nous met devant les choix, Dieu nous met devant nos choix. Hein, et c'est en cela qu'il est bon de choisir. Et c'est à nous de choisir. Hein, c'est bien notre liberté qui est en jeu. C'est bien notre responsabilité qu'il s'agit ici lorsque l'on parle du choix. Là. Parce que quelquefois, finalement, même dans les questions de vocation, bien souvent, on aimerait que Dieu choisisse à notre place. Quand on fait un discernement, ben finalement, à quoi Dieu m'appelle? Est-ce que Dieu m'appelle à le suivre? Est-ce que Dieu m'appelle à tout quitter pour le suivre, à m'engager dans le service de l'Église? J'aimerais que Dieu me le dise clairement. J'aimerais en fin de compte qu'il choisisse pour moi. On a quelquefois cette petite voix au fond de nous. Dire, mais moi je veux bien, mais qu'il choisisse, quoi. Et bien, à la fois, malheureusement, mais surtout heureusement, c'est pas comme ça que ça fonctionne. Heureusement parce que, justement, c'est de notre dignité. Cette histoire que nous avons avec le Seigneur est une véritable histoire d'amour. Donc, elle demande un engagement libre. Hein, elle demande ce choix libre qui est la réponse que moi je donne. Si Dieu m'appelle, eh bien, ce choix que je vais poser, il est celui de ma liberté, porté par la grâce, bien sûr, hein, parce que je ne pourrais pas dire oui si Dieu n'avait pas préparé déjà en moi ce oui que je vais poser, si Dieu ne m'avait pas permis de poser ce oui que je peux poser. Vous voyez là ce premier point sur le fait de poser un choix, choisir de choisir, qui consiste d'abord à se rendre compte que finalement ce n'est pas si évident de voir le choix comme une bonne chose, parce que nous pouvons avoir peur des choix, nous pouvons bien quelquefois dans nos vies fuir les choix que nous avons à poser, et pourtant découvrir que le choix est vraiment le lieu où s'exprime notre dignité d'enfant de Dieu, parce que c'est la façon dont Dieu aussi a voulu que nous puissions retourner à lui, nous puissions le choisir ou choisir la vie telle qu'il nous la propose. Choisir de choisir, c'était le premier point. Et ce qui nous amène au deuxième point, qui est choisir pour apprendre à choisir. Une fois qu'on a intégré le fait qu'il est bon de choisir, comment est-ce que nous rentrons dans ce choix? Comment est-ce que nous avançons dans les choix que nous avons à poser? D'abord, il faut reconnaître qu'il y a un temps du choix. Hein, choisir pour apprendre à choisir, il y a un temps du choix. Certains choix ne sont pas mûrs. Certains demandent ce temps du discernement. Mais ce temps qui ne doit pas être éternel, qui doit un jour se terminer. Hein, un discernement, il n'est pas fait pour durer éternellement. Hein, des fiançailles avant un mariage, il faut qu'elles aient une durée, il faut qu'elles aient une bonne durée, mais elles ne sont pas faites pour durer éternellement. Elles sont orientées
au mariage lui-même, hein, au choix, le choix du oui, hein, que se donnent les époux. Le discernement, il est ordonné au choix, il est ordonné à la décision. Donc s'il y a un temps de préparation, ce temps, il doit à un moment se conclure. Et c'est bien souvent là la difficulté. Là. Quand est-ce, voilà, il y a un moment où je suis mûr pour le choix. Mais comment est-ce que je me rends compte? Comment est-ce que je sais si je suis mûr pour le choix? Comment est-ce que je sais si c'est le moment du choix? Il peut y avoir pas mal de choses, mais peut-être il peut y avoir quelques signes que le choix il commence à être mûr, qu'il y a un moment il faut que je pose, il faut que j'avance, quoi. Hein, lorsque je commence à patiner dans ma vie, lorsque je commence à tourner en rond, lorsque je commence à ressasser les choses dans tous les angles, quand je vois, en fait, je me rends compte que je n'avance pas, que ça n'avance pas. Et bien, c'est peut-être là aussi qu'il y a des moments où je suis appelé à poser ce pas supplémentaire, là, à avancer, à me lancer. Hein. Et c'est là que le désir et le désir de choisir devient plus effectif, là, qu'il va rentrer dans le... Dans le réel, là, il va se réaliser. Hein. Et c'est là aussi que, bien souvent, que je peux aussi surmonter les peurs qui peut-être me paralysent. C'est qu'à un moment, je sens qu'en moi, il faut que je choisisse. Il faut que je pose ce choix. Hein, et c'est là, peut-être, que bah, ces peurs qui m'arrêtaient, et c'est là aussi, peut-être, que je peux surmonter, hein, ces peurs. Et ce temps du choix, il faut le respecter. Il ne faut pas le brusquer. Hein. Il faut respecter ce temps du discernement. Finalement, je pose le choix que je peux poser. Et en même temps, il ne faut pas non plus s'enfermer dans ce temps de préparation du choix, parce que quelquefois, eh bien, voilà, je sens que ça demande un acte un peu fort pour sortir de ce temps de préparation, pour poser l'acte du choix. Alors comment reconnaître effectivement qu'il est arrivé ce temps? Il y a une forme de moment favorable, hein, en grec c'est le kairos, là, hein, il y a le temps chronos, vous savez, c'est le temps de la chronologie, et puis il y a le temps de l'occasion favorable, de l'occasion donnée, le kairos, c'est ce temps du choix qui est souvent le temps de Dieu d'ailleurs dans le discernement. Mais il faut reconnaître que c'est ce moment-là, hein, et pour cela il se prépare intérieurement, hein, ce temps du choix, pour reconnaître ce temps du choix. Il se prépare dans la prière, en se mettant sous le regard de Dieu, hein, d'où l'importance, dans un discernement de vocation, d'être accompagné, de prendre des temps de retraite, des temps à l'écart, pour se mettre sous le regard de Dieu, se mettre sous sa grâce, en vivant sous sa grâce, là, pour laisser grandir les désirs du fond de mon cœur, là, dont vous parlez dans Louis Hervé ce matin. Et en se mettant sincèrement, honnêtement, à la recherche de la volonté du Seigneur. C'est cette préparation intérieure qui permet là aussi au choix à un moment d'éclore, hein, quand ce choix est mûr. Et c'est là où c'est important de se dire aussi que ce moment de poser le choix, bien souvent, la plupart du temps, il ne se fait pas dans la tempête. Hein, la tempête est rarement le moment du choix. Ce qui ne veut pas dire que les choix ne sont pas parfois accompagnés d'un vrai combat spirituel. Mais quand je suis dans l'angoisse ou dans le brouillard, bien souvent, c'est pas encore le moment de poser le choix. Il y a un moment aussi dans la paix, c'est dans la paix intérieure que je vais trouver ce moment pour poser le choix. Ce qui là encore demande bien sûr du discernement, parce que il y a quelquefois des choses qui sont de l'ordre du combat spirituel, qui sont de l'ordre du combat des peurs, qui demandent de poser le choix pour les dépasser. Mais en tout cas pour préparer cela, hein, pour rentrer là dans ce moment du choix, il est bon de s'entraîner à choisir. Pour accompagner cette préparation du choix et entrer dans le choix, il est bon de s'entraîner à choisir. Hein. Choisir pour apprendre à choisir, là, c'est ce deuxième point. Donc apprendre à choisir demande du temps, ce temps de préparation du choix, mais aussi c'est en choisissant que j'apprends à choisir. Hein. Il y a une disposition à choisir intérieure à développer en moi. Hein. Une capacité à choisir qui se développe
dans les petits choix, dans les petits choix de la vie, tous ces petits choix qui préparent les grands choix. Ça, c'est important, même aussi dans le discernement d'une vocation, d'insérer aussi le grand choix de la vocation au milieu de tous les autres petits choix de la vie, ou de préparer ce grand choix en posant déjà des premiers choix. L'engagement dans telle activité me prépare à choisir quelque chose qui sera plus engageant encore. C'est en m'engageant que j'apprends à goûter l'engagement, que j'apprends à vivre de l'engagement. C'est en choisissant que j'apprends aussi la bonté du choix posé. Le petit risque que je prends à dire que une fois par semaine, je vais faire telle activité là en début d'année, c'est toujours un risque de dire tous les mardis, j'irai à telle activité. C'est un risque que je prends de m'engager tous les mardis, parce que peut-être qu'il y aura les mardis des choses bien plus intéressantes que ce dans quoi je me suis engagé. Et pourtant, c'est dans ces petits choix-là que j'apprends aussi la bonté de la fidélité au choix posé, que j'apprends à prendre ce risque du choix. Et c'est aussi ces choix-là qui me permettent après de poser des choix plus grands encore, qui permettent de faire ce pas, quelquefois difficile pour une décision importante dans ma vie. Parce que le risque du choix fait partie du choix. Et ça, on en reparlera. Mais donc, voilà, pour retenir là, simplement, c'est en choisissant que j'apprends à choisir. Et donc, c'est en posant déjà des pas, c'est même en avançant aussi que je vais venir vérifier que ce vers quoi je m'oriente est bien fait pour moi. D'où l'important de poser des petits pas. Il y a quelquefois des grands pas et puis aussi des petits pas. Et après que je vais venir vérifier. Mais en tout cas, des premiers risques que je pose. Choisir pour apprendre à choisir. Voilà, c'était ce deuxième point. Et je vois que l'heure avance. Donc on va arriver à notre dernier point. Sur la façon de poser des choix qui, une fois que le choix est posé, qui consiste à choisir ses choix. Pour aller un peu là jusqu'au bout du processus du choix, une fois que je pose le choix, qu'est-ce que je fais du choix que j'ai posé, quoi. Une fois qu'une décision est prise, pour bien vivre le choix, il faut que je me tienne à ce que j'ai décidé. Ça, c'est important, là, même dans le fait de poser des choix, la fermeté du choix. Poser un choix, c'est le poser fermement. C'est assumer ce choix comme un choix, quoi. Parce que quelquefois, on pose un choix sans vraiment le poser. Et dans ces cas-là, de fait, il n'est pas encore un choix, quoi. Peut-être que le choix que je pose n'est pas idéal, parce que il n'y a pas de choix idéal. Peut-être que il faudra plus tard le réviser, ce choix-là. Mais à partir du moment où il y a déjà un choix, ce choix il doit être accompagné de cet esprit de décision, de cet esprit de fermeté. Et pour ça, ça demande d'accepter le renoncement qui accompagne mon choix, de consentir là au renoncement. Tout à l'heure, je parlais du renoncement un peu comme une crainte qui me paralyse, le renoncement à tous ces possibles. Mais une fois que je pose le choix, il faut que, dans le fait d'assumer son choix, dans le fait d'accepter mon choix, il faut que je consente aussi au renoncement qui accompagne ce choix. Parce qu'en passant du virtuel au réel, là, j'ai éliminé tous les autres possibles du virtuel. Et c'est sans doute ce qui est difficile dans le choix. On aimerait préserver toujours le en même temps des autres possibles, quoi. Et alors que justement dans le choix, il y a ce renoncement à tous ces autres en même temps.
Donc la première chose, c'est donc d'accepter les renoncements qui accompagnent le choix, là, pour vivre bien ce choix. La deuxième chose, c'est de se tenir à ces choix. Hein. La fermeté du choix, elle est une condition de la qualité du choix. Si je pose un choix en me disant, en faisant le choix, en me disant, on verra si je le tiens, eh bien, il y a peu de chances que ce choix tienne. Ça, peut-être par exemple que ceux qui ont arrêté de fumer, par exemple, plusieurs fois, connaissent cela. Là. Je choisis d'arrêter de fumer, mais tout en disant j'arrête de fumer, eh bien, il y a cette idée au fond de moi que ben, on verra bien combien de temps, quoi. Donc il y a au fond de moi quelque chose qui n'est pas fermement posé dans le fait d'arrêter de fumer ou d'arrêter définitivement de fumer, quoi. De dire qu'arrêter de fumer, ça veut dire arrêter définitivement de fumer. Mais on voit bien là qu'il y a des choix là qu'en fait, en posant, on ne fait pas complètement, on ne fait pas jusqu'au bout. On peut avoir ce petit bout là qu'on garde en nous en disant mais on verra bien quoi. Je le pose mais il y a quelque chose que il y a un filet que j'ai pas jeté quoi. Il y a encore quelque chose qui me retient hein, ou un parachute que j'ai gardé ou quelque chose comme ça. Alors que effectivement le choix ferme est un choix vraiment posé jusqu'au bout. Hein. Et puis le dernier point. Pour choisir ses choix, c'est peut-être reconnaître dans les choix que j'ai posés, dans ce discernement, une fois que j'ai posé le choix, d'y reconnaître les fruits de l'Esprit Saint, hein, de mettre les choix que j'ai posés sous le regard du Seigneur, et d'y reconnaître la présence de l'Esprit Saint. Hein. Je peux me demander dans quelle disposition intérieure un choix m'a mis. Hein, correspond-il à ce que le Seigneur veut pour moi? Entre-t-il dans le plan large de ma vocation, dans cette alliance dont on parlait tout à l'heure, que me propose le Seigneur? Hein, et pour ça, Saint Paul nous donne les critères des fruits de l'Esprit Saint, hein, comme des signes de la présence de l'Esprit dans ma vie. Et en particulier, là, trois signes nous permettent de réaliser, de discerner si la voie sur laquelle je me suis engagé est bonne, hein, c'est la paix, la joie et la miséricorde. La paix, est-ce que vivre ce choix que j'ai posé me met dans la paix, hein, la paix qui n'est pas une absence de contrariété, hein, parce qu'il y a quelquefois beaucoup de choses qui peuvent s'opposer à des choix que j'ai posés. Il peut y avoir encore des combats, mais c'est cette paix intérieure là, hein, c'est cette assurance paisible au fond de moi que ce choix est celui de ma réponse à Dieu faite devant lui en vérité. C'est bien de cette paix dont il s'agit là. La paix, la joie, ce choix que je vis, ce choix que j'ai posé, est-ce qu'il est source de joie? Il y a toujours même une joie dans le fait même de poser un choix, parce qu'on est fait pour poser des choix, quoi. Notre liberté, elle est faite pour ça. Donc le fait de poser un choix est bon, donc il y a une joie à s'être décidé. Et est-ce que, eh bien, la façon, cette joie, est-ce qu'elle me permet de vivre le don de moi-même? Est-ce que le choix donc, que j'ai posé, la véritable joie, elle va se trouver dans la façon dont ce choix que j'ai posé permet de grandir dans le don de moi-même? C'est un jésuite dans les années 40, Yves de Montchoy, qui écrivait ceci. Il disait, plus on s'élève, plus la joie est compatible avec des détachements profonds, et même elles sont nourries. Et il rajoutait ceci, à mesure qu'on s'élève, on met le meilleur de sa joie, non dans des satisfactions personnelles, mais dans ce qu'on donne aux autres, dans ce qu'on fait pour les autres. Voilà. Est-ce que ce choix, il est source de joie parce qu'il me permet de mieux me donner, hein, d'éprouver cette joie qui accompagne ce don de moi? Et dernier point, c'est celui de la miséricorde. Ce choix m'enferme-t-il sur moi-même ou bien est-ce qu'il m'ouvre aux autres? Est-ce qu'il me rend plus dur vis-à-vis des autres ou bien est-ce qu'il modèle mon cœur sur le cœur miséricordieux de Jésus? Hein, est-ce que je regarde les autres avec plus de largesse, avec plus de bonté, avec plus de grandeur? Il y a des choix qui ouvrent le cœur et il y a des choix qui au contraire, le ferment. Dans mes études, dans mon métier, ça peut être assez manifeste. Est-ce que si mes choix sont tournés autour de ma réussite professionnelle, autour de ma carrière, autour de moi, comment est-ce que je vais vivre sur mon campus ou au travail, quoi? Comment est-ce que je vais me comporter avec ceux qui m'entourent, avec mes collègues, mes amis, non?
Et finalement, là, c'est pas tant le métier qui est en jeu, mais la façon dont je choisis de le vivre. Vous voyez, donc ce critère-là de la miséricorde. La miséricorde qui est une façon aussi de découvrir que le choix que je pose, eh bien, il est habité par la présence de l'esprit. En tout cas, tous ces critères, ils me permettent d'entretenir cette confiance hein, que je peux avoir dans la bonté de ce choix, de me nourrir là de cette fidélité à l'engagement hein, que ce choix a manifesté. Voilà un peu c'est aussi ces critères une fois que le choix est posé hein, qui nous permettent de revisiter et d'entrer dans cette fidélité à nos choix pour tenir fermement hein, les choix que nous avons posés. Voilà, je termine là-dessus parce que puisque l'heure passe en concluant un peu là sur ce thème du choix que ce choix dans le discernement de choix importants, de choix d'une vocation, on s'est rendu compte là que ce choix est un don cette possibilité de choisir est un don qui nous est fait, et donc qui, même si elle peut nous angoisser à certains moments, c'est aussi d'abord un don qui nous est fait pour répondre à notre vocation profonde à la sainteté, pour rejoindre le Seigneur qui nous enjoint de le choisir lui. Et après, tous les autres choix que nous portons, bien finalement, vont dériver de ce choix fondamental que nous sommes invités à faire de Dieu dans notre vie. Voilà, je termine là-dessus. Je vous remercie beaucoup de votre écoute, et j'espère que ces quelques conférences aujourd'hui vous ont aidé à avancer un petit peu dans les décisions que peut-être vous préparez dans votre cœur, dans les discernements, dans le discernement que vous portez et pour lesquels, eh bien, nous prions bien ici. Merci beaucoup.

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2: Rassemblez-vous, bénissez Dieu. Psaume 67, 27.

0: Nel congedo di Gesù ai discepoli li dà
1: dans les paroles, dans le comportement de Jésus à ses disciples, il donne la paix. Je ne vous laisserai pas orphelin. Il les défend de cette douleur, d'être orphelin. Aujourd'hui, dans le monde,
0: c'est un grand sentiment d'orphanezza.
1: Aujourd'hui, il y a ce sentiment d'être abandonné. Beaucoup ont beaucoup de choses, mais il manque le Père. Et dans l'histoire de l'humanité, ceci se répète. Quand il manque le Père, il manque quelque chose. Il y a toujours la volonté de retrouver le Père, même dans les mythes antiques. Dans tous ces mythes, mais il y a toujours quand il y a le Père qui manque, il y a quelque chose qui manque. Aujourd'hui, nous sommes dans une société où le Père manque. Il y a un sens d'abandon, comme les orphelins.
0: Proprio l'appartenenza e alla fraternità. Per questo Gesù.
1: C'est pourquoi Jésus.
0: Promette.
1: Il permet.
0: Io pregherò il Padre.
1: Et il dit.
0: Egli vi darà un altro paraclito. Io me ne vado.
1: Je prierai le Père et je vous donnerai un autre défenseur. Il s'en va, Jésus. Je vous donnerai cet esprit qui vous enseignera l'accès au Père. Il vous fera souvenir de l'accès au Père. L'Esprit Saint ne vient pas pour se faire des clients. Il vient pour signaler l'accès au Père, pour faire mémoire de l'accès au Père. Tout ce que Jésus a ouvert, tout ce que Jésus a fait voir, il n'existe pas de spiritualité, du Fils seulement, de l'Esprit Saint seulement. Non, il y a le Père. Le Fils est envoyé par le Père et il retourne au Père. L'Esprit Saint, envoyé par le Père pour souvenir, enseigner le retour vers le Père, le chemin vers le Père. Seulement avec cette conscience de fils qui ne sont pas orphelins, on peut vivre en paix tous ensemble. Les grandes guerres comme les petites guerres, toujours, ces guerres ont une dimension d'abandon. Elles manquent de paix. Et Pierre, dans la
0: gente perché sono cristiani, dice tuttavia. Questo sia fatto con dolcezza.
1: Et Pierre répète, mais faites-le avec douceur et respect. Ayez une conscience droite, c'est-à-dire la douceur qui donne l'Esprit Saint. Que donne l'Esprit Saint? L'Esprit Saint nous enseigne cette douceur.
0: Dei figli del padre.
1: Des fils du Père.
0: Non ci insegna a insultare lo Spirito Santo.
1: Il ne nous enseigne pas à insulter l'Esprit Saint.
0: Una delle conseguenze del senso di orfanezza.
1: C'est une des conséquences du sens de l'abandon. Les guerres, l'insulte. Quand il n'y a pas de père, il n'y a pas de frère. On perd la fraternité.
0: Sono questa dolcezza, rispetto, mitezza.
1: Cette douceur, ce respect.
0: Di appartenenza a una famiglia.
1: C'est le signe d'une appartenance à une famille.
0: Che si cura di avere un padre.
1: Qui a soin d'avoir un père.
0: Io pregherò il padre.
1: Je prierai le père.
0: Lui mi invierà un altro
1: padre. E vous donnera un autre défenseur.
0: Che vi ricorderà l'accesso al padre.
1: Qui vous enseignera
0: che noi abbiamo un padre.
1: Le chemin vers le père. Que le Père est le centre de tout, l'origine de tout, la vie de tous, le salut de tous, parce qu'il a envoyé son Fils pour sauver tous, et maintenant il envoie l'Esprit Saint pour souvenir le chemin, l'accès au Père. Et de cette paternité, vient ce comportement de douceur, de respect et de paix. Demandons à l'Esprit Saint qu'il nous fasse mémoire toujours, toujours, de cet accès au Père, de ce chemin vers le Père, que nous avons un Père, et dans cette civilisation qui a un grand sens d'abandon, qu'il nous donne l'Esprit Saint de retrouver le Père qui donne sens à toute la vie, et qu'il fait que les hommes soient une famille.

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2: Que résonne la mer et sa richesse, le monde et tous ses habitants, à la face du Seigneur, car il vient pour gouverner la terre. Psaume 97, 7 et 9.

Frères et sœurs d'amour, nous avions dit la dernière fois que la prière se faisait au cœur de Dieu. Et avant, nous parlions justement des raisons de la prière. Et la seule véritable raison de la prière, c'est de revenir à l'origine, à l'état primordial d'où nous sommes sortis, lorsque nous étions en tout semblables à Dieu. Et maintenant, nous avons compris, frères et sœurs bien-aimés, que pour réaliser ce dessein dans la prière, c'est dans le cœur même de Dieu, dans le silence, à l'intérieur de Dieu, que nous pouvons, en effet, véritablement et de manière parfaite, réaliser ce dessein. Et cette prière, frères et sœurs, ce sera la prière de Dieu lui-même. Et c'est ce que nous verrons au fur et à mesure. Et lorsque nous parlerons de la prière dans la divine volonté, ce sera tout simplement éblouissant, parce que Jésus nous dit tout simplement qu'en définitive, c'est lui qui viendra prier en nous. Et de quelle manière? Nous allons le voir, frères et sœurs d'amour. Soyez les bienvenus. Avant tout, frères et sœurs, nous allons confier toute cette soirée, ce petit temps que nous allons passer, entre les mains et dans le cœur de la Très Sainte Mère, pour qu'elle intercède auprès de son Fils, qu'elle nous infuse au tréfonds de notre âme, dans la concrétude de notre existence, la vérité massive de cette gloire, et surtout qui nous donne, et c'est le thème d'aujourd'hui, de persévérer dans la prière. De persévérer dans la prière. De persévérer. Et Jésus explique à l'usa picareta, justement, pourquoi il faut persévérer et comment persévérer. C'est ce que nous allons voir aujourd'hui, frères et sœurs d'amour. Frères et sœurs bien-aimés, aujourd'hui nous allons parler de la persévérance dans la prière. Et nous voyons déjà dans l'Écriture un ensemble d'appels, de rappels, tant dans l'Ancien Testament que dans le Nouveau Testament, justement de cette nécessité de persévérer dans la prière. Frères et sœurs bien-aimés, Jésus va expliquer à Luisa pourquoi en fait il faut persévérer. Mais avant d'arriver là, nous allons voir dans l'Écriture quelques passages limités de cette grâce, cette vertu de la persévérance, de la ténacité, ne rien lâcher. Aller toujours jusqu'au bout. Voilà, aller juste s'accrocher. Frères et sœurs bien-aimés, on va laisser justement le passage du livre de la Genèse où le grand combat, où on voit le grand combat entre Jacob et l'ange. Nous voyons dans ce passage, frères et sœurs, que nous n'allons pas commenter, Jacob qui engage un combat avec l'ange jusqu'au matin, jusqu'au lever du jour. Et l'ange est complètement pris au piège au point où il demande à Jacob de le lâcher. Voyez, nous voyons déjà quelque chose de l'ordre d'un mordant, de quelque chose de particulièrement tenace chez Jacob, qui finalement, en définitive, malgré la blessure qu'il reçoit à la hanche, va lui permettre en fait de recevoir la bénédiction justement de l'ange. Et naturellement, on est ici au cœur même de la grâce qu'il a obtenue puisqu'il a vaincu Dieu. Il a vaincu Dieu. En fait, on est ici dans ce que Luisa entend dire du Seigneur. Si nous sommes en lui, nous le possédons. Nous le possédons. En fait, le but de la persévérance, c'est arriver en définitive à acquérir cette vie pleine totale par une sorte de communion parfaite. En fait, la blessure qui est laissée à la hanche de Jacob signe la réalité, il sera définitivement marqué par ce combat. En quelque sorte, tout simplement parce qu'il a tenu jusqu'au bout, il n'a pas lâché le morceau. Frères et sœurs bien-aimés, la persévérance nous obtient justement cette cicatrice divine en notre âme, qui fait que, parce que nous avons combattu toute la nuit jusqu'au lever du jour, ne lâchant rien, Dieu laisse en nous sa marque. Il laisse en nous sa cicatrice. Et quelle est cette cicatrice? Sinon, sa vie lui-même. Dans la vie divine, dans la divine volonté, c'est sa vie pleine, totale et parfaite. Voyez, frères et sœurs bien-aimés. Un autre passage assez significatif, c'est dans le livre de Exode, au chapitre 17. Et nous voyons là, c'est le combat que Israël va mener contre les Amalécites. Les Amalécites viennent attaquer Israël à Réphidim. Et voilà que le Seigneur demande justement à Moïse de monter sur la montagne et d'intercéder. Moïse va monter sur la montagne avec Josué et Hur,
Et une fois sur la montagne, il va lever les bras. Nous connaissons vraiment ce passage. Et il est dit, frères et sœurs, au verset 10, Josué se conforma aux instructions de Moïse. Il alla combattre les Amalécites, tandis que Moïse et Aaron et Hur montaient au sommet de la colline. Or, lorsque Moïse levait la main, Israël avait l'avantage dans la bataille. Et lorsqu'il la laissait retomber, Amalek l'emportait. Comme les bras de Moïse se fatiguaient, Aaron et Hur prirent une pierre qu'ils plaçaient sous lui pour le faire asseoir dessus. Et lui, il soutint le bras, chacun d'un côté. Ainsi, ses bras tinrent ferme jusqu'au coucher du soleil. Et Josué remporta la victoire sur les Amalécites à la pointe de l'épée. Frères et sœurs bien-aimés, nous sommes ici, nous voyons, nous lisons tout avec les lunettes de la divine volonté. Nous sommes ici dans le combat spirituel, en fait. Et nous avions dit, n'est-ce pas, la dernière fois, que dans Matthieu au chapitre 14, il est bien dit, en 11, depuis le temps de Jean-Baptiste, le royaume de Dieu est forcé et ce sont les violents qui s'en emparent. Et on a dit que cette violence est une violence spirituelle essentiellement, un combat dans lequel nous sommes engagés depuis que nous sommes sortis de la divine volonté et que nous sommes dans l'incapacité désormais de faire tout par nous-mêmes, de réaliser cette restauration plénière, si ce n'est Dieu qui le fait en nous. Et nous voyons, frères et sœurs bien-aimés, que pour arriver à la victoire, il y a une persévérance qui est incontournable. On ne peut pas commencer une tâche, l'abandonner et la reprendre ensuite 2 heures, 10 ans après et espérer avoir une victoire quelconque dans le domaine dans lequel on œuvre. Ce n'est tout simplement pas possible. Et nous voyons ici, frères et sœurs bien-aimés, une image parfaite de ce combat persévérant. Qu'est-ce qui se passe? On voit que lorsque Moïse baisse les bras, alors, c'est les Amalécites qui prennent le dessus dans le combat. Et lorsqu'ils lèvent les bras, alors c'est Israël qui remporte la victoire. Et alors, ils vont trouver dans le subterfuge de tenir les deux bras de Moïse totalement levés, donc par Hur et par Aaron, jusqu'au coucher du soleil. Et alors, c'est là qu'Israël va remporter la victoire. Israël n'a pas remporté la victoire à midi, n'a pas remporté la victoire à 16h, à 15h, au coucher du soleil. Cela veut dire, frères et sœurs bien-aimés, que c'est jusqu'au bout. Et Jésus dit, celui qui persévérera jusqu'à la fin, c'est lui qui sera sauvé. Voyez, frères et sœurs bien-aimés, et c'est justement la vertu essentielle. Jésus insiste là-dessus, puisque la persévérance va avec la constance. On en parlera. Et cette persévérance, frères et sœurs d'amour, nous le voyons dans les évangiles de manière assez prolifique. Nous voyons déjà dans les paraboles de notre Seigneur, la parabole du juge inique dans Luc au chapitre 18, où l'on voit effectivement cette femme qui vient, cette veuve qui vient importuner ce juge pour demander justice. Donc, voyons d'abord, frères et sœurs. J'ai oublié quelque chose pour le précédent passage. Qu'est-ce qui se passe en fait? Revenons à Exode au chapitre 17. Moïse tend les bras toute la journée, mais ce n'est pas tout. Ensuite, il va s'asseoir sur le rocher parce que il ne pouvait pas tenir debout tout le temps. Alors, on lui apporte un rocher. La symbolique du rocher, frères et sœurs bien-aimés dans la Bible, c'est le roc, la pierre angulaire. Le rocher sur lequel tout s'édifie. En fait, le rocher, la pierre angulaire, c'est notre Seigneur Jésus. On n'est pas encore dans le Nouveau Testament. Mais en fait, c'est symbolique de ce sur quoi il s'assoit. Il ne s'assoit pas sur une paille, il ne s'assoit pas je ne sais pas, sur un carton, je ne sais pas trop, il n'y avait pas de carton. Il ne s'assoit pas sur un échafaudage dressé. Il s'assoit sur un roc, sur un rocher. Alors ce rocher qui est Dieu, frères et sœurs bien-aimés, c'est là-dessus que nous devons nous asseoir pour le combat. Au fond, c'est sur lui que nous devons nous reposer. Nous voyons le mouvement, le double mouvement de s'asseoir et de lever les bras. Moïse lève les bras et en même temps il est assis. Il lève les bras vers qui? Il lève les bras vers Dieu qui est au-dessus de lui. Il s'assoit sur qui? Sur Dieu qui est en dessous de lui. En fait, il est déjà dans la plénitude, en quelque sorte, frères et sœurs d'amour.
de la présence de Dieu. Et c'est pourquoi il remporte la victoire. Voilà, frères et sœurs bien-aimés, j'allais oublier. Et ensuite, qu'est-ce qui se passe? Un autre élément dans ce texte. Il y a que, il ne fait pas, il ne tient pas tout seul. Il faut que Aaron et Hur soient là pour soutenir ses bras. Aaron et Hur soutiennent ses bras. C'est quoi? C'est le signe qu'on ne peut pas combattre tout seul. En fait, dans la divine volonté, on ne peut pas être seul. Ce n'est pas possible. On ne peut plus prier pour soi. On ne peut plus rien faire par soi-même. On fait tout en Dieu pour tous, au nom de tous et pour tous. Voyez. Nous voyons, frères et sœurs bien-aimés, qu'avec les lunettes de la divine volonté, on peut lire tous les passages de l'Écriture. Tous les passages de l'Écriture. Et c'est là alors que tout devient sublime. Tout est transfiguré dans la divine volonté, en vérité. Nous voyons, frères et sœurs, que la victoire se remporte en définitive dans la divine volonté. Et par la persévérance. Et naturellement, dans la communion avec tous les êtres animés, inanimés, au nom de tous et pour tous. Voyez. Revenons à présent au Nouveau Testament. Dans le Nouveau Testament, dans ce passage que j'ai tantôt cité, Luc au chapitre 18, on voit, frères et sœurs bien-aimés, quelque chose de particulièrement marquant dans l'ordre de l'insistance. En fait, Jésus prend les extrêmes. Il parle d'un juge unique. Alors, en fait, il extrait tout sentiment de ce juge-là, en quelque sorte. Ce juge ne peut rien du tout, ne peut rien faire de bon, en fait, par lui-même. En fait, c'est ça, en fait. Le juge unique, c'est que c'est un juge qui ne peut pas avoir un seul brin de bonté, de générosité en lui. Pourquoi Jésus prend cet extrême? C'est pour insister davantage sur la persévérance de la femme. En fait, s'il avait mis quelques sentiments dans le juge, on aurait compris qu'effectivement, il est bon et qu'immédiatement, il court. Mais en fait, pour que la persévérance soit saillante, pour qu'elle ressorte comme étant le facteur, le moteur qui a plié, fait plier le juge pour qu'il s'exécute, Jésus ne donne aucun sentiment à ce juge-là. Alors, il dit, frères et sœurs bien-aimés, que la veuve, justement, va insister longtemps. Alors, il va dire le juge en définitive, après avoir refusé plusieurs fois pendant longtemps, il se dit, même si je ne crains pas Dieu, je n'ai d'égard pour personne, puisque cette veuve me fatigue, je vais lui rendre justice afin qu'elle ne vienne pas sans cesse me déranger. Alors, le Seigneur dit, écoutez ce que dit le juge injuste. Et Dieu ne fera-t-il pas justice à ceux qu'il a choisis et qui crient à lui jour et nuit? Qui crie à lui jour et nuit, oh mon bon Jésus, voilà la clé, frères et sœurs d'amour, voilà la clé, criez vers le Seigneur jour et nuit, criez vers le Seigneur jour et nuit sans se fatiguer, ne jamais s'épuiser, ne jamais se fatiguer. Alors, combien ne les fera-t-il pas attendre? Les fera-t-il attendre? Il pose la question, ce n'est pas possible, Dieu ne peut pas attendre si on insiste, si on insiste et si on insiste. Tout est là, tout est là. Et il dit, je vous le dis, il leur fera rapidement justice. Mais quand le Fils de l'homme viendra, trouvera-t-il la foi sur terre? Il dit, si vous, méchants que vous êtes, vous donnez des bonnes choses à vos enfants, vous ne leur donnez pas du serpent quand ils vous demandent le poisson. À plus forte raison, le Père donnera-t-il, n'est-ce pas, le Saint-Esprit à ceux qui le lui demandent. Il ne donne pas le pain, il ne donne pas, il donne le Saint-Esprit. Qui est le Saint-Esprit? C'est lui-même, c'est sa vie même, c'est sa vie divine. Donc, c'est dans le désir persévérant, dans le désir brûlant, que nous obtenons la vie même de Dieu, frères et sœurs d'amour. Voilà! Ne jamais, jamais, jamais se fatiguer. Être à la brèche, sur la brèche, de manière continuelle et dans une persévérance que rien ne doit faire vaciller. Alors, frères et sœurs d'amour, dans la vie de notre très saint Seigneur lui-même, on voit cette grâce, cette vertu sublime de la persévérance. Et on le voit plus spécifiquement, frères et sœurs bien-aimés, au jardin de Gethsemane,
Déjà dans ses temps de prière, Jésus était constamment en prière. Il était continuellement dans le cœur de son Père, multipliant actions de grâce, multipliant supplications pour l'humanité, faisant, vivant les actes de tous les hommes, de tous les temps. Et en ce moment, frères et sœurs d'amour, il n'a pas lâché le morceau. Il aurait pu, avec tout ce qu'il a vu, quand il voit la coupe, en fait la coupe c'est la volonté humaine, qu'il voit en train de combattre violemment la volonté divine. Il dit, loin de moi cette coupe, je ne veux pas voir ça. Ce n'est pas qu'il ne veut pas souffrir en fait. Il explique. Alors, mais il tient bon, il va jusqu'au bout. Et quand il vient voir ses disciples en train de dormir, il leur dit, verset 38 de Marc au chapitre 14, veillez et priez, afin que vous ne tombiez pas en tentation. Veillez et priez. La veille, frères et sœurs, étymologiquement, c'est la privation de sommeil. Spirituellement, cela veut dire que ton cœur jamais ne dorme, ne s'engourdisse, que ton cœur jamais ne s'affale dans les passions et ne s'éloigne de ma vie. Que ton cœur soit constamment en union avec mon cœur. Veillez et priez afin que vous ne tombiez pas en tentation. L'esprit est bien disposé, mais la chair est faible. Voyez, frères et sœurs d'amour, et nous voyons très souvent dans la vie, dans la divine volonté, nous qui commençons dans la divine volonté, frères et sœurs d'amour, nous voyons très souvent combien nous sommes parfois découragés. Alors je fais une chose et puis la minute d'après, je ne pense plus à Jésus. Et parfois, c'est des heures après que je me souviens, si ce n'est pas le jour le lendemain. Voyez, on voit, et puis on est tenté de se décourager. On dit, mais à quoi ça sert, tous ces efforts que je mène? Je ne vois rien. En plus de cela, il n'y a aucune consolation visible, palpable, comme je peux le vivre dans d'autres spiritualités. Mais alors, en fait, à quoi ça sert, frères et sœurs d'amour? Et Jésus nous dit tout simplement, veille, ne te décourage pas. Et dans l'Épître aux Éphésiens, au chapitre 6, verset 18, Saint Paul va dire d'une manière forte, frères et sœurs, faites en tout temps par l'Esprit toutes sortes de prières et de supplications. Veillez à cela avec une entière persévérance. Veillez à cela avec une entière persévérance et priez pour tous les saints. Faites en tout temps par l'Esprit toutes sortes de prières et de supplications. Faites en tout temps. On ne te décourage jamais. Jamais ne baisse les bras. Voilà, frères et sœurs bien-aimés. Voilà. Et on peut multiplier ainsi les textes dans le Nouveau Testament. Et Saint Paul, dans un magnifique texte que j'aime beaucoup, c'est l'Épître aux Romains, au chapitre 5, du verset 1 à 5. Frères et sœurs, ce texte dit tout, en fait, de la logique, en fait, de la persévérance. Et nous savons que c'est les vertus s'emboîtent, déjà dans la sainteté ordinaire, et de manière encore plus forte dans la divine volonté. C'est-à-dire qu'une vertu suscite une autre, de sorte que tout se tient en définitive. C'est pourquoi? C'est parce qu'on est en Dieu, et que tout est infini, et que tout, c'est comme un peu le tapis, un tapis, on tient un bout de fil et on démêle le tapis, voyez. Si c'est tenu par, si c'est cousu, n'est-ce pas, sur la trajectoire de la file, du fil, pardon, je m'y connais pas beaucoup, mais c'est apparemment ce qui se passe. Une couture, n'est-ce pas, avec une trame centrale, il suffit de tirer un bout de fil et tout se défait, voyez. Au fond, c'est cela, frères et sœurs d'amour. Pour les vertus, c'est pareil. Et aussi, quand on regarde bien le vice, un vice entraîne un autre, ainsi de suite, jusqu'à la perdition. De même, une vertu, si je commence par l'obéissance, je vais aimer, et si j'aime, voilà, j'ai d'ailleurs toutes les vertus dans l'amour. Si je suis juste, je suis dans la vérité. Si je suis dans la vérité, je suis dans l'amour, puisque amour et vérité se rencontrent, et justice et paix s'embrassent, je suis dans la paix. Et si je suis dans la paix, je suis dans la joie, et ainsi de suite. Ah, tout se tient,
tout se tient en définitive. Et voici donc comment Saint Paul, dans l'Épître aux Romains, au chapitre 5, du verset 1 à 5, déploie justement cet emboîtement des vertus. Il dit, frère, nous qui sommes devenus justes par la foi, nous voici en paix avec Dieu par notre Seigneur Jésus-Christ. Lui qui nous a donné par la foi l'accès à cette grâce dans laquelle nous sommes établis. Et nous mettons notre fierté dans l'espérance d'avoir part à la gloire de Dieu. Bien plus, nous mettons notre fierté dans la détresse elle-même. L'occasion nous sera donnée de parler de la croix et des souffrances dans la divine volonté. Mais voici comment Paul dit, frères et sœurs, il commence par la souffrance, la détresse elle-même. Puisque la détresse, nous le savons, produit la persévérance. Donc, quand je souffre, soit je me décourage et j'abandonne, soit je persévère. Et si je persévère, alors la persévérance va produire la vertu éprouvée. Donc, va produire la vertu éprouvée, la victoire dans l'épreuve. C'est cela. Et la victoire dans l'épreuve, dont la vertu éprouvée, produit l'espérance. Et l'espérance ne déçoit pas. Puisque l'amour de Dieu a été répandu dans nos cœurs par le Saint-Esprit qui nous a été donné. Voyez, frères et sœurs bien-aimés. En définitive, le couronnement de tout, c'est quoi? C'est l'amour infini de Dieu. C'est la vie même de Dieu. C'est la perfection de sa nature divine dans la nôtre qui a complètement transformé notre humanité en sa divinité pour que nous soyons comme lui, des petits dieux. C'est ça, frères et sœurs d'amour. Tout simplement parce que nous avons persévéré. La persévérance, la victoire dans l'épreuve, la victoire dans l'épreuve, l'espérance. Oh, l'espérance ne déçoit pas. Et alors, frères et sœurs bien-aimés, nous allons maintenant comprendre pourquoi il faut absolument que nous persévérions. Jésus donne des enseignements alors d'une sublimité inouïe à l'Usa Picarita dans le livre du ciel pour parler justement de cette nécessité absolue de ne jamais s'arrêter. Ne jamais s'arrêter. En fait, dans la divine volonté, quand on s'arrête, on recule. Le simple fait de s'arrêter nous fait reculer. C'est ça, frères et sœurs bien-aimés. En fait, si on veut courir, si on veut marcher, il faut absolument persévérer. Persévérer. Alors, Jésus commence par dire que la chose qui lui plaît le plus dans l'âme, c'est la persévérance. C'est au tome 6 du 11 avril 1905.

dit que Jésus est cruel parce qu'il ne s'est pas montré depuis 5 minutes. Alors, il dit, pendant que je me disais cela, ainsi que d'autres sottises du même genre, Jésus vint à l'improviste et me dit, certainement que la chose qui me plaît le plus dans l'âme, c'est la persévérance. Voyez, ce que Jésus lui dit, frères et sœurs d'amour. Car la persévérance est le sceau de la vie éternelle et du développement de la vie divine dans l'âme. La persévérance est le sceau. La persévérance est le sceau de la vie éternelle et du développement de la vie divine dans l'âme. Tout comme Dieu est toujours ancien, toujours nouveau et immuable, ainsi l'âme persévérante est toujours ancienne puisqu'elle s'exerce depuis longtemps, toujours nouvelle puisqu'elle est toujours en train de s'exercer, sans s'en rendre compte, elle est immuable puisqu'elle est sans cesse renouvelée en Dieu. Très concrètement, frères et sœurs bien-aimés, là veut dire quoi? Là veut dire que dans l'acte de persévérer, nous ne nous rendons pas compte de ce qui est en train de se passer. En fait, nous entrons même dans la vie de Dieu. Dieu qui est ancien, nouveau et à venir, qui n'a pas de temps, nous entrons dans sa vie à force de persévérer. C'est pourquoi, dans la divine volonté, frères et sœurs bien-aimés, les moindres petits actes accomplis en Dieu compte infiniment plus que tout ce que nous pouvons imaginer. C'est Jésus d'ailleurs qui le dit. Tout simplement parce que ces actes-là nous immergent dans son immensité. Et ça, si nous ne le comprenons pas, frères et sœurs bien-aimés, nous allons décourager, nous allons nous décourager au moindre petit effort, puisqu'on ne verra rien. Les jours vont s'enchaîner sans que nous ne voyions rien. Et pourtant, Jésus dit que c'est dans la persévérance que nous acquérons, justement, que nous entrons dans cette présence de Dieu qui est passé, présent, futur, et que nous sommes immergés dans sa présence d'immensité. Donc, il dit, tout comme Dieu est toujours ancien, toujours nouveau et immuable, ainsi l'âme persévérante est toujours ancienne, puisqu'elle s'est restée depuis longtemps. Et c'est comme ça que l'on change chaque jour sans se rendre compte que l'on est en train de changer. C'est fou, frères et sœurs bien-aimés. Et nous devenons toujours plus paisibles, toujours plus humbles, toujours plus joyeux, toujours plus serviables, toujours plus généreux. Parce que la vie divine s'incruste au fur et à mesure des actes dans la divine volonté, s'immisce dans les interstices de notre être profond, de notre volonté, de notre mémoire et de notre intelligence, et nous transforme progressivement en Dieu. Voyez, frères et sœurs bien-aimés. Et Jésus continue. Puisque par sa persévérance, l'âme fait l'acquisition continuelle de vie divine en elle, elle trouve en Dieu le sceau de la vie éternelle. Peut-il y avoir un sceau plus sûr que celui accordé par Dieu lui-même? Voyez, frères et sœurs. Voyez ça, frères et sœurs bien-aimés. Et c'est alors que il va demander à Luisa de ne jamais cesser de prier. De ne jamais cesser de prier. La persévérance, la prière continuelle, la prière continuelle. Et Jésus donne des leçons sublimes. Frères et sœurs bien-aimés, je ne sais pas si nous aurons l'occasion de finir la persévérance aujourd'hui, mais de toutes les façons, nous y reviendrons. Jésus va donner des leçons sublimes sur la nécessité de ne pas se décourager, de persévérer dans la prière, de persévérer dans la prière. Il va lui dire au tome 4 du 28 juillet 1902, donc, poursuivant dans mon état habituel, celui-là qui parle, je me suis retrouvé hors de mon corps. J'ai trouvé mon adorable Jésus, et comme il ne voulait pas que je voie les bêtises du monde, il me dit, ma fille, retire-toi. Il ne faut pas voir les très graves maux qui existent dans le monde. En me disant cela, il me retira lui-même, et en me conduisant, il me dit, ce que je te recommande, c'est d'acquérir l'esprit de prière continuelle. Cette continuelle attention de l'âme à toujours converser avec moi, soit avec le cœur, soit avec l'esprit, soit avec la bouche, et même avec la simple intention, la rend si belle à mes yeux que les notes de son cœur s'harmonisent avec les notes de mon cœur. Je me sens tellement attiré à converser avec cette âme que non seulement je lui manifeste les œuvres ad extra de mon humanité, mais aussi un peu les œuvres ad intra que ma divinité opérait dans mon humanité. Voyez, frères et sœurs bien-aimés, c'est fou.

ne cesse jamais de converser avec moi, soit en parole, soit en esprit, soit avec ton cœur, soit en intention, la simple intention. Que toutes ces prières continuelles que tu m'adresses rendent ton âme aussi belle, si belle que je suis forcé de te donner d'entrer dans mon humanité. Et non seulement je te manifeste les œuvres de mon humanité à l'extérieur, mais je te donne aussi d'entrer dans ma divinité. C'est inouï. C'est inouï, frères et sœurs d'amour. Et Jésus continue, il dit, de plus, la beauté que l'âme acquiert par l'esprit de prière continuelle est telle que le démon en est frappé comme par la foudre et frustré dans les embûches qu'il essaye de tendre à cette âme. Donc chaque fois que nous prions avec persévérance, l'enfer rugit, l'enfer s'entrechoque. Il y a une espèce de panique chez les puissances du mal, frères et sœurs bien-aimés. Voilà la prière, la puissance de la prière perpétuelle, c'est cela. Si nous voulons sortir du poneros, du mal personnifié, de ses griffes, nous devons, frères et sœurs bien-aimés, rentrer dans la prière perpétuelle. La prière perpétuelle, frères et sœurs d'amour, la prière perpétuelle sans se décourager, sans se fatiguer. Et Jésus dit que le démon est frappé comme par la foudre. Nous voyons pourquoi, frères et sœurs, très facilement, c'est très simple. Pourquoi sommes-nous très souvent les griffes des forces du mal? Tout simplement parce que notre prière n'est pas fervente. Notre prière n'est pas persévérante. Notre prière n'est pas persévérante. C'est tout simplement impressionnant, frères et sœurs d'amour. Nous ne sommes pas, bien sûr, comme on dit, nous ne sommes pas exempts des épreuves, des difficultés, des combats. Même en priant plus intensément et fréquemment, c'est là que parfois on est même encore plus en proie au combat, aux luttes. Et pourquoi? Tout simplement parce que l'ennemi cherche à nous extraire de la grâce dans laquelle nous sommes. Si nous sommes assis en lui, il ne se dérange pas, il dit, bon, voilà, on croit que tout va bien, voilà. Jusqu'au jour où on décide de s'éloigner de lui, alors il se lève, il ne veut plus nous lâcher, il veut récupérer son bien. Frères et sœurs d'amour, prions sans relâche, prions sans relâche, persévérons. Et nous allons comprendre que cette prière sera encore infiniment plus puissante dans la divine volonté, puisque nous allons continuer la série. Et voilà, frères et sœurs d'amour. Jésus va expliquer pourquoi il faut absolument, faut tout faire pour être persévérant. La fermeté et la persévérance, dit Jésus, n'est-ce pas, nous obtient le bien que l'on demande. En fait, c'est ça. Et même dans le simple fait de persévérer, le bien est donné au fur et à mesure de la persévérance. Voyez, frères et sœurs bien-aimés. Et donc, la simple fermeté et la persévérance dans la prière pour demander un bien commence déjà à former le bien en nous. Ce bien que nous demandons, dont nous n'avons pas l'impression de l'avoir eu pleinement, est déjà en train de se former en nous. Simplement par l'acte de persévérer. C'est inouï, frères et sœurs bien-aimés. Quand on lit ces enseignements, mon Dieu, on se dit, Seigneur, Seigneur, pardonne-nous, pardonne-nous. Pardonne-nous d'avoir des oreilles si dures, si dures. C'est tellement clair et limpide. Voici ce que Jésus dit, frères et sœurs, à Luisa Picaretta, au tome 28, du 24 mars 1930. Il lui dit, ma fille, la fermeté dans la demande forme la vie du bien qui est demandé. Dispose l'âme à recevoir le bien qu'elle veut et pousse Dieu à accorder le don demandé. Plus encore, en répétant tous ses actes et ses prières, l'âme a formé en elle la vie, la pratique et l'habitude du bien qu'elle demande. Voyez, chaque fois que nous demandons un bien, en fait, ce bien se forme en nous, l'habitude et la pratique du bien
s'installe en nous. Et puis Dieu, gagné par la fermeté de la demande, en fera don à l'âme, en trouvant dans la créature la vie du don que Dieu lui fait en vertu des actes répétés de la créature. Le bien demandé se convertira en nature de telle sorte que la créature se sentira propriétaire et victorieuse en se sentant transformée dans le don qu'elle a reçu. Aïe, frères et sœurs d'amour, c'est fou. Jésus d'amour, nous t'aimons, Seigneur, nous t'aimons, Jésus. Nous t'aimons, Papa, nous t'aimons, Seigneur, nous t'aimons, Jésus, nous t'aimons. Qu'est-ce que tu es? Voilà, le Seigneur nous dit que, en fait, quand il nous demande de demander, ce n'est pas parce qu'il veut, ce n'est pas tout simplement parce que, voilà, il veut que l'on pleurniche devant lui et que l'on, voilà, qu'on fasse le malheureux et qu'il se, l'ait le temps de se gausser comme étant le maître, le propriétaire et qu'il nous jette le don demandé comme on jette du maïs à la poule. Voyez, frères et sœurs, bien aimés, aux poules. Ou bien quand on jette une piécette au mendiant. Ce n'est pas ça. Jésus dit qu'en fait, s'il permet, s'il veut que nous demandions longtemps, c'est bien parce qu'au fur et à mesure que nous demandons, le bien que nous demandons se forme en nous. Non seulement se forme en nous, mais il nous amène, quand nous l'acquérons dans la plénitude, nous sommes véritablement des propriétaires et ce bien nous a structurés. Et nous entendons ici, c'est la vie dans la divine volonté. Le bien qui va nous structurer, c'est la vie même de Dieu. Donc quand nous demandons sans cesse, Jésus vient faire ceci en moi, vient parler en moi, vient prêcher en moi, vient prier en moi, vient poser des actes en moi, a dit qu'il vient former ce bien divin en nous de sa propre présence, et non seulement nous devenons propriétaires de Dieu en définitive, nous, mais ce Dieu nous structure fondamentalement et fait de nous un autre lui. C'est vrai pour toute autre chose, frères et sœurs bien-aimés, quand nous demandons les vertus. Frères et sœurs d'amour, les merveilles sont innombrables. Les merveilles sont innombrables. C'est pourquoi, frères et sœurs, nous devons garder nos lampes allumées. Garder nos lampes allumées et prier sans relâche. Et Dieu sait que ce n'est pas tout. Il faut encore que nous parlions de cette persévérance. Je ne sais pas si le temps nous sera donné aujourd'hui. Frères et sœurs bien-aimés, la persévérance, la persévérance. Gardons nos lampes allumées. Et quand le Maître viendra, il nous trouvera debout. Frères et sœurs, et nous serons dignes des noces. Quand on fusionne dans la divine volonté, comment ne pas penser que l'on contraint Jésus à disposer de ses qualités et de les répandre dans les créatures? En fait, l'initiative, c'est Dieu qui le prend, mon cher frère bien-aimé. L'initiative, c'est Dieu. En fait, c'est lui, en fait, qui nous meut dans la fusion, dans l'acte de fusion. Il n'y a aucune contrainte de notre part, de Dieu. De toutes les façons, nous ne pouvons rien lui obtenir s'il ne veut pas nous donner. C'est sa volonté qui doit primer. C'est sa volonté que ta volonté soit faite sur la terre comme au ciel. Et alors, quand il nous inspire, justement, même quand il répond à nos questions, on voit ça chez Louisa aussi. Louisa reçoit souvent, a souvent des questions qu'elle pose. Et Jésus, à un moment donné, lui dit, c'est moi qui suscite en toi ces questions pour pouvoir mieux éclairer, mieux te faire comprendre le mystère, et donc, à nous, mieux nous faire comprendre le mystère. Donc, on fait l'initiative. C'est moi qui vous ai choisi. Nous ne contraignons pas Dieu. C'est Dieu, justement, qui, en nous, nous fusionne en lui. C'est ça, en fait. C'est ça, en fait. Car par nous-mêmes, nous ne sommes capables de rien. Nous ne pouvons pas nous élever à Dieu par nous-mêmes. Parce que, depuis la chute, nous avons été débilités. Et nous sommes dans l'incapacité chronique de faire quoi que ce soit par nous-mêmes. Et Jésus le dira, Jean 15, verset 5, sans moi, vous ne pouvez rien faire. On l'a dit, frères et sœurs, la dernière fois. Et donc, Dieu veut justement, Jésus veut justement que nous fusionnons en lui. Nous fusionnons en lui par lui, en fait. Nous fusionnons en lui pour qu'il répande sur toutes les créatures les grâces que nous lui demandons dans sa divine volonté, qu'il suscite en nous comme demande. Voyez, c'est cela, mon cher frère, c'est ce que je peux dire. Et donc, nous ne contenons pas le Seigneur. Et puis, une autre question, comment faire réparation quand une personne a mal agi, dont j'ai été témoin, quelle prière de réparation je peux faire sur l'instant? Ce qu'on peut faire, ma chère Hélène, c'est qu'on peut se substituer à la personne qui
est dans l'incapacité de demander pardon et demander pardon en son nom. Voyez, la prière dans la divine volonté, c'est ça. Nous nous substituons dans la divine volonté aux personnes. Nous nous souvenons encore une fois le principe, ce qui peut nous aider souvent, c'est la prière de l'ange à Fatima. Mon Dieu, je crois, j'adore, j'espère, je vous aime, je vous demande pardon pour ceux qui ne croient pas, qui n'adorent pas, qui n'espèrent pas. Dans le mystère de la divine volonté, c'est bien cela. Nous entrons dans la divine volonté et nous pouvons réparer pour toutes les créatures. Nous pouvons aimer pour toutes les créatures. Nous pouvons agir pour toutes les créatures, au nom de toutes les créatures, en Dieu qui agit en nous. Et si c'est une personne qui fait du mal, donc je peux me, dans la divine volonté, me substituer à cette personne, demander pardon au nom de cette personne, pour cette personne dans la divine volonté, et donc réparer la faute qu'elle a commise, le péché qu'elle a commis dans la divine volonté, en demandant à Jésus de venir les réparer, n'est-ce pas? Puisqu'il vit en moi, puisque je l'ai invité à venir le faire en moi. Voyez. Voyez ça. Donc ça, c'est une question très, très importante, comme les autres d'ailleurs. Et si nous avons le réflexe, frères et sœurs bien-aimés, si nous avons le réflexe, nous allons très, très vite, alors très, très vite entrer dans l'habitude de prier dans la divine volonté. C'est-à-dire, il suffit de s'entraîner. C'est encore une question de persévérance. Elle dit que chaque fois, essayer de penser que nous ne pouvons plus prier qu'avec Jésus, en Jésus, au nom de tout le monde. Voyez. Et puis, si nous avons cette habitude, alors nous allons, c'est pas constamment, continuellement, nous surprendre, nous allons nous surprendre en train de vivre une seconde nature dans la prière. Ça va venir de manière très spontanée, sans plus besoin de. Comment dire, sans plus besoin d'efforts, voilà. Ça viendra tout naturellement. Et alors, une autre question sur la veille. Donc, comment veiller? Mais la veille ici est spirituelle, bien sûr. Il est entendu que quand nous veillons, c'est une attitude de l'âme. La privation du sommeil, ce n'est pas le sommeil physique. Donc, c'est le sens littéral du mot veiller. Mais on ne peut pas vivre sans sommeil, ce n'est pas possible. Donc si on ne dort pas, on peut pas tenir. Donc en fait, la veille, quand Jésus dit veillez et priez, il ne veut pas nous dire ne dormez plus. Voyez un peu. En fait, cela veut dire tout simplement que notre cœur constamment doit être justement dans la communion avec le Seigneur. Et ce faisant, dans cette veille, il y a l'action de Dieu encore qui, dans la divine volonté, et celle qui propulse l'âme dans les hauteurs et les sommets de la communion, puisque par nous-mêmes nous sommes incapables de tout. Nous revenons toujours au point de départ. Dieu fait tout en nous, c'est lui qui veille en nous en définitive, voyez. Et ce faisant, la prière continuelle garde et veille l'âme. Et c'est pourquoi nous disions la dernière fois, frères et sœurs, en parlant du silence, que nous devrions nous désencombrer de tout ce qui en nous, justement, nous empêche d'acquérir ce bien suprême. Il y a toutes sortes de distractions. Nous trifouillons sur Internet un tas de choses que nous voyons. Ceci, nous passons d'un site à l'autre. Nous remplissons notre esprit d'un ensemble d'informations inutiles sur le monde, sur les situations de ceci. On est à l'affût de la du moindre petit scoop ou du fait divers, ainsi de suite. Nous encombrons notre esprit et notre âme, et nous sommes dans l'incapacité, parce que ça ne nous apporte rien, d'acquérir ce silence nécessaire pour entrer en Dieu et vivre pleinement sa vie et multiplier les actions en sa divine volonté. Et donc la veille ici a justement le sens de cette veille dans la prière. Mes frères et sœurs bien-aimés, et ça, Jésus le dit très clairement, frères et sœurs d'amour. Il dit que il y a justement une continuelle nécessité de demander. Et Jésus dit dans le texte du 24 mars 1930, au tome 28, il dit ainsi, ton incessante demande pour le royaume de ma divine volonté forme sa vie en toi. Et tes continuels, je t'aime, tes continuels, je t'aime, forment la vie de mon amour en toi. Voyez, chaque fois que nous disons continuellement à Jésus, je t'aime dans sa divine volonté, son amour se forme en nous. Puisque je t'ai fait don, le don des deux,
Des deux, tu te sens comme si ta nature même ne ressentait rien d'autre que la vertu vivifiante de mon vouloir et de mon amour. La fermeté dans la demande est l'assurance que le don est tien. Donc plus tu insistes, plus tu es dans la persévérance, dans la veille, plus tu es sûr que le don t'appartient, puisque tu, un peu, on peut dire un peu, c'est une caricature qui, comparaison n'est pas raison, hein. Tu as vraiment, non pas on ne mérite aucune grâce, tu as mérité. Tu as travaillé à la sueur de ton front. Oh, c'est pas la sueur de son front dans la divine volonté, c'est le désir. Le désir ardent, frères et sœurs bien-aimés, dans la persévérance continuelle, Jésus dit que quand tu obtiens ce bien, tu mesures davantage la valeur du bien que tu viens de recevoir et tu te l'appropries en vérité. Non seulement ce bien est déjà formé en toi par la persévérance, mais tu deviens véritablement le propriétaire. Tu deviens le vrai propriétaire. Et Jésus dit, et la demande pour tous du royaume de ma divine volonté est le prélude à ce que les autres puissent recevoir le grand don de mon Fiat suprême. Par conséquent, retenons, frères et sœurs bien-aimés, par conséquent, continue à répéter tes actes et ne t'en lasse pas. Continue à répéter tes actes et ne t'en lasse pas. Ne te fatigue jamais de dire à Jésus, viens prier en moi, viens parler en moi, viens écouter en moi, viens dans les moindres petites choses, frères et sœurs bien-aimés. C'est une question de persévérance encore une fois. Et Jésus dit, c'est à ce prix que tu vas acquérir ma vie. Ce n'est pas une fois, un jour, en disant, n'est-ce pas, dans l'acte préalable, voici, je te confie la journée, viens tout faire en moi, et puis toute la journée, on ne pense plus à lui. Et le lendemain, on redit la même chose. Et puis, la vie divine va tarder. Va tarder à se réaliser en nous. Voyez, frères et sœurs bien-aimés, voyez. Une autre question, que faire lorsqu'on reçoit un bien à part remercier? Tout à fait. Donc, effectivement, quand nous recevons un bien de Dieu ou de... Effectivement, c'est cela, ma chère Anne, c'est justement ce que Jésus demande. Et nous en parlerons de manière plus précise quand on évoquera les rondes. En fait, Jésus dit que tout a été créé pour l'homme et il attend que la créature tout entière lui rende gloire, amour, adoration et action de grâce. Et dont le seul but pour lequel le règne, le seul moyen pour lequel, par lequel, pardon, le règne adviendra, ce sera lorsque les chaînes du je te remercie, du je t'adore, du je t'aime, je te rends grâce, seront tissés entre le ciel et la terre et formeront la vie du ciel sur la terre. Et donc, dans les rondes, la divine volonté, on en parlera plus amplement quand on évoquera le sujet. Le merci à Dieu est quelque chose d'absolument important, indispensable. Et nous voyons dans la vie même de notre Seigneur, frères et sœurs bien-aimés, Jésus, pour accomplir un miracle, pour accomplir un signe, pour faire le moindre, il levait les yeux au ciel et disait, je te bénis Père, je te bénis Père, je te bénis Père. Même la prière qu'il nous a enseignée, il était en prière. Et nous voyons cette exultation mystique qui jaillit du tréfonds de son âme. Je te bénis car ce que tu as caché aux sages et aux savants, tu l'as révélé aux tout petits. Frères et sœurs bien-aimés, Jésus a toujours levé les yeux au ciel pour remercier son Père, pour glorifier son Père, pour l'aimer, pour l'adorer. Et c'est comme ça qu'il a fait advenir le salut au cœur de la créature. Et de même, quand nous recevons un bien, et Dieu sait que nous sommes bardés de part en part des biens divins, de la bienveillance de Dieu, dans les moindres petits détails, Jésus le dit et l'explique à l'usa picaretta à différents endroits du livre du ciel. Il dit dans l'oiseau qui chante, dans le murmure justement du vent, dans le cri de l'oiseau, dans l'air qui, dans le sang qui coule dans tes veines, c'est des je t'aime que je multiplie. C'est des je t'aime que je multiplie. Qu'est-ce que j'attends de toi en retour? Tu ne peux rien me donner en retour. Sinon ton je t'aime aussi, en proportion du mien. Et qui peut réaliser cette proportionnalité si ce n'est ma divine volonté en toi?
Voyez, frères et sœurs bien-aimés. Donc justement, le Seigneur attend, il attend notre merci. Et donc, toute véritable, la prière par excellence, aujourd'hui qui est l'Eucharistie, c'est une action de grâce. C'est Jésus qui s'offre de nouveau, c'est Jésus qui s'offre, pardon, à son Père, à chaque Eucharistie, en action de grâce, en offrande de l'humanité. Il porte l'humanité tout entière et la dépose au pied du trône du Dieu trois fois saint, dont il fait partie. C'est l'action de grâce par excellence. C'est d'ailleurs son étymologie grecque. Voyez, frères et sœurs bien-aimés, donc tout devrait être action de grâce et amour, adoration. Et si nous sommes constants, justement, dans cette action de grâce, cette adoration et cet amour, frères et sœurs bien-aimés, nous ne serons jamais déçus. Jamais. Jamais. Parce que nous serons continuellement dans un tournoiement de la vie du ciel avec la terre. Un continuel échange des effluves divines qui vont se déverser sur la création et sur nos âmes. Et nous amener à la ressemblance parfaite, à être des copies de Jésus, des copies de Jésus, participant à sa nature divine. Voilà le grand bien. Voilà la grande joie, frères et sœurs bien-aimés, qui nous attend. Frères et sœurs d'amour, qui nous donne de comprendre jusqu'où nous ne devons jamais faiblir. Nous n'avons pas terminé avec la persévérance et nous en parlerons encore la prochaine fois, parce que il y a des écrits du ciel d'une puissance décoiffante qui ne laisse, frères et sœurs bien-aimés, aucune âme indifférente. Il faudrait qu'on les voie sur la persévérance et la nécessité d'avancer sans jamais reculer et de ne jamais se décourager, quelles que soient les difficultés que l'on rencontre. Dénombons, frères et sœurs bien-aimés, avançons confiants, confiants. Confiant et laissons le Seigneur remporter sa victoire dans nos vies. Soyez bénis, frères et sœurs d'amour. Soyez bénis. Que Jésus soit votre force, votre soutien. Que Jésus vous accorde de comprendre jusqu'où. Sans lui, nous ne pouvons rien faire. Que Jésus nous donne de comprendre jusqu'où. Nous ne pouvons pas nous contenter de piétiner ou encore de faire des pas en arrière, qui nous donne de comprendre que c'est dans la persévérance que nous obtiendrons la victoire finale. Oui, la victoire finale. Nous avons cette victoire, frères et sœurs bien-aimés. Elle est là, elle est là. Et nous n'avons pas à nous décourager, quel que soit ce que nous avons comme difficulté sur le chemin. Le Seigneur nous a dit, vous aurez beaucoup à souffrir, mais gardez courage. J'ai vaincu le monde. Gardez courage. J'ai vaincu le monde. C'est cela, frères et sœurs bien-aimés. C'est cela.

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2: Souvenez-vous des merveilles que le Seigneur a faites. Psaume 104, 5.

Donc, foi et raison. Alors, la première chose que j'aurais envie de vous dire, c'est que à la Tente Librairie, il y a en vente une encyclique du pape Jean-Paul II qui s'appelle Fides et Ratio. C'est du latin, mais ça veut dire foi et raison. Et donc, le thème est traité de façon très articulée et approfondie, et je vous invite donc, dès la fin de cette conférence, à vous précipiter à la Tente Librairie pour la dévaliser et lui épuiser ses stocks de l'encyclique Fides et Ratio. Cela dit, ce matin, je voudrais vous parler d'une façon, disons, proche de votre vie, c'est-à-dire il s'agit de votre foi et de votre raison. La question, c'est de savoir de quelle manière nous croyons. Est-ce que nous croyons de manière stupide ou est-ce que nous croyons de manière intelligente? Et il peut arriver que nous ayons quelques petits problèmes de raccordement entre l'hémisphère droit et l'hémisphère gauche de notre cerveau. Si l'un représentait la foi et que l'autre représente la raison, quelquefois ça communique assez mal l'un avec l'autre. Or, le Seigneur nous désire unifier. Il nous a fait le cadeau d'une intelligence, ça nous spécifie par rapport aux animaux, et Dieu ne peut pas d'un côté nous dire « je te donne l'intelligence » et de l'autre côté nous dire « mais surtout, ne t'en sers pas ». Alors, nous allons essayer de mieux comprendre pourquoi et comment nous servir de notre intelligence dans la foi. Et un premier point que nous allons aborder, déjà, c'est d'essayer de comprendre pourquoi il y a un problème, pourquoi ça n'est pas si facile que cela aujourd'hui, dans la culture qui est la nôtre, de bien raccorder foi intelligence, foi et intelligence, foi et raison. Ensuite, donc ça ce serait un premier point qui a un caractère un petit peu plus, enfin qui concerne l'analyse de notre culture. Ensuite, nous essaierons de voir pourquoi la foi est quelque chose d'intelligent. En quoi est-ce que la foi est intelligente? Tout en dépassant l'intelligence, mais en ne la contredisant pas. Donc en quoi la foi est intelligente? Ce sera notre deuxième point. Et puis ensuite, nous passerons en revue différents domaines importants où il est important que nous cultivions notre intelligence dans la foi. Le problème, c'est que quand ces deux domaines ne communiquent pas bien, on peut se retrouver à de bons niveaux d'études et puis ensuite de vie professionnelle et en même temps avoir une intelligence de la foi qui est restée du niveau CE2, CM1. Et alors vous imaginez une personne humaine qui aurait en quelque sorte sa jambe droite et son bras droit auraient grandi pour devenir une jambe droite et un bras droit adulte, pendant que sa jambe gauche et son bras gauche seraient restés dans l'état où de jambes et de bras de l'âge de 8-9 ans. Et vous imaginez que ça fait quelque chose d'assez difforme et que c'est difficile de marcher et d'agir dans de telles conditions. Eh bien, en fait, c'est très souvent, c'est l'état de beaucoup de chrétiens qui ont développé un grand niveau de formation et d'intelligence pour ce qui est des choses de ce monde, et puis qui sont restés de niveau CM1 pour ce qui est de la foi. Alors nous allons voir comment, dans quel domaine, il est important de former son intelligence dans la foi. Et puis nous essaierons d'en tirer quelques conséquences pratiques. Alors donc, le premier point, le côté plus culturel des choses, rapport entre foi et raison, une ambiance qui n'est pas facile à assumer. Parce que quel est l'état de notre culture dans ce domaine? Alors nous venons d'une époque qu'on appelle la modernité et où la tendance dominante a été d'opposer la raison et la foi. Le discours en gros c'était de dire la foi c'est un sentiment plus ou moins irrationnel
pas très compréhensible. C'est le fruit de traditions qui viennent d'époques un petit peu obscures, où on ne connaissait pas tous les pouvoirs de la raison. Mais maintenant, avec le progrès de la science, avec le progrès de la raison, eh bien, l'homme devient un être de plus en plus rationnel et libéré, et il a de moins en moins besoin de la religion. Donc la religion, la Bible, tout ça, bon, c'est des récits un peu mythologiques, bizarres, mais ça ne résiste pas au progrès des sciences. Les récits sur la création, c'est vraiment quelque chose d'assez irrationnel, de mythologique, par rapport à ce qu'on sait aujourd'hui du Big Bang, de l'évolution, etc. Donc on opposait la foi et la raison. Et il faut dire que malheureusement, beaucoup de chrétiens se sont laissés piéger par ce genre de discours. Eux-mêmes, quelquefois, en sont venus à dire que leur foi était quelque chose de relativement inexplicable, que ça n'était pas rationnel, que ça devait venir peut-être des profondeurs mystérieuses du cœur, ou peut-être que c'était un don que Dieu fait aux uns et pas aux autres. Alors, eh bien, c'est comme ça. Tu es un croyant, moi je suis croyant, mais écoute, c'est comme ça, c'est inexplicable, on ne peut pas savoir pourquoi. Et du coup, vous imaginez que ça devient un petit peu difficile d'évangéliser dans de telles conditions, puisque ma foi, le fait de croire ou de ne pas croire, eh bien, c'est comme ça et c'est inexplicable. Alors, vous observerez, pour les Français ici présents, et qui sont sans doute la majorité, que c'est dans cette logique d'opposition entre foi et raison que c'est plus ou moins fondée la conception française de la laïcité dans nos écoles. En gros, ce qu'on dit, c'est que l'école enseigne aux enfants ce qui leur permet de devenir rationnels et libres, des citoyens rationnels et libres, et puis que pour ce qui est du sentiment religieux, alors là, chacun chez soi, mais surtout, n'en parlons pas à l'école, parce que c'est de l'ordre d'options absolument privées et qui n'ont rien à voir avec l'idée d'être rationnel et libre qu'essaye de promouvoir l'école laïque. Alors, sachez, pour ceux qui n'ont pas été beaucoup à l'étranger, que la laïcité conçue de cette façon-là, c'est un produit typiquement français. Dès qu'on passe dans d'autres pays, l'Allemagne, l'Italie, l'Espagne, l'Angleterre, ça ne fonctionne pas pareil du tout. On considère au contraire que la dimension religieuse doit faire partie des structures éducatives et ça rentre dans le système tout en préservant la liberté de croyance. C'est-à-dire en Allemagne ou en Italie, des parents catholiques inscrivent leurs enfants aux cours de religion catholique dans les lycées d'État. Et les parents protestants inscrivent leurs enfants dans les cours de religion protestante, et les croyants et les parents qui sont incroyants inscrivent leurs enfants aux cours d'éthique civique qui sont proposés d'une manière donc non religieuse. Donc vous avez la même liberté de croyance, mais intégrée à l'intérieur de la vie sociale plutôt que exclue de la vie sociale comme ça se passe en France. Bien. Donc tout cela pour vous dire que nous sommes dans des schémas qui ont un caractère rigide, quelquefois un peu idéologique, mais cette époque dite de la modernité, où on essayait de promouvoir la raison contre la foi, en pensant donc que le progrès de la science, de l'intelligence, devait faire reculer la religion, eh bien cette époque est en train petit à petit de disparaître. On parle de plus en plus, non plus de la modernité, mais de la post-modernité. Les gens qui défendent la modernité, petit à petit, vieillissent. Ils deviennent les nouveaux intégristes de notre époque. Mais qu'en est-il aujourd'hui ? Ce qui s'est passé, c'est qu'au cours du XXe siècle, il y a eu un certain nombre d'événements et de réalités qui ont remis en cause l'idée que la raison pure et dure pouvait résoudre tous les problèmes. Vous voyez, au début du 19e, au début du fin, disons fin 19e siècle, début 20e siècle, beaucoup pensaient
que la science, avec un S majuscule, allait donner à l'homme le bonheur. Alors c'est l'époque des premiers pas de la science-fiction, où les sociétés du futur étaient vues comme des sociétés technologiquement très avancées, où tous les problèmes seraient résolus, etc. Mais au cours du XXe siècle, un certain nombre de choses se sont passées qui ont fait comprendre que la raison pure et dure pouvait produire tout et son contraire. C'est vrai qu'avec l'intelligence, on peut faire progresser le bien-être des hommes. Progrès de la médecine, il n'y a pas de doute qu'ils peuvent faire beaucoup de bien et qu'ils en font. Mais les sciences peuvent aussi produire, et le XXe siècle en a souffert directement, les sciences peuvent aussi produire la bombe atomique. Les sciences peuvent aussi produire la pollution. Les sciences peuvent aussi conduire aux manipulations génétiques. Et du coup, on s'est aperçu que tout n'était pas si simple, que science n'était pas égale à bonheur. On peut aussi, sous un certain angle, déraisonner avec les sciences et faire des horreurs. Et puis, dans le domaine de l'usage de la raison, eh bien, le XXe siècle a été aussi le siècle du développement des grandes idéologies, le nazisme, le communisme. Et ce sont des systèmes qui se présentent comme, enfin qui se disent, rationnels et scientifiques. Toute l'histoire de l'humanité s'explique par telle chose ou par telle autre. Donc toute l'histoire de l'humanité s'explique par la lutte entre les races et la nécessité pour la race la meilleure de prendre le dessus, de dominer sur les autres. Vous avez le nazisme. Où toute l'histoire de l'humanité s'explique par la lutte entre les classes et la nécessité pour la classe ouvrière de prendre le pouvoir. Et là, vous avez le communisme. Mais vous aviez aussi toute l'histoire de l'humanité s'explique par le fait que l'homme sort des obscurités, des ténèbres de la religion pour aller vers la raison pure et la rationalité et le bonheur. Mais le XXe siècle, qui a vu se développer ces idéologies, a vu aussi un certain nombre de résultats de ces idéologies, c'est-à-dire, en ce qui concerne le nazisme et le communisme, des fleuves de sang, tels qu'on n'en avait jamais vu dans l'histoire de l'humanité jusque-là. Alors, dans le passage que nous sommes en train de vivre, de la modernité vers la postmodernité, l'idée que la raison s'oppose à la foi et que la raison doive progresser contre la foi continue d'exister, parce que nous ne sommes pas encore totalement sortis de cette fameuse modernité. Mais se développe de plus en plus un refus de la raison, parce qu'elle fait peur. Auparavant, la raison, c'était le progrès. Aujourd'hui, la raison fait peur. Quand des gens vous disaient « Engagez-vous pour mon système du socialisme scientifique qui va vers le bonheur de l'humanité », eh bien, ça attirait l'homme militant dans les années 30 jusque dans les années 50, mais ça fait fuir l'homme postmoderne qui a peur de se faire embrigader dans des systèmes trop rationnels qui peuvent écraser l'homme. Alors, c'est le retour des sentiments et des émotions. Aujourd'hui, on ne cherche pas tellement à vivre selon une idéologie très articulée, selon une doctrine bien définie. Aujourd'hui, on essaye de vivre à fond ses sentiments et ses émotions. Chacun sa vérité. Toi, tu as tes opinions, moi j'ai les miennes. L'essentiel, c'est d'être sincère et de vivre à fond ses émotions. Ce serait un petit peu l'ambiance qu'on voit se développer, qui est une ambiance à la limite antirationnelle. C'est-à-dire, chacun ses émotions, il n'y a pas de critères qui permettent de dire que tel chemin serait plus raisonnable que tel autre pour l'homme. Et si on essaye d'avancer des critères de ce genre-là, en disant, mais attention, peut-être que telle ou telle émotion, ça n'est pas constructif, eh bien, aussitôt, on est perçu comme une personne plus ou moins arrogante et intolérante, qui n'accepte pas la diversité des expériences. Alors, c'est dans cette ambiance qu'on voit aussi se produire le grand retour du spirituel. C'est un phénomène qui a commencé plus tôt qu'on ne croit,
puisque déjà au début du XXe siècle, par exemple, s'est développée la mode du spiritisme, qui était une mode qui se situait de façon tout à fait en réaction contre la culture pure et dure de la science et de la raison qu'il y avait à l'époque. Mais dès les années 60-70, les Beatles avaient leur gourou en Inde. Et puis, alors toutes les modes de religion orientale, de philosophie plus ou moins curieuses et bizarres, eh bien, ont commencé à faire un grand retour, le New Age. Alors, donc aujourd'hui, alors que dans les temps passés, on disait, bon voilà, le monde, c'est un monde purement matériel, défini par des lois scientifiques, aujourd'hui, eh bien, on essaye au contraire de surfer sur la vague du spirituel. Donc, un peu de Jésus, un peu de Bouddha, un peu de paranormal, un peu d'orientalisme, un peu d'ondes positives. Et puis on met ça dans la grande marmite, on touille, et puis on fait ces petites expériences spirituelles. Donc c'est un retour du spirituel qui n'est pas un retour structuré, c'est un retour dans le désordre, si j'ose dire, dans une sorte de grand bric-à-brac du spirituel. Et puis, les critères qui font qu'on va suivre telle ou telle orientation sont des critères qui, quelquefois, défient toute raison logique. Vous voyez, par exemple, concernant l'historicité de Jésus, ce qui est un problème, y compris de science historique, savoir s'il a vraiment existé, et savoir aussi, par exemple, quelle est la valeur, est-ce que les évangiles sont des documents fiables d'un point de vue historique. Eh bien, on va lire les auteurs à succès, et non pas les spécialistes du problème. Parce que les auteurs à succès, ceux qui se mettent en première ligne du système médiatique et publicitaire et qui vendent leurs bouquins donc par centaines de milliers ou millions d'exemplaires. Voilà, donc pour faire bref, au nom de la raison triomphante, la modernité a cherché à réduire la foi à un sentiment religieux irrationnel qui devait disparaître avec le progrès des sciences, et la postmodernité, c'est le sentiment religieux qui revient, mais dans le désordre, en vrac, et dans un relativisme complet, c'est-à-dire chacun fait ce qu'il veut en la matière. Il y a un grand supermarché du religieux, prenez ce que vous voulez, mais surtout, n'embêtez pas les autres avec votre religion. Alors, il est bon de savoir que le point de vue chrétien sur ce genre d'affaires va plus loin et plus profond. La foi n'est pas simplement un vague sentiment sincère que les uns auraient, que d'autres n'auraient pas, et puis chacun fait ce qu'il veut. La foi est quelque chose qui, depuis toujours, s'est voulu une réalité aussi intelligente. Déjà dans l'Ancien Testament, vous avez un livre qui s'appelle le livre de la sagesse. Parce que déjà les croyants juifs se disaient « mais notre foi, c'est une sagesse, c'est quelque chose d'intelligent, ça fait vivre intelligemment ». Et puis, le Christ lui-même a voulu enseigner, il a voulu expliquer, il a débattu, il a posé des arguments contre ses contradicteurs, donc il sollicitait l'intelligence de son auditoire. La foi est quelque chose d'intelligent. Alors, c'est vrai que pour ceux qui ont été éduqués chrétiennement depuis l'enfance, ils peuvent se dire « bon, moi je suis chrétien parce que mes parents sont chrétiens, tandis que les musulmans sont musulmans parce que leurs parents sont musulmans ». Mais il y a de toute façon, du point de vue de la foi chrétienne, un nécessaire passage de la foi reçue qu'on développe parce qu'on est enfant et qu'on fait confiance à ses parents, à la foi véritablement vécue et choisie en tant qu'adulte, une foi adulte. Et c'est une exigence de la foi, ça n'est pas simplement un passage que certains peuvent faire et d'autres non. C'est une exigence de la foi. Si vous êtes chrétien, sachez que votre foi vous invite à penser les choses de façon intelligente et adulte. Et c'est précisément le point que nous allons aborder d'un peu plus près maintenant. Deuxième point, la foi est intelligente. La foi est intelligente. Pourquoi et comment? Alors, la première question qui se pose
par rapport à la foi chrétienne, savoir si elle est vraie ou si elle n'est pas vraie, si elle correspond à la réalité ou si elle ne correspond pas à la réalité. Ça n'est pas tout de suite de savoir si ça représente un système d'idées qui tient la route. Ce serait une sorte, si j'ose dire, être chrétien, ça n'est pas simplement adhérer à une idéologie religieuse qu'on appellerait l'idéologie catholique. Et la question, ça n'est pas de savoir si c'est une idéologie qui fonctionne bien, ou alors si les préceptes que cette foi donne sont des préceptes rationnels, intelligents. La première question, celle qui est la plus radicale, c'est la question suivante. Est-ce que ça s'est vraiment passé ? Quoi ? Eh bien, la vie, la mort et la résurrection de Jésus pour nous. Est-ce que ça s'est vraiment passé ? C'est un problème déjà d'événement, la foi. Ou bien ça s'est passé, et ça change tout pour tous les hommes, ou bien ça ne s'est pas passé, et à ce moment-là, replions tout de suite nos bagages et rentrons chez nous, parce que cette session est inutile. Donc, est-ce que ça s'est passé il y a 2000 ans ? Mais ensuite, est-ce que ça a continué de se passer pour tous ceux qui ont suivi le Christ ? C'est-à-dire, est-ce que ceux qui ont rencontré le Christ, qui y ont adhéré par la foi, eux aussi sont devenus des vivants, eux aussi, en quelque sorte, sont rentrés dans un chemin de mort et de résurrection et d'espérance. Donc la question, d'abord, c'est celle-là. Et les apôtres, quand ils allaient évangéliser tout l'Empire, leur première proclamation, ça ne consistait pas à développer des immenses systèmes philosophiques. La Grèce était pleine de systèmes philosophiques à l'époque. Mais c'était d'annoncer une bonne nouvelle. Vous savez que le mot « évangile », fondamentalement, ça veut dire « bonne nouvelle ». Donc c'est une bonne nouvelle, ça s'est passé, et c'est vrai de vrai, ça s'est passé, et c'est une bonne nouvelle pour nous tous. Et aujourd'hui encore, la foi, fondamentalement, reste aussi une question de fiabilité des témoins. La première fiabilité, c'est celle de Jésus lui-même. Vous voyez, ce matin, on a reçu la parole sur le bon berger. Si vous rencontrez quelqu'un et que vous voyez que son amitié est fiable, qu'il vous ouvre des perspectives justes et bonnes qui vous font grandir, au bout d'un moment, vous dites, bon, voilà, c'est le bon berger, ça vaut le coup de le suivre, même si je ne comprends pas tout, parce que je sais que lui, il connaît le chemin. Eh bien, certains diront, quoi, tu refuses de tout vérifier, tu ne suis pas uniquement les jugements de ta propre raison. Oui, mais il y a aussi une réalité qui est intelligente, qui existe et qui s'appelle la confiance. Faire confiance à quelqu'un qui est digne de confiance. Vous voyez, si vous faites de la montagne et que vous ne connaissez pas bien l'itinéraire, que vous ne vous y connaissez pas bien éventuellement en technique de montagne, vous vous fiez à un guide de montagne, parce que vous savez qu'il est compétent, connaît les passages, et il vous expliquera la technique. Eh bien, c'est un choix intelligent de faire ça, de s'adresser plutôt à quelqu'un de compétent et de fiable. C'est un choix intelligent, même si on ne comprend pas tout le pourquoi du comment, pourquoi il faut mettre la corde comme ci plutôt que comme ça, et pourquoi il faut utiliser le piolet de telle ou telle manière. On ne comprend pas tout, mais on se dit, bon, il nous dit comment il faut faire, il s'y connaît, je lui fais confiance. Eh bien, il y a quelque chose dans la foi qui est de cet ordre-là, une confiance intelligente dans un berger qui se révèle un berger fiable à travers ses témoins. Alors, vous me direz peut-être que j'ai été éduqué chrétiennement, ou beaucoup de personnes ont été éduquées chrétiennement, et puis voilà, c'est pour ça qu'ils sont chrétiens, c'est-à-dire pas de raison particulière d'être chrétien, sinon que d'avoir été éduqué chrétiennement. Alors je vous pose la question, c'est vrai que beaucoup ont été éduqués chrétiennement, mais beaucoup aussi ont abandonné la foi dans l'ambiance qui est la nôtre. Et si vous ou d'autres ne l'ont pas abandonné, est-ce qu'en fait ils n'avaient pas des raisons de ne pas l'abandonner, sachant que la majeure partie des gens, au contraire, l'abandonnaient? Alors ça vaut la peine de se poser les questions du pourquoi, de nos motivations plus profondes, que quelquefois nous ne nous sommes jamais dites à nous-mêmes, que nous n'avons pas su exprimer, mais souvent il y a des motivations profondes qui existent. Par exemple, j'ai continué d'être chrétien
parce que j'avais vraiment expérimenté dans ma famille que la foi apportait un plus, que le Seigneur y était présent et qu'il pouvait bénir une famille qui prie, et j'en ai fait l'expérience à travers des prières familiales qui ont été exaucées, etc. Et à ce moment-là, on se dit, bon, c'est vrai, j'ai été éduqué dans la foi, mais en même temps, en quelque sorte, avec notre intelligence, nous avons pu palper que c'était vrai, que la foi apportait aussi de la résurrection en famille. Alors certains vous diront, oui, mais la religion, ça rend violent, ça rend fanatique, il y a les guerres de religion, il y a tout ça. Bon, c'est vrai qu'il y a du fanatisme religieux. Alors déjà, il faut peut-être faire certaines distinctions, parce qu'il y a religion et religion. C'est vrai que dans une religion où le fondateur a pardonné à ses bourreaux et est mort sur la croix, ça n'est pas une religion qui a l'air de pousser franchement à la violence. Certaines religions qui ont eu pour fondateurs, au contraire, des chefs de guerre, qui ont fait la guerre toute leur vie, et dont le livre de base est rempli de paroles violentes, ça peut provoquer plus de tentations vers la violence. Et puis par ailleurs, n'oublions pas que les plus grands fanatismes, ceux qui ont fait le plus de morts dans l'histoire de l'humanité, ne sont pas les fanatismes religieux, mais les fanatismes anti-religieux. Le communisme à lui tout seul a fait 80 millions de morts. C'est le top du top, hein, ça. On est dans l'ordre véritablement du fanatisme, mais idéologique. Mais il n'y a pas que ça. La terreur en France pendant la Révolution, donc vers des années 93 à 97, plus ou moins. Plus d'un million de morts. Le génocide des Arméniens, commis par l'État turc, qui était un État laïque et idéologiquement laïque. Les guerres antichrétiennes dans le Mexique au début du XXe siècle. Des massacres dont on ne connaît pas le nombre exact. Et quand on fait les comptes, on s'aperçoit que les idéologies anti-religieuses, en un siècle, ont fait des centaines de fois plus de morts que toutes les guerres de religion depuis l'histoire de l'humanité. Alors, quand des athées suspectent ceux qui ont une religion d'être des fanatiques en puissance, vaudrait mieux qu'ils balayent devant leur propre porte. Ça ne justifie pas le fanatisme religieux, évidemment, mais ça permet de se dire qu'on risque peut-être plus de devenir fanatique et violent quand on est sans religion que quand on en a une. Voilà, donc, n'oublions pas qu'il y a tous les signes que la vie religieuse, la pratique d'une religion, soit un choix intelligent. N'oublions pas que l'histoire chrétienne regorge de gens extraordinairement intelligents et intelligents au nom de leur foi. Alors, on pourrait en citer des tas et des tas, mais saint Paul, c'est une sorte de génie dans ses écrits. Il a lui-même converti des intellectuels, un certain Denis et une certaine Damaris, qui étaient philosophes à Athènes. Vous avez tout

Donc un rayonnement tout à fait extraordinaire, encore 1500 ans après. Saint Thomas d'Aquin est toujours discuté dans les facultés de philosophie et de droit, notamment en philosophie du droit, comme il est un des premiers à avoir réfléchi sur l'articulation entre droit naturel et droit positif, mais il est toujours discuté aujourd'hui. C'est un théologien médiéval, Saint Thomas d'Aquin. Blaise Pascal était mathématicien, philosophe et grand défenseur de la foi. Descartes était catholique pratiquant. Alors maintenant, je vais vous donner une série de chanoines. Je ne sais pas si vous savez ce que c'est qu'un chanoine. C'est un prêtre, c'est une sorte de distinction qu'un prêtre un peu en fin de carrière reçoit, qui lui donne la charge de célébrer l'office dans la cathédrale. Or, vous savez peut-être quelle est la parole par laquelle Jésus a fondé les chanoines, non? C'est quand il a dit à ses apôtres, « Venez dans un lieu écarté et reposez-vous un peu. » Bon. Alors, chanoine, le chanoine Copernic a découvert avant Galilée que la Terre tournait sur elle-même. Le chanoine Mendel a découvert les premières lois de la génétique. Le chanoine Lemaître fut un des grands théoriciens du Big Bang. C'est un astrophysicien qui discutait avec les astrophysiciens de son époque. Et le chanoine Kier, qui a été député maire de Dijon dans l'après-guerre, a dit cette parole profonde. C'était face dans un débat électoral, comme il était chanoine, il y avait aussi des anticléricaux qui lui posaient des questions. Il y en a un qui dit « Oui, de toute façon, votre Dieu, il n'existe pas, je ne l'ai jamais vu. » Et le chanoine Kier a répondu « Mes fesses, tu ne les as jamais vues, pourtant elles existent. » Donc ça, c'était pour les pensées profondes des chanoines. Mais vous voyez que donc, certains chanoines n'ont pas fait que se reposer. Il leur est arrivé de réfléchir et de chercher. Des grands philosophes au cours du XXe siècle ont eu un rayonnement tout à fait extraordinaire. Un Jacques Maritain, grand philosophe chrétien, a vu autour de lui, à cause de son témoignage, toutes sortes de conversions d'intellectuels, d'artistes, de philosophes. Solzhenitsyn, grand dissident, qui a été pour beaucoup dans la découverte des enfers concentrationnaires soviétiques, était un philosophe, un intellectuel de son temps. Mais notre regretté Jean-Paul II était aussi un poète, un dramaturge et un philosophe très engagé dans les débats académiques de son époque, aussi bien à Cracovie quand il était archevêque de Cracovie, que à Rome, où il a toujours sans cesse reçu toutes sortes d'intellectuels, chrétiens ou non. Notre pape actuel, Benoît XVI, est un grand intellectuel théologien. Et nous attendons avec impatience sa première encyclique. Or, sachez-le d'ailleurs qu'il n'y a que les journalistes français pour penser que c'est un conservateur borné. Tous ceux qui l'ont rencontré ont vu un homme humble, ouvert et extraordinairement intelligent. Bien, donc je m'arrête là pour ce qui est des exemples, mais c'est pour vous dire que la foi est loin d'exclure l'intelligence. Maintenant, troisième point, réfléchissons sur notre propre culture de l'intelligence dans la foi. Alors, de ce point de vue-là, je voudrais qu'on distingue deux choses. Intelligence de la foi, c'est-à-dire quel est l'état de nos connaissances de la foi chrétienne, qu'est-ce que nous en savons de notre foi, et puis intelligence dans la foi, c'est-à-dire est-ce que dans le monde où je vis, avec les compétences qui sont les miennes, est-ce que je vis intelligemment en chrétien, dans mon métier, dans ma famille, dans toutes les responsabilités que j'ai à vivre en ce monde? Ou alors est-ce qu'il y a d'un côté mes compétences professionnelles, ma famille, etc. Et puis de l'autre côté, mes petites dévotions. Alors, premier point, connaissance de la foi, intelligence de la foi. Sachez que Jésus désire être de mieux en mieux connu. Tout simplement parce que

on aime, on veut connaître plus, plus profondément, et quand on connaît plus profondément, on aime plus. Alors Jésus nous dit, je ne vous appelle plus serviteur, je vous appelle mes amis, car tout ce que j'ai appris de mon Père, je vous l'ai fait connaître. Connaître. Donc une question de connaissance, voyez. Et tout ça à cause d'une amitié avec Jésus. Donc si vous pensez être des amis de Jésus, mais que vous n'essayez pas de connaître, c'est que votre amitié a quelque chose de faible. Alors sur cette question, je vous propose un petit test. Connaissance de la foi, reprenons le credo que nous récitons tous les dimanches. Alors, je vais poser quelques questions, puis vous verrez si vous seriez capable de répondre. Hein. On va pas prendre le temps de répondre, mais simplement pour que vous-même, vous puissiez vous faire votre petit QCM et vous dire, oulala, oui, sur le credo, là, il y a au moins une quinzaine de questions. Finalement, je le récite tous les dimanches sans savoir ce que je dis, en gros. Hein. Ou alors, est-ce que vous savez ce que vous dites quand vous récitez ce credo? Bon. Je crois en un seul Dieu, le Père Tout-Puissant. Dieu Tout-Puissant? Alors, comment ça se fait? Qui est le mal. Si Dieu est tout-puissant et qu'il est bon, il ne devrait pas y avoir le mal. Bon, vous avez une réponse à ça? Créateur du ciel et de la terre, et par rapport à l'évolution, au Big Bang, comment on pourrait situer ça? C'est un rapport, c'est contradictoire. Je crois en un seul Seigneur, Jésus-Christ. Alors donc, il y a un seul Dieu, le Père, et un seul Seigneur, Jésus-Christ. Comment ça s'articule, tout ça? Qu'est-ce que ça veut dire qu'il est né, que Jésus-Christ est né avant tous les siècles? Qu'il est engendré, non pas créé? Qu'est-ce que ça veut dire, ça? De même nature que le Père. Alors, le texte officiel, en plus, dit « consubstantiel au Père ». Qu'est-ce que ça veut dire, ça? Pour nous les hommes et pour notre salut, il descendit du ciel. Pour notre salut? Salut de quoi? On a besoin donc d'être sauvé, mais de quoi? Je crois en l'Esprit Saint qui est Seigneur et qui donne la vie. Alors tout à l'heure, on a dit qu'il y a un seul Seigneur, Jésus-Christ. Alors si l'Esprit Saint lui aussi est Seigneur, ça en fait deux. Comment résoudre ça? Il procède du Père et du Fils. Qu'est-ce que ça veut dire? L'Esprit Saint procède du Père et du Fils. Je crois en l'Église, une sainte catholique et apostolique. Qu'est-ce que ça peut vouloir dire, ça? Une sainte catholique et apostolique. Une, l'Église, avec toutes les divisions qu'il y a entre chrétiens. Sainte, alors qu'il y a eu l'Inquisition, les papes Borgia, et puis que de toute façon, tous les chrétiens sont des pécheurs. Comment ça s'articule, tout ça? Bon, je m'arrête là. Alors, si vous saviez répondre à peu près à toutes ces questions, c'est bien. Mais ça n'est pas fini, parce qu'en général, plus on avance dans la foi, et plus on s'aperçoit qu'on peut approfondir encore. Vous savez, c'est comme l'amour de quelqu'un. Plus vous le connaissez, plus vous apercevez qu'il y a encore des mystères à connaître. Eh bien, avec la foi, c'est pareil. Alors, si vous avez su répondre à ça, normalement, c'est que vous devez encore aller encore plus loin. Ça a dû susciter en vous un désir d'approfondir encore. Si vous voyez un certain nombre de questions là, que j'ai évoquées et sur lesquelles vous êtes incapable de répondre, eh bien, je vous propose une chose. Vous précipitez, dès que vous pourrez, à la tente librairie, vous agrippez un des vendeurs qui est là, vous dites « Au secours, j'aime Jésus, mais je connais rien de ma foi. Est-ce que vous auriez un bouquin ?» Ou alors vous informez, dire « Tiens, est-ce qu'il y a des formations qui sont proposées par-ci, par-là » Vous voyez, par exemple, là, en ce moment, en même temps que cette session, il y a des semaines théologiques qui sont organisées pour ceux qui veulent. Pendant une, deux, trois ou quatre semaines, vous pouvez approfondir votre foi de façon sérieuse. Alors n'essayez pas pour cette année parce qu'il paraît que c'est déjà plein, hein, qu'il n'y a plus de place, mais pensez-y pour l'année prochaine et inscrivez-vous en avance parce que ça se remplit très vite. Donc ne restez pas à un niveau CM1 de votre connaissance de la foi. Ensuite, il y a une deuxième raison pour laquelle c'est important de former notre foi, c'est que si nous ne savons pas en profondeur, en qui, en quoi nous croyons, nous sommes ensuite incapables de devenir des témoins. Or, Jésus nous demande d'être des témoins. Mais comment être témoin si nous n'y connaissons rien? Saint Paul disait « J'ai cru, c'est pourquoi j'ai parlé ». Alors, vous, si vous dites « J'ai cru, mais je suis incapable d'en parler », eh bien, de même, formez-vous.
Saint Pierre disait aux premiers chrétiens, « Soyez toujours prêts à répondre à quiconque vous demande de rendre raison de l'espérance qui est en vous. » Soyez toujours prêts à répondre à quiconque vous demande de rendre raison de l'espérance qui est en vous. Première lettre de Saint Pierre, chapitre 3. Alors, quelques petites choses importantes. Déjà, Pierre nous parle d'espérance. Et en fait, quel est le grand problème de ceux qui ne connaissent pas Dieu, qui ne connaissent pas le Christ? C'est qu'ils sont sans espérance. Ils ne savent pas quel sens donner à leur vie. Et en même temps, peut-être, ils voient les chrétiens, ils se disent, eux du moins, ils ont une espérance. Et en général, une telle chose, ça doit attirer. Et de fait, ça attire vers les chrétiens. Donc, saint Paul vous demande d'en rendre raison de l'espérance. Rendre raison, ça veut dire pouvoir donner les ressorts, y compris intelligents, de cette espérance. Et si vous, petit à petit, si vous arrivez à rendre raison de votre espérance, eh bien vous parlerez au cœur des gens qui attendent une espérance, qui cherchent une espérance, qui la cherchent quelquefois explicitement, quelquefois sans le savoir. Mais si vous en êtes sans cesse à vous dire « cette personne aurait bien besoin que quelqu'un lui parle de la foi, mais je ne sais pas quoi lui dire », eh bien, de nouveau, il ne faudrait pas que quand vous arriverez là-haut, le bon Dieu vous dise « ben, tu as vu, là, telle et telle et telle personne, elles avaient besoin que tu lui parles, tu en as été incapable parce que tu n'avais pas eu le courage de te former ». Bien. Ce serait dommage que le bon Dieu nous dise ça à l'entrée du purgatoire. Bien. Alors, savez-vous aussi discuter de manière sérieuse et informée des objections ultra-classiques qu'on fait à l'Église? Est-ce qu'il vous arrive de creuser? Est-ce que vous en restez simplement à l'ambiance médiatique? Ou alors, est-ce que vous creusez? Alors, je vais vous prendre un petit exemple. Oui, l'Église, elle est criminelle parce qu'elle ne veut pas qu'on se protège contre le sida. Bon, alors maintenant, on va voir en Afrique, on s'informe, on prend la revue Science, qui est une revue scientifique tout à fait officielle, et on s'informe sur l'évolution du sida en Afrique. Alors on voit que dans la plupart des pays africains, les taux de sida sont absolument catastrophiques. On est à des niveaux de 20%, des choses comme ça. C'est l'horreur absolue. Et alors même que depuis des années et des années, on n'arrête pas de faire de la propagande sur le préservatif, le taux de sida reste le même. Il y a un petit pays africain, un des plus pauvres d'Afrique, qui s'appelle l'Ouganda. Et dans ce pays, en une dizaine d'années, le sida a reculé, passé de 20% à 6%. C'est un pays où ils n'ont quasiment pas parlé de préservatif. Par contre, ils ont beaucoup parlé de fidélité. Alors, malheureusement, ce genre de données, en général, n'arrive pas dans les médias, n'arrive pas au journal de 20 heures de nos télés. Donc, si vous en restez à ce niveau-là, vous allez rester sur des schémas un petit peu idiots. Par contre, si vous informez un petit peu plus, si vous cherchez à diversifier vos sources d'information, sachez qu'en France, c'est terrible. Hein, en réalité, on n'a qu'une source d'information en France. Si vous passez d'un journal à l'autre à la télé, ils disent tous la même chose et même que quelquefois dans le même ordre. Donc, diversifiez vos sources, soyez intelligents et informez-vous, parce que les choses ne sont pas toujours ce qu'on vous dit qu'elles sont. Et par exemple, interrogez-vous des questions intelligentes. On peut se dire, comment ça se fait qu'avant le problème du sida, on disait que le préservatif était un moyen de contraception pas très fiable, donc qui empêche mal de passer les spermatozoïdes, et puis que maintenant, ça serait l'instrument miracle pour empêcher de passer les virus qui sont beaucoup plus petits que des spermatozoïdes. C'était le manque de fiabilité du préservatif avant les problèmes du sida, dans toutes les bonnes revues, du point de vue contraceptif, c'était efficacité 80%, ce qui laisse 20% de problèmes. Et pourquoi voulez-vous que brusquement, ça soit devenu un instrument parfait
pour empêcher de passer les virus quand ça n'empêche pas de passer les spermatozoïdes. Pour toutes sortes de raisons qui tiennent à l'utilisation ou à la solidité ou quelquefois même à des lacunes du point de vue de la tessiture du préservatif, etc. Donc pourquoi voulez-vous que ça soit brusquement un instrument parfait ? En fait, il y a énormément d'idéologie dans la promotion du préservatif. Et un des problèmes notamment, c'est que le caoutchouc, ça se paye, tandis que la fidélité, c'est gratuit. Donc vous avez des histoires hautement spirituelles autour de ce problème-là. Hein ? Donc informez-vous. Ne restez pas au niveau de la culture médiatique de base, qui en général en matière religieuse est assez nulle. C'est-à-dire les problèmes religieux dans l'information française, c'est les seuls problèmes où les journalistes peuvent se payer le luxe d'être totalement incompétents quand ils parlent. Mais tout ce que je vous dis ne concerne pas simplement votre capacité à témoigner ou à répondre, c'est aussi votre capacité d'aimer qui est en cause. Beaucoup plus profondément que simplement le fait de pouvoir argumenter, contre-argumenter, etc. Hein ? Il y a notre capacité d'aimer, c'est-à-dire le Seigneur Jésus nous a raconté une parabole qui est la parabole du bon samaritain. Vous avez un homme qui voit un homme blessé sur le bord du chemin, il s'arrête, il utilise de l'huile et du vin pour soigner cet homme. Alors, sachez que c'était les compétences médicales de l'époque, l'huile et le vin. On ne savait sans doute pas très bien pourquoi, mais le vin, maintenant on le sait, il y a de l'alcool dedans, et c'est un désinfectant aussi. Donc c'était le désinfectant de l'époque. L'huile, bon, ça adoucissait les plaies, ça les protégeait aussi contre les poussières ou des choses comme ça. Hein ? Et du coup, c'était les moyens compétents de l'époque. Le Seigneur nous demande d'aimer d'une manière qui ne soit pas simplement des bons sentiments, mais qui soit aussi une manière intelligente et compétente. Et c'est pour ça qu'en tant que chrétien, si vous avez une famille, vous êtes époux, parents, futurs parents, si vous avez un métier c'est toujours un service de la communauté des hommes, donc quelque chose qui est fait pour faire du bien aux hommes, hein, qu'on soit artisan, boulanger, ingénieur, ouvrier, etc. On agit sans doute pour avoir un salaire, mais aussi pour apporter un service à la communauté des hommes. Eh bien, le Seigneur nous demande qu'au nom de notre foi, d'apporter ce service d'une manière compétente et intelligente, et que ça soit un vrai service de l'homme. Donc, si vous avez une connaissance plus approfondie de l'homme, de sa dignité, de la façon dont il est aimé par Dieu, eh bien, y compris dans votre vie professionnelle, ou y compris dans la qualité de vos relations de couple, ou y compris dans la qualité de l'éducation que vous pourrez donner à votre enfant, vous pouvez y gagner. Mais ça demande de nouveau que vous ayez aussi cette formation intelligente et intelligemment chrétienne dans vos compétences propres, là où vous êtes dans le monde. L'enjeu, c'est d'aimer plus, c'est d'aimer mieux, c'est de porter plus de fruits, et donc de vivre plus heureux. Alors, réfléchissez-vous, parce que vous voyez qu'il y a là des champs immenses de meilleure connaissance, d'approfondissement, d'utilisation de votre intelligence. Et puis, nous tous, nous sommes appelés aussi à être des citoyens responsables et intelligents. Informez-vous. Le christianisme a développé ce qu'on appelle une doctrine sociale, la doctrine sociale de l'Église. Dans vos choix sociaux, politiques, familiaux, etc., est-ce que vous vous intéressez un peu à un regard chrétien sur la société, sur ses problèmes ? Eh bien, faites-le, parce que le Seigneur vous demande de nouveau d'être des citoyens responsables, intelligents et au service réel de la communauté des hommes. Il ne s'agit pas de s'endoctriner, de devenir des gens bornés, parce qu'une meilleure connaissance de l'homme, au contraire, rend plus créatif, plus inventif, et plus libre au sens positif du terme dans sa capacité d'aimer et aussi d'inventer même des nouvelles voies d'aimer intelligemment les hommes. Alors, c'est exigeant, c'est vrai, se former c'est long, ça n'est jamais fini, c'est que quand on arrivera là-haut qu'on arrivera à la formation définitive. Là on est en chemin, on essaye d'assumer les niveaux aussi de connaissances intelligentes que le Seigneur appelle de nous en fonction du point où nous en sommes.
Je vous suggère pour conclure, parce qu'il est temps de conclure, une petite réflexion sur la parabole des talents. Alors, si vous voulez la relire à un moment ou à un autre de cette journée, c'est Matthieu, chapitre 25, versets 14 à 30. Matthieu, chapitre 25, versets 14 à 30. Je ne vous la lis pas, vous rappelez sans doute l'argument, un maître part en voyage, il confie des talents, c'est-à-dire une monnaie de l'époque, à ses serviteurs, et les uns la font fructifier, et un ne la fait pas fructifier. Et Jésus, en fait, montre que la logique de ses disciples est de faire fructifier les talents que nous avons reçus. Or, un des grands talents que nous avons reçus, c'est précisément l'intelligence. En tant qu'être humain, ce qui nous distingue aussi des animaux, c'est que nous sommes intelligents. Alors, la question, c'est de dire, effectivement, comment est-ce que je fais fructifier les talents que j'ai reçus ? Le premier talent, c'est la foi elle-même. Est-ce que, jusqu'à présent, je l'ai nourri de lecture, de réflexion ? Pas simplement de choses émouvantes. Par exemple, lire des témoignages, c'est bien. Mais il y a aussi besoin d'une formation. Parce que lire des témoignages, ça nous fait comprendre des choses émouvantes sur la façon dont telle ou telle personne s'est convertie. Mais si par ailleurs nous n'approfondissons pas notre connaissance de la foi, eh bien les témoignages sont quelque chose qui reste insuffisant. Donc est-ce que je nourris par des lectures, une réflexion, des moyens de réflexion personnelle ou en groupe ma foi pour l'approfondir ? Dans cette parabole aussi, le maître ne donne pas le même nombre de talents à tous ses serviteurs. Chacun en reçoit un nombre différent. Alors, il y a une différence quantitative, mais en fait, pour ce qui est de l'intelligence, ce sont davantage des différences qualitatives. Parce que vous avez toutes sortes d'intelligences. Vous avez une intelligence artistique, vous avez l'intelligence des relations, l'intelligence mathématique, intelligence politique, intelligence professionnelle, compétences. Vous avez toutes sortes de types d'intelligence. Et c'est bon que nous nous demandions aussi, mais quel est mon type d'intelligence ? Et comment est-ce que je peux alimenter plus spécialement cette intelligence-là qui est celle que Dieu m'a donnée ? Si je suis plutôt artiste, comment est-ce que mon regard chrétien sur la beauté, peut-être aussi sur l'histoire de l'art, va nourrir mon intelligence artistique ? Voyez ? Et si je suis physicien, eh bien, comment je vais unifier dans mon cœur ce qui relève des connaissances de la foi et ce qui relève des connaissances ou des hypothèses des sciences, etc. Donc, quel est le type d'intelligence que le Seigneur m'a donné et est-ce que je me donne les moyens de la déployer ? Est-ce que je la fais fructifier comme les talents doivent fructifier ? Et comment est-ce que je pourrais davantage faire fructifier mon intelligence au service de Dieu, au service de l'Église, et puis au service de mes frères dans le monde ? Voilà, donc je vous laisse avec tout cela. Renseignez-vous par ailleurs pour ce qui est de votre vie future, si des groupes de réflexion existent sur les terrains qui sont les vôtres. Bon courage, parce que Dieu vous veut intelligemment chrétien, et chrétiennement intelligent.

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2: L'Esprit Saint vient au secours de notre faiblesse, car nous ne savons pas prier comme il faut. Romains 8, 26.

Bonjour et bienvenue. J'espère que tout s'est bien passé pour vous depuis les quelques heures où vous êtes ici. Après la très belle et très enrichissante conférence que nous avons reçue hier soir, vous allez passager de actif de l'université d'été vivre l'expérience du trou d'air, parce que ce ne sera pas le même niveau sans doute, ni le même type d'intervention. Vous en avez le titre qui vous est affiché. Ce titre, disons-le d'emblée, c'était un titre qui était en chantier dans notre travail du programme, parce que sur cette thématique-là, nous recherchions des intervenants qui soient des spécialistes. Plusieurs ont été sollicités et tous se sont désistés, ce qui vous explique que, tombant sur quelqu'un qui est scientifiquement beaucoup moins légitime, la communication aussi risque d'être en chantier. Enfin, j'espère qu'elle ne le sera pas trop. Et nous l'avions imaginé en début d'université d'été, et nous l'avons finalement déplacé pour qu'elle commence les travaux de cette journée, parce que l'idée que nous poursuivions en préparant le programme, c'était de commencer par une sorte d'état des lieux, pourrait-on dire, de ce qui se pense, de ce qui est reçu, de ce qui est perçu aujourd'hui comme... alors, tout ça reste très vague pour l'instant, hein, comme une vision dominante de la valeur, de la légitimité, de la justesse, la justice aussi, de ces concepts. De ces concepts qui forment aussi pour nous, compte tenu du thème que nous avons retenu, à la fois l'arrière-plan, mais aussi le cadre continue à être largement le cadre mental, culturel et social dans lequel nous vivons. Et pourquoi en parler? Puisque, a priori, on n'est pas toujours obligé de repartir de l'évaluation de son propre cadre. C'est que, précisément, et c'était le propos du titre de l'université d'été, c'est que ce cadre lui-même a l'air au moins de bouger, peut-être de s'effondrer. Et que est posée la question, elle est posée avec plus ou moins de sincérité, elle est posée avec plus ou moins de romantisme, elle est posée avec plus ou moins de gratuité, pourrait-on dire, c'est-à-dire parfois non sans arrière-pensée politique et idéologique en particulier. Est-ce que de tout cela qui forme notre réalité et les principes dans lesquels nous vivons, à partir desquels nous semblions vivre en tout cas, est-ce que tout ça, il faut s'en débarrasser? Est-ce que tout ça, il faut le brûler? Alors c'est à la fois le problème vers lequel est envoyée la doctrine sociale de l'Église et c'est le contexte dans lequel nous sommes amenés à réfléchir. Disant cela, tout de suite, il faut aussi poser un certain nombre de limites à l'exercice, les rappeler. D'abord, tenant à l'ampleur du champ retenu, parce que ça ressemble un peu à un inventaire à la Prévert, mais il y a tout de même une forme de cohérence entre ces notions. C'est-à-dire que pour nous, l'univers dans lequel nous vivons, ou l'univers dans lequel nous vivions, c'est un univers de la légitimité et de la nécessité et de la valeur du travail humain comme contribution à la croissance matérielle et comme titre de légitimation personnelle aussi, d'épanouissement personnel. Personnel, pardon, dans cette
contribution à la croissance, dans un univers de relations interpersonnelles qui a pour modèle, ça c'est un des constats et peut-être aussi un des problèmes, l'échange, et l'échange monétisable, l'échange marchand, et dans un univers aussi qui, sur la base de cet échange, voit la société, en quelque sorte, à la fois étendre son horizon, étendre son cadre, et se pacifier, s'unifier en même temps. Ça, c'est un horizon qui était largement le nôtre, qui correspond à un certain nombre également de présupposés idéologiques, et qui forme quand même, au-delà de l'ampleur du champ, voyez, un ensemble qui a aussi sa logique. Quant à la question de l'opinion, il faut s'y arrêter un petit peu aussi. Ça, c'est un deuxième aspect de difficulté. D'abord, pour un simple constat de méthodologie pratique, on pourrait dire même quantitative, c'est que l'opinion, c'est à mettre au pluriel en réalité. C'est vrai que ce dont nous allons parler va beaucoup nous renvoyer à notre univers géoculturel. Faute de temps, faute de compétences aussi de l'intervenant, on va quand même être ramené à ce qui forme un peu notre horizon à nous. C'est vrai que dans d'autres aires géoculturelles, sous d'autres contraintes économiques, dans d'autres réalités, pas tout à fait la même perception du travail, pas tout à fait la même perception de l'échange marchand, pas tout à fait la même conscience d'appartenir à un ensemble globalisé. Tout cela, évidemment, il faut en tenir compte pour délimiter notre sujet sans trop nous perdre non plus dans trop de considérations comparatives. Un deuxième problème qui tient là aussi à l'opinion, c'est non pas la question des opinions ou de l'opinion, mais c'est de savoir ce qu'est l'opinion tout court. L'opinion est sa connaissance. Alors, au moins par convention, ce que nous pourrions dire, c'est que par opinion, on pourrait entendre l'ensemble des expressions et des qualifications des faits vécus ou ressentis à partir d'informations, à partir de connaissances, à partir d'états, à partir de représentations, sous un jugement évaluatif, qui est plus ou moins rationnel, et qui a une traduction dans l'ordre social par des actions, par des choix, par des abstentions. S'abstenir, c'est agir, hein. S'abstenir de faire quelque chose, c'est agir. Et une fois qu'on a dit ça, donne une définition très maladroite qui peut être relativement opérative, mais qui nous emmène tout de suite à une autre difficulté, qui est le troisième terrain de difficulté méthodologique, c'est comment je vais connaître cette opinion. Qu'est-ce que je peux en savoir ? D'abord, il y a dans les motifs de l'agir humain en société d'autres paramètres que celui, que ceux, pardon, que je viens d'évoquer. Hein? Et aujourd'hui, ce petit coefficient, ce delta, cet inconnu a pris une importance significative, par exemple, la part de l'émotion. Hein? Là, j'ai listé et articulé toute une série d'éléments pour essayer de définir l'opinion. Par exemple, ma mesure de l'opinion, c'est un choix électoral, là aussi on va en reparler, la part de l'émotion, à l'évidence,
semble avoir être allée croissant. Elle n'a jamais été inexistante, mais là, désormais, c'est un peu une marque contemporaine, c'est de vivre très largement sous un empire de l'émotion utilisée comme un paramètre de pression sur l'opinion, de détermination de l'opinion. Puis il y a l'écart aussi entre ce que je pense et ce que je fais. Ça, c'est un autre élément qui rend difficile l'appréciation de l'opinion. Je suis, j'ai un jugement sévère sur tel point, je suis en colère. Ça ne va pas forcément se traduire par une action, par exemple une action politique, non, qui ira dans le sens de l'expression de cette colère. Il y a d'autres paramètres qui entrent en ligne de compte. Et il y a bien sûr, je viens d'y faire allusion, aussi pour la connaissance de l'opinion, cet aspect qui oblige toujours à un peu de mesure méthodologique et à de la prudence, à savoir que, compte tenu de tous ces paramètres qui forment l'opinion, l'opinion, ça se connaît, je vais le dire très schématiquement, mais l'opinion, il est possible que ça se fabrique. Et là, on entre dans une autre difficulté quant à avoir une appréciation de l'opinion réelle et non pas de l'opinion orientée. Alors, à partir de tout ça, et compte tenu de tous ces écueils, ça en fait beaucoup, quels sont mes moyens de connaître l'opinion ? Est-ce que j'ai des outils quantitatifs ? Alors, il y a des outils quantitatifs, vous en avez tous entendu parler, vous en avez peut-être été utilisateur, ou vous en avez été concepteur même, peut-être, et vous en savez donc aussi l'utilité, mais les limites. Hein ? Que pensez-vous de votre travail actuel ? Trouvez-vous que le travail est une chose importante dans votre vie ? Bon, je peux avoir des batteries, et alors il y a de grandes enquêtes très bien faites, hein, dont l'utilité est pas seulement la rigueur, mais aussi quelles sont ce qu'on appelle des enquêtes longitudinales, hein, qu'elles permettent d'avoir des valeurs, si vous voulez, sur des périodes de 20, 30 ans. Bon, ça, c'est assez intéressant pour les sciences sociales. Bon, elles sont un peu, pour certaines, difficiles d'accès, mais on en a de temps en temps des extraits. Mais tout ça, c'est pas le propos ici, ce serait un peu technique, présente aussi un certain nombre de fragilités, un certain nombre de défauts. Hein. Même très intuitivement, la question posée, la taille de l'échantillon, etc. Bon, y a toute une série de choses qui rendent l'instrument un petit peu fragile. Parce que ça c'est relativement tentant, et alors, comme nous sommes comme la poussière n'est pas encore retombée pour nous, en particulier dans notre pays, et dans les environs de notre pays, c'est évidemment un état de mesure possible assez tentant, est-ce que les résultats politiques, c'est un bon moyen de connaître l'opinion ? De connaître l'état de l'expression du corps électoral, oui, c'est la définition de choix politique par le biais de l'élection. Est-ce que ça me dit exactement l'opinion ? Ça m'en dit un peu, hein, mais très maladroitement, hein, que les résultats électoraux ou les choix électoraux, ce sont des choix aussi par agrégation, donc dans une majorité, il y a beaucoup de choses très composites. Hein, si une majorité électorale était traduite en termes culinaires, elle serait le plus souvent au minimum indigeste, sinon très très dangereuse à consommer, parce qu'elle contient toute une série de produits dont l'association en cuisine ou en chimie, par exemple, poserait des problèmes de sécurité même, hein,
Donc c'est une tambouille, hein, n'est-ce pas? C'est un peu péjoratif de dire les choses comme ça, mais il y a quand même un côté tambouille, hein, dans les choix électoraux. Et puis des choix électoraux, ça se fait par détermination relative aussi, hein, c'est-à-dire que l'adhésion est souvent moins importante que l'exclusion. On a un exercice d'école, hein, en France, parce qu'on a des résultats électoraux récents qui nous donnent une traduction en termes de sièges parlementaires. Et là, il y a une question politique. Je ne commente pas la question politique, mais il y a une véritable question épistémologique, hein, il y a un saut épistémologique. Comment faire que, ou comment considérer ou comment admettre qu'une majorité de voix contre puisse être considérée comme l'expression d'une majorité de voix pour. Alors, vous voyez ce que je veux dire? Bon. Une grande partie du problème, là, sans entrer dans les arrière-pensées politiques, c'est un problème épistémologique, quoi, hein, parce que la traduction de premier rang du résultat, c'est pas un résultat pour, c'est un résultat contre. Bon, mais c'est proprement un résultat politique légitime. C'est un résultat contre. Mais alors ce contre, il fait pas un pour, pas nécessairement en tout cas. Alors ça donne une indication, mais vous voyez qu'au moins pour ces éléments-là, et on pourra en lister d'autres, ça donne aussi bien des limites et ça impose bien des réserves quant à considérer les résultats électoraux. Pour autant, ça pourra quand même nous être utile. Parfois aussi, il y a un autre aspect compte tenu de la définition de l'opinion que j'ai proposé, qui pose une difficulté justement dans les choix électoraux. C'est que la logique de formulation du choix électoral est souvent, alors aujourd'hui on peut dire souvent, hein, une logique d'expression plutôt qu'une logique d'action. Je vote pas pour que quelque chose se fasse de précis. Je vote pour dire que je suis pas content. Et qu'est-ce que c'est? Mais qu'est-ce que c'est le sens de votre vote? Faut que ça change. Mais qu'est-ce qui doit changer? Le dessert à la cantine, qu'est-ce qui doit changer? Parce que faut que ça change. Vous voyez là, on a mis ça no derrière. Bon, alors, il y avait un sketch célèbre il y a quelques années. Mais votre programme, c'est quoi? On est contre. Bon, voilà. Oui. Bon, effectivement. Alors ça peut être dit sur le ton de l'humour, mais ça a une vraie réalité aussi, hein. Donc ça me donne des indications parce que. Là, en termes d'opinion, qui est un écart entre l'expression et l'action, finalement, n'est pas forcément si important que ça, hein, parce que l'expression, déjà, m'intéresse. Elle m'intéresse beaucoup. Mais ça donne aussi des limites. Hein, parce que la démocratie, c'est pas... c'est chose qu'on a très, très largement passée sous silence et qui est peut-être un des problèmes clés... présent et ici et ailleurs, c'est pas un lieu d'expression, c'est un système de gouvernement. Si je m'exprime, c'est pour gouverner, c'est pour faire des choses dans un certain sens. C'est un principe de gouvernement représentatif, mais de gouvernement. Le mot important, c'est gouvernement. Donc, je dis pas quelque chose pour dire que je dis. Histoire que j'ai dit et voilà c'est dit, hein? Non, c'est dire pour faire. Et il faut bien en faire quelque chose. Alors, il ne s'agit pas que de dire, il faut dire pour faire. C'est un système de gouvernement représentatif. Alors quand même, le simple fait de s'en tenir à l'expression a quand même son utilité pour connaître un peu ce que c'est que, pour essayer de connaître un petit peu, d'identifier un petit peu ce que c'est que l'opinion. Il y a un autre aspect qui est un aspect intéressant. Alors là, c'est les,
Parfois, en sciences sociales, on aime bien les démarches un peu régressives comme ça, hein. C'est-à-dire qu'il y a la question de l'opinion, et puis il y a la question de l'opinion sur l'opinion. Hein, mon opinion sur le fait que les gens pensent que. Voilà. Alors, on est très très fort là-dedans aussi. Hein. Aujourd'hui, en France, plus personne veut travailler. Verbatim. On pourrait signer peut-être un certain nombre d'entre nous cette phrase, mais c'est quoi ça? C'est un état de fait? Ou c'est parce que il y avait personne au guichet et que j'ai fait 45 minutes la queue, ou que j'ai téléphoné 11 fois au service après-vente et qu'on m'a pas répondu, alors de toute façon, on pense, les gens veulent plus travailler. Voilà, là aussi il y a un saut que je fais aisément, mais qui est plutôt mon opinion sur l'opinion, hein, mon appréciation à un instant T, hein, avec une valeur de jugement qui est quand même une valeur très très faible, hein, c'est-à-dire que raccrochant avec colère, voilà, au bout du 11e appel sans réponse, plus personne veut travailler en France. Il y a un autre cas d'école, hein, tout récent là, c'est tout frais, ça a quelques heures, quelques jours, hein. À la rentrée, 1500 internes en moins dans les hôpitaux. Alors, vous savez qu'il y a eu une réforme des études de médecine et qu'il y a eu une réforme des études d'accès à l'internat, une épreuve a été rajoutée et les résultats à cette épreuve ont été nationalement et positivement calamiteux. Qui fait que beaucoup de candidats ne peuvent pas accéder à l'internat. Donc il y a moins d'internes là où il faudrait plus de personnel dans les hôpitaux et où 1500 internes vont beaucoup manquer, sans aucun doute, au moins pendant une année. Alors je ne sais pas si vous avez suivi ça, mais si vous avez lu ça, vous avez vu que, oh là là, voyez, c'est bien la preuve que en France, les gens ne veulent plus travailler. Ces étudiants en médecine, c'est tous des feignants, ils veulent plus faire des études de médecine parce que c'est trop compliqué. Ça, c'est une explication à documenter, ça, quand même. Parce que il y a plutôt l'effet mécanique de l'épreuve et de la réforme, effet non évalué d'ailleurs, non anticipé, et je peux rechercher des causes un peu plus profondes, dans le niveau moyen des étudiants en médecine, qui n'arrivent pas à passer cette épreuve écrite. Particulière. Bon. Alors, ça ne veut pas dire que... Est-ce qu'après, ça veut dire qu'ils ont raté l'épreuve parce qu'ils n'ont pas assez travaillé ou qu'ils ont raté l'épreuve ayant travaillé parce qu'ils ne sont pas capables de la franchir? C'est un autre aspect, ça. Bon. Mais là, je suis typiquement dans une situation d'opinion sur l'opinion, bon, qui m'en dit, finalement, pas plus que ça. Alors, pourquoi avoir... Vous voyez, situer tout ça, ou pourquoi situer tout ça dans une discussion ou dans une perspective de réflexion, qui est plutôt la perspective de réflexion de la doctrine sociale de l'Église, ce qu'on essaie de faire sur ce champ du travail, de l'économie. Parce que on pourrait faire l'hypothèse que face à cela, effectivement, et c'est une expression qui a été employée hier et peut-être qui reviendra plusieurs fois, et qui est une expression, je pense, à discuter, il y aurait une réponse chrétienne. Il y aurait la réponse chrétienne. Finalement, la doctrine sociale de l'Église, ce serait le moyen de répondre à ces maux, hein, de rattraper un peu les choses. Je ne vais pas trop m'étendre sur cette question, parce que ça pourra faire l'objet de bien des discussions, sans doute, et probablement d'autres intervenants auront quelque chose à dire à ce sujet également. Mais outre que on risque toujours, avec cette idée de réponse chrétienne, de moment chrétien, bon, de basculer un peu dans le mythe de la solution. Il existe une solution. Bon, ça, le mythe de la solution unique est disponible. Bon, c'est un peu mythique, hein. C'est peut-être aussi, c'est un sujet dans le sujet, une approche qui présente finalement un biais pas très conforme à l'enseignement même de l'Église, parce que d'abord le contenu même de la doctrine sociale de l'Église n'est pas un contenu de solution. C'est pas du tout ça le sens
de la doctrine sociale de l'Église, pas du tout un programme. Bon. Ensuite, il y a un problème d'anthropologie chrétienne. Hein. Ce qui préoccupe l'Église dans son enseignement, c'est l'agir vertueux de l'homme, hein, mais surtout le primat dans l'action de l'homme donné à la charité et le primat donné à la fin, à la finalité, hein, à cette béatitude éternelle pour laquelle nous sommes faites et pour laquelle nous devons travailler dans le monde, hein, pour en répandre déjà la construction, pour en étendre la construction dans le monde jusqu'à la pleine réalisation. Alors, on a ces jours-ci, dans nos lectures liturgiques, toutes ces paraboles sur le royaume qui nous font réfléchir là-dessus et qui nous montrent que, en réalité, la perspective chrétienne, c'est pas la perspective d'apporter des solutions dans l'ordre temporel. Hein. C'est de rappeler toujours que l'ordre temporel, avec son pas, avec son orientation, nous emmène quelque part. Hein? Et qu'il faut que cet ordre temporel, ça c'est notre travail, puisse rejoindre la fin voulue par le Créateur. Et par ailleurs, considérer le christianisme comme une solution, bah, c'est aussi poser qu'il y a un problème en quelque sorte en amont du christianisme, dont le christianisme serait la meilleure solution, mais une des solutions, ce qui est aussi un problème. Donc je ne sais pas si c'est exactement la perspective à retenir, mais il est vrai que la doctrine sociale de l'Église a pour vertu de nous ramener à une autre perspective, que l'horizontalité, à une autre perspective qu'une lecture en deux dimensions, de la vie, du monde et de l'histoire, à une autre perspective que l'immédiateté et l'immanence. Et que si il nous semble qu'un monde est en train de s'écrouler et que nous nous demandons quel autre monde va surgir, eh bien, peut-être pouvons-nous aussi relire tout ça selon ce qui était le propos du Concile Vatican II, hein, et de dire que il y a beaucoup de choses nouvelles, il y a beaucoup de choses incertaines, mais il y a des choses qui demeurent et qu'il faut repartir de ce qui demeure. Finalement, l'intérêt ici et le but, c'est celui-là. Alors, pour essayer de balayer rapidement notre sujet, je vous propose de suivre deux pistes. D'abord, en essayant comprendre un peu ce que serait cette opinion changeante, ces mutations qui n'en seraient pas, d'essayer de regarder ce qu'on pourrait ranger du côté de la part des idées. Des idées politiques en particulier. Et puis après, de regarder ce qui, en réalité, dans ces changements, relèverait du tâtonnement à la recherche d'un sens. Parce que peut-être que la caractéristique globale de ces mutations, ces perturbations, c'est que d'une manière particulièrement forte et particulièrement évidente, l'homme est à la recherche d'un sens, qu'il y a un cycle, peut-être un grand cycle, qui s'achève, un grand cycle d'explication qui se termine non pas de manière cyclique, mais qui se termine comme une espèce d'impasse, hein, avec des points sans résolution, et que l'homme est en train de chercher. Et c'est là que va pouvoir présenter son utilité, je me méfie du terme, mais la doctrine sociale de l'Église. Finalement, pour ce qui est de la part des idées, c'est là qu'elle n'intervient pas. N'intervient pas comme un corps comme un corpus idéologique. Mais elle peut intervenir, elle a à intervenir dans cette recherche du sens. Là, elle a des réponses à donner à un certain nombre de questions de l'homme. Tout d'abord, donc, la part des idées. Alors,
vous allez voir qu'à partir de maintenant, c'est extrêmement. Ce sont des petites touches, hein. C'est de choses d'ailleurs pas très originales. Ces concepts et la manière dont nous les avons articulés présentent un trait tout de même, c'est qu'ils sont très dépendants d'une vision qui correspond à celle du libéralisme. Ça, c'est un premier sous-point que l'on peut souligner. Et que finalement, derrière ce « faut-il tout brûler, faut-il tout changer ?», il y a la question du destin du libéralisme. Le libéralisme et ses idées. Alors là-dedans, il n'y a pas que des choses libérales, hein. Justification de la propriété, par exemple, privée, ça n'est pas l'apanage du libéralisme moderne, c'est bien antérieur au libéralisme. La légitimité, l'utilité de l'échange entre les hommes, ça, c'est central pour le libéralisme, mais ça n'est pas une création non plus du libéralisme. Mais il est vrai que toute cette logique du rôle de l'homme par son travail, de la vision du monde reposant sur un socle de croissance matérielle, l'importance centrale, vitale de l'échange et le fait que cet échange selon des règles et dans un espace de liberté va créer un cadre de plus en plus vaste, de plus en plus unificateur et pacificateur, ce sont de grandes idées cardinales du libéralisme. Alors justement, en termes d'opinion, il faut simplement rappeler ici, je ne vais pas trop m'étendre là-dessus parce que c'est un sujet historique assez connu, que le libéralisme est un marqueur finalement très très intéressant et très caractéristique du grand mouvement des idées en Occident en particulier et en Europe plus spécialement. Il se situe dans un espace de concurrence entre idées politiques où il a cette caractéristique d'avoir pris le pas de manière dominante pendant longtemps, comme s'il était finalement l'idée des idées, hein, qu'il était le cadre de cette concurrence des idées, de cette concurrence des opinions, de cette concurrence des choix. Or, lui-même suit un destin tout à fait particulier. Le mouvement séculaire des idées politiques en Occident, il a été caractérisé par un phénomène bien connu qu'on appelle le sinistrisme. Qu'est-ce que c'est que ce terme barbare ? Le centre de gravité des valeurs et des idées politiques s'est séculairement déplacé sur sa gauche. C'est ça que ça veut dire. Or, pour le libéralisme, c'est plus complexe. Le libéralisme, lui, finalement, commence à gauche et il se déplace, lui, un peu dans l'autre sens. Alors, ce qui fait que le destin du libéralisme est un destin singulier, parce que comme idée devenue idée cadre, la contestation du cadre général, c'est en fait encore la contestation d'une idée.

contester aussi éventuellement chacune les unes après les autres. On va y revenir, mais on va voir, essayer de comprendre aussi quelle est cette contestation. Alors ça, ça tient donc dans, pour l'opinion à ce qui touche au destin du libéralisme finalement. Et ça soulève, c'est un autre aspect que l'on peut regarder dans cette question du destin du libéralisme, la question des valeurs du libéralisme. Par exemple, quant à la part du travail, que là aussi, dans le libéralisme et son expression, hein, ou la forme d'organisation économique à laquelle il se conjoint en Occident, qui est à un moment donné historiquement le capitalisme. Ce n'est pas que libéral nécessairement le capitalisme, mais pour nous ça c'est historiquement conjoint. Donner une part au travail. Mais à quel travail ? À d'abord un travail qui a profondément évolué. Donc il y a quelque chose du modèle qui a l'air de changer, mais parce que tout simplement, ça fait quelque temps en Occident que moins moins de cheminées d'usines fument. C'est plus la même situation. Donc c'est plus le même type de travail, c'est plus la même part du travail non plus. La part du travail humain dans le revenu de l'homme, elle a aussi changé. À cause d'autres formes que celles du travail humain classique, d'autres sources de revenus, et aussi parce que, et ça, ça donne un autre aspect historique important du libéralisme, la part de redistribution et de solidarité est devenue de plus en plus importante. Ce qui fait aussi que le libéralisme n'a, pour ainsi dire, sauf dans quelques expériences, jamais connu de situation de libéralisme pur. Hein? On parle aussi de quelque chose qui est contesté, mais qui est ou contestable, mais qui est contesté comme une forme mixte également. D'autant que on est toujours en train de tâtonner historiquement sur l'équilibre entre la liberté complète et la liberté corrigée par une intervention publique. En plus de cela, les raisons pour la puissance publique d'intervenir, elles ont aussi évolué. Alors, pour nous, en France et plus largement en Europe, concevoir un modèle économique sans l'intervention de la puissance publique est quelque chose d'un petit peu inconcevable. Mais on est, c'est vrai, passé d'une forme d'éminence de la puissance publique et de son rôle éminent, voire son monopole pour assurer l'intérêt général. Hein, tout a fini par se confondre pour des raisons politiques à partir de considérations qui étaient des considérations anciennes. Hein, si je ne pense qu'à la définition que saint Thomas d'Aquin donnait de la loi, hein, il dit que c'est certaine ordination de la raison au bien commun promulguée par celui qui a la charge de ce bien commun. Hein, vous pouvez faire basculer ça à un moment, et c'est ce qui est arrivé, dans l'idée que ne peut comprendre le bien commun que celui qui a l'autorité parce qu'il est en charge du dit bien commun. Or, ce que saint Thomas dit, c'est que les premiers à être en charge du bien commun, c'est la communauté tout entière. Hein. Et pas seul, mais qui se donne des responsables, d'abord pour des raisons de commodité. Or, nous, dans l'histoire, les choses ont glissé comme ça. Hein. En France, certains identifient ça un peu au moment de Philippe le Bel. Hein. Ça serait un peu le moment du tournant, hein, le moment où cette espèce d'identité, ça commence avec Saint-Louis, hein, où...

ce qui est d'intérêt général et royal, et le roi, c'est l'État. Enfin, deux équations qui ne sont pas des équations évidentes, en fait, hein, mais qui sont une expérience historique qui, elle aussi, a fini par se déliter, parce que tout ça s'est transféré après sous des régimes non monarchiques, hein, c'était la même représentation, mais il y a quelque chose là aussi qui s'est délité. Ça faisait partie de justifications anciennes. Aujourd'hui, on insiste plus, hein, de manière dominante, sur la nécessité de la redistribution pour assurer la solidarité. Et aussi par puissance, en quelque sorte, de l'égalité. Chose qui est pour nous une idée moderne, mais qui, elle aussi, peut-être là trouve son impasse, mais on parlera un petit peu plus loin de l'égalité. Alors voilà pour le libéralisme. Vous voyez, ça reste très, très, très vaste. Et alors, dans le poids des idées, ce qui relèverait à l'opposé de l'anti-libéralisme. Dans la part de l'opinion, hein, pas seulement ce qui tient finalement au destin du libéralisme, mais ce qui tient à l'adhésion à des idées anti-libérales. Alors là, bien sûr, ce serait un sujet en soi, hein, la part de l'influence, la prégnance du marxisme. Et même si les données du marxisme, les données historiques du marxisme ont disparu, les avatars du marxisme, hein, ce qui frappe dans les opinions occidentales, c'est la résurgence d'un schéma d'explication relevant de la lutte des classes. Quelque chose qui semblait s'être atténué. Alors, est-ce que ça veut dire, les marxistes vous expliqueront que ça ne peut pas disparaître, que ça n'a jamais disparu jusqu'à l'avènement de la société sans classe. Dans le discours dominant, c'est un propos qui avait disparu. Aujourd'hui, il est de nouveau fortement résurgent. Et fortement pratiqué dans ses avatars. Hein. Ce n'est pas forcément ouvrier possédant, mais c'est aussi racisé, non racisé, comme on dit, minorité, majorité. Voilà. Donc il y a de nouveaux lieux, si vous voulez. Alors là, c'est du côté du marxisme et du côté du traditionnalisme. Là, précisément dans l'opinion, alors qu'on peut voir des résurgences de références anti-libérales non marxistes, on est plutôt, parce que cette opinion, c'est une opinion contemporaine, du côté de l'illusion, en fait. Hein. Il n'y a pas quelque chose qui est en train de renaître. Alors voilà pour la part des idées. Et maintenant, ce qui serait notre seconde piste, qui va nous amener rapidement à la conclusion, vers la question de la recherche, du tâtonnement, là où la doctrine sociale pourrait intervenir. D'abord, quant à la recherche d'une place, ce qui frappe dans les enquêtes d'opinion sur le travail, sur la mondialisation, c'est la corrélation qu'on peut faire entre la réponse donnée et la place qu'on occupe dans cet univers. La place que j'occupe dans l'univers du travail. Si j'ai un travail, et si j'ai un travail qui est pour moi producteur de sens en étant d'abord, hein, c'est un horizon, c'est vrai, un peu limité, mais dans notre univers encore utilitariste, très utilitariste et matérialiste, c'est le cas, hein, s'il est d'abord producteur de sens, parce que producteur de revenus. Je vais avoir une appréciation différente du travail, celle que j'ai si je n'ai pas de travail. Si je n'ai, de manière générationnelle, pas de travail. Hein. Idem pour la mondialisation. Alors ça, c'est, là, par exemple, l'intérêt de certains résultats électoraux. Certains résultats électoraux, ça maintenant c'est un sujet bien étudié, la
corrélation entre mon choix électoral et mon intégration dans le système d'échange globalisé. Hein? Centre et périphérie, être de quelque part, être de nulle part, enfin vous avez entendu pas mal de choses, je pense, et lu pas mal de choses sur ces analyses qui sont maintenant assez répandues. Et c'est ici qu'il faudrait justement, dans la recherche d'une place, accorder, si on avait un peu plus de temps, tout un temps d'analyse à la conception de l'égalité. Et à la conception de l'égalité qui a perdu petit à petit sa boussole. Hein. Une des difficultés de la vie de ce cadre, c'est que ce cadre intégrait une conception de l'égalité qui elle-même est devenue un peu folle. Réclame non plus le traitement différencié de ceux qui se trouvent dans une situation différente, mais qui réclame le traitement égal, absolu, de ceux qui se trouvent dans une situation différente. Petit à petit, c'est à ça qu'on est arrivé, ce qui amène à des contradictions et à des tensions insoluble et ingérable. Recherche d'une place, mais recherche de sens, finalement. Et là, sur la question du travail et sur la question de la propriété, c'est très frappant. Par-delà, mon intégration dans l'univers du travail, dans les enquêtes sur le travail, c'est cela qui ressort. Hein. Aussi la corrélation entre le taux de satisfaction et le taux d'importance et ce que je vois de ma possibilité d'épanouissement personnel et d'utilité dans mon travail. Parce que le travail reste une valeur importante, mais une valeur importante dont le sens est questionné. Et alors justement, dans la corrélation entre le travail et l'utilité contributive du travail, l'utilité matérielle et l'utilité symbolique aussi de mon travail. Et c'est vrai que avoir vécu de longues périodes de chômage de masse, avoir vécu aussi des expériences très frappantes comme les confinements, où vous découvrez que tout un monde peut vivre sans travailler tout en percevant des revenus. Vous vous dites que vous n'agissez pas, mais vous touchez la même chose. Donc, à un moment donné, aussi sur la valeur même du travail. Hein, on en a bien parlé déjà hier, au moins par allusion, mais petit à petit, continuer à défendre le travail dans un univers qui repasse mentalement à la valorisation première plutôt du loisir que du travail. Et dans un contexte qui est un contexte tout à fait nouveau pour la doctrine sociale de l'Église, hein, parce qu'elle parle du travail à un monde qui n'a plus le même regard sur le travail. Hein. Il ne s'agit pas seulement de parler de la valeur libératrice du travail, mais il faut parler de sa contribution créatrice, mais de sa valeur tout court. Et de même également pour la propriété. Quelque chose a peu à peu changé. Ça a toujours été un grand sujet, la propriété et la légitimité de solutions autres que celles de la propriété individuelle. Mais une perception croissante des enjeux environnementaux transforme peu à peu hein, la valeur de la propriété dans les opinions. C'est-à-dire que l'objectif de préservation des biens communs passe devant le bien individuel. Alors, il peut y avoir quelque chose de juste, mais il y a quelque chose qui transforme notre conception dominante de la propriété. Je n'entre pas dans les détails, parce que là, on pourrait donner bien des détails et bien des exemples, mais voyez, y compris dans des solutions de justice et autres, hein, là, il y a une espèce de mutation même juridique, hein, globale, qui nous fait entrer dans un univers autre quant à la valeur centrale ou la valeur de pilier de la propriété individuelle.
hein, sur laquelle repose largement ce système. Même si pour l'Église, en revanche, sur ce plan-là et sur la doctrine sociale, sur le terrain de la doctrine sociale, les choses sont claires depuis très longtemps, hein, quant à l'équilibre entre la justesse de la propriété individuelle et la destination universelle des biens et le rôle d'intendant de l'homme et non pas de prédateur. Voilà.

0: Si vous ne mangez pas la chair du Fils de l'homme, et si vous ne buvez pas son sang, vous n'avez pas la vie en vous. Jean 6, 53.
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4: Chers jeunes, chers amis, pour commencer, je vous salue tous, vous qui êtes venus nombreux à Rome pour vivre les pèlerinages d'espérance. Je salue les évêques, son éminence, Monsieur Jean-Philippe Nolt, qui n'est pas ici, à tous les évêques qui vous accompagnent, ainsi que tous vos aumôniers et catéchistes. Quelle joie de voir des jeunes qui s'engagent dans la foi et veulent donner un sens à leur vie, en se laissant guider par le Christ et son évangile. Le baptême fait de nous des membres à part entière de la grande famille de Dieu. L'initiative vient toujours de lui et nous y répondons en faisant l'expérience de son amour qui nous sauve. Dans votre cheminement comme catéchumène et nouveau baptisé, chacun de vous fait une rencontre personnelle avec le Seigneur dans la communauté qui l'accueille. Nous nous reconnaissons personnellement filles et fils de Dieu par notre baptême, au nom du Père, qui nous offre l'adoption, du Fils, qui nous fait entrer dans sa vie et sa relation à son Père, et du Saint-Esprit, source de tout don. Saint Paul révèle les faits essentiels du baptême lorsqu'il écrit aux Galates : vous tous, en effet, baptisés dans le Christ, vous avez revêtu le Christ. Le baptême introduit dans la communion avec le Christ et donne la vie. Il nous engage à reconnaître une culture de la mort très présente dans notre société. Cette culture de la mort se manifeste aujourd'hui par l'indifférence, le mépris des autres, la drogue, la recherche d'une vie facile, une sexualité qui devient divertissement et chosification de la personne humaine, l'injustice, etc. Le baptême fait de nous les témoins du Christ. Dans le rite du baptême, il y a un signe très fort, très fort. C'est lorsque nous recevons les bougies allumées au siège pascal. C'est la lumière du Christ mort et ressuscité que nous nous engageons à maintenir allumée en l'alimentant par l'écoute de la parole de Dieu et la communion assidue à Jésus et au Christ. Saint Ambroise ne se laissait jamais de répéter « Omnia Christus est nobis », le Christ est tout pour nous. Une invitation à être d'authentiques témoins du Seigneur. Il disait encore avec des paroles pleines d'amour pour Jésus « Omnia Christus est nobis ». Si tu veux guérir une blessure, il est le médecin. Si la fièvre te brûle, il est la source. Si tu es opprimé par l'iniquité, il est la justice. Si tu as besoin d'aide, il est la force. Si tu crains la mort, il est la vie. Si tu désires le ciel, il est le chemin. Si tu es dans les ténèbres, il est la lumière. Écoutez et voyez comme le Seigneur est bon. Bienheureux l'homme qui espère en lui. Pour vivre heureux et en paix, nous sommes appelés à placer notre espérance en Jésus-Christ. À la suite du Seigneur, vous êtes vous aussi le sel de la terre et la lumière du monde. L'Église a besoin de votre beau témoignage de foi pour grandir davantage et être proche de toute personne dans le besoin. Le catéchuménat est un cheminement de foi qui ne s'achève pas avec le baptême, mais il se poursuit tout au long de la vie, avec des moments de joie et des moments difficiles. Comme nous le rappelle saint Augustin, si le Christ n'était pas devenu le principe de notre espérance, il ne nous conduirait pas. Chef, il nous guide. Voix, il nous fait marcher en lui. Patrie, il nous dirige vers lui-même. Vous êtes appelés à partager votre expérience de foi avec les autres, en témoignant de l'amour du Christ et en devenant des disciples missionnaires. Ne vous limitez pas à la seule connaissance théorique, mais vivez votre foi de manière concrète, en expérimentant l'amour de Dieu dans votre vie quotidienne. Le cheminement de foi peut être long et parfois difficile, mais ne vous découragez pas, car Dieu est toujours présent pour vous soutenir. Comme nous le rappelle le prophète Isaïe, « Ne crains pas, je suis avec toi. Ne sois pas troublé, je suis ton Dieu. Je t'affermis, oui, je t'aide. » Il est essentiel de faire l'expérience de Dieu dans la prière, la pratique des sacrements, particulièrement la redécouverte du sacrement de la réconciliation et la vie communautaire afin de grandir dans la foi et dans l'amour. Chers amis, avec l'aide et le soutien de vos pasteurs, de vos frères et sœurs, est né dans la foi, est à l'exemple des saints qui ont affronté les difficultés propres à leur époque, je vous encourage à rester connectés au Seigneur. Nous ne sommes pas chrétiennes, nous les devenons quand nous sommes touchés par la grâce de Dieu. Cependant, ce toucher s'exprime à travers notre choix, du monde réfléchi et par notre démarche personnelle. Sans ces exigences véritables, nous porterons l'étiquette chrétienne, mais des chrétiennes de convenance, d'habitude ou de confort. Nous devenons authentiques chrétiennes lorsque nous nous laissons personnellement toucher dans notre vie de chaque jour par la parole et le témoignage de Jésus. Au milieu de vos tribulations, des moments de solitude, d'aridité, des incompréhensions, de vos fatigues, puissent vos cœurs s'établir en lui qui est le chemin, la vérité et la vie, la source de toute paix, joie et amour. Merci.

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1: Écoute, Seigneur, je t'appelle. Pitié, réponds-moi. Psaume 26, 7.

Bonjour à tous. Voilà, vous êtes en forme. Très bien. Alors, le thème de ce matin, c'est d'ailleurs le titre aussi d'un de mes livres, si vous êtes intéressé, « Les mots qui blessent, la parole qui guérit », avec un grand P, « la parole qui guérit ». Le pouvoir des mots, c'est impressionnant. Nous grandissons avec des mots. L'homme devient ce qu'il entend, il devient verbe. Et il y a, de Jean-Paul Sartre, le philosophe, ce livre « Les mots », où il décrit comment dans sa famille, insérée dans un milieu bourgeois, il a grandi avec une direction qu'on voulait lui donner, prisonnier, blindé de mots, une direction très bourgeoise, avec une façon d'être déjà préfabriquée, téléguidée, et comment à un moment donné il a brisé ce blindage, ces mots, pour se trouver qui il était, pour entendre qui il était. Le pouvoir des mots de tous les jours, le pouvoir des mots depuis la toute petite enfance qui nous a parfois préfabriqués, qui ont fait que nous avons parfois grandi penchés, vous savez, comme la tour de Pise, hein, mais c'est une œuvre d'art, la tour de Pise. Alors, s'il y en a qui ont grandi penchés, dites-vous que vous êtes une œuvre d'art. Donc, il y a encore moyen de se laisser visiter par la parole d'un autre. Le pouvoir des mots. Vous vous levez le matin, quelqu'un réussit à vous lancer une parole, un mot piquant, vous êtes bouleversé pour toute la journée, selon le mot. Puis vous savez comment ça se passe, le mot extérieur va engendrer d'autres mots dans notre tête, puis ça tourne. Pourquoi il m'a dit ça, mais pourquoi? Et ça tourne toute la journée, et puis on se rend compte le soir, paf, ça éclate. Puis l'autre de vous dire, mais t'as pas compris? C'est pas ça que je voulais te dire, je voulais te dire, ah bon? Oh mince, j'ai raté une journée à cause de ce mot qui a provoqué des mots, M-A-U-X. Par ailleurs, une parole contraire peut ensoleiller toute votre journée. C'est Saint Bernard de Clairvaux qui disait, nous ne connaîtrons jamais le cheminement d'une parole dans un cœur humain. Entendu, proféré. Le pouvoir des mots qui peut tuer, enfermer. Y a-t-il une parole d'origine divine, bien sûr, qui peut faire basculer ces mots, et ces mots, M-A-U-X, est-ce qu'y a-t-il une parole suffisamment forte qui puisse faire basculer ces mots et les rejeter pour y mettre la paix, une parole intérieure qui guérit? C'est la parole de l'Évangile, c'est la parole du Christ. Nous avons dans les Évangiles cette parole extraordinaire, je vous le disais lundi, cette bombe à construction massive qui peut guérir, soulever des individus, chasser des esprits négatifs, chasser des pensées négatives. C'est impressionnant cette parole, si on la médite. Je ne parle pas du texte, je parle de ce texte quand on va derrière le texte, dans cette parole divine qui nous dit quelque chose au-delà des mots, qui se fait chair de notre chair, qui vient nous rejoindre jusque dans nos blessures les plus profondes, dont la porte d'entrée, c'est notre faiblesse. Pourquoi j'ai dit notre faiblesse? La porte d'entrée de Dieu, c'est notre faiblesse. Parce que quand on est faible, c'est le seul endroit, c'est le seul moment où on ne gère plus rien du tout. Quand on est fort, on gère tout. Donc le Seigneur est là, il frappe, il attend le petit moment de faiblesse, la rupture de la hanche de Jacob pour entrer dans nos vies et faire du nouveau. La faiblesse, c'est la porte d'entrée au Seigneur. Le désespoir, c'est la porte d'entrée au diable. Alors ne pas confondre faiblesse et désespoir. La faiblesse crie vers le Seigneur, cherche la parole, alors que ces mots nous font mal. Tandis que le désespoir regarde vers le bas, et c'est la porte ouverte à Satan. Nous ne saurons jamais le cheminement d'une parole dans un cœur d'homme. La parole de Jésus, nous dit l'Évangile, qui a une autorité impressionnante.
Pourquoi les gens s'ouvrent à la parole de Jésus? Eux qui disent qu'ils parlent avec autorité, non pas comme les scribes et les pharisiens. Parce que les gens du savoir parfois, les gens du pouvoir, les gens de l'avoir, utilisent leur statut pour soumettre les gens, pour les mettre à leurs bottes. Ils ne se mettent pas à leur niveau, ils ne se font pas tout petits et ils font fuir les gens. Ou alors ils se soumettent parce qu'ils n'ont pas le choix. Quand Jésus parle, on sent qu'il aime les gens. C'est toute la différence. Tu pourras m'avoir, mais tu n'auras jamais mon cœur si tu me soumets. Jésus, c'est le contraire. Je veux ton cœur, je veux entrer dans ton cœur. Et je suis venu pour te dire combien le Père t'aime. Alors les cœurs s'ouvrent. Jésus est proche des petits, des faibles, des beaux. Les cœurs s'ouvrent tout de suite et sa parole peut entrer pour relever, guérir, pardonner, redonner une vie, bousculer ces mots qui font mal, ces mots qui nous ont construits penchés. Moi, je me souviens quand j'étais séminariste et même jeune prêtre, j'étais tellement, tellement insécure, tellement peu de confiance en moi-même. Puis vous savez, quand on a eu un jeune prêtre en paroisse, mon Dieu, que c'est compliqué, on se retrouve soudainement devant des foules, on doit prendre la parole, il y a une autorité, et moi, je paniquais complètement. Quand j'étais tout jeune prêtre, je n'osais pas parler aux foules, j'étais complètement paniqué. Et durant mon séminaire aussi, et il y a une parole qui m'a soutenu, qui m'a aidé, qui a bousculé ses peurs, c'était la parole qu'on trouve en Jérémie 1, quand Dieu appelle le prophète Jérémie à être son porte-parole, et Jérémie de répondre, et là je me retrouve, même encore aujourd'hui, il n'y a qu'à me regarder, « Seigneur, je ne suis qu'un enfant, je ne sais même pas parler. Pourquoi moi ?» Je me souviens, j'étais tout jeune prêtre, je brassais des revues au fond de l'église, et il y a un monsieur qui entre, j'avais mon aube, il m'a pris pour le servant de messe, puis il me dit, « Dis donc, jeune homme, quand vient le prêtre ?» Le prêtre, c'est moi. « Ah bon, oh, excusez-moi, monsieur l'abbé. » Bon, c'est drôle, hein. J'étais vraiment, et j'avais peur. Et cette parole de Jérémie, « Ne dis pas, je suis un enfant. » Je mets en toi mes paroles. Tu iras vers ceux que je t'enverrai. Tu diras ce que je t'ordonnerai de dire. Je serai avec toi pour te délivrer. Ne crains pas en leur présence. Je ferai de toi une muraille de bronze. Vous savez, quand on a conscience de sa fragilité, de sa faiblesse, et qu'on peut se bâtir non plus sur ses peurs qui font mal, mais sur une parole qui nous rejoint, qui nous porte, qui devient un fondement. Alors on peut construire, même, on peut grandir, même pencher. Qu'importe, on est tous un peu penchés. On est tous un peu penchés. Au commencement, on était chef-d'œuvre de création, puis il y a quelque chose qui a, il y avait une bulle quelque part. Ben, le Seigneur a repris tout ça et il a fait de nous des chefs-d'œuvre de miséricorde. Nous sommes tous des chefs-d'œuvre de miséricorde, parce que nous sommes tous des êtres blessés, pécheurs, nous sommes des chefs-d'œuvre de miséricorde. Nous pouvons nous bâtir sur cette certitude, nous pouvons nous bâtir sur cette parole de miséricorde. Puis il y a eu un deuxième temps, ça c'était 2 ans après mon ordination sacerdotale, je me suis converti, c'est pas mal, hein ? Je me suis converti 2 ans après mon ordination sacerdotale. Ben, ça arrive, j'étais tellement insécure et c'était durant une retraite devant le Saint-Sacrement et je voyais toute la fragilité de l'hostie, ma propre fragilité et j'ai vu soudain comme une puissante lumière, une force qui émanait de l'hostie, ça a été le cadeau de toute ma vie. Ça a été le déclenchement du ministère que j'ai vécu par la suite, que je vis aujourd'hui. Et dans cette fragilité de l'hostie, dans cette pauvreté de Dieu qui venait à moi, j'entendais dire « Pourquoi veux-tu toujours faire ? Pourquoi veux-tu toujours prier ?» C'était une époque d'église, il fallait réussir. On était condamnés à réussir. Et puis un curé, il doit savoir animer, il doit savoir chanter, il doit savoir rejoindre les jeunes, les ados, les personnes âgées. Enfin, il doit savoir administrer, mais c'est de la folie. Et moi, je ne savais pas grand-chose.
Et j'entendais cette parole, pourquoi veux-tu toujours faire? Laisse-toi faire. Laisse-toi aimer. Enfin, Seigneur, je sais pas comment faire. J'ai pas appris ça comme ça. En théologie, j'ai pas appris ça comme ça. Mais je ne sais pas comment est-ce qu'il faut faire. Mais c'est impossible, je disais. Et cette parole reprenait. Et c'était Marie qui me visitait. La tendresse de Dieu. Le sacrement de la tendresse de Dieu. Qui me disait, rien n'est impossible à Dieu. Rien n'est impossible à Dieu. Crois. Fais confiance. Et c'était un combat toute la nuit devant ce sacré Saint Sacrement. À la fin, je lâchais prise et je revoyais la scène de Jésus avec Pierre, Jean 21, après sa trahison. Simon, fils de Jonas. J'aime beaucoup cette parole parce que Jésus s'adresse à son humanité. Simon, toi l'homme que tu es, fragile, toi qui as peur. Simon, fils de Jonas. M'aimes-tu plus que ceci? Et je comprends, m'aimes-tu plus que tout cela? Pas seulement ceci, des personnes. M'aimes-tu plus que ta vie passée? M'aimes-tu plus que tes peurs? M'aimes-tu plus que tes trahisons? Mais enfin, Seigneur, tu sais que je ne peux t'aimer qu'un peu. Je ne prétends pas t'aimer comme je prétendais donner ma vie pour toi il y a de cela 3 jours. Qu'importe, sois le berger de mes brebis. Extraordinaire. Le Seigneur venait me chercher dans ma toute faiblesse pour être le berger de ses brebis. Et je réalisais par la suite qu'un pasteur, un prêtre, il doit faire l'expérience de l'agneau immolé pour être pasteur. Sinon, il ne va pas comprendre les gens. Sinon, il va les juger. Il va les enfermer dans des textes, dans je ne sais quelle doctrine, je ne sais quelle vérité conceptualisée. C'est pas ça l'Évangile. L'Évangile, c'est la toute faiblesse qui rencontre une autre toute faiblesse. C'est un frère de chair et de sang qui dit à l'autre, je veux marcher avec toi, je veux te rejoindre là où tu es, je veux te conduire vers le Seigneur, je veux te conduire vers la miséricorde. Et il faut passer parfois par plein de blessures, faire l'expérience de l'agneau immolé pour comprendre les autres. Pour être pasteur, sinon on va toujours apparaître en supérieur. Moi je sais, moi j'ai réponse à tout, moi j'ai étudié la théologie, moi je sais tout, moi je sais ce que toi t'as besoin et qu'est-ce que t'en sais. Il n'y a que Dieu qui sait, la parole qui guérit, la parole, et je me réclame de cette parole qui n'est pas la mienne, je me réclame de cette parole qui veut toucher les cœurs, qui veut rejoindre les milieux les plus éloignés de l'Église, parce que j'aime ces milieux, parce que j'aime ces frères-là, parce que j'aime ces sœurs-là. La parole qui remet debout, la parole qui guérit. Si les mots peuvent blesser des personnes, ces mots, lorsqu'ils deviennent des discours, lorsqu'ils deviennent des idéologies, vont enfermer toute une société, toute une culture. Pas seulement une personne, pas seulement un individu. Je veux juste vous faire comprendre combien les mots ne saisissent pas le réel tel qu'il est, combien les mots dénaturent le réel. Et nous savons combien les idéologies ont dénaturé le réel. Je pense au marxisme, je pense au capitalisme. Prenez toutes les idéologies où on pense avoir trouvé la vérité et qui s'éloignent du réel. Voilà. Les mots qui enferment, les mots de notre Occident devenus des idéologies qui enferment l'humanité, qui enferment leur société. Et j'aimerais juste distinguer 2 idéologies essentielles, celle de la liberté. Tu es libre, tu fais ce que tu veux, tu fais ce que tu veux, plus de points de repère. Plus de lieu où objectiver ma vie, plus de conseils à demander. La vérité, elle est en toi, fais ce que tu veux. Et cette liberté qui conduit à des impasses, qui conduit à des frustrations, qui conduit à se bâtir des paradis artificiels, qui conduit à se dire qu'il faut vivre sa vie aujourd'hui et être heureux aujourd'hui avec les moyens que moi seul je veux me donner. Mais lorsque ces paradis artificiels s'écroulent, il ne reste plus rien. Lorsque l'autre devient sur mon chemin un obstacle, une contradiction, une contrariété à ce que moi je veux comme paradis artificiel, alors là Sartre avait raison, l'enfer c'est les autres, l'enfer c'est les autres, dit-il.
facile. Et cette pseudo-liberté conduit à l'enfer, cet enfer qui est les autres. Et finalement, je peux passer toute une vie à rechercher ces paradis. Mais c'est l'impasse, c'est la première idéologie qui est terrible, qui a évacué Dieu. Parce que le nez collé sur moi, il n'y a plus que moi. Il n'y a plus de Dieu depuis ce fameux « je pense, donc je suis », où j'évalue le réel à partir de ce que je pense, de ce que je ressens. Et on est exactement dans cette idéologie aujourd'hui, sans Dieu, alors que l'homme est fait pour Dieu, alors que nous avons en nous l'ADN de Dieu, si j'ose dire ainsi. La deuxième idéologie, c'est l'économie. C'est l'économie qui a rendu notre société esclave de tant de besoins que l'on doit se créer pour être à la hauteur. Cette économie dont l'idéologie s'est préparée il y a des siècles en arrière, je pense par exemple au siècle des Lumières, où l'on a voulu évacuer Dieu pour mettre l'homme au centre, et l'homme était devenu la divinité. Mais loin de Dieu, l'homme perd l'orient, il est désorienté, il perd la lumière, l'orient de sa vie, et petit à petit, l'homme, lorsqu'il est Dieu, va se rechercher soi-même, et on a assisté à ce glissement de l'exclusion, de l'évacuation de l'homme au profit de l'économie. Et c'est l'économie qui dirige tout. Est pris, est considéré, est engagé. Je pense notamment à la jeunesse, celui, celle qui est le plus brillant, qui réussit à atteindre des objectifs, qui est au service de ce rouage économique, une pièce bien huilée qui doit tourner avec les autres rouages, mais de manière robotique et qui n'a plus de cœur. L'humain enchaîné à la glèbe de l'économie et qui souffre. Qui va rechercher à sa manière également d'autres paradis artificiels dans les dépendances, les drogues, la pornographie et tout ce qui s'ensuit parce que l'homme a besoin de respirer. C'est oublier que l'essentiel de la vie, c'est l'amour. Et dans cette société bien huilée, qui ne recherche que le profit dans tous les domaines, l'amour n'existe plus. Et l'homme, bardé de certitudes, de pouvoir et d'avoir, est un homme seul. Est un homme qui, comme nous le montre dans le mythe de Sisyphe, ne fait que rouler toute la journée une pierre qui est lourde au sommet d'une colline et il faut tous les matins recommencer à rouler sa bosse, à rouler sa vie pour atteindre les objectifs, sinon vous êtes rejeté, sinon vous êtes licencié. Deux idéologies où on ne tient plus compte de l'humain. Je me souviens, quand j'étais curé de paroisse, j'organisais des voyages dans le tiers-monde avec les jeunes de la paroisse où j'étais, et je me rendais compte que face à la misère, ils ont eu la chance de travailler dans les mouroirs de Mère Teresa à Calcutta, je me rendais compte que des jeunes asociaux chez nous, qui étaient en marge parce qu'ils n'avaient pas, ne correspondaient pas aux critères de l'économie, ils étaient exclus et arrivés dans les mouroirs de Mère Teresa. C'était ces jeunes-là qui trouvaient les gestes, les mots pour rejoindre ces miséreux, ces gens couchés sur des matelas, qui se mouraient, qui souffraient, une main qu'ils prenaient, qu'ils caressaient, des mots qu'ils fredonnaient comme une musique. Et ces jeunes découvraient que s'ils étaient exclus sous nos latitudes économiques, ils découvraient qu'ils avaient un cœur, qu'ils avaient quelque chose à donner à notre société, qu'on crève de ne plus donner, qu'on crève de ne plus recevoir, mais eux se découvraient ainsi. Ils avaient ces capacités d'aimer, de faire vivre, c'est cela. Une société esclave d'idéologie, il y a un texte, un épisode qui moi m'a fort éclairé, c'est Exode du chapitre 1 à 4, vous savez, l'esclavage d'Égypte. Ce qui est terrible dans l'esclavage, ce n'est pas l'esclavage, c'est de ne plus être conscient qu'on est esclave. Et alors on ne cherche pas à se libérer. Sommes-nous conscients de nos esclavages? Si oui, on veut chercher à se libérer. Mais notre société occidentale est-elle encore consciente de ces esclavages, de cet esclave lié à la glèbe de l'avoir, du pouvoir, de la puissance, est-elle consciente de ses esclavages?
Le peuple d'Israël, c'est ça. Il oublie même Israël, le fort de Dieu, le fort comme Dieu qui l'habitait. Ce sont les Hébreux, ce sont les va-nu-pieds dont les mots les ont liés à une condition à laquelle ils se sont soumis sans se poser de questions. Tu es esclave, tu es né esclave, tu demeures esclave et tu mourras esclave. Les mots qui brisent, les mots qui endorment, les mots qui englobent toute une société, qui l'anesthésie. Et il y a quelqu'un, une conscience enfin, qui apparaît, c'est Moïse. Moïse, c'est la conscience qui réalise qu'il y a de l'esclavage, et ce sont ses frères. Alors qu'est-ce qu'il fait? Il se met en colère dans un premier temps, il veut libérer ses frères par la violence, il tue un soldat égyptien, il veut séparer des frères qui ne sont plus frères parce qu'on est dans la concurrence, dans la peur des coups, dans la volonté de plaire au chef. Et Moïse est rejeté par ses frères parce qu'on lui dit « Mais qu'est-ce que tu fais là? Tu as déjà tué un soldat égyptien, tu n'as plus qu'à fuir. » Moïse est complètement désespéré, il fuit dans le désert. Ce n'est pas par la violence qu'on change une société. Ce n'est pas par le désespoir non plus. C'est en cherchant la parole d'un autre, la parole de Dieu. Et Moïse chemine dans le désert et il va sur la colline, l'Horeb. Il y a ce buisson qui brûle, ce buisson qui est ce peuple qui souffre. Ce buisson embrasé de l'amour d'un autre, de cet amour qui va émettre et donner une parole nouvelle, forte, neuve. Alors Moïse enlève ses sandales, il faut que ses pieds nus foulent cette terre nue qui vibre des cris, des coups et des souffrances de ses frères. Notre religion, vous savez, ce n'est pas une religion dans les nuages, c'est une religion de la terre. On doit sentir vibrer notre terre, vibrer les angoisses de l'humanité, pieds nus, en présence du divin, en présence du feu, en présence du sacré, en présence du Saint-Sacrement. Et il y a ce buisson qui est le peuple et que Dieu ne détruit pas, mais c'est un feu ardent, c'est un feu jaloux. Parce que Dieu est jaloux, parce que son peuple est vendu à quelqu'un d'autre, et c'est son peuple, ce sont ses enfants. C'est un feu ardent, c'est un feu d'amour, c'est un feu jaloux qui veut briser ceux qui ont volé ses propres enfants, hier, aujourd'hui, comme demain. Et cette parole, Moïse, j'ai vu la misère de mon peuple, j'ai entendu ses cris et je suis descendu pour le délivrer. Toi, tu seras mon porte-parole. N'aie pas peur en la présence de Pharaon. N'aie pas peur en ce maître. Je serai avec toi, je mettrai sur tes lèvres ma parole. Et vous avez vu dans le livre d'Exode, combien la parole ouvre des chemins jusqu'à ouvrir un chemin à travers la mer. Sa parole, lorsqu'on l'accueille, elle est toute puissante. Quand je contemple le Saint-Sacrement, c'est la même chose. Ce n'est pas du piétisme, l'adoration. Qu'est-ce que je vois? Je vois tous mes frères qui souffrent, qui sont rejoints, toute la création. Je la vois, elle est là. Je vois les nouvelles du 20h. Je vois tout ce qui s'est passé aujourd'hui. Je vois le monde. En s'incarnant, le Verbe a pris le monde avec lui. C'est le monde qui est là. Je ne suis adoré, c'est pas s'isoler, c'est rentrer dans le monde, mais par le cœur de Dieu. Quand j'adore, je pose mes mains sur le monde et je vois en même temps la victoire du crucifié, la victoire du ressuscité. Je reçois cette parole, je suis vainqueur du monde. Je suis vainqueur d'abord en toi-même, je suis vainqueur à travers ton espérance et tu n'as pas le droit de désespérer, sinon par qui je passerai? Pour aller vers les autres, si toi tu es désespéré. Et je trouve et j'entends cette parole dans le Saint-Sacrement, ce buisson ardent qui me remet debout. Je vois, je contemple en filigrane la victoire de Dieu sur toutes les puissances du monde. Et je me sens investi de cette parole que je vais porter au milieu de mes frères, moi, chacun selon ses états de vie. Ça ne veut pas dire forcément des paroles exprimées, ça peut être un geste, une attitude.
humble au milieu de mes frères. Et là, Dieu passe, mais je ne sais comment. Je n'ai pas pu m'empêcher de faire le lien entre le buisson ardent, le Saint-Sacrement, et ce qui nous a été déjà évoqué lundi matin par le père Richer, hein, c'est ça, sur l'incendie de Notre-Dame. Il y a un lien que je vois entre le buisson ardent, l'Eucharistie, et l'incendie de Notre-Dame. À la fois, ce feu d'amour du Seigneur pour ses enfants, qui veut embraser son Église, c'est aussi un feu jaloux, qui veut détruire le mal, qui vient redire à son Église, à elle la première, de se convertir pour que son amour ne nous dévore pas. C'est la jalousie de Dieu que je voyais s'exprimer dans cet incendie de Notre-Dame. C'est tout un symbole, c'est un avertissement. Dieu est un feu ardent, Dieu détruit le mal, Dieu est un Dieu jaloux. Il y a comme ce lien entre les deux, l'amour ardent, la jalousie de Dieu, je dirais même la colère de Dieu. La colère de Dieu ne s'exerce pas contre l'homme, mais contre tous ceux qui entravent l'homme, contre tous ceux qui rendent l'homme esclave. Réveillons-nous, Église. Laissons-nous pénétrer par ce feu ardent de l'amour et de la jalousie de Dieu. Et au sein même de ce feu qui brûle, on nous l'a dit, Marie. Marie est l'enfant qui vient nous consoler. Marie, la femme aux 12 étoiles. Marie qui est là, postée devant le dragon rouge feu de l'Apocalypse. Le dragon, c'est énorme. C'est Goliath devant David. C'est impossible de vaincre un dragon. Et cette humble femme qui enfante, que c'est beau, cette humble femme. Toute faible, toute fragile, qui porte en elle l'enfant, la toute-puissance de Dieu, cette femme postée devant le dragon, cette femme qui émerge des flammes de Notre-Dame, est le plus puissant credo en la vie, est le plus puissant credo en l'espérance, est le plus puissant credo en l'action de Dieu. Et on doit voir ça. Toute fragile, quel credo! Quelle foi, Marie debout dans toute sa fragilité, qui chante le Magnificat. Il a renversé les puissants de l'ordre. Nous l'ont laissé pénétrer par cette espérance Magnificat de Marie. Et tout cela, j'aimerais le résumer par cette image qu'on va projeter devant vous. Tiens, c'est pas moi, et oh, cette image, il y a mieux que ça. puis là, je fais très très jeune, hein. Vous avez triché. Alors j'aimerais juste voir l'image de la croix. Peut-être que c'est peut-être prophétie. Ah ben voilà. Voilà. Voyez tout ce que je suis en train de vous dire, je le résume par cette croix. Quelle est la réponse de Dieu à tout cela? Quelle est la réponse de Dieu au sein de ce combat? Quelle est la réponse de Dieu face à un peuple qui se traîne, face à un peuple qui souffre? Eh bien la réponse, c'est Jésus. Jésus qui embrasse toute cette humanité. Jésus qui porte sur lui les blessures de l'esclavage, les blessures de l'humanité, les blessures de mon péché. Voyez, quand je regarde Jésus comme ça sur la croix, comme Marie le regarde, c'est important parce que je me dis que je ne suis plus seul. Parce que les blessures qu'il porte, ce sont mes blessures, les mots qui ont creusé des mots. Tout ce qui me fait mal, je peux regarder, c'est là. Voilà, tout ce qui est brisé en moi, c'est là. Il me dit, regarde-moi, je ne suis plus seul. Quand je regarde la croix, je me vois. Quand je tombe par terre, Jésus est déjà par terre. Quand je suis au fond du gouffre, il est déjà au fond du gouffre. Il n'est plus d'endroit où Jésus n'est pas descendu. Il n'est nul enfer où Jésus n'est pas descendu. Je le trouve. Et il me dit, tu vois, je suis comme toi. Pourquoi tu as peur? Regarde, je suis comme toi. Mais il y a une différence quand Jésus me regarde et qu'il est comme moi et qu'il a tout pris. Il me dit, je t'aime. Je viens te libérer. Ça, le pouvoir de la croix.
je viens te libérer. Vous savez, des fois le matin, quand on se regarde dans un miroir, nous les hommes, on passe beaucoup de temps à se raser. Enfin, vous les dames, pour autre chose, je pense. Mais si vous avez vécu une journée terrible et une nuit merdique, pardonnez-moi, une nuit blanche, je voulais dire, vous vous rasez le matin devant le miroir, vous avez envie de tordre le cou à celui qui est en face. Vous êtes bien d'accord? Est-ce que ça vous arrive aussi? Certainement. Eh bien là, c'est quand on est seul avec nos problèmes. Remplacez le miroir par le regard de Jésus. Ça change tout. Il me dit, mais regarde-moi. C'est pas si terrible, hein? Regarde-moi droit dans les yeux. Tu vois, moi aussi, je me rase mal. Enfin, je suis même pas rasé, hein? Moi aussi, regarde comme je suis blessé. Je suis comme toi. Mais je viens de donner la force. Je viens de donner la puissance de ne pas désespérer. Je viens te donner une parole pour que tu sois porteur de cette parole auprès de tous ceux qui désespèrent par le service que tu veux bien leur donner. Alors voilà la réponse de l'humanité, la réponse de Dieu, c'est Jésus. C'est Jésus qui est vainqueur. Le coup de lance qui a traversé son cœur, qui aurait dû devenir la réponse d'une vengeance de Dieu, est devenu une réponse de miséricorde. On peut tuer quelqu'un, vous ne pourrez jamais tuer l'amour. Et cet amour se prouve par ce cœur ouvert comme deux lèvres qui, jusqu'à la fin des temps, cesseront de nous murmurer au plus profond de notre cœur. Je t'aime, je t'aime, je te donne la force, je te donne ma parole. Tu as ma toute puissance. C'est ça la croix, c'est la puissance, c'est la force. C'est, je suis rejoint, je ne suis pas écrasé par la croix, par celui qui serait au-dessus de moi. Je suis rejoint par celui qui se met à mes pieds, qui me lave mes pieds, qui me dit « regarde-moi ». S'il te plaît, arrête de te regarder. T'es pas intéressant. Regarde-moi. Et je te donnerai cette paix. Je vais te relever. Alors on va continuer. Si vous remettez la croix dans son intégralité, maintenant, il y a là tous nos états de vie. Voyez, Marie, ça représente aussi l'Église, la communauté. Que fait Marie? Elle soutient son Jésus. Elle le porte, elle l'enlace, elle est unie à son Jésus. Ça, c'est l'Église aussi. L'Église sainte, qu'est-ce qu'elle fait? Elle s'unit à Jésus au moment de l'Eucharistie. Vous voyez, c'est l'époux qui vient à l'épouse à chaque Eucharistie. Lorsque nous célébrons l'Eucharistie, pardonnez-moi, ce n'est pas le prêtre qui célèbre l'Eucharistie, c'est toute la communauté qui célèbre l'Eucharistie. Le prêtre est le petit fusible entre deux, il faut quelqu'un entre deux, c'est clair qui est important, mais c'est toute l'Église qui célèbre l'Eucharistie. C'est l'épouse qui appelle son époux, c'est l'épouse qui s'unit à son époux dans la blessure de l'épouse, dans la blessure de l'époux, pour en recevoir toute la force divine. Quand j'aurai été élevé de terre, j'attirerai tout à moi, que c'est grand, que c'est fort. Quand j'aurai été élevé de terre, pourtant c'est un cadavre qu'on élève sur la croix, mais on ne le voit plus comme un cadavre parce que nos yeux voient Dieu, la puissance de l'amour, parce que nous avons été touchés des

sur la terre, ce sont les conjoints mariés, les familles. Voyez, et là, je vous ramène à Éphésiens 5, une parole des fois qui passe peut-être un peu difficilement, lorsqu'il est dit que les femmes doivent être soumises à leurs maris et les maris doivent aimer leur épouse comme le Christ, jusqu'à donner leur vie pour elles. Voyez, c'est pas une soumission esclavagiste. D'ailleurs, le terme grec suggère, j'aime beaucoup ce verbe grec, on peut pas, on a traduit par soumission, mais suggère une écoute profonde. Être soumis, avec ce terme grec, c'est demander à cette épouse d'écouter profondément son mari pour le porter, pour le soutenir. Parce qu'une femme, de par sa féminité, a ses petites antennes qui réussissent toujours à percevoir ce qu'il y a au fond des êtres, au fond du petit qui pleure, au fond de l'époux qui ne dit plus rien, qui est en attente de quelque chose. Elle a ses petites antennes, elle est cœur. Et voyez pourquoi on voit la femme qui écoute le cœur, la femme qui a hauteur du cœur. Elle écoute, elle soutient, elle est mise sous, soumise pour porter, pour soutenir, pour encourager, pour comprendre les grands et les petits chagrins, quelque chose de très beau. Et il y a l'époux qui s'ouvre pour elle, qui ouvre ses bras, qui se donne pour elle, qui regarde Dieu. Il y a vraiment quelque chose de très beau dans cet état de vie où le couple humain représente, est icône de cet amour de Dieu pour l'humanité, est icône de cet amour du Christ époux pour son Église époux. Et voyez, moi qui suis prêtre, donc célibataire, je dis souvent aux couples, je leur dis, mais montrez-nous qu'est-ce que ça veut dire s'aimer concrètement. Montrez-nous qu'est-ce que ça veut dire s'aimer concrètement. Vous êtes là pour nous le montrer. Vous êtes là pour nous porter dans l'amour. Et les consacrés sont là pour vous rappeler que si votre amour se referme sur vous-même, il sera limité. De par notre célibat, nous avons choisi cette vie exclusive, ce don exclusif au Seigneur, en dehors de tout lien matrimonial, et pour témoigner aussi du royaume qui vient, puisque dans le royaume, on ne sera pas marié, et pour signifier par là, malgré la blessure du célibat, je parle bien d'une blessure, c'est toujours une blessure, une frustration très profonde, un renoncement, c'est vrai, mais quand il est fait dans l'amour, c'est porteur. Et pour rappeler que le vrai sens du célibat, c'est là qu'il se trouve, c'est de dire, eh bien, Jésus me suffit, c'est douloureux, Jésus me suffit. Et je veux être témoin de cet amour éternel pour tous ceux qui courent le danger de se replier sur un amour qui finit. Seul l'amour de Dieu peut nous porter tous. Seul l'amour de Dieu peut porter nos amours fragiles, peut porter nos dons différents à travers nos différents engagements, mariage, célibat, vie consacrée, etc. J'y vois une autre présence. Au pied de cette croix, blessure, dans cette blessure, je vois tous les gens blessés. Les personnes divorcées, les personnes qui se sentent en marge, qui cherchent Dieu dans l'homosexualité, par exemple. Tous ceux qui se sentent exclus, tous ceux qui ne trouvent pas leur place dans le monde et dans l'Église, eh bien, ils sont là aussi, dans cette femme, dans cette communauté, parce que Jésus est blessé, comme chacun d'eux. Comme chacun de nous, parce que l'épouse est blessée, parce que son époux est blessé, ils ont leur place, ils ont leur place. Venez à moi, vous tous qui ployez sous le poids du fardeau, moi je vous donnerai le repos. Nul n'est exclu du cœur de Dieu. Si nous sommes porteurs d'une parole autre que des mots qui blessent, s'il vous plaît, nous devons être porteurs auprès de toutes ces personnes, de ce message de paix, de miséricorde, d'amour. Il faut les prendre au pied de la croix de Jésus. Ensuite, la morale, vous savez, ça vient après. On en a trop fait de la morale dans l'Église, d'ailleurs. Alors, ça vient plus tard. Mais voyez, la parole, elle n'est pas là pour faire de la morale. Jésus n'en a point fait de la morale. Il a fait de la morale à ceux qui étaient détenteurs d'un savoir, qui pensaient tout savoir, les pharisiens, les scribes. Là, il

fait de la morale, et une morale pas piquée des vers. Auprès des petits et des pauvres, il a toujours une parole de miséricorde. Il les a pris, il les a conduits vers la vérité tout entière. Il leur a donné la force de regarder droit de l'avant, la force de se relever. Pourquoi se sont-ils relevés? Parce que d'abord, ils se sont sentis aimés. Sinon, c'est une parole qui est de la répression. Une parole qu'on contreplaque comme ça, moralisatrice, c'est de la répression et les cœurs se ferment. La parole qui ouvre, c'est cette parole de miséricorde, cette parole d'amour qui va chercher le petit et qui le conduit vers mieux. Je ne sais pas quelle heure il est, si j'ai encore combien de temps là, juste me faire signe. Encore 3 minutes. Eh bien, c'est sympa, merci. Eh bien, je pense que je vais être dans les temps. Bon, quel autre tableau je vois encore? Je vois le tableau des personnes consacrées qui ont choisi une vie plus radicale dans le don au Seigneur, une vie où le Seigneur est l'époux exclusif, le seul et le premier bien-aimé de mon âme, et qui par la consécration sont signes aussi de ce mariage spirituel entre Dieu et l'humanité, sont signes d'une religieuse qui a un voile. Vous savez à quoi ça sert un voile? C'est pas pour chasser les mouches, hein. C'est le signe de la fiancée. C'est le, s'il vous plaît, c'est le signe de la fiancée. Et si des sœurs ont un voile, c'est pour nous rappeler qu'on est tous les fiancés du Seigneur, puis qui se conclura par le mariage dans le ciel. Voilà, c'est pour nous rappeler cela. Bonjour. Voilà. Ben, c'est très bien. Tout le monde a sa place. Bravo. Et puis finalement, moi, la dernière image que je vois, c'est celle du prêtre, ce sacerdoce qui est tellement décrié aujourd'hui. Priez beaucoup pour les prêtres, mais il faut que l'Église se purifie, mais ce n'est pas pour autant que nous n'allons pas croire en la beauté, en la vérité du sacerdoce. Voilà. Donc le prêtre, il est à la fois celui qui est sur la croix, notamment quand il célèbre l'Eucharistie, c'est le signe de Jésus. C'est le signe de Jésus qui prononce les paroles de Jésus au moment de la consécration. Et il est à la fois dans l'épouse, parce que c'est un baptisé. Il est, vous voyez, donc sa charge est immense. Il est à la fois la communauté, dans la communauté, et il est à la fois sur la croix. Lorsque le prêtre vous donne Jésus dans les sacrements, lorsqu'il prononce ses paroles, « Ceci est mon corps, ceci est mon sang », il est aussi exposé sur la croix, nu, livré de par son célibat, de par le don de lui-même qu'il a fait, ce célibat qui est, je le disais aussi, une blessure, une grosse blessure, elle est même affective, psychologique, cette blessure, il faut pas mentir, hein, il faut pas tout vouloir spiritualiser, la chasteté est quelque chose de lourd à porter, c'est une blessure et pour que cette blessure soit continuellement portée, visitée, qu'elle devienne la blessure de Jésus, la même, moi je dirais, il faut être des mystiques. On ne peut pas être chrétien si on n'est pas mystique, vous savez. Être mystique, ce n'est pas être dans les nuages, c'est pénétrer de plus en plus le mystère de Dieu, entrer en contact au mystère de Dieu pour prolonger ce mystère dans la charité. Vous voyez, Moïse, et je conclue par là, quand je vous disais qu'il ne pouvait pas contempler le feu sans rencontrer sa communauté, c'est quelque chose d'important, c'est cette double dimension du christianisme, horizontal et vertical. Hein. Je ne peux pas adorer mon petit Jésus pour moi pour mon petit Jésus, si je n'exerce pas la charité auprès de mes frères. Puisque mes frères, je les ai trouvés dans l'hostie, alors forcément, comme Marie, je vais aller visiter Élisabeth, exercer la charité. Voilà, eh bien, je vous invite vraiment, vraiment, vraiment, c'est ce que je dis toujours à mes séminaristes, de faire des évangiles une méditation quotidienne. Les évangiles, c'est aussi des textes. Ce n'est pas ce que je lis qui est parole de Dieu, c'est ce qui est derrière. Vous voyez, ça c'est important. Et des fois, pour aller derrière, ça prend du temps, il faut méditer. C'est comme une noix que j'essaye de casser avec mon poing, avec mes dents, puis au bout d'un moment, je peux réussir, sauf si j'ai un dentier, c'est plus compliqué, pour avoir accès aux fruits. La méditation des évangiles, c'est ça. C'est rude parfois, je ne comprends pas. Seigneur, aide-moi à dépasser les lignes.
Aide-moi à aller à la rencontre de cette parole que tu veux me dire à travers des textes compliqués. Et quand on a pu dépasser les lignes et le texte, c'est vraiment un dialogue d'amour avec le Seigneur. Ben, c'est ce que je vous souhaite pour que la parole de Dieu nous donne d'être des chrétiens pleins d'espérance, nous donne d'être des chrétiens qui ne jugeons pas dans le monde d'aujourd'hui, qui ne méprisons pas, mais qui vraiment ayons sur nos lèvres une parole d'évangile, une parole d'espérance, une parole de miséricorde qui ouvre les cœurs et qui donne à chacun, à chacune, ensuite, de chercher la vérité. Amen.

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3: Si nous sommes passés par la mort avec le Christ, nous croyons que nous vivrons aussi avec lui. Romains 6, 8.

Donc d'abord, un petit rappel, et là je m'appuie essentiellement, comme ça vous pouvez vous y référer, sur le catéchisme de l'Église catholique, publié donc sous le pontificat de Jean-Paul II, et qui, après celui du Concile de Trente, nous redonne aujourd'hui donc tout ce qu'il faut pour nourrir notre foi, l'asseoir de manière sûre sur l'enseignement de l'Église qui elle-même appuie son enseignement sur celui du Seigneur et de l'Église apostolique. Les sacrements sont d'abord des sacrements de la foi, nous dit le catéchisme de l'Église. Alors pour vous y référer, je vous dis tout de suite les numéros. Ça part du numéro 1122 et vous pouvez relire tout ce chapitre jusqu'au numéro 1523 qui recouvre donc l'ensemble des sacrements, enfin un certain nombre de sacrements, puisqu'il y en a encore d'autres après, mais qui intègre donc le chapitre aussi sur l'onction d'huile sainte pour le sacrement des malades. Les sacrements sont donc d'abord des sacrements de la foi, car ils sont faits, nous dit le catéchisme de l'Église, reprenant d'ailleurs les Saintes Écritures, le Christ a envoyé ses apôtres afin que, en son nom, il proclame à toutes les nations la conversion en vue de la rémission des péchés. Le grand ministère du Christ, qui sera aussi celui des apôtres, et les actes des apôtres nous le rappellent, c'est appeler à la conversion. Les sacrements font partie de cet itinéraire. Ils nous aident sur un chemin de conversion, c'est-à-dire à nous tourner vers le Christ, et c'est dans le nom du Christ Sauveur que nous accueillons les dons de sa grâce. Et pour ce faire, le peuple de Dieu est rassemblé par la parole. Ceci est une expérience très très forte depuis les origines de l'Église, que peut-être en pays dit chrétien, on n'a pas nécessairement oublié, mais la parole a comme perdu du relief. Le Concile Vatican II remettra dans toutes les liturgies sacramentelles, y compris celle de l'onction des malades, une partie qui est réservée justement à l'écoute de la parole, pour que la parole tourne nos cœurs vers le Christ. Dans la mission de l'Église, la proclamation, la prédication de la parole de Dieu est absolument incontournable, car les sacrements ne s'appuie pas uniquement sur des rites qui pourraient devenir des rites finalement magiques, mais il s'appuie sur la parole donnée, une parole à laquelle nous adhérons par la foi. Et si nous lisons les évangiles, très souvent Jésus lui-même demande à ceux qui le supplient, crois-tu que je peux faire cela? Que demandes-tu? Crois seulement. Ou pour conclure, Jésus va dire, ta foi t'a sauvé. Ce qui équivaut, si on prend le latin tout au moins, ta foi t'a guéri. Et Jésus est venu
non pas guérir simplement des maladies physiques, non pas nous guérir seulement pour cette vie sur cette terre. À un moment donné, nous mourrons. Alors, il y en a qui préfèrent peut-être mourir en bonne santé, mais ça ne changera rien, si vous voulez, par rapport à ce qui doit suivre. Une guérison sur cette terre et qui est accueillie toujours avec beaucoup de joie, et nous le voyons dans l'Évangile. Dieu a visité son peuple, un grand prophète est parmi nous. Et quand il y a une guérison, c'est sûr que le peuple de Dieu se lève et loue son Seigneur. Je me souviens toujours, et ce n'était pas le sacrement des malades, d'une prédication lors d'une évangélisation dans la capitale du Togo, à Lomé, où à un moment donné, pendant la prédication, alors qu'il y avait des personnes paralysées qui n'étaient pas dans des fauteuils roulants, mais sur des nattes, on les avait disposées sur des nattes. Et pendant que j'étais en train de prêcher la parole de Dieu, une femme s'est levée comme un ressort qui se déployait, qui s'étirait. Et quand elle a été debout sur ses deux jambes, elle s'est mise à tournoyer et à danser. Et alors quand j'ai vu ça, j'ai dit au micro tout simplement, « Tiens, les paralytiques guérissent. » À ce moment-là, il y avait peut-être 5 ou 7 000 personnes qui se sont levées pour voir ce qui était en train de se passer. Ce n'était pas une qui s'est élevée, mais l'esprit de foi était tellement fort qu'une dizaine de paralytiques se sont levées alors et se sont mises à danser. Dieu visite son peuple et il le visite.

en particulier, donc à travers les sacrements, dans l'écoute de la parole. Ce matin, nous avons été exhortés par le Père Jacques-Philippe à propos de l'Eucharistie à vivre ce sacrement de l'Eucharistie, mais je dirais tous les sacrements, par la foi, dans l'espérance, c'est-à-dire en nous appuyant sur la parole de Dieu, qui est, comme le dit ce premier verset de la lettre aux Hébreux, au chapitre 11, la foi est la garantie de ce que l'on espère, la preuve des réalités à venir. La foi est une garantie parce qu'elle s'appuie sur des paroles, des promesses faites par le Seigneur depuis Abraham jusqu'à Jésus-Christ et encore aujourd'hui dans l'Église. En nous appuyant sur la parole de Dieu, nous pouvons dire au Seigneur non seulement toute notre foi et notre confiance, mais aussi toute notre espérance, et être sûr que ce que le Seigneur a promis, il le réalisera. Donc, dans les sacrements, la parole fortifie la foi, elle instruit le peuple de Dieu, elle édifie l'Église. Et les sacrements ont pour fin, nous dit le catéchisme de l'Église, reprenant d'ailleurs le Concile, les sacrements ont pour fin de sanctifier les hommes. Donc un sacrement nous sanctifie. C'est de l'ordre de la grâce qui sanctifie. C'est l'œuvre du Saint-Esprit. C'est l'œuvre du Christ Sauveur qui s'accomplit aujourd'hui par le Saint-Esprit dans cet acte que pose l'Église. Et le sacrement des malades, même s'il est vécu rarement, pas de manière fréquente, comme pour l'Eucharistie ou le sacrement de la réconciliation, on peut au moins une fois par an le vivre. Eh bien, c'est une grâce qui sanctifie celui ou celle qui le reçoit, qui édifie le corps du Christ afin de rendre le culte à Dieu. À titre de signe, dit le catéchisme de l'Église, reprenant la constitution sur la liturgie du Concile, les sacrements ont aussi un rôle d'enseignement. Non seulement ils supposent la foi, mais encore, par les paroles et par les choses, les rites qui sont accomplis, ils la nourrissent, ils la fortifient, ils l'expriment. C'est pourquoi ils sont dits sacrements de la foi. Et c'est bien pourquoi, d'ailleurs, les sacrements ne sont pas des rites privés, faits en catimini. Bien entendu, par exemple, si quelqu'un est malade, ne peut sortir de son lit, ne peut sortir de sa maison, on pourra appeler le prêtre pour venir donner ce sacrement chez cette personne, dans cette famille, ou une personne isolée, parfois un vieillard aussi, qui ne peut plus se déplacer. Mais même lorsque l'on va dans une maison privée, ce sacrement est celui de l'Église, de toute l'Église qui prie.

D'ailleurs, le prêtre, à la suite de l'évêque, et l'évêque lui confie ce ministère, c'est l'évêque qui a ce ministère de célébrer les sacrements. Et il confie au prêtre de pouvoir les célébrer là où il a juridiction, sur sa paroisse en particulier. C'est pourquoi la foi de l'Église, voyez-vous, est antérieure à celle de ce que nous allons exprimer. Nous entrons par la célébration des sacrements, nous entrons dans la foi de l'Église. C'est ce que dit un père de l'Église, Prosper d'Aquitaine. L'Église croit comme elle prie. Deuxièmement, les sacrements sont les sacrements du salut. Les sacrements confèrent la grâce qu'ils signifient et ils la donnent de manière efficace. Car c'est le Christ lui-même qui agit par son Église dans les sacrements. Tous les sacrements sont des œuvres du Christ, donc des œuvres de Dieu qui sauve, des œuvres du salut de Jésus, le Dieu sauveur. Le Père, dit le catéchisme de l'Église, exauce toujours la prière de l'Église de son Fils. Quand l'Église célèbre les sacrements, elle les célèbre au nom du Christ, pour rendre toute gloire au Père. C'est la grande doxologie de l'Eucharistie, de la prière eucharistique, par lui, avec lui et en lui. Au Père Tout-Puissant, dans l'Esprit Saint, tout honneur et toute gloire. L'Église, épouse du Christ. Et là, on pourrait rappeler ce que disait le Père Jacques-Philippe ce matin, en citant Sainte Thérèse, « Les trésors de la mère appartiennent à l'enfant. » Thérèse le disait à propos de la Sainte Vierge, « Nous pouvons le dire équivalemment, de manière analogique, pour l'Église. Les trésors de l'Église, et les trésors de l'Église, ce sont les sacrements. Les trésors de l'Église nous appartiennent. Ils sont à nous, pour nous. Ils sont des dons de Dieu que nous avons à recevoir avec action de grâce. Et c'est pourquoi dans tous les sacrements, cette action du Christ s'accompagne de ce que l'on appelle une épiclèse. Une venue, une descente du Saint-Esprit. Dans l'Eucharistie, vous voyez le prêtre étendant ses mains sur les oblats, le pain et le vin. Demain, il y aura plusieurs épiclèses. Au moment du sacrement des malades, les prêtres étendront leurs mains vers vous, frères et sœurs malades, pour que le Saint-Esprit vienne agir par cette onction d'huile sainte en vous et qu'il agisse, et il ne peut pas faire autrement, il agit l'œuvre du Christ, l'œuvre de son amour, œuvre d'édification, de fortification, de pardon et de guérison, et bien sûr de sanctification. L'Esprit Saint transforme en vie divine ce qui est soumis à sa puissance. Donc c'est toute la grâce, toute la puissance divine
toute la puissance de la vie de Dieu, Trinité, qui est donnée au moment de la célébration du sacrement, quel qu'il soit. Et ce sacrement agit par le fait même qu'il est accompli dans l'Église. C'est ce que l'on appelle l'ex opere operato. Cela ne dépend pas de nous, ni même, je dirais, de l'état de grâce du ministre qui le célèbre. Nous allons en reparler. Cela dépendra quand même en partie, tout au moins pour les fruits, de chacun de ceux et celles qui le reçoit, mais aussi de cette assemblée qui prie, de cette communion dans laquelle nous vivons, nous essayons de vivre. Si le sacrement agit du fait qu'il est accompli par amour et par obéissance par l'Église et ses ministres, les fruits, cependant, des sacrements dépendent aussi des dispositions de celui ou celle qui les reçoit. Enfin, les sacrements sont en vue de la vie éternelle. C'est le troisième aspect. Les sacrements sont les sacrements de la foi. Les sacrements sont les sacrements du salut dans le Christ. Et les sacrements sont les sacrements, les signes et les moyens d'obtenir la vie éternelle. Saint Paul le dit dans la première aux Corinthiens, au chapitre 11, verset 26, et à propos en particulier de l'Eucharistie, qu'elle est célébrée jusqu'à ce qu'il vienne, que le mémorial du Christ dans l'Eucharistie annonce sa mort jusqu'à ce qu'il vienne. Tout sacrement annonce la venue du Christ. Certes, les sacrements sont des signes de la réalité de l'œuvre du Christ qui sauve, mais cette réalité du Christ qui sauve nous est parfois invisible, et le plus souvent d'ailleurs. Nous l'apprenons par la foi et nous tenons dans l'espérance jusqu'à ce qu'il vienne, jusqu'à ce qu'il vienne pour moi, ou jusqu'à ce qu'il vienne dans la gloire. Et l'Église ne cessera de célébrer les sacrements tant que le Christ ne sera pas venu. Et chaque fois que sont célébrés les sacrements ou un sacrement, même dans la confession des péchés individuels, chaque fois que l'on se confesse, nous attendons le jour où nous serons définitivement libérés des chaînes du péché, car nous croyons que notre seul sauveur, c'est le Christ Jésus mort et ressuscité et qui doit venir dans la gloire. C'est le dernier acte du salut. Et celui-ci n'est pas encore accompli. Donc chaque fois que nous célébrons un sacrement, y compris l'onction d'huile sainte pour les malades, vous faites un acte de foi. Seigneur Jésus, viens vite. Et parfois le « viens vite », ça peut être emporté immédiatement vers le Seigneur. Tout récemment, un de nos frères prêtres portait la communion à une dame âgée, veuve, et qui avait beaucoup prié pour son mari, alors qu'elle allait à la messe quasiment tous les jours tant qu'elle a pu le faire. Et c'est un jeudi saint que finalement son mari a demandé la Sainte Communion. Et il s'y était préparé. À peine a-t-il reçu le Christ qu'il est parti, les anges l'ont emporté dans la patrie céleste.
Mais nous attendons ce jour. C'est ce qui fait toute la différence, voyez-vous, avec toutes ces propositions qui sont faites par un certain nombre de groupes. La guérison qui vous est donnée, finalement, assez facilement. Vous êtes assuré qu'en entrant dans cette salle, vous serez guéri. C'est possible. Mais nous attendons qu'il vienne. Maranatha. Et le Seigneur répond, oui, je viens bientôt. Au chapitre 22 du livre de l'Apocalypse. Donc ce sacrement que célèbre l'Église, tous les sacrements manifestent et attendent la venue glorieuse de notre Seigneur. Alors, venons-en à ce sacrement de l'onction des malades qui est célébré donc par les prêtres. C'est l'Église tout entière, dit le catéchisme de l'Église, qui recommande les malades au Seigneur souffrant et glorifié, pour qu'il les soulage et les sauve. Elle exhorte, cette Église, les malades à s'associer librement à la passion et à la mort du Christ, à apporter leur part pour le bien du peuple de Dieu. Effectivement, ce sacrement, comme tous les sacrements, et ce matin, ceci nous était exposé, notamment lorsque le Père Jacques nous parlait de l'Eucharistie comme école de foi, école d'espérance. Ceci nous ramène tout simplement à notre condition de pauvreté. Nous n'avons pas prise sur la grâce. Nous avons seulement à ouvrir les mains pour accueillir la grâce. Nous le faisons souvent en prenant l'Eucharistie quand nous la prenons dans les mains. Et demain, nos frères et sœurs malades aussi ouvriront leurs mains car ils recevront l'onction sur le front et dans les mains. Pour accueillir cette grâce, Jésus vient guérir tout l'homme, corps, âme et esprit. C'est pourquoi, lorsque l'on amène le paralytique devant Jésus, il dit d'abord « Tes péchés sont pardonnés », pour que l'on sache bien que Dieu seul a le pouvoir de pardonner les péchés. Et qu'est-il de plus facile, de pardonner les péchés ou de dire à cet homme « Lève-toi et marche ». Pour que vous sachiez, dit Jésus, que le Fils de l'homme a pouvoir de pardonner les péchés. Il se tourne vers le paralytique et lui ordonne de se lever et de rentrer chez lui. Jésus est venu guérir tout l'homme. Mais encore une fois, donc, ce sacrement nous rappelle à cette expérience que tous nous pouvons faire de notre impuissance, et particulièrement devant la maladie, les souffrances et certaines épreuves. Non seulement pour la personne atteinte, mais pour son entourage, des parents vis-à-vis de leur enfant, un époux pour son épouse ou l'épouse pour son époux. Il est vrai que l'épreuve, la maladie, la souffrance nous ramènent à notre condition de finitude. La maladie, quelque part, nous rappelle la pensée de la mort. Il m'est arrivé personnellement plusieurs fois d'être confronté à l'immédiateté de la mort. Quand j'étais au Liban pendant la guerre, lors d'un bombardement,
Nous avions une maison très, très fragile. Si un obus était tombé sur la maison, elle aurait tout traversé et nous y serions passés avec. Nous étions blottis au cœur de la maison, le plus loin des murs extérieurs, autour d'un lavabo, et sur la margelle de ce lavabo, j'avais mis la présence réelle, et tous de la communauté, nous étions là autour, nous demandant quand allions-nous partir, blottis autour de Jésus. Et ça n'a pas été cette fois-là. Une autre fois, c'est mon cœur qui a lâché. Et j'ai été hospitalisé. J'ai cru que le Seigneur peut-être me prendrait cette fois-ci. Alors, comme j'étais prêtre, j'avais demandé qu'on m'apporte une hostie consacrée que j'ai gardée toutes les nuits sur mon cœur. Et j'ai dit à Jésus, c'est toi qui es sur mon cœur, mais mon cœur est sur ton cœur. Et puis ça n'a pas été cette fois-là encore. Mais Jésus a dit qu'il viendrait comme un voleur. Alors, tenons-nous prêts. La maladie nous met finalement devant la présence de Dieu. Et avoir recours au sacrement, et notamment à ce sacrement de l'onction des malades, c'est accepter d'entrer dans la présence brûlante de l'amour de Dieu. Et quand cette présence est là, alors, comme cela nous est montré dans différents épisodes des Écritures saintes, que ce soit Moïse, que ce soit le peuple d'Israël, que ce soit durant le ministère de Jésus, la présence est si forte qu'il y a comme une irradiation de ce feu d'amour, comme le buisson ardent qui brûle sans se consumer, car ce lieu est saint, dira Dieu. Il s'agit d'être comme brûlé jusqu'à l'intérieur de nous-mêmes. À un moment donné, la foi semble tellement présente et surtout la présence de Jésus tellement accueillie que l'Évangile nous dit il les guérissait tous. C'est pas très très fréquent, mais à plusieurs reprises dans les Évangiles, il nous est dit qu'il guérit tous les malades qui étaient présents. Chapitre 8 de Matthieu, versets 16 et 17 en particulier. Le Christ est le seul médecin et de nos âmes et de nos corps, de notre être tout entier. Ici à Lourdes, il est important de nous le rappeler, car c'est ce qui est vécu tout au long des pèlerinages qui s'y déroulent et qui s'y suivent. Jésus, dans les évangiles, demande, comme je vous l'ai dit, aux malades de croire. Il va se servir de différents signes pour guérir, de sa salive, de la boue même, d'ablution, où il permettra qu'on le touche. Mais il envoie aussi ses disciples. Comme l'évangile de Marc nous le dit au chapitre 6, verset 13, c'est très explicite dans ce verset de l'évangile de Marc. Jésus envoie les 12 en mission, avec ce pouvoir sur les esprits impurs. Eux partis, ils prêchèrent qu'on se repentît, et ils chassèrent beaucoup de démons,
et faisait des onctions d'huile à de nombreux infirmes et les guérissait. Donc les onctions d'huile datent de l'époque même de Jésus. C'était une pratique déjà courante. Dans ce même évangile de Marc, un autre signe qui est donné, c'est au chapitre 16, verset 18, où Jésus envoie ses disciples proclamer l'évangile, le Christ ressuscité, à toute la création. Ils imposeront les mains aux malades, aux infirmes, et ceux-ci seront guéris. Onction d'huile, imposition des mains, voilà tout au moins les deux signes que l'Église retient dans l'onction d'huile sainte de ce sacrement des malades. C'est là le toucher de Dieu. Demain, je vous en dirai un petit mot au cours de l'homélie. Les guérisons annoncent cette victoire du Christ sur le péché et sur la mort. Le signe, le seul signe du salut, c'est la mort et la résurrection du Christ. Tous les signes des sacrements convergent vers ce mystère du Christ qui a accompli notre salut en sa vie, sa mort et sa résurrection, et achèvera l'œuvre du salut dans son retour glorieux. Mais pendant ce temps du pèlerinage de l'Église, eh bien, l'Église prie pour les malades en faisant des onctions d'huile et en imposant les mains, comme nous le rappelle d'ailleurs aussi l'apôtre Jacques. Vous connaissez ce passage de saint Jacques. Quelqu'un parmi vous souffre-t-il qu'il prie? Alors, vous êtes déjà venu ici à Lourdes pour prier. Quelqu'un est-il joyeux qu'il entonne un cantique? Quelqu'un parmi vous est-il malade qu'il appelle les prêtres de l'Église, les anciens, et qu'il prie pour lui, après l'avoir oint d'huile, au nom du Seigneur. Saint Jacques nous décrit la pratique de ce sacrement de l'onction des malades. La prière de la foi. Le sacrement, encore une fois, est un sacrement de la foi pour le salut. La prière de la foi sauvera le malade et le Seigneur le relèvera. S'il a commis des péchés, ils lui seront remis. Confessez donc vos péchés les uns aux autres et priez les uns pour les autres, afin que vous soyez guéris. Donc, le sacrement des malades est accompagné de cette prière de l'Église qui est une prière de la foi, qui est faite dans le Saint-Esprit, en obéissance et soumission au Seigneur Jésus. Et entre autres signes, il y a celui de l'imposition des mains que feront les prêtres. Mais nous aurons dès ce soir, dès cet après-midi aussi, pour ceux qui le pourront, sur la prairie tout au fond après la grotte, il y a des prêtres qui attendent les pénitents dans le sacrement de la réconciliation pour donner le pardon. Ce soir, au cours de notre veillée, à 20h15, 20h30, je ne sais plus très bien exactement l'heure, il y aura aussi ce sacrement de la réconciliation.
N'hésitez pas, particulièrement pour les malades qui ont du mal à se déplacer, à faire venir un prêtre auprès de ces malades qui désirent le sacrement de la réconciliation pour accueillir d'un cœur pur, humblement, pauvrement, dans cette supplication ardente de la foi, dans l'assurance que nous donne l'espérance et dans le grand amour du Christ auquel nous répondons par amour, accueillir le don de Dieu qu'il veut nous faire. Alors, je voudrais dire quand même un petit mot, parce que si durant ce rassemblement, nous aurons demain soir en particulier aussi une prière qui pourra être accompagnée aussi de signes de guérison. Les sacrements ne doivent pas non plus être séparés de toute la dimension que l'on appelle charismatique dans l'Église. L'Église, nous dit le Concile Vatican II, est le sacrement universel du salut, parce qu'elle porte en elle tous les trésors, toutes les richesses de la grâce et particulièrement ces trésors que sont les sacrements, dont le sacrement pour les malades. Et l'Église est pourvue de ces deux dimensions, institutionnelles et charismatiques ou prophétiques. L'Église, dans ses sacrements, ce n'est pas seulement l'institution, comme cela peut arriver, et on le voit même en France, je l'ai vu très souvent en Afrique, où j'ai longtemps vécu aussi, des chrétiens qui, après avoir assisté et participé à l'Eucharistie, après avoir prononcé ces paroles avant la communion, « Seigneur, dis une seule parole et je serai guéri », comme ça n'a pas marché, eh bien, on va voir le féticheur. Mais combien consultent l'horoscope aujourd'hui? Combien consultent des guérisseurs aujourd'hui encore? Les sacrements sont les lieux du salut et de la vie éternelle. La guérison que peut procurer peut-être un féticheur, un sorcier, un guérisseur, après avoir fait d'ailleurs des compromissions qui affaiblissent la foi, ne porte pas une guérison en vue de la vie éternelle. Seul le Christ peut donner la vie éternelle. Jamais un guérisseur ne vous donnera la vie éternelle. Même un prédicateur qui prétend apporter la guérison ne donne pas la vie éternelle. Ce n'est pas nous qui guérissons, c'est le Christ qui guérit, et lui seul. C'est pourquoi les sacrements, et l'Église est sacramentelle, parce qu'elle porte les signes du salut du Christ. Et le charisme de guérison est lié, je dirais, à la foi, au sacrement. Parce que dans les sacrements, il y a à la fois le signe, certes, mais qui est précédé, comme je vous l'ai dit, par l'annonce de la parole. Cette parole qui vient édifier la foi, assurer celui qui supplie le Seigneur pour qu'il mette toute sa confiance en Dieu, en Jésus qui peut le sauver. Le charisme ou les charismes de guérison sont des dons gratuits de Dieu, particulièrement sensibles dans les prédications, je dirais à tout venant. Dans un pays d'islam, au Mali, à 98% musulmans, il m'est arrivé fréquemment de faire des évangélisations avec au moins la moitié de l'assemblée qui était des musulmans. Et l'une de ces évangélisations, et je priais toujours pour les personnes malades, il y a eu tellement de guérisons chez les musulmans
que les organisateurs m'ont dit « Écoute, ce soir, on donnera seulement les témoignages des musulmans. » Et des musulmans sont venus témoigner. Certains qui étaient aveugles voyaient. Certains qui étaient paralysés se mettaient à marcher. Certains qui n'entendaient plus entendaient. Jusqu'à un maître de madrasa qui avait été guéri de son dos. Et quand on lui a demandé « Mais qui t'a guéri ?» Il dit « Ben c'est Jésus qui m'a guéri. Tu crois en lui ?»« Oui, je crois en lui qui m'a guéri. » Et désormais, dit-il, « Je le proclamerai à la madrasa. » Je ne sais pas s'il est resté longtemps à la madrasa. Les charismes accompagnent aussi les sacrements. Dieu est libre dans sa grâce. Lui seul guérit. Les sacrements ne sont pas des signes magiques. Ils ne se pratiquent pas par médiumnité. Le prêtre, je vois, il y a quelque temps, tous les mois, dans notre maison de corde, nous célébrons une messe pour les malades. Alors quelqu'un est venu et dit, est-ce que vous êtes un médium? Cette personne avait vu messe pour les malades. Et cette personne souffrait, mais ne connaissait pas le Christ. Elle est venue. Elle était habituée sûrement à fréquenter les médiums, les voyants, les guérisseurs. Ça n'avait pas marché jusqu'à maintenant. Et là, ça marchait. Alors elle pensait, est-ce que vous êtes un médium? Pour donner un témoignage aussi, lors d'une de ces messes célébrées dans notre maison de corde, nous avons donné le sacrement des malades. Une dame gabonaise venue se faire soigner pour un cancer très avancé, a reçu pendant le sacrement des malades, cette fois-là, elle nous en a témoigné par la suite. Elle est maintenant rentrée au pays, elle a pu retrouver ses enfants, sa famille. Elle a reçu la guérison dans le sacrement des malades. Il y a quelques jours, je recevais un mail, un courrier électronique, d'une famille amie. Elle, aussi, il y a plus d'un an, lui a découvert un cancer avec déjà plusieurs parties de son corps saisies. Elle s'est fait traiter, mais nous avons prié. Elle a reçu le sacrement des malades. Elle vient de passer encore des examens. Il n'y a plus rien. Le sacrement, c'est le chemin ordinaire par lequel la grâce de Dieu passe. C'est le chemin ordinaire de son amour tout-puissant. Il n'y a pas besoin de rites particuliers. Il n'y a pas besoin de hurler pour que la guérison vienne plus vite. Quand les prêtres imposeront les mains, le rituel dit qu'ils imposent les mains en silence. Si certains d'entre vous ont des visions et voient les rayons de la grâce sortir des mains des prêtres, comme les rayons, Catherine Labouré voyait les rayons de la grâce sortir des mains de la Vierge Marie à la rue du Bac, saisissez-vous de ces rayons. Comme la sœur Sainte Faustine, qui voyait ses rayons rouges et blancs sortir du cœur du Christ, et qui même, quand elle accompagnait les filles du pensionnat, et qu'elle a vu le Christ au sommet de l'église, et qu'elle voyait le Christ, elle se demandait, qu'est-ce que voient les enfants? Et il y a des enfants qui ont vu les rayons du Christ. Saisissez-vous de ces rayons de la grâce. Mais si vous ne voyez rien, saisissez-vous par la foi des rayons de la grâce. Lorsque les prêtres imposent les mains, il est puissant, bon Dieu, quand même, pour se servir de ses mains.
et pour faire qu'en sorte sa grâce puisse aller

Vous en avez un exemple dans les Actes des Apôtres, chapitre 8 en particulier, avec Simon le magicien, que Pierre rudoie terriblement parce qu'il veut acheter le pouvoir de transmettre le Saint-Esprit aux apôtres. Alors il se dit, moi je voudrais en faire autant. C'est pas quelque chose qui s'achète. Ça ne se paye pas. Il y a certaines assemblées dans lesquelles vous alignez un billet de 100 euros ou de 500 euros, on vous assure que vous aurez la guérison. Oui, mais ça va dans la poche du prédicateur. C'est pas le bon Dieu qui le ramasse, le billet. Et l'autre, il s'en va avec sa maladie. Mais il est allégé de 500 euros. Voilà. Donc, ne vous laissez pas tromper. C'est le nom de Jésus qui guérit. C'est ce que dit Saint Pierre, il n'y a pas d'autre nom par lequel nous soyons sauvés. Acte 4:12. Et au chapitre 8 de ce même livre des Actes, toujours le verset 12 d'ailleurs, c'est facile à se rappeler d'ailleurs, hein? Acte 4:12, mais au chapitre 8, verset 12 aussi, ils crurent à Philippe, Philippe le diacre, qui leur annonçait la bonne nouvelle du royaume de Dieu et du nom de Jésus-Christ. Le nom de Jésus dans lequel nous sommes plongés. Alors, nous arrivons à la fin de notre carrefour. Rapidement, comment ça va se passer demain? D'abord, tous ceux qui doivent recevoir ou veulent demander le sacrement des malades, ce serait bien, tu peux te lever Pierre, vois le frère Pierre et peut-être d'autres frères ou sœurs et qui sont avec lui aussi dans ce ministère auprès de nos frères et sœurs malades pour donner leur nom et le nom de la maladie particulièrement qu'ils portent. Et il vous donnera une indication qui sera votre laissez-passer demain pour, durant la messe et dès le matin d'ailleurs, il y a un espace qui sera réservé à Sainte Bernadette pour vous. Donc vous recevrez au moment du sacrement des malades l'onction au front et dans les mains. Voilà, donc je demande à toutes les personnes, soit les personnes accompagnatrices de malades, soit les malades eux-mêmes, non pas seulement ceux qui sont en fauteuil roulant, mais aussi peut-être des personnes qui se déplacent sur leurs deux jambes et qui sont parfois porteurs de maladies graves, importantes, de pouvoir se signaler donc auprès de nos frères. Pour ceux qui seraient intéressés, je vais tout à l'heure signer mon livre là-bas au fond de la prairie dans le stand de où sont les apostolats au risque de l'esprit, et vous avez beaucoup de témoignages justement de guérison à partir de la prédication et des sacrements de l'Église. Prions les uns pour les autres, portons-nous dans la prière en ces jours et particulièrement portons nos frères et sœurs malades. Que le Seigneur vous bénisse et qu'il vous accorde beaucoup, beaucoup de grâce par l'intercession de Saint Benoît aujourd'hui, surtout de la Vierge Marie, notre Mère, Mère de l'Église.

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1: C'est l'esprit qui fait vivre, la chair n'est capable de rien. Jean 6, 63.

Alors vous inquiétez pas, si je vois les têtes tomber, je vous en voudrais pas. Alors mon enseignement, c'est sur Saint Jean-Paul II, l'Eucharistie. Je me suis converti en 2003, il est mort en 2005, et donc ça a été mon héros. C'est sans doute grâce à lui qu'il y a une conversion. C'est mystérieux, mais je sais que j'étais profondément touché. Il est passé à Tours, là où j'étais, dans ma jeunesse, à quelques mètres de moi. J'étais dans le lycée, on était sortis pour l'accueillir, pour l'acclamer. Et je me souviens de ce moment. À l'époque, j'ai pas trop compris ce qui se passait, mais je me suis dit, il y a quelque chose qui se passe là. Vous savez, on dit que là où les saints passent, Dieu passe avec eux. Et donc, je connaissais pas encore le Seigneur Jésus à l'époque, mais je pressentais mystérieusement que cet homme était extraordinaire. Alors, 1980, il est venu en France. Il est venu plusieurs fois. La première fois, il est venu en 1980. Il avait été ordonné, élu pape à la fin de 1978. Et il a une homélie mémorable sur l'aéroport du Bourget pendant la fête de la Très Sainte Trinité. Il a dit à la fin de l'homélie, « France, fille aînée de l'Église, es-tu fidèle aux promesses de ton baptême? Permettez-moi de vous demander, France, fille aînée de l'Église et éducatrice des peuples, es-tu fidèle pour le bien de l'homme à l'alliance avec la sagesse éternelle? Pardonnez-moi cette question. Je l'ai posée comme le fait le ministre au moment du baptême. Je l'ai posée par sollicitude pour l'Église, dont je suis le premier prêtre et le premier serviteur, et par amour pour l'homme, dont la grandeur définitive est en Dieu, Père, Fils et Saint-Esprit. » Qu'est-ce qu'on a fait de notre baptême, frères et sœurs? Et pourquoi Dieu, Jean-Paul II nous pose cette question et parle du baptême? Un autre moment, dans Novo Millennio Inuente, document pour passer aux alentours de l'an 2000, vous savez, pour le nouveau millénaire, il donne un élément pour comprendre pourquoi il parle du baptême 20 ans plus tôt. Il dit tout d'abord, je n'hésite pas à dire que la perspective dans laquelle doit se placer tout le cheminement pastoral de l'Église est celle de la sainteté. Sainteté ou rien. C'est ça notre appel. On est fait pour ça. Si on n'est pas saint, notre vie est ratée. Même si on fait une grande carrière, même si tout le monde nous applaudit, même si nous sommes riches, notre vie est ratée si nous ne sommes pas saints. En réalité, dit-il, placer la programmation pastorale sous le signe de la sainteté est un choix lourd de conséquences. Cela signifie la conviction que si le baptême fait vraiment entrer dans la sainteté de Dieu au moyen de l'insertion dans le Christ, ce serait un contresens que de se contenter d'une vie médiocre, vécue sous le signe d'une éthique minimaliste et d'une religiosité superficielle. Écoutez bien ce qu'il dit maintenant. Demander à un catéchumène « Veux-tu recevoir le baptême ?» signifie lui demander en même temps « Veux-tu devenir un saint ?» Qui est baptisé ici ? Veux-tu devenir un saint ? C'est ça qui s'est passé au baptême. C'est la même question. Pas de médiocrité. La sainteté. Et pour Jean-Paul II, la source la plus forte, la plus grande, la plus belle, la plus profonde de la sainteté, c'est l'Eucharistie. L'Eucharistie est la source de notre sainteté, frères et sœurs. D'où l'importance capitale de la mettre au centre de nos vies. Mais on se méprend parfois sur ce qu'est la sainteté. Hein ? Notre tentation première, c'est les biscottos. Je vais y arriver. Hein ? Je vais y arriver. Je vais faire des efforts. Ouais, on y va.
puis on n'y arrive pas. Parce que la sainteté est d'abord un don. Oui, on répond. Oui, l'homme participe, bien sûr. On n'est pas quiétiste. Mais d'abord, c'est un don de Dieu. Et comment Dieu donne-t-il la sainteté ? Par les sacrements. D'où le drame de la France qui ne va plus à la messe, qui ne se confesse plus. 1% de pratique. Et quand on dit ça, dans les enquêtes, c'est une fois par mois. Pour maintenant, c'est maintenant une fois par mois la pratique. Donc on n'est pas saint en France. C'est tout simple. Et comme le sacrement de l'Eucharistie est le sommet de l'économie sacramentelle, tous les sacrements sont orientés vers l'Eucharistie. Pourquoi on est baptisé ? Pour pouvoir communier. Pourquoi on va se confesser ? Pour pouvoir communier. Tous les sacrements sont orientés vers l'Eucharistie. Dans l'Ecclésia de Eucharistia, l'encyclique du pape sur l'Eucharistie, il dit « Tout engagement vers la sainteté doit puiser dans le mystère eucharistique la force nécessaire et s'orienter vers ce même mystère eucharistique comme vers le sommet. » Eucharistie, source et sommet. C'est pas simplement la source pour aller faire autre chose après. C'est la source de notre vie, mais on y revient. Source et sommet de notre vie. Dans une homélie à des jeunes, j'ai choisi beaucoup d'homélies où s'adresse aux jeunes, parce que vous êtes tous jeunes. Quand on est chrétien, on est jeune. On rajeunit de jour en jour, en se rapprochant de Jésus. Il dit, « Très chers frères et sœurs, que le cœur est le guide de votre itinéraire spirituel et apostolique, soit l'Eucharistie. La vie sacramentelle est en effet source de grâce et de salut pour l'Église. Tout part du Christ Eucharistie et tout revient au Christ Eucharistie. Cœur du monde, cœur de la communauté diocésaine et paroissiale. Et vous vous rendrez compte que toute cette activité de l'Église naît de la source surabondante de sainteté qui est le mystère eucharistique lui-même et qui appelle chacun à tendre vers la sainteté. Donc parmi tous les moyens que Dieu nous donne, le plus puissant, le plus efficace, le plus rapide pour être un saint, c'est l'Eucharistie. Saint Maximilien Kolb, vous savez, a dit « Une seule communion eucharistique peut faire de moi un saint. » Une seule. Et Mère Teresa a complété cette citation en disant « On devrait se demander pourquoi on n'est pas déjà saint alors qu'on communie souvent. » Donc, source de sainteté à aller chercher dans l'Eucharistie. Alors, quelques mots maintenant sur le nom même qu'a choisi le pape. Il s'appelait Charles Carole Wojtyła et il a pris le nom de Jean-Paul. Jean d'abord. Il ne s'est pas appelé Paul-Jean. Il s'est appelé Jean-Paul. Jean, Saint-Jean, le contemplatif, l'aigle. Vous savez que pour Jean-Paul II, Saint Jean est le meilleur modèle du prêtre. Il a une vision contemplative du prêtre. Le prêtre est d'abord un homme contemplatif. Il repose sa tête sur le cœur de Jésus, il écoute les battements du cœur de Jésus, il se laisse inonder, transformer par la puissance de l'Eucharistie. Il est un amoureux de Jésus, le prêtre. D'abord. Parce que sinon, s'il va dehors après parler aux gens et qu'il n'aime pas Jésus, il ne sert à rien. Parce que les gens, ils ne veulent pas voir le père Jérôme. Ils s'en fichent. Ça pourrait être le père Serge, le père Jean-Luc. Ils veulent voir Jésus dans les prêtres. C'est Jésus que le monde attend. C'est pas nous. Nous sommes des boulets. Il faut se laisser transformer. Donc Jean, d'abord. En premier, le contemplatif. Il a dit,
au cours d'un discours du 30e anniversaire du document du Concile Vatican II sur les prêtres. Le prêtre est l'homme de l'Eucharistie. Après 50 ans de sacerdoce, le plus important et le plus sacré pour moi est la célébration de l'Eucharistie. La Sainte Messe est le centre absolu de ma vie et de chacun de mes jours. L'Eucharistie, la messe, mais aussi l'adoration, bien sûr. Vous savez qu'il avait mis un bureau au fond de la chapelle du Vatican. Il allait travailler en présence de Jésus au tabernacle. Tout ce qu'il a donné à l'Église, 14 encycliques, des milliers de pages de merveilles, ça vient de là. Certes, il était très très brillant. C'est un génie intellectuel, mais ça a été fécondé par la présence eucharistique de Jésus. Il témoigne de sa vie d'adoration. Il dit « Il est bon de s'entretenir avec lui, penché sur sa poitrine comme le disciple bien-aimé, d'être touché par l'amour infini de son cœur. Si, à notre époque, le christianisme doit se distinguer surtout par l'art de la prière. » Vous voyez, pour lui, la distinction spécifique d'un chrétien, c'est que c'est quelqu'un qui prie, qu'il sait prier. Comment ne pas ressentir le besoin renouvelé de demeurer longuement ? Longuement, pas 5 minutes en passant, pas 10 minutes en passant, longuement. En conversation spirituelle, en adoration silencieuse, en attitude d'amour devant le Christ présent dans le Saint-Sacrement. Bien des fois, chers frères et sœurs, j'ai fait cette expérience et j'en ai reçu force, consolation et soutien. Tous ceux qui ont participé à sa messe, déjà on voyait qu'il priait, hein. On voyait qu'il priait, il était avec Jésus. Il priait tout le temps. Quand il regardait les gens, quand il se baladait partout, il priait. Il était arrivé au sommet de la vie d'union, de la vie intérieure. Donc il était en permanence avec Dieu. En permanence. C'est pour ça que les foules allaient à lui. Et donc Benoît XVI, il avait été bluffé. Un de ses premiers collaborateurs, vous savez, quand il a été élu pape, il a appelé 2 ans après le cardinal Ratzinger pour prendre le poste numéro 2, gardien de la foi. Et Ratzinger, après la mort du pape, une fois devenu pape, dit avec quelle dévotion il célébrait la messe, cœur de chacune de ses journées, combien de temps il passait dans une prière silencieuse et d'adoration devant le tabernacle. Oui, les témoins ont vu qu'il était abîmé en prière avec Jésus. Donc Jean pour le premier, hein, on respecte l'ordre, Jean d'abord, ensuite Paul, le missionnaire, l'apôtre des nations, le plus grand apôtre de l'histoire, peut-être Jean-Paul II arrive en deuxième, à égalité peut-être avec saint François-Xavier, apôtre infatigable. Je ne sais pas si vous vous souvenez du tsunami au Japon, les images du tsunami au Japon, j'étais frappé, choqué par la puissance de l'eau, voilà, malheureusement puissance destructrice, mais la puissance des tsunamis, eh bien, cette image, pour moi, peut s'appliquer à Jean-Paul II. Tout son apostolat, ça a été un gigantesque tsunami dont l'épicentre qui a fait bouger, c'est l'Eucharistie. À partir de l'Eucharistie, il s'est déployé. Il a visité plus de 120 pays, des millions de kilomètres parcourus, jusqu'à la fin. Hein. Vous souvenez, à la fin, il était fatigué, malade, brisé par la souffrance. J'en parlerai tout à l'heure de la souffrance. Et il continue à être là, fidèle au poste. On se moquait même de lui à la fin, quand il était un peu grabataire, vraiment vers la fin. Les médias, ils se moquaient de lui. Ça n'a pas de valeur, cette vie. Et lui, il témoignait. Après avoir écrit Évangile de la vie, pour protéger la vie, respect de la vie, de la dignité humaine, il a témoigné dans sa chair. Jusqu'au bout, on n'euthanasie pas. Dignité, jusqu'à la dernière seconde. Et j'ai une autre image à vous proposer pour expliquer l'apostolat des saints. Comment ils font, les saints ? C'est impossible ce qu'ils font.
Ils sont jamais fatigués. Ils repartent tout le temps. Nous, on les suit une demi-journée, on est claqués. On veut dormir pendant une semaine. Et eux, ils n'arrêtent pas, ils sont pas fatigués, ils sont souriants, tout va bien. Comment ils font? Eh bien, j'ai une image à vous proposer. Je sais pas si vous êtes déjà allé à des mariages. Il y a des pyramides de coupes de champagne. Et on verse tout en haut, dans une seule coupe. Et tout se remplit après. Mais la première coupe, elle n'est jamais vide. Elle est toujours pleine. Voyez? Tout ce qui va, c'est ce qui déborde. Voyez? Et donc les saints, ils sont toujours remplis. Ils sont toujours avec Dieu. Parfaitement. Et donc tout leur apostolat, c'est qu'il n'y a que ce qui déborde. Donc ils sont toujours pleins. Ça va toujours bien. Voyez? D'où l'importance de cette vie intérieure, d'adoration, de contemplation. Parce que c'est Dieu qui va déborder. Et nous, on sera toujours remplis. Et ça va bien se passer. Encore une fois, il insiste sur le secret de sa vie. Maintenant, je voudrais vous dire quelque chose de personnel à des jeunes de Bologne en 97. Avec le temps qui passe, la chose la plus importante pour moi reste le fait d'être prêtre depuis 50 ans. Parce que chaque jour, je peux célébrer la Sainte Messe. L'Eucharistie est le secret de ma journée. Elle donne sens et force à toutes mes activités au service de l'Église et du monde. Donc vous voyez, le pape vivait ce qu'il prêchait. Un jour, mon père spirituel m'a dit « Attention, Jérôme, quand tu prêches, il y a toujours un problème. Parce que nous sommes des menteurs, nous les prédicateurs. » Prédicateur menteur, parce qu'on ne vit pas ce qu'on prêche. On essaye, oui, on essaye, mais on ne vit pas vraiment ce qu'on prêche. Lui, il vivait ce qu'il prêchait. Et il dit quelque chose pour les prêtres, alors ça peut être appliqué à tout le monde, et je veux quand même le dire. Hein, vous pouvez remplacer le mot prêtre par fidèle, laïque, toute personne. Pour que le prêtre puisse se réaliser pleinement, il faut que l'Eucharistie devienne le centre et la racine de sa vie, et que toute son activité ne soit autre que le rayonnement de l'Eucharistie. Le prêtre vaut ce que vaut sa vie eucharistique, sa messe surtout. Messe sans amour, prêtre stérile. Messe fervente, prêtre conquérant d'âme. Dévotion eucharistique négligée et sans amour, prêtre en danger de se perdre. Ouh. Vous voyez la centralité de l'Eucharistie dans sa vie. Et pour terminer cette petite partie, une anecdote. Au JMJ de Denver, 1993, aux États-Unis, Colorado. Le prêtre responsable du protocole pour les trajets de la papa mobile, etc., le timing. À un moment, il voit que sur le trajet qu'ils ont prévu, il y a une petite chapelle. Toute petite chapelle. Et donc, il connaît le pape et il se dit, oulala, si le pape voit ça, il va vouloir s'arrêter et aller prier et on est foutu. Le timing va être en retard. Et donc ce prêtre, véridique, hein, j'ai eu son témoignage quand j'étais aux États-Unis, il a fait cacher la chapelle avec des arbustes, avec des toiles de peintres, etc. Il a caché la chapelle pour pas que le pape s'arrête. La papa mobile arrive et le pape, devant la chapelle, au moment où elle passe devant, il dit « Stop !» Qu'est-ce qu'il y a là-bas? Et le pauvre prêtre, tout penaud, « Ma Saint-Père, il y a une chapelle. » Et on avait peur que vous arrêtiez et qu'après on soit en retard sur le planning. Avec un grand sourire, il a regardé le prêtre, il a dit « Ce n'est pas bien d'essayer de cacher le Seigneur Jésus au Saint-Père. » Il avait perçu, vous voyez, c'était un mystique. Il avait perçu la présence réelle du Seigneur Jésus dans l'Eucharistie. Comme le Padre Pio, comme Marthe Robin. Il savait si Jésus était là. Il percevait de manière mystérieuse mais réelle. Vous voyez, donc lui, il avait perçu la présence de Jésus. Waouh! Alors, maintenant, l'Eucharistie et la croix.
À la fin des années 80, Mère Teresa, une interview au journal La Croix. Et elle a parlé de la croix. En termes élogieux, comme rédemption, vous voyez, elle disait que les souffrances unies au Christ participaient au salut, et qu'un homme qui souffrait, il a gardé sa dignité, etc. etc. Elle la côtoyait, la souffrance. Hein. Et elle, voilà, interview. Le lendemain, ou le surlendemain, les gens lisent le journal La Croix, lettre par milliers de protestations. Mais quoi ? Qu'est-ce que c'est que c'est ça ? On parle de la souffrance, de la croix, mais ça va pas ! Alors j'ai envie de dire à ces personnes, mais il faut changer de journal. Il s'appelle La Croix. Hein ? Il faut vous abonner à Confort et Bien-être. Et là, vous aurez des choses pour vous. Mais des milliers hein, de protestations, disant c'est pas possible, c'est doloriste, machin, machin, machin. Et oui, je crois que la crise de l'Église actuelle, il y a beaucoup d'éléments possibles qu'on pourrait expliquer, mais l'un des centraux, l'un des principaux, c'est le refus de la croix. Le père Joël Guibert, qui s'est converti après 14 ans de sacerdoce, hein, il est toujours temps de se convertir, il était un prêtre un peu mondain, il aimait bien la pastorale du pinard, dit-il, d'aller chez les gens pour manger, mais il n'y a pas beaucoup de conversion. Et un jour, voilà, le Seigneur le met par terre comme saint Paul, et il a dit la chose suivante, il nous a prêché une retraite un jour au séminaire, c'était la meilleure retraite que j'ai eue de ma vie. Il a dit, il nous apparaît de plus en plus clairement que la crise de l'Église n'est pas d'abord une crise morale, même si des scandales abjects y ont éclaté. Ce n'est pas non plus du côté de l'essoufflement missionnaire qu'il faut en chercher les causes profondes. C'est plus loin, plus profond, qu'il faut chercher les causes fondamentales, qui consistent en un déni plus ou moins conscient, plus ou moins diffus de la croix. Nous voulons du ressuscité, mais pas du crucifié. Je crois qu'on peut se mettre un peu dedans, hein, j'imagine. Pas la croix, oui la résurrection, mais pas la croix. Mais c'est un package unique. C'est pas l'un sans l'autre. Donc, si vous voulez que le ressuscité, ben, vous ne l'avez pas. Il faut prendre les deux. Pas d'option. Alors là, j'ai une longue citation, mais que je trouve extraordinaire. En 1994, vous savez, il y a eu la réunion des familles, je ne sais plus comment ils appelaient ça. Mes parents sont allés, je pense qu'ils ont eu beaucoup de grâce à ce moment-là. Et le pape, pendant 4 semaines, juste avant ce grand événement ecclésial de l'année, il était malade. Vous savez qu'après son attentat, il a eu des maladies nosocomiales qui ont affaibli profondément sa santé, puis la maladie de Parkinson qui s'est déclarée. Donc il était quand même assez fragile. Hein. Au début, c'était l'athlète de Dieu qui faisait du ski. Et après, c'était le souffrant, comme son Seigneur. Et donc, il a été 4 semaines, il a dû retourner à l'hôpital Gemelli. 4 semaines pleines, vous imaginez ? Juste avant cet événement. Et donc, au moment de la session des familles, il a ce discours extraordinaire. Le 29 mai 1994. Je souhaite que par Marie soit exprimée aujourd'hui ma gratitude pour ce don de la souffrance. Il dit merci pour la souffrance par Marie. Je tiens à dire merci pour cela. Je comprends qu'il est un don nécessaire. Le pape se devait d'être à l'hôpital, Gemelli. Il devait être absent de cette fenêtre pendant 4 semaines, 4 dimanches. Et il a dû souffrir. Comme il a dû souffrir il y a 13 ans, c'était l'attentat. Je méditais, je repensais à tout cela pendant mon séjour à l'hôpital. Et j'ai trouvé à nouveau à côté de moi la grande figure du cardinal Wyszynski. Vous savez que le pape avait un amour et un respect, une vénération pour ce grand primat de la Pologne pendant qu'il était jeune prêtre, un saint homme aussi. Et ce cardinal Wyszynski avait dit au pape quand il avait été élu,
Si le Seigneur vous appelle, vous a appelé, vous devez conduire l'Église dans le troisième millénaire. C'était en 78, hein. C'était pas obligé qu'il fasse jusqu'à l'an 2000, hein. Donc il a été un peu prophète déjà, ce cardinal. C'est ce que m'a dit le cardinal, continue le pape, et je compris que je dois conduire l'Église du Christ dans le troisième millénaire, par la prière, par diverses initiatives, mais j'ai vu que cela ne suffisait pas. Il faut la conduire par la souffrance, avec l'attaque d'il y a 13 ans et avec ce nouveau sacrifice. Pourquoi maintenant? Pourquoi cette année? Pourquoi dans cette année de la famille, le pape doit-il souffrir? Précisément parce que la famille est menacée, la famille est attaquée, le pape doit être attaqué, le pape doit souffrir, parce que chaque famille, pour que chaque famille et le monde puissent voir qu'il y a un évangile, je dirais supérieur, l'évangile de la souffrance, par lequel on prépare l'avenir, le troisième millénaire des familles, de chaque famille et de toutes les familles. Et il termine, je voulais ajouter ces pensées dans ma première rencontre avec vous, à la fin de ce mois marial, parce que je dois ce don de la souffrance et j'en rends grâce à la Sainte Vierge. Je comprends qu'il était important de parler de ce sujet devant les puissants de ce monde. Ça, c'est merveilleux. Encore une fois, je dois rencontrer ces puissants dans le monde et je dois leur parler. Avec quels arguments ? Avec celui de la souffrance. Jean-Paul II était convaincu qu'il convertissait les puissants de ce monde par cet évangile de la souffrance. Alors, lié à la souffrance, l'Eucharistie est un mystère de mort. Alors là, je vous livre des méditations du pape. Je n'ai pas pu aller aussi profond que lui. Je n'ai pas tout compris, mais je pense qu'il y a quelque chose d'extraordinaire aussi. Vous savez, Saint Jean, dans l'Évangile, au chapitre 13, il dit que Jésus les aima jusqu'à la fin, jusqu'au bout. Et moi, spontanément, dans ma tête, je me disais, mais c'est quoi jusqu'à la fin? C'est quel moment? Qu'est-ce que ça veut dire? Et moi, je pensais à la croix, au dernier souffle. Le don de sa vie sur la croix. Eh bien, le pape dit que c'est une interprétation valide, mais il en a une autre qui le relie au mystère de l'Eucharistie. Je le cite encore. « Nous pensons avec raison qu'aimer jusqu'à la fin veut dire jusqu'à la mort, jusqu'au dernier souffle. Mais la dernière scène nous montre que pour Jésus, jusqu'à la fin signifie au-delà du dernier souffle, au-delà de la mort. Telle est en effet la signification de l'Eucharistie. Écoutez bien, la mort n'est pas sa fin, F-I-N, mais son commencement. L'Eucharistie part de la mort, comme nous le rappelle l'apôtre saint Paul. Chaque fois en effet que vous mangez ce pain et que vous buvez cette coupe, vous annoncez la mort du Seigneur jusqu'à ce qu'il vienne. L'Eucharistie est fruit de cette mort. Elle la rappelle constamment. Elle la renouvelle sans cesse. Elle la signifie toujours. Elle la proclame. La mort qui est devenue le commencement de la nouvelle venue du Christ, de la résurrection à la parousie jusqu'à ce qu'il vienne. Aimer jusqu'à la fin signifie donc pour le Christ aimer moyennant la mort et au-delà de la barrière de la mort, aimer jusqu'aux extrêmes de l'Eucharistie. Mystère, c'est encore plus loin que la mort. L'Eucharistie, ça va encore plus loin que la mort. Et à la fin d'un discours, toujours à Bologne, avec les jeunes en 97, il a improvisé. Il était en train de parler, il a commencé à partir, il est revenu. Il était inspiré par l'Esprit Saint pour dire un message aux jeunes. Et il dit ceci, « Avant de partir, je voudrais terminer avec ce que j'ai dit plus tôt. Je vous ai dit que nous avons besoin de l'Eucharistie pour ne pas être ingrats envers le Seigneur, pour tous les biens, toutes les richesses, tous les talents qu'il nous donne. »
ça, c'était au début du discours. Une grande action de grâce est nécessaire, mais ce grand merci doit se faire par le sacrifice de la croix. Il doit s'accomplir par la mort sanglante du Christ. S'il n'y avait pas de mort, il n'y aurait pas de résurrection non plus, ni de mystère pascal. Et il cite une hymne latine de l'Eucharistie. La mort et la vie ont combattu en un duel prodigieux. Le maître de la vie mourut. Vivant, il règne. Je voulais vous dire ceci pour élargir votre vision de ce qu'est l'Eucharistie. Voilà pour le mystère de mort. Maintenant, Eucharistie et Esprit Saint. Vous savez que la thématique du don est centrale dans la vision générale du pape, dans sa théologie, dans sa pensée. Le don, on appelle ça l'herméneutique du don. Toute la réalité, tout l'univers, toute la réalité de Dieu est vue comme une réalité de don. Et il cite Gaudium et Spes, le grand document de Vatican II, et c'est lui qui était derrière en fait. Avant le concile, on lui a demandé de travailler ce texte. Donc ça vient de lui, directement. C'est une citation très connue, mais je voudrais la répéter, qu'elle se grave dans notre mémoire. L'homme, l'être humain, seule créature sur terre que Dieu a voulu pour elle-même, ne peut pleinement se trouver que par le don désintéressé de lui-même. On veut être heureux, on veut s'accomplir, être parfaitement homme, il faut se donner. Je me donne. Mais le drame, c'est que le péché, c'est le contraire du don. Quand j'étais à New York, un des frères m'avait dit, tu sais, Dieu est Trinité. Je lui ai dit, bah ça quand même, je sais. Et il m'avait dit, et Dieu a créé l'homme à son image. Donc, il y a une Trinité dans l'homme. Sais-tu ce que c'est, cette Trinité dans l'homme? Je dis non. Et il me le dit en anglais, donc je vous le dis en anglais. La Trinité dans l'homme, c'est me, myself, and I. Moi, moi, moi. On n'a pas tous ces mots, nous, en français. En anglais, ils ont trois mots différents. Ça, c'est nous après le péché. Au lieu de se donner, on se regarde le nombril et on veut que tout tourne autour de soi. Et on n'est pas heureux, parce qu'on est heureux que quand on se donne. Or, dans la théologie, l'Esprit Saint, c'est le don qui unit le Père et le Fils. Et donc, il y a un lien entre l'Eucharistie et l'Esprit Saint. Et donc, Jean-Paul II commente deux passages de Saint Jean, au chapitre 6, le discours du pain de vie. Il met donc en relation, un premier passage, « Celui qui mange ma chair et boit mon sang a la vie éternelle. » La chair et le sang. Avec l'autre, « C'est l'Esprit qui fait vivre, la chair n'est capable de rien. » Les paroles que je vous ai dites sont esprit et elles sont vie. Et donc il dit qu'en fait, il y a l'Esprit Saint dans l'Eucharistie, puisque c'est le discours du pain de vie. Et donc, Saint Jean-Paul II lit la chair et l'esprit. Donc quand on reçoit la chair, on reçoit Jésus, bien sûr, son corps, son âme, sa divinité, mais on reçoit l'Esprit Saint aussi. Et là, je cite Ecclesia de Eucharistia, toujours l'encyclique du pape sur l'Eucharistie. À travers la communion à son corps et à son sang, le Christ nous communique aussi son esprit. Et il cite Saint Éphrem, le grand docteur de l'Église. Donc là, c'est Saint Éphrem. Il appela le pain son corps vivant et il le remplit de lui-même et de son esprit. Dieu remplit de son esprit l'Eucharistie. Et celui qui le mange avec foi mange le feu
et l'Esprit. On ne pense pas souvent à cette dimension, la présence de l'Esprit-Saint dans l'Eucharistie. Prenez-en, mangez-en tous, et mangez avec lui l'Esprit-Saint. On mange l'Esprit. C'est vraiment mon corps, et celui que le mange vivra éternellement. J'aime bien cette image de manger du feu. Oui, imaginez que vous mangez du feu, quoi. Feu de l'amour, qui va nous brûler intérieurement. Voilà pour le don et le lien à l'Esprit-Saint. Plus que deux petits thèmes. L'Eucharistie comme école de l'amour. Et oui, nous devons aller à l'école pour apprendre à aimer. Parce que nous ne savons pas aimer. Nous sommes des ignorants. Il faut retourner sur les bancs. Et Jean-Paul II, dans une de ses homélies, il commente l'épître de Saint-Jacques. Donc je vous relis le passage qu'il commente. Passage connu de l'épître de Saint-Jacques. « Mes frères, dans votre foi en Jésus-Christ, notre Seigneur de gloire, n'ayez aucune partialité envers les personnes. » Pas faire de distinction. Accueillir chacun sur le même plan. Imaginons que dans votre assemblée arrive en même temps un homme aux vêtements rutilants, portant une bague en or, et un pauvre aux vêtements sales. Vous tournez vos regards vers celui qui porte le vêtement rutilant, et vous lui dites « Assieds-toi ici, en bonne place. » Et vous dites au pauvre « Toi, reste là-bas, debout. » Ou bien « Assieds-toi au bas de mon marchepied. » Saint-Jacques dit « Cela n'est-ce pas faire des différences entre vous et juger selon de faux critères ? Écoutez donc, mes frères bien-aimés. Dieu, lui, n'a-t-il pas choisi ceux qui sont pauvres aux yeux du monde pour en faire des riches dans la foi et des héritiers du royaume promis par lui à ceux qui l'auront aimé ?» Et là, Jean-Paul II, à partir de ce passage, il développe une méditation sur l'être et l'avoir. Parce que notre monde moderne, capitaliste, matérialiste, athée, son idole, c'est l'avoir. C'est ce que j'ai qui compte, qui donne ma valeur. Mais ça, ce n'est pas du tout chrétien. Mais alors, du tout. Et donc Jean-Paul II dit que c'est grâce à l'Eucharistie qu'on peut comprendre tout ça. Par l'Eucharistie, nous avons l'avertissement qu'il ne suffit pas d'avoir, il faut aussi être. La petite hostie n'est rien sur le plan de l'avoir, mais elle est tout sur le plan de l'être. Elle est le corps du Christ, mort et ressuscité, qui se transforme en nous. Qui nous transforme et nous rend frères. À la lumière de ce sacrement, être devient une priorité au niveau le plus profond de nous-mêmes. Et l'avoir est remplacé par l'agir. En d'autres termes, être et agir pour les autres. L'Eucharistie nous fait sortir de cette logique sécularisée de l'avoir, du matérialisme, et de l'être, la priorité à l'être, sur le faire, sur l'agir, et surtout sur l'avoir. Donc l'Eucharistie nous révèle le vrai sens de la vie, qui n'est pas d'avoir plus que les autres. Je me répète, c'est pas ça le sens de la vie. Mais le monde moderne, il pense que c'est ça, hein, qu'on est arrivé quand on a plus que les autres. Le Christ eucharistique est notre modèle d'une attitude de pro-existence, existence pour. On est fait pour ça, hein. On existe pour les autres, pour Dieu d'abord, et après pour nos frères, pour les autres. Dans ce don de soi eucharistique, nous découvrons notre propre vocation à être un don et faire ce don de soi.
En fait, la signification de notre vie humaine est totalement contenue dans le corps et le sang du Christ. Waouh, quelle parole! La signification de notre vie, le pourquoi, c'est Jésus qui nous le dit, par le don de sa vie d'abord il y a 2000 ans et qui continue dans l'Eucharistie. Dans une homélie aux étudiants en 2004, donc c'est un an avant sa mort, à peine. On ne peut rester indifférent lorsque le Christ dit « Je suis le pain vivant descendu du ciel ». Dans la conscience apparaît immédiatement la question qu'il pose. Crois-tu que ce soit moi ? Le crois-tu vraiment ? À la lumière de ces paroles, qui mange ce pain vivra à jamais, nous ne pouvons manquer de nous interroger sur le sens et la valeur de notre vie quotidienne. Et que dire ensuite de la question sur l'amour véritable ? Lorsqu'on médite les paroles du Seigneur, le pain que je donnerai, c'est ma chair pour la vie du monde. Oui, dans ce pain, le pain eucharistique, est contenue l'offre salvifique de la vie que le Christ a immolée pour la vie du monde. N'en vient-on pas alors spontanément à se demander, ma chair, c'est-à-dire mon humanité, mon existence, est-elle pour quelqu'un ? C'est nous là, hein, on n'est plus sur le Christ. Hein. Et moi, mon existence, est-ce qu'elle est pour quelqu'un ? Est-elle pleine de l'amour de Dieu et de la charité pour le prochain ? Ou bien reste-t-elle prisonnière du cercle opprimant de l'égoïsme ? Et dans Dominique Essénée, il confirme tout ça, il dit « Le sens authentique de l'Eucharistie devient une école d'amour effectif envers le prochain ». Elle nous éduque à l'amour. École. On va à l'école en allant communier régulièrement, en allant adorer le Seigneur qui nous apprend le vrai sens de la vie qui est de se donner. Je me donne et je me trouve. C'est le paradoxe. Qui perd gagne avec Jésus ? Tu perds ta vie, tu gagnes. Qui perd gagne ? Alors il faut perdre. Il faut perdre, il ne faut pas avoir peur de perdre. Et on gagne. Enfin, un petit mot pour conclure sur Marie et l'Eucharistie. Et pour Jean-Paul II, c'est le modèle de notre union à Jésus. Marie comme modèle de notre union à Jésus. Et le pape dit que la vie de Marie est une vie d'intimité avec son fils bien-aimé. C'est le mot qu'il dit qui ressort le plus. Elle était intimement unie à Jésus, constamment. Il y a trois facettes de cette intimité. Elle est particulière, mais nous pouvons l'imiter. Jean-Paul II, donc, toujours. Quelle est alors la spiritualité de Marie ? C'est une spiritualité de l'intimité totale avec Jésus. Intimité organique, comme seule la mère peut avoir, elle qui lui avait donné une vie physique. Intimité affective, parce que Jésus était son amour suprême et absolu. De l'Annonciation au Calvaire, de la résurrection à son assomption dans le ciel. Et intimité apostolique, parce que, étroitement reliée à l'œuvre rédemptrice du Christ, elle intercède toujours pour toute l'humanité. Une telle intimité avec Jésus, c'est ce à quoi on est appelé nous aussi, hein, est aussi la principale caractéristique de votre vie, qui est réalisée d'une manière éminente et unique dans l'Eucharistie. Voilà le lieu de l'intimité, frères et sœurs. C'est là qu'il faut aller pour cette intimité avec Jésus. C'est là qu'il faut aller. Marie était toujours près du corps du Seigneur. Et cette intimité eucharistique est le principal moyen pour atteindre la vie éternelle qui est promise par le Christ. Et donc Marie est celle qui a eu l'intimité la plus profonde avec Jésus. Personne n'a fait mieux qu'elle.
est devenu le tabernacle de Dieu, le vrai tabernacle de Dieu, avec Jésus dans son sein. Elle est notre modèle de pureté et d'amour pour le recevoir dans la Sainte Communion, comme elle a reçu Jésus à l'incarnation à Bethléem. Et donc Jésus nous dit qu'il faut faire comme elle quand elle a accueilli Jésus, l'enfant Jésus, à Bethléem. Heureuse celle qui a cru. Dans le mystère de l'incarnation, Marie a aussi anticipé la foi eucharistique de l'Église. Et le regard extasié de Marie, contemplant le visage du Christ qui vient de naître et le serrant dans ses bras, n'est-il pas le modèle d'amour inégalable qui doit inspirer chacune de nos communions eucharistiques? Avec Marie, on se prépare à cette intimité avec Jésus. Nous conduit, prend par la main pour arriver à cette intimité, qui est le but. Notre sainteté dépend de cette union, de cette intimité avec Jésus. Alors, je termine en bouclant la boucle, pour ainsi dire, parce que je vous ai cité au début l'aéroport du Bourget, avec France, fille aînée de l'Église. Eh bien, juste avant de dire cette phrase, le pape a encore des paroles extraordinaires. Parce que on se plaint parfois du silence de Dieu, de l'absence apparente de Dieu, qu'on a du mal à le trouver, etc. J'entends pas, il me répond pas, je cherche, comment je fais? Vous voyez, on entend beaucoup de personnes qui sincèrement cherchent et qui se plaignent du silence de Dieu. Eh bien, Jean-Paul II, il dit que ce problème n'existe pas. C'est la première fois que je lis ça chez un saint. Je le cite encore. Le problème de l'absence du Christ n'existe pas. Le problème de son éloignement de l'histoire de l'homme n'existe pas. Le silence de Dieu à l'égard des inquiétudes du cœur et du sort de l'homme n'existe pas. Il n'y a qu'un seul problème qui existe toujours et partout. Le problème de notre présence au Christ, de notre permanence dans le Christ, de notre intimité avec la vérité authentique de ses paroles et avec la puissance de son amour. Il n'existe qu'un problème, celui de notre fidélité à l'alliance avec la sagesse éternelle. C'est Jésus, la sagesse éternelle, qui est source d'une vraie culture, c'est-à-dire de la croissance de l'homme, et celui de la fidélité aux promesses de notre baptême. Au nom du Père, et du Fils, et du Saint-Esprit. Amen.

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3: Heureux le peuple dont le Seigneur est le Dieu. Psaume 32, 12.

Donc, je suis curé depuis 3 ans dans un terrain qui était relativement mort. Là aussi, le géant dormait. Et ce qui m'a marqué assez vite, mais je vais en témoigner parce que c'est de façon très simple, hein, je suis quelqu'un qui cherche, c'est effectivement la question du kérigme face à des gens qui manifestent très clairement qu'ils n'ont pas besoin d'être sauvés. Ça me marque en particulier, mais j'expliquerai plus longuement, pendant les soirées où on accueille des parents qui demandent le baptême d'un enfant. Il y a un jeu que l'on met en place dès la première soirée, une fois qu'on a pris du temps pour accueillir chacun. On met les gens dans une grande pièce vide, avec une grande ligne au milieu de la pièce. D'un côté de la pièce, un écriteau, d'accord. De l'autre, pas d'accord. Et on propose aux personnes de se déplacer pour se mettre dans le camp qu'elles, spontanément, dans lequel elles se sentent bien, en fonction de l'affirmation qu'un animateur va apposer sur un des murs. Alors la première affirmation, c'est pour moi le baptême, c'est transmettre des valeurs à mon enfant. Et alors chacun se positionne. Et puis la quatrième affirmation est pour moi le baptême, c'est Jésus qui sauve mon enfant. Et là, de façon habituelle, la plupart des personnes se mettent du côté pas d'accord parce qu'on voit pas très bien de quoi l'enfant a besoin d'être sauvé. Et puis il y a régulièrement une bonne Africaine qui a du bon sens, qui se met du côté d'accord et qui dit, parce que le but c'est que les gens se parlent et expliquent leur position. Et moi j'écoute comme prêtre, j'écoute tout, je ne dis rien. Et une bonne Africaine qui est là et qui dit, je sais pas bien expliquer, mais Jésus il est quand même venu pour sauver le monde. Alors je sais pas dire pourquoi, mais il me semble que le baptême ça a quelque chose à voir avec le salut. Bon, et alors j'écoute, mais effectivement la plupart du groupe est du côté pas d'accord. Et donc ça m'a beaucoup fait réfléchir sur cette annonce du salut, quoi. Et j'ai repéré dans ma pratique qu'il y a 4 ou 5 lieux où j'expérimente moi-même ou d'autres proches de moi dans mon équipe, parce que j'ai oublié de dire que nous sommes 3 prêtres dans l'équipe. Il y a une sœur consacrée de la communauté d'Emmanuel à temps plein, quelques membres de l'Emmanuel et puis des paroissiens qui se forment avec nous pour la mission. Il y a 5 lieux que j'ai repérés dans lesquels l'annonce charismatique a une place relativement centrale. L'accompagnement des catéchumènes. Avant d'être dans cette paroisse, j'étais dans une paroisse de centre-ville de Lyon, à Saint-Nizier, où on a baptisé beaucoup d'adultes. Là, j'en accompagne quelques-uns. Et je vois qu'il y a une espèce de basculement que l'Esprit-Saint permet dans l'accompagnement des catéchumènes, particulièrement en fin de parcours, où il y a une prise de conscience morale que, dans le fond, je suis pécheur, je n'ai pas fait ce que Dieu me demande, même si je n'avais pas bien conscience de tout cela. Dans ma vie jusqu'à ce jour, et je suis aidé en cela par le fait de proposer très très clairement les 10 commandements. Dans une des dernières rencontres avant le baptême, je me souviens avoir proposé cela, en disant, voilà les commandements que Dieu nous invite à vivre. Et quand on les lit de près, on peut réaliser que dans notre vie, nous n'avons pas mis en pratique. Et je propose systématiquement que les catéchumènes fassent une démarche de confession avant le baptême, sachant qu'ils recevront évidemment l'absolution, le pardon des péchés, par le baptême pendant la vigile pascale. Et je suis frappé de voir que quand les catéchumènes en question sont mûrs pour le baptême, il y a effectivement des choses très belles qui sont manifestées dans la confession. Et je pense que c'est une étape de l'annonce du kérigme. Voilà. Entre parenthèses, j'ai mis en place des baptêmes par immersion, y compris pour les adultes. Voilà, vous allez chez le roi Merlin, vous achetez une grande bassine d'eau pour un réceptacle pour eau de pluie, et puis vous mettez une bâche dedans noire, couleur du péché, et puis vous habillez avec voilà, un octogone blanc à l'extérieur, puis vous mettez 3 marches pour monter dedans, vous mettez de l'eau chaude à l'intérieur avec des résistances chauffantes, bref, voilà, toute une petite installation. Et bien, vous manifestez très clairement que le baptême, c'est pour le pardon des péchés. Parce que c'est noir à l'intérieur, c'est blanc à l'extérieur, c'est à la porte de l'église, on sort trempé, on va se changer. Enfin bon, je crois beaucoup aux gestes symboliques liturgiques déployés pour dire les choses. Voilà, je ne développe pas simplement pour mentionner que dans le parcours

de proposer deux soirées plus un dimanche complet aux parents qui viennent demander le baptême d'un enfant. Et nous les mettons par petits groupes de quatre couples, accueillis par deux couples accompagnateurs de la paroisse. Et donc, je vous expliquais qu'on fait ce jeu qu'on appelait le jeu du marais, où on se déplace dans une grande salle, qui me permet, moi, de savoir ce que les gens ont dans le cœur. Ça évite, entre parenthèses, qu'on leur pose la question de front. Pourquoi demandez-vous le baptême de votre enfant? Parce que dans le fond, ils ont l'impression d'avoir quelques vagues souvenirs de la catéchèse et d'être en défaut. Mais quand ils s'expriment, on entend, entre guillemets, leur profession de foi ou de non-foi. Et pendant la deuxième soirée, on fait une catéchèse kérigmatique finalement, sur le plan du salut à partir des trois personnes de la Trinité, en disant simplement, je te baptise au nom du Père, du Fils et du Saint-Esprit, qu'est-ce que ça veut dire? Et on a une petite pédagogie très, très, très concrète que je vous explique en deux mots. D'abord, on met les parents en deux groupes, les hommes d'un côté et les femmes de l'autre, en leur posant la question, qu'est-ce que tu dirais que c'est être un bon père ou une bonne mère? Quand ton enfant aura 20 ans, qu'est-ce que tu lui dirais, ce que tu as voulu vivre pour être un bon père et une bonne mère? Et là, les langues se délient, on réunit les gens dans la chapelle et puis on fait remonter les choses. Et on dit, ben voilà, ce que vous dites d'un bon père ou d'une bonne mère, en fait, c'est ce qui est très profondément le mystère même de Dieu Père, puisque nous sommes créés à son image. Et on part de la création, du mystère de Dieu Père et d'un Dieu éducateur, et qui veut le meilleur pour chacun de nous, comme les parents qui sont là veulent le meilleur pour leurs enfants. Et donc là aussi, on fait sortir les aspirations des parents en termes de bonheur pour leur enfant, de joie, de santé, de travail, de paix, etc. Et puis, deuxième volet, on dit, mais ces aspirations de paix et de bonheur que vous avez pour vos enfants, dans le fond, est-ce que vous le vivez aujourd'hui, là? Vous étiez en paix, il n'y a pas eu de dispute, pas de tension, pas de difficulté, posez la question. Alors, on va faire un exercice. Écoutez, vous prenez un papier et vous écrivez sur un papier tout de suite un problème que vous avez. Alors, ce qui est très drôle, c'est qu'un jour, il y a un père de famille qui dit, ah non, moi, je n'ai aucun problème. Je me suis intéressé aux religions orientales, et j'ai appris à dépasser toutes les difficultés, je n'ai aucun problème. Alors j'ai dit, excuse-moi, mais on va quand même faire l'exercice, si tu veux, tu vois, on donne 2 minutes de silence, d'accord? Bon, alors on prend 2 minutes de silence, chacun écrit, et puis ensuite, on est entre nous, hein, vous savez, on est tous un peu du même bois, on va faire un petit échange, chacun peut dire les difficultés qu'il rencontre, pour vivre cet idéal de vie auquel on aspire, pour les enfants et pour nous-mêmes, finalement. Et donc je donne la parole à un animateur qui calibre bien les choses pour parler de lui et de façon trop générale, et qui prend la parole et qui dit, ben moi, effectivement, j'ai du mal à donner du temps pour mes enfants, je rentre trop tard du travail, je suis pas en paix par rapport à ça, mes enfants ont besoin de moi, je suis pas un bon père. Et puis le gars en question prend la parole et dit, oh, je viens de réaliser un truc, j'ai dit que j'avais pas de problème. En fait, je me rends compte que j'ai des problèmes dans les relations personnelles, en particulier avec ma femme, que je ne supporte pas la relation interpersonnelle. Et là, c'est extraordinaire, parce qu'il passait d'une négation complète à l'aveu clair qu'il est incapable de gérer les relations normales avec sa femme. Bon, je me dis là, on a fait un progrès. Et à ce moment-là, je sors l'icône du Christ qui descend aux enfers et qui tire Adam et Ève des enfers, et je dis voilà, on va apporter nos papiers, parce que vous voyez, dans le bas de l'icône, c'est noir et c'est des tombeaux. C'est les conséquences du péché. Alors j'ai expliqué, c'est que au fur et à mesure j'ai des icônes et quand je parle de la création, je montre une reproduction de la fresque de Michel-Ange au plafond de la chapelle Sixtine avec les deux mains. Et puis j'ai dit ben voilà, la conséquence des difficultés qu'on a là, vous voyez, dans le fond, c'est le péché. Alors j'ai pris une photocopie de la photo et je la déchire en deux. Ah! Ben oui, j'ai dit la rupture des doigts, c'est qu'effectivement la communion, la paix et la joie, ben on a des difficultés. Voilà. Alors, on va remettre une difficulté, vous voyez, dans le bas de l'icône, là, on va les coller, hein, et puis on va remettre ça à Jésus. On va demander qu'il nous tire et qu'il nous fasse rentrer dans la lumière et dans la communion, parce que Adam et Ève sont en communion, parce que c'est Jésus qui les tient. Catéchèse toute simple. Et puis ensuite, on parle de l'Esprit Saint. Donc, voilà, l'Esprit Saint, c'est l'Esprit d'amour qui nous fait vivre de ce à quoi on aspire et qui habite le cœur de Dieu. Et on part du baptême de Jésus, tu es mon Fils bien-aimé, en toi j'ai mis tout mon amour. Et on fait un geste, là aussi, je pense qu'il faut actuer, passer par des gestes pour que ce qui est dit soit performant, entre guillemets, et on bénit de l'eau, on rappelle du baptême, et on propose une démarche, voilà. Voilà, et je crois beaucoup à cette annonce kérigmatique, et je vois bien qu'elle touche des gens, de même en préparation au mariage, je ne prolonge pas trop, mais c'est pour moi le troisième lieu clair d'annonce kérigmatique. Dans le week-end, préparation au mariage, un peu comme je marie, on a mis la barre assez, enfin assez haut, non?
à mon avis, au seuil minimum.

minimum, c'est-à-dire 5 soirées, un week-end et une journée. Et le week-end est centré sur le plan du salut pour le couple. Là aussi, dans un plan en trois parties très simple, le couple voulu par Dieu à partir de Genèse 1 et 2, et on va faire des exercices d'abord de mémoire de ce qu'ils ont découvert au moment où ils se sont rencontrés, et puis expliquer que Dieu se réjouit de ce à quoi ils aspirent profondément, avec l'icône de la Sainte Famille qui montre une icône de communion, etc. On travaille sur le texte de 1 Corinthiens 13. Et puis ensuite, on arrive sur une deuxième partie qui, à mon avis, est la partie cruciale et qui là touche à la réalité des souffrances et des difficultés. Parce que tout à l'heure, dans le petit débat, on évoquait la question, mais comment annoncer le salut? Comment manifester qu'il y a un besoin de salut? Et je mets sur la table la question du divorce. Parce que la plupart des couples qu'on accueille sont touchés de très près par les divorces. Eux-mêmes, parfois, en ont traversé. On a des couples qui ont traversé les divorces de mariage civil ou mariages qui ont été déclarés nuls. La plupart d'entre eux sont concernés par un divorce à la génération du dessus ou dans leur famille proche, leurs frères et sœurs, beaucoup donc de parents divorcés. Et donc un échange très libre en petit groupe sur qu'est-ce qui nous a blessés dans le divorce et quelles sont les causes des divorces. Et là aussi, on arrive à la réalité ultimement du péché. Et ce qui fait basculer, c'est dans l'annonce du Christ ressuscité, ce sont les témoignages. Tu évoquais à l'instant, Jean-Marie, l'importance des témoignages. Moi, je vois que le gros impact de ces week-ends-là, c'est pendant la veillée du samedi soir, les témoignages donnés par les couples qui sont là de la place du Christ dans leur vie de couple. S'il y avait une seule chose à faire, même si tout le reste prépare évidemment cela, c'est donner du temps pour que des couples témoignent de la place du Christ et de ce que le Christ a sauvé dans leur vie de couple. Et après, on peut proposer une démarche simple de remise de leur vie. Je n'arrive pas encore à leur proposer le sacrement de réconciliation. J'ai pas trouvé le chemin. Et là aussi, je commente l'icône du Christ ressuscité qui tire Adam et Ève des enfers parce que, d'une certaine façon, c'est une icône du mariage qui tient uni, Jésus tient uni l'homme et la femme par le sacrement de mariage. Pour pas être trop long, j'évoque un quatrième lieu qui pour moi est crucial, qui est l'accompagnement des fidèles divorcés et remariés. Il y a 4 ans, j'étais invité à une rencontre animée par un prêtre de Dijon, qui a 90 ans aujourd'hui, qui s'appelle le père Jacques Nourissa, et qui depuis lors m'a formé à l'accompagnement de groupes de fidèles divorcés remariés, un domaine dans lequel nous sommes souvent, nous prêtres, en très grosse difficulté. Et il m'a formé dans une pédagogie qui me marque beaucoup parce qu'elle respecte complètement ce que portent les personnes plus profond de leur conscience, et ce que dit le magistère de l'Église. Et donc c'est, de mon point de vue, une voie complètement nouvelle, et qui passe en gros par les étapes suivantes. Le groupe que nous avons formé, qui ne se réunit pas en paroisse, mais pour des raisons techniques, mais qui aura pu se réunir, en fait, est un groupe qui va devenir un groupe d'amis. Il faut qu'il y ait une communion forte qui se noue entre nous. Cette communion, je trouve qu'elle passe dès le départ par des gestes. Je ne l'ai pas dit dans les autres lieux que j'ai évoqués, préparation au baptême et au mariage, mais j'expérimente aussi. Je crois beaucoup à des gestes symboliques de communion qui sont posés. Première réunion où j'invite des gens que je ne connaissais pas très bien, divorcés, remariés, différentes situations en fait, à démarrer ce groupe. J'ai fait une bêtise ce jour-là. J'avais pensé qu'on prendrait un dessert à la fin de la soirée. Et donc les gens sont arrivés dans une salle blanche, sympathique, avec une table en formica au milieu, et en silence, en attendant que tout le monde arrive. Vous voyez, c'est à peu près ambiance de salle d'attente de dentiste. Vous voyez, bon, c'était un peu difficile. Et puis tout le monde est arrivé. Nous animateurs, on n'était pas très à l'aise. J'anime ça avec une femme qui est responsable de la pastorale familiale. Et puis on lance le débat. Alors, finalement, de façon positive, dans tout ce que vous avez vécu ces dernières années, quels ont été les points d'appui qui ont été les vôtres? Donc on aide les gens à regarder de façon positive les soutiens dont ils ont bénéficié. Et puis à la fin de la soirée, je me dis qu'il y a un geste à poser pour leur montrer que le Christ et l'Église les aiment profondément. Alors on fait un baiser de paix simplement après avoir lu Jean chapitre 20, la paix que le Christ ressuscité veut donner. Et je vois bien que dans ce baiser de paix, il se passe plein de choses. Si je passe auprès de chacun, je prends chacun par les épaules en disant « Jean, Marie, Lucette, le Christ t'aime
et veut te donner sa paix et son amour dans l'Église aujourd'hui, je vois des gens qui frémissent, qui se mettent à fondre en larmes, parce que personne ne leur a jamais dit, quoi. Ils ont le sentiment que l'Église exclut et que... Et puis, donc, une communion très forte qui s'installe dès le début, et qui permet que, assez vite, émergent des culpabilités. Là aussi, ça marque beaucoup. Moi, j'avais le sentiment que les gens avaient trouvé une forme d'équilibre dans leur nouvelle situation. Ils ont beaucoup souffert l'un et l'autre, souvent d'un divorce, au moins l'un des deux. On peut dire, ben voilà, ils ont trouvé une forme d'équilibre, ça va à peu près, quoi. Bon, c'est pas dans les clous par rapport à ce que Jésus demande, mais bon. Et puis, quand on gratte un peu, comme c'était dit ce matin, en fait, il y a des grosses questions. La question de la quatrième soirée était la suivante. Qu'est-ce que vos enfants vous enseignent dans la situation où vous êtes ? Une femme prend la parole immédiatement, au début de la soirée, et dit, alors une femme qui était célibataire, qui a épousé un homme qui avait déjà été marié, qui était divorcé d'un mariage religieux, et elle-même, avec beaucoup de générosité, elle a éduqué les trois enfants de son mari. Et elle dit la chose suivante. Nos enfants sont mieux que nous. Ils sont catholiques, pratiquants, mariés à l'Église. Parce qu'en fait, nous ne sommes pas en paix. Et elle parle de son mari, Yves, n'est pas en paix. S'il meurt aujourd'hui, il ne sait pas comment se passe l'accueil à l'arrivée là-haut. Et à ce moment-là, je vois Yves qui hoche la tête et qui dit « oui, c'est vrai ». Et juste en face, un homme prend la parole, il était divorcé, mais je ne savais pas dans quelle situation il vivait, s'il était avec quelqu'un ou pas. Et il dit « moi, c'est pareil ». Et je me suis rendu compte à ce moment-là qu'il y avait une espèce d'angoisse sur le salut, quoi, très profonde et apparemment cachée par l'équilibre psychologique apparent. Et je me suis rendu compte que ces culpabilités-là, il fallait les entendre, les garder, donc je ne fais évidemment aucun commentaire. Dans la suite du parcours, on a regardé de près le sacrement de mariage. J'avais hésité, mais j'ai compris qu'il ne fallait pas éluder la question. Qu'est-ce que le Christ dit du sacrement de mariage ? Et puis pendant un week-end de retraite, on a proposé des démarches devant la croix du Christ, en disant, voilà, ceux qui veulent, vous pouvez librement, ce n'est pas le sacrement de réconciliation, mais aller donner à Jésus un pardon, à un péché pour lequel vous voulez demander son pardon, et un péché pour lequel vous vous engagez à ne plus le commettre jusqu'à la fin de votre vie. Entre parenthèses, c'est ce qui nous est proposé dans le sacrement de réconciliation. Bon. Et là aussi, à ma grande surprise, j'ai vu des gens se précipiter. Je pensais qu'ils hésiteraient à faire la démarche, de venir en silence, remettre un péché à Jésus. Ils se sont tous précipités, un petit groupe, pour remettre un péché à Jésus. Et une des personnes m'a dit, dans les mois qui ont suivi, elle m'a dit, mais ça a été une libération pour moi. J'ai compris que Jésus me donnait un pardon quasi sacramentel, que je bénéficiais de sa miséricorde, et qu'à mon tour, je pouvais faire preuve de miséricorde envers quelqu'un à qui je n'arrivais pas à pardonner. Et donc là aussi, une expérience de miséricorde qui l'a ouverte à la vérité de la situation. L'étape d'après, c'était que je leur explique la position de l'Église sur la communion eucharistique, qu'elle ne peuvent pas recevoir dans la situation. C'était extrêmement difficile pour moi. C'était difficile pour eux aussi, mais je vois bien que j'étais appelé à être prophète de vérité sur ce sujet-là. Et j'ai vu que cette exigence de non-communion eucharistique, de jeûne eucharistique, était aussi un point de basculement pour eux. Et un des couples, depuis lors, a décidé de s'engager à la vie fraternelle non conjugale. Je vois bien que là, il y a le kérigme annoncé qui propose un chemin de conversion. Je ne développe pas, mais simplement, j'ai la joie de pouvoir dire que nous bouclons ces jours-ci avec Jacques Nourissa un livre qui expliquera cette expérience d'accompagnement de divorcés en mariés. Et puis pour conclure en 30 secondes, le dernier lieu qui me marque beaucoup, c'est les visites à domicile kérigmatiques. On a la joie d'accueillir le père Antoine Galland qui nous a formés à cela. Et je vois bien que c'est un mode de conversion pour nous, prêtres et laïcs, d'aller annoncer le kérigme en témoignant du salut et qu'on a eu la grâce, dès le premier jour, de voir des confessions, une confession, quelqu'un qui est mort 6 mois après ou 1 an après, qui s'est réconcilié avec le Seigneur suite à une première visite à domicile.

0: Voilà, nous avons donc une demi-heure de questions, de partage, de témoignages. Alors, n'hésitez pas à vous lancer rapidement pour qu'on puisse essayer de répondre au maximum. Je crois que les trois interventions de ce matin étaient complémentaires. Et donc, vous avez la parole sur tout ce que vous avez entendu ce matin.
1: Je pose à M. Catenoz parce que au moment de annoncer, je me lève. Au moment, Philippe de la communauté Shalom à Avignon. Et normalement, pendant l'évangélisation, quand on fait l'annonce du salut de Jésus, c'est très souvent au Brésil et même en France de dire, moi, j'ai pas besoin d'être sauvé. Moi, je suis très bien, j'ai ma famille, j'ai mon travail, j'ai pas besoin d'être sauvé. Et on se pose beaucoup de questions. Alors, normalement, on essaye de justement le faire connaître conscience de son péché, de exactement d'avoir besoin d'être sauvé. Là, normalement, ce qui me sort par l'esprit, c'est dit exactement, tu as besoin d'être sauvé, exactement de penser de ne pas avoir besoin d'être sauvé. Mais je voudrais juste que, si vous pouvez discourir, parler un petit plus de ces engendrer dans la personne exactement ce besoin d'être sauvé et de dire...
0: Oui, alors moi je crois vraiment que si on peut, si on a un petit peu de temps avec une personne, dès qu'on gratte un peu, on sent tout de suite le besoin de salut au plus profond des cœurs. Moi je crois qu'il y a des tas de gens qui ont une façade extérieure, mais dès qu'on peut franchir la façade, et c'est là où je crois que l'Esprit Saint... par une parole de la Bible ou de l'Évangile qui nous monte dans le cœur et sur les lèvres, l'Esprit Saint, il arrive tout à fait. Regardez comment Jésus, avec la Samaritaine, elle jouait à la plus fine avec lui. Exactement comme bien des gens qu'on rencontre. Ouais, tu me parles d'eau vive, mais t'as même pas de corde, comment tu vas la prendre ton eau? Elle se moque de Jésus et à un moment donné, Jésus va envoyer une flèche dans son cœur et ça, c'est vraiment, va chercher ton mari. Et je pense que quand on évangélise, il y a vraiment, il faut être docile à l'Esprit Saint qui peut donner une parole dont on ne sait pas nous-mêmes la puissance qui est là pour aller toucher un cœur. Mais dès qu'on gratte les façades, moi je suis frappé de gens, vous avez des tas de gens BCBG, vous dites ceux-là sont formidables, etc. Dès qu'on gratte un peu, ils ont autant besoin de salut que les autres.
2: Le besoin de salut, il ne s'exprime pas forcément immédiatement, mais... quand on sait que quelqu'un est fait pour le Christ, le fait de ne pas le reconnaître, de ne pas le choisir, fait qu'à un moment ou un autre dans notre vie, il y a des vides, il y a des blessures, il y a des pierres d'attente. Une vie sans salut, ça se traduit concrètement par... des insatisfactions, des amertumes, des regrets, ce sont des composantes fondamentales de notre humanité. Le Christ, au fond, s'est approché d'hommes et de femmes en Palestine qui venaient le voir pour une guérison. Parce que, en s'approchant de Jésus, il leur révélait leur misère, leur pauvreté. Et c'est à partir de cela qu'il y a eu un chemin où Jésus n'était pas simplement le thaumaturge, celui qui venait guérir, il venait apporter pas simplement la santé, mais le salut. Mais beaucoup de personnes ne viennent pas directement dire comment je vais faire pour être sauvé. Ça part de questionnements humains qui traduisent des failles, des fissures, des fragilités considérables. Et ils ont fait, dans cette situation d'impasse, des tas d'expériences. Ils ont été chercher des miracles je ne sais où. Et ils ne sont pas contents d'eux-mêmes. Et c'est à partir de cela que un chemin peut se manifester.
0: Et puis rappelez-vous l'abbé Huvelin, lorsque Charles de Foucault vient lui dire « Monsieur l'abbé, parlez-moi de Dieu, etc. » et que l'abbé Huvelin lui dit « Mets-toi à genoux et confesse ton péché. » Il y a un moment où, dans la puissance de l'Esprit Saint, on a la parole qu'il faut pour aller retourner quelqu'un.
3: Pierre Fresson, je suis prêtre à Toulon. J'ai une question pour Monseigneur Cordès, puisque vous présidez aux destinées de Coronum. On faisait mention tout à l'heure du fait que l'action de la diaconie, la dimension caritative, a besoin de trouver aussi un accomplissement dans l'annonce du kérigme et le lien qui existe entre les deux. On sait aussi qu'il y a une question pratique qui bien souvent se pose quand on fait une action caritative un peu d'ampleur, c'est qu'on doit entrer en relation avec les pouvoirs publics, on doit poser une action qui a un impact politique ou social, et qu'on peut établir des relations de collaboration ou d'entente avec les pouvoirs publics, mais bien souvent, ou bien ceux-ci demandent que l'action caritative de l'Église ne soit pas explicitement une annonce de la foi, ou bien l'Église elle-même, par peur, par crainte ou par prudence, décide de limiter son action uniquement à la dimension sociale et de retenir une parole plus explicite pour ne pas gêner les pouvoirs publics. Donc je ne sais pas si vous pensez que ce problème est un vrai problème réel et comment l'Église peut se positionner par rapport à cette question.
4: Mon expérience à Corunum, je suis là maintenant depuis 14 ans au monde entier et que, surtout pour l'Europe, la sensibilité politique est bien développée dans les agences d'aide. Parce que souvent, on pense un changement de politique immédiatement fait du bonheur pour les hommes. Et c'est notre pensée aujourd'hui. Et comme ça, par cela, l'appel à la dimension politique normalement est plutôt facile. Et si quelqu'un d'une agence d'aide fait cet appel, il rentre immédiatement dans les journaux. Comme ça, il y a une sensibilité forte contre les injustices, les difficultés provoquées par les lois. Disons, une ouverture pour la dimension publique de l'aide. Ça, c'est, je pense, donné. C'est donné. C'est bon et c'est nécessaire, mais si je vois un peu l'encyclique du pape, Deus Caritas Est, il articule une autre dimension, souvent oubliée. Ça veut dire ce que porte la capacité de l'homme pour vouloir aider sans intérêt. Ça veut dire le lien, disons, du deuxième commandement avec le premier. Le deuxième commandement, aimer l'autre, est presque un élément de notre culture. Ça, il faut pas, presque pas y parler. Disons, parlons de la théorie, hein. La pratique peut être diverse. Mais la théorie est claire, la théorie est claire, et dans cette théorie aussi, la sensibilité pour la dimension politique. Et Benoît, vraiment, il souligne que, dans sa première partie, tout ça a d'affaire avec Dieu. Et ça veut dire la dimension de la foi. Je voyage maintenant un peu à travers les conférences épiscopales. J'étais déjà 7 ou 8 ou 9, je ne sais plus, pour parler avec les évêques. Et, je pense que la sensibilité pour la dimension politique est donnée. Au contraire, les liens avec la foi de l'action caritative, ce n'est pas tellement évident. Et c'est pour ça que nous, on souligne toujours ça. Quelquefois, j'ai l'impression que, peut-être c'est un peu exagéré, mais que le pape a pris la sensibilité humanitaire dans la société pour souligner la question de Dieu. Donc, ce n'est pas tellement le fait que nous devons proposer aimer l'autre, mais que nous, en tant que membres de l'Église, en tant que prêtres, évêques, nous devons souligner que si tu veux vraiment aimer l'autre sans intérêt et aimer l'autre malgré de la haine de l'autre, tu as besoin de Dieu. Et dans notre société, c'est là la question. La question de Dieu est la question essentielle. Et c'est pour ça on ne peut pas oublier la dimension politique, bien sûr. Et on doit aussi crier quelquefois pour donner justice aux hommes. Mais en général, dans le monde et dans l'Europe, je pense qu'on n'aura pas de problème pour être écouté. Mais on aura problème pour être écouté si on souligne « Tu peux aimer l'autre seulement avec la force de l'Esprit-Saint qui vient de Dieu. »
5: Mathilde Henry, c'est une question épineuse comme le socle de la charrue. Vous, en tant qu'évêque, comment faites-vous pour rendre le gouvernement de l'Église kérigmatique? Comment faire pour que les services diocésains, en particulier les salariés de l'Église et les permanents bénévoles, fassent chacun une rencontre personnelle avec le Christ et qu'ils puissent l'annoncer par leur travail? Comment faire aussi pour accompagner ces personnes dans leur croissance spirituelle pour que leur fécondité participe à la croissance de l'Église tout entière?
0: Et moi, je pourrais donner un petit témoignage. Lorsque j'étais curé de paroisse, une année, j'avais dit maintenant au conseil pastoral, à la rentrée, on arrête de faire une réunion de 2 heures pour voir ce qu'on allait faire dans l'année. Et puis après, le curé dit, maintenant, on va faire une petite prière à Jésus pour qu'il bénisse ce qu'on vient de décider. Et on avait dit, pendant un mois, on va demander à l'Esprit-Saint qu'est-ce qu'il veut pour la paroisse. Et on m'a pris pour un fou. Et dans la rue, les gens me disaient, alors, vous l'avez la réponse? Et au bout d'un mois, quand on s'est réunis, chacun avait eu un élément qui, mis bout à bout tous, c'était clair que l'Esprit-Saint nous disait, dans votre paroisse, vous n'avez pas de lieu d'adoration, vous n'avez pas de chapelle ouverte en permanence, et immédiatement, moi, j'ai repris les choses en main et j'ai dit, vous voyez bien, il faut faire un oratoire. On avait des caves formidables et on fait un plan. J'avais un ami architecte. Je présente le plan à la mairie parce que le presbytère appartenait à la mairie et le conseil municipal refuse. Alors, dans ma prière, moi, je dis à l'Esprit-Saint, il faudrait savoir ce que tu veux. Hein. Tu nous dis que tu veux un oratoire et puis maintenant, on n'arrive pas à le réaliser. Et j'ai eu comme la certitude intérieure que l'Esprit-Saint me disait « T'es pas sûr que c'est toi qui as repris les choses en main un peu vite, au lieu de me laisser agir ?» Et un dimanche après-midi, je me promenais dans le presbytère comme un lion en cage en disant « Où est-ce que tu le veux, ton oratoire ?» Et à ce moment-là, mon pied est passé à travers un plancher dans une petite remise et je me suis dit « Si mon pied passe, c'est qu'il y a quelque chose en dessous. » Et le président de l'association paroissiale a gentiment accepté de venir tout de suite en me disant, ben oui, on a refait le presbytère, on a muré là où il y avait le tas de charbon de l'ancien curé. Et on a cassé le mur le soir même, et 2 mois après, on avait un petit oratoire merveilleux. Et moi, ça m'a appris qu'il faut vraiment opérer une révolution copernicienne dans nos paroisses, partout, en disant, et dans l'évêché aussi. Et là, je voudrais signaler, par exemple, que dans le diocèse de Paris, quand il y avait le cardinal Lustiger, il avait dit, les conseils épiscopaux, on les commence devant le Saint-Sacrement. Et lui était 1 heure avant chaque conseil épiscopal, il était en prière pour demander la lumière au Seigneur. Eh bien, si on opérait cette révolution copernicienne, je suis persuadé que l'Église, elle aurait une puissance divine. Et je pense que le drame dans notre Église, c'est qu'on dépense une énergie formidable, c'est merveilleux, mais c'est parfois une énergie trop humaine et pas assez divine.
6: Oui, c'est Thomas Castéran, donc je viens de Reims, et on a un petit projet en fait avec quelques frères et sœurs de monter en fait un projet missionnaire dans une paroisse de banlieue peuplée majoritairement de musulmans, et en fait on voulait savoir comment faire passer ce projet missionnaire au curé, à l'archevêque, sans, entre guillemets, les scandaliser, parce que on veut annoncer le Seigneur de façon explicite, témoigner de la grâce qu'il nous a faite de nous sauver. Et je voulais savoir si vous aviez quelques pistes parce que je pense que dans vos diocèses respectifs, vous êtes plus zélés par rapport à ça. Voilà, merci beaucoup.
2: Je pense, j'aime beaucoup cette expression de Redemptoris Missio, lorsque Jean-Paul II parlait de l'évangélisation, de la nouvelle évangélisation, ça implique une conversion pastorale, et dont on n'a pas pris tout à fait la mesure dans bien des lieux, c'est-à-dire comment à la fois se ressaisir de l'évangile dans toute sa plénitude, et comment cet évangile nous invite à une attitude spirituelle, missionnaire, tout à fait nouvelle, compte tenu du contexte dans lequel nous nous trouvons. Donc c'est une radicalisation de notre rapport au Christ dont il s'agit en premier lieu. C'est ce que vient de souligner Jean-Pierre, une attitude de prière, parce que ce n'est pas une œuvre humaine, et en même temps, une capacité de créativité, sans faire fi de l'héritage du passé, de l'expérience du passé, mais une créativité pour nous mettre dans un nouveau contexte d'annonce, de proposition de la foi. Alors, pratiquement, j'allais dire, c'est difficile de parler d'un diocèse par rapport à un autre, je ne connais pas la réalité. Ce que j'essaye de faire, c'est effectivement que cette culture missionnaire, c'est toute une ambiance, mais elle commence d'abord par soi-même. Moi, je fais régulièrement dans mes visites pastorales du porte-à-porte. J'essaie à certains moments de prêcher dans la rue. Bon, c'est un effort, une ascèse personnelle. Et si le pasteur ne le fait pas, comment voulez-vous que les prêtres le fassent, l'ensemble des peuples chrétiens? Deuxième chose, ça passe par des équipes, s'entourer d'un certain nombre de personnes qui sont dans ce contexte-là. Troisième chose, c'est une œuvre extrêmement longue parce que on a un certain nombre de personnes dans l'Église qui sont pas forcément habituées à ce genre d'approche missionnaire tout à fait nouvelle. Et donc il y a tout un travail d'information, d'appropriation qu'il faut faire par différents biais, de telle manière que une expérience qui est tout à fait novatrice du type de celle que tu viens d'exprimer, n'arrive pas au milieu d'un environnement qui est absolument pas prêt à l'accueillir. Ça suppose une présentation, ça suppose un accompagnement, ça suppose un lien institutionnel aussi qu'il faut trouver pour trouver les meilleures conditions où l'éclosion d'une initiative nouvelle trouvera un espace de créativité, d'accueil, de bienveillance, mais avec aussi un zone de garde-fou qu'il faut faire jouer parce qu'on n'a pas le monopole de l'Esprit Saint et notre évangélisation doit être apostolique, c'est-à-dire référée à la hiérarchie de l'Église. Et donc ce cocktail-là, ce n'est pas une réponse que je dis là, c'est un certain nombre de conditions pour qu'une expérience un peu novatrice, de type charismatique, puisse trouver un accueil favorable et une possibilité de fécondité réelle.
7: Comment annoncer le kérigme aux jeunes de plus en plus nombreux qui sont plongés dans toutes les musiques gothiques, hard rock, sataniques, enfin black, ainsi de suite, et qui va de pair souvent avec la drogue, la violence? Moi, je m'occupe plus des petits-enfants, évidemment, mais je suis interpellé par des parents qui ont des enfants qui sont plongés là-dedans, même si je pressens que 99% de ces jeunes sont des jeunes extrêmement blessés, en fait, par ces failles, sont passés malins, que ce soit passé Jésus Sauveur. Donc, je ne sais pas quelle réponse donner, et je me sens complètement démuni par rapport à ces familles qui sont interpellées.
0: Je ne sais pas s'il y en a qui connaissent l'expérience du père Domergue de Bordeaux, qui vraiment, il est venu déjà plusieurs fois ici, et dans des collèges, ou surtout en lycée, il rassemble les jeunes et avec un matériel ultra moderne et parfait, il peut vraiment montrer qu'est-ce qu'ils reçoivent quand ils écoutent toutes ces musiques-là. Et sans porter de jugement, il commence par leur montrer et tout, et les jeunes progressivement sont eux-mêmes conduits à se poser plein de questions. Et là, je crois qu'il y a des charismes comme ça, comme le père d'Homère, qu'il faudrait vraiment qu'on utilise davantage dans toutes nos écoles, nos lycées, voilà. Dominique, je ne sais pas si...
2: Oui, je crois qu'il y a un aspect prévention qui passe par l'information. sur les dommages que peuvent causer, tant au niveau spirituel que même psychologique, un certain nombre de musiques qui sont extrêmement violentes, agressives. Et puis, il y a un aspect curatif aussi. Comment nos communautés, dans nos diocèses, on a des lieux pour pouvoir accueillir des jeunes qui ont été complètement déstabilisés par un certain type d'ambiance et qui passent par des attitudes addictives par rapport à la musique, qui, avec différentes étapes. On passe de la distraction à la culture ambiante, et puis à un certain moment, ça devient un univers qui nous emprisonne, avec aussi des liens spirituels complexes avec les forces obscures. Donc je pense qu'il y a aujourd'hui besoin, ça vaut pour la musique, mais aussi ça vaut pour d'autres aspects de la vie d'aujourd'hui, on a besoin de lieux curatifs, de pouvoir être écouté, accompagné, de pouvoir faire un traitement de fond psychospirituel sur les dommages que l'on peut rencontrer, que la jeunesse peut rencontrer. Je crois aussi, dans cette dimension charismatique, nous n'avons pas à avoir peur d'être nous-mêmes. J'ai député un prêtre qui fait partie d'une communauté religieuse, qui est venu l'année passée à la communion évangélisation, peut-être qu'il viendra nous rejoindre, qui avait entraîné quelques bonnes âmes dans une boîte de nuit l'année passée. Certains s'en souviennent, ils n'ont pas été indemnes de cette expérience. Et donc ce prêtre est aumônier du monde de la nuit, c'est son affectation officielle, et tous les soirs il fait les boîtes de nuit, il fait les bars gothiques, et les rêves parties ainsi que les afters. Et donc il a cultivé toute une pastorale, j'ai un charisme propre, mais qui lui permet de pouvoir rejoindre cet univers-là. Et donc il arrive en habit religieux, il ne se cache pas, il est ce qu'il est, il ne boit pas d'alcool, il ne danse pas, mais il a un signe de présence. Et combien de jeunes ont besoin justement de cette présence affichée de l'Église dans un contexte où c'est très, très très difficile. Mais peut-être que Dieu a fixé rendez-vous avec ces jeunes qui au départ venaient se distraire. Donc je crois que dans certains cas, il ne faut pas hésiter avec des charismes personnels à trouver des personnes qui effectivement peuvent, sur des lieux comme cela, assurer un signe, une présence, une parole chrétienne. Mais ça relève plus du charisme personnel.
0: Et en même temps, moi j'ajouterais volontiers qu'on voit des communautés ou des réalités nouvelles où les jeunes sont plus heureux de participer à l'Eucharistie le samedi soir plutôt que d'aller en boîte. Et je trouve que là encore, on doit s'interroger, est-ce que les communautés nouvelles qu'on accueille dans nos églises diocésaines, etc., est-ce qu'elles ont cette force de rayonner auprès des jeunes? Et moi, je pense à la joie d'avoir vu des familles en mission du chemin néo-catéchuménal où les jeunes sont plus heureux à l'Eucharistie le samedi soir que de sortir en boîte. Et dans d'autres communautés, c'est la même réalité.
8: J'aurais une question à poser. En 1905, l'État il s'est séparé avec l'Église et l'Église avec l'État. Et je voulais savoir... si dans les écoles, là, en ce moment, M. Sarkozy, il avait supprimé 2 heures de cours par semaine, il me semble, et pourquoi pas rajouter 1 heure sur l'amour et sur les thèmes de la compassion, et quelle place l'Église a avec la politique pour apporter un peu plus de paix et d'harmonie avec les laïcs dans les écoles, et pourquoi pas une petite évangélisation par la suite. Parce que c'est vrai qu'à la télé, le CSA, ils nous mettent beaucoup de violence. Il y a toujours des films avec de la violence. Ils ont toujours tendance à lever et à proclamer le diable, alors de montrer les belles choses de la vie, les miracles et l'amour. Et je voulais savoir vraiment si l'Église pouvait justement, Jésus pouvait poser son doigt un petit peu sur les médias et assouplir un peu le cœur des Français, des Européens et du monde entier, quoi.
2: C'est vrai que on est dans une manière un peu plus générale. Hein, partant de la question, j'essaie de réfléchir la problématique qui est celle à la fois dans un contexte culturel où je dirais la déchristianisation et parfois l'antichristianisme est affiché, comment à la fois être présent à cette culture sans être dans un ghetto. Voilà, c'est un peu la réflexion qui est celle de pouvoir vivre chrétien dans le monde sans être du monde, comment par rapport au processus de transmission, on voit dans un centre d'école aujourd'hui, on vous dit qu'il y a, par exemple, il y a différents types de familles, différents types de manières de vivre sa sexualité. Bon, et ça apparaît comme un enseignement venu de la part d'un professeur. Comment, dans ce contexte-là, trouver les moyens par lesquels on va transmettre une anthropologie chrétienne, une éthique chrétienne. Alors, ça peut aller de dire pourquoi ne pas faire, je pense à l'école, ben, des écoles qui n'ont pas un fil à la patte et peuvent, même si c'est hors contrat, tout en répondant aux critères d'ecclésialité que promeut l'Église en Christi Feles Laici, être des espaces où on est sûr qu'il y aura un bon enseignement, une qualité. Bon. En même temps, ce n'est pas un discrédit sur l'enseignement catholique, mais comment dans les écoles catholiques déjà existantes, eh bien, on peut honorer une réelle transmission et de la foi et une culture aussi chrétienne, une manière d'habiter notre vie à l'aune de l'Évangile. Déjà donc à partir des lieux que l'on maîtrise, première chose, puisque si on est école catholique, eh bien on doit pouvoir assurer cette formation-là. Ensuite, c'est vrai que dans un certain nombre d'écoles publiques, on n'a plus la maîtrise, on n'a pas la maîtrise des enseignements, du choix des enseignants, et donc c'est beaucoup plus difficile. Donc ça veut dire autour de l'école, trouver des espaces où, sur un certain nombre de ces points-là qui touchent à la question éthique, à l'anthropologie, aux questions de foi, trouver des espaces dans lesquels une bonne formation peut être donnée à travers des aumôneries, à travers des communautés vivantes. C'est très difficile aujourd'hui, à l'échelle publique, collective, au niveau national, de peser sur les choix qui sont faits en dehors d'une vision chrétienne de la vie, de l'amour, de l'humanité. On a très peu de moyens.
0: Le cardinal voudrait intervenir.
4: Oui, comme étranger, de loin. Je me souviens, c'était le temps quand le cardinal Echegaray était président de la conférence épiscopale, pas encore cardinal. Il voulait se rencontrer avec le président de la République et on parlait de la possibilité. Et un journaliste a découvert ça et déjà le fait que le président de la conférence épiscopale voulait rencontrer le président de la République a fait grand scandale. Je ne sais plus l'année, mais c'était. Quelque temps après, le cardinal Lustiger, pour défendre les écoles libres, est allé dans les rues. Il a montré la première fois la force de l'Église en France pour demander quelque chose devant l'État. Et j'ai beaucoup admiré le courage qu'il avait, et peut-être un peu, je ne connais pas assez, mais un peu de succès. Pourquoi j'ai dit ça? À cause de l'histoire, je pense, l'Église catholique en France et les catholiques qui sont ici sont en train de voir la nécessité de se montrer en public. Je ne veux pas maintenant faire l'agitation politique, hein, c'est loin de moi, mais je vois la nécessité que les politiciens doivent savoir qu'il y a des forces positives pour le peuple dans les catholiques. Hier, quelqu'un racontait qu'un groupe qui lutte pour la vie, je ne sais plus qui était ça, un groupe qui lutte pour la vie prend des contacts avec des délégués du Parlement. Je trouve ça très très bon, très nécessaire. Ne pas supporter, je ne sais pas que vous le faites, hein, et je connais peu la situation, mais Et je ne veux pas non plus qu'on fasse ici un lien aussi étroit entre l'Église et l'État comme on a en Allemagne. Parce que c'est trop... La dépendance de l'Église catholique, la dépendance structurelle de l'État est beaucoup trop grande. Mais un peu plus de courage pour montrer la face en public, il me semblait bien. Et je pense, sans entrer maintenant dans le détail, je pense la vision de Sarkozy pour prendre sérieusement la religion, je ne parle pas du christianisme, est mieux que dans d'autres pays d'Europe en ce moment. Dernière chose, les mouvements, les nouvelles communautés, en Italie, à Rome, on fait une démonstration en faveur de la famille. Il y avait beaucoup, beaucoup de gens et c'était très fort. Après, on a fait la même chose à Madrid et il y avait 2 millions de personnes dans les rues. J'ai dit ça, ne pas pour copier cela en France, mais... Je pense que la sensibilité pour une présence politique des chrétiens est indiquée.
0: Puis moi, je pense, pour revenir à la question de départ, si on rayonne la charité chacun de nous, eh bien, ça sera comme un feu qui se répandra. Moi, je crois vraiment à la puissance de l'amour par lui-même, la puissance de la charité.
2: C'est très important aussi de penser à la place de la famille. C'est-à-dire quand on voit par exemple dans le judaïsme, comment s'est développé, s'est perpétué dans un contexte diaspora, c'est grâce aux familles, à travers la célébration familiale, domestique. Donc je crois que lorsque les institutions publiques n'honorent plus la nécessaire transmission ou de la foi ou de la culture chrétienne, la place de la famille est fondamentale. Et comment trouver des moyens d'aider les familles à l'échelle des mouvements, mais aussi à l'échelle des communautés, pour qu'elles honorent cette mission qui leur revient de transmettre aux enfants, aux nouvelles générations, la foi. C'est une des richesses aussi des communautés nouvelles, de voir de belles familles et qui se retrouvent entre elles, qui se fortifient, pour pouvoir assurer ce témoignage. Et on sait que la famille est le premier lieu aussi vocationnel, vocation pas simplement sacerdotale ou religieux, mais aussi de transmission de la foi.

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3: Moi, je suis le chemin, la vérité et la vie. Personne ne va vers le Père sans passer par moi. Jean 14, 6.

C'est la belle nuit de Noël. Le Seigneur soit avec vous. Évangile de Jésus-Christ selon saint Luc. Gloire à toi, Seigneur. En ces jours-là, parut un édit de l'empereur Auguste ordonnant de recenser toute la terre. Ce premier recensement eut lieu lorsque Quirinius était gouverneur de Syrie, et tous allaient se faire recenser, chacun dans sa ville d'origine. Joseph, lui aussi, monta de Galilée, depuis la ville de Nazareth, vers la Judée, jusqu'à la ville de David, appelée Bethléem. Il était en effet de la maison et de la lignée de David. Il venait se faire recenser avec Marie, qui lui avait été accordée en mariage et qui était enceinte. Or, pendant qu'ils étaient là, le temps où elle devait enfanter fut accompli, et elle mit au monde son fils premier-né. Elle l'emmaillota et le coucha dans une mangeoire, car il n'y avait pas de place pour eux dans la salle commune. Dans la même région, il y avait des bergers qui vivaient dehors et passaient la nuit dans les champs pour garder leurs troupeaux. L'ange du Seigneur se présenta devant eux et la gloire du Seigneur les enveloppa de sa lumière. Ils furent saisis d'une grande crainte. Alors l'ange leur dit « Ne craignez pas, car voici que je vous annonce une bonne nouvelle qui sera une grande joie pour tout le peuple. Aujourd'hui, dans la ville de David, vous est né un Sauveur qui est le Christ, le Seigneur. Et voici le signe qui vous est donné, vous trouverez un nouveau-né emmailloté et couché dans une mangeoire. » Et soudain, il y eut avec l'ange une troupe céleste innombrable qui louait Dieu en disant « Gloire à Dieu au plus haut des cieux et paix sur la terre aux hommes qui l'aiment. » Acclamons la parole de Dieu. Louange à toi, Seigneur Jésus. Frères et sœurs, pouvez-vous me dire à quel moment de notre vie nous sommes le plus vulnérables ? Oh, vous allez peut-être me dire, c'est quand on est âgé et qu'on commence à dépendre des autres. Oui, c'est pas faux, mais on a quand même encore sa tête. Même si on a une maladie d'Alzheimer, on arrive toujours à avoir une certaine forme, non pas d'autonomie bien sûr, mais de décision. Et puis nous ne sommes pas aussi vulnérables qu'un tout petit bébé. Voilà la personne vulnérable. La vraie personne vulnérable, c'est un bébé qui vient de naître. Chez tous les animaux, quand l'animal vient de naître, il peut se débrouiller plus ou moins. Certains ont même un codage génétique qui leur permet de s'en sortir. Mais l'homme, le petit homme, ne sait rien faire. Si vous ne vous occupez pas de lui, il meurt tout simplement. Il est incapable de se nourrir, incapable de quoi que ce soit, et on sait même que s'il n'est pas entouré d'affection et de tendresse, il se laisse mourir même. Et donc, vous voyez, le petit homme, c'est extrêmement vulnérable. Moi, ce qui m'étonne, comment se fait-il que le Dieu Tout-Puissant, le Dieu qui a créé le ciel et la terre, tout ce que nous pouvons admirer autour de nous, ce Dieu Tout-Puissant s'est fait à ce point vulnérable. Si personne ne s'occupe de lui, il peut mourir. Comme c'est étrange! Comme c'est étonnant, mais quelle est la religion qui nous parle d'un Dieu comme cela? Tous les dieux sont fantastiques, même si on ne les voit pas, on les imagine absolument extraordinaires, mais certainement pas dans un petit bébé totalement abandonné. Il faut qu'un petit bébé, quelqu'un s'en occupe, et Dieu s'est livré aux mains des hommes. Oh, ça a mal commencé, il n'y a pas de place à l'auberge pour lui déjà, ça commence bien. Mais il y avait les bras de Marie. Il y avait les bras de Joseph. Il y avait tout l'amour de ces deux-là qui communient justement dans l'amour mutuel pour accueillir celui que Dieu leur a confié, qui se confie lui-même dans leurs mains. Ils ont accueilli cet enfant. Quelle grâce! Et peut-être c'est ce que nous devons comprendre aussi de notre relation à Dieu. Lui qui pourrait nous anéantir simplement d'une pensée ou d'une parole, lui qui pourrait nous faire disparaître de la circulation, eh bien, lui s'est fait vulnérable. Et vous voyez le geste prophétique de Marie qui le met dans une mangeoire, dans une mangeoire. C'est incroyable. Oh, vraiment, c'est une crèche, évidemment, il n'y a sans doute pas beaucoup de choix. Mais quel geste prophétique ! Celui qu'elle met dans la mangeoire, c'est celui qui nous dira «
ma chair est la vraie nourriture et mon sang est la vraie boisson. Celui qui mange ma chair a la vie éternelle. » Voilà ce que fait Marie. Mais quel geste extraordinaire! Et peut-être cela doit nous faire penser que nous qui venons à la messe, qui recevons l'hostie dans nos mains, nous pensons que c'est vraiment le corps de Jésus. Vous voyez comme il est vulnérable. Nous le recevons dans la bouche, nous le recevons dans les mains, nous pourrions le recracher, nous pourrions l'écraser dans la main. Il est totalement soumis et vulnérable. Extraordinaire. On chante bien souvent « Regardez l'humilité de Dieu », mais nous n'avons pas fini de regarder l'humilité de Dieu. Et pour être aussi humble, un Dieu Tout-Puissant, faut-il qu'il nous aime à ce point. Il veut que nous l'aimions, non pas parce que nous le craignons, mais tout simplement parce qu'il se laisse aimer. Celui qui est tout amour, celui qui est la source de l'amour, celui qui nous apprend à aimer véritablement en donnant notre vie, se livre entre nos mains cette nuit de Noël. Puissiez-vous la vivre dans l'action de grâce. Puissiez-vous être comme Marie, comme Joseph, l'accueillir en ouvrant vos bras. Amen.

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2: Seigneur, étends donc ta main pour que se produisent guérison, signes et prodiges par le nom de Jésus, ton saint, ton serviteur. Actes des Apôtres 4, 30.

Alors, chers amis, merci de m'accueillir dans ce très beau lieu. Merci à Thérèse, à nouveau, de nous conduire sur les sommets. Notre seul sommet à tous, notre seul rocher, notre seule force, c'est la personne du Christ. C'est Jésus-Christ, notre Sauveur. L'autre jour, je discutais avec un homme assez connu, un ancien ministre, et on est arrivé ensemble à la conclusion qu'il y avait dans la vie deux types d'hommes. Deux types d'hommes. Il y a ceux qui croient que le Christ est le Fils de Dieu, et il y a ceux qui ne croient pas. Les deux sont éminemment à être respectés. Mais si on croit que le Christ est le Fils de Dieu, alors on le croit vraiment. Ce n'est pas simplement une réflexion religieuse, culturelle. C'est vraiment que le Christ est notre rocher. Et Thérèse a cette phrase emblématique qui vient comme nous redonner tous une confiance qui nous emmène au large. Hein ? N'arrêtez pas de prier Jésus. La confiance en lui fait des miracles. N'arrêtez pas de prier Jésus. La confiance en lui fait des miracles. Mais des miracles concrets, pas des miracles abstraits. Donc c'est sur ce chemin de la mise au large de notre vie, une mise au large confiante, certainement guérissante aussi, que nous sommes invités à vivre ce matin. La miséricorde du Christ se déploie.

moins un peu psychologique, puisque notre époque est friande de psychologie, parce que ça permet l'application concrète dans la vie, quelques repères anthropologiques. Bien sûr, Thérèse de Lisieux, inévitablement, car elle a vécu ce dont nous parlons. Et ensuite, comme une invitation plus synthétique à structurer notre vie dans un triple mouvement de vie. Voilà, comment trouver cet équilibre frontal, fondamental et permanent pour que notre vie n'aille pas d'un excès à l'autre, mais se structure sur des bases stables qui nous donnent envie de vivre et de faire vivre les autres. Alors, pour commencer, d'abord une petite histoire que j'aime bien pour mettre en évidence le sens de notre intervention ici, qui est vraiment portée par la gratuité de l'amour de Dieu. Un jour, un prédicateur, c'est une histoire vraie, avait été invité pour une prédication qu'il croyait devant une assemblée nombreuse. Alors, le voilà qui arrive, et malheureusement pour lui, ou heureusement pour lui, voilà que l'assemblée, il n'y avait qu'une personne. Alors il s'est dit, qu'est-ce que je fais? Je me suis déplacé pour une personne. Alors, ma vie de prédicateur, c'est une vie pour l'annonce du Christ, qu'il y en ait 10 000 ou une, c'est la même chose. Alors le voilà qui prêche, et la personne était au milieu de l'assemblée, qui prêche avec détermination. Et à la fin, voilà, il a terminé, la personne se lève et s'approche du prédicateur. La personne se lève, donc vient le voir et lui dit « Ah, vous aviez l'air vraiment convaincu, mais je suis sourd, j'ai rien entendu. » Tout cela pour dire que notre vie, on passe de succès apparent et aussi en échec apparent, mais le Seigneur, par des événements soit extérieurs ou soit intérieurs, nous emmène sur un chemin de crête qui ultimement est le même pour tous, est le même pour tous, c'est-à-dire de vivre gratuitement, de faire les choses gratuitement. Et l'on ne fait les choses bien gratuitement que si la grâce nous porte. La grâce, c'est la gratuité de Dieu qui se communique. Et donc c'est la présence, et l'Église a comme concentré cette conviction dans cette phrase, hein, il nous faut constamment repartir du Christ. Il faut que la grâce prenne la première place. Ce que Thérèse d'Avila dit, mais ça, c'est la seconde conversion de la vie. Et vous qui êtes des fidèles du Seigneur, le Seigneur nous emmène progressivement vers cette seconde conversion qui est celle de mettre le Christ à la première place, concrètement. Et que vraiment la présence du Christ meuve notre existence. Voilà. N'arrêtez pas de prier Jésus. La confiance en lui fait des miracles. Et cette prière inlassable de Jésus, c'est comme la prise de possession positive du Christ sur notre vie, où le Christ prend sa vraie place, la première. Alors, je ne sais pas s'il y a des Corses. Il y a des Corses ici ? Il y a des Corses. Ah. Alors, je vais raconter une histoire corse. Une histoire corse. C'est un jour dans le sud de la Corse, un père, juste avant Noël, vient voir son fils. Il dit, mon fils, c'est bientôt Noël, il va falloir que tu demandes un cadeau à Jésus. Alors, il dit, tu vas dans ta chambre, et tu prends une carte postale et tu me la ramènes. Qu'est-ce que tu veux demander à Jésus? Et le petit garçon se met à sa table. Bon. Il commence à écrire. Il prend la carte, il déchire la carte. Et il laisse passer le temps. Alors son papa revient le voir.

Il dit, mais alors, tu as écrit ? Non, j'ai pas envie d'écrire à Jésus. Bon, alors le père un petit peu ferme lui dit, tu prends une carte postale et tu vas écrire à Jésus. Alors, le petit garçon obéissant se met à sa table et s'en va prendre le crayon. À nouveau, il refuse et son père vient, il lui dit non. Un Corse qui ne connaît pas la personne à qui il s'adresse, il n'écrit pas à la personne. Bon, le père est un petit peu gêné, mais il lui demande quand même une troisième fois. Alors l'enfant obéissant, et à ce moment-là, l'enfant a une idée de génie, qui pense être de génie pour lui. Il est tout seul, il regarde à droite, il regarde à gauche, il voit dans le coin de sa chambre une statue de la Vierge. Alors tout fier, il va dans le coin, il prend la statue de la Vierge, il va dans son armoire, il prend une serviette, il met la statue de la Vierge dans la serviette, sous son lit il y avait des cordes, il prend les cordes et il serre et il cache la statue emmaillotée par la serviette dans les ficelles sous le matelas de son lit. Il s'en revient tout fier à sa table de travail et commence à écrire « Jésus, si tu veux revoir ta mère pour Noël, je voudrais ceci, ceci et cela. » Voilà, alors, ça, c'est ce qu'il faut pas faire. Ou c'est ce qu'il faut apprendre aux enfants à ne pas faire. Parce que qu'est-ce qui porte l'attitude ? Vous voyez, cette attitude-là, c'est l'attitude de marchandage. Et notre vie, avec Jésus, elle est faite de ce marchandage-là. Un peu, beaucoup, passionnément, à la folie, ou pour certains, pas du tout. Mais nous sommes comme portés à vouloir marchander avec le Seigneur. Avec Dieu, on ne marchande pas. C'est la grâce ou rien. La grâce nous suffit. Certains grands maîtres spirituels du XXe siècle diront « La grâce peut davantage, toujours davantage ». La grâce est suffisante, diront les théologiens. Elle est prévenante, elle prépare et elle est sanctifiante, elle accomplit. Mais si la grâce n'est pas au commencement et à la fin, notre être est comme un être qui s'est durci et dans un rapport de force avec Dieu, nous voulons obtenir ce que nous voulons. Et ce rapport de force se répercute dans les relations affectives, dans les relations de travail, dans toute forme de relation. Et c'est la rupture de confiance. Voilà. C'est la rupture de confiance. Seule la confiance fait des miracles, dit Thérèse. Et cela parce que Jésus a déposé en nous le germe de la gratuité, qui est le germe du climat de la vie éternelle, par le nouvel arbre de vie qui est sa croix salvifique, la croix du Christ. Vraiment. Alors, un grand théologien du XXe siècle, le cardinal de Lubac, reprend cette idée-là, pas forcément l'histoire corse, mais reprend cette idée-là de la manière suivante. À la fin de son grand livre, Le mystère du surnaturel, dans l'annexe 2, il dit, voilà, la seule chose qu'un chrétien dans sa vie doit exiger, c'est de ne rien exiger. Il doit exiger de lui-même de ne rien exiger de Dieu et donc des autres. Ne rien exiger. Ce rapport dominant-dominé est exclusif dans la relation à Dieu. Et ce refus se répercute profondément dans la vie sociale et particulièrement dans la vie amoureuse. Au sein du couple, dans la vie de famille. Ne pas instaurer ce rapport de force, même s'il doit y avoir des limites claires, mais un rapport de confiance qui engage chacun au cœur de l'accueil de la fragilité de l'autre. Et on va voir ce que ça veut dire pour Thérèse, la fragilité, car elle était fragile.
Nous y reviendrons. Alors, on va développer ces idées en quatre points, comme je l'ai un peu annoncé. D'abord, un petit point de psychologie de base. Bon. Alors, on est tous d'accord, on est tous de bonne volonté. Vraiment, on est tous de bonne volonté. J'en suis persuadé. Mais dans notre vie, nous rencontrons des écueils, nous rencontrons des blessures. Alors, face à nos blessures, nous avons deux possibilités. Nous avons donc une alternative. Face à une blessure, soit au cœur de la blessure, mon aspiration à aimer et à être aimé est comme galvaudé, alors j'insère le doute. Tu m'as fait ceci, alors je doute de l'amour. Ou soit au cœur de la blessure, la blessure peut être un tremplin d'amour. Tu m'as aimé, tu m'as blessé, et bien moi je vais t'aimer davantage. Oui. Au cœur de la blessure, nous sommes donc devant un choix dont souvent les plus jeunes, je dirais, concentrent l'exemple en emblématique. Nous, on est prêtre, je suis prêtre, et il m'arrive, voilà, il y a une jeune fille qui vient, mon père, il est parti. Alors on fait un peu l'idiot, il est parti, elle pleure, il est parti, elle pleure, il est parti. Alors au bout d'un quart d'heure, c'est dur, il est parti. Oui, il est parti. Alors, il est parti et... Qui ça, il est parti? Ah, oui, alors elle se réveille. Oui, mon ami est parti. Ah, et tu l'aimais, ton ami? Oh, vous ne pouvez pas savoir comme je l'aimais. Je l'aimais. Et, bon, on laisse passer un peu l'émotion, on écoute, on accueille, très bien. Et au bout de 20 minutes, une demi-heure, hein, seulement pour donner des indications temporelles, on pose la question qui va réveiller un peu la personne, mais tu l'aimais? Ah oui, je l'aimais. Mais tu l'aimais pour qui? Alors là, souvent, la personne, elle lève la tête. Elle se dit, ça va mal se terminer pour moi. Oui, je l'aimais. Tu l'aimais pour qui? Pour toi ou pour lui? Alors elle se dit, si je dis je l'aimais pour moi, il va me dire espèce d'égoïste. Et donc je réponds, elles répondent tous, je l'aimais pour lui. Et à ce moment-là, le prêtre dit cette phrase fatidique, si tu l'aimais pour lui, continue à l'aimer. Laisse-le partir. Continue à l'aimer en le laissant partir. Et donc il y a, voyez, par rapport, on a tous été amoureux, jeunes. On a tous eu nos petites blessures d'amour de jeunesse. Et en fin de compte, ces amours de jeunesse peuvent être des tremplins de l'amour véritable. À savoir, au cœur même de ces blessures qui peuvent être très grandes, et qui peuvent être des blessures aussi très profondes, mais qui peuvent être aussi des petites blessures, il y a comme l'invitation à aimer l'autre gratuitement. Et où je l'aime pour lui, où j'accepte de ne pas avoir de prise sur lui. Et j'accepte donc de le laisser partir vers l'amour que lui conçoit être le plus grand. Car si on réagit en mettant la suspicion à l'amour, et non pas la confiance à l'amour, il y a deux grandes conséquences. La première conséquence, c'est l'endurcissement, et la deuxième conséquence qui découle de la première, c'est l'isolement. Si j'insère le doute au cœur de l'amour, je finis par m'endurcir et m'isoler, et je rentre dans ma bulle. Alors, voyez, revenons à la racine. Au cœur de la blessure, est-ce que je ferme le cœur ou est-ce que j'offre le cœur? Et bien sûr, seul le Christ peut être le chemin de ce cœur ouvert au cœur même de la plus grande des blessures. Ce cœur qui est offrande. Il y a douleur, mais il y a offrande. Ce que les philosophes, à travers la
figure de Platon dise, hein, ce cœur fermé qui isole, ce cœur ouvert qui unit, ce cœur ouvert qui unit. Ne fermons pas notre cœur. Laissons ce cœur être ouvert, parce qu'il sera ouvert d'abord à la miséricorde de Dieu, ouvert à sa grâce, toujours la grâce d'abord. Et ensuite, il sera peut-être douloureusement ouvert à la personne aimée, mais toujours ouvert à Dieu, toujours ouvert aux autres, toujours ouvert au cœur d'une fragilité offerte, et non pas d'une force apparente avec un cœur fermé. Alors, voilà pour cet élément psychologique que l'on peut synthétiser de la manière suivante. Si l'on n'est pas responsable des blessures que l'on a subies, si l'on n'est pas responsable souvent des blessures que l'on a subies, on est responsable de la manière dont on choisit de réagir aux blessures. Et bien sûr, humainement, il y a des douleurs qui sont insupportables, qui sont très douloureuses. Mais c'est là, au cœur même de la plus grande douleur, que s'inscrit aussi le plus grand cheminement de la vie, de l'émergence de notre être spirituel, à savoir de mettre le Christ, de mettre l'arbre de vie du Christ au cœur même de notre blessure, pour lui ouvrir un chemin de vie. Alors, voilà pour l'élément psychologique. Maintenant, deuxième point, considérons un élément d'anthropologie. Voilà. Aujourd'hui, vous voyez, nous sommes dans une société contemporaine, fortement marquée par l'individualisme et portée par un climat ambiant qui est une anthropologie individualiste, qui va très bien avec le système économique et libéral, qui s'inscrit d'une anthropologie de type anglo-saxonne, avec Bettman, avec Stuart Mill, c'est-à-dire une anthropologie qui dit que l'homme va bien lorsque l'homme éprouve du plaisir et lorsque l'homme rejette de la souffrance. Voilà l'anthropologie sous-jacente qui surfe dans les images des médias, les images publicitaires. Il faut se faire du plaisir, et je suis un homme accompli si je me fais du plaisir. Cela ne correspond pas à l'anthropologie chrétienne. L'anthropologie chrétienne, on va essayer de la résumer à très grands traits. On pourrait la définir de deux manières. Il y a une partie en nous agitée. Hein, ça bouge parfois. Certains ont parfois des humeurs. Certains ont parfois des émotions très fortes. Et il y a une partie en nous stable, calme. Toujours calme, si on veut. Toujours calme. Alors, la partie agitée. Bon, on a d'abord un corps, très bien. Mais on a en nous des puissances qu'on appelle instables. On a quatre puissances instables. Voilà, quatre puissances instables qu'on ne peut pas parfaitement contrôler. D'abord, c'est l'imagination. On a souvent, parfois, une puissance plus féminine. Voilà, l'imagination. Un petit détail, pouf, il y a un tableau. Il y a des émotions qui sont... Un petit détail, pouf, c'est parti. Essayez de ne rien imaginer. Et c'est reparti. On ne peut pas ne rien imaginer. L'imagination est une puissance positive, mais instable, et elle devient négative lorsqu'elle part dans l'imaginaire. Mais l'imagination, c'est la capacité de prendre du recul sur le réel pour le projeter dans une nouvelle dimension, soit dans l'avenir, soit dans le passé, mais de relire notre histoire. N'essayez pas de contrôler votre imagination. Enrichissez-la, attention à qu'elle ne devienne pas de l'imaginaire. Deuxième puissance instable, c'est la mémoire des souvenirs. Essayez de ne vous souvenir de rien, vous allez voir, ça va revenir. Vous êtes à la prière, vous êtes à Lisieux, vous prenez une demi-heure de silence et vous avez toute votre vie qui vous remonte.
Voilà. Puissance instable. Tiens, juste pour se connaître. Troisième puissance instable, c'est l'affectivité. Alors là, chez certains, c'est les montagnes russes. Voilà. Et ça va très vite, ça change d'humeur en humeur. Voilà. Mais ouais, on a une capacité d'affect, c'est-à-dire d'orienter notre capacité d'amour, cette passion d'amour, hein, c'est une passion l'amour, vers un bien, et en même temps on est tenté de fluctuer dans l'orientation de notre cœur vers ce bien, de le rejeter. Voilà. Nous avons une affectivité flottante. Voilà. Et quatrième puissance instable, c'est notre sensualité. Nous avons des sens extérieurs, nous avons des sens intérieurs qui, se mélangeant à notre affectivité et se mélangeant aux souvenirs et à l'imaginaire, font parfois des feux d'artifice dans la tête. N'est-ce pas? Voilà. Ça nous arrive à tous. Donc, nous avons des choses qui bougent en nous, qui bougent tout le temps, et c'est fatigant. Et en même temps, c'est étonnamment de richesse. Voilà. Alors, je vous ai dit, axiome, ces puissances-là, elles sont données, elles sont instables, on ne peut pas les contrôler parfaitement. On peut les orienter, leur donner une direction. Vous voyez, les orienter sur un chemin. Et on les oriente sur un chemin qui est triple. Et là, c'est les puissances stables. La stabilité. La permanence de la stabilité, si on le choisit. Donc, ces trois puissances stables, dans une perspective d'anthropologie augustinienne, hein, de saint Augustin, sont les suivantes. Hein. C'est d'abord l'intelligence. On peut toujours, en réfléchissant, déterminer ce qui est vrai de ce qui est faux. Ce qui est vrai est vrai, ce qui est faux est faux. Dans notre société aujourd'hui, qui est une société non pas athée mais agnostique, on rejette la vérité dans la sphère privée. La vérité existe peut-être, mais on ne peut pas vraiment, dit-on, la connaître. Donc c'est à chacun de se construire sa vérité. L'Église, non, il y a une vérité et elle est objective. Et c'est le droit qui va objectiver cette vérité. Donc par notre intelligence, nous pouvons être en vérité avec nous-mêmes et en vérité avec les autres. Même si parfois ça prend l'apparence d'un côté un petit peu rustre, parce qu'il faut dire les choses clairement. Voilà. La vérité. La vérité, elle choisit quoi ? Elle choisit un bien. Elle reconnaît un bien. Ce qui meut notre intelligence, c'est l'attirance d'un bien. La vérité du bien. Parce que le bien va nous donner le bonheur, et ce bonheur va nous rendre bons. Faire le bien fait du bien. Faire le bien fait du bien. Et donc, notre volonté va choisir ce bien, éclairé par l'intelligence. À nous de le vouloir vraiment, ce bien. Vous voyez, Maurice Blondel, que j'aime beaucoup comme philosophe, met en évidence une question qui est la première question dynamique très moderne. Qu'est-ce qu'on veut vraiment? Que voulons-nous vraiment dans notre existence? Mais vraiment, à la fois en vérité, mais avec toute notre volonté. Est-ce que nous voulons vraiment le Christ? Ou est-ce que nous voulons un peu de poudre du Christ, un peu de maquillage du Christ? Ou est-ce que nous voulons vraiment, vous voyez, devenir, comme le dit l'Épître aux Éphésiens, est-ce que nous voulons devenir des fils de Dieu? Parce que nous sommes faits pour cela. En lui, il nous a choisis avant la création du monde pour que nous soyons dans l'amour saint et irréprochable sous son regard. Il nous a d'avance destinés à devenir pour lui des fils par Jésus-Christ. Voilà. Être fils de Dieu. Voilà. Être des fils du Père. Vous voyez, cette session est sous la présence du Père. Voilà. Pour aller au Père, c'est par le Fils. Seul le Fils nous indique le Père.
Et pour aller au Père par le Fils, il nous faut être fils du Père par le Christ. Il nous faut donc être intimement unis au Christ, profondément unis à lui. Et alors, je reprends ma petite anthropologie, quatre puissances instables, hein, l'imagination, la mémoire des souvenirs, l'affectivité et la sensualité. Trois puissances stables, l'intelligence, la volonté, et maintenant la mémoire de l'être. Au cœur même de notre existence, nous avons un lieu d'une dignité ineffaçable, nous sommes profondément dignes, c'est-à-dire nous sommes créés par Dieu, pour sa ressemblance. Et ça, ça nous colle comme à la peau. Ça fait partie de notre identité. Nous sommes prédestinés à être des fils. Ça veut dire en langage simple, nous sommes prédestinés à vivre dans une proximité incroyable avec Dieu. Voilà l'anthropologie chrétienne. Des choses qui s'agitent, qui doivent être orientées par ces puissances stables en nous, vers le Christ. Voulons-nous vraiment le Christ ? Alors, voyons maintenant Thérèse de Lisieux. Et Thérèse de Lisieux va synthétiser ces deux premiers points que nous avons évoqués. Car Thérèse de Lisieux, c'est pas l'histoire d'une petite fille super forte. C'est l'histoire d'une enfant blessée, profondément blessée, comme beaucoup de nos contemporains. C'est pour ça qu'elle est tellement, tellement d'actualité. D'ailleurs, au moment où on a voulu l'introniser, docteur de l'Église, il y a eu tout un ensemble de théologiens qui ont refusé qu'on reconnaisse à Thérèse de Lisieux le titre de docteur de l'amour, docteur de l'Église, en raison même de sa fragilité psychologique. Mais l'Église a, dans son autorité, dans son discernement, a mis en évidence que c'est pas la structure psychique qui est la mesure de l'amour, c'est l'amour de Dieu qui mesure notre équilibre psychologique, qui va l'orienter, qui va l'accomplir. Alors, quelques éléments donc complémentaires. Thérèse est née dans un climat de mort. Alors, entendez bien, je parle surtout aux mamans. Thérèse, un an avant la naissance de Thérèse, Thérèse a perdu une petite sœur. Je vous demande comment s'appelait cette petite sœur que Thérèse a perdue. Elle s'appelait Thérèse. Thérèse de Lisieux a pris la place de Thérèse décédée. Thérèse a pris la place d'une morte. Aujourd'hui, on ne ferait jamais ça, absolument jamais ça. Comme si un enfant pouvait être remplacé par un autre enfant. Voilà. Thérèse a pris donc la place d'une morte. Et toute la petite enfance de Thérèse est comme traversée par cette ambiance de mort. On savait que Madame Martin, Zélie Martin, était très angoissée d'avoir peur de perdre un nouvel enfant, la dernière née des Martins. Et l'on sait, et ça c'est seules les mamans peuvent le dire, mais quand on a fait une fausse couche, qu'on a perdu un enfant, la grossesse suivante, elle est forcément un peu ou beaucoup angoissée. Alors, à la naissance, Thérèse refuse de vivre. Thérèse refuse le sein de sa mère. Thérèse ne veut pas de sa mère. On est obligé de la placer en urgence chez une nourrice qui s'appelle Rose. Alors quand vous comprenez que Thérèse veut faire pleuvoir des pluies de roses sur la terre, les psychanalystes, ils adorent ça. Voyez, c'est Rose qui a sauvé la vie de Thérèse. C'est Rose qui a redonné la vie à Thérèse. Alors au bout d'un an, la petite Martin, elle revient à la maison. Voilà. Mais voilà, quelques temps après, c'est maintenant Madame Martin qui meurt. Et Thérèse de dire, très consciente,
en face du cercueil, j'étais là à pleurer. Je voulais crier ma douleur et personne ne prenait soin de moi pour m'écouter. Elle a porté la petite Thérèse, elle a pris sur elle. Voilà. Alors, cette séparation, blessure de séparation, ce que les psychologues diront chez Thérèse, blessure d'abandon. La petite Thérèse est traversée par une blessure profonde d'abandon et entendait déjà en écho souffrance d'abandon et petite voix de l'abandon. La voix d'enfance, c'est la voix de l'abandon. Elle a renversé complètement sa blessure. On va en reparler. Mais continuons avec ces blessures d'abandon. Thérèse choisit une nouvelle mère, la sœur aînée, Pauline. Pauline rentre sans le dire, alors qu'elle avait promis à Thérèse de lui dire. Sans le dire à Thérèse, elle rentre au Carmel. Troisième mère qui disparaît. Marie, quelques années après, même chose. Quatrième mère qui disparaît. Alors, comme je vous l'ai dit rapidement, la petite Thérèse, elle est comme fragilisée. Elle est fragile par cette blessure d'abandon. Elle se sent abandonnée. Et quelques années après, ça se verra très, très concrètement. D'abord, elle est au bord de la mort. Et c'est là où la Vierge, une nouvelle mère, lui sourit. Elle est traversée par des convulsions, quasi psychotiques, délirantes. Et au bord de son lit, il y a la Vierge au sourire. Elle voit la mère qui lui sourit. Elle a trouvé sa mère. Entre-temps, M. Martin a fait dire par sa sœur Céline des messes à Notre-Dame des Victoires à Paris. Et voilà, c'est la victoire d'une résurrection. La petite fille retrouve l'équilibre. Quelques années après, pour mettre en évidence la structure fragile de Thérèse, c'est à l'école. Thérèse était première de classe, sauf en mathématiques. Elle était première de classe. Elle écrivait très bien, etc. Mais dès que sa sœur Céline ne l'a plus accompagnée à l'école, Thérèse a été incapable d'aller à l'école toute seule. Alors M. Martin s'est résolu de faire l'école au Buissonnet. Et donc Thérèse a fini sa scolarité à la maison. Lorsque un de vos enfants ne peut plus aller à l'école, c'est grave. Il y a quelque chose qui ne va pas. Alors qu'est-ce qui va ? On connaît la suite. On sait que Thérèse va faire l'expérience donc d'un renversement clair, d'une grâce qui va l'envahir, au cœur même de sa blessure. Voilà. Et entendez bien à nouveau en écho cette phrase de Thérèse, hein, c'est Jésus qui va l'envahir, la présence de Jésus, au cœur même de sa blessure. N'arrêtez pas de prier, Jésus, la confiance en lui, fait des miracles. Alors, quelques citations de Thérèse. Ma confiance était si grande que je ne cessais pas d'espérer. Comment ma confiance aurait-elle de bornes ? Je m'élève vers le bon Dieu par la confiance et par l'amour. J'ai une si grande confiance en lui qu'il ne pourra pas m'abandonner. Je remets tout entre ses mains, je remets tout. Tout mon cœur blessé, je remets tout mon péché, je remets tous mes limites, je remets toutes mes soucis. Moi qui étais abandonné, je m'abandonne. Magnifique chemin de reconstruction, de réconciliation. La petite fille abandonnée, voilà. Voilà qui fait de Thérèse vraiment une sainte moderne. Dans un monde marqué à nouveau par l'individualisme, où la protection familiale a comme par beaucoup d'endroits éclaté, et donc des blessures se sont ajoutées à la vie. Voilà, la confiance en Jésus a restauré en Thérèse ce chemin de la vie. Et elle qui dira plus tard, dès que j'ai compris cela, tout cela, j'ai commencé à avancer,
à pas de géant. Elle ne prenait pas appui sur elle. Elle ne prenait pas appui sur elle. Elle prenait appui sur quoi ? Sur sa faiblesse. Sur sa faiblesse. Vous voyez, un grand philosophe contemporain, Paul Ricoeur, définit l'homme comme un être faillible. L'homme, structurellement, est construit et il peut chuter, il peut tomber, il peut se tromper. Et Thérèse peut ajouter à la conviction de Paul Ricoeur, l'homme est un être fragile, mais il peut toujours être relevé. L'homme est un être fragile, mais il peut toujours être relevé. Entendez bien ce qu'elle dit, c'est ma faiblesse qui fait toute ma confiance. Ah, vous voyez, c'est pas une faiblesse avec une relecture psychologique froide sur la connaissance de ses mécanismes, voilà. C'est parfois ça un peu la limite de la psychologie, cette lucidité. On peut dire que la psychologie a besoin d'être éclairée par la vie spirituelle pour mettre en évidence que la conscience de nos fragilités peut être ouverte à un chemin d'espérance, de vie, parce que Christ est là. C'est ma faiblesse qui fait toute ma confiance. Alors les théologiens aiment beaucoup cela. Vous savez qu'il y a une grande hérésie dans le monde chrétien que l'Église a combattu longtemps et qu'elle continue à combattre, ce qu'on appelle l'hérésie pélagienne. L'hérésie pélagienne, qui peut être très française aussi, c'est de dire, il faut d'abord que je m'appuie sur moi avant de m'appuyer sur Dieu. Il faut d'abord s'occuper de soi-même et après on s'occupera sur Dieu. Comme si Dieu c'est une béquille ou un appui complémentaire. Saint Augustin, qui est le docteur de la grâce, dira non, la grâce est nécessaire. Elle est nécessaire dès le commencement. Le point d'appui, c'est pas tant d'abord soi-même, même s'il faut aussi s'appuyer sur ses forces, à soi-même, ses capacités, ses talents, mais c'est d'abord Jésus. C'est d'abord la grâce. La grâce est nécessaire. Christ est nécessaire au commencement, pas simplement en marchant, en vivant. Repartir du Christ, repartir chaque jour du Christ, en lisant sa parole, se laisser faire par le Christ. C'est ma faiblesse qui fait toute ma confiance. Ma voix est toute de confiance et d'amour. Alors, ça c'était mon troisième point que je résume. Chez Thérèse, Thérèse n'est pas l'archétype de la sainteté forte. C'est plutôt l'archétype de la sainteté pour tous. C'est-à-dire, c'est la faiblesse qui est transformée en chemin de vie. C'est la blessure qui est renversée en espérance. C'est le sentiment d'être abandonné qui se transforme en petite voix d'enfance, en abandon confiant, non pas dans le vide, mais à Jésus. Et à Jésus. Thérèse, elle est fille de Saint Jean de la Croix. Saint Jean de la Croix a cette phrase apparemment très dure. Hein ? Il nous faut choisir la voie du nada, la voie du rien. Comme s'il fallait nier notre humanité pour aller vers Dieu. Moins il y a d'humanité, plus il y aura de Dieu. Vous voyez, on peut être tenté d'écraser la vie humaine pour vouloir faire surgir la vie divine. Absolument pas. Ça, il n'y a rien à voir avec la vie chrétienne. Non, il s'agit simplement, avec Jean de la Croix, de dire rien en dehors du Christ. Seul le Christ est chemin, pleinement Dieu, pleinement homme, en une personne qui est le Verbe éternel
qui s'est incarné pour nous, pour notre salut, pour que nous participions à la gloire de Dieu en devenant des fils adoptifs par Jésus le Christ. Voilà comme la synthèse de ce chemin que nous propose le Christ. Et Thérèse a compris, rien en dehors du Christ. Et on renverse la proposition, tout par le Christ, tout par Jésus, Jésus-Christ. Rien sans lui. Voyez, rien sans lui. N'arrêtez pas de prier Jésus. La confiance en lui fait des miracles. Alors maintenant, considérons le quatrième point de notre méditation de ce matin. Voilà. Et je vais l'introduire par une petite histoire. Petite histoire à Thomas d'Aquin. Thomas d'Aquin, vous savez, c'est quelqu'un donc de trop intelligent. Voilà. Trop intelligent. Il y a des gens qui sont comme ça, ils sont trop intelligents. Il avait 8 secrétaires et il dictait 8 livres en même temps aux 8 secrétaires. Vous voyez, il y a des gens comme ça, je ne sais pas s'il y en a. Il y a quelqu'un comme ça ici? Moi, je veux bien qu'il me donne la méthode parce que j'y arrive pas. Alors, Thomas d'Aquin, bon, il a comme été consacré dans sa petite enfance vraiment au Seigneur. Voilà, le docteur commun de l'Église, voilà, il a passé sa jeunesse dans un monastère. Et après, sa famille, le voyant tellement tourné vers les réalités célestes, bah, ils ont voulu un petit peu réveiller l'humanité de Thomas d'Aquin. Alors, on a fait tourner autour de lui des prostituées. Comme ça, on s'est dit, mais ça va le réveiller un peu. Thomas d'Aquin, rien du tout. Le Seigneur, tout dans le Seigneur. Alors, il était gros. C'était un énorme, on l'appelait le bœuf. Ses frères de communauté l'appelaient le bœuf. Sympa, les frères en communauté, hein. Bon, alors, mais en même temps, c'est bon le bœuf. C'est bon à manger, le bœuf. Alors, il était gros, il avait de l'hydropisie. L'hydropisie, c'est-à-dire qu'il avait de la rétention d'eau. Et il était tellement énorme que lorsqu'il était au réfectoire, on avait découpé la table du réfectoire pour qu'il pose son ventre. Comme ça, il pouvait être avec tout le monde, avec le ventre posé. Voilà. Alors, voilà pour la figure, je dirais, qui n'est pas esthétique de Thomas d'Aquin. Mais un jour, ses confrères, qui le voyaient un peu tout le temps en train de réfléchir, veulent lui faire une blague. Alors ils lui disent, « Oh, Thomas d'Aquin !» Ils ouvrent la fenêtre, « Oh, Thomas d'Aquin ! Une vache qui vole !» Et alors, il y a Thomas d'Aquin qui arrive. Où est-ce qu'elle est? Et à ce moment-là, tout le monde est éclaté de rire. Évidemment, il se voulait moqueur. Il se voulait moqueur. Et Thomas d'Aquin leur répond. Il leur répond. Il est certainement plus vrai qu'une vache vole qu'un religieux dise des mensonges. Alors, voilà pour les frères de communauté, hein. Voilà. Parfois, il y a des bonnes petites réparties comme ça. En couple aussi, hein, c'est comme ça, hein, des bonnes petites réparties. Alors, vous voyez, la question, c'est la recherche de la vérité, hein. Vous connaissez la devise des dominicains. Veritas, veritas, veritas. Et Thérèse va rajouter à Thomas d'Aquin, vérité d'amour. C'est l'amour qui est vérité. Voilà. Alors, considérons cet équilibre de l'amour qui est vérité chez Thérèse. Cet amour qui est vérité chez Thérèse, il est traversé par trois mouvements. D'abord, accueillir le don qu'est le Christ. Recevoir le don. Jean-Paul II définit la personne comme celle qui d'abord se reçoit de Dieu. Notre être est d'abord positionné pour un recevoir. Demandons au Seigneur, voilà, cette grâce, de le recevoir, de recevoir d'abord son amour, de recevoir d'abord sa présence, de positionner notre être comme un être, disent les philosophes, transcendantal, qui s'ouvre à ce qui le transcende. Nous sommes créés à l'image de Dieu. Recevoir le don de la grâce,
recevoir le Christ. Voilà. Donner au Christ donc sa vraie place. Jésus-Christ d'abord et avant tout le Christ, source de la confiance. Thérèse de Lisieux cite dans ses écrits 1600 fois le nom de Jésus. Pas mal. Seulement 20 fois l'Esprit Saint. Pas beaucoup. Mais comme l'amour c'est l'Esprit Saint, ça doit faire kiff-kiff. Bon. Mais vous voyez, pour elle c'est Jésus. C'est Jésus-Christ qui est comme le fondement, la source. Tout part de Jésus. Et si l'on voit un lieu d'inflexion entre son cheminement humain blessé et sa reconstruction transformée, c'est bien la personne de Jésus-Christ. Non pas un Jésus-Christ seulement divin, mais un Jésus-Christ pleinement aussi humain, homme-Dieu. La mesure de notre humanisation, c'est la personne divino-humaine de Jésus-Christ. Ça, c'est l'enseignement de l'Église. À Vatican II, l'Église dira, le vrai visage de l'homme se reflète dans la personne du Christ. Gaudium et Spes 22.1. Voilà. Le vrai visage de l'homme se reflète dans la personne de Jésus-Christ. L'avenir de l'homme, c'est le Christ. Le chemin de l'homme, c'est le Christ. Donc d'abord, se recevoir. Se recevoir. Positionner notre être comme un se recevoir. D'une manière pratique, c'est commencer sa journée par prier. Voilà, c'est tout simple, Commencer sa journée par prier, par lire la parole de Dieu. Voilà. Mais en premier, disons avant le café. Après la douche, mais avant le café. Même si on s'endort un peu, c'est pas grave. Allez, une demi-heure le matin. Minimum. Le Christ prend sa vraie place, la première. Deuxièmement, c'est se consacrer au Christ. Ah, vous allez me dire, mais ça, il y en a ça qui dans l'Église font très très bien ça. Très très bien ça. L'Église, elle a choisi de les consacrer pour qu'ils se consacrent au Christ. Et comme ça, nous, on se consacre pas. On les soutient un petit peu, comme ça, ils font le boulot, et nous, on fait un peu ce qu'on veut. Mais non. Non. Quel est le fondement de la consécration? Le fondement de la consécration, c'est le baptême. Par le baptême, nous sommes consacrés au Christ. Après, il faut que, librement et en conscience, nous acquiescions à ce que nos parents ont voulu pour nous. Mais ontologiquement, le travail est fait. À nous de nous consacrer au Seigneur. Alors bien sûr, certains vivent cette consécration dans un état de vie, pour le vivre objectivement et publiquement, pour être signe pour les baptisés laïcs, que cette consécration, elle n'est pas simplement pour eux, elle est pour tous. Mais une consécration du cœur. Que votre cœur appartienne d'abord au Christ. Alors vous allez me dire, mais sympa, mais moi je suis marié. Et je vais vous dire ce que c'est que le sacrement du mariage, dans cette perspective-là. Dans le mariage, les deux premières années, ça marche souvent très bien. Après, ça marche un peu moins bien. Et on fait quoi? On fait souvent l'expérience. Pourquoi ça marche un peu moins bien? Parce que l'idéal que l'on s'est fait de l'autre, tombe rapidement. Voilà. Tombe rapidement. Alors, cet idéal, en fait, on rencontre les limites de l'autre. Et on peut vouloir tellement aimer l'autre qu'on veut vouloir transformer ses limites, l'inviter à se dépasser. Mais on peut tellement vouloir qu'il se dépasse qu'on peut le tuer et le castrer. Ça, malheureusement, ça arrive souvent. Il ne s'agit pas de vouloir faire que l'autre dépasse constamment ses limites, celle de l'argent qu'il ramène à la maison, celle de l'affection qu'il va me donner, celle de l'attention qu'il va m'octroyer. Non. Ça finit en rapport de force. Et ça finit en opposition. Madame risque d'imploser, monsieur risque d'exploser. Voilà. Alors, qu'est-ce que c'est que le mariage chrétien? Le mariage chrétien, c'est effectivement, on fait l'expérience de la limite de l'autre.
Mais comment enlève ce refus de la limite? Que chacun des époux puise dans le Christ le lieu où leur désir va être comme élevé, élargi, accompli, pour que chacun des époux se donne à l'autre dans leur cœur et dans leur corps, par leur amour donné concrètement et par leur vivre ensemble, qu'ils se donnent le fruit que le Christ a fait en eux. Ça, c'est seulement possible dans un mariage profondément chrétien. Donc, que le Christ prenne la première place, c'est aussi dans le mariage. Mais ça ne doit pas conduire à ce qu'on entend parfois. Ah, vous savez, mon père, ah oui, mon père, je voudrais vous parler, venez, venez voir, venez, venez ici. C'est très sympa, vous êtes vraiment sympa, vous les curés. Ouais, ma femme, elle s'est convertie. Mais depuis qu'elle s'est convertie, moi, j'existe plus pour elle. Alors ça, vous voyez, la fuite des... Souvent, c'est les épouses, hein, je suis désolé. La fuite des épouses dans un spiritualisme... Non, la première mission de l'épouse, c'est pas le curé, c'est le mari. Voilà. C'est pas le curé, c'est le mari. Voilà, donc l'amour se vérifie dans le don. Le fruit que Dieu fait dans le cœur d'une épouse, d'un époux, c'est d'abord pour son épouse et pour son époux. Donc, consacrer son cœur à Jésus. Voyez, je m'ouvre, je m'engage et je me donne. Je me donne, je m'abandonne. Voilà, je me donne pour m'abandonner. Thérèse, dans sa petite voix d'enfance, a trouvé ce chemin du don qui s'est fait abandon. D'être abandonnée, elle s'est abandonnée à l'amour de Christ. Et comme le dit si bien Jean-Paul II qui définit la liberté est liberté lorsqu'elle est liberté pour l'autre. Je suis libre en étant pour l'autre, en me donnant à l'autre, lorsque mon être est structuré pour lui, pour mon époux d'abord, si je suis marié. Vous voyez? Et ça, l'abandon se nommera fidélité, au cœur même des plus grandes difficultés et même des plus grands péchés de l'un ou de l'autre. Voilà. Comme le disait un jour une femme que j'ai rencontrée, qui était responsable à Paris d'un groupe de prière avec son mari, le mari, et elle, très généreusement, autour de la quarantaine, ils ont accueilli une femme célibataire avec un enfant. Est arrivé ce qui est arrivé, le mari est tombé à la quarantaine, amoureux de la femme célibataire. Et la femme lui a dit droit dans les yeux, « Mon chéri, j'ai très bien compris ce qui se passe dans ta vie. Sache, un, que je t'aime. Deux, tu reviens quand tu veux. Tu reviens. Et trois, jamais je ne dirai quoi, n'importe quoi de mal de toi aux enfants. Jamais. » 2 ans après, il est revenu. Voilà. Et sa prière, vous voyez, la prière. Vous voyez, l'amour va jusque-là. L'amour va jusqu'à l'amour de la croix. L'amour va jusqu'à l'épreuve de la croix. Alors, pour conclure, je vais vous redonner quelques petites citations de cette invitation à la confiance. Cette confiance à laquelle nous invite Thérèse. Confiance par le Christ. Et donc je résume rapidement mes 4 petits points. Le premier point qui était plutôt psychologique était de montrer qu'on est responsable pas toujours de nos blessures, mais de bien réagir à nos blessures en se tournant vers Dieu. Que notre être était un être beaucoup plus profond que ce que veulent nous faire croire l'anthropologie publicitaire d'aujourd'hui. Nous avons en nous un lieu de stabilité, d'intelligence, de volonté, de mémoire, qui va orienter tout ce qui est un peu agité et qui sera toujours agité en nous. Troisièmement, Thérèse était une enfant très blessée, très blessée. Elle a transformé sa blessure, ce sentiment d'être abandonnée, en chemin de confiance et d'abandon. Et quatrièmement, pour structurer notre personnalité dans cette dynamique de la confiance, de vivre d'abord à partir du Christ, mettre le Christ à la première place, de lui consacrer notre cœur et de nous abandonner à lui pour
pour nous donner concrètement aux autres. Ma confiance était si grande, dit-elle, que je n'ai cessé jamais d'espérer. Comment ma confiance aurait-elle des bornes ? Je m'élève vers le bon Dieu par la confiance et l'amour. J'ai une si grande confiance en lui, dit-elle, qu'il ne pourra pas m'abandonner. Je remets tout entre ses mains. Amen. Gloire au Père, au Fils et au Saint-Esprit, comme il était au commencement, maintenant et toujours, et dans les siècles des siècles. Amen.

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2: Si je veux qu'il demeure jusqu'à ce que je vienne, que t'importe, toi, suis-moi. Jean 21, 22.

Donc il y a 10 regards, 10 rencontres du Père avec le Fils. La première rencontre, eh bien c'est vraiment, on ne peut y accéder que parce que Dieu le dit. En fait, la Bible, c'est Dieu qui se révèle, c'est Dieu qui dit qui il est, c'est Dieu qui parle de son intimité. C'est la rencontre entre le Père et le Fils dans l'éternité. De toute éternité à toute éternité, le Père et le Fils se rencontrent et le jaillissement de cette rencontre, c'est l'Esprit Saint. Au commencement était le Verbe, et le Verbe était auprès de Dieu, et le Verbe était Dieu. Il était au commencement auprès de Dieu. Le début du prologue selon saint Jean qui s'achève par ces mots, « Dieu, personne ne l'a jamais vu, le Fils unique, lui qui est Dieu, est dans le sein du Père. » Et la révélation, et c'est seulement parce que Dieu dit qui il est que nous pouvons contempler cette intimité entre le Père et le Fils. L'Épître aux Hébreux parle du rayonnement de la gloire de Dieu, l'expression parfaite de son être. Et ce mystère, nous ne pouvons y avoir accès que parce que le Seigneur nous y introduit. Moi et le Père, nous sommes un. Qui m'a vu, a vu le Père. Le Père est en moi et moi dans le Père. Et cela peut nourrir notre contemplation. Simplement, il y a 2 semaines, nous avons célébré le mystère de la Sainte Trinité, de contempler cet engendrement, engendré, non pas créé, cet engendrement éternel du Fils par le Père. Dans l'Épître aux Hébreux, il est dit également, « Dieu a-t-il déclaré jamais à un ange, « Tu es mon Fils, moi aujourd'hui je t'ai engendré, ou bien encore, moi je serai pour lui un Père, et lui sera pour moi un Fils. » Et nous pouvons simplement, parce que l'Esprit Saint nous est donné et nous fait rentrer dans cette relation, non pas comme quelque chose de théorique ou un problème mathématique, mais comme une relation vivante, et l'Esprit Saint nous y introduit. Et c'est justement tout l'enjeu de l'histoire du salut, c'est que nous puissions nous-mêmes rentrer dans cette rencontre, dans ce regard, cette communion entre le Père et le Fils. La deuxième rencontre, c'est le débordement, parce qu'il y a en Dieu un amour qui déborde. Et ce débordement, ça s'appelle la création. Vous savez que la création, c'est pas ce qui s'est passé au début. La création, c'est pas un moment. Il y a un moment où Dieu a créé. C'est pas cela la création. La création, c'est une relation. C'est-à-dire que Dieu me crée maintenant. Je suis créé maintenant. La création, c'est pas ce qui s'est passé en 6 jours selon la Bible. C'est maintenant que je suis créé, que Dieu me veut. Et saint Irénée va contempler la création en disant que le Père a modelé l'humanité avec ses 2 mains qui sont le Fils et le Saint-Esprit. Nous sommes comme modelés, le fruit de

tout a été créé et l'Esprit Saint est celui qui donne la vie. Et nous sommes le fruit de cette création où le Père nous crée par Jésus dans l'Esprit Saint. C'est la deuxième rencontre. La troisième rencontre entre le Père et le Fils, c'est l'incarnation, c'est-à-dire le moment où le Verbe s'est fait chair. Il est entré dans la chair, incarnatus est. Il est rentré dans la chair, dans notre humanité. Et évidemment, nous ne savons pas ce que Jésus a dit au moment où il a été conçu dans le sein de la Vierge Marie. Il n'y avait pas un micro pour savoir et personne n'a pu entendre. Mais la révélation, la Bible qui est la parole de l'homme inspirée par Dieu, va mettre dans la bouche du Christ qui entre dans le monde ces paroles, qui sont les paroles du psaume. C'est l'Épître aux Hébreux que je cite, qui cite le psaume. En entrant dans le monde, le Christ a dit, « Tu n'as voulu ni sacrifice ni offrande, mais tu m'as formé un corps. Tu n'as pas agréé les holocaustes ni les sacrifices pour le péché, alors j'ai dit, « Voici, je suis venu, mon Dieu, pour faire ta volonté, ainsi qu'il est écrit de moi dans le livre. » Et donc la première parole que Jésus dit, que le Verbe qui s'est fait chair dit au Père, c'est « Me voici, ô Père, pour faire ta volonté. » C'est le premier mouvement du cœur du Verbe qui devient chair, qui devient l'un d'entre nous. Et nous pouvons contempler cette incarnation. Vous voyez, c'est aussi la naissance, c'est aussi Noël. On fête l'incarnation à deux moments. C'est l'annonciation et puis la naissance, le jour de Noël. Et il y a un artiste très connu, Olivier Messiaen, compositeur et organiste, qui a écrit 20 regards sur l'enfant Jésus, et les premiers des 20 regards, et donc le premier des 20 regards sur l'enfant Jésus, c'est le regard du Père. Et nous voyons le Père, enfin, Olivier Messiaen contemple le regard que le Père a posé sur ce petit enfant, Dieu qui s'était fait homme. Quatrième regard, c'est quatrième rencontre entre le Père et le Fils, c'est tout au long de la vie terrestre de Jésus. Vous vous souvenez de la première parole de Jésus rapportée par l'Évangile. Il a 12 ans et son père et sa mère le cherchent au temple. Et les premiers mots que Jésus dit, d'ailleurs c'est une question, le Seigneur pose souvent des questions. Et souvent, il ne donne pas toujours des réponses, mais il pose des questions. « Ne saviez-vous pas que c'est chez mon Père que je dois être ?» Il y a là comme le résumé de toute la vocation de Jésus qui est d'être chez son Père et de nous mener avec lui chez son Père et notre Père. Vous voyez, c'est comme les premiers mots, ils résument toute la vie de Jésus. Et ça se poursuit tout au long de sa vie terrestre avec Jésus qui va être baptisé et vivre la transfiguration, je vais y revenir, mais aussi aller au désert. Et dans le désert, Jésus est poussé par l'Esprit Saint et il y va pour prier. Alors nous, souvent, nous lisons les tentations de Jésus au désert, au début du carême, mais nous oublions que avant d'être tenté pendant, je ne sais pas, quelques heures peut-être, Jésus a vécu 40 jours avec le Père dans le désert. Et ensuite, il nous dira quelles étaient les paroles qui habitaient sa prière lorsqu'il rencontrait son Père dans le secret. Ensuite viennent les tentations. Les tentations de Jésus au désert par le démon, c'est comme l'anti-Notre Père. Il y a la prière du Notre Père et il y a l'anti-Père qui nous dit aussi quelque chose de ce que Jésus vit dans sa relation au Père. Et c'est ça qui va lui permettre de dénoncer les tentations du démon. La tentation de transformer les pierres en pain, Jésus répondra par « Donne-nous aujourd'hui notre pain de ce jour ». La tentation de se jeter en haut de la colline de la montagne, dans le précipice, pour que les anges viennent porter Jésus, Jésus ne délivre-nous, ne nous laisse pas. Apprenez-moi le Notre Père, s'il vous plaît. Je l'ai oublié. Voilà. Ne nous laisse pas entrer en tentation, mais délivre-nous du mal.

Et puis cette tentation d'adorer Satan pour pouvoir dominer sur toutes les nations, que ton règne vienne. Vous voyez que les tentations, c'est l'anti-notre Père. Et c'est parce que Jésus a rencontré le Père dans le désert qu'il a la force de discerner que celui qui s'adresse à lui, c'est le démon. Alors il y a aussi ce moment du baptême qui précède, à vrai dire, la tentation au désert. Il y a le baptême et la transfiguration. Et je les mets ensemble, ces deux moments, parce qu'il y a une intimité, une rencontre entre le Père et le Fils qui finalement redit un peu la même chose toujours. Lors du baptême au Jourdain, la voix du Père, au moment du baptême de Jésus, le ciel s'ouvre. « Celui-ci est mon Fils bien-aimé, en qui j'ai mis tout mon amour. »« Celui-ci est mon Fils bien-aimé. » En fait, quand le Père parle, il dit « mon Fils ». Et quand Jésus parle à Dieu, il dit « mon Père ». On peut résumer tout ce dialogue à ces mots. « Mon Fils, mon Père ». Et nous-mêmes, dans l'Esprit-Saint, eh bien, nous rentrons dans cette intimité entre le Père et le Fils, que l'on retrouve aussi à la transfiguration. À la transfiguration, il y a la nuée lumineuse qui vient, alors que Jésus est en train de converser avec les deux personnages qui sont Élie et Moïse, et il y a cette voix, « Celui-ci est mon Fils, l'élu, écoutez-le. » Voilà ce que dit le Père à Jésus, « Tu es mon Fils », et voilà ce que dit le Père lorsqu'il nous parle de Jésus, « C'est mon Fils, écoutez-le. » Et de même que la colombe est venue sur Jésus au moment du baptême, de même que la nuée lumineuse a enveloppé les apôtres et Jésus au moment de la transfiguration, eh bien l'Esprit-Saint est celui qui nous introduit à cette relation, à cette rencontre entre le Père et le Fils. Tous les mots que je prononce vous paraîtront très théoriques ou très théologiques ou très élevés s'il n'y a pas en vous l'Esprit-Saint qui vous instruit et qui vous mène à cette intimité. C'est lui qui accepte de passer par les pauvres mots que je prononce pour nous introduire à cette rencontre entre le Père et le Fils. Et j'arrive, selon une intuition carsienne, si vous me passez cette expression du père Jean-Rodolphe Cars, à qui je dois beaucoup pour cet enseignement, qui parle de l'agonie comme l'anti-transfiguration. L'agonie que nous allons méditer dans quelques instants au cours de l'heure sainte, cette agonie, c'est comme l'anti-transfiguration. C'est-à-dire qu'il y a cette voix du Père qui parle au moment où Jésus évoque sa passion, « Celui-ci est mon Fils bien-aimé, écoutez-le. » Et au moment de l'agonie, eh bien, le Père se tait. Et Jésus est dans ces ténèbres, voilà, où la volonté du Père lui paraît contraire à la sienne. « Père, s'il est possible que cette coupe s'éloigne de moi, mais non pas comme je veux, mais comme tu veux. » Et ainsi, le Seigneur vient assumer aussi toutes nos ténèbres et tous nos éloignements, qui peut faire que Dieu nous paraît lointain ou bien qu'il nous a abandonnés. Avant de rentrer dans la passion, je reviens quand même au long du ministère public du Seigneur. Il y a cette exclamation, ce tressaillement de joie de Jésus dans l'Esprit-Saint quand il s'adresse au Père. C'est un passage qui me touche parce que lorsque j'étais jeune adolescent, j'avais commencé à lire l'Évangile petit morceau par petit morceau, et la première parole où je me suis pas trop ennuyé en lisant l'Évangile, parce que cette parole, elle a vibré en moi, c'était ce chapitre 10 de Saint Luc. Jésus tressaillit de joie sous l'action de l'Esprit-Saint et dit « Père ». Et nous entrons dans ce tressaillement de joie de Jésus dans l'Esprit-Saint et nous disons « Père ». Et la joie de Jésus, c'est que aux pauvres est révélé le mystère, et que les riches et les intelligents, ce sont des catégories spirituelles, les riches qui n'ont besoin de personne, les intelligents qui pensent tout comprendre, eux ne comprennent rien. C'est cela qui fait la joie de Jésus, c'est que l'Évangile est révélé aux tout petits. Je viens maintenant au moment de la passion,
Je voudrais en même temps m'appuyer sur l'écriture, mais aussi prendre d'autres lieux de la tradition. Bien évidemment, il y a les paroles de Jésus sur la croix, qui manifestent que, en fait, sur la croix, Jésus rencontre le Père. Et lorsque nous traversons des croix, et tu traverses peut-être des croix, eh bien, le Seigneur te donne des mots pour pouvoir t'adresser au Père. Les paroles que Jésus dit sur la croix, vous les connaissez, je les redis. Père, pardonne-leur, ils ne savent pas ce qu'ils font. Ce qui peut nous aider à ne pas nous endurcir sous le coup de l'épreuve. Le cœur de Seigneur reste doux alors qu'il est victime de ces violences. Insulté sans rendre l'insulte. Père, pardonne-leur, ils ne savent pas ce qu'ils font. En tes mains, je remets mon esprit. Et lorsque nous n'en pouvons plus, eh bien nous pouvons remettre notre esprit. Et puis cette parole qui, dans l'évangile de saint Marc et de saint Matthieu, est la seule parole que Jésus dit sur la croix. Jésus dit seulement une parole dans l'évangile selon saint Matthieu et saint Marc. Les autres paroles, c'est dans les autres évangiles de saint Jean et de saint Luc. Mais dans saint Marc et saint Matthieu, le Seigneur dit une seule parole. Mon Dieu, pourquoi m'as-tu abandonné ? Il crie et meurt. Et parfois, nous n'avons pas d'autre cri vers Dieu que de lui dire mon Dieu, pourquoi m'as-tu abandonné ? Eh bien, le Seigneur est venu habiter notre cri. Et en fait, ces paroles qui sont les paroles du psaume 121-122, eh bien, Jésus a certainement continué de prier ce psaume qui termine dans la louange. Mais l'évangile ne nous rapporte que les premiers mots. Mon Dieu, pourquoi m'as-tu abandonné ? Quelle étrange rencontre que celle-là entre le Père et le Fils. Mais nous pouvons aussi approfondir la relation entre Jésus et le Père au moment de la Passion en faisant appel à la tradition. Si vous allez à Jérusalem, il y a une église qui s'appelle Saint-Pierre en Gallicante. Galie, c'est gallo, c'est le coq, et cante, c'est le coq qui chante. Donc Saint-Pierre en Gallicante, c'est là où le coq a chanté. Et en fait, selon la tradition chrétienne, qui a été d'ailleurs corroborée par les dernières recherches archéologiques, il y a comme une fosse, et on n'arrête pas de descendre d'ailleurs, puis après il faut remonter, c'est la fosse où on pense que Jésus a été en prison entre son arrestation et au moment où il a été amené en jugement. Il s'est quand même passé quelques heures, 4 ou 5, qui est vraiment le cœur de la nuit. Et là, il y a une espèce de fosse, voilà, avec des croix qu'on a retrouvées il y a quelque temps et qui fait penser que ce lieu était vénéré comme le lieu où Jésus a été prisonnier entre le moment où il était arrêté et conduit en jugement. Et si vous allez à Jérusalem, à Saint-Pierre en Gallicante, vous descendez dans le trou et vous êtes au fond du trou. Et au fond du trou, il y a un psaume qui est le seul psaume qui ne contient pas de paroles de louange, qui est le psaume 87-88, qui commence ainsi. Mon Dieu et Seigneur, mon Dieu et mon salut, dans cette nuit où je crie en ta présence, que ma prière parvienne jusqu'à toi, ouvre l'oreille à ma plainte. Et en fait, la tradition chrétienne locale met ce psaume sur la bouche de Jésus, qui a prié ce psaume qu'il connaissait par cœur, alors qu'il était au fond du trou. Et le psaume, je pourrais le lire, qui est un psaume très poignant, termine par « Tu éloignes de moi, ami et familier, ma compagne, c'est la ténèbre. » Et le psaume s'achève sur la ténèbre. Eh bien, parfois, lorsque nous sommes au fond du trou, nous ne savons plus comment prier. Eh bien, le Seigneur, non seulement nous a donné dans ce psaume, qui est peu connu, mais que je t'invite à aller voir, parce qu'il y a des moments, c'est une bouée, ce psaume. Eh bien, non seulement le Seigneur nous a donné ce psaume, mais la tradition chrétienne nous dit que Jésus l'a prié au cours de sa passion, quand il était au fond du trou, au cœur des ténèbres. Ma compagne, c'est la ténèbre. Une autre manière d'envisager la passion et la rencontre entre Jésus et le Père au cours de la passion, c'est en fait le film de Mel Gibson. La Passion, qui est en fait un film qui revêt une certaine violence, peut-être tout le monde ne peut pas regarder ce film,
Mais c'est quand même un acte d'interprétation théologique intéressant parce que, à plusieurs moments, le scénariste a mis dans la bouche de Jésus des paroles qui existent dans la Bible, mais qui ne sont pas prononcées pendant la Passion, selon l'Évangile. Mais le scénariste les a insérées à ce moment-là. Par exemple, au moment où Jésus est flagellé, juste avant, une scène par ailleurs dont la violence est insoutenable, mais Jésus prit ces paroles, « Mon cœur est prêt, mon Dieu, mon cœur est prêt. » Jésus se tourne vers le Père avant la flagellation. Au moment où Jésus reçoit sa croix, dans le film, de nouveau c'est un film, et donc ça ne veut pas dire que ça s'est passé comme ça, mais c'est le fruit de la contemplation du croyant, Jésus embrasse sa croix, et prie ainsi, « Je suis ton serviteur, Père, ton serviteur, le fils de ta servante. » De nouveau un psaume. Et le mauvais larron va lui crier dessus, l'insulter, le traiter de fou en lui disant, « Et pourquoi embrasses-tu ta croix, espèce de fou ?» Et Jésus embrasse la croix et dit, « Je suis ton serviteur, Père, ton serviteur, le fils de ta servante. » Et pendant cette longue scène où Jésus porte sa croix, il y a des flashbacks, bon, pour ceux qui ont vu le film, vous voyez peut-être, qui renvoient à des moments de la vie de Jésus, notamment ce moment où Jésus dit à ses apôtres, « Voilà pourquoi le Père m'aime, parce que je donne ma vie pour la recevoir de nouveau. Nul ne peut me l'enlever, je la donne de moi-même. J'ai le pouvoir de la donner, j'ai aussi le pouvoir de la recevoir à nouveau. Voilà le commandement que j'ai reçu de mon Père. Je donne ma vie et je la reprends, tel est le commandement que j'ai reçu de mon Père. » Et ensuite, nous revenons dans le film à cette douloureuse scène de Jésus qui porte sa croix et qui donne sa vie parce que le Père le lui a demandé. Et puis, pour ceux qui ont vu ce film, vous comprendrez de quoi je parle. Au moment où Jésus meurt, il y a un mouvement de caméra tout à fait unique que j'ai rarement vu au cinéma, qui est un point de vue tout à fait à l'horizontale, à la verticale, pardon. C'est-à-dire à 50 mètres de hauteur par rapport au lieu de la crucifixion. Et on voit, on comprend que c'est le Golgotha, voilà. Et puis un moment où, donc c'est comme le regard du Père sur la Passion. Et à ce moment-là, l'image commence à se brouiller, et une goutte de pluie tombe, et on suit le trajet de la goutte de pluie qui tombe à terre, et on comprend symboliquement, c'est comme les pleurs du Père devant son fils qui meurt. C'est suggéré par un mouvement de caméra, ça ne correspond pas à une affirmation dans l'Évangile, mais il y a là quelque chose qui peut nous aider à rentrer dans cette rencontre entre le Père et le Fils, qui est en fait une rencontre profondément humaine. Parce que le Seigneur vient se révéler à nous dans l'humanité de Jésus. Un sixième regard, c'est celui de la résurrection. Sixième rencontre, qui n'est pas racontée. L'Évangile ne raconte pas la résurrection. L'Évangile va raconter la pierre qui est roulée, l'intervention de l'ange, les diverses apparitions, les témoignages, mais le moment de la résurrection n'est pas relaté. Ce qui nous permet, par la méditation, de pouvoir y entrer. Et saint Ignace, dans les exercices spirituels, invite à imaginer et à ressentir le sentiment du Christ au moment de la résurrection. C'est quelque chose qui peut nourrir notre prière. Vous allez me dire, ça c'est un petit peu original, j'y avais jamais pensé. Eh bien voilà la liberté dans l'Esprit Saint, et l'Esprit nous invite à rentrer à la lumière de la tradition de l'Église. Et de fait, dans la liturgie, je l'ai découvert grâce au Père Jean-Rodolphe, de nouveau, je cite mes sources et j'exprime ma reconnaissance, mais en fait, l'antienne de Pâques, je n'avais jamais lu ni entendu, parce qu'il y a toujours un chant, forcément, la messe de Pâques, c'est quelque chose d'un peu joyeux, il y a un chant. Mais s'il n'y avait pas de chant, on lirait l'antienne, et en fait, l'antienne de Pâques est « Je suis ressuscité et je suis encore et toujours avec toi ». Et la liturgie a mis cette parole du psaume, 139-138, sur les lèvres de Jésus, « Je m'éveille et je suis encore avec toi. » De nouveau, il y a une interprétation par la tradition chrétienne du psaume qui va mettre
sur les lèvres de Jésus cette rencontre lorsqu'il ressuscite. Et le pape Benoît XVI va commenter cette parole ainsi, je cite le pape Benoît XVI, « Dans ses paroles à l'aube de Pâques, l'Esprit, l'Église reconnaît la voix même de Jésus qui, ressuscitant de la mort, s'adresse au Père, débordant de bonheur et d'amour, et s'écrie « Mon Père, me voici, je suis ressuscité, je suis encore avec toi et je le serai pour toujours, ton Esprit ne m'a jamais abandonné. » C'est la contemplation du pape Benoît XVI, grand théologien, en même temps liberté intérieure, spirituelle et théologique extraordinaire, pour contempler ce débordement de joie et de bonheur du Père, du Fils qui rencontre le Père au moment de la résurrection. Je cite de nouveau ce grand compositeur qu'est Olivier Messiaen dans une pièce d'orgue de 1939 appelée « Le combat de la mort et de la vie ». Vous aurez bien compris que ce n'est pas moi qui ai retrouvé ce morceau de musique, c'est évidemment le Père Cars que je ne cite pas de nouveau, parce que sinon on va me dire que j'en parle trop, mais voilà, qui connaît ce morceau. Et donc, vous pourrez aller sur Internet, si vous voulez, pour entendre le combat de la mort et de la vie. Voilà. Et il y a toujours un petit commentaire, les commentaires de ce compositeur, Olivier Messiaen, c'est toujours plein de poésie et de théologie, de spiritualité habitée. Et ainsi s'exprime Olivier Messiaen. Instant sublime où Jésus se lève, vivant, lumineux, premier-né d'entre les morts, et dans la paix ensoleillée de sa résurrection, adresse à son Père cet hommage d'amour, « Je suis encore avec toi ». Après la résurrection, la septième rencontre entre le Père et le Fils, c'est l'ascension. En fait, il y a l'ascension dans l'évangile selon saint Jean où Jésus s'adresse à Marie-Madeleine en lui disant « Je monte vers mon Père et votre Père, vers mon Dieu et votre Dieu. Je monte vers mon Père. » Et nous pouvons contempler aussi ce mystère où le Verbe incarné, Jésus, Dieu qui s'est fait homme, retrouve le Père au moment de l'ascension. Comme il est dit dans l'évangile selon saint Marc, le Seigneur Jésus, après leur avoir parlé, fut enlevé au ciel et il s'est assis à la droite du Père. Et peut-être en disant tout est accompli, le Père a envoyé le Fils et le Fils va remettre dans les mains du Père le fruit de sa mission. Septième rencontre. La huitième rencontre, c'est le Père qui envoie l'Esprit à la demande du Fils. Jésus avait dit qu'il allait demander pour nous l'Esprit Saint. Et il le dit à plusieurs moments, notamment dans l'Évangile selon saint Jean, où il fait la promesse qu'il priera le Père qui enverra sur les apôtres l'Esprit Saint. Quelques versets que je vous lis. La première promesse, Jean 14, « Si vous m'aimez, vous garderez mes commandements et je prierai le Père. Il vous donnera un autre paraclet pour qu'il soit avec vous à jamais. » Le paraclet, ça vient du grec « parakletos » qui veut dire le défenseur ou le consolateur. Il vous donnera un autre consolateur. En Jean 15, « Lorsque le défenseur que je vous enverrai d'auprès du Père, l'Esprit de vérité qui vient du Père, viendra, il me rendra témoignage. » Vous voyez comment, en fait, l'Esprit Saint est celui qui nous introduit dans cette relation entre le Père et le Fils, et que le Père a envoyé le Fils pour que le Fils nous donne l'Esprit Saint qui nous tourne vers le Père. Et ainsi, nous entrons dans ce regard d'amour entre le Père et le Fils. En Jean 16, le défenseur, l'Esprit Saint, me glorifiera, car c'est de mon bien qu'il recevra et qu'il vous le dévoilera. Tout ce qu'a le Père est à moi. Voilà pourquoi je dis que c'est de mon bien qu'il reçoit et qu'il vous dévoilera. L'Esprit Saint, dans la tradition orthodoxe, est appelé le sceau brûlant qui unit le Père et le Fils. Le sceau brûlant qui unit le Père et le Fils. Après la Pentecôte, s'ouvre le temps de l'Église, c'est-à-dire, j'allais dire, notre temps.
Et ce neuvième temps, cette neuvième rencontre, en fait, nous sommes au cœur de cette rencontre parce que nous sommes comme aspirés, aspirés dans cette rencontre entre le Père et le Fils. Et que fait Jésus aujourd'hui ? Là, que fait Jésus ? Eh bien, l'Épître aux Hébreux nous le dit. Jésus est toujours vivant pour intercéder en faveur des hommes. Et donc, maintenant, que fait le Fils ? Il contemple le Père et il intercède pour nous. C'est-à-dire que si nous ployons sous le poids du fardeau, Jésus est en train d'intercéder le Père pour qu'il te donne la force de porter la croix de ce jour. Le Fils intercède pour nous. Et donc nous sommes pris dans cette relation entre le Père et le Fils. Et l'Eucharistie, c'est cette intercession du Fils au Père pour que le Père donne l'Esprit. Alors, le lieu où on peut le contempler de manière la plus extraordinaire, vous voyez, c'est le chapitre 17 de Saint Jean. Le chapitre 17 de Saint Jean, c'est comme un long Notre Père. Souvent, les chrétiens le connaissent peu, c'est bien dommage. Mais je vous inviterai à relire et à savourer chacun des mots. Sainte Thérèse de l'Enfant Jésus, quand elle avait du mal à prier, elle priait le Notre Père, et puis en fait, elle s'arrêtait sur les deux premières paroles, « Pater noster, Père notre, notre Père » en français, on doit inverser. Et ça suffisait à la plonger dans la présence du Seigneur. Eh bien, nous pouvons plonger dans cette relation entre Jésus et son Père. Je vous cite, « Je prie pour ceux que tu m'as donnés, car ils sont à toi, Père, et tout ce qui est à moi est à toi, et tout ce qui est à toi est à moi, et je suis glorifié en eux. » Cette rencontre qui est que Jésus vit avec le Père maintenant et qui nous intègre, qui nous accueille, qui nous aspire. Comme tu m'as envoyé dans le monde, moi aussi je les ai envoyés dans le monde. Pour eux, je me sanctifie moi-même afin qu'ils soient sanctifiés dans la vérité ou consacrés dans la vérité. Un peu plus loin dans le chapitre 17, comme toi Père, tu es en moi et moi en toi. Qu'eux aussi soient en nous, afin que le monde croie que tu m'as envoyé. Je leur ai donné la gloire que tu m'as donnée, pour qu'ils soient un comme nous sommes un, moi en eux et toi en moi, afin qu'ils soient parfaits dans l'unité et que le monde reconnaisse que tu m'as envoyé et que tu les as aimés comme tu m'as aimé. Dans la tradition de l'Église, il y a évidemment la transmission de l'Évangile, mais aussi l'art iconographique, notamment chez nos frères orthodoxes, et cette magnifique peinture qui est l'icône des icônes, l'icône de l'hospitalité d'Abraham, peinte par Andrei Rublev, saint Andrei Rublev, dans la tradition orthodoxe, il est canonisé, connu aussi comme sous le nom de la Trinité, même si je ne vais pas rentrer dans tous les détails de cette magnifique œuvre qui a été écrite par Andrei Rublev, mais si vous gardez en mémoire cette icône que beaucoup d'entre nous connaissent, eh bien, on voit qu'il y a une place libre. Il y a le Père, le Fils et le Saint-Esprit. On peut essayer de savoir qui est qui, mais finalement, le fait qu'on ne puisse pas le faire de manière trop formelle nous permet de voir que ça circule. Mais ce qui est sûr, c'est que les perspectives de l'icône sont inversées et qu'il y a une place libre. Et en fait, cette icône est une invitation à prendre notre place au festin, et à devenir fils du Père dans le Fils par l'Esprit Saint, dans l'Esprit Saint. La dernière rencontre entre le Père et le Fils, la dixième rencontre, eh bien, c'est la rencontre, j'allais dire, pardon pour le gros mot, surtout pour fin d'un enseignement, c'est la rencontre dans l'eschatologie. Eschatos, en grec, ça veut dire « dernier ». Les derniers seront les premiers. Dans le texte grec, c'est marqué eschatos. Donc l'eschatologie, c'est ce qui nous parle de la fin des temps, des derniers temps. Et donc, c'est ce regard qui a commencé avec l'éternité, l'éternel commencement, de commencement en commencement. Et puis, nous terminons avec l'eschatologie, c'est-à-dire l'éternité. Sauf que là, nous y sommes entrés au cours de ce long parcours.
Eh bien, il est dit dans la première épître aux Corinthiens, chapitre 15, que ce sera la fin, lorsque le Christ remettra la royauté à Dieu le Père, après avoir détruit toute puissance du mal, principauté, domination et puissance. Car il faut que Jésus règne jusqu'à ce qu'il ait placé tous ses ennemis sur ses pieds. Le dernier ennemi détruit, c'est la mort, car il a tout mis sous ses pieds. Mais Jésus dira, tout est soumis désormais. Lorsque toutes choses lui auront été soumises, alors le Fils lui-même se soumettra à celui qui lui a tout soumis, afin que Dieu soit tout en tous. Eh bien, Seigneur, nous te bénissons parce que tu n'as cessé de rencontrer le Père, même au moment les plus douloureux de ta vie terrestre, de ta passion et de ta mort, et que tu nous fais rentrer dans cette rencontre par la puissance et la douceur de ton Esprit Saint. Seigneur, nous te bénissons parce que tu accomplis ta promesse, que l'Esprit Saint nous a été donné au baptême et à la confirmation, qu'il agit en nous, qu'il nous introduit à cette rencontre entre toi et ton Père et toi. Te bénissons parce que maintenant nous allons habiter avec toi, t'accompagner dans ce moment douloureux de la rencontre avec le Père, qui est le moment de ton agonie. À travers cette heure sainte que nous allons vivre, Seigneur, nous voulons te présenter tous ceux qui vivent dans les ténèbres, dans l'obscurité, qui se sentent abandonnés de toi, loin de toi. Nous voulons te consoler et aussi intercéder pour les pécheurs. Seigneur, viens habiter nos cœurs, introduis-nous dans cette intimité que tu as avec le Père, dans l'Esprit Saint.

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2: Il règne Dieu sur les païens. Dieu est assis sur son trône sacré. Psaume 46, 9.

Eucharistie et vie active. Bon, il y a du travail pour transformer ce monde, surtout si on a les gens qui se mélangent entre hier et aujourd'hui et demain, entre le 19 et le 20, les bacs moins 5 et le reste, les boulangers qui partent en Bosnie et en reviennent transformés, visiblement. Bon, donc voilà. C'est un sujet très sérieux, hein. C'est un sujet très sérieux. Alors, moi, j'aurais partir d'un texte que j'aime bien, mais que je crois surtout extrêmement important, dans la constitution Lumen Gentium de Vatican II. On va fêter l'année prochaine l'anniversaire de Vatican II, donc je crois que c'est bien de se donner l'occasion de lire, de relire, de méditer. Et dans ce texte de Vatican II, il est question des laïcs. Alors l'Église, il y a des laïcs, il y a des religieux, des religieuses, et il y a des prêtres, qui peuvent être d'ailleurs aussi des religieux. Et chacun sa vocation. Alors, les laïcs, ils sont justement dans ce monde, non pas du monde, mais dans ce monde, et appelés, selon les différents talents qui sont les leurs, à transformer ce monde pour faire surgir les racines du royaume déjà ici-bas. Alors, le Concile Vatican II, qui a beaucoup réfléchi sur cette question, donne une sorte de définition de ce qu'est le laïc, de sa vocation. Et il fait ça par approche successive, et notamment, il dit la chose suivante, sur laquelle j'aurais médité un peu. La vocation propre des laïcs dans ce monde consiste à administrer les choses temporelles en les ordonnant selon Dieu. Alors, on peut prendre une autre traduction si vous voulez, mais administrer les choses temporelles, ça veut dire s'occuper de toutes les choses de ce monde. Le monde économique, politique, social, culturel, la communication, tout. Donc il y a un vaste chantier artistique, tout ce que vous voulez. Militaire, voilà. On ne vous a pas dit avant, j'étais chez les militaires pendant 10 ans. Oui, donc voilà. Donc il faut ordonner les choses selon Dieu. Il faut administrer les choses temporelles en les ordonnant selon Dieu. Administrer les choses temporelles, ben ça c'est un savoir-faire, on pourrait dire, humain, une formation, une aptitude à bien faire. Un bon boulanger, ben il apprend la boulangerie, je pense que c'est bien. Hein. Et en plus, il a la chance de faire du pain. Ce n'est pas dans tous les métiers. Dans le métier militaire, on apprend à servir des armes, mais on s'en sert très peu. Non, vous rigolez, mais c'est pas facile. Le pompier, il apprend à éteindre des incendies, mais il y a peu d'incendies, heureusement. Donc il peut faire tout un métier sans des feux de poubelle, des machins comme ça, mais ça vaut pas. Hein. Donc, administrer les choses temporelles, mais en les ordonnant selon Dieu. Pas les ordonnant selon notre petite idée du moment, tiens, on pourrait faire ça, mais en les ordonnant selon Dieu, selon le projet de Dieu. Et c'est là où ça devient plus difficile. Il ne s'agit plus seulement d'avoir un talent professionnel, un savoir-faire, mais il s'agit aussi de scruter la volonté de Dieu, le dessein de Dieu. Qu'est-ce que Dieu veut? Qu'est-ce qu'il attend de nous? À quoi il aspire pour ce monde qu'il a créé et qu'il nous a confié? Dans le même texte de ce numéro 31 de Lumen Gentium, on redit à la fin du paragraphe un petit peu la même chose. On dit, il s'agit d'éclairer, d'orienter les réalités temporelles de sorte qu'elles se fassent et prospèrent constamment selon le Christ. Alors pour prospérer les choses temporelles en ce moment, ça ne prospère pas Bézef. Hein. Non mais c'est tragique. Et donc il s'agit qu'elles prospèrent selon le Christ. Le Christ, il ne veut pas forcément que le PNB augmente, mais que tout un chacun soit heureux, au sens où on l'a dit tout à l'heure, d'un vrai bonheur, durable. Donc, ma réflexion, elle part à partir de cela. Il ne s'agit pas simplement, je ne vais pas vous parler d'administrer les choses temporelles, ça, chacun selon son métier, ses talents, sait faire et transmettre son savoir, mais réfléchir comment faire que ce savoir professionnel, dans tous les domaines de la vie humaine, aboutisse vraiment à quelque chose d'ordonné selon Dieu, selon le Christ. Et nous, chrétiens, évidemment, on a une responsabilité plus particulière. Le bon païen, il peut faire des choses très bonnes et puis être inspiré par une vraie sagesse.
et donc arriver à ordonner les choses un petit peu selon Dieu, en le sachant ou sans le savoir. Mais nous, nous avons cette tâche supplémentaire, c'est de manifester, d'encourager, de donner envie, pas seulement d'administrer des choses temporelles, mais de les ordonner selon Dieu, selon la sagesse de Dieu, parce que nous croyons que cette sagesse, elle donne vraiment du sens, et pas seulement maintenant, mais toujours, pas seulement pour quelques-uns, mais pour tous. Alors, pourquoi parler de l'Eucharistie à propos de la transformation du monde? On peut dire que c'est l'Eucharistie, le même Concile Vatican II, un petit peu plus tôt, dans le numéro 11, je donne les numéros comme ça, ceux qui ont le Concile sur eux, mais j'espère qu'il y en a quand même quelques-uns, ils vont tout de suite pouvoir s'y référer. Et Jean-Paul II, de bienheureuse mémoire, disait, il y a l'Évangile, et puis il y a le Concile. Concile, c'était ce texte pour mettre en œuvre l'Évangile aujourd'hui. Bon. Donc, l'Eucharistie, c'est, dit ce même Concile, source et sommet de toute vie chrétienne. À la source, au sommet. On doit donc trouver là un point d'appui, une inspiration, plus qu'une inspiration, un éclairage, une force, justement, pour pouvoir envisager comment ordonner toutes choses selon Dieu et faire que ces choses temporelles auxquelles on passe du temps, 35 heures et plus, eh bien, soient vraiment, chantent la gloire de Dieu. Parfois, on a travaillé, puis c'est misérable. L'architecture des banlieues de 1970, c'est atroce. Quand Dieu se penche, enfin, je ne veux pas dire de mal, mais enfin, c'est quand même atroce, quoi. Quand Dieu se penche, je dis, oh là, hein. Il envoie des anges qui se voilent la face. Hein. Mais je dis ça parce que là, ce n'est pas si grave. Il y a bien d'autres choses épouvantables. Hein. La déstructuration politique des pays. Chaque année, on peut dire qu'il y a un nouveau pays qui est totalement déstructuré politiquement. Et après, on s'étonne qu'il y ait de la piraterie maritime, parce qu'il n'y a plus d'État du tout. Alors nous, on se plaint, on trouve 12 raisons, hein, c'est ça. Mais pour 2012, il y a des pays, il n'y a plus de 2012, il n'y a plus de 12 raisons, il n'y a plus rien. Hein? Alors je voudrais faire 5 remarques sur l'Eucharistie par rapport à justement cette invitation à transformer ce monde en l'ordonnant selon Dieu. Donner un sens vrai. Je ne suis pas tout à fait l'ordre de la liturgie eucharistique, vous verrez, mais plutôt un ordre qui me semble être dans la logique de la réflexion que je vais vous proposer. D'abord, l'Eucharistie, à travers la parole, la table de la parole, va nous éclairer. C'est une lumière sur mes pas, la parole de Dieu. Elle va m'éclairer sur la volonté de Dieu, le projet de Dieu, ce que, d'une manière un peu générale, ce que les axes d'action que Dieu me propose, et d'une manière générale, par exemple, ce texte sur lequel on a médité tout à l'heure, le sermon sur la montagne, les béatitudes. Vous savez, quand on vous parle les béatitudes de ceux qui sont affamés de justice, ça dit d'emblée des choses. Si vous êtes peu affamé de justice, mais pas faim, pas d'appétit, hein, par rapport à la justice, eh ben, vous n'avez rien ordonné selon Dieu. Hein. Vous pouvez boulonner, et puis rien du tout. Hein. Artisan de paix. Pareil. Est-ce que nous sommes artisans de paix? Est-ce qu'il y a, dans notre travail, dans cette transformation du monde, dans ce génie humain sur les choses temporelles, on est artisan de paix, quelque peu. Vous me dites, oh, mais moi je travaille dans les laines, les cotons, hein, voilà, à repriser, ben, c'est très bien, mais il n'y a pas que ça, quoi. La première des béatitudes, qui est un peu programmatique, hein, les cœurs de pauvres, sur l'humilité. Est-ce que dans cette transformation du monde, cette administration des choses temporelles, ou facilement, parce qu'il y a des réussites, il y a des choses géniales. Alors, on pourrait se prendre
se prendre un peu la tête, comme on dit. Regardez dans l'Évangile, Madame Zébédée, la mère de Jacques et Jean. Hein? Oui, Madame Zébédée. Eh bien, Madame Zébédée, elle demande un truc pour ses fils au Christ. Il faut avoir l'audace. Hein? Ordonne que mes deux fils soient l'un à ta droite et l'autre à ta gauche. Moi, j'aurais demandé les deux à la droite, mais enfin, bon. Dans le royaume. Non, mais pour qui elle se prend? Mais, oui, alors arrêtez de rigoler, parce que en fait, on est presque tous comme ça avec nous-mêmes et avec nos proches. Hein. On se pousse. Hein, et on n'a pas envie d'être mis dans un placard. Ou quand même. Hein. Et puis quand notre petit-fils Gaëtan, qui est quand même très doué, hein, il n'a pas la place qu'il espérait, on dit c'est pas juste, vous voyez, il y a de la magouille. Il y a, voilà. Madame Zébédée, il y a des confesseurs spécialisés pour Madame Zébédée. Il y a une grande queue. Voilà, bon. D'une façon plus spécifique, vous lisez l'Évangile, la parole de Dieu. Je prenais l'exemple des Béatitudes ou de Madame Zébédée, mais c'est un peu tous les jours, hein, tous les dimanches en tous les cas. D'une façon plus spécifique, vous avez certains textes d'Évangile qui vous disent tout à fait ça, où les gens disent, viennent voir Jean le Baptiste, par exemple, au chapitre 3 de Saint-Luc, « Que devons-nous faire ?» Vous êtes les collecteurs d'impôts. Ça, c'est un métier délicat. Hein? Surtout pour ceux qui sont collectés. Et bien, ils disent « Que devons-nous faire ?» Et Jean le Baptiste leur donne une réponse. Vous me direz, mais c'est une banalité. C'est pas si banal que ça. N'exigez rien de plus que ce qui vous a été fixé. Volez pas, quoi. Il n'y a pas que les collecteurs d'impôts. Et juste après, il y a les militaires qui causent. Hein. Ils disent, que devons-nous faire? Et nous? Ah, nous. Nous, c'est pas facile, nous. Hein. Eh bien, Jean le Baptiste, lui, il leur dit ça. Ne faites ni violence, ni tort à personne. Contentez-vous de votre solde. Ce qui veut dire qu'il y a une solde. Ce n'est pas le cas dans la plupart des armées du monde. C'est vrai en France, oui, il y a une solde. Mais dans la plupart des pays d'Afrique, l'Afrique centrale par exemple, il n'y a pas de solde. Donc qu'est-ce qu'on fait quand on ne peut pas se contenter de sa solde parce qu'il n'y a pas de solde? Eh bien, on braque les gens, les mères de famille, au carrefour avec sa Kalachnikov. Une Kalachnikov, ça coûte 400 dollars en Afrique et ça rapporte 300 à 600 dollars par mois. Voilà. Alors Jean le Baptiste leur dit, écoutez, arrêtez ce cirque, quoi. Mais il y a aussi, dans l'Évangile, vous allez tomber, pas seulement sur ce chapitre 3 de Saint-Luc, vous allez tomber sur chapitre 9, par exemple, le bon samaritain. Là, on vous demande quelque chose de plus, finalement. Hein. Vous n'êtes pas chargé, vous n'êtes pas le SAMU. Mais il y a un type qui est tombé là-haut. Qu'est-ce qu'il fait? Là aussi, celui-là, on lui avait dit de ne pas sortir, il sort. Bon. Alors, vous faites le bon samaritain ou vous lui dites, mon vieux, il ne fallait pas sortir, hein. Vous avez il y a beaucoup d'indications, on pourrait dire, sur l'agir, la morale. Quel agir? Qu'est-ce qui est juste? Bon an, mal an, bonne semaine, mauvaise semaine, vous allez trouver des indications. Écoutez, et de temps en temps, venez à la messe avec un voisin perspicace qui vous dira, hein, ça c'est pour toi, hein. Mais dans notre démarche chrétienne, la connaissance du Christ, la connaissance de Dieu, c'est elle qui commande la réflexion morale. C'est pas la morale, c'est pas d'abord une morale. C'est connaissance de Dieu, amour de Dieu. Et c'est cette connaissance de Dieu plus large dont on va déduire une réflexion morale, c'est que faire et que ne pas faire. Autrement dit, d'une manière plus large, bien plus large, toute l'Écriture en nous faisant connaître Dieu de près. Eh bien, une connaissance qui est dans l'amour, une connaissance qui n'est pas quelque chose de froid ou qui me laisse loin d'eux, mais cette connaissance de foi va petit à petit éduquer ma conscience en me faisant connaître Dieu et sa volonté, ce qui est juste, ce qui ne l'est point. Saint Paul, dans les épîtres, surtout les épîtres par exemple à Timothée, parle beaucoup de la conscience. Et il faut toujours suivre sa conscience. Mais il faut éduquer sa conscience.
Notre conscience a besoin d'être pure, purifiée. Et notre conscience a besoin de ne pas rester faible. C'est-à-dire finalement, on sait qu'il faudrait faire ça, mais on ne le fait pas, parce que, voilà. Donc, c'est toute l'écriture qui finalement éclaire, parfois me donne une réponse ou un appel, me lance un appel extrêmement fort, très précis, parfois éclaire, contribue à former ma conscience chrétienne pour pouvoir faire la volonté de Dieu, avoir quelques lumières sur justement comment ordonner les choses selon Dieu. Dans certains cas, c'est assez évident. Dans bien d'autres, ce n'est pas évident du tout. Pas évident du tout. Il faut se mettre à plusieurs et parfois chercher peut-être même en gémissant longtemps pour trouver comment résoudre telle ou telle problématique complexe, surtout quand on s'est mis dans une mauvaise passe. La mauvaise passe, ça va être la crise. Je voudrais revenir à quelque chose que l'on vit avant, hein, dans le rituel de l'Eucharistie, mais éclairé par l'Écriture, parler la parole de l'Écriture, nous pouvons être purifiés. L'homme d'action, plus encore que le contemplatif directement dans son domaine de contemplation, l'homme d'action, il connaît l'échec, c'est-à-dire le péché, la faute. Celui qui fait rien, il fait rien. Voilà, c'est le péché d'omission. Mais enfin, il a l'impression qu'il fait pas de péché. Vous savez, je fais rien. Voilà. Ouais. Mais celui justement qui a ce désir profond d'administrer les choses temporelles en les ordonnant selon Dieu, il se rend compte que il a mal administré, ou parfois plus subtil, il a administré, mais pas vraiment en ordonnant selon Dieu. Et finalement, la fréquentation de la parole de Dieu l'a éclairé, et il se rend compte que là, il y a un loupé, des loupés, des approximations douteuses. Alors, il y a ce rite pénitentiel dans la messe. Vous savez, déjà, après l'Évangile, on dit, le diacre, l'évêque, le prêtre, qui a lu l'Évangile, il dit « Per Evangelia dicta deleantur nostra delicta ». En français, on dit que cet Évangile efface nos péchés. Autrement dit, vraiment, la force de la parole de Dieu qui vient effacer nos péchés, parce que éclairer notre conscience et la rendre droite. Voilà. Mais il y a l'acte pénitentiel dans la messe, pour ceux qui arrivent à l'heure. Et donc, le bon vieux « je confesse à Dieu ». Non, c'est très bien, c'est remarquable le « je confesse à Dieu ». Je ne sais pas qui a inventé le « je confesse à Dieu ». Je vais faire une recherche. Hein. Ce n'était pas quelqu'un d'Emmanuel, parce que ça existait avant. Ah, nah. Mais, non mais c'est bien. Et donc, ça doit être un évêque. À mon avis, c'est un évêque. Et donc, je confesse à Dieu, on prend conscience, on confesse son péché. On confesse l'amour de Dieu, mais on confesse son péché. Par pensée, par parole, par action, par omission. Il y en a pour tout le monde. Hein. Une prise de conscience. Ce n'est pas une prise de conscience pour être malheureux, écrasé. C'est une prise de conscience en vue de dénoncer le mal. Je ne suis pas que le mal que j'ai pu faire. Je vaux plus que mon péché. Donc, toute la tradition biblique, d'ailleurs pas seulement évangélique, m'invite à reconnaître et à dénoncer et à dire à Dieu « Mets loin de moi mon péché. » Sinon, on va rester dans ce mauvais jus de culpabilité, de mauvaise conscience ou de cynisme ou je ne sais quoi, et on ne sera plus libre pour agir. Et donc, on arrêtera d'administrer les choses temporelles en les ordonnant selon Dieu, ou alors on agira d'une manière décalée ou dégradée, parce que finalement, on désespérera de la possibilité de faire le bien. Il y a des gens qui sont à ce point désespérés, qui ne croient plus que le bien soit possible. Quand on célèbre des mariages, moi, j'aime bien préparer au mariage, parce que là, il y a une grande dynamique, mais célébrer le mariage, j'ai toujours une hésitation, parce que... À cause des invités. Bon, il y a les invités, il y a les parents qui pleurent au premier rang. Ils sont émus, c'est normal. Mais il y a toujours quelques... Au fond. Des gens qui n'y croient plus du tout. Ils viennent là parce qu'il y a... humainement, il faut... Oh, je vais venir à ce mariage. On a été invité, il faut que je vienne à ce mariage. Bon, ça me barbe. Mais enfin, il y aura un pot après.
je viens pour le pot. Enfin, il fallait s'appuyer encore cette célébration religieuse. Ils n'y croient pas, ils ne croient absolument pas qu'on peut s'aimer pour la vie, en vérité, et que ce n'est pas une espèce de chaîne qu'on se met autour du cou, mais que c'est au contraire un chemin de libération et de vérité et de sainteté. Alors c'est très pénible. Les mariés, enfin, ou les futurs mariés, ils sont devant, ils regardent, je ne sais pas ce qu'ils regardent d'ailleurs, mais le prêtre, le pauvre prêtre, avec nos habitudes modernes, il est face à la foule, donc il voit. Et il voit bien, alors au premier rang, il voit les mariés, il dit « oh là là là là hein, ». Mais au dernier rang, il voit le type là qui est pas content, quoi. C'est... Il faut sortir de cette mauvaise conscience, de cette espèce de mauvais jus. Et l'acte pénitentiel, c'est comme une sorte, à l'intérieur de la liturgie de la messe, c'est comme une sorte d'invitation au sacrement de la réconciliation. C'est pour nous faire sortir de toute culpabilité, pour nous sauver. D'ailleurs, vous savez, après, il y a une absolution. Hein, que Dieu Tout-Puissant vous fasse miséricorde, qu'il nous pardonne tous nos péchés et nous conduise à la vie éternelle. On dit ça. Et le concile de Trente, un autre concile, sérieux, hein, le concile de Trente, eh bien, le concile de Trente dit que cette absolution efface etiam ingentia peccata, même les péchés immenses. On ne sait pas trop ce que c'est que les péchés immenses, mais ça ne doit pas être triste. Hein. Et donc c'est quelque chose, c'est fort. Ça ne veut pas dire que le concile de Trente disait qu'il n'y a pas besoin de se confesser. C'est-à-dire que déjà là, si vous êtes disposé à vivre le cas échéant ce sacrement de pénitence, eh bien, à travers cet acte pénitentiel, vous êtes libéré. Voilà. Vous allez pouvoir écouter la parole de Dieu d'une manière nouvelle, plus libre, pour avoir cet éclairage plus fort. J'aurais fait ma troisième remarque. Donc la première, c'était sur la parole de Dieu qui nous éclaire. La deuxième, sur la purification par l'acte pénitentiel. La troisième, par rapport à la prière universelle, la prière des fidèles. On pourrait rapporter à ça aussi le choix parfois, mais c'est en semaine, d'une messe pour des intentions particulières. Messe pour la justice ou pour la paix, messe pour ceux qui nous gouvernent, messe, etc. Mais pour demander la pluie, pour les récoltes. Avant, on faisait les processions, les rogations. Maintenant, on ne fait plus trop. Hein. Sauf quand vraiment, il y a une sécheresse épouvantable. Et c'est assez bizarre, quoi. Est-ce que le temps se serait amélioré depuis 30 ou 50 ans? Il faut implorer ensemble l'aide du Seigneur. On ne veut pas implorer tout seul, chacun de son côté, mais ensemble l'aide du Seigneur, parce qu'il y a un enjeu qui est pour nous tous, transformer ce monde, administrer les choses temporelles en les ordonnant selon Dieu, et ce n'est pas si évident. Quand on implore le Seigneur à travers la prière universelle pour des intentions larges comme ça, même si elles peuvent se concrétiser par rapport à tel ou tel événement particulier là où nous sommes, c'est pas pour nous décharger de nos responsabilités, mais c'est pour manifester à nous-mêmes les limites de notre capacité d'agir et de nos savoir-faire. Nous ne sommes pas des dieux, pas encore. Et c'est vrai qu'on est capable de faire des choses étonnantes, très étonnantes. C'est finalement très étonnant. Vous prendriez votre arrière-arrière-grand-père, vous le faites venir ici, il serait très étonné. Très étonné d'entendre ma voix à travers des espèces de machines noires là, accrochées au plafond. Hein. Très étonné parce que le monsieur du deuxième rang a reçu un appel téléphonique de Chine avec son portable. Hein. Et comment on peut recevoir un appel téléphonique? Et d'abord, qu'est-ce que c'est que le téléphone? C'est vrai qu'il y a des tas de choses très étonnantes. On va sur la Lune, mais on y est allé, il paraît. Hein. Mais on n'ose plus retourner. Maintenant, on nous parle d'aller sur Mars. C'est bien. C'est le dieu de la guerre. Hein. Donc, on implore l'aide du Seigneur pour nous manifester nos limites. On a besoin de s'appuyer sur plus grand que nous. On ne s'en sortira pas tout seul avec nos petits bricolages. Même pour régler la dette publique. Voilà. Parce que sinon, chacun tirera la couverture à soi. Et l'histoire nous montre, ça se termine très très mal, c'est que la couverture se déchire. Et c'est la révolution ou la guerre.
Et ça, personne ne le souhaite ou ne peut le souhaiter. Nous avons besoin de recevoir la grâce d'en haut pour accepter de travailler au bien commun, ce qui implique des sacrifices. Et même si on n'est pas grec, on comprend ce que ça veut dire. Alors je suis d'accord que la rédaction des prières universelles, c'est quand même quelque chose d'assez délicat, parce que ça ne peut pas devenir partisan ou donner l'impression d'être partisan, ce serait une catastrophe. Mais en même temps, ça va pas la peine de prier pour... comme ça. On parle de tout sauf de l'essentiel, quoi. Il faut quelques précautions. Hein. Il y avait une paroisse où il y avait un prêtre qui était le curé et un vicaire. Ça faisait deux, c'était deux paroisses qui étaient bénies. Et il y avait donc une dame qui préparait, c'est souvent des dames, qui préparait la prière universelle et qui avait, ça fait une prière, c'était beau, elle avait prié pour les couples désunis. Et juste après, elle avait fait une deuxième intention, prions pour monsieur le curé et son vicaire. Alors, évidemment, les gens ont bien compris. Non, c'est pas facile, la prière universelle. C'est pas facile. Mais n'empêche qu'il y a des... On serait quand même libérés si ensemble on s'apercevait qu'on priait pour les mêmes choses, quoi. Il n'y a pas ce qu'on dit officiellement, tout va très bien, madame la marquise, hein, et puis la prière angoissée le soir quand on se dit, bon, là, comment on va s'en sortir, quoi. Comment on va s'en sortir? Nous sommes dans la main de Dieu. De temps en temps, il faut se le rappeler. Sinon, si on ne se rappelle pas,

Et, c'est-à-dire nous convertir pour agir selon Dieu. Alors, cette prière universelle, je pense que c'est pas mal. Pas mal du tout. J'ai une quatrième remarque, après il y a une cinquième qui sera la dernière. C'est peut-être celle que vous attendez le plus, parce que c'est peut-être celle qui est la plus dense. S'offrir en sacrifice spirituel. Au cœur de la messe, il y a l'offertoire qui ouvre sur la grande prière eucharistique, qui est jusqu'à la communion, où il s'agit pour nous de nous offrir en sacrifice spirituel, c'est l'expression de Saint-Pierre, c'est-à-dire non pas offrir quelque chose, un bouc ou un je ne sais pas quoi, des tourterelles, des petites colombes, mais nous offrir nous-mêmes en sacrifice spirituel, non pas mourir, mais donner notre vie, consacrer notre vie, orienter davantage notre vie selon Dieu. On dit, notre Père, que ta volonté soit faite. Et parfois, on pense, quand on psychanalyse le chrétien en prière, hein, que ma volonté, qui est très raisonnable, Seigneur, soit faite. Hein. Donc, l'offertoire, offrir le pain et le vin, signe du don de Dieu, enrichi, prolongé par le travail de l'homme. C'est quand même pas mal trouvé, hein, le pain et le vin. Le pain, ça ne se trouve pas comme ça dans les champs. Mais il y a le travail, il y a le boulanger, justement. Qui se lève tôt et qui a particulièrement chaud quand il fait chaud pour faire le fameux pain. Et puis il y a la vigne, le vin. Pareil, le vin, ça ne coule pas, je ne sais pas quoi, le robinet. C'est justement cette transformation du monde. Ce pain et ce vin, ils viennent aussi porteurs de toute une symbolique de tout notre travail à partir de l'œuvre de la création reçue, du don de Dieu, mais. Que nous recevons et que nous mettons en œuvre pour lui faire porter davantage de fruits. Il s'agit face à ça, évidemment, pas simplement d'offrir le pain et le vin, mais d'offrir nos vies, bien sûr donner la quête et de porter le plateau de la quête au moment de l'offertoire, mais offrir, on vous a expliqué ça, hein. Vous avez même un avantage là, vous avez gagné 30 euros, si j'ai bien compris, en prenant l'abonnement gratos, là, ou quasi gratos à... Et puis après, l'économie que vous faites, il faut la remettre dans l'autre panier pour construire les bâtiments. Et c'est pas fini, hein. Mais il s'agit d'abord d'offrir sa vie, ses engagements. Vous savez, Isaïe, la semaine dernière, dans la liturgie, il y avait Isaïe, on lisait le prophète Isaïe. Hein, et le prophète Isaïe disait de la part de Dieu, j'en ai marre, mais marre de vos nouvelles lunes, de vos sacrifices, de l'encens, etc. Ah hein, c'est vrai. Dieu ne veut pas qu'on donne quelque chose en dehors de nous-mêmes, comme pour compenser ce qu'on ne ferait pas nous-mêmes, mais qu'on s'offre nous-mêmes. C'est être, s'offrir avec le Christ, qui reprend cette parole du psaume, hein, dans l'Épître aux Hébreux notamment, « Tu m'as fait un corps et j'ai dit, me voici Seigneur, je viens faire ta volonté. » Voilà. « Je viens faire Seigneur ta volonté. » Mais au plus fin, hein, faut remonter le vent au plus serré. Et il faudrait commenter ça plus longuement, et notamment avec en reprenant toute la prière eucharistique, où là, justement, va s'enraciner dans le sacrifice du Christ, rendu présent notre appel à suivre le Christ, à nous consacrer, à être sauvés, à suivre le Christ dans le don de sa vie pour nous, et en vue de ressusciter avec lui, et d'être invité à la gloire avec lui. Et la communion qui aboutit à communion, être un en Jésus-Christ, la communion source d'unité, qui construit le corps du Christ, face à l'insuffisance considérable, parfois tragique, de cette administration des choses temporelles, et en plus de leur ordination vers Dieu, on ne peut pas simplement résoudre les choses chacun de son côté, l'éparpillement des pensées qui peuvent être judicieuses. Mais il faut accepter de renoncer à tel ou tel aspect pour construire ensemble, rassembler les énergies d'une manière une. La dispersion est toujours de l'ordre du péché et l'unité est toujours de l'ordre du salut. Bien sûr, on peut avoir des points de vue judicieux, distincts, différents. C'est là aussi qu'il faut une autorité qui rassemble dans une direction. Et on renonce à certains aspects qui sont peut-être bien intéressants et auxquels on peut être très attaché, mais qui sont

0: qui ne sont pas essentielles à cette construction, cette transformation du monde dans le juste sens. Et cette construction du corps du Christ qui va permettre de, ensemble de construire ce monde, ça, la communion apporte cet élément de confiance. Nous sommes dans un monde marqué par la défiance, la suspicion généralisée. Il s'agit de reconstruire la confiance. Il n'y a rien qui se fasse sans la confiance. C'est vrai sur le plan boursier, économique, politique. Alors on fait confiance tout d'un coup de manière erratique, là. Voum, tout le monde vote pour un tel. Et puis que, deux ans après, bleu, aux enfers. Hein. Et il faut reconstruire la confiance dans la durée. C'est un grand travail. Mettez ça sur votre carte de visite, si vous sentez ça, une vocation. Carte de visite, vous faites une carte de visite. Maintenant, avec c'est pas trop cher, vous faites carte de visite, métier, il faut mettre le métier, sinon alors vous n'êtes rien du tout. Hein. Métier, hein. Construit la confiance. Voilà. Les jeunes, ils sont dans la défiance totale. Alors ils s'agitent avec des cocktails Molotov ou je sais quoi, même des armes à feu à Grenoble, sans la défiance. Il faut construire la confiance. La confiance va permettre la cohésion ou la communion. Hein, et par là même une force pour agir de façon cohérente. On n'a pas besoin, on n'a pas trop de toutes nos forces pour justement construire ce monde. La communion, c'est aussi être fortifié par le Christ, recevoir cette nourriture spirituelle, une force d'en haut pour la route, et qui nous donne le courage d'aller de l'avant. Je ne suis pas sûr qu'il nous manque tellement le côté judicieux, ce qu'il faudrait faire, mais plutôt le courage de le faire. Le courage de dire une parole peut-être raide, mais quelque peu vraie, où les gens vont dire finalement il a raison, quoi. Et le courage nous-mêmes d'aller dans la logique de cette parole vraie qui peut nous être dite. Plutôt que d'aller chacun avec ses pancartes essayer de protéger les intérêts privés en faisant des manifestations. Jadis on faisait des processions, maintenant on fait des manifestations. Mais en fait je crois aussi des processions, c'est bien. Ça agaçait beaucoup. J'avais un ami qui était un peu agité, syndicaliste, et il me disait on va faire la manifestation. Je lui dis, oh oui, vous faites des processions, c'est bien. C'est bien, une procession. Donc, être fortifié pour avoir ce courage. Quand l'Évangile dit, Jésus prit courageusement la route de Jérusalem. Ses disciples disent, qu'est-ce que tu vas faire à Jérusalem? Tu sais bien que ça, tu vas te faire arrêter, ça ne va pas du tout. Hein. Passe derrière moi Satan, tu mets un obstacle. Et Jésus, boum, courageusement est parti pour Jérusalem. Mais alors quand il se retourne, il n'y a plus personne derrière. Alors nous communions en disant, Seigneur, donne-moi la force qui était la tienne. Pour monter à Jérusalem, pour ordonner les choses, administrer les choses temporelles, si c'est ma vocation, en les ordonnant selon Dieu. Et ordonner selon Dieu, ce n'est pas le sens de la pente, c'est plutôt monter à Jérusalem. Je voudrais dire une dernière remarque sur l'envoi. À la fin de la messe, il y a l'envoi. Le diacre dit « Allez dans la paix du Christ ». Et après, on me rajoute des chants d'envoi. Ça m'agace toujours beaucoup. Les gens, c'est bien. Hein. On veut placer un chant. Mais moi, ça m'agace parce que je trouve que c'est une parole extrêmement forte. « Allez !» C'est bref, mais c'est fort. « Allez dans la paix du Christ ». C'est de la part de Dieu, on nous dit ça. Il y a la bénédiction, puis après, on nous dit ça de la part de Dieu. C'est une mission, c'est un envoi. C'est même un ordre d'ailleurs, c'est un impératif en français, et en latin aussi. Donc il y a une invitation extrêmement forte, pressante, à dire mais je te fais confiance, muni, éclairé par la parole de Dieu, purifié, rassemblé, fortifié par l'Eucharistie, eh bien, va ! Rappelle-toi ce monde qui t'est confié, ou qui vous est confié, et qu'il s'agit de construire... qu'il s'agit de construire et qu'il s'agit de construire en ordonnant toutes choses selon le Christ. Le Christ, il scrute. Et le Christ dit, voilà, je suis venu, mon Père m'a envoyé dans ce monde. Et je dois revenir pour juger les vivants et les morts, la parousie, quoi. Tout le monde attend ça. Hein. À Metz, on dit ça. Nous attendons ton retour dans la gloire. Tu parles. Après la fin de la session. Hein. Et donc, le Christ entend nos chants, l'anamnèse, là, répond à l'anamnèse. Nous attendons ton retour dans la gloire. Alors, Jésus dit, bon, il faut que j'y aille quand même. Puis il voit l'état des choses, il dit, oh là là. La piste d'atterrissage n'est pas prête. C'est franchement pas ordonné selon Dieu, quoi. Ils me refont le coup de Bethléem. Rien. Jésus même a dit, c'est une parole c'est assez tragique, quand on voit, Jésus dit, quand le Fils de l'homme reviendra, est-ce qu'il retrouvera encore la foi sur la terre, quoi. Non mais c'est... Alors, il y a cet envoi. Allez dans la paix du Christ. Un envoi en mission, je dirais, courir à l'administration des choses temporelles pour mieux les ordonner selon Dieu. Pas courir pour faire chauffer le beefsteak, quoi. Bien sûr, la messe est à 11h. Bon, c'est idiot, les messes à 11h. Ça laisse pas le temps aux ménagères de faire les choses. Mais, à moins d'avoir un four programmable, mais ces choses-là sont peu fiables. Hein. Donc, moi, je me méfie toujours. Je ne me laisse inviter le midi que si les gens viennent à la messe de 9h. Donc, un envoi. Et nous sommes invités à aller, quoi. Alors, bien sûr, moi, je dis rien quand on met une... Je ne sais pas ce qui est prévu pour la messe de ce soir, d'ailleurs. Mais enfin, un chant marial. Voilà, on met un chant marial. Ça, c'est une habitude cistercienne, c'est Saint-Bernard, donc c'est très bien. Mais n'empêche que la parole, c'est « aller ». Quand j'étais avec les militaires, il y avait les célébrations militaires. Donc, quand le général avait parlé, ou quand il y avait le préfet, pour les prises d'armes où il y avait le préfet, bien, une fois que le préfet avait parlé, au nom de l'État, personne ne parlait. S'il y avait le ministre, il parlait à la place du préfet. Et là, Dieu donne sa bénédiction, vous direz que Dieu n'est pas un préfet. Mais c'est mieux. Hein. J'espère qu'il n'y a pas de préfet. Dieu a parlé, il nous a envoyés, et bien allons. Ils ont pas, ben, on ne peut pas rester encore un petit peu parce qu'on n'est pas tellement pressé d'aller, parce que c'est compliqué. Vous avez reçu, allez donner. La parabole des talents, hein, chapitre 19 de Saint-Luc. Hein. Et puis en français, on ajoute, ça c'est pas dans les autres langues, dans la paix du Christ, aller dans la paix du Christ. Bon, c'est bien. C'est-à-dire, on est fort de la sérénité que le Christ nous a octroyée en venant en nous, en se donnant à nous. Le Seigneur est mon rocher. Il y a des difficultés. Moi, j'aime beaucoup la phrase de Jeanne d'Arc. Vous savez, il y a la bataille d'Orléans. Bon, tout ça se passe assez bien, sauf pour nos amis anglais. Et puis après, bon, on continue. Jeanne dit, faut penser à bien travailler, tout ça. Donc, il y a la bataille de Patay. Mais alors, les soldats français se disent, oh là là là là, on a eu peur pour Orléans, mais maintenant, elle veut nous emmener à Patay, oh là là. C'est plein d'anglais, c'est mauvais. Et alors Jeanne, elle est bonne fille, elle réfléchit, elle prend conseil. Alors elle part sur le côté prendre conseil, son conseil c'est Dieu, elle part en prière, et elle revient et elle dit, voilà, les anglais y sont peut-être, mais Dieu y est sûrement. Ben, dans certains cas, vous pouvez vous rappeler cette petite parole de Jeanne. C'est vrai qu'il y a des problèmes qui sont difficiles, on ne sait pas très bien comment on s'en sortira, mais... Les difficultés y sont peut-être, et même on peut dire assez sûrement, mais Dieu, lui, le rocher, sûrement. Et c'est un rocher actif, quoi. Je conclue. Voilà. Il faut aller à la messe ce dimanche. Non, c'est vrai, c'est important. Vous savez, maintenant que je suis à Lyon, avant je n'étais pas à Lyon, mais maintenant je suis à Lyon. Alors je suis très fier de cette ville parce que voilà, une histoire extraordinaire. Il y a peu de villes qui peuvent se glorifier d'avoir une histoire pareille, sur le plan chrétien, j'entends. Saint-Irénée, Saint-Potin, Sainte-Blandine. Et puis, il y a le quatrième concile de Lyon, enfin il y a deux conciles de Lyon. important, et notamment le quatrième en 1215, où il y a Saint Bonaventure qui vient, qui meurt au concile, bon, et Saint Thomas qui veut venir aussi, mais qui meurt en cours de route. Et le concile, notamment parmi les choses qu'il a dites, ils ont rappelé qu'il fallait quand même venir à la messe le dimanche. Voilà, donc, alors je vous le dis. Mais vous le savez, bon, puis là aujourd'hui on va avoir la messe, on n'est pas dimanche. Donc, c'est bien. Mais aller à la messe le dimanche, je ne fais pas une deuxième conférence sur le sujet, vous savez pourquoi? Et on peut me dire tout ce qu'on veut. Bon, vous pouvez y aller le samedi soir si vous voulez, mais la messe le dimanche. On me dit, mais maintenant on fait la catéchèse. Non, la messe le dimanche, c'est la première catéchèse, c'est la messe. Ah, mais on est fatigué. Eh, la force vous sera rendue. La messe. Allez à la messe, mais aller à la messe, c'est aussi aller jusqu'au bout de la logique de la messe. C'est-à-dire écouter. L'envoi, allez dans la paix du Christ, courez pour ce qui est de votre vocation à administrer les choses temporelles en les ordonnant selon Dieu. Vous courrez, vous ferez, vous serez heureux d'avoir fait et malheureux de ne pas avoir tout fait, comme disait Saint Vincent de Paul sur son lit de mort. Ah, j'aurais voulu faire davantage. Pourtant, il avait fait pas mal. Et à ce moment-là, vous reviendrez à la messe du dimanche et peut-être même une messe en semaine. Amen.
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5: Discours du pape Léon XIV aux participants aux chapitres généraux suivants. Société des missions africaines, tiers ordre régulier de Saint-François, Institut des serviteurs du Paraclet, salle du consistoire, vendredi 6 juin 2025. Au nom du Père et du Fils et du Saint-Esprit, que la paix soit avec vous. Chers frères et sœurs, bienvenue. Je salue les supérieurs généraux présents, spécialement ceux qui viennent d'être élus, les membres des organes de gouvernement et vous tous qui appartenez au tiers ordre régulier de Saint-François. Qui est le nouveau général? Il a été élu? Ah, pas encore, très bien. Puis à la Société des missions africaines et à l'Institut des serviteurs du Paraclet. Beaucoup d'entre vous assistent à cette rencontre à l'occasion de vos chapitres généraux à un moment important pour votre vie et pour celle de toute l'Église. Prions donc tout d'abord le Seigneur pour vos instituts et pour toutes les personnes consacrées, car, ne cherchant avant tout que Dieu seul, unissent la contemplation par laquelle ils adhèrent à lui de cœur et d'esprit, et l'amour apostolique qui s'efforce de s'associer à l'œuvre de la rédemption. Vous qui représentez trois réalités charismatiques, nées dans des moments différents de l'histoire de l'Église, en réponse aux exigences contingentes de natures variées, mais unies et complémentaires dans la beauté harmonieuse du corps mystique. La fondation la plus ancienne parmi celles ici présentes est le tiers ordre régulier de Saint-François, dont les débuts remontent au Saint d'Assise, qui fut ensuite élevé au rang d'ordre par le pape Nicolas V. Les thèmes que vous affrontez lors de votre 113e chapitre général, vie commune, formation et vocation, concernent un peu toute la grande famille de Dieu. Cependant, il est important, comme le dit le titre que vous avez donné à vos travaux, que vous les affrontiez à la lumière de votre charisme pénitentiel. Cela nous rappelle en effet que, selon les paroles mêmes de Saint François, c'est uniquement à travers un chemin de conversion que nous pouvons offrir aux frères les paroles parfumées de notre Seigneur Jésus-Christ. La Société des Missions Africaines, plus récente, a été fondée le 8 décembre 1856 par le vénérable évêque Melchior de Marion Brésillac, signe de ce caractère missionnaire qui se situe au cœur même de la vie de l'Église. L'histoire de votre institut, chers frères, témoigne bien de cette vérité. La fidélité à la mission, en effet, vous aidant à surmonter dans le temps de nombreuses difficultés internes et externes à vos communautés, vous a permis de grandir en faisant au contraire de vos difficultés une occasion et une inspiration pour partir vers de nouveaux horizons apostoliques en Afrique, puis dans d'autres parties du monde. À ce propos, l'exhortation laissée par votre fondateur à rester fidèle dans l'annonce à la simplicité de la prédication apostolique et dans le même temps à être toujours prêt à embrasser la folie du Christ est très belle. Simples et sereins, même face aux incompréhensions et aux moqueries du monde, libres de tout conditionnement, car comblés par le Christ, et capables de conduire les frères vers la rencontre avec lui, parce qu'animés par une seule aspiration, annoncer au monde son évangile. Quel grand signe pour toute l'Église et pour le monde entier. Et nous arrivons à l'institut dont la fondation est la plus récente, les serviteurs du Paraclet. Serviteurs de l'Esprit qui habite en nous pour le don du baptême et qui guérit quod est socium, ce qui est blessé, comme nous le chanterons dans quelques jours dans la séquence de Pentecôte. Serviteurs de l'Esprit qui guérit, c'est ainsi que vous a voulu votre père Gérald Fitzgerald, qui en 1942 a donné naissance à votre œuvre pour le soin des prêtres en difficulté, pro Christo sacerdote, comme le dit votre devise. Depuis lors, vous exercez dans différentes parties du monde votre ministère de proximité humble, patiente, délicate et discrète envers les personnes profondément blessées, en leur proposant des parcours thérapeutiques qui, à une simple et intense vie spirituelle, personnelle et communautaire, allient une assistance professionnelle hautement qualifiée qui se différencie selon les besoins. Votre présence nous rappelle également une chose importante. Nous tous, bien qu'appelés à être pour nos frères et sœurs des ministres du Christ, médecins des âmes, nous sommes avant tout à notre tour des malades ayant besoin de guérison. Comme le dit saint Augustin, en utilisant l'image d'une barque, dans le cours de cette vie, notre mortalité, notre fragilité, laissent en nous comme des ouvertures qui donnent entrée au péché sous la pression des vagues de ce siècle. Et le saint évêque d'Hippone propose un remède au mal. Jetons-nous donc sur cette décision comme sur une urne pour rejeter l'eau du navire et ne pas faire naufrage. Pardonnons. Pardonnons, car partout, dans nos paroisses, les communautés, les associations et les mouvements, en bref, là où il y a des chrétiens, quiconque doit pouvoir trouver une oasis de miséricorde. Chers amis, merci de votre visite, qui aujourd'hui dans cette salle nous montre l'Église en trois dimensions lumineuses de sa beauté. L'engagement de la conversion, l'enthousiasme de la mission et la chaleur de la miséricorde. Merci pour le grand travail que vous faites dans le monde entier. Je vous bénis et je prie pour vous dans cette neuvaine de Pentecôte, afin que vous puissiez être toujours plus près des instruments dociles de l'Esprit Saint, selon les projets de Dieu. Merci.

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1: Parce que tu m'as vu, tu crois. Heureux ceux qui croient sans avoir vu. Jean 20, 29.

0: Nous venons d'invoquer, frères et sœurs, l'Esprit Saint, ce que nous devons toujours faire dans notre vie chrétienne. Car depuis notre baptême, nous sommes plongés dans la vie du Père et du Fils et du Saint-Esprit. Le baptême, comme le nom l'indique, vous le savez bien, signifie le fait d'être plongé ou l'immersion dans l'eau qui est symbole de la mort. Et quand on sort de l'eau, c'est la résurrection. Et nous sommes donc plongés à la fois dans la mort que le Christ a subie pour nous, et nous sommes surtout plongés dans la pleine vie de Dieu, qui est celle de sa vie trinitaire, Père, Fils et Esprit Saint. Et si vous vous souvenez de la magnifique icône de la Trinité de Roublev, où on voit Abraham, qu'on ne voit pas d'ailleurs, Abraham, qui reçoit les trois anges, et les regards et des trois anges circulent comme dans un cercle, dans une circonférence. Les regards tournent, regards d'amour, regards qui se donnent l'un à l'autre. Et le centre du cercle où circulent ces regards, c'est une table au milieu de laquelle il y a une coupe. Et quand on a gratté pour restaurer cette icône magnifique que j'ai eu l'occasion de voir à Moscou, à la galerie Tretiakov, qui est un grand panneau qui fait peut-être de 2 mètres de hauteur sur 1,50 m de largeur. Quand on a gratté donc la coupe, on a découvert un agneau. Un agneau. L'agneau que nous invoquons, que nous avons invoqué tout à l'heure à la messe, agneau de Dieu qui enlève le péché du monde. Donc c'est le sacrifice eucharistique. Et quelle est l'identité des trois personnes sur cette icône? On en discute. Il n'y a pas d'évidence absolue. L'interprétation à laquelle je me rallie, c'est qu'au centre, derrière lui, il y a l'arbre de vie qui est aussi l'arbre de la croix, c'est le Christ, et qui montre avec ses deux doigts qui avance vers la coupe ses deux natures en tant qu'il est homme et Dieu, Dieu-homme. Et le personnage, quand on regarde l'icône qui est à droite, et celui de gauche étant le Père, celui de droite est l'Esprit-Saint. Et sa main touche, pour ainsi dire, la coupe de manière tangentielle. Il touche, tangere en latin, ça veut dire toucher. Alors, toucher de manière tangentielle, c'est un pléonasme, comme on dit en français. Donc touche, parce que c'est grâce à l'Esprit-Saint que nous entrons dans la plénitude des mystères de Dieu. Et ceci évoque l'épiclèse, ce qu'on appelle l'épiclèse dans les sacrements, c'est l'appel à l'Esprit de Dieu pour qu'il sanctifie les dons, ce que nous avons fait à la messe tout à l'heure. Les prêtres, nous avons fait appel à l'Esprit Saint pour qu'il vienne sur les dons, pour qu'il sanctifie ces dons, qu'ils deviennent le corps et le sang de ton Fils Jésus-Christ le Seigneur. Alors là, dans cette icône, vous avez la main de l'Esprit, car c'est lui qui sanctifie les dons, qui nous sanctifie. Et c'est toujours grâce à lui que nous entrons dans la plénitude de la vie de Dieu. D'où l'importance d'invoquer constamment l'Esprit de Dieu, car c'est par lui que nous avons part à la vie en abondance, la vie même de Dieu, Père, Fils et Esprit Saint, au nom de qui nous sommes baptisés. Et le mot qui me venait en tête et plutôt au cœur quand j'ai réfléchi, j'ai prié à partir du thème qui m'était proposé, l'Eucharistie, pain des pauvres, est cette invocation à l'Esprit Saint qui se trouve dans la séquence de la solennité de la Pentecôte. Il n'y a pas 36 séquences, il y en avait beaucoup autrefois dans la liturgie, c'est-à-dire une sorte de poésie un petit peu étendue qui se trouve entre la deuxième lecture d'une solennité et l'Alléluia de l'Évangile. On appelle ça une séquence, parce que ça suit l'Alléluia. Et il n'y en a pas 36 actuellement dans la liturgie, il y a celle de Pâques, Victime Paschali Laudes. Victime Paschali Laudes, immolam Christiani, en grégorien. Je rappelle que je suis bénédictin, c'est pour ça que j'ai des réminiscences, si j'ose dire. Et une autre est celle de la fête Dieu, l'Eucharistie précisément. Laudation Salvatorem, lauda Deum et Deum, ta la la la la la la. Et ça pendant 10 minutes, comme ça. Et la troisième, c'est celle de la Pentecôte. Veni Sancte Spiritus. Veni Sancte Spiritus. Vous voyez, ça ne me revient pas pour l'instant pour celle-là. Mais en tout cas, merci, je l'entends là, c'est merveilleux. Mais l'invocation qui me venait au cœur en préparant cette intervention pour ce carrefour, c'est celle qui résonne à mes oreilles. Veni Pater Pauperum. Viens, Père des pauvres. L'Esprit Saint est le Père des pauvres. Et si nous voulons entrer dans le mystère de l'Eucharistie, il faut que nous restions bien près de celui qui est notre Père à tous, bien que ce n'est pas habituel d'appeler l'Esprit Saint Père. Le Père, c'est notre Père infiniment bon, celui à qui sont adressées toutes les prières eucharistiques. C'est lui le Père. Et le Fils, c'est Jésus. Et l'Esprit Saint, c'est le souffle. Le souffle. C'est ça, le spiritus, en latin, ça veut dire le vent, le souffle, l'esprit, le soupir d'amour. Mais appeler l'esprit Père, c'est pas fréquent. Mais la séquence de la Pentecôte l'appelle ainsi. Viens, Père des pauvres. Donc, au début de cette réflexion que nous avons sur l'Eucharistie, pain des pauvres, c'est à lui que nous nous référons. Mais à lui qui est toujours le dernier nommé de la Trinité, Père, Fils, Esprit. On n'a jamais d'ordre différent, on ne parle pas de Fils, Père, Esprit, ou de Esprit, Fils, Père. Il est toujours dans le même ordre, Père, Fils et Saint-Esprit. Donc il est dernier, mais il est le premier dans l'expérience que nous faisons de Dieu. Car on ne connaît le Père, on ne connaît le Fils que si on a l'Esprit Saint dans notre cœur. Personne ne peut dire Jésus est Seigneur sans l'Esprit Saint, dit Paul. Vous comprenez ce que je dis là? C'est très important. L'ordre des personnes divines, Père, Fils et Esprit Saint, est bien celui-là. Mais l'ordre de l'expérience de Dieu que nous faisons est inverse. C'est Esprit, l'Esprit de Fils, qui nous rend capable de dire Père. C'est merveilleux. L'Esprit que nous recevons, et spécialement, on reçoit dès le baptême, parce que vous savez, au baptême, il y a l'immersion dont nous parlions au début, l'immersion dans la vie divine. Car nous sommes baptisés, je te baptise au nom du Père et du Fils et du Saint-Esprit. Et après quoi, quand il y a des rites complémentaires du baptême, dont un des premiers, c'est la chrismation, avec le Saint-Crème, le prêtre ou le diacre ou l'évêque, parce que l'évêque peut aussi quand même baptiser, quand même. Mais ce n'est pas fréquent qu'un évêque baptise, parce qu'on n'est pas, on n'a pas la possibilité de le faire dans notre temps. Par contre, on confirme. Mais dès le baptême, la chrismation, le signe de croix avec le Saint-Crème, qui n'est pas sacramentel, qui est sacramental, et c'est un élément second le jeune ou le moins jeune qui a été baptisé, est baptisé avant de recevoir cette onction du Saint-Crème. Mais pour la confirmation, c'est le signe sacramentel. C'est pour vous dire que dès le baptême, il y a la présence de l'Esprit-Saint un peu comme un germe qui demande à être développé, ce qui est le cas, la confirmation. Alors ça, la confirmation, avec mon auxiliaire à Toulouse, nous répartissons plutôt les confirmations, et on en a pas mal, grâce à Dieu. Donc nous conférons l'Esprit Saint, et celui grâce à qui et à partir de qui nous avons part à la vie de Dieu, à la vie spirituelle. Vous comprenez? L'Eucharistie, pain des pauvres, ne nous est accessible que par celui que la séquence de la Pentecôte appelle le Père des pauvres. Donc je vous invite, donc, dans cette réflexion que nous avons, une réflexion qui est prière, qui est une lectio divina, parce que nous allons évoquer l'Écriture sainte, je vous invite donc à vous remettre filialement, c'est le cas de le dire, à ce Père des pauvres qu'il est l'Esprit Saint, lui grâce à qui nous avons part à tous les mystères de Dieu. Et c'est sa main qui touche la coupe dans l'icône de Roublev, et grâce à lui, et grâce à sa présence et à son influence sur nous, nous pouvons, à partir de notre communion eucharistique, entrer dans la danse divine, dans la danse, et nous mettre à tourner. Vous voyez ? Nous mettre à tourner, comme les regards des trois personnes et trois anges de Roublev. Grâce à cette main, youp, quand nous communions au corps et au sang du Christ, nous nous mettons à et ce n'est pas des idées en l'air, ce n'est pas une simple image que je vous dis là, car nous sommes là dans la plus grande profondeur de la théologie et de la vie spirituelle. Ce que les Grecs, les pères grecs cappadociens, qui sont Saint Basile, Saint Grégoire de Nazian, Saint Grégoire de Nice, particulièrement appelés les docteurs cappadociens, parce qu'ils étaient d'Asie mineure, ont appelé la péricorèse. La péricorèse. Péri, ça veut dire autour. Une périphrase, c'est tourner autour du pot quand on veut dire quelque chose. Faire des phrases pour tourner autour. Péri, autour. Et chorésis, c'est la danse, en grec. D'où vient le nom de chœur? Pas au sens de chœur de chant, mais de chœur au sens de ballet. La péricorèse, c'est la danse trinitaire. C'est un des plus hauts mots de la théologie. Et ce qu'on traduit en latin, par le mot qui traduit exactement en latin le grec, ce qu'on appelle la circum incession. Circum, ça veut dire circuler. Nous comprenons ça tout de suite aussi. Et incedere, c'est dire aller vers. Donc c'est aller vers en tournant. Alors, je reprends mon image que vous avez tous en tête de la Trinité de Roublev, les trois personnes et trois anges venus visiter Abraham, qui sont à la fois un et trois. Donc annonce de la Trinité. Au centre, l'Eucharistie, c'est-à-dire le corps et le sang de Jésus, l'agneau. La main de l'Esprit-Saint qui est juste à côté. Et si nous recevons les dons de Dieu sanctifiés par l'Esprit-Saint, nous rentrons dans la danse. Et nous nous mettons à tourner dans cette ronde d'amour, cette circulation d'amour, quel mystère de Dieu, Père, Fils et Esprit-Saint. Vous me suivez? Mais nous sommes là au cœur de la théologie, à la source de la spiritualité, vraiment. C'était mon premier point. Viens, Père des pauvres. Et vous voyez comment il est. Il faut avoir une âme de pauvre pour pouvoir entrer dans la danse. Ensemble. Et nous sommes au pèlerinage des béatitudes. C'est bien ça? Je ne me trompe pas d'identité. Et qui parle de béatitude? Il y a une première des béatitudes. C'est le premier enseignement de Jésus au sermon sur la montagne. Et ça commence, le tout premier enseignement de Jésus, c'est heureux les pauvres. La toute première béatitude. Donc, heureux, d'après la traduction liturgique que je me permets de préférer, en tant que responsable en France de cette pastorat de la liturgie, et aussi pour la francophonie, heureux les pauvres de cœur. On peut traduire aussi heureux ceux qui ont une âme de pauvre. La même tonalité que pour la séquence de la Pentecôte, « Veni pater pauperum », viens Père des pauvres. Et il m'est arrivé d'essayer de commenter l'évangile des béatitudes à la Toussaint ou à d'autres occasions. Vous savez qu'il y a 8 béatitudes, dont la dernière est un peu dédoublée. Et ça fait comme une gamme. Comme vous aussi, j'ai pris une gamme pour les orientations du diocèse de Toulouse le 31 mai dernier, à la fête de la Pentecôte, comme par hasard. Et dans une gamme, la tonique, c'est-à-dire celle qui donne la pointe de départ, est très importante. La tonique de la gamme des béatitudes, c'est la première. Do, ré, mi, fa, sol, la, si, do, do, si, la, sol, fa, mi, ré, do. Le do, on part du do, on revient au do, et on va à l'octave. Alors le do, en question, c'est donc bienheureux les pauvres de cœur. Quand on est dans le ton, c'est essentiel pour bien chanter, être dans le ton. Et pour être dans le ton, il faut être accordé mystérieusement à cette béatitude première qui est celle des pauvres. Et comment ceci se vérifie-t-il dans d'autres parties de l'Évangile ? Et vous connaissez tous au chapitre 11e de saint Matthieu cette formule de Jésus qui est une des plus fortes et des plus condensées des synoptiques, c'est-à-dire de Matthieu, Marc et Luc. « Père, je proclame ta louange. » Ah, ça commence bien. Et ça commence par « Père ». Jésus n'a au cœur finalement que son Père. Il est constamment en dialogue avec son Père. Et dans l'évangile, selon saint Jean en particulier, il n'est question que du Père, véritablement. Mais dans les évangiles synoptiques, que j'évoque à l'instant, au chapitre 11e pour saint Matthieu et les parallèles, il y a là ce qu'on appelle un joyau qui est quasiment johannique des synoptiques. Père, Seigneur du ciel et de la terre, je proclame ta louange. Car ce que tu as caché aux savants, aux sages et aux savants, tu l'as révélé aux tout petits. Tout petit, c'est dire encore pauvre. C'est une autre manière de parler de cette disposition fondamentale, de cette tonique de la gamme des béatitudes, qui est cette pauvreté de cœur au tout petit. Oui, Père, car tel a été ton bon plaisir, continue-t-il. Et personne, ajoute Jésus, personne ne connaît le Fils, si ce n'est le Père, et personne ne connaît le Père, si ce n'est le Fils, et celui à qui le Fils veut le... C'est parfait, écoutez. Hein, nous sommes bien de la même foi, j'ai l'impression. Nous bénissons le Seigneur. Mais nous sommes là au cœur de notre foi, encore. Et je suis parti du baptême. J'ai continué avec l'icône de Roublev. Et l'expérience que nous faisons du mystère de Dieu comme Fils et grâce à l'Esprit Saint qui nous donne d'avoir part au don de Dieu. Alors ce texte que j'évoque au chapitre 11e de saint Matthieu, qui est ce joyau johannique au cœur des synoptiques, dit bien cela. Et si j'ai bien compris quelque chose ou quelques éléments de la grâce des béatitudes, de la communauté des béatitudes, c'est aussi ça de la louange, non ? Et ça commence comme ça, Père du ciel et Seigneur du ciel et de la terre, je proclame ta merci. Donc on s'en occupe pendant tous ces jours-ci, particulièrement. Car ce que tu as caché aux sages et aux savants, tu l'as révélé aux tout petits. Oui, Père, tel a été ton bon plaisir. Et personne ne connaît le Fils, si ce n'est le Père. Le Père est vraiment le tout début. Le Père... Et personne ne connaît le Père si ce n'est le Fils, et celui à qui le Fils veut le révéler. Donc, c'est vraiment par le Fils que nous connaissons le Père. Mais nous ne connaissons le Fils, on n'est pas proche de lui, si on n'a pas cet esprit des fils qui nous est donné. Et là, il faudrait faire la référence à Romains 8, un chapitre en or, le chapitre 8e de l'épître aux Romains, qui est extraordinaire, qui pourrait savoir par cœur aussi. S'il y a un verset d'Écriture que je devais retenir entre tous, ce serait Romains 8, 14. Qu'est-ce que ça dit ? Ceux qui se laissent conduire par l'Esprit de Dieu, ceux-là sont fils de Dieu. Merci. Vous savez tout. Je ne sais pas pourquoi je parle. Et en grec, c'est encore plus fort que la traduction ne le laisse entendre, peut-être. En grec, c'est le mot originel, c'est agontai, ou aguntur en latin. Ceux qui se laissent conduire, traduit-on, qui est bon. Mais littéralement, c'est ceux qui sont agis par l'Esprit Saint. Ceux-là sont fils de Dieu. Tant en grec qu'en latin. Ceux qui sont agis. C'est un passif. Ceux qui se laissent faire. Car un des maîtres mots de la vie spirituelle, c'est de se laisser faire. On a trop tendance à faire. On prend les choses en main, on avance, on va voir ce qu'on va voir, et c'est parti. Et donc, allons-y gaiement, ou pas gaiement, mais allons-y de toute manière. Donc c'est moi qui fais, c'est moi qui dirige. Or, le cœur de l'expérience de l'Esprit-Saint, c'est pas qu'on fasse rien, mais c'est ce qu'on fait, on le fait par un dynamisme qui n'est pas le sien, mais qui est celui de Dieu, par son Esprit. Ceux qui se laissent conduire, c'est là les véritables actifs, parce qu'ils sont d'abord passifs par rapport à l'action de Dieu. Ceux qui se laissent agir par l'Esprit de Dieu, ceux-là sont fils de Dieu. Romains 8, 14. Je vous livre cette référence et je vous invite à aller voir un petit peu comment ça se passe dans le contexte de cette lecture. Notons encore que ce texte que j'évoque maintenant de Matthieu 11, « Père, Seigneur du ciel et de la terre, je proclame ta louange », et le Seigneur Jésus fait comme nous le faisons dans notre Église et par ministère des évêques et des prêtres dans la prière eucharistique, où c'est celui à qui on s'adresse toujours dans la prière eucharistique, c'est Père. Pas Jésus, pas l'Esprit Saint. On invoque l'Esprit Saint pour l'épiclèse. Mais le début de la prière eucharistique 1, qu'on appelle le canon romain, commence par cette formule « Père infiniment bon, toi vers qui montent nos louanges. Père, Seigneur du ciel et de la terre, je proclame ta louange. » Vous voyez comment le canon romain est très très proche de cette prière de Jésus. Car le canon, ou la prière eucharistique, c'est la prière de toute l'Église, mais accrochée au Christ, à son Père. Et c'est pourquoi j'aime pas, c'est pas parce que moi j'aime pas, mais même vis-à-vis de mes frères évêques, qui ne le font pas toujours bien, le pape le fait magnifiquement, à Rome on le fait très bien. Mais lorsque l'on chante à la fin de la prière eucharistique, ce qu'on appelle la doxologie, la formule « par lui, avec lui et en lui » qui revient au prêtre et à laquelle toute l'assemblée chante, comme on l'a fait ce matin, un magnifique « Amen ». Et le prêtre, à ce moment-là, n'a pas à montrer l'hostie aux fidèles, ce que le prêtre fait à la consécration et avant la communion. Mais il ne montre pas aux fidèles, il offre au Père, par lui, avec lui et en lui. À toi, Dieu le Père Tout-Puissant, tout honneur et toute gloire, pour les siècles des siècles. Amen. C'est une grande prière vers le Père. On offre au Père, on ne montre pas à l'Assemblée, ça a déjà été fait et ça va être fait après. Et on prend la patène entre les mains et on offre au Père. On ne montre pas à ce moment-là l'hostie. Dans Saint Jean, faisons un pas de plus. Dans Saint Jean, on a parlé de Matthieu, on a parlé des Romains. J'ai évoqué Saint Jean comme un immense dialogue du Fils avec le Père. Et dans cet évangile selon Saint Jean, à un moment clé, qui est le chapitre 13e, quand on passe à toute la préparation de l'heure de Jésus, qui est sa passion, sa mort et sa résurrection, où Jésus, comme le texte commence solennellement, et Jésus sachant que l'heure était arrivée de passer de ce monde au Père, ayant aimé les siens qui étaient dans le monde, il les aima. Parfait. C'est extraordinaire. Ça rentre comme dans du beurre. C'est même sa sœur, tout seul. Eh bien, il les aima jusqu'au bout. Et qu'est-ce qu'il fait après? Qu'est-ce qu'il fait Jésus? Oui, il lave les pieds de ses disciples. Il prend un linge, sachant ce qu'il allait faire. Il se leva de table, il prit un linge, s'en saignit, et prit un bassin et se mit à laver les pieds de ses disciples. Saint-Pierre n'est pas du tout content, mais le Seigneur le remet en place. Et comme il n'a qu'un souci, comme nous tous d'ailleurs, j'espère, c'est d'avoir une part entière avec Jésus, il me dit, oh, pas seulement les pieds, mais la tête et tout le corps. Donc, faisons la même demande, surtout, allons-y gaiement, n'hésitons pas. Demandons, comme t'intéresse de l'enfance de Jésus, je choisis tout, j'ai besoin de tout, je prends tout. Parce qu'on a besoin de tout, la totalité. Et donc, ce rite du lavement des pieds est très important en Saint Jean, d'autant que Saint Jean n'a pas, à la dernière scène, de récit de l'institution de l'Eucharistie. C'est extraordinaire. Il n'y a pas de récit de l'institution dans Saint Jean. Ça alors, il y a quelques culots. Il est vrai qu'il en a parlé au chapitre 6e, dans le discours sur le pain de vie. Celui qui mange mon corps et boit mon sang, il a la vie éternelle, etc. Je ressusciterai au troisième jour, et de manière très concrète, là aussi. Vous connaissez ça par cœur aussi. Très bien. Mais donc il a déjà anticipé au chapitre 6e ce récit d'institution, de manière discrète, mais et concrète à la fois. Et là, au moment où l'heure vient, où l'heure est là, il fait ce geste du lavement des pieds de ses disciples. Où le mot indique, le mot qu'emploie Saint Jean, et quand il vida de l'eau dans un bassin. Et ça veut dire à la fois qu'il versa de l'eau, mais qu'il se coula lui-même, qu'il se livra, qu'il se vida de lui-même, pour reprendre une expression des Philippiens au chapitre 2e, la grande hymne de... Ce matin, nous évoquions à la messe l'hymne des Éphésiens, qui est un joyau. Mais l'hymne des Philippiens est aussi un autre joyau qu'on a à Vêpres le samedi soir, dans la liturgie des heures. Et lui qui n'a pas jugé comme venant de soi, ou comme une revendication d'être égal de Dieu, il s'humilia. Et le verbe en grec, c'est « il se vida ». Alors quand il vide la cruche, quand il vide de l'eau dans le bassin, Jésus se vide, se met à nos pieds, se vide de lui-même et se met à laver les pieds de ses disciples. Et pour lui c'est essentiel, à tel point que souvent j'y reviens lors des ordinations de diacres, et même l'autre jour d'un diacre en vue du sacerdoce, le seuil du ministère sacré dans l'Église, du ministère ordonné, c'est ce geste-là de Jésus, du lavement des pieds, le serviteur. Je ne suis pas venu, le Fils de l'homme n'est pas venu pour être servi, mais pour... Servir. Et toc. Pour servir. Et le diacre, c'est-à-dire le mot diakonos en grec veut dire serviteur. Le diacre premier, essentiel, c'est Jésus, serviteur. Annoncé dans le prophète Isaïe, dans les quatre chants du serviteur. Jésus est le serviteur. Et dans une église diocésaine, le serviteur, le diacre par excellence, c'est l'évêque qui est le serviteur. Et au service sacré dont il est revêtu, participent les diacres permanents. Mais quiconque doit devenir prêtre ou évêque doit d'abord être diacre. C'est le seuil du ministère sacré. Mais les diacres permanents sont tellement importants dans notre Église qu'ils manifestent de manière permanente cette dimension du service comme première, permanente. Et cela est signifié, vous n'avez pas dû vous en rendre compte souvent, beaucoup, je suppose, mais surtout que ce n'est pas obligatoire, mais lors des célébrations pontificales, lorsqu'un évêque s'habille, et moi je le fais régulièrement pour les ordinations, avant de mettre la chasuble, l'évêque porte une dalmatique dessous. Sur l'aube, une dalmatique, les vêtements des diacres. Donc l'évêque est revêtu du vêtement des diacres, d'abord, et au-dessus de la chasuble. Évidemment, quand il fait chaud, on dirait, on fait ce qu'on peut. Mais enfin, rassurez-vous, je n'avais pas ce matin, ça ne m'a pas été proposé ce matin, je n'ai pas emporté non plus, ce n'était pas une ordination, mais je fais régulièrement avec le... Et quand j'aurai la joie, comme c'est prévu, d'ordonner 8 prêtres à Pibrac pour les béatitudes, donc le 12 septembre, j'aurai la dalmatique dessous la chasuble. Faites-moi confiance. mais Franck est encore bon dans le sud, mais il s'agit d'une dalmatique légère en soi. Merci. Merci. Je vois que vous êtes tout à fait consciente de ces difficultés et que vous êtes heureux de l'avoir résolu de cette façon-là. C'est parfait. Mais vraiment, le pape depuis Saint-Grégoire le Grand, et quand il signe des documents officiels, écrit toujours « serviteur des serviteurs de Dieu ». Au carré, « serviteur des serviteurs ». Et lorsque les bulles de nomination des évêques sont toujours comme ça, le Jean-Paul II ou Benoît XVI, actuellement Benoît XVI, évêque, Benoît XVI, évêque, virgule, serviteur des serviteurs de Dieu. Diacre, d'abord, serviteur. Et notre ministère ordonné se fonde sur le lavement des pieds, qu'a fait le Seigneur, avec tellement d'insistance, tellement même d'emphase. Vous avez vu ce que j'ai fait pour vous ? Moi qui suis le maître et seigneur. Vous dites que je suis maître et seigneur, vous avez raison, car je
1: suis.
0: Bien. Oh, ça, vous avez retenu des choses, je vois, c'est magnifique, car je le suis. Donc l'humilité du Christ est comme celle de la Vierge, qui se dit dans son Magnificat, l'humble servante du Seigneur. Mais ce n'est pas quelque chose qui vous ratatine, qui vous rétrécit, qui vous rabougrit, qui vous coince. L'humilité véritable, c'est une disponibilité, Père des pauvres, à nous dire voilà. Mais qui vous élargit, au contraire, mais pas par une volonté de vous, mais par l'action de Dieu et son dessein, son projet à lui. Mon âme exalte le Seigneur, exulte mon esprit en Dieu, mon Sauveur. Il s'est penché sur la de son humble servante, et après
1: les hommes et tous les âges me diront
0: bienheureuse. Ça, c'est pas la petitesse, hein. Tous les âges me diront bienheureuse. Et elle est venue ici, l'Immaculée. Elle est venue ici parler à Bernadette, une pauvre, pour nous ouvrir la porte de cette tendresse infinie de Dieu qui nous demande et qui nous invite à, c'est encore l'hymne aux Éphésiens que nous entendions ce matin à la messe, ce joyau étincelant. Il nous a bénis, les bénédictions spirituelles dans le Christ, pour que nous soyons saints et immaculés. Dans la Vulgate, c'est immaculé. Que nous soyons saints et immaculés sous son regard dans l'amour. Génial, tous les mots portent là, pour que nous soyons saints et immaculés sous son regard dans l'amour. Ben, on a tout ça à Lourdes. Et nous y reviendrons demain, où je dois parler un petit peu de sous le regard de Dieu, trouver sa vocation, discerner sa vocation. Je crois quelque chose comme ça, le thème que je dois aborder demain dans la matinée. Et tout est là. Il nous a bénis des bénédictions spirituelles, notez l'Esprit est là, le Père, dans le Christ Jésus. Le Père, bénédiction spirituelle, parce que c'est l'Esprit qui agit dont on a promis l'expérience, dans le Christ, pourquoi ? Pour que nous soyons saints et immaculés sous son regard, dans l'amour. Quel programme ! Et c'est possible, parce qu'elle est venue nous le redire ici, l'Immaculée. Je souligne cela, il me reste un quart d'heure, je vais essayer de terminer. Vous allez, jusqu'où je viens avec Bernadette, me direz-vous, l'Eucharistie, pain des pauvres. Oui, parce que Jésus, dans son geste du lavement des pieds, qui introduit au don de son corps et de son sang pour nous tous, qu'il a perpétué dans son Eucharistie, nous met à notre disposition ce mystère pour que nous y entrions véritablement. Jésus se vide dans ce geste du lavement des pieds. Il s'écoule comme l'eau qu'il verse dans le bassin pour nous. Et comme dit Paul dans la deuxième aux Corinthiens au chapitre 8e au verset 9, il s'est fait pauvre pour que vous deveniez riches par sa pauvreté. Et l'Eucharistie nous met au cœur de ce dépouillement de Jésus, de cette kénose, de ce videment de soi, pour employer un néologisme, qu'est le mystère pascal, pour nous. Transposons

réserve, c'est au jour le jour, on a sa pitance, ce qu'il faut chaque jour, et du pain à satiété pour chaque jour. C'était une couche de rosée le matin, après la nuit, donc après la rosée, et comme une fine croûte ressemblant à du givre. Et les Hébreux disaient, quand ils ont vu ça apparaître la première fois, « Man, où ?» C'est de l'hébreu, ça veut dire « quoi ça ?»« Kézako ». Hein, c'est la traduction exacte de Manou, c'est Kézako. Dans le langage qui, ici, de Kézako, c'est quoi ça? Alors, ils sont allés voir, ils ont mangé, et puis c'est le pain que le Seigneur vous donne à manger. Et au chapitre 6e de Saint Jean, le Seigneur fait allusion à cela constamment. Voilà le pain venu du ciel, le pain des pauvres. La manne est la figure de l'Eucharistie. Comme pain des pauvres, pain des affamés. Et une allusion est faite à cela aussi dans le Notre Père, dans les synoptiques et dans Saint Matthieu en particulier, quand, d'après la traduction ou les notes qu'on peut avoir dans la Tobe en particulier, nous connaissons bien la traduction du Notre Père en français, on l'a dit tout à l'heure encore, on l'a entendu en latin, c'est vrai, tout à l'heure, donne-nous aujourd'hui notre pain de ce jour. Et de même, c'était la même chose pour ce qui s'est passé dans le désert pendant l'Exode, la manne, ce qu'il faut chaque jour. Mais le grec de saint Matthieu a un mot un peu compliqué, qui est traduit par notre pain de ce jour, c'est épiousion. Épi, ça veut dire sûr en grec, et ousia, c'est la substance. Épiousion, c'est le pain super substantiel, littéralement. Vous vous rendez compte? Super substantiel. Alors ça, c'est pas seulement c'est de la nourriture, c'est pas seulement des barres de céréales. Il y a vraiment des nourritures énergétiques quand on va faire des randonnées en montagne, à côté, là. Et mon auxiliaire, Mgr Gachinia, va volontiers faire des randonnées en montagne. Et je l'accompagne une fois ou l'autre. À Otakam, on est allé une fois après une assemblée des évêques. Malheureusement, il y avait du brouillard. Et après une heure de marche sur la neige et une heure de retour, on est descendu parce qu'on ne voyait pas 2 mètres pendant toute cette marche. Mais les barres de céréales, ça rend service dans ces cas-là. Mais l'Eucharistie, c'est encore beaucoup mieux. Super substantiel, vous vous rendez compte? Pour les pauvres que nous sommes, et qui risquons de perdre nos moyens et de plus avoir moyen de continuer la route, un pain super substantiel. On n'a pas encore trouvé ça. Mais le Seigneur nous le donne tous les jours. Chaque jour, donc il y a 2 traductions. Les traductions habituelles, c'est « Donne-nous aujourd'hui notre pain de ce jour », mais en grec, c'est « épiousion », c'est qu'en effet, « ousia », c'est la substance, et « épi », c'est sûr, substantiel. Bon, et c'est intéressant. Donc nous sommes des mendiants, comme les Hébreux de l'Exode, sur la route qui nous mène à la terre promise, des mendiants d'une nourriture dont nous avons besoin, d'une nourriture substantielle. C'est le corps et le sang de Jésus, c'est pas même pas rien. Super substantiel, allons jusque-là, avec le terme grec de saint Matthieu. Alors, je conclue maintenant, et en appliquant tout ce que nous venons de dire sur l'Eucharistie, pain des pauvres, avec Bernadette, autour de qui nous sommes spécialement toute cette année, autour de qui nous sommes toujours ici à Lourdes. Et quand le père Laurentin, dans son magnifique petit livre, qui est substantiel lui aussi, le livre du centenaire sur Bernadette, sa vie de Bernadette, et quand il l'introduit, il dit qu'il s'agit d'une sainteté de pauvre, donc évangélique. Ses parents sont très pauvres. Aussi pauvre que l'était notre Seigneur sur la terre, disait une contemporaine de Bernadette. Et vous connaissez l'histoire, vous l'avez vu l'autre jour dans le jeu que vous avez pu apercevoir, je crois. J'ai même reçu tout à l'heure le DVD, en première un petit peu, le DVD de cette très belle séance que vous avez eue vendredi soir, je crois. Et où nous savons bien, par l'histoire de Lourdes, que c'était des pauvres nobles.

et qui n'étaient pas des pauvres en soi, mais que les circonstances de la vie ont amené à devenir tels, qui étaient des gens honnêtes, mais qui n'étaient pas de très bons gérants. En effet, comme disait la maman de Bernadette à ceux qui venaient régler la farine, « Vous paierez quand vous pourrez ». C'est magnifique, c'est généreux, mais ce n'est pas toujours à recommander au point de vue de la bonne gestion. Donc, ils ont connu ensuite quelques problèmes. C'est allé jusqu'au Cachot, qui était une des stations du Jubilé l'an dernier, vous savez, que vous connaissez. Le Cachot, qui était appelé comme ça, qui n'était pas un cachot véritable, mais qui était vraiment une pauvre maison du rez-de-chaussée où était entassée un peu la famille parce qu'elle n'avait plus les moyens de payer le loyer du moulin. Et après le Cachot, il y a eu le vrai Cachot qui est la prison pour le père. La prison. Donc, sainteté de pauvre pour Bernadette, famille de pauvres nobles, honnêtes, véritablement. Et vous savez que dans la trajectoire de Bernadette, dans son histoire, il y a eu la première communion qui a eu lieu au cours du cycle des apparitions, de 1858. Elle a eu lieu à la date du 3 juin 1858. Et à quelle date était la dernière apparition ? Le 16 juillet. Donc, on y arrive, ces jours-ci. Donc, entre la première apparition du 11 février 1858 et le 16 juillet 1858 encore, il y a eu le 3 juin, la première communion. Alors, au cœur des apparitions, il y a eu la première communion de Bernadette. Un des pauvres, vraiment. Et quand une dame lui a demandé un jour « De quoi as-tu été la plus heureuse ? De la première communion ou des apparitions ?» Bien. La réponse de Bernadette est magnifique. Ce sont deux choses qui vont ensemble, mais qui ne peuvent être comparées. J'ai été bien heureuse, c'est béatitude là aussi, dans deux mots, j'étais bien heureuse dans les deux. Et elle ne parle pas beaucoup ensuite de l'Eucharistie, Bernadette, puisqu'elle le vit comme pain des pauvres, jour après jour. Et j'avais relevé, et ça m'a beaucoup frappé, Monseigneur Perrier, mon frère Jacques, évêque de ce diocèse de Tarbes-et-Lourdes, lors de Ecclesia 2007, qui était une si belle rencontre à 7000 personnes ici à Lourdes pour le congrès de la responsabilité catéchétique, où il a fait l'introduction, l'ouverture de cette session, il a fait en quelques petits mots, dont il a quelquefois le secret, un résumé profond, à la fois théologique et spirituel, des apparitions. Il a écrit ceci, ou il a dit ceci. « Les semaines des apparitions coïncident avec le temps où Bernadette se prépare à la première communion, qu'elle réalisera à la fête Dieu, fête du corps, et du sang du Christ, donc le 3 juin 1858. « Pour Bernadette, ajoute-t-il, les visions n'auront eu qu'un temps. L'Eucharistie, elle, demeurera. Bernadette ne vivra pas dans la nostalgie des apparitions, mais dans un désir croissant de s'unir au Christ par l'Eucharistie, et par le service des malades. Et j'ai parcouru, encore cette nuit, la ville Sainte-Bernadette, et qui fourmille de mots savoureux, à l'emporte-pièce, comme elle savait les dire immédiatement comme cela. Et il n'en manque pas. Mais elle ne parle pas beaucoup de l'Eucharistie. Elle la vit, l'Eucharistie, en profondeur. Par contre, ce qui revient beaucoup plus, parce que c'est devenu sa charge,
Et elle a eu une mission ensuite d'être malade, de rester malade. Sa mission, c'est d'être malade. Mais avant cela, elle a été infirmière. Et elle savait s'occuper des malades, y compris de malades graves qui avaient des escarres, qui avaient des asticots dans les plaies. Et quand une de ses compagnes novices ou jeunes religieuses venait l'aider, elle ne pouvait pas, mais vous ne ferez pas une bonne religieuse, une bonne sœur, et Saint Bernard. Donc, elle a vécu le don de soi à partir justement du Seigneur, du lavement des pieds et de tout le reste. Elle est entrée ainsi, vous voyez le don important, pourquoi j'ai parlé de ce seuil de tout mystère eucharistique et du mystère de nous tous dans l'Église, qui est le lavement des pieds. Et j'étais très frappé, il y a 2 ans, je crois, quand au Christ Roi, à Toulouse, nous avions une soirée avec l'Arche, et Jean Vanier était là. Et nous avons eu une soirée qui a commencé par le lavement des pieds mutuels. Vous avez dû connaître ça les uns ou les autres. Nous étions ensemble. Et on était sur des tables 6 ou 7, et chacun levait les pieds de son voisin, et alternativement. Et moi, c'est une jeune fille de 15-16 ans qui m'a lavé les pieds, et que je devais confirmer quelques semaines plus tard. Belle expérience, elle s'en est souvenue, elle s'en souvient encore. Bien sûr, elle n'oubliera pas ça, je crois. Elle lavait les pieds de l'évêque. C'est merveilleux, ça. Et c'est très beau, mais ça nous rappelle à tous comme Bernadette, par sa vie des malades, grâce à la force de l'Eucharistie, l'aliment super substantiel, comme dit Matthieu dans le chapitre, le chapitre 7, je crois, du Sermon sur la montagne, où il donne sa version du Notre Père, aliment super substantiel. Grâce à cet aliment super substantiel, elle a pu rendre ce service jusqu'au bout. Et elle-même, devenue malade, devenue pauvre par excellence. Parce qu'un jour ou l'autre, nous serons tous éminemment pauvres. À un moment de la mort, qu'est-ce qu'il nous reste ? Il ne nous restera rien, sauf ce crucifix qu'elle a voulu attacher à sa poitrine par des ficelles pour qu'il ne quitte pas sa poitrine. Jésus. Ce Jésus qu'invoquait Sainte Jeanne d'Arc sur le bûcher. Jésus. Le pauvre, qui s'est fait pauvre sur la croix, et tout nu, rien, qui rend l'esprit, qui se vide pour nous totalement, à tel point que son cœur s'ouvre par la lance et qu'il en sort du sang et de l'eau. Vidé, vidé, au sens physique du mot, complètement. Je suis vidé, qu'on dit quelquefois. Mais on l'est quelquefois authentiquement, c'est vrai, on peut le dire. Mais Jésus s'est vidé totalement. Il a rendu le dernier souffle. Et Bernadette, elle-même, qui a connu et la contradiction, la difficulté à travers ses apparitions, dont elle ne comprenait pas toujours le sens, et il a fallu attendre du 11 février au 25 mars pour que la dame, le jour de l'Annonciation, dise son nom. Elle n'a pas compris, que c'était incompréhensible pour elle. Je suis l'Immaculée Conception. Le pape venait de définir ce dogme 4 ans avant. Et la Vierge venait de le confirmer ici, par une expression que Bernadette ne pouvait pas connaître. Elle a eu des contradictions. Et toute sa vie, ensuite, des interrogatoires. C'était pénible. Elle en a souffert. Et elle est devenue pauvre, à l'image du Christ. Elle a consommé, pour la première fois, elle a goûté le pain des forts et le pain des pauvres dans sa première communion à la fête Dieu qui était au cours des apparitions. Mais comme dit merveilleusement Mgr Perrier, les apparitions n'auront qu'un temps, mais l'Eucharistie, elle, demeurera pour elle. Elle demeure pour nous, frères et sœurs. Si nous sommes accordés au Père des pauvres qu'est l'Esprit Saint, qui nous donne les sentiments du Christ Jésus, qui s'est fait de riche qu'il était, s'est fait pauvre pour nous enrichir de sa pauvreté. Et ainsi, pouvons-nous, à l'image de la Vierge Marie, tout près de Jésus, avoir un cœur pauvre, de plus en plus pauvre, mais qui est ainsi capable de tout recevoir, parce qu'il n'a rien de lui, de soi, mais qui veut tout recevoir.
Et recevoir quoi? Comme dit le prologue de l'Évangile selon saint Jean, nous avons vu sa gloire qu'il tient du Père unique comme Fils unique, plein de grâce et de vérité. Et de sa plénitude, nous avons tous reçu. Amen. Alléluia.

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2: Le Seigneur est juste en toutes ses voies, fidèle en tout ce qu'il fait. Psaume 144, 17.

Chers amis, ce soir nous parlons, et nous essayons de découvrir un peu plus, de désirer un peu plus aussi, cette troisième vertu théologale, après la foi et l'espérance, la charité. Une vertu théologale, qu'est-ce que ça veut dire? Certains se sont demandé, théologale, c'est une disposition stable qui transforme, qui caractérise la personne, mais une vertu théologale, par distinction avec les autres, c'est une vertu que Dieu seul donne et qui nous donne Dieu, par laquelle Dieu se donne lui-même. Une vertu qui nous fait participer donc à la vie de Dieu. Par la suite, les quatre prochaines semaines, les vertus que nous verrons sont des vertus cardinales, c'est-à-dire des dispositions aussi, mais qui sont, elles, en partie infuses, données par Dieu, et en grande partie acquises, c'est-à-dire qui sont le fruit de nos efforts, qui sont le fruit de notre liberté, de notre répétition d'actes bons. Les vertus cardinales, elles s'acquièrent. Les vertus théologales, elles se reçoivent entièrement. Elles ne peuvent être que reçues. Et ensuite, nous les déployons et nous essayons de les mettre en œuvre. Et donc, ça va être vraiment ce que nous allons essayer de voir ce soir. C'est comprendre ce que c'est que la charité, qui se distingue. On entend tellement aujourd'hui le mot « amour » que parfois on en a la nausée, en tout cas l'excès. Ce mot peut être galvaudé, le mot « amour » qu'on entend partout. Et parmi tout ce qu'on considère habituellement comme des synonymes de l'amour, la charité, elle a quelque chose d'unique. Elle a quelque chose, on l'appelle la reine des vertus, la mère des vertus, le général en chef. Et c'est elle qui fait dire à Jésus, en parlant de ses disciples, « Vous êtes la lumière du monde, vous êtes le sel de la terre. » Alors avec la lumière du monde, on désigne davantage la foi et l'espérance. Puis le sel de la terre, ce qui donne du goût, c'est la charité. Et les chrétiens doivent être ceux qui répandent ce goût de la charité. On approche du dimanche du Christ-Roi, là, fin de l'année liturgique. Période où, dans la communauté Saint-Martin, mais selon une tradition qui est beaucoup plus répandue que ça, nous essayons de faire le bilan des grâces reçues pendant l'année liturgique. Bien, vous voyez, ces trois vertus théologales, ça pourrait être une bonne grille. Comment est-ce que cette année m'a permis de grandir dans la foi ? Comment est-ce qu'elle m'a permis de grandir dans l'espérance? Comment est-ce que j'ai grandi dans la charité? Comment est-ce qu'on grandit dans la charité? Ça va être ça la grande question autour de laquelle on va approfondir. Quelle est la manière spéciale d'aimer pour un chrétien, aujourd'hui? Et puis qu'est-ce qui peut faire qu'on aime plus, qu'on aime mieux, et qu'en aimant, on attire les autres à Jésus qui est la source de cet amour? Donc la première grande partie, ça va être celle-là. Qu'est-ce que c'est que cette charité, reine des vertus? En quoi elle consiste? Où est-ce qu'on en est rempli? Où est-ce qu'on la reçoit? Et puis ensuite, on verra les défis de cette charité, comment concrètement apprendre à la faire se déployer, à la faire grandir dans notre vie. Alors d'abord, qu'est-ce que c'est que la charité? Quand Don Louis Hervé et Don Bertrand vous ont parlé les deux semaines dernières de la foi puis de l'espérance, la foi, regard permanent sur notre vie, qui choisit de s'appuyer sur Dieu, d'adhérer entièrement à Dieu. L'espérance, dont Bertrand vous disait, compter sur le secours de Dieu, attendre Dieu de Dieu, accueillir l'épreuve comme on accueille la croix qui sauve, traverser l'épreuve. Ben, vous voyez que cette foi et cette espérance, ce sont plutôt des vertus pour le chemin, pour la route. C'est la foi qui est la lumière, qui est la porte d'entrée par laquelle on va vers Dieu, sans laquelle on ne pourrait pas aller à Dieu, et donc par laquelle on est sauvé. L'espérance qui permet de marcher, de ne pas se décourager en chemin. Et puis la charité, ce n'est pas une vertu pour la route. C'est une vertu dont on a besoin pendant notre passage sur la terre, mais qui durera pour l'éternité. C'est pour ça que saint Paul dit, première lettre aux Corinthiens, chapitre 13, verset 13, saint Paul dit « Aujourd'hui demeure en vous, que demeure en vous aujourd'hui, la foi, l'espérance et la charité, mais la plus grande des trois, c'est la charité. » Voilà, on a une grosse demi-heure pour parler de la plus grande des vertus, et donc, évidemment, il restera plein de choses qu'on aurait pu en dire, et l'important, c'est de comprendre ce qu'elle est profondément, essentiellement. Pourquoi c'est la plus grande? Pourquoi c'est la seule qui va demeurer? Et parce qu'en fait, elle nous fait participer à la vie de Dieu. Quand on dit qu'elle est théologale, Dieu se donne par elle, elle nous fait participer à sa vie. C'est-à-dire que le point de départ, c'est celui-là. Dieu est amour. Dieu est charité.
Deus Caritas Est. Ça vous rappelle peut-être le titre de cette encyclique, qui serait un des conseils pour ceux qui ont le temps de lire en ce moment. Encyclique pas très longue, Dieu est amour, du pape Benoît XVI, dans laquelle il explique vraiment comment la charité chrétienne transforme la notion humaine de l'amour tout en la récupérant, tout en s'appuyant sur elle. La charité chrétienne n'est pas hors sol, elle plane pas au-dessus de l'expérience que tous les hommes font de l'amour, mais elle a ceci d'incroyable, c'est que c'est la vie de Dieu. Voilà. Dieu est amour, dans la Trinité, le Père, le Fils et le Saint-Esprit, il y a une circulation d'amour. Dieu, les trois personnes de la Trinité s'aiment d'un amour parfait, et dans la charité, on participe à cet amour parfait de Dieu. Où sont amour et charité, Dieu est présent. C'est ce qu'on chante le jeudi saint. Là où il y a de la charité, il y a Dieu. Ensuite, la charité, c'était dans le titre ce soir, la charité, c'est un élan. Ne brisez pas l'élan de votre charité. L'élan, c'est pas le nôtre, c'est celui de Dieu. Quand on est dans la charité, on est dans un mouvement. On s'arrête plus. Parfois, il y a des pauses, mais il faut que le mouvement reprenne. Quand on perd l'état de grâce, quand on se sépare, quand on se coupe de la charité, on la retrouve, et tout ce qu'on a reçu comme grâce de charité, eh bien, c'est ravivé. Le feu est rallumé. La charité, c'est un élan. Alors, qu'est-ce que ça veut dire? Ben, comme le Père m'a aimé, dit Jésus dans le chapitre 15 de l'évangile de Saint Jean, versets 9 et 10, « Comme le Père m'a aimé, moi aussi je vous ai aimé, demeurez dans mon amour. » Qui est un mouvement qui a commencé en Dieu, le Père aime le Fils, « Moi aussi je vous ai aimé, et donc vous recevez cet amour et vous rentrez dedans. Vous rentrez dans un amour que vous n'auriez jamais pu atteindre seul. La charité, vouloir fabriquer la charité, ou la Bible dit vouloir acheter la charité, c'est complètement impossible. Vouloir fabriquer la charité, ce serait comme de vouloir créer de l'énergie atomique à force de pédaler de plus en plus vite sur un vélo d'appartement, ça ne marcherait pas. Il faut que ça nous soit donné. Celui qui demeure dans la charité demeure en Dieu, et Dieu demeure en lui. Et donc, du point de vue de l'homme, c'est ça la charité. C'est Dieu qui demeure en nous, c'est une présence active, une énergie beaucoup plus forte que tout ce qu'on est capable de contenir, mais qui est inépuisable et qui est tout le temps renouvelée, que Dieu renouvelle tout le temps en nous. Et donc, autre verset essentiel pour nous, chrétiens, encore saint Paul, Romains, chapitre 5, verset 5. L'amour de Dieu a été répandu dans nos cœurs, la charité de Dieu a été diffusée dans nos cœurs par l'Esprit Saint habitant en nous. Voilà, dans l'expérience de tout le monde, dans l'expérience humaine, dès qu'il y a un acte, dès qu'il y a un mouvement, ça c'est plutôt de la philosophie, dès qu'il y a un mouvement, le mouvement il est toujours la conséquence d'un amour. On bouge parce qu'on aime quelque chose. Mais lorsque cet amour, c'est la charité de Dieu diffusée dans nos cœurs, eh bien c'est Dieu qui nous fait bouger, et le mouvement il est vers Dieu. On bouge vers notre éternité. On fait un acte qui peut être minuscule, comme on va l'entendre dimanche avec tous ces petits actes pour lesquels Jésus félicite. J'avais faim, vous m'avez donné à manger, j'avais soif, vous m'avez donné à boire. Tout ce que vous avez fait au plus petit d'entre les miens, c'est à moi que vous l'avez fait. Eh bien, la plus petite des choses porte un poids d'éternité. Elle porte un poids atomique, nucléaire, comme dans un petit atome, il y a une énergie immense. Et la plus petite des actions humaines, si elle est habitée par cet amour qui vient de Dieu, elle est éternelle. Elle ne passe pas. Elle a une conséquence éternelle. La charité, c'est quelque chose dans notre vie quotidienne qui peut devenir éternel. Puis dire que Dieu est amour, c'est dire qu'en fait, tout ce que Dieu fait, il le fait dans l'amour. On dit que l'amour, c'est la cause. Alors, je vous épargne la cause matérielle, la cause efficiente, la cause formelle, c'est la cause finale. C'est-à-dire, c'est ce que Dieu veut quand il fait le monde. La création, c'est la finalité de la création, c'est l'amour. Dieu crée par amour, en vue de l'amour. C'est-à-dire que tout ce qu'il veut en créant tout, les étoiles, la mer, les hommes, etc., ce que Dieu veut, c'est que des êtres libres puissent l'aimer pleinement, participer à son amour de façon libre. Dieu veut qu'on puisse aimer. La charité, c'est le projet de Dieu depuis le départ. Ensuite, et ça va être un peu plus facile à comprendre, je pense en tout cas un peu plus nourrissant pour notre prière encore, qu'est-ce que c'est la charité, comment on la comprend? Ben, quand Jésus nous dit « Aimez-vous les uns les autres comme je vous ai aimé ».
Au départ, on a un double commandement de la charité qui traverse tout l'Ancien Testament. Double commandement, tu aimeras le Seigneur ton Dieu de tout ton cœur, de toute ton âme, de toute ta force. Et puis tu aimeras ton prochain comme toi-même. La charité, elle nous fait aimer à la fois Dieu et le prochain, et on n'a pas inventé deux mots différents, parce que c'est le même amour reçu par Dieu qui nous permet d'aimer Dieu et d'aimer le prochain. Mais quand Jésus reprend ce double commandement et dit « Mon commandement, le voici, aimez-vous les uns les autres comme je vous ai aimé », eh bien, ce qu'on peut regarder, c'est le « comme ». Comment Jésus nous a aimés ? La charité chrétienne, c'est ça. Tout est dans ce « comme ». Alors « comme », ça veut dire beaucoup de choses. « Comme ». D'abord, ça veut dire « aimez-vous les uns les autres », on peut dire « puisque je vous ai aimé ». C'est un amour, c'est pas un amour qui vient de nulle part, c'est un amour qui est la conséquence, qui découle du fait que Jésus nous a aimés. Parce que on apprend, en regardant comment Jésus aime, on apprend à regarder comme il regarde. Jésus nous a regardé sur la croix, en disant « Père, pardonne-leur, ils ne savent pas ce qu'ils font ». Jésus a pensé à chacun de nous sur la croix, il a donné sa vie pour chacun de nous, et donc l'amour du prochain, par conséquent, eh bien, on essaie de le regarder comme Jésus le regarde. Si je suis ami avec Jésus, ben, je ne peux pas tellement faire autrement que d'essayer d'être ami avec le prochain, parce que ce prochain, même s'il est insupportable, Jésus l'aime, et Jésus a versé son sang pour lui sur la croix. Donc, puisque je vous ai aimé, aimez-vous les uns les autres. Ensuite, comme, bien sûr, ça veut dire aimez-vous à la manière dont je vous ai aimé. Qu'est-ce que c'est cette manière ? La manière dont Jésus aime. On ne peut pas la comprendre si on ne connaît pas, si on ne fréquente pas, si on ne regarde pas vraiment Jésus. Et en particulier, quand saint Paul nous dit « Ayez en vous les dispositions, les sentiments qui sont dans le cœur du Christ Jésus. » Et Jésus dit « Venez à moi, je suis, apprenez de moi, mettez-vous à mon école, je suis doux et humble de cœur. » Donc il y a quelque chose à apprendre là, en fréquentant Jésus, à aimer d'une façon avec douceur et humilité. Donc, en se plaçant comme Jésus au lavement des pieds, un peu sous l'autre, jamais au-dessus. On ne peut pas aimer de charité par au-dessus. Dieu nous aime d'une certaine manière par au-dessus, mais pour le faire, il se met quand même en dessous de nous. Il vient mendier. Il vient dire « j'ai soif ». Jésus vient dire « j'ai soif ». C'est complètement fou. Alors qu'il a dit au début « si tu savais le don de Dieu, c'est toi qui m'aurais demandé à boire », sur la croix, il demande « j'ai soif ». Ça, c'est la manière dont Jésus aime. Donc ça nous entraîne à la compassion envers ceux qui nous ont le plus offensés ou le plus déçus. Donc à la manière de Jésus, en posant les mêmes actes d'amour que lui, et l'acte d'amour suprême de Jésus, c'est donner sa vie pour ceux qu'on aime, donc s'abaisser devant le prochain, le prendre par en dessous, mais aussi donner sa vie pour lui, y compris dans des petites choses, dans des petits actes. Et c'est pour ça que l'amour naturel, l'amour humain naturel, qui porte en lui cette capacité déjà à se donner pour l'autre, par exemple, le grand exemple, c'est la façon dont des parents peuvent s'épuiser pour le bien de leurs enfants. Eh bien, cet amour-là, cet amour naturel, il est élevé, la grâce va élever encore la nature, va la perfectionner jusqu'à la capacité de verser son sang, de mourir pour l'autre et de le faire par amour. Pas par force, mais par amour. Ensuite, comme je vous ai aimé, c'est en tant que vous êtes comme moi. Vous êtes chrétien, vous êtes d'autres Christ, et donc quand vous aimez, bah, c'est moi qui aime à travers vous. Apprendre à aimer comme Jésus nous a aimés, c'est aussi ça. C'est aussi apprendre à être, comme dit Sainte Élisabeth de la Trinité, à être pour Jésus des humanités de surcroît, c'est-à-dire qu'on est comme des prolongements de Jésus. Quand on aime vraiment de charité, bah, c'est Jésus qui agit à travers nous. Quelqu'un va peut-être être converti parce qu'on l'aura aimé de charité, c'est-à-dire c'est comme si c'était Jésus qui l'aimait. Quand j'aime le prochain qui est pauvre et qui est à terre, Je suis comme le bon samaritain et je reconnais Jésus dans le pauvre qui est à terre. Ce que vous avez fait au plus petit d'entre les miens, c'est à moi que vous l'avez fait. Mais en plus, quand j'aime le pauvre au nom de Jésus, c'est comme si c'était Jésus lui-même qui se penchait pour le relever et pour le soigner. Donc on rend Jésus accessible aux autres. Et donc, conclusion de tout ça, c'est que si on veut aimer comme Jésus, si on veut aimer de charité, bah le seul moyen, c'est de connaître Jésus en particulier. Le moyen privilégié pour connaître petit à petit Jésus, eh bien, c'est celui de se nourrir des mystères de la vie du Christ. Les mystères de la vie du Christ, c'est ce qu'on fait dans la liturgie, en fait. C'est ce que l'Église fait dans son année liturgique. Dimanche prochain, on va finir une année liturgique. Dimanche suivant, on va en commencer une nouvelle. Rappelons-nous que la plus belle école de charité,
le plus beau lieu pour apprendre à aimer comme Jésus a aimé, ben, ce sont les mystères de la vie du Christ, parce qu'on ne fait pas que regarder, observer, mais on reçoit le Christ lui-même. Sacrement de la charité. L'Eucharistie, c'est le sacrement de la charité, c'est là où on vient recharger les batteries de notre charité, où on vient recevoir la charité pour pouvoir la répondre comme Jésus l'a répondu. Puis dernier aspect de cet amour qui est comme celui de Jésus, ben, c'est jusqu'au bout. Il n'y a pas de plus grand amour que donner sa vie pour ceux qu'on aime, et il n'y a pas de plus grand amour que donner sa vie, que d'aimer jusqu'au bout. Jésus, dans sa Pâque, on dit qu'il les aima jusqu'au bout. Il ne pouvait pas aller plus loin. Mais de la même manière, c'est cette notion de fidélité, de durée, qui caractérise l'amour chrétien. L'amour humain, souvent, il y a des très belles choses, on voit des très belles choses, mais très souvent, on en enlève, dans la vision courante au milieu de laquelle on vit, on enlève cette dimension de pour toujours. Et c'est pour ça que le mariage chrétien est quelque chose qui paraît aussi effrayant, ou déraisonnable même. Pour toujours, jusqu'au bout. Il les aima jusqu'au bout. De même que le Christ a aimé l'Église jusqu'au bout, de même, la grâce que reçoivent dans le sacrement les époux, c'est de s'aimer l'un l'autre comme Jésus nous a aimés, c'est-à-dire aussi jusqu'au bout. Et ensuite, c'est une grâce qu'il faut faire fructifier et ça coûte. Voilà, et dernière chose sur ce qu'est la charité, eh bien, elle est le grand critère. Donc, on a dit l'élan de Dieu, on a dit comme je vous ai aimé, on dit aussi le grand critère. Le grand critère sur lequel on sera jugé. Au soir de notre vie, nous serons jugés sur l'amour. Ça, c'est Saint Jean de la Croix. Et si vous voulez quelque chose à lire sur toute notre vie qui se juge et qui se comprend à partir de la charité, eh bien, il y a quelque chose de très beau du pape François là, dans La joie et l'allégresse, l'encyclique sur la sainteté, La joie et l'allégresse, Gaudete et Exultate. Il y a toute une partie sur la charité comme grand critère de notre vie et dans laquelle, ben, pour faire un bilan de l'année ou pour faire son examen de conscience, en regardant où est-ce que je pourrais grandir dans la charité, ben, il y a tout ce qu'il faut. Et c'est l'étalon de mesure parce que on peut dire que tout ce qui compte sur cette terre a un rapport avec la charité, et que tout ce qui n'a pas de rapport avec la charité, en fait, ne compte pas vraiment. S'il y a une réalité qui nous préoccupe en ce moment, qui nous prend la tête, pour laquelle on se soucie, mais qu'on arrive à dire, en fait, ça n'a pas de rapport avec la charité, alors ça veut dire que c'est ce qu'on appelle une vanité, quelque chose de vide, quelque chose qui passera, tout passe. Tout ce qui n'a pas de rapport avec la charité disparaîtra, donc ne compte pas. Par exemple, il y a beaucoup de choses dans le regard des autres. La charité nous apprend à voir que, ben, en fait, ça ne va pas avoir de conséquences sur la charité. Et donc, ben, je peux affronter, je peux rougir, je peux avoir cette petite gêne qu'on appelle le respect humain, de faire quelque chose au nom de la charité, qui pourtant va me faire passer pour un imbécile ou autre chose. Et en fait, j'ai rien perdu du point de vue de la charité, donc c'était vain, c'était pas important. C'est comme ça que les martyrs réussissent à poser cet acte de charité absolue, suprême, en considérant que tout le reste, en fait, ça n'a pas un rapport décisif avec la charité. Voilà, on dit même que la charité, c'est l'âme de l'Église. L'Église, elle a, pour ceux qui aiment la théologie, une âme incréée, divine, qui est l'Esprit-Saint. L'Église, elle est habitée par l'Esprit-Saint. Et elle a une âme créée, qui est la charité, c'est-à-dire que la charité, c'est la manière dont l'Église est animée concrètement par l'Esprit-Saint. Là où il y a la charité, il y a l'Église. Là où il n'y a pas la charité, il n'y a pas l'Église. Dans notre cœur, il y a une frontière. La frontière de l'Église passe au milieu de notre cœur parce que la frontière de la charité passe au milieu de notre cœur. Il y a une partie qui est dans la charité, qui aime comme Jésus a aimé. Puis il y a une partie qui est dans un amour tourné vers soi, incurvé ou incomplet, qui ne va pas jusqu'au bout. Et donc, il faut faire progresser dans notre cœur et dans notre vie la frontière de cette charité, la repousser pour donner envie aux autres de faire de même. C'est pour ça que le Concile Vatican II dit que la sainteté, pour définir la sainteté, il faut simplement dire, voilà, on cherche des définitions compliquées parfois de la sainteté, il faut simplement dire, la sainteté, c'est la charité vécue pleinement. Celui qui vit la charité pleinement, eh bien, il sera saint. Et il se retrouvera au ciel simplement parce qu'il aura vécu la charité, parce qu'elle rassemble tout, elle contient tout. Alors bien sûr, cette charité-là, on ne peut pas la vivre sans... On comprend bien que quand on emploie le mot caritatif, les œuvres de charité, et qu'il n'y a pas de référence à Dieu, si ce n'est pas Dieu qui nous donne l'amour qu'il y a en lui, haut et de manière belle. Dans la charité, il se passe à peu près la même chose, dit Saint François de Sales. Il y a des gens qui font toutes leurs actions dans la terre et pour la terre. Ils n'ont pas d'action qui soit orientée vers Dieu et vers la vie éternelle. Donc ils peuvent courir très vite,
C'est-à-dire ils peuvent être très efficaces et très habiles. Ils sont comme des autruches, ils s'envoleront jamais. Puis il dit il y a beaucoup de chrétiens qui vivent plutôt comme des poules. C'est-à-dire que globalement, ils vivent plutôt cloués au sol, cloués au quotidien, sans beaucoup d'actes de vraie charité. Mais petit à petit, ils en font un petit peu, et puis petit à petit, ils peuvent prendre leur envol, et les poules deviennent des aigles. Et ça, c'est le programme de la vie chrétienne. C'est de passer de la poule à l'aigle, c'est-à-dire de passer d'une vie où on fait de temps en temps des actes de vrai amour, à une vie où on en fait de plus en plus, avec de plus en plus de joie, et où ça envahit petit à petit toutes nos relations, toute notre existence. Voilà. Comment est-ce que ça se fait? Comment est-ce que ça s'accomplit en nous? Eh bien, ça s'accomplit. Saint Thomas dit qu'il y a des grands actes de la charité qui sont, je vais vous dire la façon dont Saint Thomas les décrit, puis après je vais me restreindre à des choses un peu plus limitées. Saint Thomas dit l'acte principal, c'est la dilection, ça veut dire aimer en choisissant d'aimer avec le cœur, que ce soit Dieu ou le prochain. Puis ensuite, il y a des actes secondaires qui découlent de cet acte principal. Quand j'aime quelqu'un, comment est-ce que ça se voit? Comment est-ce que ça se mesure? Eh bien, ça se mesure par des actes intérieurs, un état intérieur, la paix, la miséricorde, la joie. Et puis, ça se mesure aussi par des actes extérieurs, qui sont alors les plus connus, hein, beaucoup plus faciles à imaginer, la bienfaisance, faire du bien, l'aumône, donner de son bien, et puis, et celui-là est un peu inattendu, mais il faut y penser, la correction fraternelle, c'est-à-dire le fait d'aller dire à notre prochain qu'il faut qu'il reprenne le bon chemin. Alors tout ça, ce sont les nombreux actes, on peut vérifier que dans notre vie, la charité se traduit par ces actes-là, et moi je vais essayer de me concentrer sur trois grandes caractéristiques de la charité qui sont aussi des défis de la charité, donc c'est le deuxième temps. Les principaux défis pour grandir dans la charité, quand Benoît XVI dit faire entrer la lumière de Dieu dans le monde, faire entrer la lumière de Dieu dans le monde, bien d'abord, je vous dis les trois verbes et puis ensuite je m'arrête à chacun. La charité révolutionne, elle renverse. La charité brûle, elle est comme un feu. Et puis la charité civilise, elle construit petit à petit une cité. Alors, comment est-ce que la charité révolutionne, bien, elle renverse tout, il renverse les puissants de leur trône, il élève les humbles. Lorsqu'on a commencé à croire à l'amour, il y a une inversion qui se fait. Il faut qu'il grandisse et que moi je diminue. Il y a cette différence entre l'amour qui cherche à capter, l'amour captatif, c'est pour moi que je vis, et puis l'amour oblatif qui cherche à se donner. C'est ça le renversement. Jésus dit, si vous aimez ceux qui vous aiment, quelle récompense aurez-vous? Même les païens en font autant. Et saint Paul dit, si je n'ai pas la charité, je ne suis rien. Je suis comme une cymbale qui résonne. C'est-à-dire, je peux faire des grandes choses, mais si je ne laisse pas se faire en moi cette inversion, ben je n'aimerais pas de charité. En fait, le grand adversaire, c'est l'égoïsme. La charité révolutionne d'abord notre égoïsme. C'est-à-dire, elle nous apprend à vivre non pas replié sur nous et sur nos proches, non pas limité à un amour pour nos proches, mais ouvert plus large. Alors ça, c'est un exemple qui est quand même très, très impressionnant en ce moment, en tout cas qui m'impressionne souvent, c'est de voir la place que prennent, en particulier chez les jeunes, enfin, surtout chez les jeunes en fait, la place que prennent les groupes d'amis. Voilà. Et la charité, elle intervient notamment là. Enfin, il y a des très belles choses qui se vivent dans un groupe d'amis. Il y a des belles relations de charité, il y a des découvertes, il y a des pardons qui sont donnés, il y a des relations solides où on apprend à se donner pour l'autre. Et parfois aussi, il y a un enfermement. C'est-à-dire qu'en fait, le groupe d'amis devient la zone de sécurité, là où je suis bien, là où je me sens vraiment chez moi. Je collectionne les amitiés, mais en même temps, je suis toujours un petit peu angoissé à me demander est-ce que je m'occupe suffisamment bien de mes amis, est-ce que je vais pouvoir continuer toute ma vie à bien m'occuper de mes amis. Et il y a une espèce d'angoisse parfois qui va prendre la place d'un amour encore plus important. Donc on ne va pas oser s'engager dans une relation amoureuse ou bien on va souffrir beaucoup dans une relation amoureuse parce qu'il y a des arrachements ou des détachements avec les amis et qui coûtent. Donc on est tétanisé par le fait qu'il y ait des choses qui puissent bouger ou qui puissent changer dans notre manière d'aimer nos amis. Ou bien dès qu'on nous propose quelque chose, avant de dire oui, on a absolument besoin de savoir si les amis vont proposer quelque chose en même temps. Le pire fléau, ce serait vraiment de rater quelque chose avec ses amis. Voilà, le groupe d'amis devient à ce moment-là une espèce de bulle qui tend, alors en ce moment,
je mets les pieds dans le plat parce que beaucoup d'entre vous, vous souffrez d'être justement privé de votre groupe d'amis ou de devoir les voir d'une manière qui est quand même pas tout à fait la même chose qu'en vrai. Mais c'est quand même une belle réflexion sur la place de la charité. C'est est-ce que je suis animé par une charité qui me fait petit à petit dépasser mon groupe d'amis? On pourrait dire la même chose pour la famille. Parfois, il y en a qui ont plus de temps pour leur famille parce qu'ils sont accaparés par leur groupe d'amis. Il y en a qui ont plus de temps pour rien parce que famille plus amis prend tout. Et en fait, petit à petit, le temps qu'on donne, y compris à quelqu'un qui est un peu lourd ou qui est moins sympathique ou qui n'était pas dans notre groupe d'amis privilégié, bien le temps qu'on donne à quelqu'un qui souffre, c'est cette inversion-là, cette révolution-là qui fait qu'on rentre petit à petit dans la charité. La vraie charité. On trouve dans tout l'évangile des quantités de rappel de cette inversion, du fait que l'amour de l'évangile, il révolutionne, il inverse, invite des estropiés, des aveugles, qui s'abaisse sera élevé. La pierre rejetée par les bâtisseurs est devenue la pierre d'angle. Les premiers seront les derniers. Le crucifié, celui qui est mort sur la croix, c'est lui qui est vraiment vivant pour toujours. Il est vainqueur du mal par le bien. Vous voyez, tout est inversé dans l'évangile. Les pauvres, heureux les pauvres, ce qui n'est pas donné est perdu et il y a plus de bonheur à donner qu'à recevoir. Je continue ? Ok. Deuxième aspect donc de ce renversement, c'est est-ce qu'il est irréaliste ou est-ce qu'il est utopique ? Parfois, il y a une grande crainte chez les chrétiens de se dire mais cette charité chrétienne, en fait, c'est pas raisonnable, je peux pas en permanence tout inverser. Et vous trouvez dans le pape François la simplicité, en fait, de cet appel de la charité. La charité, c'est simple, parce que la charité, en fait, c'est Dieu qui nous donne deux visages. Voilà. C'est pas des grandes théories, c'est pas des choses sophistiquées pour apprendre à aimer de charité. Ce sont deux visages, le visage de Dieu qui nous est révélé à nous en Jésus, et puis le visage du prochain, le visage du pauvre. Et le pape François dit, qu'est-ce qui reste? Qu'est-ce qui a de la valeur dans la vie? Quelles sont les richesses qui ne s'évanouissent pas? De toute façon, sûrement deux, le Seigneur et le prochain. Ces deux richesses ne s'évanouissent pas. Donc ce renversement qui rend charitable, eh bien, il n'est pas utopique, il est réaliste dans la mesure où il nous fait porter notre amour vers les deux choses qui ne s'évanouiront pas, les deux grandes richesses qui ne s'évanouiront pas, alors que toutes les autres vont s'évanouir. La charité est un feu, elle brûle. Vous mettrez le feu au monde. Alors, quelque chose qui brûle, c'est quelque chose qui se propage. Il faut de l'espace, il faut de l'air, il faut lui donner de l'air à la charité. Donc, il faut du temps pour que la flamme, il faut rester en contact avec la flamme de l'amour du Christ, il faut rester suffisamment longtemps dans la prière, il faut rester suffisamment longtemps dans la proximité avec le Christ, pour que ça puisse s'allumer, et ensuite, une fois que ça s'allume, il faut que ça a besoin de plus en plus de place et de plus en plus de carburant. La charité ne peut pas vivoter, ça ne peut pas rester un petit feu. Il faut l'alimenter, et puis il faut lui donner de l'air. Petit à petit, ce qui fait qu'on voit qu'on est brûlé par un feu, c'est la disparition de ce qui nous séparait, de ce qui mettait de l'espace entre notre cœur et le cœur de Dieu, entre notre volonté et la volonté de Dieu. On dit que la charité, elle se traduit par le fait de vouloir ce que Dieu veut. Plus je veux la même chose que Dieu, plus je suis dans la charité. Parce que ce feu de l'amour de Dieu a brûlé en moi ce qui résistait. Tout ce qui fait qu'on dit, non, mais Seigneur, je préfère pas maintenant, plus tard, on verra. Eh bien, plus le feu grandit, plus ça brûle. Et donc, il faut savoir qu'en s'approchant de Jésus, on s'approche d'un feu, et que ce feu va brûler, et donc il va nous appauvrir, il va nous dépouiller de choses qui sont des sécurités, on pensait que ça nous protégeait, et en fait, ça nous empêchait de vraiment brûler, c'est-à-dire de vraiment réchauffer les autres. Celui qui se laisse allumer par ce feu de Dieu, ensuite, il met le feu autour de lui. Et puis, c'est un feu qui consume, c'est-à-dire que la caractéristique de la charité, c'est qu'elle ne nous laisse pas tout. Donc, il faut accepter de lâcher des choses qui vont effectivement être consumées. On ne fait rien autrement qu'en se consumant. On ne fait rien autrement qu'en dépensant nos forces. Si on veut garder, si on veut protéger, si on veut que tous nos talents soient utilisés, économisés, rationalisés, on n'arrivera pas à vivre dans la charité. Et enfin, dernier aspect de cette charité, c'est l'aspect de la société, la cité. La charité, en fait, vous voyez, elle,
Dieu est capable de faire des choses en apparence très contraires, parce qu'elle renverse, elle inverse, elle brûle. On ne peut pas lui mettre de limites. Et pourtant, en faisant ça, qui sont plutôt révolutionnés et mettre le feu, c'est plutôt des actes en apparence qui détruisent quelque chose. En fait, petit à petit, la charité, elle construit. Quand le pape Saint-Jean-Paul II parle de la civilisation de l'amour, la civilisation de la charité, vous avez cette troisième image d'une cité qui se construit petit à petit. Notre vie, si on grandit dans la charité, est comme une belle ville, bien construite. Et puis, la cité, pas seulement notre vie à nous, mais la cité, c'est-à-dire la société, se construit par des gens qui vivent de la charité. On pourrait dire, non, la cité, c'est le domaine de la justice. L'important, c'est que ce soit bien organisé, que chacun ait ce qu'il lui faut. En réalité, les sociétés chrétiennes sont des sociétés qui fonctionnent sur la logique de la charité. Ce qui n'empêche pas qu'il faut de la justice. Ce qui n'empêche pas qu'il faut de l'ordre. On ne vit pas en permanence dans la mauvaise conscience de devoir toujours donner plus, mais on vit dans l'attraction du Christ qui nous dit si ton frère te réquisitionne pour faire 1000 pas, fais-en 2000 avec lui. Donc, en méditant là-dessus, on se rend compte particulièrement que cette période-ci, cette période de crise, cette période d'épreuve, cette période où la cité tout entière est éprouvée, eh bien, c'est une période par excellence pour la charité où il faut se demander, ce sera dans les questions que, si vous réussissez à vous retrouver en petit groupe, que je vous proposerai de creuser. Voilà, comment est-ce qu'on fait? Quelle inventivité de la charité? Aujourd'hui, c'est une époque très propice à cette inventivité de la charité. Les chrétiens qui sont animés de cet amour dont j'ai dit, qui en fait, il nous fait ressembler à Dieu, eh bien, ils peuvent transformer, peuvent changer la donne. Aujourd'hui, l'amour de soi, l'amour des siens, fait qu'on dit toujours « prends soin de toi » et puis « ne contamine pas les autres » et on vit avec une priorité qui est son petit cercle. Celui qui est animé de cette charité, qui fait sortir et qui fait échapper à ce petit cercle, ça ne veut pas dire qu'il va être déraisonnable et imprudent pour sa propre vie, mais il va être aux premières loges, au premier rang, pour aider à construire une société dans laquelle on inverse la logique, dans laquelle on aime en s'oubliant soi-même.

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2: En tes mains je remets mon esprit, tu me rachètes Seigneur, Dieu de vérité. Psaume 36.

Frères et sœurs, bonjour et belle journée dans la miséricorde. Nous nous attendons vraiment à une surabondance de miséricorde en ce jour. Et moi, le premier qui doit vous parler, je suis ici au titre, pas tellement de tout ce qu'a dit Pascal, mais je suis ici au titre de ma pauvreté. Et au titre de la miséricorde que le Seigneur veut bien me faire. Et croyez-moi, ce n'est pas une clause de style que j'emploie là, c'est vrai que je suis là au titre de ma pauvreté et de ma confiance dans le Seigneur. Alors donc, notre thème, Dieu, je veux voir ta miséricorde. Et je vais procéder d'abord avec une petite introduction. Et pour dire que, au fond, le mystère du Dieu vivant que nous connaissons par toute l'histoire sainte, toute l'histoire que nous relate la Bible, c'est vraiment un Dieu qui s'est manifesté aussi étonnant que ça paraisse. Comme un Dieu qui fait attention à l'être humain dans sa fragilité, dans sa pauvreté. Et on voit bien que dans la révélation à Moïse, tout à fait dans le récit de l'Exode, au début de l'Exode, nous avons vu le Seigneur dit « J'ai vu la misère de mon peuple qui réside en Égypte. J'ai prêté l'oreille à la clameur que lui arrachent ses surveillants. Et certes, je connais ses angoisses. Je suis résolu à le délivrer de la main des Égyptiens et à le faire monter de ce pays vers une contrée plantureuse et vaste, vers une contrée où ruisselle le lait et le miel. » Voilà notre Dieu. C'est étrange. Un Dieu étrangement humain. On a presque envie de dire un Dieu étrangement charnel. Je m'intéresse à toi et je veux te donner du lait et du miel. Mais ce Dieu très haut, ce buisson ardent, ce feu absolu qui est au cœur de tout, voilà qu'il dit « Mais tu sais, je te connais et je te suis et je t'aime en particulier dans tes souffrances ». Et ensuite, dans ce qu'il dira, dans la loi, il dira « Surtout, tu feras très attention à l'étranger qui habite au milieu de toi. Tu n'exploiteras pas. Tu seras attentif à lui parce que moi, j'ai fait attention à toi quand tu étais étranger dans la terre d'Égypte. Et puis tu feras très attention à la veuve qui est isolée. Et tu feras très attention à l'orphelin parce que j'ai une tendresse toute particulière. » Pour eux, l'étranger, la veuve, l'orphelin, le prisonnier. Quelle tendresse d'entrée de jeu en ce Dieu qui se révèle à Moïse et à son peuple qu'il fait sortir d'Égypte. Donc vous voyez, c'est toute l'histoire sainte qui est sous le signe de cette miséricorde. Et c'est cela que nous allons sonder un peu plus aujourd'hui. Il est vraiment le Père des miséricordes, comme le dit le début de l'épître, de la deuxième épître aux Corinthiens. Peut-être un tout petit passage dans le psaume 68. Les justes jubilent devant la face de Dieu. Chantez au Seigneur, jouez pour son nom, frayez la route aux chevaucheurs des nuées. Jubilez dans le Seigneur, dansez devant sa face. Quel Dieu très grand! Sur les nuées, il chevauche les nuées. C'est extraordinaire, fantastique ce Dieu-là qui est au-dessus de tout, infiniment puissant. Et puis, voyez, Père des orphelins, justicier des veuves, c'est Dieu dans sa sainte demeure. Dieu donne à l'isolé séjour d'une maison. Il ouvre aux captifs la porte du bonheur.
mais les rebelles ont habité un sol de feu. Tu répandis une pluie de largesse, ton héritage exténué, toi tu l'as fermé. Ta famille trouva sa demeure quand ta bonté, ô Dieu, tu préparais aux pauvres. Toute l'histoire biblique est scandée par ce retour permanent de la miséricorde, quels que soient les péchés, quels que soient les péchés de son peuple à la nuque raide. Dieu, à certains moments, bien sûr, le menace. Dieu permet que des châtiments, les châtiments du péché, en quelque sorte, autogénèrent, n'est-ce pas, génèrent par eux-mêmes des choses, des catastrophes. Oui, mais Dieu est bouleversé quand son peuple est en souffrance. Relisez le livre des Juges, vous verrez cela très fortement. Comment il y a cette espèce d'alternance de péché, de décadence, de repli du peuple, et puis Dieu qui redonne quelqu'un, qui redonne un juge, qui redonne un homme plein de grâce pour tirer son peuple et le miséricordier. Donc c'est vraiment toute l'histoire biblique, mais ce n'est pas le propos ici de vous parler de tout cela. Ce qu'il y a de clair, c'est que quand Jésus arrive, eh bien Jésus va manifester ça dans son visage de Dieu fait homme, dans sa magnifique humanité. Et voici mon serviteur, mon bien-aimé, je répandrai sur lui mon esprit, il annoncera la vraie foi aux nations, il ne fera point de querelles ni de cris, et nul n'entendra sa voix sur les grands chemins. Le roseau froissé, toi qui es roseau froissé, tu entends ce matin, le roseau froissé, oui. Je suis fragile comme un roseau et je suis blessé, je suis froissé. Eh bien, le roseau froissé, il ne le brisera pas. La mèche fumante, toi qui es un peu une mèche fumante dans ta vie chrétienne, dans ta foi, il ne l'éteindra pas, il la rallumera jusqu'à ce qu'il ait mené à la vraie foi, au triomphe. Et en son nom, les nations mettront leur espérance. Donc Jésus et la manifestation de ce Dieu de miséricorde qui s'est laissé pressentir tout au long de l'histoire du peuple hébreu. Alors peut-être un petit mot, c'est toujours mon introduction, ce qu'est la miséricorde. Je vais laisser de côté, si vous voulez, l'étymologie la plus simple, qui est l'étymologie du latin, cordis, ou cor, cordis, le cœur. Misère, sensible à la misère. Ça, c'est très bien. Le cœur sensible à la misère. Voilà la miséricorde. Mais si on va chercher du côté de l'hébreu, sans vouloir faire de grandes exégèses, en toute simplicité, l'hébreu dans sa saveur, dans son expression tellement concrète, eh bien, il y a une double source de la miséricorde. Il y a Ra-Amin. Ra-Amin, ce sont les entrailles. Sont les entrailles, vous voyez, pas seulement le cœur, mais là-bas, en dessous, les entrailles. Voilà, les entrailles qui sont des entrailles de compassion, de tendresse, comme pour

Dieu. Comment vous parlez d'une sorte de réalité charnelle de Dieu ? Eh bien, c'est ça que dit la Bible, vous voyez. Il y a des entrailles de Dieu qui sont viscéralement, oui, attachées à nous, plein de tendresse, plein de pitié, comme une mère pour son petit qui souffre et qui peine, comme un père qui recherche son enfant, qui s'est perdu, qui s'est égaré. Voilà, Ra'amin, les entrailles. Et puis, il y a le mot Hesed. C'est la deuxième composante, et le mot Hesed qui veut dire fidélité indéfectible. Alors là, on est dans l'ordre de la conscience. C'est-à-dire que dans sa volonté de Dieu, dans sa pensée de Dieu, il y a vraiment une fidélité indéfectible. Mon petit, mes enfants, je vous aime à jamais. C'est irréversible. Voilà, il y a un lien de fidélité absolue entre vous et moi. Alors vous sentez, cette étymologie nous dit quelque chose qui est à la fois très charnel, mais plus que charnel, mais le charnel dans le mystère de Dieu, voyez, les entrailles, et nous dit quelque chose de spirituel, et encore plus que spirituel, c'est-à-dire une espèce de fidélité, de donation de Dieu absolument irréversible. 1000 générations, je me souviendrai de mes promesses, 1000 générations durant. S'il y a eu du péché, bon, il faut que justice quelquefois soit faite, que les clarifications soient faites. Là, ça durera 3 ou 4 générations, une centaine d'années, quoi, à peu près. Mais alors, en ce qui concerne ma fidélité, c'est 1000 générations. Eh bien, 1000 générations, si je ne m'abuse, ça fait sensiblement 300 siècles. La fidélité de Dieu, 300 siècles, ben ça veut dire toute l'histoire pratiquement, vous voyez, 300 siècles, hein, 1000 générations. Dieu se souvient de l'amour qu'il a pour vous, qu'il a pour moi, il se souvient tout au long du déroulement de l'histoire. 1000 générations, c'est incroyable, incroyable, il ne nous lâchera jamais. Donc, amour de très très charnel, plus que charnel, amour spirituel plus que spirituel. Alors, en face de ça, je finis mon introduction, eh bien, nous avons une petite Thérèse, on l'appelle toujours la petite Thérèse, alors qu'elle est grande, hein, elle est très grande, par la vigueur de sa foi extraordinaire. Eh bien voilà la petite Thérèse qui dit « Je veux voir ta miséricorde ». Alors vous voyez, il y a une sorte de radicalité formidable chez Thérèse. Elle ne dit pas « je souhaite », elle ne dit pas « je désire », elle dit « je veux ». Je veux. C'est quand même un peu audacieux cette affaire-là, vous voyez, en face de Dieu. Elle se positionne, je veux et je veux voir. Je veux pas seulement sentir, je veux pas seulement deviner. Non, non, je veux pas seulement croire en ta miséricorde. Plus, avec Thérèse c'est toujours plus. Comme avec Ignace de Loyola, fondateur des Jésuites, en parenthèse. Plus, magis. Je veux voir. Que ce soit une démonstration dans ma vie, dans le monde, dans la société, dans l'Église. Que nous voyons la miséricorde. Et alors, non pas des œuvres de miséricorde, mais ton être même qui est miséricorde. Je veux te voir, Dieu. Et ma joie, c'est de te voir, c'est de te connaître. Et je veux voir ta miséricorde, ton être de miséricorde. Voilà. Vous voyez l'audace de Thérèse dans laquelle nous sommes appelés à entrer aujourd'hui. J'espère que nous allons avoir cette audace-là.

cheminer un peu. Alors je voudrais poursuivre avec cinq pas, un cheminement de cinq pas. Et dans ce cheminement de cinq pas, le premier, ça va être de nous demander, et de me demander, de vous demander, mais où est-ce que j'en suis ? Où est-ce que j'en suis par rapport à cette miséricorde ? Et j'avoue que, bien franchement, au titre de ma pauvreté, je vous dis que moi, la prière de Thérèse, je crois que je n'ai jamais osé la faire aussi radicalement. Et c'est en priant là-dessus, c'est en réfléchissant ces jours-ci que vraiment je me suis dit, mais il faut que aujourd'hui, dans ce mardi 3 août, il faut que tu oses cette prière, il faut que tu oses avec l'audace de Thérèse. Pourquoi j'ai pas osé ? Alors j'ai réfléchi à différentes causes, vous allez peut-être vous y reconnaître. J'ai pas osé par pudeur. Voilà, je ne veux pas être indiscret parce que, au fond, c'est si libre et intime dans le cœur de Dieu. Et je me dis, mais attends, je veux voir ta miséricorde. Quelquefois, une espèce de fausse pudeur qui me fait dire, je ne veux pas entrer par effraction dans ce mystère de la miséricorde de Dieu. Donc, il y a une espèce de pudeur. Vous savez, en face de Dieu, on a des peurs et on a des pudeurs. Est-ce légitime ? Je n'en suis pas si sûr, au fond. Peut-être nous avons trop de pudeur, trop de crainte, pas assez d'audace dans l'amour par rapport à lui. Deuxième difficulté, par honte. Seigneur, j'ai déjà beaucoup reçu et j'ai pas mal gaspillé. Tu m'as fait plein de grâce, plein de grâce, plein de grâce. Alors à certains moments, je dis, ben, je n'ose plus trop demander. Et puis, il en faut pour les autres. Alors je ne veux pas encore en prendre pour moi, encore en demander pour moi, alors que je sais pertinemment que je suis un affreux gaspilleur de la grâce de Dieu. Peut-être que certains s'y retrouvent là-dedans. Ils disent, moi les grâces, je les gaspille. Seigneur, donne ça aux autres. Quelquefois, on n'a plus de facilité à demander ça pour les autres. Hein. Seigneur, tu leur donneras la grâce de ta miséricorde. Seigneur, donne à mes voisins la grâce de la miséricorde. Mais dire, moi, Seigneur, je veux voir ta miséricorde. Vous voyez, nous avons un peu de recul. Vous réfléchissez là-dessus. Peut-être comment dirais-je, ça c'est plus subtil et très très fréquent dans le monde moderne. Je veux être un homme libre, ou une femme libre, je veux être tout à fait autonome, je ne veux pas quêter, je ne veux pas être misérabiliste à demander au Seigneur comme ça, Seigneur, plus de miséricorde. Non, allez, je mène ma vie, je conduis ma vie, je suis un homme debout et responsable. Là, vous voyez, c'est cette espèce de suffisance spirituelle, plus ou moins grande, et surtout je veux être libre, je veux gérer mes affaires par moi-même. Bon, on n'est pas loin du péché, n'est-ce pas, de suffisance par rapport à notre Seigneur et à notre Dieu. Et puis au fond, peut-être tout simplement, plus profondément, il y a au fond de moi encore tellement d'incertitudes. Sur qui est Dieu ? Est-ce que vraiment je crois que Dieu est un amour surabondant ? Est-ce que je crois que Dieu a des entrailles de tendresse pour moi ? Pour moi ? Ou bien est-ce que je reste dans cette espèce de flirt avec le doute, vous savez ? Je crois, oui, mais attendez, je me dis quelquefois, si ce n'était pas vrai, etc., si je me trompais, bref, cette espèce de flirt dont peut-être nous avons à sortir aujourd'hui. Peut-être que le Seigneur aujourd'hui m'appelle à sortir du flirt spirituel entre foi et non-foi.
pour trouver le vrai visage de Dieu, cette surabondance fantastique d'un amour sans réserve, pas pour nous, pour moi, et pour nous aussi, bien sûr, mais pour moi, Guy, Guy, je t'aime comme ça, absolument. Est-ce que tu vas entrer là-dedans? Est-ce que tu vas y croire? Voilà. Alors, vous vous posez la question, bien sûr, hein. Vous vous posez la question, au fond, je pense que nous doutons beaucoup, nous avons beaucoup douté. Ce qui m'a beaucoup frappé en réfléchissant là-dessus, ces jours-ci, pour préparer ce que je vais vous dire, c'est que, bien que j'ai douté de la miséricorde, bien que je n'ai pas osé faire appel à la miséricorde, eh bien, elle est quand même venue au-devant de moi. Elle m'a surprise de façon extraordinaire. Ça, c'est sensationnel, vous voyez. J'ai été surpris par la miséricorde que je n'osais pas demander. Et en particulier, je vais vous dire bien simplement, dans les années 65, 67, 68, dans l'après-concile, c'était des années très difficiles, où il y avait beaucoup de contestations, c'était le règne des maîtres du soupçon, même dans l'Église, même dans nos communautés religieuses. Et on n'osait plus parler vraiment du mystère de l'amour de Dieu ou de l'importance de la prière. Et voilà que je suis tombé par un concours de circonstances étonnant. Je suis tombé à Châteauneuf-de-Galaure. Et là, j'ai entendu parler de Marthe Robin. Oh, j'étais un peu réservé. Au début, je me disais, mais qu'est-ce que c'est que ça? Qu'est-ce que ça veut dire, tout ça? Qu'est-ce que c'est? Et puis voilà, ça a été une très grande grâce parce que j'ai pu la rencontrer une fois, plusieurs fois, et que sa vie... dans la foulée, si je puis dire, de Jésus, bien sûr, mais dans la foulée aussi de Thérèse de Lisieux, m'a bouleversé et qu'elle m'a conforté dans mon engagement envers Dieu. Et puis après ça, sans que j'aie rien demandé, en 72, fin 72, le 31 décembre 72, à un compagnon, un jésuite comme moi, qui revenait, un jeune jésuite qui revenait d'avoir vu le renouveau charismatique aux États-Unis, nous parle de ça, alors qu'on était dans la sécheresse spirituelle et que moi-même j'étais un peu désolé dans mon cœur de sentir que beaucoup de mes compagnons quittaient la vie religieuse, quelques-uns quittaient le sacerdoce, qu'on était en pleine crise. Et voilà que tout à coup, on me parle de cette effusion du Saint-Esprit. Et je me dis, mais c'est ça que j'attends, c'est ça que j'attends. Cette fameuse Pentecôte d'amour dont avait parlé Marthe Robin depuis longtemps, 1936. Et voilà qu'elle est là, elle est là, elle est pour nous, elle se donne à nous. Et donc j'ai découvert le renouveau charismatique, et à la suite de ça, j'ai découvert beaucoup de choses. J'ai été peut-être guéri, j'ai été libéré d'un certain nombre de choses qui me pesaient beaucoup et que je n'avais jamais réussi à élucider après plus de 20 ans de vie religieuse pourtant. Et voilà que par la grâce du renouveau, dans la puissance du Saint-Esprit, des choses se sont guéries et libérées en moi. Et tout un ministère nouveau s'est ouvert de la part du Seigneur. Alors vous voyez, j'ai envie de vous dire, j'ai pas osé appeler à la miséricorde, mais elle est tellement grande qu'elle est venue d'elle-même à ma rencontre. Je suis sûr qu'il y a des choses comme ça dans votre vie. Je suis sûr que vous allez y réfléchir et vous allez vous dire, mais c'est vrai, le Seigneur a fait miséricorde dans ma vie. Oui. Et alors, j'ai envie de vous dire, voyez, maintenant, nous allons tous, aujourd'hui, décider que nous allons pouvoir dire avec Thérèse, je veux voir ta miséricorde. Ok ? On le dit ensemble ? Je veux voir ta miséricorde. Donc maintenant que nous allons le demander, eh ben vous allez voir, hein, ça va être une miséricorde au centuple de ce que vous avez connu déjà jusqu'ici. On va être complètement inondé par la miséricorde. Je crois que vous êtes d'accord, hein, certainement. Amen. Amen. Alors, deuxième pas,
Je chemine quelques moments, pas très long, mais quand même, c'est important, avec Thérèse, notre jeune docteur de la foi, n'est-ce pas, notre jeune docteur de l'Église, docteur de la foi. Donc, je chemine un petit instant avec elle. C'est mon deuxième pas. Donc, voilà, une fille, une petite jeune fille, bon, de milieu relativement aisé, mais qui est hypersensible. Elle a perdu sa maman à l'âge de 4 ans, elle est la cinquième et dernière fille de la famille. Elle sera, vous savez, elles seront quatre à entrer au Carmel et une à la Visitation. Vers l'âge de 10 ans, elle a une maladie nerveuse qui la fragilise beaucoup, mais dont elle sera guérie d'une façon un petit peu miraculeuse. Et elle est très, très, comment dirais-je, j'ose dire chouchoutée par son papa, Monsieur Martin, qui a beaucoup de tendresse pour sa petite Thérèse, qui est fragile et qui est sa petite dernière. Voilà que Thérèse, alors qu'elle n'a pas encore 14 ans, si je ne me trompe, à Noël 1886, va faire sa grande offrande à Dieu. Elle sent qu'elle ne doit plus se plaindre, qu'elle ne doit plus aller auprès de son papa pour se faire consoler, se faire gâter un peu, se faire chouchouter. Non, elle sent qu'elle doit tout attendre de Jésus. Elle sent qu'elle doit lâcher cette façon un peu plaintive de vivre dans le cocon de l'amour de son cher papa. Et là, elle fait un acte de remise de soi au Seigneur, qui est très profond, qui est un acte de grande maturité spirituelle. À 14 ans, on est capable de poser des gestes de maturité spirituelle. C'est vrai, elle reste un enfant encore, mais dans son cœur, elle devient une femme qui répond à son Seigneur. Et alors c'est vers ce moment, une année après, environ, en juillet, un dimanche de juillet 1887, que dans une Eucharistie à la cathédrale de Lisieux, elle nous dit ce qui s'est passé. Il semble que c'était le dimanche du précieux sang. Un dimanche, en regardant une photographie de Notre Seigneur en croix, je fus frappé par le sang qui tombait d'une de ses mains divines. J'éprouvais une grande peine en pensant que ce sang tombait à terre sans que personne ne s'empresse de le recueillir. Et je résolus de me tenir en esprit au pied de la croix pour recevoir la divine rosée qui en découlait, comprenant qu'il me faudrait ensuite la répandre sur les âmes. Donc c'est une détermination, c'est une décision spirituelle de cette petite qui va avoir 15 ans, mais qui est singulièrement mature dans sa vie avec Dieu. Donc je résolus de me tenir en esprit au pied de la croix pour recevoir la divine rosée qui en découlait, comprenant qu'il me faudrait ensuite la répandre sur les âmes. Le cri de Jésus sur la croix retentissait aussi continuellement dans mon cœur, « J'ai soif ». Ces paroles allumaient en moi une ardeur inconnue et très vive. Je voulais donner à boire à mon bien-aimé et je me sentais moi-même dévoré de la soif des âmes. Voilà, Thérèse apparaît toute vibrante vraiment du mystère de Jésus qui est en train de passer vers le Père, de donner sa vie pour nous. Et nous avons là quelque chose qui est très très fondamental dans l'existence de Thérèse. Mais comment va-t-elle vivre tout cela?
Elle qui est petite, eh bien d'abord elle va faire des pieds et des mains, comme vous savez, elle va même voir le pape, elle va intervenir d'une façon incroyable pour obtenir de pouvoir entrer à 15 ans au Carmel de Lisieux. Et elle va l'obtenir. Et là, au fond, on voit sa vie qui va basculer complètement dans l'amour de Jésus. Jésus, mon amour, il est toute ma vie. Jésus, mon amour, il est toute ma joie. Et au fond, ce qu'elle vit, elle le vit elle-même dans une très grande pauvreté intérieure. Elle sait qu'elle est fragile. Elle sait qu'elle est toute petite. Mais justement, c'est au titre de sa pauvreté qu'elle dit « Je sais que tu m'aimes encore plus parce que je suis petite, parce que je suis pauvre. » Voilà, c'est au titre de sa pauvreté. Et en même temps, c'est au titre d'une confiance extrême. Elle se dit « Il a donné sa vie pour nous. Il a donné sa vie par amour pour nous. Il a versé son sang pour nous. Par conséquent, je suis sûre qu'il ne manquera pas à sa promesse. » Donc vous voyez les deux mots-clés de la vie de Thérèse, c'est le mot « confiance » et c'est le mot « pauvreté ». Voilà, peut-être qu'aujourd'hui nous avons à travailler sur ces deux mots-là, n'est-ce pas ? Ces deux mots, « confiance »,« pauvreté ». Quand je vous ai dit tout à l'heure que j'étais ici au titre de ma pauvreté, je vois bien que depuis que je suis dans la connaissance du Christ, plus je me reconnais pauvre, plus le Seigneur se manifeste, plus le Seigneur me donne ses œuvres à réaliser au titre de la pauvreté, pourvu que ce soit dans la confiance qu'il aime, il aime sa créature précisément au creux de sa pauvreté. Alors, ce n'est pas du misérabilisme, c'est de l'amour. La confiance de Thérèse, c'est de l'amour, c'est par l'amour. Et l'amour, d'où vient-il ? Bien, il vient précisément que tout indigne que je suis, tout petit, tout minuscule, tout fragile, eh bien, je sais que Dieu m'aime, que Dieu donne sa vie pour moi, que Dieu me rejoint très particulièrement dans le mystère de l'Eucharistie. Mais comment je sais ça, ce mystère de l'Eucharistie ? Et c'est ici que nous avons vraiment cette intuition spirituelle tellement forte. Thérèse de Lisieux, Thérèse de la Sainte Face, Thérèse de la Sainte Face, Thérèse de l'Enfant Jésus. Il s'est fait tout petit, il s'est fait petit enfant pour pouvoir nous rejoindre. Et dans l'Eucharistie, il est encore tout petit pour pouvoir me rejoindre. Voilà, Thérèse de l'Enfant Jésus et Thérèse de la Sainte Face, cette Sainte Face du Christ qui a aimé jusqu'au bout et qui nous regarde dans le pardon et dans la tendresse. Thérèse de Lisieux, Thérèse de l'Enfant Jésus et de la Sainte Face. Voilà, vous voyez, nous avons là quelque chose qui, en quelque sorte, boucle entre ce mystère de pauvreté et de confiance dans un amour de plus en plus grand. Tout ceci est vécu à la fois, c'est le paradoxe hein, de Thérèse qu'il faut bien retenir, il est vécu à la fois dans une détermination radicale et en même temps une pauvreté infinie. C'est ça qui est très curieux, vous voyez. Elle est décidée
à aimer et à se laisser aimer. Elle est décidée. Elle est décidée à ne plus chercher ses consolations auprès de son bien-aimé papa. Elle est décidée à ne plus chercher ses consolations ici et là, et des gratifications, et des petites félicitations, et des encouragements, etc. Non, elle est décidée à ne plus recevoir sa vie de là. Elle est décidée à recevoir sa vie de celui qui nous a aimés jusqu'au bout. C'est une décision. Et en même temps, ce n'est pas quelque chose de volontariste, ce n'est pas quelque chose de crispé, ce n'est pas quelque chose de, comment dirais-je, de tendu. Non, c'est l'accueil de celle qui reste dans son cœur profond, la petite fille du Père du Ciel et l'amie intime de Jésus dans lequel elle a mis toute sa foi. D'accord ? Nous retenons bien ça. Hein, à la fois une détermination et en même temps un accueil. Là aussi, je pense qu'aujourd'hui, nous avons du chemin à faire, peut-être pour trouver ces attitudes spirituelles qui sont tellement importantes pour nous et que nous pourrons alors dire tout à l'heure, oui, je veux, c'est une détermination, voir, faire l'expérience, parce que tu la réserves pour moi, pour nous, ta miséricorde, mais c'est ta miséricorde que j'attends. Je n'attends pas quelque chose de fulgurant, j'attends ta miséricorde pour moi, pour nous, pour le monde. Voilà. Je poursuis, après ce regard sur Thérèse, peut-être évidemment en regardant quelques instants sur du côté de Jésus, parce qu'au fond, c'est lui qui compte. Et je ne suis pas, moi, un très grand spécialiste de Thérèse de Lisieux, mais j'ai surtout, comme beaucoup d'entre nous, médité le mystère de Jésus. Et aujourd'hui, nous laissons Jésus venir au milieu de nous. Nous laissons ce Jésus qui est tellement plein d'humanité, dans sa divinité, ce Jésus qui a tellement d'entrailles, de tendresse et de miséricorde, nous le laissons passer au milieu de nous, nous le laissons passer dans nos rangs, nous le laissons venir de la part du Père. Le Père est en arrière en quelque sorte, mais très proche, et il nous bénit, et pour nous bénir, il dit « Jésus, va vers eux, Jésus, visite-les, Jésus, rencontre-les ». Alors simplement, vous savez, la miséricorde de Jésus, on la voit bien dans tout l'Évangile. Je vous rappelle simplement quelques petits faits, comme par exemple le premier soir de Jésus à Capharnaüm dans l'Évangile de Marc. Il a prêché à la synagogue, il est allé se restaurer chez Pierre, il a relevé sa belle-mère. Et puis ensuite, eh bien voilà que toute la ville, tous les malades, tout le monde se trouve là à la porte alors qu'il fait déjà nuit. Et Jésus va passer une grande partie de sa nuit à les guérir. Il s'approche des uns, il s'approche des autres, il pose les mains, il dit quelques paroles, il les relève. Et voilà que des mauvais esprits s'en vont. Voilà que le démon est chassé, et voilà que des paralysés se redressent. Voilà. Et Jésus vit cela, vous voyez, c'est son ministère, ça, avec une espèce de tendresse extraordinaire. Voilà. Ça coule de lui. Mais attendez, ça coule de lui. Ça coule de lui, mais Jésus, il est pauvre. Il n'a rien, d'une certaine façon. Il n'a rien, sinon qu'il a le Père. Il a le Père qui lui montre ce qu'il doit faire. Voilà, je te les donne, ce sont mes enfants, eh bien ce sont tes frères, ce sont tes sœurs, je te les donne. Et toi, de ma part, guéris-les, relève-les. Voyez, il y a une foi de Jésus dans son humanité. Il devait être complètement éreinté le soir. Il devait complètement être dépassé par cette foule énorme qui était là. Mais voilà, il se source
Je dis pas il se ressource, il se source dans ce mystère du Père qui est comme derrière lui, les bras ouverts, et qui lui amène, lui, de faire les gestes de l'amour, les gestes de la miséricorde. Voilà. Et vous trouvez beaucoup d'autres scènes de ce type. Vous savez, le fameux moment où Jésus, avec ses disciples qui reviennent de mission, et tout ce monde-là est un peu épuisé, la maison est remplie, alors Jésus leur dit, on va aller de l'autre côté du lac, on va aller se reposer un peu. Et ils se mettent dans la barque, ils ont une traversée tranquille, j'imagine, et puis, que se passe-t-il? De l'autre côté, quand ils arrivent, il y a une foule immense qui est là, avec des pauvres, des malheureux, des brancards, des gens qui sont malades, qui ont été portés par les amis. Tout ça, ils ont fait leur course autour par le nord du lac, et puis ils sont arrivés de l'autre côté, et ils attendent Jésus. Je pense que Jésus et les apôtres avaient pris un petit peu de temps, ils avaient dû discuter un peu sur la barque, tranquillement. Hein, et puis, voilà que, quand ils arrivent, oh, stupeur. Alors, le week-end de repos, là, vous voyez ce que ça va devenir. Hein, parce que Jésus, quand il voit cette foule, Jésus, il est pris de compassion, dit le texte. Hein, il est bouleversé dans ses entrailles, ces fameuses entrailles de Dieu. Ce sont les entrailles de Jésus, mais ce n'est pas seulement dans sa tête, ce n'est pas dans sa tête, c'est un peu dans son cœur, mais c'est encore plus dans son ventre, dans ses entrailles. Il est bouleversé. Alors, il guérit, il relève, il parle, il console, il dit des paroles qui sont d'une telle tendresse, d'une telle générosité, que tous sont là, bouche bée, et ils attendent tout ce que Jésus leur dit, tant et si bien que le soir tombe. Et puis voilà, vous savez la suite, hein, avec mais donnez-leur vous-même à manger, vous n'allez pas les envoyer je ne sais pas où, donnez-leur vous-même à manger. Mais on n'a rien, 5 pains de poisson. Et c'est là que vous voyez qu'il y a une espèce de foi intrépide de Jésus dans sa propre humanité. Parce que Jésus, il ne sait pas forcément ce qui va se passer. Mais il est là, poussé par la puissance du Saint-Esprit, dans l'amour du Père. Et le Père lui dit « Vas-y ». Le Père lui parle intérieurement, il l'écoute, il est en dialogue permanent avec le Père. Et le Père lui dit « Vas-y ». Et il prend les pains et les poissons, il les bénit, il bénit le Père pour cette nourriture terrestre, et puis il commence à les briser, et il dit « Allez, donnez, partagez-leur ». Vous voyez, il y a quelque chose là qui est très étonnant dans le mystère de Jésus. C'est cette foi de Jésus dans son humanité, je dis bien dans son humanité, qui est complètement greffée sur le mystère de l'amour du Fils qui se reçoit du Père, dans l'Esprit Saint. Voilà. Et alors tout ça, c'est de la miséricorde, hein, pour ce peuple de misère, pour ce peuple qui a faim, pour ce peuple plein de malades, et tout ce monde-là qui était plutôt triste et dépressif. Tout ce monde-là est saisi par cette présence de l'amour de Dieu au milieu des hommes. Donc le quatrième pas, alors nous qui sommes pèlerins, pas seulement pèlerins à Lisieux, mais nous sommes des pèlerins, pèlerins de Dieu tous les jours de notre vie. Alors nous qui sommes pèlerins, comment avancerons-nous sur ce chemin? C'est très important ce que je vais vous dire maintenant. Parce que nous avons quelque chose à vivre et à découvrir aujourd'hui. Donc, j'ai envie de dire d'abord que, vous savez, nous sommes dans une société orpheline. Nous sommes dans une société qui vit beaucoup au niveau de sa compétition, au niveau de ses performances, au niveau de ses concurrences, au niveau de sa tête. Et une société qui vit aussi beaucoup au niveau de son sexe, avec tous les débordements que nous savons. Voilà. Nous sommes dans une société qui est dans le coma spirituel, dans le coma du cœur, dans le coma, si j'ose dire, de ses entrailles de miséricorde. Voyez-vous, c'est une société qui est assez dure, finalement, tellement compétitive.
tellement éprise de sa liberté, de sa soi-disant liberté. Qu'est-ce que tu fais ? Je fais ce que je veux. Et c'est moi qui décide. Personne n'a à me dicter ce que j'ai à faire. Ni maître, ni loi, ni maître. Voilà. Donc, sommes société orpheline, voyez ? Et je crois que dans le secret, beaucoup souffrent parce que finalement, ils sont seuls avec cette liberté, cette soi-disant liberté, et avec leur tête et avec leur corps qui les encombre quelquefois, qui les entraîne là où ils ne voudraient pas aller. Mais il y a une terrible souffrance secrète qui vient qu'on ne vit pas au niveau de son cœur profond. Le cœur profond est anesthésié quelque part. Pour beaucoup de nos contemporains. Et nous vivons alors une église où il y a aussi beaucoup de découragement. Une église, il y a beaucoup de découragement parce que les églises se vident, les prêtres manquent, que beaucoup de gens doutent du bien fondé de la foi. Et une espèce de régression, de repli, de tristesse, quelquefois. Je pense à beaucoup de prêtres qui sont assez découragés quand même, et pour lesquels nous devons prier beaucoup. Alors là-dedans, vous voyez, je crois que la grâce de la miséricorde nous est donnée très particulièrement par ce que nous vivons dans le renouveau charismatique. Parce que le renouveau charismatique, c'est un lieu de surabondance du Saint-Esprit. L'effusion du Saint-Esprit qui vient réveiller précisément le cœur, qui vient réveiller le cœur, qui vient réveiller les entrailles de miséricorde, tant et si bien qu'à certains moments, nous sommes pris d'émotion pour Dieu, nous sommes pris d'émotion pour nos frères, nous avons envie de chanter, et nous chantons des chants que nous ne maîtrisons pas tout à fait, mais qui viennent de notre cœur, qui viennent des profondeurs de nous-mêmes. Voilà. Il y a une grâce, là, vous voyez, qui est tout à fait remarquable de l'effusion du Saint-Esprit. Et en plus, quand nous avons des groupes de prière, en particulier des petits groupes de prière, pas très nombreux, eh bien, nous savons qu'il y a quelque chose qui se passe parce que nous écoutons la voix du Saint-Esprit à travers ce frère, à travers cette sœur, à travers celui-ci, celui-là, il y a une grâce de communion si vraiment nous sommes à l'écoute du Saint-Esprit à travers l'improvisation de la prière charismatique. Je me souviens, cet émerveillement dans les premiers temps du renouveau, mais ça se reproduit encore souvent maintenant, où je voyais des petits frères, des petites sœurs qui avaient beaucoup moins de diplômes que moi, qui étaient des gens extrêmement simples, mais vraiment l'Esprit-Saint parlait à travers eux. Et ils disaient des choses qui touchaient le cœur de toute l'assemblée et qui bouleversaient ma vie. Voilà. Vous voyez, la grâce de la communion fraternelle dans la pauvreté du groupe de prière. Nous sommes des pauvres, nous sommes des petits pauvres, même si nous sommes bardés de diplômes ou d'autres choses, ou de distinctions, de tout ce qu'on veut. Nous sommes des pauvres, nous sommes dans le groupe de prière au titre de la pauvreté, parce que le Saint-Esprit, c'est le Père des pauvres, et qu'alors il vient à travers les uns, à travers les autres, dans la communion fraternelle, dans l'improvisation de la prière, dans les chants en langue, dans les prophéties, etc. Il vient et il nous transforme le cœur, il le réveille et il nous redonne nos entrailles de miséricorde. Voilà, je crois qu'il y a une grâce, voyez, fantastique dans ce monde desséché, dans ce monde anesthésié quant au cœur, dans cette église un peu découragée, eh bien, il y a une grâce vraiment de rejaillissement. Et vous voyez que ce que nous vivons dans le renouveau, ce sont des grâces thérésiennes, si je puis dire, c'est des grâces évangéliques, tout simplement, en ce sens que pauvreté,
Nous sommes des petits pauvres et nous considérons que les autres vont nous dire quelque chose de la part de Jésus dans le groupe de prière. Et nous faisons confiance. Nous faisons confiance que le Saint-Esprit va parler. Nous faisons confiance que Jésus est au milieu de nous et que Jésus parle maintenant, que Jésus nous dit quelque chose. Voilà. Eh bien, je pourrais développer ça, je ne vais pas le faire maintenant, parce que ces grâces de confiance s'enracinent lointainement dans la grâce de Paris le Monial, du cœur du Christ, dans la grâce de Saint-Claude de la Colombière, dans la grâce de Saint-François de Sales. Et puis cet esprit d'enfance aussi vient se donner à nous à travers une Anne-Catherine Emmerich, par exemple, et vient se donner à nous aussi à travers une Marthe Robin. Mais tout ça, d'une certaine façon, c'est Thérèse. Thérèse qui l'a saisi d'une façon fulgurante à travers sa courte expérience de 10 ans à peine de vie de carmélite. Donc, vous voyez, nous avons à approfondir aujourd'hui confiance, pauvreté, vie dans l'esprit, tel que ça nous est donné dans le renouveau. Et voilà, le Seigneur veut nous donner la grâce du cœur. Dans ce monde impitoyable où nous sommes, le Seigneur veut nous donner la grâce du cœur. Je termine, c'est le dernier pas, et il est quand même important. Peut-être qu'on pourra reprendre des choses ce soir, dans les ateliers. Il y a un atelier où j'essaierai d'approfondir ce que je vous ai dit ce matin. Je fais simplement allusion ici au dernier temps, aux derniers 18 mois de Thérèse. Quand Thérèse s'est trouvée dans une grande nuit, alors qu'elle avait fait son offrande parfaite au Seigneur, qu'elle avait vécu encore un vendredi saint dans l'intimité de Jésus, voilà que la semaine suivante, elle est entrée dans la nuit. C'est Thérèse de la nuit. Et Thérèse a vécu pendant 18 mois dans la nuit. La nuit, était-ce le doute ? C'était comme si elle était enveloppée par le brouillard épais, comme si elle était enveloppée par le néant. Et cependant, elle a vécu tout cela, tout en souffrant, parce que sa tuberculose gagnait, et elle allait achever sa vie dans de terribles souffrances. Elle a vécu tout cela dans la certitude qu'elle était à la table des pécheurs, qu'elle était assise avec ceux qui ne connaissent pas Dieu, qu'elle était assise avec les athées, qu'elle était assise avec les révoltés contre Dieu, qu'elle était d'une certaine façon dans les enfers. Le mystère de la descente du Seigneur aux enfers. D'une certaine façon, Thérèse l'a vécu très fortement, comme d'ailleurs une Marthe Robin la vivait toutes les semaines. Et alors, à ce moment-là, Thérèse vit dans la certitude que, quoi qu'il en soit de sa nuit, quoi qu'il en soit de ses doutes, quoi qu'il en soit de son obscurité totale, Dieu se servait d'elle pour apporter la lumière dans ces profondeurs-là. Thérèse, au cœur de l'athéisme de notre monde, au cœur de notre monde d'enfermement en dehors de Dieu, enfermement, vous entendez bien ? Oui, c'est ça. Voilà, Thérèse, dans ce mystère de l'enfermement, dans ce mystère de l'athéisme, on peut dire cela, dans ce mystère de la méconnaissance de Dieu, et Thérèse, vivant l'extrême de la foi, comme Jésus à la croix, comme Jésus dans sa descente dans le mystère des enfers, voilà, pour apporter là la miséricorde de Dieu. C'est une grâce ultime. C'est une grâce ultime. Peut-être que certains d'entre nous sont appelés
avive cette grâce ultime. Quand nous vivons les prières pour la délivrance, les prières de libération, comme on le fait souvent dans le renouveau, on voit bien que le Seigneur permet que nous soyons comme ça, mis, rendus proches, mis avec nos frères qui sont tourmentés par les forces du mal. Et que peut-être là, en communion, à la table des pécheurs, à la table des souffrants, nous pouvons témoigner de la présence, de la miséricorde infinie de Dieu qui va s'enfouir au plus intime des ténèbres pour y faire régner la lumière. Voilà, je vais terminer, je crois qu'il est temps pour que nous ayons quelques instants. Voilà, sachons seulement ceci, le cœur de Dieu est bouleversé par notre temps. Le cœur de Dieu est bouleversé par les souffrances, par les solitudes, par tous les drames spirituels de notre époque. Le cœur de Dieu ne se détourne pas. Le cœur de Dieu a une pitié infinie pour notre époque. Et le cœur de Dieu ne cesse de se dire, ce n'est pas possible, je ne vais pas les laisser comme ça. Je vais donner. Et je vais susciter, nous voyons aujourd'hui des jeunes qui se lèvent, nombreux, des jeunes qui découvrent le mystère du Christ et qui sont passionnés du Christ, qui vont être les apôtres de demain. Nous voyons une relève qui, de façon tout à fait inattendue, arrive. Et nous voyons que Dieu les comble, que Dieu, alors qu'ils ont vécu la galère, qu'ils ont vécu la drogue, qu'ils ont vécu un tas de choses comme ça, qu'ils ont vécu la méconnaissance complète de Dieu et le rejet de leurs parents, nous voyons des jeunes qui sont saisis par Dieu, qui sont saisis par le mystère de la miséricorde et à travers lesquels, vraiment, Dieu est en train de dire qu'il ne désespère pas de nous, qu'au contraire, il nous aime encore plus au moment où son humanité est perdue. Amen.

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2: Si vous ne croyez pas lorsque je vous parle des choses de la terre, comment croirez-vous quand je vous parlerai des choses du ciel ? Jean 3, 12.

Voilà, je souhaite la bienvenue aux participants de cet enseignement. Hier, on est donc parti des réalités créées, de ce qu'on voyait, en nous rendant compte que ce qu'on voyait nous conduisait à l'invisible. À travers le fragment, on s'ouvrait au tout. Et donc, on pouvait goûter Dieu à travers la contemplation des beautés créées. On peut même dire qu'aujourd'hui, c'est sans doute le premier chemin d'évangélisation. On peut plus difficilement aujourd'hui évangéliser par le vrai ou par le bon, parce qu'il y a une sorte de fragmentation du vrai, hein, on va dire chacun sa vérité, une forme de fragmentation du bon. Bon, si ce que je fais, ça dérange personne, c'est mon affaire que je le considère comme bon. En revanche, au niveau de la beauté, hein, c'est le grand théologien Hans-Urs von Balthasar qui le développe, il y a quelque chose d'universel. Voilà, qui va pouvoir toucher tout le monde, quels que soient, on pourrait dire, même les parcours personnels, les histoires, les psychologies ou les cultures. Ouais. D'où l'importance pour nous de pouvoir aussi accueillir l'expérience de beauté comme une manière de répondre à ce qui est au cœur de notre vocation de disciple du Christ, témoigner du Seigneur. Et sans doute que témoigner aujourd'hui du Seigneur, c'est témoigner de la beauté. Et pour ça, c'est important de pouvoir nous laisser toucher par la beauté et voir par quels moyens on peut en témoigner. Et donc aujourd'hui, je vous propose de partir de l'incréé pour venir vers le créé. Vous voyez le mouvement inverse de celui d'hier. On part de l'invisible, contempler la beauté invisible de Dieu pour rejoindre ou jeter un nouveau regard peut-être sur les beautés créées, sur les beautés visibles. Pour cela, je commencerai par la beauté de Dieu. Ah, qu'est-ce qu'on peut dire de la beauté de Dieu? Bah, réponse, voilà ce qu'on peut en dire. Ah, ça s'appelle la théologie apophatique. On dit plus une vérité quand on sait que quand on parle. Et, enfin, c'est pas tout à fait ça. En fait, la théologie apophatique, c'est si je dis Dieu est bon, bon, je dis une vérité, mais en fait, la bonté, c'est pas tellement évident de la percevoir. Si je dis Dieu n'a absolument rien à voir avec le mal, bah, finalement, je dis une vérité qui est plus juste que simplement Dieu est bon. Voyez? Donc c'est ça la théologie apophatique. Hein. On dit plus quelque chose de Dieu quand on dit le contraire de ce qu'il est que quand on dit ce qu'il est, parce que ce qu'il est, ça nous dépasse infiniment. Ouais. Donc quand on parle de la beauté, il faudrait qu'on parle de la laideur. Mais il n'empêche que quand même, quand on dit Dieu est beau, on sent qu'on touche une vérité. Que c'est ce grand chant, mon Dieu, tu es grand, tu es beau. Bon, il est un petit peu pompier, mais il a le mérite de nous dire cette vérité, que la grandeur de Dieu, on va pouvoir la toucher, la goûter. En disant Dieu est beau. On a des psaumes qui nous aident pour cela. Le psaume 26, qui dit cette belle parole au verset 4, j'ai demandé une chose au Seigneur, la seule que je cherche. Ah, tiens, si vous deviez demander une seule chose au Seigneur, qu'est-ce que vous demanderiez? Hein? Et c'est un peu comme avec le Aladdin et puis son génie, faites juste un vœu. Ouais. C'est plus qu'un vœu quand c'est la prière avec le Seigneur. Mais s'il fallait dire, allez, toutes les prières de ma vie, il faudrait que je les résume en une seule. Oh là là, qu'est-ce que je pourrais demander? La santé, le bien-être pour mes proches. Et qu'est-ce que va répondre le psalmiste? J'ai demandé une chose au Seigneur, la seule que je cherche, habiter la maison du Seigneur tous les jours de ma vie. Voilà. Ouais. Être dans la maison du Seigneur tous les jours de ma vie, c'est-à-dire chacun des jours de cette terre et pour l'éternité. C'est un souhait d'éternité qui est exprimé là. Pourquoi faire? Pour admirer le Seigneur dans sa beauté et m'attacher à son temple. Ouais. L'objectif d'habiter la maison du Seigneur, c'est de pouvoir admirer le Seigneur dans sa beauté. Donc l'admiration, la contemplation de la beauté de Dieu, c'est en fait la grande aspiration qui habite notre cœur. Et on pourrait dire que quand on cherche une beauté, que ce soit la beauté d'un être humain dans l'amour, que ce soit la beauté artistique, que ce soit la beauté quand on contemple une œuvre d'art, finalement c'est Dieu qu'on cherche. Voyez. Ça, je voulais qu'on commence avec ce poème de saint Augustin. Si tu aimes, cherche encore. Voilà. Ce que tu cherches n'est pas forcément mauvais. On va pas dire que c'est mauvais de chercher les beautés créées. Mais en fait, quand tu cherches une beauté créée, tu cherches quelque chose de plus grand. Alors cherche encore. Voyez. Cherche encore. Un autre psaume exprime magnifiquement aussi cette grande aspiration à la beauté, c'est le psaume 95 ou 87. Vous savez qu'il y a deux dénominations, enfin deux manières de numéroter les psaumes. Alors des fois, on doit dire les deux pour pouvoir s'y retrouver en fonction de nos Bibles. Le 95, je crois que c'est dans sa formulation liturgique, c'est 95, au verset 5 et 6. Lui, le Seigneur, a fait les cieux, donc la confession
du Dieu créateur, devant lui splendeur et majesté, dans son sanctuaire puissance et beauté. Ouais. Devant lui splendeur et majesté, dans son sanctuaire puissance et beauté. Ce qui est intéressant, c'est qu'on sent qu'il y a un mouvement. Hein, vous percevez? Devant lui splendeur et majesté, donc on va être dans quelque chose qui est un petit peu extérieur à nous. On contemple la splendeur et la majesté de Dieu. Et dans son sanctuaire, hein, le sanctuaire évoque l'intériorité, eh bien, on peut goûter sa puissance et sa beauté. Donc, pour nous dire qu'il y a deux manières d'être en relation avec Dieu. La relation extérieure, la relation intérieure. On pourrait dire la relation transcendante, la relation de proximité, immanente. Oui. Les deux que nous confessons en Jésus-Christ, vrai Dieu et vrai homme. Voyez, ces deux aspects que nous sommes invités à accueillir ensemble. Et en fait, quand on regarde Dieu dans sa transcendance, on est touché par quoi? Sa splendeur. Quand on accueille Dieu dans son immanence, dans sa proximité, on est touché par quoi? Sa beauté. Voyez, c'est des synonymes, hein, en fait. Mais c'est intéressant de voir qu'il y a les deux mouvements à accueillir. Comment vous accueillez Dieu dans sa splendeur transcendante? Voilà. Et comment vous dites, waouh, Seigneur, tu es beau, tu es grand. Et comment vous accueillez Dieu dans sa beauté immanente? Seigneur, je goûte ta beauté au plus intime de moi-même. On est vraiment invité à tenir les deux dans notre vie spirituelle. On pourrait dire que c'est ce que Benoît a vécu. Hein. Elle a eu quelque chose d'extérieur dans les apparitions, et elle a vécu une réalité intérieure de beauté. Qu'est-ce que ça nous dit tout cela? Eh bien, ça nous dit que nous pouvons accéder à Dieu par le chemin de la beauté. Je le disais déjà dans l'enseignement introductif, on peut goûter Dieu par autre chose que par la raison. Bien sûr que la raison, on est appelé à la mettre en œuvre pour se dire, ben oui, quand je vois les beautés de la création, que je pense qu'un créateur en est à l'origine, c'est quelque chose qui peut être considéré comme cohérent. Ça, c'est ma raison qui le réfléchit de manière intelligible. Très bien. Mais il y a un autre accès à la vérité qu'on appelle la contemplation. Dans le vocabulaire des églises d'Orient, on parlera plutôt de l'illumination. C'est-à-dire non pas ma raison qui établit un raisonnement cohérent, mais mon esprit qui se met en disponibilité du Seigneur qui me rejoint. Voyez? Et le Seigneur, quand il nous rejoint, il nous touche pour nous dire une vraie vérité. Ce que le pape Jean-Paul II exprimait dans sa belle encyclique sur la foi et la raison. Hein, on a les deux aspects, la foi et la raison, c'est-à-dire l'accueil d'une vérité par contemplation et l'accueil d'une vérité par la raison. Et il disait que ce sont les deux ailes qui permettent à l'esprit humain de s'élever vers la vérité. Vous voyez, les deux ailes. Donc c'est important de se dire, est-ce que j'entretiens les deux ailes, hein, celle de la raison et celle de la contemplation? Peut-être que nos sensibilités nous conduisent plus vers l'une des deux ailes. Et ça vaut la peine de se dire, bah tiens, faut que j'exerce aussi l'autre aile. Si je suis que dans la raison, je vais avoir un accès limité à la réalité. Si je suis que dans la contemplation, je risque de perdre le contact avec la réalité. Vous voyez? Donc il y a vraiment les deux à tenir ensemble. Et finalement, la beauté nous y invite. Parce que la beauté, je vous dis, elle a ce côté intelligible. Il n'est pas stupide, quand on contemple la beauté créée, de penser qu'il y a quelqu'un qui en est à l'origine. C'était Sagesse 13 que vous avez déjà pu méditer. Hein. Voilà. En contemplant les beautés, ils ne sont pas montés jusqu'à l'auteur de ces beautés. Voilà. Ceux qui n'ont pas assez mis en œuvre leur raison. Et puis la contemplation, en contemplant la beauté de Dieu, je m'ouvre à sa présence, à son amour, à sa miséricorde. Et finalement, la beauté nous permet un accès à Dieu, je dirais, qui ne fait pas peur, qui n'effraie pas. On a tous plus ou moins au fond de nous-mêmes une forme de peur de Dieu. Et cette peur de Dieu, bah, on va dire, c'est la peur qui vient qu'on confesse sa toute-puissance. Dieu est tout-puissant, qu'est-ce qui va me tomber dessus? Voyez, hein? Nous les Gaulois, on a toujours peur que le ciel nous tombe sur la tête. Il y a un peu quelque chose de cela. Et quand on dit au Seigneur que ta volonté soit faite, on le fait souvent en baissant un peu les épaules. J'espère qu'il ne va rien me tomber dessus. Parce que quand on dit que ta volonté soit faite, on a peur en fait que ça nous fasse du mal. Et c'est pour ça d'ailleurs qu'on a tellement de difficultés à s'abandonner à la volonté de Dieu. Parce qu'on veut garder la mainmise. On veut être sûr que ce sera pour notre bien et pas pour notre mal. Je vous ai mis un texte intéressant sur les feuilles au numéro 3. Je trouve que c'est bien vu, hein, de la part d'un dominicain, Jean-Marie Guelette, qui dit ceci. La volonté de Dieu, nous sommes à peu près incapables d'envisager cette idée autrement qu'en termes de conflit et de concurrence. Faire la volonté de Dieu, c'est forcément faire l'inverse de ce que l'on aimerait faire. As-tu déjà souvent entendu quelqu'un dire qu'il faisait la volonté de Dieu alors qu'il se préparait à faire un voyage dont il rêvait depuis longtemps?
avec un ami très aimé. Non, la volonté de Dieu, ça se pratique de préférence à l'hôpital, dans un soupir qui cherche à en dire long. La volonté de Dieu, pour nous, s'appelle généralement cancer ou hémiplégie. Ouais. Et on dit rarement, la volonté de Dieu, c'est qu'aujourd'hui, je me fasse du bien par un bon repas. Bah ouais, c'est la volonté de Dieu. La volonté de Dieu, c'est que vous passiez du bon temps par un séjour au sanctuaire du Lot. Elle est aussi là, la volonté de Dieu. Et finalement, la beauté nous permet d'accueillir la toute-puissance de Dieu comme non écrasante. Quand on contemple une beauté, elle a quelque chose qui nous dépasse. Hein. Quand on contemple la beauté d'un coucher de soleil, ce coucher de soleil, c'est une puissance d'énergie absolument considérable, mais qui ne nous écrase pas. Voyez. Quand on contemple une montagne, elle est majestueuse, mais l'aborder cette montagne par la beauté fait qu'elle ne nous écrase pas. Et en fait, la beauté, c'est ce chemin qui permet de confesser la grandeur de Dieu et sa toute-puissance de manière non impitoyable, voyez, c'est-à-dire en reconnaissant que cette toute-puissance de Dieu, elle est apaisante pour nous.

confesse de Jésus-Christ, qu'il est l'image du Dieu invisible. Donc, il est la visibilité du Dieu invisible, si vous voulez. Hein. Une image, c'est visible. Voyez. Il est la visibilité de l'invisible parce qu'il est effectivement le Fils de Dieu. Il est pleinement Dieu. Hein. Et que l'incarnation ne vient pas diminuer la divinité du Christ, même si, d'une certaine manière, elle vient la cacher. Comme on le chante des fois par rapport à l'Eucharistie. Hein. Tu t'es caché dans l'hostie. Ce n'est pas un jeu de cache-cache. Mais c'est simplement que la grandeur et la beauté tellement sublime et infinie, nous n'en goûtons qu'une partie, mais cette partie que nous goûtons, elle est bien réelle. Voyez. Et qu'à cet égard, quand on voit Jésus, on voit la beauté de Dieu. Et je vous invite à accueillir chaque évangile comme sous cet angle-là. Qu'est-ce que ça me dit de la beauté de Dieu? Relisez l'évangile de la nativité. Dans ce petit enfant couché dans la crèche, quelle beauté de Dieu dans l'innocence, beauté de Dieu dans une beauté d'un enfant, hein, c'est-à-dire une beauté sans fard. Hein. Un enfant, il n'est pas maquillé. Hein. Voilà, il y a quelque chose de cette beauté, je dirais, sans artifice, que nous pouvons contempler en Jésus-Christ. La beauté des gestes de Jésus. Quel beau geste devant la Samaritaine, quel beau geste devant la femme adultère. Et à travers ces beaux gestes de Jésus, nous voyons la beauté de Dieu. D'un Dieu qui ne va pas écraser, il aurait pu, hein, la femme adultère, l'écraser, parce que de fait, elle avait commis un acte grave. De même que l'homme qui, lui, n'est pas mis en procès, hein, remarquez. Mais on voit la beauté de Dieu dans ces gestes de Jésus, dans la manière dont il pose son regard sur le jeune homme riche, dans la manière dont il saisit l'opportunité d'entrer en contact avec Zachée. Et vous pouvez reprendre toutes les rencontres de Jésus pour voir ce qu'elles nous disent de la beauté de Dieu. Et puis, la beauté sublime, c'est quoi? C'est la beauté paradoxale de la croix. On ne peut pas dire que ce soit beau, la croix. Et d'ailleurs, Benoît, quand elle va avoir des apparitions de crucifié, elle va défaillir parce qu'elle n'avait jamais perçu à quel point Jésus avait souffert sur la croix, donc à quel point il y a une vraie laideur de la souffrance de la croix. Mais en même temps, cette laideur nous dit la beauté de Dieu qui va jusqu'à tout donner. Voilà. Il n'y a rien de plus beau que ce geste-là. On parlera de la beauté de telle personne qui n'a pas hésité à plonger dans un fleuve pour aller récupérer quelqu'un qui est en train de se noyer. On dira « Ah, quel beau geste !» On aurait pu dire « Quel bon geste !» parce que de fait, il pose un acte bon, mais on choisit le vocabulaire de la beauté. Donc on va parler du beau geste. Et le beau geste sublime, ultime, et qui finalement va en venir, on reverra cette semaine, à renverser la laideur du péché et de la mort, c'est le geste du Christ en croix. Parce qu'il donne absolument tout. Donc en contemplant la personne de Jésus-Christ, nous contemplons véritablement la beauté de Dieu. Elle nous est donnée à goûter. De cela, quelques conséquences. Hein. Déjà, je vous le disais hier, l'incarnation, je vous parlais de l'incarnation en reprenant Simone Veil, la philosophe, dans l'apesanteur et la grâce, elle disait « Le beau est la preuve expérimentale que l'incarnation est possible ». Je trouve que c'est une belle expression, vous voyez. Le beau est la preuve expérimentale que l'incarnation est possible. Comment est-il possible que le Fils éternel, Dieu en personne, la beauté éternelle et totale, puisse se trouver réduit, entre guillemets, dans un être humain? Eh bien, à travers cela, à travers ce geste où il est possible pour Dieu de se rendre présent et de se réduire, entre guillemets, hein, le pape Benoît XVI emploiera l'expression « abrégé ». Il dira « le verbe s'est abrégé ». Voilà. Le verbe éternel s'est abrégé en Jésus-Christ. Vous voyez, je trouve que c'est une jolie expression. Eh bien, nous goûtons qu'effectivement, il est possible, à travers le beau, de goûter que l'incarnation, c'est quelque chose qu'on peut accueillir. Ce n'est pas stupide de penser que l'infini puisse se rendre visible dans le fini. Voyez. Parce que le fini nous parle toujours de plus grand que lui, à travers la beauté. Vous voyez. Et finalement, le Christ devient la référence ultime à la beauté. On pourrait dire que toute beauté créée devrait être d'abord perçue comme une sorte d'écho à la beauté du Christ et devrait être pour nous une manière de chercher le Christ. Vous contemplez une belle fleur, en fait, elle vous dit quelque chose du Christ. À plus forte raison, vous contemplez une belle personne, voyez, ou des beaux gestes posés par quelqu'un, des gestes de charité, bien sûr, qui nous parlent éminemment de la beauté du Christ. Voilà cette première approche que je voulais vous proposer ce matin, comment la confession de la beauté de Dieu est essentielle en fait, est vraiment au cœur

notre acte de foi. D'accord? Ça va? Alors je vous propose un deuxième tableau maintenant. Une sorte de questionnement qu'on pourrait dire philosophique, mais vous allez voir qu'il a bien des conséquences spirituelles. Et est-ce qu'il fallait que les beautés créées soient belles? Voyez. Est-ce qu'il le fallait? Alors, on peut lire des arguments divers chez des philosophes. Par exemple, le premier argument qu'on trouve chez un certain nombre de philosophes ou bien dans d'autres disciplines des sciences naturelles, c'est de dire qu'en fait, la beauté, elle est uniquement utile. Par exemple, la fleur est belle pour attirer l'abeille qui va venir butiner dedans. Ou alors, le paon fait la roue pour séduire la panne, non, comment on dit, la femelle paon, je ne sais même pas, pour séduire sa dulcinée, on va dire comme ça, de manière à ce qu'il puisse s'accoupler et perpétuer la race. Oui. Donc voilà, une approche naturaliste qui va dire il n'y a de beauté dans la création que parce que c'est utile à ce que la nature continue. Voilà. D'accord. Est-ce que c'est vrai de tout? L'été dernier, j'avais très très touché, on reçoit toujours des prêtres en période estivale qui viennent nous aider, notamment pour les confessions. Il y en a quelques-uns qui sont arrivés ici. N'hésitez pas à vous intéresser à leur beau parcours aussi de vie, à leur pays et tout ça. Et il y avait un prêtre qui était venu du Cameroun. Il n'avait jamais vu la neige. Ouais. Alors bon, il était venu au mois d'août, lui montrer la neige, il faut aller très haut pour la voir. Donc, un des prêtres du lot avait dit, bah, tiens, je vais te montrer par des images. Il était allé chercher des images où on voyait non seulement des paysages enneigés, mais aussi des flocons de neige en gros plan. Et c'est magnifique, hein, des flocons de neige en gros plan. Et alors, il a regardé ça, il n'y croyait pas. Hein. Il dit, non, c'est pas vrai. Il dit, si, c'est une photo microscope, c'est pas du tout inventé. Les flocons de neige, c'est formes d'étoiles, toutes différentes, extraordinaires. Et il dit, on tient là la preuve de l'existence de Dieu. Oui. Je trouve intéressant, il l'a vraiment dit avec une grande sincérité, et de fait, on pourrait dire, on tient là la preuve d'une beauté absolument inutile. Parce qu'en quoi la beauté du flocon de neige est nécessaire à sa pérennité? Pas du tout. Et d'ailleurs, cette beauté inutile est d'autant plus sublime qu'elle est éphémère. Parce que le flocon de neige, vous l'avez dans la main, il fond très vite. Et même si ce n'est pas dans la main, ça fond quand même assez vite. Voyez. Et donc de percevoir à travers cela que, en fait, il y a une beauté qui est là dans la création, mais qui n'est pas une beauté utile, qui dépasse l'utile. Pour prendre une autre dimension, la Voie lactée, c'est sublime la Voie lactée. La Voie lactée n'a pas besoin d'être belle. Voyez. Et pourtant, elle l'est. C'est quand même un grand mystère. Voyez. Donc la thèse de dire que la beauté est utile dans la nature, utile à sa reproduction, c'est une thèse qui, en fait, ne tient pas la route. D'ailleurs, le philosophe Fabrice Hadjadj, je ne sais pas si vous connaissez cet excellent philosophe chrétien, hein, il a écrit un petit livre très sympathique l'année dernière qui s'appelle « À moi la gloire ». C'est très intéressant, il réfléchit au terme de gloire. Et entre gloire et beauté, hein, il n'y a pas que dans le feuilleton « Amour, gloire et beauté » que ça se rejoint. Donc, entre la gloire et la beauté, il y a des points de rapprochement. Et justement, il va regarder le pan. Dont on dit, comme je l'ai dit tout à l'heure facilement, le paon, il fait la roue pour faire plaisir à sa belle. Et il dit ceci, je l'ai lu au texte numéro 5, tellement j'ai trouvé ça amusant. Au sujet des plumes du paon, l'avantage pour la survie est assez douteux. Le paon aurait pu s'en tenir à un bon lâcher de phéromones, comme y parvient très bien le cancrelat. À quoi bon une centaine de plumes uniquement dédiées à la roue, si longues, si lourdes et si voyantes? Car elle ne signale que mieux le pan au prédateur et le handicap pour s'enfuir en prenant son essor. Alors, ouais, effectivement, la nature, là, elle serait un peu plantée en disant, tiens, rien que pour séduire sa belle, on va doter le pan de cette grande traîne là derrière, qui de fait doit bien l'handicaper dans sa vie quotidienne. Ouais. Donc, cette thèse utilitariste du beau, on se rend compte que finalement, quand on y réfléchit bien, elle ne tient pas vraiment la route. Alors, il y en a qui vont développer d'autres thèses. Il y en a qui vont dire simplement que, en fait, il n'y a pas de beauté dans la nature. C'est nous qui trouvons ça beau, parce que culturellement, on a été marqué par ceci, par cela. Donc, certains vont même dire, voilà, c'est des réminiscences inconscientes du fait qu'on était des chasseurs-cueilleurs, donc on avait un lien avec la nature particulièrement proche, et il reste ça en nous. Et donc, quand on contemple un beau paysage, il y a quelque chose en nous qui inconsciemment
nous rappelle ces origines-là. Bon, ce n'est pas franchement convaincant. Quelque chose de plus intéressant, c'est cette thèse qui va dire « Non, mais en fait, il n'y a de beauté que par hasard. S'il y a de la beauté dans la création, c'est juste un hasard. Il y a eu la rencontre d'éléments chimiques qui, de manière accidentelle, ont fait quelque chose qui, de fait, sur le plan esthétique, n'est pas laid. Et c'est pas vrai dans tout. Autant on peut dire qu'une orchidée est belle, autant on peut dire qu'une mouche, c'est pas franchement très beau. Voilà. Quoique, quand on regarde un œil de mouche, bah, c'est quand même quelque chose de fascinant. Voyez. Donc, il y a un très beau philosophe qui a, je dis un beau, voyez, un beau philosophe qui a développé toutes ces questions-là, c'est François Cheng. Si vous ne connaissez pas, je vous invite vraiment à le connaître. C'est un académicien qui a l'avantage d'avoir cultivé deux cultures. Il est d'origine chinoise et il est français. Et donc, il fait des fois des ponts entre deux cultures pour nous aider justement à sortir des fois de conceptions d'une beauté qui serait que culturelle. Voyez. Et il a écrit un certain nombre de petits livres sur la beauté, et notamment il s'interroge sur cette question de la beauté hasardeuse. Au petit bonheur la chance, dit-il, la matière un beau jour est devenue belle. Voilà. Et il dit, à moins que dès le début, la matière ait contenu en potentialité une promesse de beauté. Voyez, une promesse de beauté. Et certainement que si la beauté était hasardeuse, elle serait quand même beaucoup moins fréquente qu'on ne la contemple. Or, quand on contemple la beauté, la nature, quand elle n'a pas été abîmée par l'être humain, on voit de la beauté partout. Un arbre, c'est beau. Le ciel, c'est beau. Regarder de l'eau couler, qu'est-ce que c'est beau, vous voyez. On constate cette beauté qui est là sous nos yeux. Donc, on pourrait dire, et c'est quelque chose de raisonnable que de le confesser, qu'il y a dans la création une beauté qui n'est pas utile, mais qui fait partie du projet de Dieu. Dieu a voulu que sa création soit belle. On peut même dire, Dieu n'a pas pu faire autrement que créer du beau parce qu'il est beau. Vous voyez, ne demandez pas à Dieu de créer du lait. C'est comme si on demandait à Dieu de faire du mal. Mais non, Dieu étant bonté, il est incapable de faire du mal. D'ailleurs, ça peut nous aider des fois à discerner. Quand on dit, qu'est-ce que j'ai fait au bon Dieu pour qu'il m'arrive cela ? On reproche à Dieu un mal qu'il ne peut pas avoir commis, parce que Dieu n'a rien à voir avec le mal. Il n'est que bonté. Ben de même, Dieu n'est que beauté. Donc finalement, quand Dieu crée, c'est évident qu'il ne peut créer que du beau. Avec quelques conséquences spirituelles que je vous propose, la première de reconnaître que, mais finalement, la beauté, c'est une vocation de la création. Vocation, c'est-à-dire qu'il y a un appel de Dieu là derrière. Alors cet appel, la fleur y répond naturellement par le fait qu'elle est fleur. Mais l'être humain, comment il répond à cette vocation ? Comment il y répond ? Sinon, en y consentant. Et dans l'être humain, une participation à la beauté de Dieu, c'est l'amour que Dieu nous porte, la responsabilité grandiose qu'il nous a confiée avec notre liberté. S'il avait su, il se serait peut-être abstenu, mais non, il l'a voulu. Voyez. Il a voulu un rapport avec une créature, l'être humain, qui soit en alliance, qui soit en liberté. Et que cette liberté, elle passe notamment par le fait que l'être humain, contrairement à la plante ou à l'animal, doit consentir à sa propre beauté. Voyez. Notre beauté, elle n'est pas seulement là, elle est aussi à choisir. Serait-ce que dans un sourire. Je suis plus joli quand je souris que quand je ne souris pas, quoi, j'espère. Il n'y a pas que ça, il y a la beauté de nos gestes, voyez, la beauté de notre vie. On y reviendra aussi sur cette notion de vie belle qui finalement fait dépasser la simple conception morale. Je fais ce qu'il faut. Non, je fais du beau. Oui. On en a déjà parlé un petit peu hier et on en reparlera au cours de la semaine. Être des artistes de nos propres vies. Et finalement, confesser que l'ensemble du créé a une vocation à la beauté et à cet égard qu'elle doit tendre en permanence vers cette beauté, c'est aussi pour nous un appel à savoir regarder le beau. Vous voyez ? Souvent, on n'est pas doué pour regarder le beau. Si, on est doué pour regarder un beau paysage. Mais pour regarder la beauté qu'il y a dans l'autre, dans notre frère ou dans notre sœur, ou la beauté qu'il y a en nous-mêmes, c'est des fois plus compliqué. On a plus vite fait de regarder ce qui ne convient pas chez les autres. Celui-là, il m'énerve parce que... Puis je l'ai catalogué comme étant infréquentable parce qu'il est comme ça, et alors qu'il y a aussi de la beauté en lui ou en elle.
Et que cette beauté, si je vais la voir, elle pourra m'émerveiller. Et en moi-même. Je suis souvent à m'arrêter à ce qui ne me convient pas en moi, plutôt que de m'émerveiller de ce qu'il y a de beau en moi. Vous connaissez cette parole du psaume. Seigneur, je reconnais devant toi la merveille que je suis. Ah. Ce n'est pas quelqu'un qui roule les mécaniques. Hein. Oh Seigneur, hein, je suis vraiment remarquable. Non, c'est simplement un constat émerveillé de l'œuvre de Dieu. Seigneur, je reconnais que tu as fait une merveille quand tu m'as créé. Voyez, et non pas, comme des fois on le dit et on pense qu'on est beau chrétien, « Oh, je ne vaux rien. » Dieu, il n'attend pas qu'on dise « Je ne vaux rien. » Il attend qu'on dise « Seigneur, je reconnais devant toi la merveille que je suis. » Bon, merveille que je peux abîmer par mes péchés, d'accord. Mais ça, il faut qu'on le mette dans un deuxième temps. Voyez, que dans le premier temps, on soit dans la confession que Dieu fait du beau et qu'il le fait aussi en moi. Voyez. Alors, toute cette beauté créée, elle nous dit quoi, finalement? Ben, elle nous dit d'abord la générosité de Dieu. Moi, je m'émerveille toujours de voir la variété des espèces. Dieu aurait pu faire une sorte de tulipe, point. Il en a fait toutes les couleurs. Voyez. Il aurait pu faire une sorte d'oiseau. Il en a fait une variété sublime. Il aurait pu nous faire une sorte de visage. Il a voulu qu'on ait tous des visages différents. Voyez. Il y a quelque chose de la générosité de Dieu qui se goûte quand on regarde la beauté. Il y a aussi quelque chose de la fantaisie de Dieu. Hein. Moi, je trouve que quand on regarde un hippocampe, ou les fleurs qu'on appelle les oiseaux de paradis, quand on regarde le fruit qui s'appelle la carambole, je trouve qu'il y a une fantaisie de Dieu pour dire bon, voilà, qu'est-ce qui lui a pris tout d'un coup de faire un poisson avec une tête de cheval, voyez, voilà, et voilà l'hippocampe, l'ornithorynque, voilà, drôle de mélange entre un canard, une loutre et puis je ne sais quoi encore, voilà, et à travers cette fantaisie, Dieu nous dit finalement que dans l'amour il y a de la fantaisie. Ouais. Donc on fait ce que Dieu est amour. Donc on confesse aussi que Dieu est fantaisie. Pour nous aider nous aussi à ce qu'on ait dans notre réalité d'un amour à incarner dans notre vie, qu'on ait une vigilance à ne pas oublier la fantaisie. Regardez dans les vies de couple. Dans les vies de couple, si monsieur offre une rose à madame chaque année le 14 février, point, et c'est le seul jour de l'année où il offre une fleur, hein, 14 février c'est Saint-Valentin, hein, c'est gentil, c'est certainement qu'il aime beaucoup son épouse, mais quel manque de fantaisie, quoi. Si un jour il vient, un jour où c'est anniversaire de rien du tout, et qu'il débarque avec un bouquet de fleurs, bah, ça va raviver quelque chose dans l'amour du couple. Pourquoi? Parce qu'il y aurait eu de la fantaisie. Dans l'histoire du lot, il y a des beaux témoignages de fantaisie. Je pense au miracle des roses, qui n'est pas l'événement le plus connu de la vie du lot, mais il se trouve qu'un 15 mars de l'année 1669, si je ne m'abuse pas, oui c'est ça, Benoît était en train de prier dans une chapelle à quelques kilomètres d'ici, donc la chapelle des Roses qui existe encore, hein, qu'on peut visiter. Et puis elle a reçu de la Vierge Marie des roses qui n'ont pas fané. Donc on était à une saison où il n'y avait pas de roses, et puis ces roses sont restées persistantes. Elle en a offert aux ouvriers qui travaillaient, tout ça. Et les gens ont été marqués par ces roses belles hors saison et qui ont perduré. Pour dire, mais quelle inutilité! Ah non, mais quelle fantaisie! Voyez, Marie a voulu offrir à Benoît un témoignage de fantaisie, c'est-à-dire d'un amour qui n'est pas que dans l'utilité. Hein. Tu m'aimes, bah, descends la poubelle. Ouais, ok. Mais tu m'aimes, donc gratuitement, comme ça, je t'offre des fleurs alors qu'il n'y a aucune raison. Voyez. Et ça vaut le coup de se poser la question, est-ce qu'en tant que chrétien, nous sommes fantaisistes? Hein? Je ne sais pas si c'est toujours le cas. C'est des fois le cas. J'ai trouvé que pendant le confinement, il y a eu une belle fantaisie chrétienne dans quantité de propositions qui ont été faites, que ce soit numérique ou de proximité. Il y a des belles choses qui sont faites, voyez, avec une forme de fantaisie qui est intéressante et qui nous parle de Dieu. Voilà. Je vous invite à vous poser la question, est-ce qu'il y a de la fantaisie dans ma vie spirituelle? Attention, la fantaisie, ce n'est pas mes fantaisies. C'est pas mes petits caprices, hein, c'est pas la même chose. Hein. Et c'est d'entrer dans cet amour de Dieu qui a un des aspects, c'est sa fantaisie. Et puis que nous disent encore les beautés créées? Elles nous disent la grandeur de Dieu. Elles nous disent sa grandeur. Là, je pense à Sainte Thérèse de l'Enfant Jésus, quand elle a contemplé ces montagnes qu'elle a traversées pour aller en pèlerinage à Rome, elle en a fait un acte de foi en la grandeur de Dieu. Je vous ai mis une partie de ce qu'elle dit dans ses manuscrits. Hein. En regardant toutes ces beautés, il naissait en mon âme des pensées bien profondes. Il me semblait comprendre déjà la grandeur de Dieu et les merveilles du ciel.
Au Carmel, je ne pourrai contempler qu'un petit coin du ciel étoilé. Je me souviendrai de ce que je vois aujourd'hui. Cette pensée me donnera du courage. J'oublierai facilement mes pauvres petits intérêts en voyant la grandeur et la puissance du Dieu que je veux aimer uniquement. Je n'aurai pas le malheur de m'attacher à des pailles. Vous voyez ? Dans sa petite voix, Thérèse comprend que quand on contemple la beauté, on s'ouvre à la grandeur de Dieu qui vient relativiser nos petites préoccupations ou nos orgueils un peu stupides. Vous voyez ? C'est pourquoi, comme je vous le disais hier, la beauté suscite toujours un apaisement. Vous voyez ? Parce qu'elle nous remet dans la juste proportion par rapport à nos préoccupations. À partir de là, je vous propose un troisième volet. Donc on a vu la beauté de Dieu, on a vu comment la beauté du créé parlait de cette beauté de Dieu. Je vous invite maintenant à ce qu'on parle de notre beauté esthétique. On va faire un cours d'esthéticienne, vous voulez bien? Et c'est important, hein, parce que nous avons un corps. Et ce corps, il s'agit de bien l'orienter dans le projet de Dieu. Ce matin, nous nous sommes tous habillés, ben visiblement, de ce qu'on constate ici. Je ne sais pas chez vous, pour ceux qui nous suivent par la radio ou par Internet, mais en tout cas, nous ici, on est tous habillés. On a aussi fait un choix esthétique, j'espère un minimum, quoi. Vous voyez ? Qu'est-ce qui a prévalu à ces choix ? Qu'est-ce qu'on dit quand on met tel ou tel vêtement ? Qu'est-ce qu'on exprime quand, mesdames, peut-être ce matin, vous avez mis un peu de rouge à lèvres ou de fard à joues, c'est ça ? Je ne suis pas très doué pour ça, mais qu'est-ce que vous avez voulu dire ? Vous voyez ? Et donc, je vous propose qu'on jette un regard de foi sur nos corps, avec tout ce que ça porte, le corps. Hein. Alors, on sait bien que le corps, c'est un lieu aussi de complexe. Le corps qui vieillit, ce n'est pas forcément évident d'accepter le vieillissement du corps. Hein. Il y a toute la perte des facultés, mais il y a aussi quelque chose d'esthétique qui vient se diminuer. Comment on peut assumer ça de manière chrétienne ? Alors, il me semble que d'abord, pour bien l'assumer, il nous faut percevoir qu'il y a un choix à poser. Et finalement, c'est le grand choix spirituel, c'est le grand choix qui parcourt toute la Bible. Si on devait résumer l'Ancien Testament, c'est quoi sa grande problématique ? Alors, c'est bien sûr la libération, mais la libération de quoi ? Des idoles. Se libérer des idoles pour confesser le vrai Dieu. Eh bien, tout l'enjeu du rapport au corps, du rapport à l'esthétique humaine, c'est de refuser l'idole pour accueillir l'icône. Refuser l'idole pour accueillir l'icône. L'icône, c'est quoi ? Vous avez tous vu déjà une icône. Hein ? C'est une représentation, donc ça nous montre quelque chose qui nous ouvre à quelque chose de plus grand. Quand une icône est belle, quand elle est bien faite, elle parle d'autre chose que de la matière qui la compose. On l'a déjà vu hier par rapport à toute œuvre d'art. Quand on contemple une œuvre d'art, on ne dit pas « Tiens, là, il y a 5 cm carrés de bleu et là, une épaisseur d'un demi millimètre de blanc. » On contemple quelque chose qui dépasse les seuls éléments de matière qu'il compose. Voyez. D'abord, c'est intéressant de remarquer que très souvent, dans une icône, on a l'impression qu'elle nous regarde autant qu'on la regarde. Et ça peut être intéressant pour le rapport à notre corps. Est-ce que je laisse mon corps me regarder ? Voyez. C'est-à-dire, est-ce que j'accepte aussi que mon corps ait quelque chose à me dire, et pas simplement que moi j'ai à dire à mon corps « Dis donc, tu devrais faire un régime. » Oui. Souvent nous regardons notre corps et nous lui disons quelque chose. Mais est-ce que nous laissons le corps nous dire aussi quelque chose ? Oui. Et à cet égard, tous les besoins physiologiques viennent aussi nous dire quelque chose. Et on sait que c'est important de l'entendre. Si on n'écoute pas notre corps quand il dit « J'ai besoin de repos », on se rend compte que le corps, un jour, il va dire « Oh, bah, tu m'écoutes pas, maintenant je crie. » Et paf, on va lâcher. C'est le fameux burn-out dont on parle beaucoup de nos jours. Voyez. Donc comment est-ce que vous regardez ? Vous vous laissez votre corps vous regarder. Voyez. Autre aspect de l'icône, elle parle toujours d'un mystère plus grand qu'elle. Voilà. Et comment nous pouvons accueillir notre corps comme plus grand que la somme des cellules qui le composent ? Voyez. Et reconnaître que mon corps, ce n'est pas simplement un paquet de cellules qui fonctionnent, ou qui fonctionne mal quand il défaille par la maladie. Voyez ? Il y a quelque chose de plus dans le corps que l'ensemble des éléments qu'il compose. Et je trouve que c'est important de voir que la beauté donc, de notre corps n'est pas simplement l'ensemble des éléments qu'il compose. Il y a autre chose
dans la beauté du corps, qui nous parle du mystère de la personne humaine. Remarquez d'ailleurs qu'une icône, pour qu'elle soit vraiment bien accueillie, il ne faut pas du tout faire comme j'ai fait là. Là, je vous ai mis une icône en dessous d'un néon. Enfin, ce n'est pas vraiment des néons, je ne sais pas comment ça s'appelle. Mais en tout cas, elle est dans une lumière un peu blafarde. Ce n'est pas fait pour ça, les icônes. Les icônes, c'est fait pour être dans des endroits relativement sombres. Pensez aux belles églises orthodoxes, où elles sont sombres, elles sont éclairées juste par quelques bougies qui, finalement, viennent mettre en valeur l'or un peu agressif qui compose l'icône. Comme pour nous dire, la vraie beauté de l'icône, on va l'apercevoir quand c'est pas sous une pleine lumière blafarde. Transposition à nos corps, la vraie beauté de nos corps, elle est accessible quand elle n'est pas dans la lumière blafarde. Personne ne pourra dire que la pornographie, c'est beau. Voyez. Et à travers cela, on touche une valeur importante qui s'appelle la pudeur. La pudeur, c'est une attention à ne pas trop dévoiler de manière à conserver l'accès à la beauté véritable. Voyez. Et je trouve que c'est important dans notre monde d'aujourd'hui, surtout dans notre monde impudique du numérique, voyez, qu'on puisse être des témoins, nous, d'une véritable pudeur qui n'est pas la pudibonderie, voyez, puritanisme, mais qui est au contraire, donc c'est pas ouh, le corps c'est laid, il faut le cacher. C'est justement, le corps c'est tellement beau qu'il faut le dévoiler avec délicatesse. Voyez, le dévoiler avec délicatesse, tellement il est beau. Donc on est dans une logique de reconnaissance du beau, on n'est pas dans une logique de soupçon à l'égard du corps. Voyez. Et c'est pourquoi nous sommes appelés à accueillir nos corps comme des icônes et donc à refuser la tentation de l'idole. C'est quoi l'idole? C'est quelque chose qu'on s'approprie. Voyez, et on perd le sens du don. Si dans notre corps nous perdons le sens du don, nous perdons le sens de notre corps. Voyez, c'est tout le problème de tous les grands débats éthiques. Le problème de l'avortement, il s'enracine dans une perte du sens du corps comme lieu de don. Pour dire quoi? Mon corps, c'est à moi, je le possède, j'en fais ce que je veux. Et donc, s'il y a un corps étranger qui vient au moment où je ne l'ai pas décidé, je peux choisir de l'expulser. Voyez, on a perdu le sens du corps, le sens du don du corps, alors que c'est là qu'est sa vraie beauté. Est-ce que Mère Teresa était belle? Selon les canons esthétiques de la mode d'aujourd'hui, pas tellement. Petite, ratatinée, ridée. Et en même temps, quand on voit des photos de Mère Teresa, qu'est-ce qu'elle est belle, quoi. Elle est belle de quoi? Elle est belle de sa vie donnée. Hein? Donc de son sourire, comme vous dites. Parce qu'en fait, effectivement, un sourire, c'est quoi? C'est l'expression d'un don. Hein? Quand on sourit, il y a une personne là qui ne voit pas mon sourire, c'est moi. Donc quand je vous souris, je vous fais un don, quoi. Parce que j'en profite pas. Vous voyez? Si, j'en profite parce que vous me le renvoyez. Hein? Mais y a quelque chose de la gratuité et du don dans un sourire. Sourire, c'est au cœur de l'expérience du lot. Hein. Je vous rappelle que les deux premiers mois d'apparition au lot, quasi quotidienne, la Vierge Marie ne dit pas un mot à Benoît, elle lui sourit. Ouais. Comme pour nous faire comprendre qu'il y a une vraie spiritualité dans le sourire. Un vrai accès à la beauté du ciel, dans notre capacité à laisser le ciel nous sourire et à entrer nous-mêmes dans la gratuité d'un sourire. Vous voyez, le corps est appelé à être lieu de don et non pas lieu d'idolâtrie, parce que l'idolâtrie, ça conduit à quoi? À la séduction. C'est un mot intéressant, séduction. C'est ducere, ducere en latin, c'est conduire. Duce, c'était le guide. Conduire à soi. Séduire, c'est conduire à soi. Voyez. Et de fait, on peut utiliser nos corps pour la séduction, c'est-à-dire pour conduire à nous-mêmes, et non pas pour conduire à Dieu. Et là, c'est la pire des impasses. Voyez. Alors je ne dis pas, hein, mesdames ou messieurs, si vous êtes en couple, qu'il ne faut pas vous faire un peu beau ou pimpante pour séduire votre conjoint. Quand il n'y a plus de désir de séduire dans un couple, quelle tristesse. On va revenir justement sur les artifices de la beauté. Mais simplement dire ici, attention à ce que dans toutes nos manières d'être, ça concerne le rapport au corps, mais ça concerne aussi tout le reste, hein, on ne soit pas dans une logique de séduction. Parce que c'est le grand mensonge. La séduction, ce n'est pas de l'amour. Vous voyez ? Et des fois, quand on dit j'aime, en fait, on dit je cherche à séduire. Et on n'est pas dans l'amour. Voyez. Le Christ nous montre la vraie séduction, le vrai amour qui n'est pas séduction. Voyez.
Je pense à un exemple typique dans les évangiles du côté mortifère de la séduction. Spontanément, vous diriez quoi? C'est le martyr de Saint Jean-Baptiste. Pourquoi Saint Jean-Baptiste a été décapité? Parce que la fille d'Hérodiade a dansé, a plu à Hérode, et Hérode séduit, il va quand même jusqu'à dire « Je te donne jusqu'à la moitié de mon royaume » pour une jeune fille qui a dansé devant lui. Oh, ça va bien, quoi. Et il conduit, et ça le met dans une impasse, puisqu'il est conduit, il est obligé à faire quelque chose qu'il n'aurait pas voulu faire, tuer Jean-Baptiste. Voyez. Donc on a un très bon exemple dans les évangiles de l'impasse totale de la séduction. Voyez. C'est jamais le bon calcul, parce que ça nous conduit à quelque chose de mortifère, et la mort de Saint Jean-Baptiste en est un témoignage excellent. Alors à partir de là, je vous propose quelques pistes pour un juste rapport à notre apparence physique. Je ne crois pas qu'un bon chrétien, c'est quelqu'un qui est laid, qui ne se lave pas et qui cherche les pires vêtements pour s'habiller, en disant « voilà, comme ça, je suis vraiment disciple du Christ ». Ah ouais ? Je ne suis pas convaincu que ce soit ça. Que certains aient pu recevoir une vocation particulière, je pense aux franciscains avec leur bure, leur très grande simplicité, hein, c'était quand même une des intuitions, enfin, un des appels reçus par Saint François, de pas se soucier de la manière de se revêtir. À l'époque, c'était l'équivalent des sacs à patates, hein, que mettaient les franciscains. Voilà, on est dans cette logique-là, voyez. Mais c'est un appel spécifique, hein. Faut toujours se rappeler que le Christ va confier des vocations spécifiques. Il va appeler le jeune homme riche, il va demander à Pierre, Jacques ou Jean de lâcher leur filet et de le suivre. Mais Marthe, Marie et Lazare, il va venir manger chez eux. Il va pas leur demander de partir de chez eux. Vous voyez, il y a des vocations différentes. Et c'est important toujours de se dire à laquelle on est appelé. Donc c'est pas à partir d'une vocation qu'on peut faire une généralité. Donc là, j'essaie une forme de généralité sur le rapport à l'apparence physique pour un chrétien. Première piste, un peu dans la logique de ce que je vous disais tout à l'heure, « Seigneur, je reconnais devant toi la merveille que je suis. » Si nous voulons être cohérents avec Dieu, nous devons avoir un regard d'admiration sur notre corps. Vous me direz, quand je me regarde dans un miroir, j'ai du mal à m'admirer. Ouais, on est souvent sévère envers nous-mêmes. Hein. Mais je n'ai pas regardé. Regardez votre œil. C'est quand même extraordinaire un œil quand on y pense. Ce petit machin-là qui arrive à capter l'extérieur, qui le transforme en une image inversée, et puis après qui le traduit dans notre cerveau en quelque chose de cohérent, c'est extraordinaire. Regardez une oreille, c'est sublime une oreille. Et on peut ainsi regarder l'ensemble de notre corps pour s'émerveiller. Quand on dit « je suis moche », en fait, on dit « Dieu, tu t'es trompé ». Ouais. Dieu, tu t'es trompé. Tu as eu bon goût pour créer pas mal de choses, Seigneur. Mais quand tu m'as fait, pourquoi tu m'as fait un nez si empâté, franchement? Pourquoi tu m'as fait, j'ai un début de calvitie, là, il me passe 50 ans. Mais Seigneur, quand même, oh, tu aurais pu mieux travailler. Voyez, il y a une sorte de déni de la beauté de l'acte créateur de Dieu quand on se plaint de nos aspects physiques. Voyez. Et là, je crois qu'il y a vraiment un acte de foi. Quand vous vous regardez dans un miroir, plutôt que de dire « Oh là là, j'ai 3 kilos en trop là. Bon, » si vous avez un surpoids, ça peut être intéressant de faire un régime, hein, c'est pas le problème. Mais au lieu d'en permanence de nous regarder dans un miroir pour voir ce qui ne va pas, de dire « Ah, Seigneur, tu as bon goût. » Vous voyez ? Voilà. Je me regarde dans un miroir, « Seigneur, tu as bon goût. Quand tu m'as créé, tu ne t'es pas trompé. » Voilà. Hein, mais franchement, ça peut changer le regard sur nous-mêmes et après le regard sur les autres. Parce qu'on peut avoir tendance après à classer les gens à partir d'aspects esthétiques qu'on a décidé nous-mêmes. Et ce n'est pas juste, en fait, dans notre rapport aux personnes. Vous voyez ? On peut même aller plus loin sur le bon goût de Dieu. Par notre baptême, baptême, eucharistie, confirmation, les 3 sacrements de l'initiation chrétienne, nous sommes devenus quoi ? Temple de l'Esprit-Saint. Voilà. Ben, Seigneur, tu as voulu faire de mon corps le temple de ta présence. Ben, c'est beau ce que tu as fait. Et donc, je reconnais que le temple, il est beau. Non seulement ce qu'il y a dans le temple, c'est beau, mais le temple lui-même, il est beau. Et finalement, à chaque fois qu'on regarde une belle église, par exemple, hein, magnifique église, on devrait dire, cette église est belle, mais elle n'est pas aussi belle que mon corps. Ah ouais. Ah ouais, parce que mon corps est membre de l'Esprit-Saint. Alors, l'église est bien sûr aussi le lieu de la présence réelle de Jésus au tabernacle, évidemment. Hein. Mais le,
dans la confession chrétienne, nous disons le temple n'est pas le lieu inaccessible. C'est pour ça d'ailleurs que les premiers chrétiens n'ont pas repris la forme des temples romains ou d'autres religions. Ils ont pris la forme, en fait, des, on pourrait dire aujourd'hui, des supermarchés quasiment. Parce que c'était ça, les basiliques à l'origine. C'était des lieux très ouverts pour bien confesser que Dieu n'est pas inaccessible dans un lieu. Dieu, il est là dans la communauté rassemblée. Nous sommes le corps du Christ. Voyez. Mais donc, nous sommes ce corps, il est beau ce corps. Il est beau individuellement et il est beau nous tous ensemble. Voyez. Deuxième piste, comment vous posez votre regard sur la beauté d'un corps? Et je crois que c'est vraiment une question de regard à poser. On peut avoir des regards qui dévorent, qui s'approprient. Et on peut avoir des regards qui magnifient, qui louent. Il y a plusieurs enseignements du Christ à ce sujet. Je vous les ai mis au texte 9 et 10. Le premier, c'est Matthieu chapitre 5, ce fameux « Vous avez appris, moi je vous dis ». On l'a eu il y a peu de temps d'ailleurs dans un évangile dominical. « Vous avez appris qu'il a été dit, tu ne commettras pas d'adultère. Eh bien moi je vous dis, tout homme qui regarde une femme avec convoitise a déjà commis l'adultère avec elle dans son cœur. » Non, c'est pas tout homme qui regarde une femme, mais qui regarde une femme avec convoitise. Donc c'est bien une manière de regarder. Voyez, avec convoitise, c'est-à-dire en s'appropriant. Voyez. Dans ces cas-là, on commet déjà l'adultère dans son cœur. Parce que de fait, notre cœur, il a déjà décidé de s'approprier et donc de se désolidariser, pour un homme marié en l'occurrence, de la personne avec laquelle il s'est uni pour la vie. Voyez. Donc, la manière dont on regarde. Et je pense qu'on pourrait, plus souvent, demander au Seigneur, purifie mon regard. C'est-à-dire non pas ferme mon regard, que je ne vois pas, non. Mais donne-moi une autre manière de regarder. Sachant que Jésus va dire par ailleurs, c'est au chapitre suivant, Matthieu chapitre 6, mais je n'ai pas noté la référence. Je ne sais pas si je l'ai noté sur vos feuilles au numéro 10. Oui, Matthieu chapitre 6, les versets 22-23. La lampe du corps, c'est l'œil. Intéressant que Jésus dise ça. La lampe du corps, c'est l'œil. Voyez. Donc, si ton œil est limpide, ton corps tout entier sera dans la lumière. Mais si ton œil est mauvais, ton corps tout entier sera dans les ténèbres. Ouais. Donc, il s'agit bien de déterminer ce qu'on met dans, comme ampoule, là, au niveau de l'œil, pour savoir ce qu'il va éclairer et comment il va l'éclairer. Voyez. Et sans doute que la plus belle des prières à faire pour cela, c'est dire, Jésus, toi qui as pris cher, t'as eu des yeux, comme moi, ben, donne-moi tes yeux. Voilà. On fait une greffe d'organes. Tu me donnes tes yeux, et comme ça, je pourrai regarder le monde, les autres et moi-même avec tes yeux. Et non pas avec les miens qui peuvent toujours avoir cette tendance à capter les choses pour moi. Voyez, ou à avoir un regard négatif. Voilà. Seigneur, donne-moi tes yeux. Je vous invite à demander cette greffe-là. Troisième point d'attention dans le regard esthétique pour un chrétien, eh bien, la vigilance à ne pas surinvestir dans l'éphémère. Parce que notre vraie beauté, elle sera au ciel. À quoi on ressemblera au ciel? Bon, cherchons pas à le déterminer, de toute façon, on est sûr de passer à côté. Parce qu'on ne peut pas se représenter. Remarquez que jamais Jésus ne nous dit au ciel, vous ressemblerez à ceci, à cela. Au ciel, on aura quel âge? On n'aura pas d'âge. Ok, vous arrivez à représenter vous sans âge? Non. Et pourtant, ce sera bien avec nos corps qu'on va ressusciter au dernier jour. Donc il y a bien quelque chose, notre réalité corporelle, qui sera intégrée, évidemment, dans l'élan de la résurrection et dans la vie éternelle. Donc quand on va se croiser au ciel, on se reconnaîtra avec nos corps. On ne sera pas un pur esprit qui rencontrera un pur esprit et qui dira « Ah ouais, je me rappelle vous avoir rencontré à Notre-Dame-du-Loup en 2020 ». Non. On va se reconnaître. Ah ouais, je me rappelle, on s'est vu. Ouais, on s'est vu, avec nos corps. Ouais. Donc, quand nous regardons la réalité corporelle terrestre, c'est aussi avec la perspective de son déploiement éternel. Ouais. Ça, c'est très important pour nous. Non pas pour se demander, justement, quel aspect de mon corps va ressusciter pareil ou différent, mais pour ne pas surinvestir dans l'éphémère. Ouais. Et je pense que des fois, on est dans un surinvestissement dans l'éphémère. Et c'est là qu'on peut éclairer une quatrième piste, prendre soin de son apparence. Oui. Prendre soin de l'apparence, c'est quelque chose qui peut nous interroger. Est-ce que le Seigneur attend de nous qu'on prenne soin de notre apparence?
Je trouve intéressant que finalement, on ne trouve pas de passage biblique où le Seigneur dit « mettez pas de beaux vêtements ». On ne trouve pas de passage biblique où il interdit aux femmes de se maquiller. Oui. Donc c'est quand même intéressant de le noter. On ne trouve pas d'enseignement de l'Église qui interdise le rouge à lèvres. Je trouve que c'est plutôt bien. C'est bon signe qu'on ait une religion qui n'interdise pas le rouge à lèvres. Parce que si elle s'intéressait à ces questions-là, moi, ça m'inquiéterait. Et surtout, ça veut dire que, en fait, il y a une liberté qui nous est laissée. La liberté de quoi ? Ben justement, de répondre à cette vocation dont je vous parlais tout à l'heure. Toute la création a vocation à la beauté, et l'être humain, il a vocation à parfaire la beauté que Dieu lui a confiée. La fleur, c'est bon, elle est belle d'elle-même, elle n'a pas à s'habiller. L'être humain, il doit s'habiller. L'animal, il n'a pas à se coiffer. On voit rarement un animal se coiffer. Je ne sais pas chez vous, mais moi, je l'ai rarement vu une marmotte se coiffer. Quoi. L'être humain, il est appelé à se coiffer le matin. Comme s'il y avait quelque chose d'une mission, une sorte de vocation à parfaire par notre liberté cette beauté que le Seigneur nous a confiée. Comme une sorte de prolongement de la mission qu'il nous a confiée de participer à son œuvre créatrice. Je trouve que c'est important de le voir ainsi. Et comme ça, quand on s'habille, quand on se lave, quand on se maquille, pour vous, mesdames, se dire aussi, je le fais pour parfaire, alors après, ça invite au bon goût, hein. Je le fais pour parfaire cette beauté naturelle que Dieu m'a donnée, mais qui m'a donnée dans un état inachevé. Voyez ? Et donc, j'essaye de l'achever par la beauté, attention, pas que de mon esthétique, mais aussi par la beauté de mes gestes, par la beauté de mes pensées. Voyez ? En tout cela, nous correspondons vraiment au projet de Dieu. Donc, je trouve intéressant, je vais prendre ce que j'ai trouvé comme étant la seule citation du Nouveau Testament qui aborde un peu la question de la beauté esthétique chez les dames. C'est saint Paul qui en parle dans la première à Timothée, c'est au texte numéro 11. On va voir comment vous réagissez à ce texte, tiens, d'ailleurs. Il dit au sujet des femmes qu'elles portent une tenue décente, avec pudeur et modestie, plutôt que de se parer de tresses, d'or ou de perles, ou de vêtements précieux. Ce qui convient à des femmes qui veulent exprimer leur piété envers Dieu, c'est de faire le bien. Alors certains disent, ouais, de toute façon, saint Paul, c'est un misogyne, donc il va dire ça pour les femmes. Les hommes, il dit rien, mais pour les femmes, il ne veut pas qu'elles mettent de perles, c'est quoi ça? En fait, je crois que saint Paul interpelle les femmes par rapport à un domaine quand même de la vie où vous êtes sans doute plus sensible que les hommes, on vient de reconnaître. Des hommes, leur aspect esthétique, c'est pas tellement une grande priorité. Il y a quelque chose en vous, qui est un don de Dieu, qui fait que vous êtes plus sensible de ce côté-là. Et c'est pourquoi saint Paul s'intéresse à cet aspect, pour dire quoi finalement? Pour dire, miser du côté de la beauté du bien. Et ça peut prendre quelque chose de très concret, hein. La bonté du bien, faire du bien. Bon, bah, mesdames, vous faites le calcul. Depuis le début de l'année, combien vous avez dépensé en produits esthétiques? Et vous faites la liste de vos crèmes anti-rides, de vos teintures de cheveux, de ceci, de cela. Et vous regardez en parallèle combien vous avez donné à des plus pauvres. Et vous regardez si c'est au moins équivalent. Bon, c'est un peu caricatural ce que je dis. Mais c'est quand même une manière d'entrer un petit peu dans ce que dit saint Paul. Voyez, attention à pas surinvestir dans la beauté esthétique en oubliant la beauté de la charité. Voyez, parce qu'ultimement, qu'est-ce qui restera? On retrouve l'argument de l'éphémère. Ce qui restera, c'est la charité. Hein. On sait à l'hymne à la charité de saint Paul. Hein. Tout disparaîtra, sauf quoi? La charité. Voilà. Donc s'il y a bien un domaine dans lequel il nous faut investir, c'est la charité. Alors, en conclusion de cette méditation, je vous invite vraiment à regarder aujourd'hui votre corps. Ah ouais, n'ayez pas peur, regardez votre corps. Et puis, dites merci Seigneur. Attention, hein, pas merci malgré le fait que j'ai vieilli, malgré mes rides, malgré mes quelques kilos sur les... Non, juste un vrai merci Seigneur. Merci Seigneur pour le corps que tu m'as donné. Voilà. Merci Seigneur pour ce corps qui me permet d'entrer en relation avec les autres. Merci pour les sens que tu as développé en moi. Voyez, hein, on a divers sens. C'est beau hein, que le Seigneur ait voulu qu'on ait des sens qui sont des fenêtres par lesquelles notre corps s'ouvre au monde. Voilà.
On est dans un sanctuaire qui invite à regarder l'essence. C'est pas pour rien que Benoît a été guidé jusqu'à la chapelle des apparitions de vos rencontres, ici au Lot, par une bonne odeur. Pour nous dire, est-ce que vous priez avec le nez? Tiens, voyez? C'est intéressant parce qu'on pourrait dire, non, bah, je peux prier, à la limite, avec le beau, en regardant quelque chose de beau, en écoutant une belle musique, ça peut me faire prier. Mais mon nez, il est rarement intégré dans ma prière. C'est intéressant qu'au Lot, ce soit par le nez que Benoît a été, pour ainsi dire, spirituellement capté. Voyez? Comme pour nous dire, attention, il y a tout notre corps qui est appelé à contribuer à notre prière. Est-ce que le toucher fait partie de votre prière? Ça, c'est un sens important, hein, parce que la peau, c'est l'organe le plus grand qu'on ait sur nous. Hein, voyez, l'organe sensoriel le plus grand. Voilà. Donc, une sorte de regard un peu renouvelé sur notre corps, en disant, Seigneur, c'est beau. Et puis, en même temps, de reconnaître que cette beauté, elle est pas achevée. Et son achèvement, ce sera au ciel. Voyez. Et donc, d'avoir cette belle tension vers le déploiement éternel de ce que nous sommes. C'est pourquoi je termine de manière un peu amusante, parce que ça m'a amusé, en reprenant encore le philosophe Fabrice Hadjadj, qui dit ceci, une preuve de la résurrection des corps, ah, ça vous intéresse d'en avoir une? Mais attention, il en a trouvé une. Une preuve de la résurrection des corps, c'est ma perplexité devant l'armoire. Si je n'avais en moi le sentiment qu'une telle adéquation est possible, mais qu'elle se dérobe ici-bas, je saurais tout de suite quoi me mettre. Ouais. Le fait qu'on ne sache pas trop comment s'habiller, c'est la preuve qu'il y a quelque chose de plus grand que nos habits sur Terre. Voilà. Et que notre corps trouvera un jour son déploiement éternel. Ouais. Et je trouve que c'est important même pour supporter le poids du corps, la maladie du corps, les handicaps du corps, de se dire que ce corps, il est appelé à un déploiement éternel. Il n'est pas simplement appelé à être en meilleure santé possible le plus longtemps possible sur Terre. Ouais. C'est bien de vouloir être en bonne santé. Mais s'il y a bien une chose dont on est certain, c'est que notre corps, il va, à chacun d'entre nous, il va s'arrêter un jour. Hein. J'espère ne pas vous casser l'ambiance de la journée, mais c'est une certitude. Hein. Et peut-être que de miser sur le fait d'espérer mourir en bonne santé, il vaut mieux espérer ne pas mourir éternellement. Hein. Et c'est le message du Lot, l'appel à la conversion. Oui. N'oubliez pas votre salut éternel. Oui. Et à ce moment-là, on met les choses en bonne proportion. Gloire au Père et au Fils et au Saint-Esprit, comme il était au commencement, maintenant et toujours, et dans les siècles des siècles. Amen.

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2: Celui qui reçoit mes commandements et les garde, c'est celui-là qui m'aime. Jean 14, 21.

Pour cette émission consacrée aux saints apôtres Pierre et Paul, dont nous fêtions hier la solennité, nous vous proposons aujourd'hui une homélie du pape Jean-Paul II, une homélie du pape Benoît XVI et une homélie du pape François. Homélie du pape Jean-Paul II, depuis la chapelle papale, en la solennité des saints apôtres Pierre et Paul, le dimanche 29 juin 2003. Le Seigneur, lui, m'a assisté et m'a rempli de force. C'est ainsi que saint Paul décrit à Timothée l'expérience vécue au cours de l'emprisonnement à Rome. Toutefois, ces paroles peuvent se référer à toute l'histoire missionnaire de l'apôtre des nations, ainsi qu'à celle de saint Pierre. Dans la liturgie d'aujourd'hui, cela est attesté par le passage des Actes des Apôtres qui présente la libération prodigieuse de Pierre de la prison d'Hérode et d'une probable condamnation à mort. La première et la deuxième lecture mettent donc en lumière le dessein providentiel de Dieu pour ces deux apôtres. Ce sera le Seigneur lui-même qui les conduira à l'accomplissement de leur mission. Un accomplissement qui aura lieu précisément ici, à Rome, où les deux élus donneront leur vie pour lui en fécondant l'Église par leur sang. Et ils sont devenus les amis de Dieu. Amis de Dieu. Le terme « ami » est plus que jamais éloquent si l'on pense qu'il sortit de la bouche de Jésus au cours de la dernière scène. « Je ne vous appelle plus serviteur, dit-il, mais je vous appelle ami, parce que tout ce que j'ai entendu de mon Père, je vous l'ai fait connaître. » Pierre et Paul sont des amis de Dieu, à un titre particulier, car ils ont bu la coupe du Seigneur. Jésus a changé leur nom au moment où il les a appelés à son service. À Simon, il a donné celui de Céphas, c'est-à-dire roc, d'où Pierre. À Saul, le nom de Paul, qui signifie petit. La préface d'aujourd'hui les place en parallèle. Pierre, qui le premier confessa la foi dans le Christ, Paul, qui illumina les profondeurs du mystère, le pêcheur de Galilée, qui constitua la première communauté avec les justes d'Israël, le maître et le docteur, qui annonça le salut à toutes les nations. Béni soit le Seigneur qui libère ses amis. Si nous pensons à la vocation et à l'histoire personnelle des deux apôtres Pierre et Paul, nous remarquons comment la charge apostolique et missionnaire a été proportionnelle à la profondeur de leur conversion. Éprouvés par l'expérience amère de la misère humaine, ils ont été libérés par le Seigneur. Grâce à l'humiliation du reniement et aux larmes abondantes qui le purifièrent intérieurement, Simon devint Pierre, c'est-à-dire le roc. Affermi par la force de l'Esprit, il déclara par trois fois son amour à Jésus, recevant le mandat d'empêtre le troupeau. L'expérience de Saul fut analogue. Ce Seigneur qu'il persécutait l'appela par sa grâce, en le foudroyant sur la route de Damas. Il le libéra ainsi de ses préjugés, en le transformant radicalement, et il en fit un instrument élu pour apporter son nom à toutes les nations. Tous deux devinrent de cette façon des amis du Seigneur. Très chers et vénérés confrères archevêques métropolitains, venus pour recevoir le pallium, vos histoires sont toutes différentes, mais vous avez tous été comptés par le Seigneur au nombre de ses amis. Alors que je m'apprête à vous remettre ce symbole liturgique traditionnel que vous porterez lors des célébrations solennelles en signe de communion avec le siège apostolique, je vous invite à toujours le considérer comme la mémoire de l'amitié sublime du Christ que nous avons l'honneur et la joie de partager. Au nom du Seigneur, devenez à votre tour des amis de tous ceux que Dieu vous a confiés. Vos sièges épiscopaux se trouvent dans diverses régions de la terre. En imitant le bon pasteur, soyez vigilants et attentifs pour chacune de vos communautés. Apportez-leur également mon salut cordial, en même temps que l'assurance que le pape prie pour tous, et en particulier pour ceux qui sont soumis à de dures épreuves et qui rencontrent de grandes difficultés. La joie de la fête d'aujourd'hui est rendue plus intense par la présence de la délégation envoyée également par sa sainteté Bartholomaios Ier, patriarche œcuménique. Elle est guidée par mon vénéré frère l'archevêque d'Amérique, Dimitrios. Je vous souhaite la bienvenue, chers et vénérés frères,
Je vous salue au nom du Seigneur et je vous demande de transmettre mon baiser de paix à mon bien-aimé frère dans le Christ, le patriarche Bartholomaios. L'échange réciproque des délégations pour la fête de Saint-André à Constantinople et pour celle des Saint-Pierre et Paul à Rome est devenu au fil du temps un signe éloquent de notre engagement visant la pleine unité. Le Seigneur qui connaît nos faiblesses et nos hésitations nous promet son aide pour surmonter les obstacles qui empêchent la concélébration de l'unique Eucharistie. C'est pourquoi, vénérés frères, vous accueillir et vous avoir à mes côtés au cours de cette rencontre liturgique rend l'espérance plus solide et donne une forme concrète à cette aspiration qui nous pousse vers la pleine communion. Avec divers dons, ils ont édifié l'unique Église. Cette affirmation qui se réfère aux apôtres Pierre et Paul semble précisément mettre en évidence l'engagement de rechercher l'unité par tous les moyens possibles en répondant à l'invitation plusieurs fois répétée par Jésus au Cénacle « Ut unum sint ». En tant qu'évêque de Rome et successeur de Pierre, je renouvelle aujourd'hui, dans le cadre suggestif de cette fête, ma pleine disponibilité à me mettre au service de la communion entre tous les disciples du Christ. Très chers frères et sœurs, aidez-moi, par le soutien incessant de votre prière, invoquez pour moi l'intercession céleste de Marie, Mère de l'Église, et des saints apôtres Pierre et Paul. Que Dieu nous accorde d'accomplir la mission qu'il nous a confiée, en pleine fidélité jusqu'au dernier jour, afin de former dans le lien de sa charité un seul cœur et une seule âme. Amen.

homélie du pape Benoît XVI, en la solennité des saints apôtres Pierre et Paul, messe et imposition du pallium aux nouveaux archevêques métropolitains, le mardi 29 juin 2010, en la basilique vaticane. Chers frères et sœurs, dans leur grande richesse, les textes bibliques de cette liturgie eucharistique de la solennité des saints apôtres Pierre et Paul soulignent un thème que l'on pourrait résumer ainsi « Dieu est proche de ses fidèles serviteurs et les libère de tous les maux et libère l'Église des puissances négatives ». C'est le thème de la liberté de l'Église qui présente un aspect historique et un autre plus profondément spirituel. Cette thématique traverse toute la liturgie de la parole d'aujourd'hui. La première et la deuxième lecture parlent respectivement de saint Pierre et de saint Paul en soulignant précisément l'action libératrice de Dieu à leur égard. Le texte, des Actes des Apôtres en particulier, décrit avec une abondance de détails l'intervention de l'ange du Seigneur qui libère Pierre de ses chaînes et le conduit hors de la prison de Jérusalem où l'avait fait enfermer sous étroite surveillance le roi Hérode. Paul, en revanche, en écrivant à Timothée, alors qu'il sent désormais s'approcher la fin de sa vie terrestre, en fait un bilan conclusif dont il ressort que le Seigneur a toujours été proche de lui, l'a libéré de tant de dangers et le libérera encore en l'introduisant dans son royaume éternel. Le thème est renforcé par le psaume responsorial et trouve un développement particulier également dans le passage évangélique de la confession de Pierre, là où le Christ promet que les puissances des enfers ne prévaudront pas sur l'Église. En observant bien, on remarque dans cette thématique une certaine progression. Dans la première lecture, nous est raconté un épisode spécifique qui montre l'intervention du Seigneur pour libérer Pierre de la prison. Dans la deuxième, Paul, sur la base de son extraordinaire expérience apostolique, se dit convaincu que le Seigneur, qui l'a déjà libéré de la gueule du lion, le libérera de toute entreprise perverse en lui ouvrant les portes du ciel. Dans l'Évangile, en revanche, on ne parle plus individuellement des apôtres, mais de l'Église dans son ensemble et de sa sécurité vis-à-vis des forces du mal, entendues au sens large et profond. De cette manière, nous voyons que la promesse de Jésus « les puissances des enfers ne prévaudront pas sur l'Église » comprend à la fois les expériences historiques de persécution subies par Pierre et Paul et par les autres témoins de l'Évangile, mais va au-delà en voulant assurer la protection surtout contre les menaces d'ordre spirituel, selon ce que Paul lui-même écrit dans la lettre aux Éphésiens, car ce n'est pas contre des adversaires de sang et de chair que nous avons à lutter, mais contre les principautés, contre les puissances, contre les régisseurs de ce monde de ténèbres, contre les esprits du mal qui habitent les espaces célestes. En effet, si nous pensons aux deux millénaires d'histoire de l'Église, nous pouvons observer que, comme l'avait préannoncé le Seigneur Jésus, les épreuves n'ont jamais été épargnées aux chrétiens, qui à certaines périodes et dans certains lieux ont pris la forme de véritables persécutions. Mais celles-ci, malgré les souffrances qu'elles provoquent, ne constituent pas le danger le plus grand pour l'Église. Le plus grand dommage

L'Église, garantie par le Christ à Pierre, a aussi une relation spécifique avec le rite de l'imposition du pallium que nous renouvelons aujourd'hui pour 38 archevêques métropolitains, auxquels j'adresse mes plus cordiales salutations en les étendant avec affection à tous ceux qui ont souhaité les accompagner dans ce pèlerinage. La communion avec Pierre et ses successeurs, en effet, est la garantie de la liberté des pasteurs de l'Église, ainsi que des communautés qui leur sont confiées. Elle l'est sur les deux plans mis en lumière dans les réflexions précédentes. Sur le plan historique, l'union avec le siège apostolique assure aux églises particulières et aux conférences épiscopales la liberté par rapport aux pouvoirs locaux, nationaux ou supranationaux qui peuvent, dans certains cas, faire obstacle à la mission de l'Église. En outre, et plus essentiellement, le ministère pétrinien est une garantie de liberté au sens de la pleine adhésion à la vérité, à la tradition authentique, pour que le peuple de Dieu soit préservé des erreurs portant sur la foi et la morale. Le fait, par conséquent, que chaque année, les nouveaux archevêques métropolitains viennent à Rome recevoir le pallium des mains du pape, doit être compris dans sa signification propre comme un geste de communion, et le thème de la liberté de l'Église nous en offre une clé de lecture particulièrement importante. Cela apparaît avec évidence dans le cas d'églises marquées par des persécutions ou bien soumises à des ingérences politiques ou à d'autres épreuves difficiles. Mais cela n'est pas moins grave dans le cas de communautés qui souffrent de l'influence de doctrines fallacieuses ou de tendances idéologiques et pratiques contraires à l'Évangile. Le pallium devient donc en ce sens un gage de liberté, tout comme le joug de Jésus qu'il invite à prendre chacun sur nos propres épaules. De même, le commandement du Christ, bien qu'exigeant, est aisé et léger. Et au lieu de peser sur celui qui le porte, il le soulage, tout comme le lien avec le siège apostolique, bien qu'il crée un engagement, soutient le pasteur et la portion d'église confiée à ses soins, en les rendant plus libres et plus forts. Je voudrais tirer une dernière indication de la parole de Dieu, en particulier de la promesse du Christ que les puissances des enfers ne prévaudront pas sur son église. L'unité de l'Église est enracinée dans son union avec le Christ, et la cause de la pleine unité des chrétiens trouve également un soutien dans la prière et dans sa promesse. Avec ces sentiments de confiance et d'espérance, je suis heureux de saluer la délégation du patriarcat de Constantinople, qui, selon la belle tradition des visites réciproques, participe aux célébrations des saints patrons de Rome. Chers amis, je salue cordialement chacun de vous. Messieurs les cardinaux, mes frères dans l'épiscopat, messieurs les ambassadeurs et les autorités civiles, en particulier le maire de Rome, les prêtres, les religieuses et les fidèles laïcs. Je vous remercie de votre présence. Puissent les saints apôtres Pierre et Paul vous faire aimer toujours plus la Sainte Église, corps mystique du Christ Seigneur et messager d'unité et de paix pour tous les hommes. Qu'il fasse aussi que vous offriez avec joie pour sa sainteté et pour sa mission les difficultés et les souffrances supportées par fidélité à l'Évangile. Que la Vierge Marie, reine des apôtres et mère de l'Église, veille toujours sur vous, en particulier sur le ministère des archevêques métropolitains. Puissiez-vous, avec son secours céleste, vivre et agir toujours dans la liberté que le Christ nous a obtenue. Amen.

homélie du pape François, place Saint-Pierre à Rome, le jeudi 29 juin 2017, lors de la messe et bénédiction des palliums pour les nouveaux métropolites, en la solennité des saints apôtres.

apôtres Pierre et Paul. La liturgie de ce jour nous offre trois mots essentiels pour la vie de l'apôtre. Confession, persécution, prière. La confession est celle de Pierre dans l'Évangile, quand la question du Seigneur, de général, devient particulière. En effet, Jésus demande d'abord, au dire des gens, qui est le Fils de l'homme ? Chez la plupart des gens, il émerge de ce sondage que le peuple considère Jésus comme un prophète. Alors, le maître pose aux disciples la question vraiment décisive. « Et vous, que dites-vous ? Pour vous, qui suis-je ? » À ce moment, seul Pierre répond « Tu es le Christ, le Fils du Dieu vivant. » Voilà la confession. Reconnaître en Jésus le Messie attendu, le Dieu vivant, le Seigneur de sa propre vie. Cette question vitale, Jésus l'adresse aujourd'hui à nous tous, en particulier à nous pasteurs. C'est la question décisive devant laquelle il n'y a pas de réponse de circonstance parce que la vie est en jeu et la question de la vie demande une réponse de vie. Car si l'on ne confesse pas Jésus Seigneur par sa propre vie, connaître les articles de foi sert à peu de choses. Aujourd'hui, il nous regarde dans les yeux et nous demande « Qui suis-je pour toi ?» Comme pour dire « Suis-je encore moi, le Seigneur de ta vie, la direction de ton cœur, la raison de ton espérance, ta confiance indestructible ?» Avec saint Pierre, renouvelons aujourd'hui nous aussi notre choix de vie comme disciples et apôtres. Passons de nouveau de la première à la seconde question de Jésus pour être à lui non seulement en parole, mais dans les faits et dans la vie. Demandons-nous si nous sommes des chrétiens de salon qui bavardent sur la manière dont vont les choses dans l'Église et dans le monde, ou plutôt des apôtres en chemin qui confessent Jésus par la vie parce qu'ils l'ont dans le cœur. Celui qui confesse Jésus sait qu'il est tenu non seulement de donner son opinion, mais de donner la vie. Il sait qu'il ne peut pas croire de manière tiède, mais qu'il est appelé à brûler d'amour. Il sait que dans la vie, il ne peut se laisser vivre ou s'installer dans le bien-être, mais qu'il doit risquer de prendre le large, renouvelant chaque jour le don de soi. Celui qui confesse Jésus fait comme Pierre et Paul. Il le suit jusqu'à la fin, non jusqu'à un certain point, mais jusqu'à la fin, et il le suit sur son chemin, non pas sur nos chemins. Son chemin est le chemin de la vie nouvelle, de la joie et de la résurrection, le chemin qui passe aussi par la croix et par les persécutions. Voilà le second mot, persécution. Ce ne sont pas seulement Pierre et Paul qui ont donné le sang pour le Christ, mais toute la communauté au début a été persécutée, comme le rappelle le livre des Actes des Apôtres. Aujourd'hui aussi, en diverses parties du monde, parfois dans un climat de silence, un silence souvent complice, beaucoup de chrétiens sont marginalisés, calomniés, discriminés, faits l'objet de violences même mortelles, souvent en l'absence d'engagement de la part de ceux qui pourraient faire respecter leurs droits sacro-saints. Mais je voudrais surtout souligner ce que l'apôtre Paul affirme avant d'être, comme il écrit, offert en sacrifice. Pour lui, vivre, c'était le Christ, et le Christ crucifié, qui a donné sa vie pour lui. Ainsi, fidèle disciple, Paul a suivi le Maître, en offrant lui aussi sa vie. Sans la croix, il n'y a pas de Christ, mais sans la croix, il n'y a pas non plus de chrétien. En effet, c'est le propre de la vertu chrétienne, non seulement de faire le bien, mais aussi de savoir supporter les maux, comme Jésus. Supporter le mal, ce n'est pas seulement avoir de la patience et aller de l'avant avec résignation. Supporter, c'est imiter Jésus. C'est porter le poids, le porter sur ses épaules, pour lui et pour les autres. C'est accepter la croix, allant de l'avant avec confiance, parce que nous ne sommes pas seuls. Le Seigneur crucifié et ressuscité est avec nous. Ainsi, avec Paul, nous pouvons dire qu'en toutes circonstances, nous sommes dans la détresse, mais sans être angoissés. Nous sommes déconcertés, mais non désemparés. Nous sommes pourchassés, mais non pas abandonnés. Supporter, c'est savoir vaincre avec Jésus, à la manière de Jésus, non pas à la manière du monde. Voilà pourquoi Paul, nous l'avons entendu, se considère comme un vainqueur qui va recevoir la couronne, et il écrit « J'ai mené le bon combat, j'ai achevé ma course, j'ai gardé la foi ».
L'unique conduite de son bon combat a été de vivre, non pour lui-même, mais pour Jésus et pour les autres. Il a vécu en courant, c'est-à-dire sans s'épargner, mais au contraire, en se consumant. Il dit avoir gardé une chose, non pas la santé, mais la foi, c'est-à-dire la confession du Christ. Par amour pour lui, il a vécu les épreuves, les humiliations et les souffrances qu'il ne faut jamais rechercher, mais accepter. Et ainsi, dans le mystère de la souffrance offerte par amour, en ce mystère que tant de frères persécutés, pauvres et malades, incarnent encore aujourd'hui, resplendit la force salvifique de la croix de Jésus. Le troisième mot est prière. La vie de l'apôtre, qui jaillit de la confession et débouche en offrande, se déroule tous les jours dans la prière. La prière est l'eau indispensable qui nourrit l'espérance et fait grandir la confiance. La prière fait que nous nous sentons aimés et nous permet d'aimer. Elle nous fait aller de l'avant dans les moments sombres, car elle allume la lumière de Dieu. Dans l'Église, c'est la prière qui nous soutient tous et nous fait surmonter les épreuves. Nous le voyons encore dans la première lecture. Tandis que Pierre était ainsi détenu dans la prison, l'Église priait Dieu pour lui avec insistance. Une Église qui prie est gardée par le Seigneur et marche en sa compagnie. Prier, c'est lui confier le chemin pour qu'il en prenne soin. La prière est la force qui nous unit et nous soutient, le remède contre l'isolement et l'autosuffisance qui conduisent à la mort spirituelle. Car l'esprit de vie ne souffle pas si l'on ne prie pas, et sans prière, les prisons intérieures qui nous retiennent captifs ne s'ouvrent pas. Que les saints apôtres nous obtiennent un cœur comme le leur, fatigué et pacifié par la prière, fatigué parce qu'ils demandent, frappent et intercèdent, chargés de beaucoup de personnes et de situations à confier, mais en même temps pacifiés, parce que l'esprit apporte consolation et force quand on prie. Combien il est urgent dans l'Église d'avoir des maîtres de prière, mais avant tout d'être des hommes et des femmes de prière qui vivent la prière. Le Seigneur intervient quand nous prions, lui qui est fidèle à l'amour que nous lui avons confessé et qui nous est proche dans les épreuves. Il a accompagné le chemin des apôtres et il vous accompagnera vous aussi, chers frères cardinaux, ici réunis dans la charité des apôtres qui ont confessé la foi par le sang. Il sera aussi proche de vous, chers frères archevêques, qui, en recevant le pallium, serez confirmés à vivre pour le troupeau en imitant le bon pasteur qui vous soutient en vous portant sur ses épaules. Que le Seigneur lui-même, qui désire ardemment voir tout son troupeau réuni, bénisse et garde aussi la délégation du patriarche œcuménique et le cher frère Bartholomée, qu'il a envoyé en signe de communion apostolique. Amen.

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2: Que le Seigneur multiplie ses bienfaits pour vous et vos enfants. Psaume 113b, 14.

Soyez les bienvenus pour cette session qui a pour objectif de nous faire découvrir cette belle figure de Maurice Zundel. Peut-être, probablement même plusieurs parmi vous le connaissent déjà. Peut-être que pour d'autres, c'est un premier contact. Donc, ce n'est pas pour des spécialistes que cette session a été organisée, mais se saisissant d'un événement, c'est le 50e anniversaire du décès de Maurice Zundel cette année. Alors, nous essayons donc d'entrer dans la découverte de ce Maurice Zundel. Comment le classer? Je ne sais pas. Personne ne sait trop bien le classer. Est-ce qu'il est philosophe? Est-ce qu'il est théologien? Est-ce qu'il est mystique? Il est tout ça en même temps et c'est ce qui fait son intérêt. Lui-même n'aimait pas être classé dans des tiroirs. Et je crois que ce qui fait la richesse justement de sa pensée, c'est cette capacité d'ouverture à beaucoup de choses, si bien qu'il ose faire de la théologie en prenant comme point de départ, par exemple, une phrase de Rimbaud ou une autre de Flaubert, ou en tenant compte de la dernière découverte scientifique qu'il a pu travailler, ou à travers une œuvre d'art. Ce qui ne le dispensait pas évidemment aussi de passer par la belle tradition théologique de l'Église. Mais voyez donc, ce n'est pas quelqu'un de figé, ce n'est pas quelqu'un de fermé. Et évidemment que son cheminement va en être marqué, et sa théologie aussi va en être marquée. Au point de vue de sa vie personnelle, je vous ai fait un petit résumé que vous avez sur le feuillet biographique. Si on voulait entrer dans tous les détails de sa vie, il aurait fallu plusieurs feuilles, évidemment, mais c'est une vie qui est tout sauf calme. Je vous les aurai demain parce qu'on m'avait dit 25 personnes et je vois que on est quelque peu plus nombreux. Mais demain, ceux qui ne l'auront pas eu, j'en ferai des photocopies pour demain. Sinon, ceux qui connaissent tout déjà de Zundel, vous pouvez les passer aux autres. Voilà. Donc, c'est une vie qui n'est pas très calme, y compris dans son propre diocèse. Il est né à Neuchâtel, en Suisse. Il a été ordonné pour le diocèse de Lausanne, Genève et Fribourg. Et il a eu un début de vie à Genève, un début de vie pastorale à Genève, mais ça s'est assez rapidement écourté parce qu'il a rencontré des difficultés, comme ça arrive quelquefois avec des confrères. Et donc, sa vie va être orientée différemment, si bien qu'il va voyager. J'avais noté de vous citer une phrase de son évêque, Monseigneur Besson, en 1925. Il disait de Maurice Zundel, c'est un franc-tireur. Et l'Église n'aime pas les francs-tireurs. Mais on lui a bien fait sentir qu'on n'aimait pas les francs-tireurs. On l'a fait bouger. On a pensé que sa théologie n'était pas suffisamment aboutie, donc on l'a envoyé à Rome pour qu'il se forme davantage. Ça n'a pas été un grand succès parce qu'il s'est heurté à une théologie très, très catégorique, très conceptualisée, et ce n'était pas du tout sa fibre. Et l'expérience qui avait été la sienne à Genève, puis après, malgré les 2 années passées à Rome, ce n'était pas encore suffisant, donc il arrive qu'on dise, il n'y a pas de place pour vous, allez voir ailleurs. Et donc c'est ce qu'il a fait, il est parti à Paris, puis il est parti à Londres, puis il est parti au Liban, puis il s'est trouvé en Égypte. Puis avec la guerre, il a été coincé en Égypte, il n'a pas pu rentrer en Suisse, il n'a pu rentrer qu'après la guerre pour retrouver son diocèse. Mais il a retrouvé son diocèse en tant que territoire, mais il n'a pas retrouvé son diocèse en tant que mission pastorale, puisqu'on ne lui en a toujours pas donné. Heureusement, il y a eu des confrères qui l'ont accueilli dans leur presbytère et qui lui ont donné des missions à accomplir. Mais c'était une vie à la fois d'écriture, à la fois de prédication. Prenez des chaises ou sinon, il y a encore quelques petites places libres. Et puis pour demain, on ajoutera des tables aussi. Donc, vous voyez, une vie assez bouleversée, assez mouvementée, mais ça dit aussi quelque chose de son itinéraire à la fois spirituel et mystique et théologique. Alors là, on va.
Les 25 sont larges, annoncés sont largement dépassés. Donc demain, il faudra vraiment multiplier les tables. Les chaises, elles y sont, mais les tables, pas encore. Alors, vous avez vu que pour chacune des journées, il y avait une thématique qui était proposée. Ça ne veut pas dire qu'évidemment, ce soir, c'est un peu risqué, parce que Dieu est unique, mais il n'est pas solitaire. C'est toute la question du mystère de la Sainte Trinité. Donc, vous voyez, traiter le mystère de la Sainte Trinité en 50 minutes, voilà, hein, c'est un peu présomptueux. Donc, c'est juste une introduction. Et c'est ce que je voudrais essayer de faire avec vous pendant cette semaine, une introduction à Maurice Handel pour vous donner le goût d'aller lire ce qu'il a écrit. Hein, Maurice Handel. Vous trouverez d'ailleurs à la librairie, évidemment, trois livres qui ont été commandés pour cette session. Mais l'objectif, c'est ça, c'est d'aller à la source. Donc, ça sera simplement une introduction et surtout, si on va à la source de Maurice Handel, surtout, n'ayons pas comme objectif de faire de la répétition de Maurice Handel. Hein, toute sa pensée n'est pas la répétition de ce qui a été dit avant lui. Il y a quelque chose d'original. Donc, prenons ce qu'il nous donne comme quelque chose à travailler encore. Et il insiste beaucoup sur cette dimension qui fait de nous des créateurs. Hein, il y a un des enseignements, j'ai choisi comme ce titre, il a des formules qui sont bien à lui. Cessons d'être des parasites, devenons des créateurs. Hein, donc ne soyons pas simplement là pour dire Maurice Handel a dit. Mais à partir de ce qu'il a dit, l'objectif, c'est que chacun se façonne son chemin spirituel. L'objectif de Maurice Handel, comme de tous les mystiques, comme de tous les théologiens, normalement, c'est pas de conduire à eux, c'est de conduire au Christ. Et par des chemins très différents. Les chemins que va utiliser Maurice Handel ne sont certainement pas les chemins qu'a utilisé un de ses contemporains, du même diocèse, pratiquement ordonnés la même année. Ils sont morts tous les deux la même année, mais avec des chemins très différents. Il y a d'un côté Maurice Handel, de l'autre côté Charles Journet. Est-ce qu'il faut être pour l'un contre l'autre? Non. Il faut prendre chez l'un et chez l'autre ce qui nourrit notre vie spirituelle, ce qui nourrit notre découverte personnelle du Christ, ce qui nourrit notre adhésion personnelle au Christ. Vous voyez, donc on n'est pas là simplement pour faire du Zendel bis. Mais Maurice Handel, il est là pour nous aider à penser. Il est là pour nous aider à entrer dans cette communion d'amour, dans cette relation. Voilà un mot très important. Vous pourrez repérer certains mots importants dans la pensée de Zendel. Le mot relation est capital déjà pour la compréhension du mystère de la Sainte Trinité, qui, pour Zendel, est tout simplement un mystère de relation. Il y a des mots comme ça qui vont revenir, hein, des idées forces qui vont se répéter à force d'ouvrage. Vous avez sur le papier que je vous ai donné et que je multiplierai pour demain, pour ceux qui ne l'ont pas reçu, la bibliographie de Zendel. Et je vous ai mis uniquement les livres publiés par Zendel. Après, il y a toute une autre bibliographie qu'on pourrait ajouter, ce qui a été écrit sur Zendel ou à partir de Zendel ou des extraits de Zendel. Là, ce sont les livres qui ont été publiés de son vivant, sauf le dernier, puisqu'il l'a prêché cette retraite au Vatican en 1972 pour rester dans le pays zendélien. Mais le livre n'a été publié qu'après sa mort en 1976. Quel homme et quel Dieu! Donc l'intérêt, c'est d'aller se nourrir à cette source, parce qu'il y a vraiment des richesses assez insondables, et ensuite de devenir nous-mêmes théologiens, de devenir nous-mêmes des mystiques, de devenir tout simplement nous-mêmes des témoins. Juste quelques témoignages sur Maurice Handel pour vous montrer l'importance qu'il a pu avoir, alors que pour beaucoup, son nom n'était pas si connu que cela.
Le père Carré, le fameux dominicain, le père Carré qui a été longtemps prédicateur à Notre-Dame, voici ce qu'il écrit de Maurice Zindel. Une des plus puissantes personnalités chrétiennes de ce temps, une sorte de génie spirituel, souvent paradoxal, parfois déroutant, en avance de beaucoup d'idées sur pas mal de gens. L'abbé Zindel ne fut pas compris par tout le monde. Ce qui continue un peu. Mais si vous voulez alors, pour le coup, vous intéresser de près aux écrits de Maurice Zindel, là vous avez les livres, mais il y a des centaines d'articles publiés ou des centaines d'homélies qui ont été ensuite publiées. Alors, la Fondation Maurice Zindel, qui a son siège à Lausanne, publie depuis un certain nombre d'années les œuvres complètes. On en est à 8 volumes, et le 9e devrait sortir sous peu, voilà, pour ce 50e anniversaire. Donc 9 volumes, ce n'est pas des livres de poche, hein. Donc 9 volumes avec toutes les œuvres de Maurice Zindel, les livres plus un certain nombre d'articles. Et puis vous avez aussi la publication de beaucoup de ses homélies, avec le petit bémol, c'est que quelquefois c'est la retransmission à partir de ce qui a été enregistré ou de ce que certains se sont souvenus, mais ça n'a pas nécessairement été revu par Maurice Zindel. Et puis vous avez un site, vous pouvez aller sur Internet et vous avez un site qui est très bien fait, très richement documenté sur Maurice Zindel. Donc il y a beaucoup d'éléments à notre disposition et n'hésitez pas à aller à la recherche. Alors je voudrais commencer par une phrase de Maurice Zindel. Hein, je vous ai dit, on n'est pas là simplement pour faire de la répétition, mais il faut quand même aller à la source, il faut savoir quelle est cette pensée originale, parfois déroutante, parce que c'est vrai qu'elle est parfois déroutante. Parler du mystère de la Trinité, c'est entrer dans une drôle d'aventure, puisque c'est essayer avec nos mots humains de dire quelque chose du mystère de Dieu. Et évidemment que aucune de nos pensées humaines, aucun de nos vocabulaires humains n'est suffisamment développé pour dire le mystère de Dieu. Alors on pourrait dire, ben, puisque c'est si difficile, ne disons rien, justement. Et il y a là quelque chose d'important aussi chez Zindel, c'est le silence. Il y aura l'occasion peut-être d'en reparler. Il y a cette phrase de Zindel à l'égard du silence. Ils ne savent pas tout ce qu'ils perdent, ceux qui ne savent pas écouter le silence, ponctué par tous ces chants de la vie qui s'éveillent en répandant sur nous la rosée de la joie. Vous voyez, une théologie qui est très poétique aussi. Ils ne savent pas ce qu'ils perdent, ceux qui ne savent pas écouter le silence. Donc il y a à la fois ce silence qui est une invitation à la contemplation devant le mystère qu'est Dieu, mais il y a aussi la nécessité de partager notre foi, de rendre compte de notre espérance, et donc de trouver avec nos mots humains une certaine possibilité de dire quelque chose de Dieu. Et devant cette tâche assez difficile à assumer, Zindel disait, ne parlez pas trop de Dieu, vous allez l'abîmer. Alors l'abîmer, là aussi, l'abîmer, ça peut être dans deux directions, soit l'endommager, soit entrer dans l'abîme. Qu'est le mystère de Dieu? Et alors quand on va à la rencontre du mystère de Dieu, et ça aussi c'est très présent dans toute la pensée de Zindel, aller à la rencontre du mystère de Dieu, c'est aller à la rencontre du mystère de l'homme. L'un ne peut aller sans l'autre. Mais voyez, avec cette prudence
Et c'est une certaine vigilance que nous avons dans le témoignage que nous pouvons rendre. Ne parlons pas trop de Dieu, nous risquerions de l'abîmer. Le père de Boissière, qui est le biographe, un des biographes de Maurice Endel, vous pouvez trouver facilement cette biographie, le père de Boissière et Marie-France Chauvelot, Maurice Endel, une biographie, ça s'appelle tout simplement, dit ceci: la grâce exceptionnelle de Zendel, écoutez bien, c'est qu'il ne parlait que de ce qu'il vivait. Ben, si tout le monde faisait ça aujourd'hui, ça nous éviterait certains discours. Il ne parlait que de ce qu'il vivait. Donc, voyez, ça dit quelque chose aussi. Ce que Zendel va écrire, ce n'est pas simplement les élucubrations d'un intello. Non, c'est d'abord le résultat d'une contemplation. Et Zendel est fondamentalement un contemplatif. Être contemplatif, ça ne veut pas dire fuir le monde et se mettre à côté du monde, hein. Zendel est tout à fait le témoignage inverse. Il est pleinement dans le monde de son temps. Et tout ce qui fait la richesse intellectuelle de son temps l'intéresse. Mais en même temps, il a ce regard perçant, ce regard qui va jusqu'à pointer, on pourrait dire, l'infini. Et il ne cesse de redire, nous sommes faits pour l'infini. Hein, nous ne sommes pas faits simplement pour être à la hauteur du rat des pâquerettes, nous sommes faits pour l'infini. Notre vocation, c'est l'infini. Il a toute la difficulté, mais c'est la difficulté qu'ont rencontré tous les grands théologiens et mystiques tout au long des siècles, c'est à la fois de dire quelque chose du mystère de Dieu, tout en sachant évidemment et en avertissant ceux à qui nous nous adressons que ce que nous allons pouvoir dire ne va pas tout dire. Parce que si avec nos mots nous disions tout du mystère de Dieu, eh bien ça ne serait plus Dieu. Hein? Ou alors ça voudrait dire que je suis devenu à son égal, et puisque je suis devenu à son égal, allez, une marche en plus et j'ai pris sa place. Ça a été le risque de certains. Vous voyez à la fois cette attitude très, très humble devant ce mystère de Dieu, la nécessité d'en dire quelque chose tout en sachant que nos mots sont limités. Et alors ce qu'il dit, le titre que j'avais choisi pour ce soir, cet extrait de son livre Je est un autre. Dieu est unique, ça nous en sommes convaincus, mais il n'est pas solitaire. Ouais, si nous disions par exemple, posions la question assez simple, ben, qu'est-ce que c'est qu'un chrétien? Si nous nous contentons de dire un chrétien, c'est quelqu'un qui croit que Dieu existe, que Dieu est un. Ce n'est pas une réponse satisfaisante. Ce n'est qu'une partie de la réponse. Oui, il est un, mais il n'est pas solitaire. Et là, vous voyez l'introduction de la fameuse relation. Et ce qui va aider Zendel à comprendre le mystère de la Trinité, c'est le mystère de la relation. Et s'il y a un mystère de la relation, c'est parce qu'au premier plan, il y a d'abord un mystère. Hein, ce que Saint Jean dit, qu'ils ne partent pas parce qu'il n'y a plus de chaises. Il y a encore des chaises. Ouais. N'y a plus de table, il y a des chaises. Hein, dans la lettre de Saint Jean, Dieu est amour. Hein, on pourrait dire presque que tout commence là. Et au cœur de toute la pensée, la mystique zendélienne, il y a cette certitude, Dieu est amour. Et c'est parce qu'il est amour qu'il est relation. Un amour qui serait simplement tourné vers lui-même, c'est Narcisse.
Mais ce n'est pas Dieu. Je m'aime moi et je me suffis à moi-même. L'amour implique l'autre. Donc l'amour implique la relation. L'amour a besoin de la relation. Et c'est parce qu'il y a relation qu'il y a aussi une personne. La définition de la personne, c'est un être en relation. C'est tout à fait différent de la définition d'un individu. L'individu se suffit à lui-même, il n'a pas besoin des autres, ou alors il a besoin des autres en fonction de lui. Et les autres n'ont d'utilité que dans la mesure où ils sont orientés vers lui. La personne, c'est tout autre chose. La personne est d'abord orientée vers l'autre. Et donc, vous voyez déjà plusieurs mots importants. Amour, relation, personne, et le fait d'être orienté vers l'autre veut dire que je suis donné à l'autre. Trois autres mots importants, don. Donc le but de la personne, c'est pas d'amasser pour elle, c'est d'être chaque jour davantage donné à l'autre. Alors à l'autre et au tout autre. Oui, comment il entre dans ce mystère de la Trinité? À travers l'expérience, et ça, c'est encore quelque chose d'important dans l'itinéraire de Zundel, l'expérience. Sa théologie, ce n'est pas simplement l'élaboration de concepts abstraits, c'est l'expérience. Don. Et dans la mesure où il y a le don, si je suis dans cette dynamique de don, il y a une exigence, et Zundel y revient sans cesse, c'est d'être pleinement don, ne pas simplement donner un peu, mais d'être pleinement don. Et là, il y a un mot qui va revenir, qu'on ne voit pas si souvent ailleurs, le mot désappropriation. Et il dit, la personne n'est vraiment personne que dans la mesure où elle est totalement donnée, totalement désappropriée. Et il y a là quelque chose aussi de très important dans toute l'expérience de Maurice Zundel, c'est la rencontre de dame pauvreté. Dame pauvreté, il la rencontre en particulier grâce au témoignage de saint François d'Assise. Et il va comprendre le mystère de Dieu, le mystère de la Trinité, à travers la découverte de Dame Pauvreté. Et il va avoir ces formules un peu surprenantes parfois. Dieu est pleinement pauvre. Le Père n'est Père que parce qu'il est pleinement donné à son fils, ne retenant rien pour lui, il est totalement donné à son fils. Le fils n'est fils que parce qu'il est pleinement et totalement donné à son père. Et ce don qui les unit est tellement puissant, tellement fort, tellement présent qu'il en devient une personne. Et c'est le Saint-Esprit. Vous voyez l'itinéraire pour arriver à entrer dans ce mystère de la Trinité, non pas pour définir le mystère de la Trinité. Zundel disait non pas définir Dieu, mais l'indéfinir. Ne pas avoir comme prétention, ça y est, j'ai la main mise sur le mystère de Dieu, je peux le résoudre en équation. Non. Je dis quelque chose de Dieu et en même temps que je dis quelque chose de Dieu, je suis conscient que Dieu est encore tout au-delà. Ce qui fait que ma démarche, que ma recherche n'est jamais terminée. Ouais, si j'arrive à tout savoir sur Dieu, ouais, puisque je sais tout, j'ai plus besoin d'apprendre. Le fait de dire j'ai
quelque chose sur Dieu, mais de savoir qu'il est encore bien au-delà, ça veut dire que ma marche continue et ma recherche aussi. Ne pas figer, ne pas enfermer Dieu dans nos concepts, dans nos idées, dans nos projections humaines. Il y a un risque toujours là. Et Zundel, au moins dans certaines années, il va se heurter à une certaine théologie, une certaine théologie, non pas réformée, mais déformée, qui se satisfaisait peut-être un peu trop de concepts, d'idées. Non, il dit attention à ne pas enfermer Dieu dans ce que nous disons de lui. L'important pour Zundel, c'est d'être dans cette disponibilité à la rencontre, se laisser surprendre jour après jour par la rencontre avec Dieu. Donc ce Dieu qui est unique n'est pas solitaire. Il est un et Trinité. Je vous cite là un passage de Zundel. Au lieu d'une divinité solitaire centrée sur la possession d'elle-même, une divinité solitaire centrée sur la possession d'elle-même. Il va arriver le fameux mot, une désappropriation révélée l'essence divine comme emportée éternellement dans une extase d'amour à trois foyers. L'extase, c'est pas, ça n'a rien de psychédélique ou je ne sais quoi. Hein, c'est sortir de soi. Je n'existe qu'en sortant de moi. Je n'existe pas en étant simplement replié sur moi. C'est cette désappropriation qui est une invitation à sortir de soi. Tout ce que nous avons reçu, c'est ce que nous disons ou ce que saint Paul nous dit quand il parle par exemple des dons et des charismes. Il dit, ces dons et ces charismes que vous avez reçus, ce n'est pas simplement pour vous, c'est pour que vous les mettiez au service du bien commun, de la croissance des autres. Mais la paternité du Père, elle n'est pas simplement pour se contempler lui-même, elle est là pour être pleinement offerte au Fils. Et chacune des personnes est engagée dans cette désappropriation. Avec les conséquences, si nous les prenons jusqu'au bout, parce que tout ce que nous disons de Dieu, nous ne le disons pas simplement de Dieu. Mais puisque nous le disons de Dieu, nous le disons d'une certaine manière, de chacune et de chacun d'entre nous. Donc l'objectif de la personne humaine, et peut-être que ça vaudrait la peine de l'entendre, l'objectif de la personne humaine, ce n'est pas d'accumuler en vue de soi, c'est d'accueillir le don que l'on va partager. Hein, pas se satisfaire du don en disant « tu as vu, moi je l'ai, toi tu ne l'as pas eu. Hein. » Mais c'est justement parce que tu ne l'as pas eu et que moi je l'ai eu que je vais le mettre à ton service. Et le don que toi tu as eu et que moi je n'ai pas eu, tu vas le mettre à mon service. Et c'est comme ça qu'on va grandir. Et c'est comme ça que des relations nouvelles vont avoir jour. Au sein de la Trinité et au sein de ceux qui sont créés et façonnés à l'image et à la ressemblance de cette Trinité. Quand on dit que l'homme et la femme ont été créés par Dieu à l'image et à la ressemblance de Dieu, on n'est quand même pas naïf au point de chercher les ressemblances du côté esthétique ou physique. Les vraies ressemblances, elles sont là, dans ces qualités de relation, de don, d'amour. Le mystère de la Trinité est avant tout le mystère d'un Dieu qui est amour.
On revient toujours à cette fameuse affirmation de Saint Jean. Et d'ailleurs, Zendel va le dire dans une de ses conférences, il dira, le monothéisme trinitaire se situe sur un plan de charité. Oui, on m'a demandé d'expliquer le mystère de la Trinité, oh là là, mais comment je vais m'y prendre? C'est compliqué. Oui, c'est vrai que c'est compliqué. Alors, je vous propose une piste, c'est celle que Zendel nous propose. Parlez du mystère de l'amour. Et vous direz le mystère de la Trinité. Hein, le monothéisme trinitaire se situe sur un plan de charité. Et il y a une phrase, et c'est là aussi l'originalité de Zendel, c'est que je vous disais, il est capable d'argumenter sa théologie avec des gens qu'on n'irait peut-être pas chercher comme référence. Et là, en particulier, il y a une phrase d'un philosophe qu'il cite tout le long. Et à plusieurs reprises dans ses livres, Gaston Bachelard, au commencement, disait Bachelard, au commencement est la relation. Si au commencement est la relation, pour qui relation? La relation avec moi-même, elle est assez courte quand même. Pour qu'il y ait relation, il faut qu'il y ait un autre. Et vous voyez comment il entre dans le mystère de la Trinité? Pas d'abord la définition de la Trinité à partir de concepts, non, à partir de l'expérience. La relation implique un autre. Eh bien, Dieu, s'il est seul, le dire il est seul, ça veut dire qu'il n'y a pas d'autre. Et s'il n'y a pas d'autre, il n'y a pas de relation. S'il n'y a pas d'autre, il n'y a pas d'amour. S'il n'y a pas d'autre, il n'y a pas de nécessité que je donne. À qui je donne s'il n'y a personne? Donc le fait de parler de relation, de don, d'amour implique l'autre. Et ce que nous rencontrons au niveau de notre expérience humaine, c'est d'abord vrai et bien plus vrai encore à l'égard du mystère de Dieu. Dans une série de conférences, c'est un texte qui n'est pas souvent. C'est pas un livre, c'est trois conférences que Zendel a données dans une église à Paris, à Saint-Séverin, en 1961. Il dit ceci. Ce sont trois textes très forts. Vous les avez dans les œuvres complètes, volume 7. Il dit ceci. Vous n'êtes pas obligé d'acheter les 9 volumes tout de suite, hein, mais d'ici la fin de la session, pourquoi pas. Il dit ceci. Que signifie l'affirmation de la Trinité, sinon que Dieu est une éternelle circulation de lumière et d'amour. Que signifie l'affirmation de la Trinité, sinon que Dieu est une éternelle circulation de lumière et d'amour? Et puisque l'amour authentique tend nécessairement vers un autre, il faut qu'il ait en lui-même l'autre à qui se donner. Le Dieu unique ne peut donc être un Dieu solitaire, comme un Narcisse à une échelle infinie qui gravite autour de lui-même et qui se repaît de sa propre grandeur. Le vrai Dieu est, alors voilà toute une série de mots typiques de Zendel, le vrai Dieu est démission, dépossession, dépouillement dans une totale et éternelle communication. Voyez comment il entre dans ce mystère de la Trinité. Une éternelle communication de lumière et d'amour. Et en disant Dieu est unique, mais il n'est pas solitaire, il a l'expérience, hein, je vous disais qu'il a vécu un certain nombre d'années au Liban,
en Égypte, il a l'expérience d'autres communautés de croyants. Et il va dire, dans une conférence qu'il a prononcée à Beyrouth en 1972, toute la difficulté de l'Ancien Testament est là, comme celle de l'islam, comme celle du judaïsme, c'est que leur monothéisme est unitaire et non pas trinitaire. C'est pour ça que je vous disais tout à l'heure, si on nous pose la question à nous, chrétiens, qu'est-ce que Dieu, et que nous disons Dieu est un, nous n'avons pas tout dit du mystère de Dieu auquel nous croyons. Oui, il est un, je crois en un seul Dieu. Mais n'oubliez pas la phrase qui continue, Père, Fils et Esprit Saint. Un monothéisme unitaire, dit-il, est invivable et impensable parce que nous nous heurtons toujours à ce problème du souverain bien. Oui, si je suis éternellement seul, que reste-t-il de l'amour? Que reste-t-il du don? Que reste-t-il de la relation? Et encore une fois, non seulement nous sommes créés à l'image et à la ressemblance de ce Dieu unique mais qui n'est pas solitaire, mais par la grâce baptismale, nous sommes aussi marqués par cette présence du Dieu Père, Fils et Esprit Saint. Et il y a donc là quelque chose qui rejoint notre propre vie, notre propre responsabilité au quotidien. Il y a comme une invitation peut-être à revoir la qualité de nos relations interpersonnelles, en n'oubliant pas justement que ce qui fait la personne, c'est la relation. À plusieurs reprises, Zendel va dire sa réticence à l'égard de certaines images de Dieu. Ben, comme il a vécu en Égypte, il parle souvent d'un Dieu pharaon, hein, d'un Dieu tout-puissant qui regarde les autres en dessous et avec plus ou moins de respect. Non, il dit notre Dieu n'est pas un Dieu pharaon. Hein, la réponse au Dieu pharaon, chez Zendel, c'est le Dieu qui se met à genoux pour laver les pieds de ses disciples. Mais vous voyez la distance entre le Dieu pharaon et le Dieu qui lave les pieds de ses disciples. Vous voyez le type de relation différente que cela implique. Et donc il est toujours très, très vigilant contre ces images fausses d'un Dieu tout-puissant. On a tellement affirmé Dieu tout-puissant qu'on en a peut-être parfois oublié que oui, il est tout-puissant en amour. Et il faudrait toujours ajouter cela, pas simplement tout-puissant, tout-puissant en amour. C'est bien ce que nous disons dans la quatrième prière eucharistique, Jésus qui avait aimé les siens qui étaient dans le monde les aima jusqu'au bout. Voilà la toute-puissance de l'amour. Donc ce n'est pas un Dieu manipulateur, ce n'est pas un Dieu utilisateur, c'est un Dieu serviteur. Et là encore, c'est une des dimensions très fortes, hein, dans la vie. Et dans la vie personnelle de Zendel, pour le coup, là, la dimension du service. Et donc, la distinction des personnes au sein de la Trinité exclut justement tout égocentrisme. Un égocentrisme, c'est vers moi. Dans la Trinité, ce n'est pas égocentrisme, c'est tout centré vers l'autre. Et ça ne nous est pas facile déjà à nous-mêmes de vivre ce décentrement. Il y a beaucoup de choses que nous vivons en étant centrés sur nous-mêmes et quelquefois nos regards sur les autres. Pourquoi est-ce que quelquefois les autres nous déçoivent? Parce qu'ils n'ont pas fait ou qu'ils ne sont pas comme moi, je voudrais qu'ils soient. Donc mon regard, il n'est pas centré sur l'autre, il est d'abord centré sur moi.
C'est quand tu seras semblable à ce que j'aurais aimé que tu sois, que tu seras quelqu'un de bien. C'est comme l'autre qui dit, je suis toujours d'accord avec ce que pensent les, avec ce que disent les autres, surtout quand ils disent ce que je pense. Vous voyez, c'est d'abord centré sur moi. Et bien dans le mystère de la Trinité, il n'y a pas d'égocentrisme. Le Père n'est Père que parce qu'il est totalement donné dans sa relation paternelle à son Fils. Le Fils n'est Fils que parce qu'il est totalement donné dans sa relation filiale au Père. Et le Saint-Esprit n'est Saint-Esprit que parce qu'il est totalement donné dans la relation d'amour du Père et du Fils. Ça dit quelque chose peut-être de nos responsabilités dans nos relations interpersonnelles au niveau familial, mais au niveau aussi ecclésial. Hein, au sein de la Trinité, il n'y a aucun problème pour que l'un dise, pour qu'on dise au sein de la Trinité, voyez comme ils s'aiment. C'est pas toujours aussi facile de le dire entre nous. Voyez comme ils s'aiment. Au sein de la Trinité, on n'est jamais déçu quand on dit cela. Il peut arriver qu'on le soit un peu en regardant nous-mêmes. Encore une phrase de Zindel dans une prédication au cours d'une retraite à des religieuses, il disait ceci: La Trinité nous délivre du faux Dieu et nous met enfin devant le Dieu intérieur. Le Dieu qui est, ah, encore un mot capital chez Zindel, le Dieu qui est une présence avec un P majuscule. Le Dieu qui est une présence, un cœur, le Dieu qui n'a rien, le Dieu qui est Dieu justement parce qu'il n'a rien, qui ne colle pas à soi comme nous collons à nous-mêmes. Ouais, Dieu n'a pas besoin d'avoir, il lui suffit d'être. Dieu ne se définit pas par son avoir, il n'a rien, il se définit par son être. La relation d'amour et de lumière. Une présence. Et ça va être. Là aussi, ça vient de l'expérience de Zundel. C'est pas pour rien s'il cite, à ne plus en finir, l'expérience vécue par saint Augustin, qu'il relate dans les Confessions. Je t'ai cherché à l'extérieur de moi alors que tu étais à l'intérieur de moi. Ce Dieu, nous pouvons faire le tour du monde pour aller chercher Dieu, mais il suffit de nous regarder nous-mêmes pour le trouver. Le fait de faire le tour du monde, ce n'est pas si négatif que ça, mais ce n'est pas pour ça qu'on va découvrir Dieu. C'est uniquement en redécouvrant que ce Dieu, il est au plus intime de moi-même. Cette présence. Alors la question qui se pose, c'est la question que nous pose souvent Zundel. Oui, Dieu est présent. Est-ce que nous pouvons en dire nous, autant de nous-mêmes? Lui, il est présent. Est-ce que moi, je suis présent? Est-ce que je suis présent à la présence? Alors, ça arrive quelquefois au moment de la prière, on arrive au bout de la prière, dis-moi, mais qu'est-ce que j'ai dit? On se souvient même plus de la phrase qu'on vient d'achever. Oui, on a dit, est-ce que nous étions présents en disant? Être présent à la présence, c'est tout un projet très spirituel, ça. Et puisque c'est ce Dieu intérieur que nous sommes invités à découvrir, ce Dieu plus vivant au cœur de moi-même que je ne suis vivant moi-même. Puisque c'est ce Dieu Trinité qui est en nous, eh bien, la conséquence, c'est que nous sommes nous aussi appelés à vivre dès maintenant cet amour nouveau, ces relations nouvelles, ce don de nous-mêmes. Donc, vous voyez l'attitude de Zundel pour essayer de dire quelque chose. Et
Ce mystère de la Trinité, bien sûr qu'il va l'accompagner tout au long de sa vie. Et dans pratiquement tous ses écrits, il y aura un passage pour revenir, hein, sur cette participation au mystère trinitaire. Hein. Ce n'est pas simplement un mystère que l'on regarde de loin.

Et tout au long de sa vie, Zandel va être émerveillé par ce mystère de la Trinité qui se manifeste. Parce que ça, c'est très, très propre à Maurice Zandel, il ne faut surtout pas l'oublier, qui se manifeste à travers ce mystère de la pauvreté. Rappelez cette fameuse phrase, hein, Dieu n'a rien, il est Dieu justement parce qu'il n'a rien. Rappelez-vous la parabole, quand dans la parabole, le vigneron dit, j'ai envoyé un certain nombre de serviteurs et puis ils n'ont pas été bien accueillis, on les a frappés, on en a tué quelques-uns. Je vais leur envoyer mon fils, lui, ils l'écouteront. Vous voyez comment de la parabole on est passé à la réalité avec l'incarnation de Jésus. Le Père a donné tout ce qu'il avait jusqu'à son propre fils. Et quelle sera l'attitude de Jésus? Il le dira, on peut le lire dans l'Évangile. Tout ce que le Père m'a donné, je vous l'ai donné. Les paroles que le Père m'avait données, c'est celles que je vous ai dites. Les œuvres que le Père m'avait demandé de faire, c'est celles que j'ai accomplies pour vous. Le Fils est totalement donné. Il n'a rien. Et rappelez-vous à la croix, il n'a rien, ça a un sens tout à fait particulier. Jusqu'à son vêtement, on va se le partager. Et pour montrer encore une fois à la croix combien il n'a rien, il est tout don, voici ta mère. Il est dépouillé de tout. Il est Dieu justement parce qu'il n'a rien. À nous d'essayer de le suivre sur ce chemin-là. On y reviendra, mais la rencontre, l'émerveillement devant Dame Pauvreté, c'est un événement fondamental dans l'expérience personnelle de Zandel. Et cette pauvreté, il l'a vécue d'une manière très concrète. Il y avait tout un tas de gens qui s'étaient organisés autour de lui parce que tout ce qu'il avait, il le donnait. Remarquez, si vous invitiez Zandel à votre table, vous n'aviez pas un grand souci à vous faire pour inventer un menu très très compliqué. Il ne mangeait que de la purée de pommes de terre. Voilà, encore fallait-il qu'elle soit bonne. Mais tout ce qu'il avait, il le donnait. Je crois qu'on raconte même que quand il était enfant, il avait reçu un manteau, je crois. C'était un manteau et ben, le soir, il est rentré à la maison, le manteau, il était plus bête. Qu'est-ce que tu en as fait? Ben, il y avait quelqu'un qui avait froid, je l'ai donné. Et tout au long de sa vie, ça va être ça. Hein, dès qu'il avait quelque chose dans sa poche, il valait mieux faire attention parce que tout ce qu'il avait, il le donnait au premier qui se présentait. Il a certainement été un peu utilisé de temps en temps, mais ben, il le savait aussi. La seule chose quand même qu'il ne donnait pas, et ça peut-être il aurait pu faire un petit effort, c'était l'argent qu'il dépensait pour les cigarettes. Mais enfin, bon, ça, c'est. Faut bien quand même. Ouais, hein. Parce qu'il paraît que quand on entrait dans sa chambre, c'était assez impressionnant. Il fallait écarter les nuages. Ouais, mais la rencontre avec Dame Pauvreté, la rencontre avec Saint François d'Assise a été un moment décisif dans l'expérience personnelle de Maurice Zandel. Et ça revient tout le temps, hein, cette pauvreté de Dieu, Dieu dépossédé. Et la grandeur de Dieu, hein, ça nous paraît surprenant parce que ça appartient pas trop à nos réflexes, à nos repères humains. La grandeur de Dieu, c'est de n'avoir rien, mais d'être.

Mais encore une fois, un être qui n'est pas enfermé, défini, coincé à l'intérieur de concepts. C'est pour ça qu'il se réfère souvent à ce que dit Dieu au moment de la révélation de son nom. Hein, souvent, on dit « Je suis celui qui suis ». Ben, c'est faux. Ce n'est pas ce que dit Dieu. C'est une erreur de traduction. Le texte dit « Je suis celui que je serai ». Donc, ce n'est pas un Dieu qui est déjà défini, mais c'est un Dieu qui est en avant. Ce n'est pas un Dieu simplement de la répétition d'une formule, mais c'est un Dieu qui chaque jour se manifeste. Mais il n'est pas, ce n'est pas un Dieu enfermé dans nos concepts humains. Ça, c'est fort chez Zendel, parce que ça va être son combat à l'égard d'une certaine théologie, hein. Ses ennuis ont commencé justement parce que on lui avait demandé de faire comme on disait à l'époque, le catéchisme pour des jeunes filles issues d'un milieu peu favorisé de certains quartiers de Genève. Et il s'est rendu compte, ben, il enseignait le catéchisme avec les textes qui étaient disponibles, avec le catéchisme du Concile de Trente. Et puis un soir, il rentre chez lui, il dit, j'ai honte de leur avoir dit ce que je leur ai dit. Il avait honte de leur avoir présenté un Dieu, ben un Dieu justement, un Dieu tout-puissant, un Dieu pharaon, un Dieu. Mais il dit, mais non, Dieu c'est celui qui nous rejoint dans notre expérience, c'est celui qui partage en tout notre vie, c'est celui qui se manifeste à travers ce que nous sommes. Et donc ça va orienter différemment évidemment sa catéchèse. Et voilà, ça va être point de départ de certains ennuis. Parce que dès que vous prenez ce genre de chemin, bah, y a certains qui ne sont pas très satisfaits. Rappelez, c'est un franc-tireur et l'Église n'aime pas les francs-tireurs. C'était une phrase qui est de 1925. Espérons qu'on n'ose plus la prononcer en 2025. Juste pour vous montrer aussi l'influence, peut-être parfois inattendue, de Zendel, jusque dans des auteurs très, très actuels. Je ne sais pas si vous avez entendu parler d'un certain Martin Stephens, qui a écrit un petit traité de la joie. C'est un philosophe actuel, hein, il est assez jeune encore. Et voici ce qu'il écrit. Avec ce que je vous ai déjà évoqué de la Trinité chez Zendel, vous allez pouvoir faire des liens. Donc, Martin Stephens écrit ceci: La Trinité, symbole essentiel à la foi chrétienne, présente un Dieu, le Père, qui se désapproprie. Tiens. Un Dieu qui se désapproprie si parfaitement de lui-même qu'il engendre un autre, le Fils, qui est à la fois le même, il lui a tout donné, et un autre, sans quoi il n'y aurait pas de don. Tel est en effet le mystère de l'amour, être parfaitement uni dans l'irréductible différence. Le mystère de l'amour, bon, c'est vrai au sein de la Trinité, mais c'est vrai aussi au sein de nos expériences humaines, le mystère de l'amour, c'est d'être parfaitement uni dans l'irréductible différence. Cet amour qui unit le Père et le Fils par leur union et leur différence est lui-même une personne, la troisième de la Trinité, le Saint-Esprit. Donc voyez comment chez Stephens, c'est exactement le vocabulaire de Zendel. Dieu, Trinité, qui se définit par des relations interpersonnelles de désappropriation. Et le fait aussi de noter, vous voyez, ça c'est aussi très important pour entrer dans ce mystère de la Trinité, parfaitement unis dans l'irréductible différence. Hein, chaque fois que l'on nie la différence, on nie quelque chose
d'essentiel à l'expérience humaine. C'est justement parce qu'au sein de la Trinité, les personnes sont différentes, qu'il y a aussi ce mystère de l'unité. Et c'est toute notre difficulté à nous d'entendre en même temps différence et unité. Nous avons l'impression, et on nous y conduit un peu parfois, par une certaine culture, à ce que la différence ne peut aboutir sur rien d'autre que l'opposition, la confrontation, l'exclusion. Ce n'est pas du tout ce chemin que nous montre le mystère d'amour et de lumière au sein de la Trinité. La différence entre les personnes permettent et enrichissent la dimension d'unité qui les rassemble. Vous voyez encore le défi pour nous au niveau de notre vie à nous. Parce que ça aussi, c'est tout à fait présent dans l'expérience de Zindel. Ce n'est pas de la théologie, j'allais dire, en chambre, entre guillemets. C'est une théologie pour la vie. Tout ce qu'il nous transmet, c'est pour que nous puissions assumer notre vocation. C'est pour que nous puissions être ces hommes, ces femmes, avec lesquels Dieu veut avoir une relation d'alliance, une relation. De nouveau, on est encore dans ce répertoire.

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dans cette cité de Paris le Monial, depuis les événements du XVIIe siècle, on vénère le cœur de Jésus, son sacré cœur. Alors, le but de cet enseignement, c'est de pouvoir un petit peu approfondir, parce que sinon, c'est une dévotion un petit peu vague, sinon on ne comprend pas. Tout d'abord, si on doit faire un très très très rapide parcours, mais alors vraiment c'est un parcours historique de la dévotion au côté transpercé et au cœur de Jésus, disons qu'on peut déceler, enfin en tout cas pour ma part, en essayant de résumer, deux étapes. À la suite de Saint Jean, qui est l'évangéliste justement qui nous dévoile, qui nous révèle l'événement du côté ouvert du Christ d'où jaillissent le sang et l'eau. À la suite de Saint Jean, on peut dire que toute la tradition de l'Église, la période post-apostolique et les pères de l'Église ont comme contemplé ce côté ouvert. Et ils l'ont contemplé, ils ont médité. Et ils y ont vu beaucoup de choses, mais essentiellement ce qu'ils y ont vu, c'est la naissance de l'Église, à partir du côté ouvert du Christ. Ils font même une analogie entre la naissance de l'Église épouse du Christ, née à partir du côté ouvert de Jésus sur la croix, avec la création de la première femme, Ève, qui a été suscité, créé à partir aussi du côté ouvert du premier Adam, endormi lui aussi par une profonde torpeur, un sommeil que Dieu a fait tomber sur lui justement pour lui ouvrir le côté et susciter donc la première femme. Donc il y a eu comme une sorte de contemplation théologique, biblique, du côté ouvert. Mais cette contemplation, si on peut dire, ce que je dis là n'est pas du tout une limite ni une restriction, mais c'est un fait, était encore quelque peu extérieur au mystère par rapport à ce qui allait suivre plus tard. C'est au Moyen-Âge qu'une nouvelle dimension intervient avec les révélations privées de certaines mystiques, en particulier Sainte Gertrude, mais aussi Sainte Gertrude au XIIIe siècle, Sainte Catherine de Sienne au XIVe siècle. On passe de la contemplation du côté ouvert à l'entrée, si je puis dire, dans le mystère même du cœur. On entre en quelque sorte dans ce sanctuaire très saint qu'est le cœur de Jésus. Et là, il y a une nouvelle place qui est faite à l'affectivité, bien comprise, qui n'a rien à voir avec le sentimentalisme. L'affectivité. On veut découvrir et explorer cet amour jusqu'à l'extrême qui remplit le cœur de Jésus. Et qui nous parle, justement, cet amour qui s'exprime avec des mots de tendresse humaine, à la fois divine, biblique, mais profondément humaine. Donc on entre peu à peu dans les sentiments même du cœur de Jésus. C'est ce qui arrive par exemple avec Sainte Gertrude, qui entend les battements du cœur de Jésus lors d'une révélation privée, alors qu'avec Saint Jean, elle repose sur le cœur de Jésus. Donc il y a un contact, une sorte d'appréhension, de proximité plus grande encore, plus intime, plus intériorisée. Non pas fusionnel, mais il y a quand même une sorte d'entrée, une union profonde, de réciprocité. Catherine de Sienne aussi, si nous avons le temps, nous citerons aussi un de ses passages des dialogues. Et alors on peut dire que cette intériorité correspond peut-être à ce besoin d'entrer dans cette dimension affective. Alors, je rappelle quand même que les révélations privées n'ont pas du tout le même statut que la grande révélation avec un grand R, consignée dans les Écritures et constamment interprétée par la tradition de l'Église. Même quand l'Église a canonisé des saints, comme Sainte Gertrude ou Catherine de Sienne, elle ne canonise pas nécessairement
toutes leurs expériences. Mais au moins, ce dont on est sûr, c'est que dans tous leurs écrits, dans toutes leurs expériences exprimées, il n'y a absolument rien qui soit contraire à la foi de l'Église ou à la saine théologie. Donc, il est légitime de prendre au sérieux, surtout quand l'Église a canonisé à cause de ses vertus ou de sa sainteté un saint ou une sainte, il est légitime donc, en tout cas, de s'intéresser à ce qu'elle a vécu dans la mesure où ça a été publié. Donc, dans cette révélation privée où Gertrude a été avec Saint Jean, reposant sur le cœur de Jésus, étant ravie en extase par les battements, ce qu'elle appelle les saintes pulsations du cœur de Jésus, alors elle demande à Saint Jean comment cela se fait-il qu'il n'en ait pas parlé dans son évangile. Il se contente de dire qu'il a reposé sur le cœur de Jésus. Vous savez, au chapitre 13, pendant le dernier repas, mais pas un mot de la suavité, de l'extase que suscitent ces saintes pulsations. Alors Jean lui fait cette réponse qui est éclairante et lui dit, au début, au premier âge de l'Église, sa mission était de donner une parole qui puisse aider l'intelligence humaine à saisir quelque chose sur le Verbe incarné. Donc il dit bien, ma première mission était d'aider l'intelligence humaine à saisir quelque chose du mystère du Verbe qui s'est fait chair. Donc en fait, c'était de faire œuvre de théologien, de s'adresser bien sûr au cœur, mais surtout à l'intelligence humaine. Et alors il poursuit, toujours dans cette révélation privée, mais de dire la suavité de ces pulsations, cela est réservé pour les temps actuels, lorsque l'amour se refroidira dans ce monde vieillissant, l'amour qui s'alanguit dans ce monde vieillissant, qui s'alanguit. Donc, selon cette révélation privée, il semble qu'il y a un moment où il va falloir, justement, pour réchauffer ce monde qui se refroidit, entrer plus avant encore dans le mystère même, y compris dans sa dimension affective, dans le mystère même du cœur de Jésus. Et on peut dire que les événements de Paray-le-Monial, c'est comme un petit peu le point culminant, la manifestation au XVIIe siècle de ce besoin, de cette nécessité pour l'Église et pour l'humanité, surtout au XVIIe siècle, en plein jansénisme, où les chrétiens étaient très culpabilisés par une certaine vision de Dieu très, très dure, où la miséricorde semblait absente, eh bien, il fallait d'une certaine façon qu'il y ait ces révélations sur le cœur même de Jésus, sur les sentiments qu'il habite, sur la brûlure de cet amour. Ce qu'il y avait déjà, certes, un petit peu avec les pères de l'Église, mais pas avec ce même accent. Et pour cela, il a fallu donc le génie mystique de plusieurs âmes, 13e, 14e siècle, et puis finalement Marguerite Marie. Et beaucoup plus tard, Sainte Faustine, au 20e siècle. Donc, on découvre le cœur de Jésus. Et alors, le but maintenant de cet enseignement, où je vais parler du sens du mot « cœur » dans la Bible, ou plutôt des différents sens que ce mot recouvre dans la Bible, c'est d'abord, je dirais, pour entrer plus avant dans ce mystère qui est insondable et qui est exprimé avec une extrême sobriété, presque de façon lapidaire, par le Concile Vatican II, dans la constitution Gaudium et Spes. En fait, le Concile parle très peu du cœur sacré de Jésus. Mais il y a un passage au paragraphe 22 où il est dit, alors j'ai un tout petit peu adapté la phrase qui est longue, donc je la ramasse, « Le Verbe de Dieu a voulu nous aimer avec un cœur d'homme. » Voilà le mystère. Le Verbe de Dieu a voulu nous aimer avec un cœur d'homme, pleinement humain. Il reste divin, bien sûr, mais il nous aime avec un cœur d'homme. C'est ça le mystère, cet amour infini, insondable, incompréhensible, divin, des trois personnes de la Trinité et qui s'exprime
à travers un cœur humain, lui-même, connaissant les limites inhérentes à toute créature. Et c'est ce cœur qui exprime cet amour infini sans le réduire, justement, sans le réduire. Et c'est là peut-être où les paroles de Catherine de Sienne pourront un petit peu nous aider plus tard. Alors, pour connaître le cœur de Jésus, il faut d'abord connaître notre propre cœur. Notre cœur, qui est aussi une sorte de sanctuaire, de trésor, mais blessé à cause de la blessure du péché originel et puis de tous les péchés, de tout l'environnement. Enfin, donc, nous avons en nous un cœur capable de l'infini, capable de sainteté, mais profondément blessé. Et le cœur de Jésus, précisément, en tout semblable au nôtre, excepté justement la souillure du péché, est le lieu même de notre guérison. C'est pour ça, maintenant, ce que je me propose, c'est de parler de ces cinq sens, ces cinq niveaux de sens. Il y en a beaucoup plus, en fait. C'est pas exhaustif ce que je vais dire, mais cinq sens principaux du mot cœur dans la Bible. Pour d'abord mieux connaître notre propre cœur, le mystère de notre propre cœur, car notre cœur est un mystère. Et ensuite, à chaque sens, je vais aussi, du coup, parler du cœur de Jésus, comme le lieu où ce mystère s'éclaire alors pleinement, ce mystère du cœur humain. Alors donc, le premier niveau de sens, on pourrait dire le plus superficiel, bien paradoxalement, il n'est pratiquement pas utilisé dans la Bible, sauf une fois, mais je ne sais même pas où. Il s'agit du cœur de chair, l'organe vital, donc le muscle cardiaque, ce qu'on pourrait appeler notre moteur vital, sans lequel nous ne pouvons absolument pas vivre. Ce premier sens n'est pratiquement pas utilisé dans la Bible. Mais déjà, lorsque nous contemplons le cœur de Jésus, il nous faut considérer aussi son cœur sous cet aspect. En effet, Jésus avait demandé à Marguerite Marie, dans ses apparitions, que son cœur soit réellement représenté, physiquement, sur les images. C'est mettre l'accent sur le réalisme de l'incarnation. Comme le disait un ancien supérieur des Chapelains, ici, dans un enseignement, le cœur ouvert de Jésus est la manifestation la plus bouleversante de l'incarnation. Par l'incarnation, Dieu se rend visible, il se fait homme. Mais par l'ouverture de son cœur, il livre tout le mystère de son humanité lié à sa divinité. Là, il livre tout. La manifestation la plus bouleversante de l'incarnation. Car ce Verbe qui s'est fait chair et qui a voulu nous aimer avec un cœur d'homme permet du coup que ce cœur, au terme de son acte pascal et avant la grande victoire manifestée de la résurrection, permet que ce cœur justement soit ouvert et qu'il en jaillisse le sang et l'eau. Symbole un peu de l'identité de l'amour trinitaire. Voilà. Donc, cet aspect physique du cœur de Jésus est extrêmement important déjà. Et dans sa grande encyclique sur le cœur de Jésus, le pape Pie XII, qui a écrit une encyclique en 1956, Aurietis aquas in gaudio, qui veut dire « Exultant de joie, vous puiserez les eaux », donc citant Isaïe, chapitre 12, alors, Pie XII parle de l'amour et il parle du cœur physique de Jésus. Et il dit, dans cette encyclique, que notre Seigneur a été doué d'un cœur physique et semblable au nôtre. Puisque sans cette partie très excellente du corps, il ne peut y avoir de vie d'homme. Mais surtout, et là ça nous ouvre, je dirais, des horizons insoupçonnés sur l'adoration, sur le réalisme de l'adoration devant le Saint-Sacrement, qui est la substance, qui est la présence substantielle de Jésus. Donc voilà ce que Pie XII nous dit. Ayant incliné la tête,
Jésus rendit l'esprit. Alors son cœur s'arrêta et cessa de battre. Et son amour sensible fut suspendu jusqu'au jour où, triomphant de la mort, le Christ ressuscita du tombeau. Depuis, son cœur très saint n'a jamais cessé et ne cessera de battre d'un mouvement paisible et imperturbable. Voilà le réalisme de la sainte humanité glorifiée de Jésus. Son cœur ne cessera plus jamais de battre d'un mouvement paisible et imperturbable, et cela pour l'éternité. Ce qui veut dire que dans l'adoration, il ne s'agit pas d'imaginer de manière forcée, mais nous pouvons nous dire, nous sommes en présence de ce cœur qui bat d'amour pour nous, pour le Père, pour chaque homme de tous les temps, pour toute l'histoire. Chaque battement du cœur de Jésus est infiniment précieux au Père du ciel. Chaque battement du cœur de Jésus renferme tout son amour inépuisable pour le Père et pour chacun de nous. Et je crois que c'est ça ce que dit Jean-Paul II dans sa lettre apostolique lors de l'année de l'Eucharistie. Donc sa lettre apostolique « Reste avec nous, Seigneur, Mane nobis cum Domine » qu'il avait écrite en 2004, où il invite à l'adoration longuement, dit-il, jusqu'à presque entendre les battements de son cœur, dit-il. Voyez ? Donc il y a là quelque chose qui est très précieux. Alors concernant ces battements du cœur de Jésus, il faut signaler l'importance, je l'ai déjà évoqué, mais je le redis là, du chapitre 13 de l'évangile de Jean. Le disciple bien-aimé qui reposa sur la poitrine du Sauveur et qui, selon cette révélation privée qu'il a faite à Sainte-Gertrude au XIIIe siècle, qui expérimenta la douceur de ses pulsations. Comme Sainte-Gertrude lorsqu'elle en fit l'expérience, donc au XIIIe siècle, extatique. Deuxième niveau de sens. Maintenant, nous revenons à la Bible, et là, la Bible en parle, bien sûr, le cœur humain désigne le lieu des sentiments, des affections et des passions, des émotions, ce que la Bible peut-être exprime par le mot « entrailles ». C'est aussi le lieu de l'imagination et en partie de la mémoire, dans ce que la mémoire a de spontané, d'affectif, de ce qui surgit, un peu comme l'imagination. C'est donc aussi le lieu de la sensibilité. Alors, dans le cœur blessé de l'homme, les passions et les affections peuvent être bonnes ou mauvaises. Rappelez-vous ce que Jésus dit dans le discours sur le pur et l'impur, en Matthieu 15, chapitre 15. Il dit que ce n'est pas ce qui est extérieur à l'homme qui rend l'homme impur, mais c'est ce qui sort de la bouche procède du cœur, dit-il. Et c'est du cœur, en effet, que procèdent mauvais desseins, désordres, etc. Donc, il peut y avoir des passions et des affections bonnes ou mauvaises dans ce qui est le siège un petit peu des sentiments et de la sensibilité. Bien entendu, en ce qui concerne le Seigneur, il n'y a que passion et affection très saintes. Mais cette dimension de l'affectivité et des sentiments du cœur, il l'a vraiment pleinement vécu. Cela aussi fait partie du mystère de son sacré cœur. Comme le dit l'Épître aux Hébreux, il a été éprouvé en toutes choses, tout comme nous, mais sans péché. Hébreux chapitre 4. Donc notre Seigneur a connu la fatigue, la tristesse, la joie. Rappelez-vous le chapitre 10 de Luc, lorsqu'il tressaille de joie dans l'Esprit Saint, au retour des apôtres. L'angoisse qu'il a connue, parfois jusqu'à l'extrême, comme à Gethsémani. Il a été bouleversé au plus profond de ses entrailles. C'est comme ça qu'il faut traduire, d'après le grec, le passage du chapitre 13 de Jean, justement, où après le lavement des pieds,
il est bouleversé en lui-même et qu'il dit, je vous le dis en vérité, un de vous me livrera. Donc il a été bouleversé au plus profond de ses entrailles. Et selon saint Thomas d'Aquin, repris par Pie XII, il a même connu la colère, une sainte colère qui s'exprimait, comme pour nous tous, dans l'expression de ses yeux. Il suffit de nous souvenir de ce passage du chapitre 3 de saint Marc dans la synagogue, au moment où il veut faire une guérison et on veut l'en empêcher sous prétexte que c'est le jour du Shabbat. Alors il est dit que le Seigneur promène un regard chargé de colère sur ses auditeurs endurcis. Alors c'est consolant, seulement simplement la colère du Seigneur, c'est une sainte colère. C'est pas très souvent notre cas. Il n'y avait pas désir de vengeance, de je ne sais pas quoi, c'était pas une colère destructrice. La colère du Seigneur, on peut dire que c'est comme l'expression de l'impatience de l'amour. Voilà, l'impatience de l'amour. Alors, je cite une partie de nouveau de l'encyclique de Pie XII. Le cœur de Jésus-Christ a sans aucun doute, alors, le cœur de Jésus-Christ uni à la divine personne du Verbe a sans aucun doute palpité d'amour et de tout autre sentiment. Et cependant, tous ces sentiments étaient en parfait accord et s'harmonisaient avec l'amour divin lui-même que le Fils partage en commun avec le Père et avec l'Esprit-Saint. Voilà le mystère du cœur de Jésus, comme siège de tous les sentiments, qui en lui s'harmonisent parfaitement avec l'amour divin, mais qui n'en perdent rien de leur consistance et de leur diversité. Angoisse, tristesse, joie, fatigue, colère, etc. Donc c'est inutile de dire le cœur de Jésus est le lieu de la guérison de notre affectivité. Nous continuons à étudier la signification du mot cœur dans la Bible, donc à la lumière de l'Écriture sainte, et plus nous avançons, plus le sens s'approfondit dans une intériorité croissante, dans une dimension de plus en plus essentielle. Alors, troisième niveau, donc, et ça peut paraître étonnant, le cœur pour la Bible est le siège de l'intelligence. Et donc ici aussi, à ce niveau-là, de la mémoire. Et il est aussi le siège de la volonté. On dira peut-être un mot de la volonté après. C'est pour le cœur humain, là dont je parle, hein, selon la Bible. Alors il nous faut en effet distinguer entre le cerveau, qu'on pourrait décrire comme le lieu du mécanisme de l'intelligence, l'intelligence cérébrale, et le cœur, lieu de l'intelligence plus globale, qu'on pourrait définir comme intelligence intuitive, à condition de ne pas réduire la dimension de l'intuition à un simple instinct. C'est pas ça. L'intuition, c'est cette capacité de saisir, de comprendre, au-delà justement de ce que peut faire la pure rationalité. Alors, à cause du péché, il y a souvent séparation entre les deux, entre l'intelligence cérébrale et l'intelligence intuitive, ou entre l'intelligence rationnelle du cerveau et l'intelligence du cœur. Il y a souvent séparation entre les deux. L'orgueil de l'intelligence cérébrale ne se soumettant pas facilement à l'intelligence intuitive plus humble. C'est cette intelligence du cœur qui est première et qui est fondamentale. Bien sûr, elle intègre aussi l'intelligence cérébrale qui est un don de Dieu. Et elle se caractérise, cette intelligence du cœur, d'abord par une attitude d'accueil et non pas de prise de possession. D'accueil de la vérité, à l'égard de la vérité, d'accueil de la présence de Dieu
vérité et présence de Dieu qui s'exprime à travers la création et à l'intérieur de notre propre vie. Donc cette intelligence du cœur est soumise avant d'être spéculative. Ça a été l'attitude intérieure d'un des plus grands génies, justement, de l'intelligence dans toute l'histoire de l'Église, qui est saint Thomas d'Aquin, qui était théologien et philosophe, et toute sa philosophie commence d'abord par l'étonnement, l'accueil. Il s'émerveille. Il commence par se poser la question essentielle, comment se fait-il que les choses existent, tout simplement, qu'elles sont posées dans l'existence, plutôt que de ne pas exister? Comment se fait-il qu'il y ait des choses plutôt que rien? Alors il peut ensuite spéculer, explorer. L'explorateur, lorsqu'il explore, l'explorateur réel, donc géographique, lui, il reste humble, il est émerveillé, il explore avec une passion devant une réalité qu'il dépasse. Un massif de montagne, le pôle sud, je ne sais pas quoi, les fonds marins, etc. Ce n'est pas une prise de possession ou de domination. Mais maintenant, vous allez me demander quel est le fondement scripturaire de cette affirmation du cœur comme lieu de l'intelligence, comme siège de l'intelligence. On le trouve surtout au livre du Siracide, qu'on nomme aussi Ecclésiastique, chapitre 17. Je lis d'abord le verset 1. Le Seigneur a tiré l'homme de la terre. Et maintenant, je passe directement au verset 6 et 7. Il leur forma une langue, des yeux, des oreilles. Il leur donna un cœur pour penser. Il les remplit de science et d'intelligence et leur fit connaître le bien et le mal. Donc voilà cette parole essentielle. Et cette parole du Siracide, avec bien d'autres passages de l'Écriture, sont fondamentales pour comprendre le concept de la loi naturelle. Que, selon l'Église, tout homme, croyant ou non, est capable d'accueillir comme lumière de sa conscience. La loi naturelle, qui parle justement à l'intelligence du cœur. Il les remplit de science et d'intelligence, il leur fit connaître le bien et le mal. Et comment il leur fait connaître? Justement avec ce cœur qu'il leur a donné, un cœur pour penser. Alors maintenant, si on se tourne vers le cœur de Jésus, évidemment, là, l'intelligence du cœur de Jésus, c'est tout un mystère. Cette intelligence venant du cœur de Jésus, on peut la contempler dans l'épisode évangélique du recouvrement de Jésus au temple à l'âge de 12 ans. C'est la première fois qu'on mentionne son intelligence. Il est dit en effet que les docteurs, les scribes, les autorités religieuses, tous ceux qui l'entendaient étaient stupéfaits de son intelligence et de ses réponses. C'est au chapitre 2 de Luc, hein, du verset 41 à 50. Or, cette intelligence de son cœur est tout tournée, c'est l'intelligence plutôt de son cœur qui est tout tournée vers le Père, tel qu'il va justement l'exprimer quelques versets plus loin. « Ne saviez-vous pas que je dois être dans la maison de mon Père ?» Un grand religieux, théologien, le bienheureux Don Colomba Marmion, écrit et fait remarquer de façon très judicieuse que cette parole de Jésus, « Ne saviez-vous pas que je dois être dans la maison de mon Père ?» c'est sa toute première parole dans les Écritures. C'est la première parole proférée par le Verbe incarné. Bien sûr qu'il a parlé avant. Ses parents lui ont appris à parler, mais c'est la première parole relatée par la Sainte Écriture, par la Révélation. « Ne saviez-vous pas que je dois être dans la maison de mon Père ?»
C'est donc la toute première parole proférée par le Verbe divin incarné dans l'Évangile. Et cette parole est précisément orientée tout de suite vers le Père. Et donc l'intelligence de Jésus, dont on parlait juste quelques versets avant, l'intelligence de son cœur est entièrement oblative, tournée vers le Père. D'ailleurs, c'est intéressant que dans le même évangile de Luc, justement, notons aussi que sa toute dernière parole, je ne parle pas des paroles de Jésus ressuscité là, mais de sa dernière parole dans sa vie terrestre, s'adresse à nouveau au Père, et il n'y a que en Luc qu'on a ça. Jésus en croix dit « Père, en tes mains je remets mon esprit ». Donc vous avez dans l'évangile de Luc une merveilleuse, ce qu'on appelle une inclusion. Première parole, toute orientée vers le Père, je dois être dans la maison de mon Père. Dernière parole, Père, entre tes mains je remets mon esprit. Vous avez là tout le sens de sa mission, le sens de son incarnation, le sens de sa venue au monde. Et nous rappelons d'ailleurs en particulier les nombreuses paroles du Christ dans l'évangile de Jean, en particulier par exemple les paroles que je dis, je ne les dis pas de moi-même, mais le Père demeurant en moi fait ses œuvres. Ou alors il dira encore, je ne suis pas venu pour faire ma volonté, mais la volonté de celui qui m'a envoyé. Donc ce qui se révèle là dans le temple, lorsque Jésus a 12 ans, c'est déjà toute cette attitude oblative. Dans cet épisode de l'Évangile, la première manifestation de l'intelligence de Jésus est liée à la première révélation de sa relation au Père qui constitue l'essentiel du mystère de son cœur sacré. Et donc la guérison de notre propre intelligence humaine a sa source dans la sainte intelligence du cœur de Jésus, car c'est lui qui rétablit la justesse de notre relation au Père et à la création. Alors il nous faut dire un mot sur la volonté, qui trouve aussi son principe dans le cœur humain, selon la Bible. En ce qui concerne la volonté du Christ, l'épisode de son agonie à Gethsémani est la plus significative, la plus bouleversante. Alors que toutes ses facultés humaines semblent être comme englouties par une angoisse mortelle, il puise du plus profond de son cœur tout l'amour pour le Père et pour sa volonté, ainsi que l'amour pour nous, le désir ardent de notre salut. In extremis, il puise cela au plus profond de son cœur et il accepte de boire la coupe. C'est là où il met justement, c'est là où on voit que son cœur met en mouvement sa volonté qui est pourtant broyée par l'épreuve. Je disais, comme engloutie. Là, la puissance divine de Jésus à Gethsémani ne s'exprime absolument pas. Il est comme livré à sa seule humanité, qui est broyée par l'angoisse et par la solitude extrême, par un poids trop lourd qui l'a déjà presque tué. La sueur de sang en est un symptôme. Mais au cœur même de cette angoisse, de son cœur sacré, il puise tout l'amour pour le Père et pour nous, et alors il soumet sa volonté en disant non pas ma volonté mais la tienne, à celle du Père. Alors cela nous enseigne entre autres que l'amour, justement, que l'Évangile nous demande, le pardon des ennemis, ou l'amour des ennemis, n'est pas uniquement sentiment. C'est souvent une décision aimante, le pardon, qui met en mouvement la volonté. Ça, c'est souvent la tentation de beaucoup. Quand on les entend au confessionnal, ils viennent et ils vous disent, voilà, je croyais avoir pardonné, j'avais vraiment pardonné, et puis je m'aperçois que je n'ai pas pardonné.
Parce que depuis hier, je suis de nouveau en colère et ressentiment et je ne sais pas quoi du tout. À chaque fois, je suis obligé de dire, mais si, l'acte a été donné de façon lucide, par une décision aimante, et on n'est pas maître des passions qui peuvent brusquement nous submerger au gré d'un événement, d'un souvenir qui déclenche tout. Ça n'annule pas le pardon. Et le conseil que je donne souvent, je dis laissez la tempête passer et dès qu'il y aura de nouveau un moment de paix, de lucidité, contentez-vous de confirmer ce pardon. Mais ne vous débattez surtout pas avec vos sentiments. D'ailleurs, le Martin Luther King, justement, qui avant d'être assassiné avait déjà été plusieurs fois victime de tentatives d'attentat, mais il disait, c'est ça, quand j'ai décidé de pardonner et d'aimer mon ennemi, c'est une décision que j'ai prise. Ça n'a rien à voir avec de la sympathie. Comment est-ce que je peux éprouver de la sympathie pour celui qui vient de plastiquer ma maison? Bien sûr. Donc, vous voyez, souvent on confond les niveaux, ou plutôt on réduit l'amour de l'ennemi ou l'amour difficile qui nous est parfois demandé, exigeant, ou un pardon humainement impossible, on le confond avec ce qu'on ressent. Et c'est ça le piège. Alors que c'est souvent un acte de foi, c'est un saut dans l'inconnu. Pas dans l'inconnu, mais c'est un saut dans l'abîme insondable, incompréhensible de l'amour du cœur de Jésus, qui lui a pardonné sur la croix. Il ne nous a pas dit « Soyez tendre » ou « Sentez pour lui de l'affection » ou « Prenez-le dans vos bras, votre ennemi ». Il a dit « Pardonnez-lui et aimez-le, comme votre Père du ciel l'aime. » Donc c'est très important, l'épisode de Gethsémani, vous savez, là, Gethsémani n'a certainement pas ressenti, Jésus n'a certainement pas ressenti, je vous dis, il était broyé, ses facultés humaines, y compris affectives, psychologiques, tout était complètement broyé, englouti par cette angoisse mortelle. C'est un acte de foi qu'il a fait, dans la nuit la plus épaisse qu'on puisse imaginer. Non pas ma volonté, mais la tienne. Alors que vraiment, il n'avait aucune envie de boire la coupe. Donc, l'amour n'est pas uniquement sentiment, mais souvent décision aimante qui met en mouvement la volonté. Et celle-ci n'est pas volontarisme, mais exercice de la liberté aidée et accompagnée par la grâce. Nous descendons maintenant toujours plus en profondeur pour le quatrième sens. Et avec la Bible, nous considérons maintenant le cœur comme le lieu de notre identité, le lieu de notre moi ou de notre je véritable, le lieu de notre unicité, là où nous sommes le plus vrais. Alors à cause des blessures du péché et de toutes ses conséquences, nous ne sommes pas, en tout cas au premier abord, on peut progresser, mais nous ne sommes pas au premier abord capables de transparence dans nos relations les uns vis-à-vis des autres. Nous camouflons souvent notre véritable moi derrière de fausses apparences, une façade, un rôle que nous jouons, une image que nous donnons, que nous nous donnons aussi, même vis-à-vis de nous-mêmes parfois. Pour être en vérité avec nous-mêmes, il faut descendre jusqu'en notre cœur. Comme le fils cadet de la parabole de l'enfant prodigue, vous savez, Luc 15, entrant alors en lui-même, il est dit. Jusqu'ici, le fils cadet a vécu extérieurement à lui-même, justement, dans la dissipation des biens, dans les illusions, dans les faux plaisirs, dans la griserie. Il a fallu cette misère qui consistait pour lui à être dans une situation telle qu'il aurait aimé se nourrir de la nourriture qu'on donnait aux porcs pour qu'il entre dans son cœur, qu'il fasse cette sorte de pèlerinage intérieur jusqu'à son cœur. Et alors là, il découvre, qu'est-ce qu'il découvre? Et sa dignité et son extrême misère. Et il découvre l'abîme qu'il a lui-même suscité entre sa dignité de fils. J'ai un père, il s'en souvient enfin, j'ai un père,
je suis fils, et me voilà en train de mendier avec les porcs pour avoir la nourriture des porcs. Donc il entre dans son cœur et il se connaît lui-même sous les deux dimensions, richesse, dignité de fils, mais terriblement abîmé par le péché et la misère dans laquelle il s'est mis lui-même. Donc il nous faut entrer dans notre cœur là où Dieu lui-même nous éclaire. Car, comme le dit l'Écriture dans le premier livre de Samuel, l'homme regarde à l'apparence, mais le Seigneur regarde au cœur. Premier livre de Samuel, chapitre 16. Descendre en notre cœur, c'est comme je viens de le dire pour l'enfant prodigue, c'est y lire à la fois notre richesse et notre misère, avec un regard éclairé par la lumière et la miséricorde de Dieu. Alors évidemment, si on applique ça au cœur de Jésus, le cœur ouvert de Jésus nous révèle le mystère le plus profond de son identité unique. Et quelle est cette identité absolument unique en Jésus ? Il est vrai Dieu et vrai homme. Ça, c'est un mystère. Le cœur ouvert de Jésus nous découvre mystérieusement son identité. C'est Catherine de Sienne qui dit ça. Le secret du cœur de Jésus, c'est l'union des deux natures dans le Christ. Le secret du cœur de Jésus, c'est l'union des deux natures dans le Christ. Alors, si vous voulez, c'est exactement ce qui se passe dans l'épisode bien connu de l'Évangile de Jean, chapitre 20, lorsque l'apôtre Thomas entre en contact avec le côté ouvert du Sauveur ressuscité. Lorsque Jésus l'invite justement et lui dit « Mets ta main dans mon côté ». C'est là et là seulement qu'il découvre la vraie identité de Jésus. Et il dit « Mon Seigneur et mon Dieu ». Il découvre la totalité. Il ne se contente pas de dire « Ah oui, c'est bien toi Jésus de Nazareth, maintenant je te reconnais ». Tu étais mort et maintenant je vois que tu es ressuscité. J'ai touché tes plaies. Ça va beaucoup plus loin. Comme disent les pères de l'Église, il touche à l'homme et rencontre à Dieu. Mon Seigneur et mon Dieu. Donc le cœur ouvert de Jésus est le lieu de la découverte de son identité profonde. Alors une dimension essentielle de cette identité de Jésus, du cœur de Jésus, se dévoile lorsque le Seigneur parle lui-même de son cœur. Il y a un seul passage dans l'Évangile où lui-même parle de son cœur, c'est en Matthieu chapitre 11. « Apprenez de moi, dit-il, que je suis doux et humble de cœur. » Dans les Évangiles aussi, on déchiffre l'amour divin et humain de son cœur, inséparablement divin et humain. Si vous voulez, la tradition a toujours dit que la dimension humaine de Jésus se traduit par ses sentiments justement humains, la compassion, la tendresse, la sollicitude pour les âmes, le fait qu'il soit bouleversé ou sa joie. Et la dimension divine de ce même amour qui ne fait qu'un, qui est unique, justement se manifeste par les prodiges. Ça appartient à la nature divine, lorsqu'il ressuscite les morts ou lorsqu'il relève les paralytiques, etc. Donc, l'Évangile nous fait déchiffrer l'amour divin et humain de son cœur à travers toutes ses paroles, ses attitudes de compassion, ses gestes de pardon, ses miracles. Mais c'est là que justement, je voudrais dire ce que Catherine de Sienne au XIVe siècle nous fait connaître par les lumières qu'elle a reçues lors de ses dialogues mystiques. Un jour, elle demande au Seigneur, elle pose cette question qui est très sensée. Elle dit « 12 agneaux immaculés », se référant à l'Évangile de Jean, chapitre 19. « 12 agneaux immaculés, vous étiez déjà morts sur la croix. Tout était achevé. » Ce sont les paroles même de Jésus lorsqu'il meurt dans Saint Jean. « Tout est achevé » et inclinant la tête, il remit l'esprit. Il rendit l'esprit. Donc vous étiez déjà mort sur la croix. Pourquoi avez-vous permis que votre cœur fût transpercé
par la lance du soldat. Alors la question est forte, elle est théologique et biblique. Catherine de Sienne, en grande théologienne mystique qu'elle est, comprend que au moment où Jésus meurt et où il dit tout est achevé, effectivement, il ne manque plus rien. Tout est vraiment accompli. Notre rédemption est vraiment accomplie. Moyennant, bien sûr, notre accueil et notre acceptation, notre adhésion. Il a livré son corps, il a versé son sang, il a remis l'esprit, et qui plus est, en Saint Jean, il nous a remis à sa mère. Donc le mystère de notre rédemption et de l'Église est déjà inauguré et accompli à la croix. Il ne manque plus rien. Alors Catherine de Sienne se pose la question, quel est donc le sens de cet événement de surcroît qui survient après la mort? Qu'est-ce que cela ajoute en d'autres termes? Alors Jésus va lui répondre par ces paroles que je vais être obligé de commenter un petit peu. Il va commencer par dire à Catherine de Sienne, mon amour pour les hommes est infini. Tandis que les douleurs et les tortures que j'éprouvais sur la croix étaient finies. Finies dans le sens de limiter. Alors, et c'est là que ça demande un petit commentaire. On pourrait se poser la question, où est la limite? Parce que nous savons bien que les souffrances du Christ à Gethsémani et pendant toute sa passion et sur la croix, c'est un véritable abîme, c'est un océan sans fond de souffrance. Donc où est la limite? Eh bien, il y a quand même une limite qui s'inscrit dans le temps. En effet, comme pour chacun de nous, comme pour tout homme, lorsque Jésus meurt, c'est la fin de ses souffrances. Vous voyez, il y a là une limite dans le temps. Il y a un moment où ses souffrances s'arrêtent.

beaucoup mieux que ne pouvait le faire une douleur finie, ou disons limitée, limitée dans le temps. Donc voyez, ça c'est très fort. Le cœur ouvert de Jésus, donc, nous révèle l'identité profonde de Jésus, qui est le Verbe, le Fils du Père, la deuxième personne de la Trinité, et par son cœur jaillit de façon inépuisable l'amour trinitaire des trois personnes à notre rencontre. De façon inépuisable. Constante source de pardon, de miséricorde, de guérison, de purification, de sanctification, avant d'être pour l'éternité, car ce fleuve d'eau vive, de grâce, ne va jamais terminer, avant d'être pour l'éternité la source de notre bonheur permanent, selon la parole d'Isaïe, chapitre 12, reprise par l'encyclique de Pie XII, exultant de joie, vous puiserez, et vous puiserez donc pour l'éternité, les eaux aux sources du salut. Donc, pour conclure ce quatrième sens, le cœur ouvert du Rédempteur demeure à jamais le signe de ce qui constitue profondément son identité. Et là, on revient au titre de notre enseignement, tiré de Gaudium Spes, il est le Verbe de Dieu qui a voulu nous aimer avec un cœur d'homme. Amour infini. Il nous reste à déchiffrer le cinquième sens que la Bible donne au mot cœur. Nous en arrivons enfin à ce qu'on pourrait appeler la dimension sacrée du cœur humain. Pour la Bible, le cœur humain est le sanctuaire intime de la présence de Dieu en tout homme, croyant ou non. Lieu permanent et secret, si souvent caché, du dialogue avec Dieu. Sanctuaire en lequel une petite flamme est toujours allumée, sauf volonté perverse de l'éteindre. À ce niveau-là, c'est le lieu de l'amour vrai, de l'amour total, de l'amour vrai, car amour divin et humain s'y rejoignent nécessairement. Dans ce lieu du colloque, du dialogue entre l'homme et Dieu. Cet amour vrai, humain et divin, plus fondamental et essentiel que l'amour affectif, dont nous avons déjà parlé, et cependant cet amour affectif est aussi intégré, inclus dans cet amour fondamental. Ce cœur sanctuaire du cœur humain, c'est en définitive le lieu de la conscience, le lieu de la conscience de l'homme. Comme le dit la même constitution de Vatican II, Gaudium et Spes, mais cette fois-ci au paragraphe 16, la conscience est le centre le plus secret de l'homme, le sanctuaire où il est seul avec Dieu et où sa voix se fait entendre. Voyez? C'est donc bien au niveau du cœur sanctuaire de l'homme, sanctuaire humain de l'homme, où Dieu se fait entendre, où sa voix se fait entendre. Alors voilà pour le cœur humain. Alors par rapport au cœur de Jésus, concernant ce cinquième sens, le cœur comme sanctuaire de Dieu, de la présence de Dieu. Alors, il est évident que le cœur sacré de Jésus est le sanctuaire par excellence. Vous savez que dans l'ancien temple de Jérusalem, il y avait plusieurs niveaux dans le temple, dans la structure même du temple. Il y avait le parvis des païens, le parvis des juifs, le parvis des femmes. Il y avait aussi le lieu des prêtres, le sanctuaire où les prêtres offraient le sacrifice sur l'autel du sanctuaire, là où Zacharie, le futur père de Jean-Baptiste, était là pour officier. Mais il y a surtout un lieu sacré entre tous qu'on appelait le Saint des Saints et qui n'était pas accessible, où personne n'avait le droit d'entrer. Il était séparé du reste par un rideau, par un voile.

Et seul le grand prêtre, au temple donc, avait le droit, devait entrer dans le Saint des Saints une fois par an, le jour de l'expiation, le jour du Yom Kippour, pour invoquer le nom de Dieu, offrir le sacrifice et invoquer la miséricorde de Dieu sur les péchés, à cause des péchés d'Israël. Donc le Saint des Saints. Alors on pourrait dire que le cœur sacré de Jésus est le sanctuaire par excellence, le Saint des Saints du nouveau temple qu'il est lui-même. En effet, au XIIIe siècle, toujours lors de cette même apparition de Jésus et de Jean à Sainte Gertrude, Saint Jean devait dire à Sainte Gertrude, en lui montrant le cœur de Jésus, « Voici le Saint des Saints qui attire à soi tout le bien du ciel et de la terre. » Voici le Saint des Saints qui attire à soi tout le bien du ciel et de la terre. Alors évidemment, bibliquement, on aurait des fortes raisons d'appeler le cœur de Jésus le Saint des Saints. Je vous disais qu'il était séparé par un rideau, un voile. Or, curieusement, alors que les autres évangélistes synoptiques ne parlent pas du cœur de Jésus, eux disent cependant que symboliquement, et c'est très signifiant, au moment de la mort de Jésus, le voile justement du Saint des Saints, parce que c'est de celui-là qu'il s'agit, le voile du Saint des Saints, le rideau du sanctuaire, se déchira en deux. Alors spirituellement, mystiquement, comme pour signifier que désormais le vrai Saint des Saints n'est plus à chercher dans le temple de Pierre de Jérusalem, mais dans le sanctuaire très saint qui est le corps même de Jésus. Selon la parole même, ça c'est scripturaire, c'est dans l'évangile de Jean chapitre 2, justement où Jésus dit, après avoir chassé les marchands du temple, détruisez ce sanctuaire et en 3 jours je le rebâtirai. Alors on se moque de lui, on lui dit il a fallu 46 ans, etc. pour construire ce temple. Alors l'évangéliste nous dit, mais il parlait du sanctuaire de son corps. Et cela, les disciples comprirent après la résurrection. C'est une vraie prophétie de sa passion et de sa résurrection. Son corps sera détruit par la passion et 3 jours plus tard sera relevé par la résurrection. Et donc ce sanctuaire très saint, temple non fait de main d'homme, sur la croix, eh bien on peut dire que le Saint des Saints a été percé pour qu'il n'ait plus voilé son cœur, pour que tous les hommes qui le veulent peuvent s'approcher et s'abreuver à la source. Voici le Saint des Saints qui attire à soi tout le bien du ciel et de la terre. Donc le cœur de Jésus est un tabernacle vivant, lieu de la présence du Dieu unique en 3 personnes. La présence unique du Dieu unique en 3 personnes, la Trinité. C'est Jean-Paul II qui nous aide à méditer cela. Il dit « L'amour qui brûle dans le cœur de Jésus et surtout l'Esprit Saint, dans lequel le Dieu Fils s'unit éternellement au Père. Le cœur de Jésus, le cœur humain de Dieu homme, est étreint par la vive flamme de l'amour trinitaire. » Donc le cœur de Jésus, c'est vraiment le sanctuaire qui nous ouvre le ciel, qui nous ouvre le temple de la Sainte Trinité, où les 3 personnes se révèlent justement à travers le don de leur amour. C'est dans ce cœur sacré de Jésus qu'on déchiffre, si on peut dire, le dialogue secret et permanent du Fils avec le Père durant sa vie terrestre. Dialogue indicible dont l'Évangile se fait l'écho. Par exemple, au chapitre 6 de Luc. Jésus passa toute la nuit à prier Dieu. «
C'est en contemplant ce cœur sanctuaire qu'on peut quelque peu entrevoir le mystère de l'union du Père et du Fils. Comme le dit Jésus dans sa grande prière sacerdotale, au chapitre 17 de Jean, « Comme toi, Père, tu es en moi et moi en toi. » Cette union, elle se traduit par son cœur, elle s'exprime par son cœur. C'est plus qu'elle s'exprime, elle se vit dans son cœur. C'est le lieu même de cette union. Et c'est aussi dans son cœur que nous pouvons déchiffrer notre propre union au Fils et par lui au Père. Que eux aussi, dit-il, soient un, dans le même chapitre, que eux aussi soient un en nous. Moi en eux et toi en moi, afin qu'ils soient parfaits dans l'unité et que le monde reconnaisse que tu m'as envoyé et que tu les as aimés comme tu m'as aimé. Voilà. Le cœur de Jésus... Le cœur de Jésus est le lieu où nous pouvons déchiffrer d'une part l'union du Fils au Père et notre intégration dans cette union, comme dans un sanctuaire. Moi en eux et toi en moi, afin qu'ils soient parfaits dans l'unité et que le monde reconnaisse que tu m'as envoyé et que tu les as aimés comme tu m'as aimé. D'ailleurs, on peut dire que tout ce chapitre 17 de Saint Jean, la prière sacerdotale du Christ, est une prière entièrement qui vient de son cœur, où il révèle déjà, même avant le transpercement, où déjà il ouvre son cœur, pour laisser parler dans l'Esprit Saint, pour laisser paraître dans l'Esprit Saint l'amour du Père pour nous. On a pu dire parfois que l'Église, c'est l'amour du Père pour le Fils répandu et communiqué.

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Aujourd'hui, notre Seigneur Jésus-Christ monte au ciel, que notre cœur y monte avec lui. Ces mots de saint Augustin résument sans doute le mystère de ce jour, le 40e après Pâques. Nous ne sommes pas de simples spectateurs de la montée au ciel du Christ, mais c'est bien la nôtre qui est annoncée et même anticipée en quelque sorte. Nous sommes les membres de son corps, dit la prière d'ouverture de ce jour. Il nous a précédés dans la gloire auprès du Père et c'est là que nous vivons en espérance. L'espérance, le mot est lâché. C'est en effet la grâce, la vertu que nous demandons à Dieu en ce jour, et tout particulièrement en cette année jubilaire de l'espérance. Oui, nous sommes faits pour le ciel, c'est-à-dire pour demeurer en présence de ce Dieu qui n'est qu'amour. À partir de ce jour, la nature humaine, celle du Christ, siège au sein même de la Sainte Trinité. C'est incroyable de penser que, à partir de l'Ascension, au cœur même de Dieu, il y a un homme qui est présent, le Christ, cette nature humaine. C'est vrai que nos existences sont marquées par l'épreuve, par des difficultés de toutes sortes, par la croix, comme Jésus lui-même. Eh bien, la fête d'aujourd'hui nous invite à relever la tête. Oui, les pieds sur terre, mais la tête et le cœur au ciel. Telle devrait être notre devise. Ce ciel, où se trouvent déjà tous ceux qui nous ont précédés, ceux que nous aimons tant, ceux que nous ne connaissons pas aussi. C'est important de se redire, surtout dans les moments les plus sombres, que nous avons une destinée de gloire, une destinée éternelle. Mais je crois que la fête d'aujourd'hui va plus loin. En ne se contentant pas de nous annoncer le ciel à la fin de notre vie, comme, au fond, comme une bande-annonce, qui, au fond, ne serait là que pour nous faire patienter, nous faire tenir. Ce ciel, cette jouissance de la présence de Dieu à nos côtés, nous est proposée dès maintenant et ici même. Sainte Thérèse de l'Enfant Jésus aimait à dire que quand elle serait au ciel, la seule chose qui changera, ce sera la vision de Dieu, car le ciel était déjà dans son cœur. Remarquez les paroles de Jésus lui-même, rapportées dans l'Évangile selon saint Matthieu. « Je suis avec vous tous les jours jusqu'à la fin des temps. » Avec vous, tous les jours jusqu'à la fin des temps. Cette parole me fait penser aux mots de Jésus sur la croix, adressés au larron repentant, aujourd'hui même, avec moi, dans le paradis. Oui, Jésus nous promet sa présence à nos côtés, et même plus proche que cela, plus proche qu'à nos côtés. Il nous promet d'être là au cœur de nos vies, au cœur de notre cœur, une présence plus intime, plus forte que celle que pouvait procurer son humanité. Un ami, un frère à nos côtés. Oui, cette présence de tous les instants s'accomplit par l'Esprit, qui va être donné à l'Église dans 10 jours pour la faire naître.
Alors, est-ce que ces paroles de Jésus, sa promesse, est-ce que ces paroles nous aident, nous soutiennent vraiment? Est-ce que nous y pensons? Je suis avec vous tous les jours. Mais n'est-ce pas cette promesse, et même bien plus cette présence qui soutient l'Église depuis 2000 ans? Je pense tout particulièrement aux chrétiens persécutés sur toute la surface de la terre et qui ont fait montre d'une force inouïe, une force qui ne venait pas d'eux, mais de bien plus loin. En ce jour, nous nous réjouissons parce que Dieu fait siéger l'homme au plus intime de sa vie trinitaire. Mais oserions-nous donc refuser à ce même Jésus-Christ la place qu'il nous demande, qu'il nous quémande au plus intime de chacun de nos cœurs? Avec toute l'Église, entrons dans cette grande neuvaine pour préparer nos cœurs à la venue du Saint-Esprit, l'Esprit du Seigneur, l'Esprit de lumière, de vérité, de force, l'Esprit d'amour qui transformera nos cœurs.

C'est dans un unique esprit que nous tous nous avons été baptisés pour former un seul corps. 1 Corinthiens 12, 13.

Donc, en priant, je me suis dit qu'il valait mieux que je vous parle de cet amour, cette amitié de Marguerite Marie. Je l'avais évoqué avec un thème, je l'évoquerai peut-être à la fin si j'ai un peu de temps, mais à partir des conseils de Marguerite Marie sur l'amitié, qu'est-ce qu'elle dit sur l'amitié? Mais j'aimerais d'abord revenir sur cette amitié première entre Jésus et Marguerite Marie comme modèle. Voilà, Jésus dit à Saint Jean qu'il est son disciple bien-aimé, et nous savons qu'il le dit aussi à Marguerite Marie, hein, « Je veux faire de toi la disciple bien-aimée de mon cœur ». Et Saint Jean, c'est celui qui nous apprend cette amitié, c'est lui qui nous donne le témoignage de l'amour aussi, Dieu est amour, et il nous montre que eh bien, cet amour, ce n'est pas seulement un amour théorique, un amour qui est au-dessus du ciel, ce Dieu est amour, il a toujours important de pouvoir l'incarner. Et notamment dans ses cœurs à cœur, dans le fait qu'il demeure avec lui, qu'il se tient au pied de la croix, qu'il repose sur le cœur de Jésus. Et tous ces moments, d'une certaine manière, dont Saint Jean, que Saint Jean note dans son évangile, sont peut-être non seulement une expérience, un témoignage qu'il donne, mais sûrement aussi une action de grâce. Vous voyez, il fait mémoire quand il écrit, on peut imaginer le vieux Jean, puisque c'est le dernier à écrire l'évangile. En tout cas, ce vieux Jean que l'on voit écrire, eh bien, on peut s'imaginer quand il écrit ses textes, non seulement il veut en être les témoins, comme il le dit, hein, ce que nous avons vu, ce que nous avons contemplé, ce que nous avons touché du Verbe de vie, nous vous l'annonçons. Mais on peut dire aussi que son évangile, c'est une action de grâce. Il fait mémoire, en fait. Jean se rappelle au moment de ce dernier repas, et il repose sa tête sur le cœur de Jésus. Alors je vais évoquer un peu ce thème de l'amitié, mais l'enjeu c'est toujours, pas seulement que je vous raconte quelque chose d'il y a quelques siècles, mais comment nous-mêmes nous pouvons rentrer dans cette écriture d'une certaine manière. Comment ces paroles que je vais vous lire de Marguerite Marie puissent nous aussi nous inviter à écrire des paroles. Peut-être un premier exercice, dans un premier temps, que je vous proposerai, c'est de pouvoir, suite à cet enseignement ou à un autre moment, eh bien, conscient que Jésus veut faire de vous ses amis, ou conscient que Dieu vous a déjà choisi comme ami depuis un petit moment, depuis quelques années déjà, faire mémoire des paroles qu'il vous a données, faire mémoire de moments particuliers peut-être, et de les réécrire peut-être dans votre carnet à parole ou de les remettre devant vous pour en faire comme une action de grâce, voyez, dans le parcours sur l'amitié qu'on propose avec Marguerite Marie. À la fin de ce parcours, la dernière étape, c'est de répondre à cette parole de Jésus qui dit « Je vous appelle mes amis, et vous, comment vous appelez Jésus ?» Jésus, tu me dis « Je suis ton ami, et moi je te dis « Jésus, tu es... » mon bien-aimé, mon roi, mon Seigneur, mon Dieu. Voilà. Qu'est-ce que nous dirions au Seigneur? Voilà. Comment nous pouvons écrire cela? Donc, dans ce nouvel enseignement que je vous propose, j'aurai trois points. Premier point, le bien-aimé. Deuxième point, l'indignité. Troisième point, la confiance. Marguerite Marie, d'abord, exprime cet amour du Seigneur pour elle, dans ses écrits, dans ses différentes autobiographies ou les écrits qu'on lui demande de poser. Elle exprime plusieurs fois cet amour du Seigneur et je vous invite à le réentendre. J'en ai évoqué quelques-unes l'année dernière déjà, pendant les fêtes de Sainte Marguerite Marie, et je vous en propose d'autres ce soir. Jésus dit à Marguerite Marie, « Ma fille, je prends tant de plaisir de voir ton cœur que je veux me mettre en sa place et te servir de cœur. » Je prends tant de plaisir à voir ton cœur. Chers frères et sœurs, Jésus regarde votre cœur. Il dit, je prends tant de plaisir à voir ton cœur. Ce cœur que moi-même j'ai formé, j'ai tissé dès le sein de ta mère. Voilà, j'ai pris le temps, je l'ai vu commencer à battre, boum boum, boum boum, boum boum. Ça fait plaisir de voir ton cœur. Jésus prend tant de plaisir à voir nos cœurs que je veux me mettre en sa place et te servir de cœur. Connaissons bien cette parole de la première apparition. Mon cœur est si passionné d'amour pour les hommes et pour toi en particulier. Mon cœur est passionné d'amour pour les hommes et pour toi en particulier.
Alors, comment s'exprime cette grâce de Marguerite Marie, ce cœur à cœur, cet amour du Seigneur? Ça s'exprime tout au long de sa vie de bien des manières. Mais vous savez, il y a des moments de grâce, particulièrement dans une vie et dans une vie religieuse. Et puis, il y a notamment ce moment de grâce au moment de sa profession. Quand Marguerite Marie fait sa profession, voilà ce qu'elle dit. J'étais enfin parvenu au bien tant désiré de la sainte profession. Elle dit enfin parce que tout au long de son discernement, c'est peut-être pour nos sœurs novices, hein, elle a eu peur à un moment, elle dit ça ne va pas marcher, je crois que je vais me faire virer. Elle n'exprime pas comme ça, bien sûr, mais elle dit en fait, à la visitation, saint François de Sales, si j'ai bien compris, il n'avait pas beaucoup envie des grâces mystiques. Il dit on a une vie simple et joyeuse, hein. Pas trop de grâces mystiques. Donc quand on va voir Marguerite Marie avec toutes ses grâces, on dit ah, non, c'est pas possible. Et alors Marguerite Marie dit à Jésus, Jésus, vous allez être la cause que l'on me renvoie. À cause de vous, je vais me faire virer, Seigneur. Et donc il va y avoir plusieurs péripéties pour enfin arriver au ce jour de la profession. Et elle dit, c'est en ce jour que mon divin maître voulut bien me recevoir pour son épouse, mais d'une manière que je ne me sente impuissante d'exprimer. C'est beau, hein? Les charismatiques parleraient du chant en langue, là. Je ne sais pas exprimer, alors je l'exprime par d'autres manières. Mais Marguerite Marie dit, bah là, je vais utiliser des mots, mais je vois bien que c'est pas à la hauteur de ce que le Seigneur a fait dans mon cœur. Seulement, je dirais qu'il me paraît et il me traitait comme une épouse du Tabor, ce qui m'était plus dur que la mort, ne me voyant point de conformité avec mon époux, que j'envisageais tout défiguré et déchiré sur le calvaire. Elle se donne au Seigneur en disant « Seigneur, moi je me donne à toi parce que toi tu as donné ta vie pour moi sur la croix et donc moi je vais me donner à toi comme ça. » Donc elle est dans la logique de la croix et du calvaire et Jésus dit « Non, moi je veux le Tabor. Donc je veux la gloire, la lumière et le rayonnement. » Et des fois on veut... c'est marrant parce que Marguerite Marie, elle a du mal à accueillir cela, mais le Seigneur dit « Non, moi je veux pour toi ce temps de grâce, ce temps de joie. » Et il me dit, Jésus me dit, laisse-moi faire chaque chose en son temps. Toi, tu veux donner ta vie pour moi, comme mourir sur la croix pour moi. T'inquiète pas, ça va venir. Mais pas tout de suite. Pour l'instant, je veux te donner le temps de grâce, le temps de joie. Laisse-moi faire chaque chose en son temps, car je veux que tu sois maintenant le jouet de mon amour, qui se veut jouer de toi selon son bon plaisir, comme les enfants font de leur poupée. Il faut que tu sois ainsi abandonné, sans vue ni résistance, me laissant contenter à tes dépens, mais tu n'y perdras rien. Il me promit de ne me plus quitter en me disant « Sois toujours prête et disposée à me recevoir, car je veux désormais faire ma demeure en toi pour converser et m'entretenir avec toi. » Et dès lors, il me gratifia de sa divine présence, mais d'une manière que je n'avais encore point expérimentée. Car jamais je n'avais reçu une si grande grâce pour les effets qu'elle a opérés toujours en moi depuis. Je le voyais, le sentais proche de moi et l'entendais beaucoup mieux que si ce fût été de sens corporel par lequel j'aurais pu me distraire pour m'en détourner. Mais je ne pouvais mettre d'empêchement à cela ni en rien de ma participation. Alors, elles disent, le fruit de ça, donc vous voyez, Jésus lui donne de jouer, d'entrer dans ses relations, ses intimités. Peut-être que certains d'entre vous, vous avez eu la grâce de goûter cela aussi à certains moments de votre vie. Peut-être que ce temps du Tabor n'est plus le temps, mais c'est un temps où on peut rendre grâce pour ce temps du Tabor. Les moments où le Seigneur jouait avec nous, nous donnait de découvrir son amour. Voilà, et Marguerite Marie rentre dans ses sentiments. Alors elle dira comment ces modes de présence vont s'exprimer. Elle dit que Jésus m'odorait de ses entretiens, quelquefois comme un ami ou comme un époux, le plus passionné d'amour, ou comme un père blessé d'amour pour son enfant unique, et en d'autres qualités dont je supprime les effets que cela produisait en moi. Alors frères et sœurs, il y a parmi nous des anciens, il y a parmi nous des jeunes qui arrivent à l'école d'évangélisation. Donc peut-être que certains vous dites « Ah, moi je n'ai pas encore fait ma profession » ou alors moi ma profession remonte à quelques années, je suis plutôt encore au noviciat, j'apprends, je découvre, je ne sais pas trop comment Dieu me parle. Et d'autres diraient « Ah ben moi, voilà, j'ai bien vu comment le Seigneur m'a parlé, je me souviens bien du Tabor, je crois qu'on est plus près de la croix en ce moment que du Tabor, mais voilà, il y a un temps pour tout, c'est la grâce pour tout. » Et comment le Seigneur parle à notre cœur ?
voyez, dans l'Écriture, il y a plusieurs paroles. Plusieurs fois, il y a des paroles de Jésus justement qui parlent à notre cœur. Je pense à Isaïe, voilà, que je t'ai gravé dans la paume de ma main. Ou alors, lorsque David, après son péché, où Dieu lui dit je t'ai pardonné ton péché. Ou d'autres paroles, voyez. Adam, Adam, où es-tu? Dieu vient à la recherche d'Adam. Toutes ces paroles que dans l'Écriture où on voit Dieu qui parle directement, Dieu qui vient directement rencontrer ces personnes. Quelles sont les paroles que nous avons pu rencontrer, nous aussi, où le Seigneur est venu nous toucher? Et quels sont les moments? Marie gardait toutes les choses dans son cœur. Bien, demandons peut-être la grâce, nous aussi, de garder toutes les choses dans notre cœur. Alors, le lieu de grâce pour Marguerite Marie, elle dit, le lieu par excellence, c'est l'Eucharistie. Ça, vous le savez, si vous êtes habitué de Marguerite Marie. Les plus grandes grâces que je recevais de sa bonté étaient dans la Sainte Communion, mais elle en rajoute un autre, et la nuit. La nuit, surtout celle du jeudi au vendredi, c'est dans ces nuits-là que je recevais des faveurs inexplicables. Donc, rentrez dans ces lieux, voilà, peut-être que vous, c'est d'autres lieux, peut-être que vous, c'est dans le secret de votre chambre avec votre parole, en lisant la parole de Dieu. Peut-être, voilà, quels sont les lieux? Peut-être moi, c'est dans le service du pauvre, où là, je vois bien que Jésus vient. Quand je soigne le pauvre, j'ai l'impression de soigner Jésus. Voilà, ces différents lieux où le Seigneur me rejoint particulièrement. Quels sont vos lieux forts? Quels sont vos lieux de grâce? Ils sont importants aussi de noter pour se dire, bah tiens là, je vois plus trop où j'en suis, et ben je retourne sur mon lieu de grâce, comme je retourne sur ces paroles de grâce. Parole de Jésus, une autre parole de Jésus à Marguerite Marie. Et cette parole-là, on doit se l'imaginer en se replaçant à la scène. Vous vous mettez à la scène au dernier repas de Jésus. Vous voyez Jésus, vous voyez les apôtres, vous voyez le vin, vous voyez le pain, vous voyez l'agneau. Vous voyez la belle table, là, dressée? Alors maintenant, vous vous concentrez à Jésus. Et à quoi pense Jésus à ce moment-là? Jésus, on annonce la trahison de Judas, Saint Jean se met contre lui, il y a Saint Pierre qui va bientôt le renier. Et puis, Jésus dit, je vais instituer l'Eucharistie. Je viens de laver les pieds de mes apôtres, qu'est-ce que je fais? J'institue l'Eucharistie ou pas? Marguerite Marie dit ça. Un jour où je désirais ardemment recevoir Jésus dans l'Eucharistie, mon divin maître se présenta devant moi comme j'étais chargé de balayure. Il me dit, ma fille, j'ai vu tes gémissements. Et les désirs de ton cœur me sont si agréables que si je n'avais pas institué mon divin sacrement d'amour, je l'instituerais pour l'amour de toi, pour avoir le plaisir de loger dans ton âme et prendre mon repos d'amour dans ton cœur. Vous imaginez, Jésus est là, à la scène, j'institue l'Eucharistie. Et il pense à Marguerite Marie qui, 1600 ans plus tard, va arriver. Vous voyez, déjà, on entend ça. Même là, en fait, c'est que 1600 ans. Dans Saint Paul, c'est 4000 ans. C'est même plus. C'est depuis avant la fondation du monde. Il nous a choisis dès avant la fondation du monde pour être saints et immaculés dans l'amour. Donc vous imaginez, avant la création du monde, Dieu pense et il pense à vous. Il dit, je les veux saints et immaculés. Allez, on va créer la terre. Et là, pareil, non seulement Dieu nous crée pour être saints et immaculés, mais Dieu veut venir demeurer en nous, dans notre cœur, dans le cœur de chacun. Il s'est dit, oh, non, mais un jour, Monique, il faut absolument qu'elle reçoive l'Eucharistie. Hein. Alors, moi, je veux demeurer dans son cœur, donc je vais instituer l'Eucharistie pour aller vivre dans son cœur. Et Marguerite Marie dira, ô amour, ô excès de l'amour de Dieu envers une si misérable créature. Et toute ma vie, cela m'a servi d'un puissant aiguillon pour m'exciter à la reconnaissance de ce pur amour. Vous voyez, saint Paul parle de cet aiguillon, hein, cet aiguillon de la chair qui l'aide à rester humble. Voilà, c'est un autre aiguillon, c'est un aiguillon qui dit, soit dans la reconnaissance, soit dans la gratitude, tu t'imagines ce que le Seigneur a fait pour toi. Rentrer dans cette gratitude et dans cette amitié avec le Seigneur, dans toutes ces dimensions de cette vie. Alors cette amitié de Jésus avec Marguerite Marie s'exprime comme l'amitié entre entre un Dieu et une sainte. Donc c'est bien beau, mais nous on n'en est pas là. On perd, on est au début.
Et je suis touché de lire dans les écrits de Marguerite Marie une certaine insistance sur son indignité. Alors je vais reprendre un peu ces paroles-là, qui peuvent sembler en contraste avec ce que je vous ai dit tout à l'heure, mais justement parce que Jésus sait qu'il a choisi. Et alors Marguerite Marie, elle rentre vraiment dans cette conscience, elle a toujours une conscience vive. Souvent elle se demande pourquoi est-ce que Jésus vient là. Et nous des fois on peut se dire, mais est-ce que Jésus peut venir me voir? Et alors souvent, eh bien, Jésus vient lui redonner ses consolations. La veille de la visitation à Matine, ayant fait plusieurs efforts inutiles pour chanter à l'invitatoire, ayant même peine à suivre le chœur en psalmodie, au premier verset du Tédéum, je me sentis toute pénétrée d'une puissance à laquelle toutes les miennes s'appliquèrent d'abord, en esprit d'hommage et d'adoration. Et ayant mes bras croisés dans nos manches, une divine lumière s'y vint poser à la figure d'un petit enfant, ou plutôt d'un soleil éclatant, qui me fit dire dans un profond silence, « Mon Seigneur et mon Dieu, par quel excès d'amour abaissez-vous ainsi votre grandeur infinie ?» Je viens, voilà, vous voyez, enfin, vous imaginez la scène? Vous priez les vêpres, là, ou matine, alors, le matine c'est un peu plus tôt. Hein. Et il faut peut-être faire matine pour vivre cette grâce-là. Hein. Si on fait les vêpres seulement, ça ne marche pas. Il faut se lever tôt pour avoir les grâces du Seigneur de temps en temps. Hein. Si on reste couché, on passe à côté. Bref, et donc elle voit l'enfant Jésus dans ses bras. Et vous, vous diriez quoi quand vous auriez ça? Waouh, c'est super, merci Jésus. Ah, t'as pensé à moi, t'as bien raison, parce que moi je... Non, on n'irait pas jusque-là quand même, mais on dirait peut-être « Merci Seigneur de cette grâce ». Et Marguerite Marie, elle est toujours dans une attitude un peu inverse. « Mais Seigneur, par quel excès d'amour abaissez-vous ainsi votre grandeur infinie ?» Et Jésus lui dit « Je viens, ma fille, te demander pourquoi tu me dis si souvent de ne point approcher de toi ?»« Vous le savez, ô mon sauveur, répond-elle, mon souverain, que c'est que je ne suis pas digne de m'approcher de vous et bien moins de vous toucher. » Et Jésus lui répond, « Apprends que plus tu te retires dans ton néant, plus ma grandeur s'abaisse pour te trouver. » Plus tu te retires dans ton néant, plus ma grandeur s'abaisse pour te trouver. Cette conscience de sa pauvreté, de son indignité à Marguerite Marie, hein, en fait, ce n'est pas un frein, au contraire, c'est l'humilité hein, qu'elle va exprimer bien souvent. Et bien cette humilité qu'elle exprime devant la grandeur de Dieu, et l'occasion pour me dire, oulala, celui-là, je vais y aller là. Ma joie, c'est de m'abaisser, de me retirer, rejoindre ce néant. Plus tu te retires dans ton néant, plus ma grandeur s'abaisse pour te trouver. Je t'ai choisi comme un abîme d'indignité et d'ignorance pour l'accomplissement de ce grand dessein, afin que tout soit fait par moi. Alors un jour, elle reçoit beaucoup de grâce. Je crois que c'est là ce texte-là. Voilà, elle dit « Je me sentais une si grande plénitude de Dieu que je ne pouvais m'exprimer à ma supérieure comme je l'aurais souhaité et fait quelques peines et confusions que ces grâces me fassent ressentir en les disant pour ma grande indignité, laquelle m'aurait fait choisir mille fois plutôt de dire mes péchés à tout le monde et ce m'aurait été une grande consolation. » Écoutez-vous, hein, pour ceux qui n'ont pas envie de dire leurs péchés là. Ceux qui n'ont pas envie de se confesser à un prêtre, Marguerite Marie dit « Moi, j'aimerais bien me mettre ici et vous dire à tous mes péchés là. » Peut-être qu'il y a une personne parmi nous qui veut le faire. Non ? Une personne qui veut vraiment dire « Voilà, bon. » Et ça m'aurait été une consolation, dit Marguerite Marie. Si l'on m'avait permis de le faire et de lire tout haut ma confession générale au réfectoire. C'est pas très joyeux. Confession générale au réfectoire, c'est pas le moment le plus agréable. Enfin, j'espère que les lectures spirituelles sont un peu plus intéressantes que la confession générale. Enfin, pardon, c'est vrai que je suis confesseur et je suis tenu au secret, mais enfin, bon, une confession générale, c'est pas, voilà, c'est pas ce qu'on souhaite écouter le plus possible, vous voyez. Mais Marguerite Marie a dit, ça aurait été une grande consolation si l'on m'avait permis de le faire pour faire voir le grand fond de corruption qui est en moi, afin que l'on ne m'attribuât rien des grâces que je recevais. » En fait, tout ça, c'est pas moi. Et là, on arrive sur quelque chose de beau dans la confession. C'est que dans la confession, eh bien, en fait, ce qui est beau, c'est pas le péché.
Ce qui est beau, c'est le pécheur qui se met en vérité devant Dieu. C'est ça qui est beau. Et qui dit, ben voilà, c'est ça mon péché. Et là, je peux dire, ben c'est pas, j'ai besoin de la grâce de Dieu. Marguerite Marie dira à un autre endroit, je ne vois rien en moi, ni en mes actions, qui ne soit pas digne d'un châtiment. J'ai évoqué la semaine dernière, ou il y a 2 semaines, en homélie, quand le pape François nous se définit en disant, je suis un pécheur, on dit, oh c'est beau, il est humble. Mais non, c'est vrai. Pas seulement de l'humilité, c'est de la vérité. Nous sommes des pécheurs et nous nous définissons comme des pécheurs et nous avons bien besoin de la grâce de Dieu. Alors, vous voyez, en fait, elle comprend, elle contemple un peu le péché et un peu la question de la grandeur de Dieu par son péché. Il y a dans cette amitié avec le Seigneur, je vois qu'il y a quelque chose qui est assez beau. Elle contemple la sainteté de Dieu, la distance entre la sainteté de Dieu et son péché. En fait, elle dit il y a deux types de sainteté. Il y a la sainteté de justice et la sainteté de l'amour. La sainteté de justice est celle qui ne souffre aucune tâche. Ça veut dire que Dieu est le saint des saints. Et donc, quand vous arrivez et que vous avez une tâche sur vous, ça ne va pas du tout, quoi. Et donc, la justice de Dieu veut que vous n'ayez pas de tâche. Au nom de ma sainteté, je te veux pur. Et elle dit ça, c'est horrible. C'est horrible de voir ses tâches devant Dieu, devant la beauté de Dieu. On se dit, oh là là, Seigneur, je suis vraiment pas digne et tout ça. Mais ensuite, elle continue en disant, il y a une autre sainteté qui est la sainteté de l'amour. Et dit, alors celle-là, c'est encore pire. Parce qu'on voit l'amour de Dieu pour nous. Et on voit non seulement, c'est pas seulement qu'il est Dieu et que je suis créature et que je suis bien éloigné de sa grandeur. Au nom de la justice, je suis créature, il est créateur, je peux au moins dire, oui, mais enfin, je suis pas le bon Dieu, je suis qu'une créature. Mais au nom de l'amour, quand je vois tout l'amour que Dieu a pour moi, eh ben, le fait que je ne sais pas répondre, ça me met dans une situation encore bien plus délicate. Vous voyez, cette sainteté de l'amour, eh bien, elle est plus difficile pour elle. Alors Jésus, qui aime tellement sa bien-aimée, veut aussi la conduire à se purifier. Et elle évoque une fois une vanité qu'elle a eue. Elle s'est dit, tiens, finalement, je suis pas si mal. Hein. Oh, bah, je trouve que c'est pas mal. Et alors, à ce moment-là, Jésus dit, bah écoute, tu te crois pas mal? Alors je vais te montrer le tableau de ton âme. Oh, et elle n'en peut plus. Elle dit, ah, c'est insupportable. Vous voyez, une fois m'étant laissé à quelques mouvements de vanité en parlant de moi-même, ô mon Dieu, combien de larmes et de gémissements me causa cette faute. Car lorsque nous fûmes seuls à seuls, c'est intéressant, Jésus ne fait pas quelque chose de public, viens me voir ma petite, il faut qu'on parle. Il me dit, en cette manière et d'un visage sévère, qu'as-tu, ô poudre et cendre, de quoi te pouvoir glorifier? Souvenez-vous, hein, le mercredi des cendres, souviens-toi que tu es poussière et que tu retournes à la poussière. Tu n'es que poudre et cendre, tu n'es rien. C'est moi qui, de la terre, fais sortir l'homme et tout ça. Tu te prends pour qui? Ça, c'est moi. C'est pas de lui. Hein. Puisque tu n'as rien de toi que le néant et la misère, que tu ne dois jamais perdre de vue, non plus que sortir de l'abîme de ton néant. Et afin que la grandeur de mes dons ne te fasse méconnaître et oublier de ce que tu es, je t'en veux mettre le tableau devant les yeux. Puisque tu penses que tu es quelque chose et que c'est par tes propres mérites que tu es ça, bah regarde ce que tu es vraiment. Et donc elle dit, oh là là, j'en peux plus. Seigneur, cache-moi ce tableau que je ne saurais voir, pour faire une périphrase d'autre chose. Et ou faites-moi mourir, ou cachez ce tableau, je ne peux vivre en le voyant. Car ça a imprimé en moi des peines insupportables, de haine et de vengeance contre moi-même. Vous voyez, on a cette distance. Et alors, ce qui est beau, je trouve, dans cette page, c'est donc, vous voyez, donc Jésus la reprend en disant, écoute, ma petite fille, voilà, sache que tout, c'est comme il disait tout à l'heure, hein, pour que le monde sache que tout est fait par moi, hein, c'est vraiment humilité, cette conscience que l'on a de dire, bah oui, peut-être que j'ai talent que je vais développer, et en même temps, ces talents, d'où viennent-ils? Qu'as-tu que tu n'aies reçu? Et ce qui est très beau, c'est que la page suivante, on pourrait dire, alors là, on va continuer à se morfondre dans des choses négatives et tout ça, eh bien, elle raconte la grâce qui est peut-être pas collée, mais elle ajuste les deux en même temps, où elle parle de la grâce de la Toussaint,
voyez, et là, tout d'un coup, Jésus me montra la gloire à laquelle il m'appelait. Vous voyez, c'est beau parce que c'est pas, on reste centré sur son péché et tout ça. Non, pas du tout. Ah ben, Jésus me montre mon péché, très bien. Enfin, très bien. Pas très bien. Mais donc, et tout de suite après, parce qu'en fait, la perspective, c'est la sainteté. Et voilà la gloire à laquelle il me conduit. Je suis peut-être rien, et en même temps, il me conduit à une gloire. Maintenant, le bon chemin, c'est pas moi qui mérite cette gloire, c'est Dieu qui me donne cette gloire. Donc il y a, je ne reprendrai pas tous les textes sur ce thème-là. Alors je vous lis quand même ce passage hein, sur la gloire. Et comme il me fut montré en même temps un petit échantillon de cette gloire, ô Dieu, dans quel transport de joie et de désir cela me mit, ne me mit-il pas ? Et comme j'étais en retraite, je passais tout le jour dans ces plaisirs inexplicables, desquels il me semblait qu'il n'y avait rien à faire que d'aller promptement jouir. Voilà la joie de rencontrer de cette gloire à laquelle Dieu nous appelle. Alors, du coup, dans cette misère, on ne va pas rester seulement dans la misère et dans l'indignité, il y a peut-être un chemin dans lequel nous sommes invités à entrer, c'est aussi le chemin, on l'a évoqué tout à l'heure avec la confession, eh bien de la miséricorde. Notre amitié avec Dieu, elle se joue et elle se construit sûrement dans la miséricorde. Mais on pourrait dire aussi, aussi pour les familles, pour les couples, dans nos relations, dans nos amitiés. Le chemin de la croissance, le chemin de cette amitié, eh bien, c'est le chemin du pardon et de la miséricorde. Au fond, là, nous voyons que nous pouvons avancer, puisque le pardon est en place. Je me souviens de ce couple qui me disait, « Oh, mon père, on est un couple vraiment épatant, on est vraiment un couple star. » On déchire, comme ils disent à l'époque. Il va attendez les gars, on se revoit dans 5 ans, puis après on voit qui déchire l'autre. Bon, et en fait, je pense que le plus beau lieu, en fait, où l'on voit où on peut durer, où on peut avancer, c'est quand justement cette miséricorde s'exprime. Alors je vais vous redire ces textes qui nous, à la fois, qui peuvent vous aider vous aussi dans la confiance, hein, à rentrer dans cette ce chemin de la miséricorde, notamment avec le Seigneur, et voir que là se joue une très grande amitié. Comme je me préparais à faire ma confession annuelle avec une grande anxiété pour trouver mes péchés, mon divin maître me dit « Mais pourquoi tu te tourmentes ? Fais ce qui est en ton pouvoir, je suppléerai à ce qui manquera au reste, car je ne demande rien tant dans ce sacrement qu'un cœur contrit et humilié, qui d'une volonté sincère de ne me plus déplaire, s'accuse sans déguisement, et pour lors je pardonne sans retardement, et de là il s'ensuit un parfait amendement. » Vous voyez, d'entrer dans ce chemin humble et pur, ben voilà Seigneur, voilà mes péchés, je veux te les remettre dans une grande droiture et une volonté de ne plus t'offenser. Alors elle ne nous raconte pas sa confession, elle raconte avant la confession et après la confession. Vous êtes un peu déçus. Vous ne savez pas ce qu'elle a dit en confession. Vous savez, ça s'appelle le secret de confession. Il y a pas, on n'est pas à tendre l'oreille derrière qu'est-ce qu'il va raconter. Je n'ai pas vu ça encore pour l'instant. Une femme qui viendrait à la porte du confessionnal entendre ce que son mari est en train de dire. « T'as rien oublié, j'espère. » Non, ça, c'est entre le bon Dieu et le pénitent. Mais, par contre, elle parle des fruits de sa confession. Et voilà ce qu'elle dit. « Je fis donc ma confession annuelle. » Après laquelle il me semblait me voir et sentir dépouillé et revêtu en même temps d'une robe blanche. Avec ces paroles, voici la robe d'innocence dont je revêts ton âme, afin que tu ne vives plus que de la vie d'un homme Dieu. C'est-à-dire que tu ne vives comme ne vivant plus, mais me laisse vivre dans toi, car je suis ta vie. Et tu ne vivras plus qu'en moi et par moi, qui veut que tu agisses comme n'agissant plus, me laissant agir et opérer en toi et pour toi, me remettant le soin de tout. » Voilà, elle a retrouvé cette communion avec son bien-aimé, et son bien-aimé la revêt non seulement de vêtements blancs, mais agit à travers elle. Alors, dans cette amitié avec le Seigneur, eh bien, il y aurait un aspect que on pourrait évoquer aussi dans cette imperfection. Eh bien, mais non, je crois que je ne vais pas l'évoquer. Allez, si, je le fais quand même. Eh bien, c'est quoi le fruit de cette indignité, en fait ? À quoi ça sert qu'on passe ce temps à la regarder là ? Eh bien, c'est justement, comme Jésus lui dira, Jésus voulait que j'attendisse tout de lui. Est-ce que nous attendons tout de Dieu ?
Est-ce que lorsque nous prenons conscience de cette imperfection, eh bien, est-ce que nous nous braquons, ou est-ce que, au contraire, nous n'osons plus nous avancer vers le Seigneur, ou est-ce que, au contraire, nous attendons tout de lui? Hélas, dit Marguerite Marie, je ne suis pas fidèle et je tombe souvent. Ça peut nous encourager, hein, si vous croyez que vous n'êtes pas sur le chemin de la sainteté parce que vous tombez souvent, mais il y a une sainte qui nous dit qu'elle tombait souvent. Hélas, je ne suis pas fidèle et je tombe souvent. À quoi, quelquefois, Jésus semblait prendre plaisir? Ah bon? L'original, ce bon Dieu, hein. Je tombe souvent et il en prend plaisir. Ah ben, merci. Tant pour confondre mon orgueil que pour m'établir dans la défiance de moi-même, voyant que sans lui, je ne pouvais que le mal et faire de continuelles chutes sans mon pouvoir relever. Et alors, ce souverain bien de mon âme, donc Jésus, venait à mon secours et comme un bon père, il me tendait les bras de son amour en me disant « Tu connais donc bien que tu ne peux rien sans moi. » Vous voyez, eh ben, de cette chute, on dit ça à Pâques, hein, « Bienheureuse faute qui nous voulait lui un tel sauveur, on contemple la grâce de Dieu. » Mais là, en fait, ben, dans cette faute, au moins, tu peux te libérer de ton orgueil et revenir à moi et me voir venir vers toi. Ce qui me faisait fondre de reconnaissance envers son amoureuse bonté, laquelle me faisait fondre en larmes de voir qu'il ne se vengeait pas de mes péchés et continuait l'infidélité que par des excès d'amour par lesquels il semblait combattre mes ingratitudes, lesquels il exposait quelquefois devant mes yeux avec la multitude de ses grâces, en me mettant dans l'impuissance de lui parler que par mes larmes, souffrant alors plus que je ne peux dire. C'est ainsi que ce divin amour se jouait de son indigne esclave. Alors, frères et sœurs, voilà, nous pouvons donc rentrer dans une troisième partie qui est la partie de la confiance. Justement, Jésus veut faire de nous ses amis, comme pour Marguerite Marie. Nous aussi, nous en sommes bien indignes et nous pouvons rentrer dans la confiance. Cette confiance, elle peut s'exprimer dans plusieurs aspects de notre vie. On l'a évoqué par rapport à notre péché, mais on peut avoir plusieurs craintes dans notre relation à Dieu. Et encore, là aussi, Jésus vient nous consoler. Comme je me plaignais sans cesse à mon divin maître de ce que je craignais de ne lui pouvoir plaire en tout ce que je faisais, d'autant qu'il y avait trop de ma volonté, Jésus me dit, hélas, mon Seigneur, donnez donc quelqu'un pour me conduire à vous. Et Jésus lui répond, ne te suffis-je pas? Que crains-tu? Un enfant autant aimé que je t'aime peut-il périr entre les bras d'un Père Tout-Puissant? Vous voyez, elle se sent perdue, elle sent qu'elle a besoin d'aide. Et Jésus lui dit, mais un enfant autant aimé que je t'aime peut-il périr entre les bras d'un Dieu Tout-Puissant? Jésus lui dira à un autre moment, qu'as-tu à craindre entre les bras du Tout-Puissant? Pourrait-il bien te laisser périr en t'abandonnant à tes ennemis après m'être rendu ton père, ton maître et ton gouverneur dès ta plus tendre jeunesse, en te donnant de continuelles preuves de l'amoureuse tendresse de mon divin cœur, dans lequel même j'ai établi ta demeure actuelle et perpétuelle? Pour plus grande assurance, dis-moi quelle plus forte preuve tu souhaites de mon amour, et je te la donnerai. Mais pourquoi combats-tu contre moi qui suis ton seul vrai et unique ami? Et est-ce que de temps en temps nous combattons contre le Seigneur aussi est-ce que nous combattons entre les bras d'un Dieu tout-puissant? Alors je vous donne ce texte parce que je le trouve très beau, ça me fait beaucoup rire en fait. À un moment dans la communauté, comme je vous disais tout à l'heure, eh bien on a du mal à accueillir Marguerite Marie pour ses grâces mystiques et on se demande même si elle n'est pas possédée. Alors je trouve ça génial parce que, donc comme on dit, elle est possédée, qu'est-ce qu'on fait? Ben, on va lui jeter de l'eau bénite et on lui présente la croix parce que si c'est le démon, ça va pas réagir. Et donc voilà, comment vivre dans la confiance dans des moments comme ça, vous voyez? Pas facile. Et Jésus répond à Marguerite Marie, j'aime l'eau bénite et les croix. Moi, je trouve ça assez extraordinaire. Et donc elle dit, bah en fait, plus on essayait de me libérer, plus mon époux se collait à moi et me dit, je suis bien avec toi. Voilà, j'aime l'eau bénite et je chéris si fort la croix que je ne peux m'empêcher de m'unir étroitement à ceux qui la portent, comme moi et pour l'amour de moi. Alors peut-être que vous avez une croix autour de votre cou, donc vous pouvez penser à ça, ceux qui portent la croix autour de votre cou, ou dans votre, voilà, et bien que vous pouvez l'embrasser
et vous unir au Seigneur sur la croix, qui aime ceux qui portent la croix comme lui. Alors des fois, vous n'avez pas besoin de l'avoir autour du cou, parce que vous la portez de bien des manières. Peut-être que les auditeurs de Radio Espérance ne peuvent pas se déplacer pour venir jusqu'à nous dans cette chapelle, et c'est pour ça, ils ont une croix bien lourde à porter. Eh bien, Jésus vous dit, mais j'aime l'eau bénite, et je chéris si fort la croix que je ne peux m'empêcher de m'unir étroitement à ceux qui la portent comme moi et pour l'amour de moi. Alors, frères et sœurs, dans toutes ces situations, rentrons dans cette confiance en Dieu. Je terminerai cette heure sainte avec un texte particulièrement pour les prêtres. Voilà, dans ce temps d'épreuve aussi que nous vivons dans l'Église, eh bien, j'aimerais donner cette parole de confiance aux prêtres. En fait, ce n'est pas une parole de confiance, c'est une parole, ce n'est pas de moi, c'est de Marguerite Marie, c'est une lettre qu'elle écrit à son frère qui est prêtre. Vous voyez, pour peut-être beaucoup de prêtres, en ce moment, il peut y avoir des tentations de découragement, et notamment pour tous ceux qui luttent et qui essaient de suivre le Seigneur fidèlement, à travers tous les combats qu'ils peuvent vivre aussi dans leur cœur. Eh bien, je vous invite à entendre ces paroles de Jésus à son frère prêtre, comme pour chacun de nous. « Oui, mon cher frère, je l'espère, qu'il ne tiendra qu'à vous de vous faire saint par les grandes grâces qu'il vous fera, si vous voulez y correspondre, en suivant fidèlement les saintes inspirations et beaux mouvements qu'il vous donne pour cela. Il vous en coûtera, il est vrai, de la part de la nature, qui craint sa propre destruction et tout ce qui la fait souffrir. Mais hélas, la pourrait-on faire mourir sans souffrir beaucoup, puisque tout s'y oppose en nous. Car nos passions se révoltent continuellement, qui nous font souvent tomber. Mais il ne nous faut pas troubler pour cela, ni nous laisser abattre ou décourager, mais nous faire violence en tirant profit de nos propres chutes, pour nous animer au combat par l'exemple des saints qui ont senti des faiblesses comme nous. Et il nous faut donc, comme eux, combattre contre nous-mêmes jusqu'à la fin et mourir les armes en main, car la couronne n'est donnée qu'aux victorieux. Vous voyez bien, mon cher frère, que je n'entends pas par là vous inviter à de grandes austérités, mais oui, bien à une généreuse mortification de nos passions et inclinations, à détacher notre cœur et le vider de tout le terrestre et humain,

que me donne notre sainte union de vous dire sans façon ce qui me vient en pensée, sachant qu'une véritable amitié du Sacré-Cœur excuse tout. Courage donc, mon cher frère, achevez ce que vous avez commencé en faveur de ce divin cœur, et croyez qu'il vous rendra au centuple tout ce que vous ferez pour son amour. Amen.

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2: Je vous aime, ô mon Dieu, et mon seul désir est de vous aimer.
3: Que les cieux rendent grâce pour ta merveille, Seigneur, et l'assemblée des saints pour ta fidélité. Psaume 88, 6.

Heureux de passer ce petit moment donc avec vous pour vous introduire ce deuxième chapitre de l'encyclique Diletichnos. C'est en fait le chapitre le plus facile et le plus profond. Le plus facile parce que, après avoir bien fait travailler voilà, nos ménages, réfléchi, cherché par réfléchir par nous-mêmes, eh bien, nous entrons sur une autre modalité qui est plus contemplative. Et l'enjeu, voilà, de ce deuxième chapitre, qui cherche à nous mettre au contact direct avec le Seigneur, eh bien, c'est sur une modalité plutôt contemplative. Voilà. Et il y a un, non pas un laisser-faire, voilà, mais une remise à Dieu. Voilà. Et que j'espère pouvoir vous introduire, et en particulier grâce au soutien de notre chapelle La Colombière, que vous avez peut-être pu déjà parcourir, visiter. Non? Alors, si vous y êtes déjà allé, eh bien, vous aurez l'occasion d'y retourner déjà ce soir. Voilà. Et pour les autres, bah, du coup, j'espère que ça attirera aussi votre attention sur comment cette chapelle. Elle est pleinement au service de cette encyclique pour nous faire comprendre ce que le pape cherche à nous faire comprendre, à faire comprendre à toute l'Église. Avant de venir, vous l'aviez déjà lu, cette encyclique. Donc, non, vous avez osé venir sans l'avoir lu. Très bien, très bien. Vous verrez donc un peu plus loin que le pape, évoquant l'histoire de la réception du Sacré-Cœur, fait particulièrement référence à, fait référence à plusieurs traditions, et en particulier à celle de la Compagnie de Jésus à travers Claude la Colombière, l'accompagnateur de Marguerite Marie. Et il dit explicitement, dans, je crois que c'est le chapitre 3 ou 4, nous avons vu comment Saint Claude la Colombière avait relié l'expérience spirituelle de Sainte Marguerite Marie à la proposition des exercices spirituels. Alors, pour ceux qui ne sont pas familiers avec la spiritualité ignatienne de la Compagnie de Jésus, d'Ignace de Loyola, les exercices spirituels sont ce petit ouvrage qu'Ignace a composé, qui est plutôt le fruit de l'expérience de Dieu d'Ignace, qui va le conduire à devenir cette personnalité que l'on connaît aujourd'hui, c'est-à-dire le fondateur de la Compagnie de Jésus et donc de tout ce dynamisme apostolique aussi qui suivra. Il écrit dans un, voilà, dans un recueil qu'il appellera Exercice spirituel,

0: toute une pédagogie pour permettre à d'autres d'entrer dans une expérience directe du Seigneur, à partir, structuré, d'un cheminement à travers, en particulier, les évangiles, la vie de Jésus. Il appellera ça donc les exercices spirituels. Un livre que je ne vous recommande pas à acheter, même si vous le trouvez dans les bonnes librairies, voilà. Parce que si vous l'achetez, non pas que vous commettez un péché véniel, mais simplement vous verrez que c'est illisible. C'est illisible. Pourquoi? Parce que c'est écrit déjà dans un langage qui n'est plus le nôtre, le langage du XVIe siècle. Et puis surtout, c'est un écrit plutôt destiné à ceux qui vont accompagner les retraitants qui vont chercher à rentrer dans cette expérience personnelle de Dieu. Et donc, il donne des indications pour aider l'accompagnateur, comme on va l'appeler, comme on va les appeler, voilà, l'accompagnateur pour être attentif, voilà, au cheminement du retraitant et lui permettre de vivre cette rencontre particulière, singulière avec le Seigneur. Et dans ce cheminement, voilà, donc qui peut être de durée variable, mais qui est structuré dans les termes d'Ignace en 4 semaines, on pourrait dire 4 thématiques, voilà, fondamentales. Il nous fait travailler avec toutes nos ressources propres et il va appeler ça des exercices de méditation. J'investis mon intelligence, ma réflexion. C'est ce que vous avez fait, en fait, là, depuis hier soir et surtout depuis ce matin. Voilà. Vous avez cherché à comprendre, à vous laisser interroger et tout ça, et vous avez, enfin, je pense que, voilà, c'est ça qui a été sollicité. Voilà. Votre intelligence. Mais il n'y a pas que cette modalité pour entrer, voilà, dans un chemin de rencontre avec le Seigneur. Ignace présente une autre modalité, plus simple en apparence, mais surtout plus profonde, qui est celle de la contemplation. La contemplation où je me mets en présence des scènes d'évangile de la vie de Jésus et progressivement, je découvre que cette histoire que je regarde, que je lis, que je contemple, elle n'est pas une histoire extérieure à moi, mais elle vient aussi éclairer ma propre histoire. Je rentre dans l'histoire de l'Évangile, je découvre que l'histoire de l'Évangile vient à ma rencontre. Mais dans un contact, vous voyez, beaucoup plus, on pourrait dire, apaisé ou tranquille, voilà. Non pas pour s'endormir, et j'espère ne pas vous endormir, mais où il y a, on pourrait se dire, comme un lâcher-prise pour un laisser-faire, mais en profondeur. Un peu comme, vous voyez, avec les beaux jours qui sont venus ces derniers temps, nous avons plaisir à reprendre, à ressortir à l'extérieur, à s'exposer au soleil, et plus vous vous exposez au soleil, quand vous rentrez, eh bien ça, vous ne pouvez pas le masquer. Quand vous rentrez chez vous, voilà. Ah ben Léon, tu as passé du temps à l'extérieur, toi. Tu en as bien profité. Voilà. Ton visage est devenu rayonnant. Voilà. Parce que vous êtes laissé impressionner, voilà. Laisser le soleil, voilà, s'imprimer sur vos corps, de manière toute simple, mais avec une conséquence sensible. Eh bien, ce deuxième chapitre de l'encyclique, elle est sur cette modalité. Le pape François, vous l'ignorez pas, ou il serait temps de ne plus l'ignorer. Voilà, vous savez qu'il était jésuite, voilà. Donc il a été façonné par la tradition ignatienne. Voilà. C'est un peu sa matrice intérieure, c'est ce qui l'a structuré. Eh bien, voilà qu'il nous introduit sur ce chemin-là, voilà, sans faire de nous, et voilà, il ne vous oblige pas à devenir, et heureusement, des Ignatiens. Voilà. Mais voilà, il y a quelque chose de cette pédagogie qu'il adopte dans cette manière de nous conduire sur le chemin du cœur de Jésus. Nous avons vu comment Saint-Claude de la Colombière avait relié l'expérience spirituelle de Marguerite Marie à la proposition des exercices spirituels. Voilà. Eh bien, en fait, il nous fait rentrer dans cette expérience. Je crois que c'est donc avec, vous voyez, cette attitude-là qu'il faut aborder ce deuxième chapitre. Et donc, je reviens à notre chapelle, voilà, qui a été construite ici donc, pour honorer Claude la Colombière. Eh bien, nous avons découvert, il n'y a pas très très longtemps, alors, on n'avait pas d'héritage dans les archives de la construction de la chapelle, d'explication plus précise, mais on a bien compris que cette chapelle est structurée, elle aussi, selon les exercices spirituels, la pédagogie des exercices spirituels. Et nous allons pouvoir découvrir que, alors, pour éclairer ce deuxième chapitre, il y a comme tout un tas d'illustrations qui viennent nous aider à rentrer dans cette contemplation. Alors, c'est ce que je vous propose, voilà, de vous guider ce soir, dans éveiller votre attention dans ce que vous pourrez faire peut-être plus profondément, soit ce soir pendant l'éveillé ou d'ici votre départ de Paray-le-Monial. Et pour les auditeurs, voilà, qui écouteront, eh bien, ce que je vous dis par podcast ou par, j'espère que ça suscitera pour vous le désir de venir à Paray-le-Monial pour vous rendre compte précisément, voilà, et lire en lieu et place, voilà, ce deuxième chapitre. Ça va ? Alors, reprenons le fil de ce deuxième chapitre. Le cœur du Christ, symbole du centre personnel d'où jaillit son amour pour nous et le noyau vivant de la première annonce. Là se trouve l'origine de notre foi, la source qui donne vie aux convictions chrétiennes. Eh bien, vous voyez que quand vous entrez dans cette chapelle, la première chose précisément qui vient saisir notre regard, c'est précisément ce qui est au centre, mais au fond, et dont vous découvrirez rapidement, vous comprenez de quoi elle nous parle, de Jésus avec son cœur rayonnant. Son amour, voilà, jaillit du centre de son cœur, l'origine de notre foi. Origine, et voyez, orientation qui vient comme nous saisir. Et c'est ce que je vous invite à faire, c'est vous laisser saisir, vous voyez, vous laisser rejoindre et capter. On est tellement cérébral dans notre culture occidentale que tout de suite, on cherche à réfléchir, alors qu'est-ce que ça veut dire, qu'est-ce que ceci, qu'est-ce que cela. Mais d'abord, laisse-toi saisir, laisse-toi rejoindre. Laisse ton esprit un peu tranquille et laisse les autres aspects qui composent aussi ton être, parce que tu n'es pas qu'un esprit, tu n'es pas qu'un cerveau, et heureusement, voilà, tu es aussi un corps. Et vous savez comment dans le premier chapitre, le pape a attiré notre attention sur le fait que, eh bien, quel est le premier moyen, voilà, pour commencer notre réflexion ? Je ne sais pas si tu l'as évoqué, Guénaël. C'est la chair de poule, le frémissement, voilà, face à un événement, le retentissement dans notre chair, c'est la première étape qui va ensuite nous permettre de réfléchir. Laisse-toi saisir, laisse-toi rejoindre, découvrir que le Seigneur, voilà, il est le premier à venir à ta rencontre. Et vous voyez que c'est l'expérience sensible que je vous souhaite lorsque vous entrerez ou rentrerez dans la chapelle La Colombière. Le pape poursuit, le Christ n'a pas voulu beaucoup nous expliquer son amour pour nous, mais il l'a manifesté, manifesté par ses gestes, ses gestes. Et c'est le sous-titre qui arrive tout de suite, des gestes qui reflète le cœur. Et voyez que le terme, il n'est pas anodin. On pourrait passer rapidement dessus, des gestes qui reflètent le cœur. Reflète, réfléchir, le reflet. Vous voyez, on est dans une approche particulièrement sensible, ce qui n'est pas de la sensiblerie, voilà. Mais c'est par le sensible être touché, voilà. Se laisser toucher. On n'est pas dans un discours théorique, on est dans l'enjeu d'une rencontre, voilà. D'une expérience personnelle de rencontre avec le Seigneur. Et vous savez que dans une rencontre que vous pouvez faire avec des personnes qui vous sont chères, vous êtes déjà rempli, voilà, quand vous voyez, voilà, quand vous avez un rendez-vous avec une personne qui est chère à vos yeux, dès que vous la voyez paraître, voilà, vous êtes rempli de sa présence. Vous commencez, vous êtes, voilà, avant même de vous dire quoi que ce soit. Je suis heureux que tu sois là. Je suis heureux d'être avec toi. Se laisser saisir. Se laisser saisir. Entrer dans l'expérience d'une présence pour moi. Pour moi. Le Seigneur vient pour moi. Ce que le pape poursuit tout de suite dans le paragraphe suivant. Selon l'Évangile, Jésus est venu chez les siens. Et il ne nous traite pas comme des étrangers. Nous sommes les siens. Et voyez du coup cette proximité immédiate qui s'éprouve, qui frémit par nos sens, eh bien, vous pouvez le découvrir tout de suite, dès l'entrée dans notre chapelle, par les vitraux qui vous accueillent au plus proche. Et notamment un d'entre eux qui est sur votre gauche. Alors ce soir, ça va être un peu plus difficile puisqu'il fera un peu nuit. Vous pourrez revenir en journée. C'est Jésus qui bénit les petits-enfants. Avec, vous voyez, ce verset qui est retenu, « Laissez venir à moi ».« Venir à moi », c'est l'invitation qui vient nous saisir. Et vous voyez, nous sommes touchés, nous sommes rejoints par la lumière, voilà, qui réfléchit. Ce visage, ce geste, cette tendresse, cette tendresse. Nous sommes les siens. Il nous considère comme un bien propre sur lequel il veille avec soin, avec affection. Il nous traite comme les siens, comme les siens. Déjà dans le premier chapitre, vous avez pu entendre l'insistance sur la dimension relationnelle que le pape insiste. La dévotion au cœur de Jésus est une dimension profondément relationnelle, une dynamique relationnelle. On n'est pas dans quelque chose, voilà, la contemplation d'un objet théorique ou voilà, serait-ce le cœur. Mais le cœur, ça nous renvoie sur la personne entière de Jésus. Le cœur est un symbole. C'est pas un organe physiologique que l'on va contempler. C'est un symbole qui passe par le sensible, mais pour nous conduire à la personne totale, profonde de Jésus. Et vous voyez que du coup, on a à redécouvrir pour nous aussi dans notre culture, encore une fois, hyper cérébrale, où aussi la dimension symbolique, on a pu la laisser un peu s'éteindre ou un peu tomber en désuétude, ou laisser simplement dans des expressions dites symboliques. Ah, tu sais, voilà, bah, je te donne cette pièce, c'est mon euro symbolique pour te dire ma participation. Et vous voyez que dans ces expressions-là, un truc symbolique, c'est plutôt faute de mieux. Bon, j'aurais pu faire plus ou j'aimerais faire plus, mais bon, bah, pour l'instant, contente-toi de cela. Voilà, c'est symbolique. Voilà. Non, non, symbolique. Dans l'enracinement antique et biblique, c'est quelque chose de beaucoup plus profond. C'est un contact sensible avec une réalité effectivement sensible. Au départ, à cette époque-là, dans la période antique, c'était des poteries cassées pour rappeler une alliance qui avait été engagée. Le papier était cher, donc on cassait plutôt des poteries. T'en gardes une partie, moi j'en garde une autre, et quand je regarde ma partie à moi, je me souviens qu'il existe une autre partie que je ne vois plus, mais qui me rappelle l'engagement que nous avons pris l'un avec l'autre. Le cœur de Jésus, symbole de l'amour de Dieu, par un contact sensible, si pauvre soit-il, si petit soit-il, est là pour nous conduire dans l'immensité du mystère de Dieu. Vous voyez, c'est ça la dynamique du cœur de Jésus. Et une dynamique, vous voyez, donc relationnelle. Ce qui est précisément le cœur de la dynamique, de la pédagogie, des exercices spirituels qui cherchent à développer, voilà, à éveiller et à nous faire entrer dans une dynamique de relation, de rencontre et de dialogue simple, amical, voilà, mais direct avec le Seigneur. Lui vers moi, moi vers lui. Il le dit lui-même, poursuit le pape, poursuit l'encyclique, « Je ne vous appelle plus serviteur », il nous propose l'appartenance des amis. L'appartenance des amis. Venez à moi. Vous êtes mes amis. Dimension que vous découvrirez aussi très forte avec précisément l'expérience de Marguerite Marie et de Claude Lacombière. C'est sur la modalité d'une amitié avec le Seigneur qu'ils vont l'un et l'autre découvrir ce trésor et pouvoir le transmettre. Alors nous sommes obligés d'avancer, voilà. Cela est manifeste lorsque nous le voyons à l'œuvre, voilà. Et donc l'enjeu, c'est apprendre à contempler le Seigneur, regarder le Seigneur à l'œuvre. Il est toujours à la recherche, toujours proche, toujours ouvert à la rencontre. Alors pour un familier de Claude Lacombière, tout de suite, cette expression, ça doit faire tilt dans votre cœur. Il est toujours, toujours, toujours. Ça nous renvoie explicitement, c'est pas mentionné dans l'encyclique, mais à une prière de Saint Claude, son acte d'offrande, où précisément, il parle exactement en ces termes du Seigneur. Son cœur est encore et autant qu'il le peut être dans les mêmes sentiments pour aujourd'hui, et surtout toujours brûlant d'amour pour les hommes, toujours ouvert pour répandre sur eux toutes ses grâces et bénédictions, toujours touché de nos maux, toujours disposé à nous recevoir et à nous servir d'asile. Vous voyez que donc dans les propos, il y a les propos explicites de l'encyclique sur Claude Lacombière, mais en fait, il y a d'autres propos implicites dans la manière de nous parler, de nous mettre sur le chemin du cœur de Jésus. Toujours à la recherche, toujours proche, toujours ouvert à la rencontre, et bien précisément, le pape va prendre appui sur la rencontre de Jésus avec la Samaritaine. Surprise, nous la découvrons dans notre chapelle. Sur un des petits, non pas chapiteaux, ce que l'on appelle des corbeaux, c'est-à-dire ce qui est accroché sur les murs où se trouvent les vitraux, vous découvrirez précisément cette scène de la rencontre de Jésus avec la Samaritaine. Un Jésus simplement assis sur la margelle du puits, dialoguant avec... Voilà. Et l'on regarde, et l'on peut découvrir, et on peut se laisser toucher par les gestes, les attitudes de cette femme en réflexion sur ce que Jésus lui dit. Il pointe avec la main droite le chiffre 5, et elle réfléchit. Et elle va en tirer, elle va se laisser rejoindre et remettre en mouvement, réintégrer dans la société humaine de son temps, où elle avait été marginalisée pour toutes sortes de raisons. Avec Jésus, se laissant rejoindre par lui, quelque chose d'un chemin de vie qui se manifeste. Un peu plus loin, poursuite toujours dans ce même paragraphe, nous le voyons au milieu de la nuit, rencontrer Nicodème. Nous l'admirons se laisser laver les pieds sans honte par une prostituée. Hop, juste à côté, vous voyez la rencontre de Jésus chez Simon le pharisien et la femme pécheresse qui essuie les pieds de Jésus avec ses cheveux. Et vous voyez dans les visages la manière de vivre cette scène. Il y en a un qui est complètement fermé, obtus. C'est Simon le pharisien. Il fait la gueule. Jésus le pointe du doigt. Ah. Mais voilà, le geste profond, de profond respect de cette femme dont on ne voit pas le visage, mais dont on voit simplement les cheveux. La Samaritaine, la pécheresse, cette pécheresse pardonnée, ça nous parle de la miséricorde du Seigneur. C'est précisément la thématique que choisit le pape, voilà, en choisissant ces scènes de contemplation de l'Évangile. Cette miséricorde, cette attitude miséricordieuse qui est cette venue, vous savez, la miséricorde, parfois on a eu tendance à la réduire comme simplement, voilà, temps de miséricorde, soirée miséricorde, ça veut dire soirée réconciliation. Sauf que miséricorde, c'est plus large que la réconciliation. La réconciliation, c'est l'aboutissement, voilà. Mais la miséricorde, elle commence bien avant. C'est la mise en mouvement de Dieu lui-même pour venir nous rechercher, nous rejoindre. Ce que vous allez me rafraîchir la mémoire. Comment ? Non, pas Ulrich. Non. Le cardinal que lisait le pape quand il a été élu en 2013. Comment ? Non, pas Youm. Flûte. Il le pointe dès le lendemain de son élection, voilà, sur l'esplanade, je dirais, pendant la première audience publique, il dit, voilà, je suis en train de lire un livre qui me fait beaucoup de bien, d'un de mes cardinaux. On comprendra après que lorsqu'il fait un compliment en public d'un de ses cardinaux, c'est assez plutôt rare, et donc c'est précieux à entendre. Je lis un livre sur la miséricorde du Seigneur. Comme je voudrais que l'Église soit pétrie de cette expérience de la miséricorde. Eh bien, ce cardinal, voilà, dont le nom voilà, reste dans le silence pour son humilité, voilà. Sur la miséricorde, justement, il repointe l'expérience initiale, c'est très intéressant, voilà, sur où apparaît la miséricorde de Dieu, vous le savez, avec Moïse au buisson ardent. C'est là la révélation première et profonde de la miséricorde de Dieu, que Dieu est miséricorde. J'ai vu la misère de mon peuple, j'ai vu et je suis descendu, dit Dieu, avant même d'envoyer Moïse. Et donc, ce cardinal anonyme souligne, voilà, la miséricorde, c'est ça. Voilà, c'est ça. Et il le dit, c'est inscrit dans son nom. Lorsque Moïse lui dira, mais alors quel nom dirais-je ensuite quand tu m'envoies pour authentifier quand même celui qui m'envoie et tout ça, quel sera le nom de Dieu ? Celui qui est ? Celui qui sera ? Celui qui... Et le cardinal pointe, c'est difficile à traduire cette expression et on ne sait pas trop très bien la traduire. L'hébreu est très difficile à traduire explicitement. Mais ce qu'il y a à retenir, justement, dans ce terme quasiment intraduisible, c'est que Dieu manifeste que son nom est mouvement, dynamique. On ne peut pas le figer. Il est dans ce mouvement de sortie de lui-même pour venir à notre rencontre. Et il souligne, c'est ça la miséricorde. La miséricorde, c'est cette mise en mouvement de Dieu, par Dieu, vers nous, jusqu'à ce qu'il nous retrouve. Ce que Faustine comprendra quelques siècles plus tard, elle qui n'a pas fait d'études de théologie, qui n'est pas du tout cardinale, qui est simplement petite religieuse dans son couvent de Cracovie ou à côté de Cracovie, et voilà, bénéficiant simplement de son catéchisme très élémentaire, voilà, de son enfance, elle voit le Seigneur se manifester à elle et dira-t-elle, contemplant son cœur rayonnant, voilà, ce rayon qui jaillit du cœur de Jésus, descend, coule, vient la miséricorde de Dieu. Et la miséricorde de Dieu, c'est pas seulement un attribut serait accessoire ou secondaire ou comme on le faisait dans le catéchisme de l'époque. Dieu est tout-puissant, il est un esprit, il est blablabla, il est ceci, il est cela. Et juste en fin de parcours, en fin de liste, Dieu est miséricordieux. Voilà, il est miséricorde. Vous voyez que c'était vraiment en bas de peloton, hein. Elle, Faustine, elle dit, ah, mais la miséricorde, c'est pas le bas du classement. C'est l'attribut fondamental de Dieu. Et ça passe par le cœur de Jésus. Combien je souhaite que notre Église, pour être ajustée à affronter les temps qui sont les nôtres, dit le pape en 2013, combien je souhaite qu'elle soit plongée dans cette expérience de la miséricorde. Vous voyez, alors qu'on était au début de son pontificat, il ne nous parlait pas du cœur de Jésus, et pourtant il nous mettait sur le chemin du cœur de Jésus. Alors qu'aujourd'hui, nous sommes certainement, peut-être pas pour les heures qui viennent, mais quand même dans les mois en tout cas, on est quand même plutôt proche de la fin de son pontificat. Vous voyez, on est avec ce document sur le cœur de Jésus et que nous contemplons, voilà, précisément dans ses accroches. Toujours ouvert, voilà, toujours proche, toujours ouvert à la rencontre. Le Seigneur est proximité, compassion et tendresse. Lorsqu'il guérit une personne, il préfère s'en approcher. Il préfère s'en approcher. Jésus étendit la main et le toucha, lui toucha la main, leur toucha les yeux. Regardez les manières qu'a de Jésus de toucher. Voilà. Et laissez-vous toucher par sa manière de toucher. Le Seigneur connaît la belle science des caresses. La tendresse de Dieu ne nous aime pas avec des mots. Il s'approche de nous et proche de nous, il nous donne son amour avec toute la tendresse possible. Et la seule citation, vous pourrez faire attention dans ce chapitre, alors que dans les autres chapitres, elles sont nombreuses, il n'y a qu'une seule citation dans le chapitre 2. Le pape se cite lui-même. Cette citation, en fait, qu'est-elle? Eh bien, elle est une référence à sa première homélie de pontificat, 2013, précisément lors de la fête du Sacré-Cœur, 7 juin 2013, où il développait cette science difficile de l'amour et cette science de la caresse. Alors pour nous, occidentaux, ça nous semblait aussi étrange de voir un pape parler de la science de la caresse, avec aussi toutes les ambiguïtés peut-être que ça peut représenter. Bah, mais le pape, il est latino-américain, il a une autre culture, il a une sensibilité, voilà, une affectivité qui est un peu plus, voilà, un peu plus ajustée, ou en tout cas tactile, effectivement. Et alors il explique dans, voilà, la science de la caresse du Seigneur, les deux piliers de l'amour, c'est proximité et tendresse. Et il prend appui précisément sur le bon pasteur, voilà, qui connaît chacune de ses brebis personnellement, voilà, et qui les porte sur ses épaules. Surprise, à nouveau, voilà, dans un des petits corbeaux de la chapelle, vous pourrez découvrir précisément le bon pasteur, entouré du troupeau de ses brebis et portant, voilà, l'une d'entre elles sur ses épaules. Au final, à tour de rôle, c'est chacune des brebis qui passe sur les épaules. Le bon pasteur, entouré, voilà, dans des lieux menaçants où vous pouvez voir, voilà, sur la gauche, les mercenaires au couteau aiguisé entre les dents, voilà, aux doigts allongés et avec les euros trébuchants, ou les dollars trébuchants pour acheter et corrompre. Et de l'autre côté, vous pourrez voir, si c'est bien éclairé, ou sinon vous venez avec une torche, voilà, les loups voraces qui cherchent à attraper, voilà, les loups aux dents longues et aiguisées, voilà, qui cherchent à attraper les brebis qui trouvent refuge, voilà, dans les mains du Seigneur. La science de la caresse, voilà, c'est en fait celle du bon pasteur qui connaît ses brebis et les prend pour les porter sur ses épaules. Il s'agit d'un amour fort, poursuivait le pape à ce moment-là. Proximité et tendresse nous font voir la force de l'amour de Dieu. C'est pas quelque chose de mièvre, c'est quelque chose de fort, de fort. Alors, nous continuons, voyez, cette route et cette pédagogie, voilà, nous nous laissons progressivement façonner, voilà. Et plus nous nous laissons façonner, plus se transmet quelque chose en profondeur, au-delà même de ce dont vous pouvez concevoir. Voilà. C'est plutôt la modalité plutôt du sachet de thé ou de l'infusion de 4 heures. Ben justement, il est 17h30 et c'est le temps voilà, de la tisane. Voilà. Et je laisse tremper mon petit carré de tisane. Et plus je le laisse tremper, plus il infuse, il diffuse. Quand vous êtes avec des amis, des personnes qui vous sont chères, vous aimez leur présence, vous aimez passer du temps ensemble. Avez-vous remarqué que, au bout d'un certain temps, plus vous passez du temps ensemble, plus il y a une sorte d'infusion réciproque? Tiens, il y a des goûts, des saveurs, des couleurs que mon ami aime et je découvre qu'il m'en a ouvert l'attention. Mais non seulement ouvert l'attention, quelque temps plus tard, je me surprends à aimer, tiens, telle musique, tel aspect, telle vue, telle... Vous n'avez pas fait cette expérience-là? Et vous voyez que ça passe de manière délicate, discrète, mais réelle, quelque chose infuse. Plus nous rentrons dans cette contemplation du Seigneur et nous nous laissons faire, plus des choses de la manière de faire et la manière d'être de Jésus diffusent, infusent dans notre être. Vous voyez ? Alors le pape poursuit, alors qu'il nous est difficile de faire confiance, parce que il y a l'épreuve de la vie, nous entendons cette parole du Seigneur qui vient, qui continue à nous rejoindre et nous dit « Confiance, lève-toi ». Et à nouveau, vous avez ce vitrail de la guérison du fils de la veuve de Naïm. Confiance, lève-toi. Ou bien l'épisode de la tempête apaisée. À Pierre qui perd confiance, Jésus tend la main, le saisit en lui disant « Pourquoi as-tu douté ? N'aie pas peur. Laisse-le s'approcher de toi, laisse-le se mettre à côté de toi. Nous pouvons douter de beaucoup de monde, mais pas de lui. » Et là encore, réminiscence d'un familier de Paray-le-Monial, c'est d'entendre à travers ces mots l'expérience de Claude, sa confiance radicale qu'il va mettre progressivement dans le Seigneur. Ma confiance, c'est ma confiance, au sens de ma confiance, c'est toi et toi seul, et aucune de mes capacités personnelles. Et je fais ce transfert. Je ne m'appuie plus sur moi-même, quand bien même je pourrais avoir des raisons ou des qualités qui pourraient me permettre de m'appuyer sur mes propres ressources, je choisis de m'appuyer sur toi. Le Seigneur, voilà, vient à nous. Il ne s'arrête pas à cause de tes péchés. Rappelle-toi qu'à cause de nombreux pécheurs, il s'était mis à table avec Jésus et que Jésus n'a pas été scandalisé par aucun d'eux. Il reste au milieu d'eux. Pourtant, il ne va pas approuver des conduites erronées, mais par sa présence va conduire à des transformations. Rappelez-vous l'expérience de Zachée. Quelle est la recommandation, la demande de Jésus ? Zachée, descends vite ! Il faut que tu changes de vie parce que ta vie est pourrie, tu es complètement corrompu et tout ça? Non. Descends vite, il faut que je demeure chez toi. C'est tout. La demande de Jésus, elle est là. Il faut que je demeure chez toi. Et vous voyez, et nous voyons ensuite, l'évangile nous fait voir les conséquences. Zachée va dire, s'il y a des choses un peu tordues, voilà que je vais agir un peu autrement. Mais vous voyez que c'est d'abord par la rencontre de Jésus. Cette rencontre, vous voyez, qui n'est pas avec Zachée, mais avec Matthieu aussi, sur un de nos chapiteaux, qui précisément vous accueille quand vous entrez dans la chapelle. C'est le premier chapiteau que vous pouvez voir avec précision. L'interpellation de Jésus. Hé, mon petit bonhomme, lève-toi, viens et suis-moi. Matthieu qui se lève de sa table. Et vous voyez qu'avec, voilà, dans ces visages qui peuvent paraître enfantins, un peu naïfs, néanmoins, il y a plein de détails. Voilà. Pour celui qui accepte de regarder, de prendre le temps de regarder, il pourra se laisser interpeller par la présence de deux clés. Deux clés. Pourquoi deux clés? Vous voyez? Deux clés. Une petite clé dans le tiroir caisse, là où Matthieu mettait le grisby, qu'il ne fallait pas toucher. C'est mon grisby. Et une grosse clé qui pendouille sans servir à rien. Et vous voyez que sur ce chemin-là, si nous nous laissons toucher, impressionner par ce que nous voyons, eh bien, vous voyez qu'il y a cette question profonde aussi de Jésus qui vient nous rejoindre. Où est le trésor de ton cœur? Où est ton cœur? Où est ton véritable trésor? Dans ton tiroir caisse? Ou bien sais-tu que tu as un autre trésor plus précieux? Ah, où ça, Seigneur? Mais dans ton cœur. Elle n'est pas loin, cette parole que je te donne aujourd'hui pour que tu la cherches et que tu la mettes en application. Elle est où? Tout près de toi, sur ta bouche, dans ton cœur. Reprends le chemin de ton cœur. Vous voyez, on est bien dans la conséquence du premier chapitre, mais avec une expérience à la fois simple, mais extrêmement profonde. Ce même Jésus attend aujourd'hui que tu lui donnes la possibilité d'éclairer ton existence. Il vient éclairer ton existence. Vous, vous verrez que je vis et vous, vous vivrez. Voilà. Il trouve toujours un moyen de se manifester dans ta vie pour que tu puisses le rencontrer. Jusque même dans la mort, puisque Lazare va être interpellé. Ah, Lazare, sors de ce tombeau. Lazare que vous voyez sortir, voilà, au geste souverain de Jésus. Lazare sort de son tombeau. Des gestes donc de Jésus qui reflètent le cœur, qui nous font voir ce qui est invisible apparemment, voilà, ce qui anime le cœur de Jésus. Dans la deuxième partie de ce chapitre, voilà, cela se poursuit avec le regard. Dans les exercices spirituels, précisément, dont je vous faisais référence au début, voilà, Ignace attire notre attention sur voilà, « je mets en œuvre mon attention pour considérer les gestes, voir les personnages, voilà, les yeux, voilà, entendre ce qu'ils peuvent dire, les oreilles ». Mes sens sont sollicités pour entrer dans la profondeur du mystère de Dieu. Mes sens sont sollicités. Alors, l'Évangile nous raconte qu'un homme riche vint à lui, à Jésus, rempli d'idéaux, mais manquant de force pour changer de vie. Alors Jésus fixa son regard, et par son regard, il touche cet homme. Lorsqu'il t'appelle, poursuit l'encyclique, te convoque pour une mission, il commence par te regarder, il pénètre au plus profond de ton être, il perçoit et connaît tout ce qui est en toi, il pose son regard sur toi. À nouveau, vous voyez que c'est précisément l'appel de Matthieu qui est pointé, mais aussi la pêche miraculeuse. Comme il cheminait sur le bord de la mer de Galilée, il vit deux frères. En avançant plus loin, il vit deux autres frères. Voilà. Il vit voilà, le regard de Jésus, le simple regard de Jésus. se laisser encore une fois rejoindre par ce regard éclairé. Alors vous voyez que l'encyclique, elle n'a pas vocation à être exhaustive, elle nous met en route, elle nous met en chemin, voilà. Vous voyez, elle nous fait démarrer, mais à nous de continuer la route. De nombreux textes de l'Évangile nous montrent comment Jésus est attentif aux personnes. Bah, à toi maintenant de regarder, de te mettre en contemplation de l'Évangile et de te laisser faire, éclairer par elle. En tant qu'être humain, voilà, il avait appris voilà, toute cette manière d'être de Jésus. Nous découvrons, en tant qu'être humain, Jésus l'avait appris de sa mère, qui conservait avec soin toutes ces choses, les méditant elle-même en son cœur, lui apprit avec Saint Joseph, ses parents, Marie et Joseph, dès son enfance, à être lui-même attentif. Oui, nous sommes invités à rentrer dans cette pédagogie des gestes de Jésus que lui-même a reçu en obéissance humaine profonde, voilà, pleinement homme. Il l'a appris de ses parents, Marie et Joseph. Et nous le voyons, c'est dans le deuxième chapiteau aussi qui est le plus accessible quand vous entrez dans la chapelle. Voilà. Jésus, voilà, qui se laisse instruire par Joseph à la table, à l'établi de travail, sous le regard attentif de la maman juive, voilà, Marie, aux travaux ménagers, voilà, qui plie le linge ou qui raccommode le linge, les chaussettes, mais qui garde les yeux extrêmement fixés, attentifs sur son fils. Jésus reçoit de Marie et de Joseph ces attitudes profondément humaines, mais qu'il nous réveille, il nous rappelle, si tu veux être pleinement homme et femme, eh bien, soigne ces capacités aussi, qui ne sont pas uniquement tes capacités cérébrales. Et on termine alors avec la dernière partie de ce court chapitre, mais extrêmement profond, les paroles de Jésus. Entendre les paroles de Jésus. Nous avons dans les Écritures sa parole, toujours vivante et actuelle. Mais Jésus nous parle intérieurement, il nous appelle pour nous conduire au meilleur endroit. Ce lieu, le meilleur, c'est son cœur. Et vous voyez que, au final, pérégrinant dans la chapelle, vous laissant façonner aussi par ces supports de contemplation, non pas de méditation, mais de contemplation, insensiblement mais sûrement, vous vous rapprochez de cette mosaïque qui nous faisait signe dès le départ. Jésus nous appelle pour nous conduire au meilleur endroit, c'est son cœur. Et voyez que plus vous approchez du fond de cette chapelle, plus vous découvrez que Jésus est entouré d'une multitude de personnages, voilà, comme attiré, mis en attraction vers son cœur, ou de son cœur qui descend vers le vôtre. Ah. Venez à moi, vous tous qui peinez et ployez sous le fardeau, et moi je vous soulagerai. Ah. Le repos, le repos. Vous voyez, c'est un chemin donc où il faut rentrer paisiblement, et plus je rentre paisiblement, voilà, non pas pour m'endormir, même si le psaume dit, vous savez, le Seigneur comble son bien-aimé quand il dort, voilà, c'est pas une raison pour s'endormir à tout bout de champ, voilà. Mais voilà, il y a ce cheminement tranquille et paisible, voilà, qui me fait découvrir que je suis appelé et que ma demeure, ma place, j'ai une place, moi aussi, dans le cœur de Jésus. Ce n'est pas réservé à une élite ou à quelques privilégiés. Voilà. Quand vous êtes au pied de cette mosaïque, vous voyez qu'il y a Marguerite Marie, à gauche, Claude la Colombière, à droite, mais pas que. Il y en a plein d'autres, identifiables et non identifiables. C'est visible du côté des sœurs. Où vous voyez que certaines sœurs, on les voit, elles sont présentes, mais aucun visage, tellement elles sont cachées par leur voile. Chacun a une place, et vous pouvez le ressentir physiquement. J'ai une place, voilà. Le Seigneur m'appelle à découvrir cette place qu'il a réservée pour moi sur son cœur. Je vous quitte, voilà, pour aller vous préparer une place. Dans la maison de mon Père, il y a de nombreuses demeures, de nombreuses places. Voilà. La maison du Père, ce n'est pas quelque chose d'étriqué. Voilà. Il y a de la place pour chacun. Wow, ça, vous voyez, c'est la bonne nouvelle, donc, que le deuxième chapitre, voilà, vient infuser, voilà, pour nous, refléter du cœur de Jésus, et vous verrez que, voilà, cela se termine, voilà, avec ce dernier paragraphe. Ce qui précède pourrait ressembler à du romantisme religieux, c'est de la belle histoire, voilà. Or, rien n'est plus sérieux et décisif. On trouve cela, et cela trouve sa plus haute expression, dans le Christ cloué sur la croix, qui est la parole d'amour la plus éloquente. Eh bien, précisément, quand vous êtes conduit au pied de la mosaïque, quand vous vous retournerez dans la chapelle, qu'est-ce que vous découvrirez? Eh bien, non.
1: Voilà. Écoute. Décidément, ça va bloquer juste.
0: Voilà. Quand vous retournez, qu'est-ce que vous voyez? L'ultime vitrail, précisément, juste au-dessus de la porte sous laquelle vous êtes entré, mais qui était invisible à votre regard, mais qui se dévoile quand vous êtes au pied de la mosaïque. Le côté de Jésus transpercé. C'est le paragraphe 46, le tout dernier paragraphe. La parole d'amour la plus éloquente. Il ne s'agit pas d'une coquille vide, d'un pur sentiment, d'une évasion spirituelle. Il s'agit d'amour. Il s'agit d'amour. Alors, reprenant saint Paul, il m'a aimé et s'est livré lui-même pour moi. Telle était la plus grande conviction de Paul, se savoir aimer. Voilà. Se laisser rejoindre par cet amour, se laisser façonner par cet amour. C'est tout l'enjeu donc de ce deuxième chapitre qui alors annonce la suite. Après avoir contemplé le Christ, ce que ses gestes et ses paroles laissent entrevoir de son cœur, rappelons maintenant comment l'Église réfléchit sur le saint mystère du cœur du Seigneur. Alors vous dites tout de suite, ah, ça y est, maintenant la pause est terminée, on va recommencer à travailler du cerveau. Voilà, comment on réfléchit? Non, je pense que réfléchir, c'est clair avec le premier mot du deuxième chapitre, des gestes qui reflètent le cœur. On est dans un réfléchissement, c'est-à-dire que maintenant, on va contempler comment cela s'imprime dans l'histoire de l'Église, dans l'histoire de la tradition spirituelle. Vous voyez, on est quand même dans cette modalité de la réflexion, voilà, ce reflet qui se transmet au final de cœur en cœur, de génération en génération, jusqu'à éclairer nos générations. Eh bien, voilà de quoi vous mettre, j'espère, en chemin pour vous laisser faire par ce deuxième chapitre, à la fois simple, mais extrêmement profond et décisif, surtout décisif pour la suite, pour comprendre la suite. La suite, ce n'est que des reflets, voilà, à recevoir, pour découvrir finalement comment je suis appelé, nous sommes appelés à devenir, à être les reflets pour aujourd'hui de cet amour de Dieu pour l'ensemble de la création.

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2: Moi, je suis venu pour que les brebis aient la vie en abondance. Jean 10, 10.

tous les ans, le Centre de Lourdes propose un thème pastoral. Nous l'appelons comme ça pastoral. Cela veut dire pour accompagner les pèlerins dans leur réflexion, dans leur prière, dans cette démarche de conversion. Vous savez que le sommet de la vie chrétienne, nous dit le Concile Vatican II, c'est l'Eucharistie. Mais le sommet d'un pèlerinage, c'est la conversion. D'ailleurs, dans tous les gestes de pèlerin, on voit que quelqu'un vient à Lourdes parce qu'il veut que quelque chose change dans sa vie, finalement, ou dans la vie des autres. Mais il y a toujours, on cherche un plus, on cherche autre chose. Donc cette année, c'est justement, le thème c'est Lourdes, donc nous allons parler de Lourdes, virgule, la joie de la conversion. Je crois que Mgr Brouvet vous en a parlé hier, ou aujourd'hui, ce matin. Bon, comme nous n'avons pas préparé ce thème ensemble, j'espère que nous n'allons pas... Je ne veux pas me répéter, j'ignore absolument ce que vous a dit, et lui, il ignore absolument ce que je dis. Voilà, c'est ce qui nous arrange. Donc, tout d'abord, il y a deux mots qui sont lourds, non pas parce qu'ils viennent de Lourdes. Il y a le mot « joie », il y a le mot « conversion ». Nous savons très bien que dans l'Évangile, la joie, ce n'est pas un sentiment, c'est une personne, c'est le Christ. Le Christ est la joie du Père, à tel point que c'est quelque chose de très profond, à tel point que dans l'évangile de Saint Jean, il nous est dit « Dieu a tant aimé le monde qu'il lui a donné son propre Fils. Je fais appel à vos sentiments de père et de mère. Supposions que l'un d'entre nous est traqué par quelqu'un. Et puis à un moment donné, cette personne nous dit « Écoute, donne-moi ton fils et tu vas sauver ta peau. » Et là, on dit non. Tu peux me prendre, tu peux me tuer, mais je ne te donnerai jamais mon fils. C'est ce que Dieu fait, le Père fait avec nous. Dieu a tant aimé le monde, il nous a tant aimé, c'est nous qui sommes dans le monde. Il nous a tant aimé, qui nous a donné son propre fils, le Christ. C'est-à-dire, son fils est sa joie profonde. Nous aussi, comment dirais-je, père et mère, quelle est la joie de ma vie? Mais ce sont mes enfants, finalement. Mes enfants. Je vous dis ça parce qu'il me semble important de faire appel à nos sentiments profonds. Et alors, et puis il y a cet autre mot, conversion. Cela veut dire nous convertir à la personne du Christ. Je dirais que la joie de notre vie chrétienne se nourrit de la contemplation du Christ. Parfois, ça nous arrive de penser, de nous dire, tiens, comment le Seigneur marchait, comment il parlait, comment il regardait, comment il priait. Je crois que c'est au cœur de cet exercice de contemplation que nous devons résoudre le grand problème de notre vie de croyant, qui est notre amitié avec le Christ. Et c'est justement de cela que je commencerai à vous parler, de notre dialogue personnel avec Jésus. Et nous allons, je vous l'assure, bien nous amuser. Tout au long de l'Évangile, nous trouvons différents niveaux de dialogue de la part du Seigneur avec ces personnes qu'il a croisées. Et qui peuvent, dont nous en faisons partie. D'abord, il y a les dialogues sous condition. Vous vous rappelez, à un moment donné, Jésus veut parler avec quelqu'un à qui il l'invite à le suivre. Le suivre, cela veut dire, veux-tu dialoguer avec moi? Veux-tu parler avec moi? Veux-tu que nous entrions en relation? C'est ça qui veut dire suivre le Seigneur. Et l'autre lui dit, non, je dois tout d'abord enterrer. Et laisse-moi enterrer

Essayons de réfléchir au dialogue que nous établissons avec les autres. Et parfois, il y a des conditions. Il y a des conditions. Personne ne peut aimer Dieu à qui on ne voit pas si tout d'abord nous aimons celui que nous voyons tous les jours. Donc, voilà, façon de dialoguer avec Jésus. Donc, le dialogue n'arrive jamais à aboutir parce que nous avons mis déjà quelques conditions. Je me rappellerai toujours, j'allais juste entrer au séminaire. Et alors, il y a un monsieur, déjà un certain âge, qui vient me dire, moi, toute ma vie, j'ai voulu être prêtre, je serai prêtre. Ah bon? Et alors, je dis, pourquoi vous n'entrez pas au séminaire? Non, c'est que j'attends l'âge de la retraite. Tatam, tatam. Eh oui, mais l'âge de la retraite est arrivé et il n'est pas entré au séminaire. Hein, vous voyez, la condition, c'est-à-dire, bon, il faut que j'assure mon avenir d'abord, hein, que je touche un salaire, et bien, ah, maintenant je peux être prêtre. Voilà, sous condition. Puis, il y a ceux qui vont dialoguer avec Jésus, mais pour lui faire une leçon de théologie, ou plutôt pour parler de théologie ou de spiritualité. La Samaritaine, vous vous rappelez? La Samaritaine est prête à parler avec Jésus. Mais la Samaritaine commence par faire à Jésus un cours de théologie. Ah, tu sais, vous adorez en Jérusalem, mais nous, nous adorons en Samarie. Alors, il commence à lui expliquer pourquoi eux, les Juifs, ils adorent en Jérusalem et nous, les Samaritains, nous adorons en Samarie. Faire un cours de théologie à Jésus, ça nous arrive. C'est la grande tentation de nous, les prêtres. Ce n'est pas parce que je suis en train de lire un livre de théologie que je suis en dialogue avec Jésus. Ce n'est pas parce que nous lisons quelques livres de spiritualité que je suis déjà en dialogue avec Jésus. Vous savez, c'est comme ça arrive aussi, hein, avec ma femme. Avec mon époux, je suis prêt à parler du boulot, des enfants, de la maison, de la voiture, de ceci, de... D'accord, c'est très bien. Et de nous-mêmes, de nous deux. Hein? Alors, que va-t-il faire Jésus avec la Samaritaine? Il va la renvoyer à sa propre vie. Arrêtons de parler de spiritualité, de théologie. Parlons de notre vie. Et Jésus va lui dire, oui, je sais bien, tu as eu Saint-Marie et l'homme avec qui tu vis aujourd'hui n'est pas non plus ton mari. L'autre qui fait comme ça, cet homme, il m'a tout dit. Ah, voilà. Pourtant, c'était elle qui était en train de faire le cours de théologie. Vous voyez, Nicodème aussi, il veut parler de théologie avec Jésus. Mais il n'est pas prêt à dialoguer sur sa propre vie. Pourquoi? C'était un homme qui connaissait les Écritures. Vous vous rappelez bien dans l'Évangile ce qu'il dit. Donc, qu'est-ce qu'il va faire? Comme il sait que Jésus, et oui, il n'est pas un docteur de la loi, hein, et Jésus qui est rejeté par les autorités, il viendra pendant la nuit rencontrer Jésus. Pourquoi pendant la nuit? Comment lui, un homme qui connaît les Écritures, va-t-il s'abaisser ou se rabaisser pour parler avec quelqu'un qui apparemment ne connaît pas les Écritures? Il reconnaît bien sûr que Jésus, c'est un homme qui vient de Dieu, parce que lui-même il lui dit, oui, je sais, tu dis des choses qui, certainement tu viens de Dieu, parce que les choses que tu dis, ce n'est pas de la pure ou de la simple sagesse humaine. Il y a quelque chose en toi, mais il a peur. Il a peur de quoi? De perdre la face. De perdre la face. Donc, j'irai pendant la nuit. Et là, Jésus le renvoie à quelque chose de pratiquement, comment dirais-je, inattendu. Tu sais, il va falloir que tu commences par naître. Mais je suis déjà né. Ah non, comment vais-je faire pour entrer dans le sein de ma mère? Non, il faut que tu entres. Je te parle d'une autre naissance. Ça va? Nous avons tous ce genre de dialogue avec Jésus. Hein? Puis il y a le dialogue trompé.

peur, tromper Jésus, ça nous arrive à nous aussi. Vous vous rappelez la femme adultère? Elle est là. Alors, ceux qui entourent cette femme veulent tromper Jésus. Tromper Jésus, pourquoi? Pourquoi faire? Parce que si Jésus dit, si Jésus dit qu'il faut pardonner cette femme qui est adultère, il va contre la loi. Mais s'il dit qu'il faut la lapider, il va contre la miséricorde de Dieu. Que faut-il faire? C'est pour tromper Jésus. Et vous savez, Jésus, n'est-ce pas, il s'en sort avec une parole d'autorité. Parfois, il nous faut la parole d'autorité, de la part de l'Église, de la part de Dieu. Parce que quand Jésus lui dit, celui qui n'a pas de péché, qu'il lance la première pierre, c'est une parole d'autorité. Parce que le Seigneur n'invente rien. Il est en train de renvoyer son auditoire au livre du Deutéronome. Ah, celui qui n'a pas... Alors, tout le monde... Il y a la femme, que vas-tu lui dire? Mais la femme lui demande, tout simplement, de prendre sa vie en main. Dorénavant, ne pêche plus. Personne ne t'a condamné, moi non plus, mais dorénavant, ne pêche plus. Prends ta vie en main. Et ça, nous avons besoin parfois d'une parole d'autorité. Qu'on nous dise. Je me rappelle... Ça m'arrive à moi aussi de faire mes crises. Vous le saviez ça? Oui, non. Il ne faut pas que je vous trompe quand même. Je vous dis, mais oui, non, je ne suis pas parfait du tout. Non, bon. Non, ça m'arrive de faire mes crises. Je me rappelle un jour plein de crises dans ma vie. Enfin, bon. Et puis vient mon frère qui me dit, alors qu'est-ce que je fais? Alors je lui explique ma crise. Et mon frère me dit, écoute, va trouver ton évêque. C'est pas mal ça. C'est pas mal du tout. C'est pas mal du tout. Jésus allait trouver mon évêque. Et mon évêque m'a dit, fais ça, la parole d'autorité. Nous avons besoin de ça. Les jeunes parfois ont besoin de cette parole d'autorité du père et de la mère, mais il faut exercer l'autorité. Et c'est une manière, une façon de dialoguer avec Jésus. Ou j'ai eu aussi des responsabilités, comment dirais-je, de supérieurs dans ma communauté religieuse. Et ça m'est arrivé avec un religieux, n'est-ce pas? Bon, passe par-ci, par-là, que je connaissais un peu. Et puis tout le monde m'en disait du mal de lui. Et puis je me suis rendu compte que cet homme, de quoi avait-il besoin? Que je l'envoie quelque part et qu'il soit nommé responsable. Tout le monde m'a dit, mais pourquoi? Pourquoi? Tu vois, il est comme ça. Non. Ce garçon, il a besoin de prendre ses responsabilités, sa vie en main. On l'a fait grandir en tant que prêtre, toujours en dépendance absolue de quelqu'un d'autre. Donc, il avait oublié de prendre des décisions. Parfois, nous avons besoin de ça. Parfois, nous avons besoin de ça. J'ai participé tout au long de ma vie à un certain nombre de conseils épiscopaux. Il y avait un évêque qui disait... Bon, il faut nommer un prêtre tel endroit. Je parle de l'Argentine, hein, je suis argentin, moi. Donc, n'allez pas chercher le conseil épiscopal du diocèse. Hein, bon. Et alors, l'autre, il disait, bon, il faut nommer quelqu'un. Ah, c'est un lieu très important, très... Et je voyais que l'évêque nommait le prêtre que personne... Quand on se disait, mais celui-là, il est fragile, enfin, c'est pas fragile, il n'est pas tellement transparent, ceci, cela. Et cela provoque une conversion dans la vie de ce prêtre. Pourquoi? Parce que il le mettait en face de Dieu, finalement. Prends ça, prends ta vie, prends des responsabilités. Laisse traîner à droite, à gauche. Ça va? Bon. Puis il y a bien sûr ce dialogue avec le cœur endurci. Bon, ça on le connaît très bien. Et puis bien sûr, il y a les dialogues loyaux, ouverts, où le Seigneur peut faire beaucoup de choses avec nous, et nous pouvons faire beaucoup de choses avec le Seigneur. Mais,
je vais m'arrêter à un dialogue tout à fait particulier. Parce qu'il va falloir savoir dialoguer aussi avec lui. Non pas un dialogue loyal, mais le vrai dialogue. Avec qui Jésus a dialogué? Ça va nous arriver, hein, et tous les jours de notre vie. Avec qui? Avec ses parents, avec ses frères. Avec son père, oui, bien sûr. Le dialogue avec Jésus, ça c'est la prière, on en parlera. Avec Saint-Pierre, oui, avec Pierre, ça y allait, ça venait, ça, c'était pas... Avec le démon. Oh, vous vous rappelez? Mais oui, vous vous rappelez? Et combien de fois Jésus a dialogué avec le démon? Hein? Trois fois. Non, ça a été comme nous, toute sa vie. Vous vous rappelez comment ça se termine, le récit des tentations de Jésus? Et le démon se retira en attendant le moment le plus favorable. C'est-à-dire, il va revenir. Il connaît bien Jésus, le démon. Il sait quand il est vulnérable, quand il est fragile. Ça, c'est nous. Cela veut dire que ce récit de tentation commence tout d'abord par nous présenter notre vulnérabilité. On est vulnérable. C'est ça. Il y a des moments où nous sommes plus vulnérables que d'autres. Il est vulnérable puisqu'il était dans le désert et puis au bout de 40 jours, hein, il eut faim. C'est comme ça que nous commençons à être chrétiens. C'est comme ça qu'il commence notre vie chrétienne. C'est par la reconnaissance de notre vulnérabilité. Tant que nous n'avons pas découvert notre vulnérabilité, c'est très difficile à que nous nous rendions compte que nous avons vraiment besoin de Dieu. Et si vous allez à la grotte, et je suis une vieille de la vieille ici, hein, si vous allez à la grotte, hein, et vous restez un moment à la grotte, et commencez à regarder les pèlerins, qu'est-ce qu'ils feront les pèlerins? Ils passent, ils vont toucher le rocher. Et vous vous posez la question, qu'est-ce qui se passe dans la tête de ce pèlerin, dans le cœur de ce pèlerin? On ne le saura jamais. On ne le saura jamais. Quand on écrit l'histoire de Lourdes, on écrit l'histoire de l'hospitalité, de chapelain, d'un tel. Mais ce qui se passe dans le cœur du pèlerin, quand il est à la grotte, tout d'abord, hein, le pèlerin, il met en évidence, en premier lieu, sa vulnérabilité. Parce que quelqu'un qui touche le rocher, quelqu'un, une maman qui frotte son enfant malade contre le rocher, ça vous remue le trip. Hein? Quelqu'un qui vient des États-Unis, qui sort son mouchoir, qui le frotte contre le rocher, le mouchoir appartient peut-être à une personne malade. On touche le rocher, vous voyez sa vulnérabilité. Il y a quelque chose dans ma vie qui ne va pas. Il y a quelque chose dont j'ai besoin. L'évangile commence toujours par cette vulnérabilité. Vous vous rappelez le récit de Cana? Il y a beaucoup d'invités. Et puis Marie est là, parmi les invités. Et à un moment donné, on va montrer la vulnérabilité de tous les invités. Pourquoi ils sont tous vulnérables? Parce qu'il n'y a plus de vin. Vous savez qu'on dit, oh, écoutez, ce n'est pas une vulnérabilité le fait qu'il nous manque le Beaujolais ou le Madiran. Oui, mais du point de vue biblique, c'est très important. Pourquoi? Parce que le vin, hein, c'est le propre de Dieu. Tout au long de l'Ancien Testament, la vie éternelle nous est présentée comme un immense banquet où Dieu passera parmi ses convives en leur servant du vin. C'est-à-dire, le vin, c'est le propre Dieu, Dieu qui partage sa vie avec nous. Il veut que nous partagions,
ce que lui-même il est, notre divinisation. Donc, ce cri, ils n'ont plus de vin, cela veut dire, il y a quelque chose que nous ne pouvons pas nous donner à nous-mêmes. Il y a quelque chose qui nous manque. Il y a quelque chose que nous portons au plus profond de nous-mêmes. Et de, nous avons besoin de cela. C'est quoi ? D'être comme Dieu lui-même, il est. C'est ça que nous souhaitons finalement, que nous désirons. Ce désir est en nous. Et ça, nous ne pouvons pas nous le donner à nous-mêmes. Le malade, ceci, le pécheur, ils vont toucher les rochers. Donne-moi ce que je ne possède pas et que nous ne pouvons accueillir comme un don. Donc vous voyez, c'est comme ça que commence l'évangile. D'abord, par notre vulnérabilité. Et le récit, justement, commence par notre vulnérabilité. Et c'est là où, justement, le démon, parce qu'il sait parfaitement que nous sommes vulnérables, c'est là où il va se placer. Et alors, on va entrer dans ce dialogue, vous voulez ? Oh, c'est très amusant. Oui, il ne faut pas... Je dis dialoguer avec le démon, cela veut dire... Cela ne veut pas dire qu'il faut le rappeler par le portable, non ? Attention, hein ? Bon, alors... Le démon s'approche de Jésus et qu'est-ce qu'il va lui dire ? Non, pas fin, non. Si tu es le Fils de Dieu, change ces pierres en pain. Avez-vous remarqué le conditionnel ? Si tu es le Fils de Dieu. Si vous avez l'évangile chez vous, vous allez voir que le récit qui précède le récit de tentation, c'est justement... le baptême de Jésus, où le ciel s'ouvrit, et on a entendu une voix du ciel, qui est le Père, qui dit, qui prononce cette parole sur Jésus, « Tu es mon Fils bien-aimé, en qui j'ai mis tout mon amour. » Et le démon, qui est très malin, ira dire à Jésus, « Si tu es le Fils de Dieu, le conditionnel. » Et alors il va lui proposer quelque chose de formidable, même de très saint, saint, S-A-I-N-T, non pas S-A-I-N, saint, de sainteté, faire des miracles. Eh oui, c'est très malin ça, change ces pierres en pain. Supposons que Jésus, il se dit, tiens, je veux voir si vraiment je suis le Fils de Dieu. Il prend une pierre et il la change en pain. Est-ce qu'il aurait pu faire ça ? Oui. Mais ça aurait été le triomphe du démon. Pourquoi ? Parce qu'il a réussi à faire ce qu'il voulait faire. Faire douter Jésus de son identité profonde. Et alors ? Mais comment cela ne suffit pas ? Jésus va se dire, mais est-ce que vraiment je le suis ? Tiens, je vais en faire un autre miracle. Il prend une autre pierre et Jésus aurait passé toute l'histoire des hommes en train de changer chacune des pierres en pain et il ne serait pas parti à Jérusalem mourir sur une croix. Vous voyez ? On parle de la conversion. Hein ? Ça nous arrive à nous aussi. Lorsque nous doutons de notre identité profonde, de ce que je suis. Exemple. Vous savez, ça arrive, hein ? Ça peut nous arriver. Tiens, j'ai 50 ans, un homme, et bien, ça fait 25 ans que je suis marié. Bon, lui, elle a 48 ans, on se connaît bien. Mais est-ce que j'ai encore en moi cette capacité qu'on appelle le don Juan ? Vous le connaissez, le don Juan ? Nous, les hommes, on le connaît, hein ? Je ne veux pas parler des femmes. Est-ce que j'ai encore en moi cette capacité de conquérir une femme ? La mienne, on n'a pas besoin déjà. Elle est déjà conquise, n'est-ce pas ? Bon.
Ce qui est une capacité qui nous est donnée par Dieu, celle pour la conquête dans le bon sens du terme. Hein. Autrement, vous savez que c'est un problème de jeunes aujourd'hui. Ils brûlent toutes les étapes. C'est là, c'est une femme, il faut aller la conquérir. Je veux vous conférer. Donc, je fais du charme, ceci, puis ça prend du temps, et puis voilà. Et comme disait mon père, voilà, ta mère, elle m'a fait attendre 6 mois quand même, hein, avant de me dire oui, vous pouvez venir chez moi, chez ses parents, évidemment. Et lui, il attendait 6 mois, là, il était là. Vous voyez ça? Et lui, il est parti à la conquête de cette femme. Bon, donc cet homme, il se pose la question. Il va douter de cette capacité, justement. Il a encore cette capacité, mais il va douter. Et pourtant, sa femme est en train de lui dire « Je t'aime ». Et sa femme lui dit tout le jour « Je t'aime ». Il va douter. Et il se peut qu'il parte à la conquête d'une autre femme. Ça va durer une semaine, pas plus, parce qu'il sera dessus. Vous voyez ? Mais il a douté. Il est allé faire un miracle, changer sa pierre en pain. Et pourtant, il avait la parole de sa femme. « Je t'aime, tu es mon fils bien-aimé. » Vous voyez, cela veut dire pour cet homme, hein, le mari ne vit pas seulement du pain, mais de toute parole d'amour qui sort de la bouche de sa femme. Vous avez compris ? Nous aussi, prêtres, ça nous arrive. Ça nous arrive de douter vraiment que nous sommes vraiment prêtres. Les religieuses aussi. Les religieuses aussi. Je me rappelais toujours de cette religieuse, 30 ans de vie commune, parfaite, supérieure de communauté, tout le qui me dit, je ne sais pas si j'ai la vocation. Elle avait donné sa vie. Vous voyez, mais... Et si à ce moment-là, vous voyez... Et c'est un petit peu notre conversion, hein, qu'il faut faire référence à Dieu, à cette parole qui était prononcée par nous, parole prononcée par nous par l'Église, par les sacrements. Hein, notre identité profonde. Ça va. C'est une conversion, ça, à faire. Bon, donc, première tentation, nous serons toujours tentés là-dessus, dans ce que nous sommes. Deuxième tentation. Vous savez, moi, à propos de la première, moi, tous les jours, je me pose la question. Est-ce que tu es vraiment le recteur de Lourdes? Parce que moi, je ne me crois pas. Hein, ça, je vous le dis tout de suite. Parce qu'ici, nous sommes devant une réalité qui nous dépasse complètement, qu'on ne croit pas qu'on est le recteur. Et alors, il faut que je me dise, tu es le recteur, donc tu vas donner un ordre, t'occuper de ceci. C'est ta mission, fais-le. Parce que c'est embêtant, il dit, excusez-moi, en traduit, emmerdant, je vous l'assure. Bon, eh oui, il faut vraiment. Mais il faut croire que cette parole a été prononcée par un évêque qui m'a appelé un jour, me dit, ah bon, c'est fini, d'accord. Mais vous voyez, chacun d'entre nous sera... Deuxième tentation. Alors, deuxième tentation, on amène Jésus, n'est-ce pas, en haut d'une montagne. Et puis, qu'est-ce qu'il lui dit ? Si tu te prosternes devant moi, je te donnerai tous ceux, n'est-ce pas, tous les royaumes que tu vois, n'est-ce pas, voilà, ici. Quelle est la réponse de Jésus? Pardon? Non, ça c'est, on a mélangé tous les évangiles là. Non, pas à Satan non plus. Non! Comment? Tu n'adoreras que Dieu seul. Tu n'adoreras. Ça, c'est l'autre tentation dans notre vie. C'est une autre tentation de notre vie. Nous sommes tous appelés, nous avons en nous, c'est ce qu'on appelle la piété chrétienne. La piété chrétienne, c'est la capacité, qui est un don de l'Esprit Saint, c'est cette capacité que nous avons en nous pour adorer le Seigneur, pour adorer Dieu. Et justement, le démon, il va nous toucher là,
dans cette capacité que nous avons, je te donnerai tout le royaume. Mais tu n'adoreras. Et tu, si tu te prosternes, cela veut dire, si tu m'adores, c'est pas si mal que ça quand même. Le démon invite Jésus à adorer, à l'adorer. Si tu te prosternes, un exemple peut nous aider à comprendre cela. Vous êtes déjà en situation de conversion, bien sûr. Vous allez voir. J'essaie, n'est-ce pas, d'être le plus pédagogique, le plus... Vous voyez cette chaise ? Elle est là, hein ? Ça, c'est la chaise de Dieu. Elle appartient à Dieu. Alors, toute proportion gardée, je vais m'asseoir ici. Toute proportion gardée, aujourd'hui, je suis Dieu. Quelle tentation, mon Dieu. Je suis là, voilà. Je suis Dieu. Vous savez où est-ce que nous nous situons, nous nous plaçons par rapport à Dieu ? À côté de lui d'abord, ce qui est bien déjà. Et nous sommes tout le temps en train de lui dire à Dieu, pousse-toi un petit peu. Alors Dieu nous dit, tu veux la moitié ? Dieu fait comme ça. Non, non, pas la moitié. Un quart. Un quart, on appelle. Non, pas un quart. Alors, qu'est-ce que tu veux ? Mais le petit bout. Ah, bon. Et pourquoi nous voulons nous asseoir à côté de Dieu ? Savez-vous pourquoi faire ? Pour tout contrôler. Eh oui, nous voulons être Dieu. Tout contrôler. Alors vous me direz, mais jamais voulu contrôler Dieu, tu parles. En commençant par le curé qui vous parle. Oui, et comment le savons-nous ? Eh bien, nous le savons tout simplement parce que nous essayons par tous les moyens de nous contrôler les uns aux autres. Alors, qu'est-ce que tu as fait aujourd'hui ? Alors, l'autre commence à raconter. Mais écoute, je suis arrivé à 7 heures au boulot, ceci, ceci, cela, c'est la garde à vue. Bon. Et puis, elle a une demi-heure qu'elle n'arrive pas à remplir. Alors, bon, l'autre a tout raconté, il part déjà, il s'en va, je ne sais pas où. Alors, mais qu'est-ce qu'il a fait entre 5h et 5h30 ? Pourquoi ? Pourquoi ? Contrôle pas. Mais pourquoi ? Ah mais, vous voyez ? Ou, si vous voulez bien, mon fils est marié avec Gisèle. C'est une très bonne fille. Elle va faire grandir. C'est la fille qu'il fallait pour notre fils. Ah bon, c'est bien. Et alors, qu'est-ce que vous allez faire ? Bon, ils se sont mariés et nous leur avons dit, nous sommes là pour vous aider. Hein ? Et comment ? Non, nous allons les aider financièrement, la maison, la voiture, tout. Cela veut dire, nous ne supportons pas que notre fils est marié, qu'il a quitté la maison, qu'il veut faire sa vie, nous voulons être là. Le contrôle. On ne supporte pas que, ça nous touche, hein, qu'il soit parti, qu'il y ait une autre femme. Dialogue. Dialogue. Et alors, je vous présente la patronne de la maison. Oh mon Dieu. Ah, je croyais qu'elle était votre épouse. Elle n'est non pas la propriétaire de la cantine. C'est pour contrôler. Parce que si je dis « elle est mon épouse », alors là, hein, avec l'épouse, il faut faire attention, il faut dormir avec elle, il faut ceci, il faut cela, c'est plus compliqué. La patronne de la maison, c'est elle qui s'occupe de la cantine. C'est même dans notre dialogue qu'apparaît cela. Et puis elle, et lui, qu'il est, c'est le père de mes enfants, mais ce n'est pas mon époux. Le père de mes enfants, il faut que... Nous avons besoin de l'autorité d'un homme, voilà, il est là. On contrôle.
On peut monter d'un cran, de 10, 20, 30 crans, si vous voulez, la domination entre nations. On peut inventer même des guerres. Cela a été fait, vous vous rappelez. Inventer des gaz qui n'existent pas pour faire une guerre, pour dominer un pays. C'est-à-dire, je suis Dieu, il prosterne-toi, et si tu te prosternes, tu auras tout. Ça va ? Une autre histoire. Tout ça, c'est pour essayer de nous convertir. Une autre histoire. Je connais un prêtre. Il n'est pas non plus en France. Donc ne le cherchez pas, vous n'allez pas le trouver. Je ne mens pas. En 10 ans de sacerdoce, il a fait déjà 24 postes. Écoutez, ça lui fait à 2,5 postes par an, c'est pas mal. Pourquoi ? Ah mais quand vous parlez avec les personnes qui lui ont été confiées, ces ouailles, il est excellent, il est magnifique, il est très bien, il se donne entier. Mais quel est son problème ? Son problème, c'est le problème de la chaise. C'est-à-dire, il arrive quelque part et il se donne entièrement. Mais à fur et à mesure que les gens le connaissent, il ouvre, voilà, à fur et à mesure que les gens le connaissent, il va frapper dans toutes les portes du quartier, croyant ou incroyant. Il est extrêmement missionnaire. Mais les gens le connaissent, s'habituent à lui, ils l'aiment bien. Alors qu'est-ce qu'ils vont faire ? Ils vont frapper à sa porte. Alors là, non, n'entrez pas chez moi. Donc au bout de 6-7 mois, il commence, non, mais je ne me sens pas à l'aise, il ne s'est rien passé. Sauf que il n'admet pas que les autres entrent dans sa vie. Et à un moment donné, vous savez, les gens, il faut ouvrir la porte. Ils veulent le voir, la porte... Tant que je contrôle la situation, tant que c'est moi qui fais, qui maîtrise, ça va. Mais quand ce sont les autres déjà qui entrent dans ma vie, je ne maîtrise plus rien, à ce moment-là, ça ne va plus. Saint Ignace de Loyola disait ceci, il faut laisser Dieu être Dieu. En fait, nous voulons contrôler Dieu. Jésus est passé par là. Vous vous rappelez quand on suit les dialogues, puisque quelqu'un a parlé de dialogue avec le Père, hein, le dialogue, ça se passe très bien entre Jésus et son Père. Vous vous rappelez, ne savez-vous pas que je me dois aux affaires de mon Père ? C'est de haut niveau, ça. Hein, et Marie et l'autre, et Joseph, ne comprirent rien, ils gardaient ça dans leur cœur. Ils doivent dialoguer avec le Père, on va lui ficher la paix, parce qu'il faut qu'il soit tranquille quand même. Il se doit aux affaires de son Père. C'est de la haute diplomatie, ça, vous savez. Et puis, celui qui me voit le Père. Et celui qui m'écoute, écoute le Père. Et le Père et moi, nous sommes un. Tout ça, c'est bien vrai, évidemment. Mais à fur et à mesure que l'heure de la passion arrive et que Jésus n'a plus les manettes, à un moment donné, Jésus, il ne contrôle plus rien. Père, éloigne de moi ce calice. Il ne veut pas aller, Jésus, dans la passion. Là, on voit l'humanité, Jésus. Il paraît que cette prière a duré toute la nuit. Il ne se serait qu'à l'aube qu'il a pu dire. Mais non, mais que ta volonté soit faite. Vous voyez ? Et puis, au moment de la croix, mon Dieu, pourquoi m'as-tu abandonné ? Le Père ne l'a pas abandonné, mais là on voit l'humanité de Jésus. Il ressent comme nous l'abandon de Dieu. Mais Dieu ne l'a pas abandonné. Cela veut dire, je ne maîtrise plus rien. Et à ce moment-là de la croix, à Jésus, il ne lui reste qu'une seule chose, être fils. C'est tout. C'est notre cas. Il laisse le Père être vraiment le Père. Le Père sait pourquoi il va passer par là. Mais lui, il ne le sait pas. Oui, il le sait, mais
dans sa tête, mais dans son cœur, c'est pas facile à comprendre ça. Ça va. Nous serons tentés là-dessus, vouloir adorer, non pas Dieu, nous adorer nous-mêmes, vouloir tout maîtriser. Et la troisième tentation, donc, la première tentation, c'est sur notre identité profonde. La deuxième tentation, c'est justement sur l'avoir, hein, avoir les autres, avoir ceci, avoir cela. Et la troisième tentation, vous vous rappelez, on amène Jésus, où ça? En haut de la... Non, du temple. Du temple, c'est une chose très sainte. Du temple, en haut du temple. Et alors, le démon vient, lui dit quoi? Écoute, jette-toi, hein, et puis les anges viendront, avant qu'ils vont tout juste là, une espèce de Superman qui va... Vous avez vu le film de Superman, il arrive juste là. Il le prend, comme ça, tu ne t'écraseras pas contre le sol. Et qu'est-ce que répond Jésus? Tu ne tenteras pas le Seigneur ton Dieu. Cela veut dire, oui, Dieu peut faire ça. Il peut faire ça. Mais ce n'est pas comme ça. Cela nous renvoie à quoi? Au service. Dieu Tout-Puissant. Mais pour servir les autres. Et la tentation de Dieu, c'est d'utiliser sa toute de sa toute puissance, n'est-ce pas, pour faire n'importe quoi. Non. Lui qui était de condition divine n'a pas gardé cette condition, il s'est abaissé. Cela veut dire quoi? Que tous nous avons de pouvoir. Tous. Moi, je me sens parfois très gêné, parfois, quand j'entends dire quelqu'un, vous savez, je ne suis qu'un humble serviteur, cela veut dire, je n'ai pas envie de m'engager à rien, ne me demandez rien, hein. Et puis, quand vous lui avez tout expliqué, vous lui avez tout raconté, il vous dira, non, je ne suis au courant de rien. Tu parles, il sait tout, c'est un curieux, n'est-ce pas? Bon. Et c'est très dangereux, ça. Savez-vous pourquoi? Parce que Dieu ne se révèle jamais aux curieux. Dieu ne se révèle jamais aux curieux. Dieu se révèle vraiment à ceux qui assument ses responsabilités et qui exercent ses responsabilités comme lui-même il les a exercées. Dieu Tout-Puissant, mais c'est un pouvoir pour le service. Vous voyez? Dieu est bon pour le pécheur. Dieu est riche, hein, mais il nous fait partager de sa richesse. Et il peut, n'est-ce pas, garder tout ça pour lui. Il peut faire ce qu'il veut. Mais il nous apprend, n'est-ce pas, c'est toujours par rapport aux autres, pour le bien de l'autre, pour le bien de l'Église. Et parfois, quand quelqu'un dit « Je ne suis qu'une personne qui vient obéir ici », cela veut dire, je veux être au courant de tout, mais je ne veux pas m'engager, je ne veux prendre des responsabilités. Cela veut dire, je veux rester un enfant, je ne veux pas grandir. Ça arrive. Ça, dans la Bible, on le connaît, ça, c'est le curieux. Vous avez vu qui est le curieux? Le curieux est celui qui sait tout, mais depuis la fenêtre de sa maison. Vous le connaissez, ça, le curieux du quartier? Il a la fin, tiens, ils ont acheté une bagnole, tiens, mais regarde comment c'est la vie aujourd'hui. Mais il n'ouvre jamais la porte. Et Dieu ne se révèle pas aux curieux. Dieu se révèle à ceux qui s'ouvrent, lui ouvre la porte. Et ouvrir la porte, c'est ouvrir nos capacités. C'est ce qui se passe à Lourdes. Pourquoi la Vierge ne dévoile pas son nom à la troisième apparition? Parce que la question, ce n'est pas Benette qui la pose, c'est Madame Millet qui est là à côté, qui lui dit, demande-lui son nom. Et la Bible lui dit non, c'est la simple curiosité. La dame se dévoilera son nom à la 16e apparition, quand il y a une relation qui s'est établie. Donc lorsque Benette accueille ce nom, elle n'accueille pas un concept, elle accueille une personne. Il n'y a plus de curiosité dans la vie de Bernadette, à tel point qu'elle a oublié
qu'il n'est pas curieux de demander son nom. L'amitié est-elle? La relation est-elle? Bon, tu ne tenteras pas le Seigneur ton Dieu. Cela veut dire, fais gaffe. Dieu te fait participer de tout ce qu'il est. Tu as du pouvoir. Tu as des capacités que Dieu t'a données. Mets-les au service des autres. Dieu sait ce qui est bon. Dieu sait dont nous avons besoin. Et ce qu'il nous donne, c'est toujours pour le bien de l'Église. Ça va? Bon. Alors voilà trois conversions à faire. Du point de vue de notre identité d'abord. Du point de vue, je dirais, de notre avoir. Avoir. C'est très important, nous avons tous quelque chose de l'avoir. Et puis du point de vue du pouvoir. Il n'y a pas une quatrième, cinquième ou sixième tentation, puisqu'il nous est dit dans la Bible qu'ayant épuisé toute forme de tentation, le démon s'éloigna. Et alors évidemment, je me dis, mais mon père, il doit avoir pas mal de tentations. Quand mon œil, là, je vois le genou de la jeune fille, là, et puis je regarde, c'est une tentation. Oui, mais il faut l'intégrer dans une de trois. Vous voyez, c'est pas la quatrième, celle-là. Hein. Bon. Alors, je vous laisse. Je dois vous quitter, excusez-moi. Mais, vous savez, en fait, et je crois que quand on parle, n'est-ce pas, de la conversion, on commence à faire des discours sur la métayona, ceci, cela. Non, la conversion nous précède toujours. Nous précède. Nous avons en nous cette capacité. Et si je mets l'accent sur, vous voyez, un point, c'est pour dire que notre conversion n'est possible que si nous entrons dans une relation, je dirais, sincère, simple, en même temps, mais en profondeur avec Jésus. C'est là, au cœur de cette relation avec Jésus, qui va se résoudre ce problème de notre vie. Non pas un problème, qui va s'épanouir, je dirais, notre vie chrétienne. Mais c'est au sein de cette relation personnelle avec lui.

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2: Je vous aime, ô mon Dieu, et mon seul désir est de vous aimer.
3: Le Seigneur jugera le monde avec justice et les peuples selon sa vérité. Psaume 95, 13.

Le mystère de l'Église. Quand on dit mystère, il faut penser à autre chose qu'au mystère de la chambre jaune ou à une énigme policière. Le mystère, vous le savez, dans le domaine de l'amour, dans le domaine de la foi, ce n'est pas quelque chose qu'il faut deviner et qu'on n'arrive pas à comprendre. C'est un cadeau qui nous est fait et que nous n'avons jamais fini d'inventorier, dans lequel nous n'avons jamais fini de pénétrer. Mystère de Dieu, mystère de l'homme, mystère de chaque personne. C'est le cardinal Lustiger, je crois, qui disait que l'homme partage avec Dieu le privilège de ne pas avoir de définition. Après 60 ans de mariage, on continue de se découvrir amoureusement. L'Église est de cet ordre. L'Église, ce n'est pas le parti des croyants, ce n'est pas l'association de ceux qui se reconnaissent dans l'Évangile. L'Église, ce n'est pas nous qui la bâtissons, nous la recevons comme on reçoit une famille. Ce peut être une famille naturelle pour ceux qui y sont nés dedans. Ça doit toujours devenir une famille d'élection. Elle doit être le lieu d'une alliance. L'Église, c'est vous tous ici qui nous aidons à découvrir le mystère de notre vocation chacun. Nous le savons. Nous croyons bien souvent avec la foi des autres. C'est le regard des autres qui traduit pour nous l'espérance de Dieu. S'il s'agit vraiment d'un regard d'amour, les regards les plus beaux sont ceux qui nous espèrent, sont ceux qui ne nous cantonnent pas là où nous sommes, mais qui nous appellent en avant. C'est le regard du pardon, c'est le regard que nous pouvons rencontrer dans le sacrement de réconciliation. Tu ne te résumes pas à tes péchés. Dieu te voit autrement. Dieu te voit dans l'éternité de son amour. L'Église, c'est ce lieu où nous apprenons à renaître. Et nous aurions tout intérêt dans nos groupes de partage à revoir, à repasser dans la mémoire du cœur tous ces visages qui ont été pour nous appel, signe d'espérance. Il semble pourtant que quelquefois, ou peut-être souvent, l'Église, ou ce que nous appelons telle, nous déçoive dans le récit d'une conversion ce mois de juillet. Je lisais la déception d'une jeune fille au moment où elle s'était dit que vraiment, il n'y avait pas plus de Jésus marchant sur les eaux qu'il n'y avait de Père Noël descendant dans la cheminée. Et elle avait cessé de croire en Dieu
à peu près au même moment où elle avait cessé de croire au Père Noël. Elle avait jeté le bébé avec l'eau du bain. Et disait-elle, et c'est là qu'était le plus dur, le plus douloureux pour nous, sans doute, ce n'est certainement pas l'Église qui m'a rattrapé. À la différence du magazine « Il est vivant », elle avait toujours devant les yeux cette image de tel ou tel magazine qu'elle avait trouvé en rentrant dans une église et qu'elle caricaturait de cette manière. J'ai noté cette phrase. Quand je rentre dans leur église et que je feuillette leur magazine « Salut les chrétiens », avec en première page un mec dessiné façon BD qui dit « Je t'aime, j'ai toujours envie de toi » et en face, sa nana qui répond « Le plaisir d'accord, mais la tendresse d'abord » et qu'un peu plus loin, toujours de façon B dessinée, on voit une bande de chouettes copains, les apôtres je présume, qui viennent poser d'intéressantes questions sur le divorce à leur grand pote Jésus, plus hippie que jamais. Je me dis « Bon, je vais rester un moment encore une chrétienne solitaire, pataugeant dans mon coin, priant le Seigneur d'éclairer ma lanterne, ratant une marche sur deux, dévalant l'escalier sur les fesses plus souvent qu'à mon tour. » Oui, pour moi, disait-elle, si Jésus n'était pas intervenu directement, eh bien, j'en serais toujours à essayer de me mettre en lotus sur le coussin rond pour faire bon zazen. Église que nous sentons comme notre famille, sans laquelle nous ne pouvons rien faire. Bernanos disait, si j'étais chassé de l'Église, j'y reviendrais à genoux, pieds nus et en chemise. Église pourtant, qui de notre côté souvent nous paraît mesquine, petite, rabougrie, sans commune mesure avec le message dont elle est porteuse. Oui, ce trésor, nous le portons dans des vases d'argile. Comment donc entrer dans ce mystère d'amour, le mystère de l'Église ? Car nous ne pouvons pas en faire l'économie. Que voulez-vous ? Notre Dieu, on le rappelait hier matin dans l'enseignement, ne veut pas nous sauver directement, chacun en descendant sur nous comme en parachute. Il veut nous sauver les uns par les autres. Il veut que nous soyons co-sauveurs, co-rédempteurs, les uns pour les autres. Un peu comme nous disons à propos de l'aide au tiers-monde, plutôt que de leur envoyer du poisson, il faut les apprendre à pêcher. Plutôt que de nous sauver de l'extérieur, le Seigneur a voulu remettre entre nos mains sa propre puissance de salut. Et si nous prétendons en faire l'économie, si nous prétendons avoir accès directement à Dieu, nous le manquons très vite, très vite. Nous tournons sur nous-mêmes et croyant entendre Dieu, nous n'entendons que l'écho de notre propre voix. Entrer dans le mystère de l'Église, c'est donc une démarche indispensable pour rencontrer Dieu, pour être sauvé, pour participer à la vie que Dieu veut nous partager, parce qu'il est Trinité, parce qu'il est famille. Notre Dieu n'est pas un bloc monolithique suspendu au-dessus du monde, l'éternel célibataire des mondes, comme on a pu l'appeler. Notre Dieu est famille
et pour faire l'expérience du salut, pour partager la vie de Dieu, il faut faire l'expérience de la famille. Eh bien, je crois que pour entrer dans ce mystère, nous avons à notre disposition un véritable trésor qui est la parole du dernier concile, Vatican II. Dans un de ses plus beaux documents sur, justement, le mystère de l'Église. Et je voudrais simplement, ce matin, entrer avec vous dans ce document. Je crois que notre rôle est de monnayer la parole du magistère de l'Église pour qu'elle soit vraiment accessible à notre monde. Il faut donc que nos rencontres soient le lieu privilégié de la découverte et de la méditation de ces documents. Ce document s'intitule Lumen Gentium, lumière des peuples. C'est le Christ qui est lumière des peuples. Mais cette lumière, il nous la confie, et elle ne brillera pour le monde que si nous nous laissons illuminer par elle. Essayons donc de nous mettre à l'écoute de cette parole du Concile, de suivre son chemin, de découvrir pour notre part ce qui fait cette famille Église qui nous est donnée. Ce document, cette constitution, comporte 8 chapitres que je voudrais parcourir en 3 étapes. D'abord, la famille Église greffée sur la famille de Dieu. Ensuite, l'organisation de cette famille Église. Comme toute famille, elle comporte des membres divers qui n'ont pas tous le même rôle. Dieu n'aime pas nous reproduire par clonage. Dieu aime nous voir jouer notre rôle de manière diversifiée. Cette Église se reçoit, cette Église s'organise, cette Église est appelée à rejoindre Dieu lui-même dans son amour. Elle est déjà l'Église sainte, et le couronnement en est la Vierge Marie. Le 8e chapitre de la Constitution Lumen Gentium nous parle de la Vierge Marie au cœur du mystère du Christ et de l'Église. Et lorsque le pape Paul VI a promulgué cette constitution, le 21 novembre 1964, il a en même temps proclamé Marie, mère de l'Église. Ce titre, qui n'était pas très habituel, a pu scandaliser quelques théologiens qui se veulent progressistes et qui sont souvent très conservateurs. Je me souviens de quelqu'un me disant « Mais tout de même, c'est l'Église qui est ma mère. Si Marie est mère de l'Église, alors elle est ma grand-mère. »
comme s'ils n'avaient aucune expérience de la vie de famille. Marie est mère de l'Église comme une maman est mère de famille. Elle n'est pas au-dessus, elle n'est pas au dehors, elle est en son cœur. À tel point d'ailleurs que c'est en elle que nous reconnaissons de la manière la plus transparente ce qu'est l'Église, ce qu'est l'âme humaine, la créature humaine entièrement disponible à l'amour qui lui est offert.

Vous voyez l'audace du propos, quand tout d'un coup, redescendant de cette belle contemplation, nous nous retrouvons au milieu de ces voisins qui transpirent, qui ne sentent pas bon, qui font du bruit, qui ne prient pas de la même manière que moi, qui ne pensent pas la même chose que moi. Eh bien, je les reçois. Je les reçois. Et je crois que le meilleur chemin pour les recevoir et pour vivre avec eux d'une vie de famille, ce sera de passer par le cœur de Jésus et de Marie. Le plus court chemin d'un cœur à un autre, ce n'est pas toujours la ligne droite, c'est celui qui passe par le cœur de Dieu. Alors oui, l'Église peut vraiment exister. Et être, comme le dit le Concile, le sacrement de l'unité de tout le genre humain. Elle nous apprend que l'unité entre les hommes ne sera pas au bout d'une quantité de compromis et de réunions au sommet, pour si nécessaire qu'elle soit. Elle sera dans la prière à ce Dieu qui seul peut faire se rencontrer des frères, dans la prière à cette maman qui seule connaît l'art de réunir la famille. Marie n'est certainement pas un obstacle à l'unité, c'est en elle, c'est dans son cœur que nous nous retrouverons. Nous sommes déjà entrés dans cette première étape de la Constitution sur l'Église, l'Église comme mystère, greffé sur le mystère de Dieu. En effet, elle n'est pas d'abord une réalité sociologique, un parti, une association, ou plutôt la réalité sociale qui la constitue de manière visible et qui est indispensable. Nous existons dans le visible, nous existons dans le monde. Et c'est selon la figure visible de cet univers aimé par Dieu que nous avons à exister en Église. L'Église est charnelle, l'Église est concrète. Mais justement, cette réalité sociale qui constitue l'Église, cette réalité corporelle, charnelle, visible, vit grâce à un cœur qui est le cœur même de Dieu. Sa vie, son esprit communiqué aux hommes. Ici, nous sommes merveilleusement bien placés pour apprécier cette constitution de l'Église à partir du cœur de Dieu. Il semble que nous assistons d'une certaine manière comme à une recréation, comme à ce premier matin du monde où les mains du Seigneur modelaient l'argile encore informe pour donner naissance au corps humain. Ici, devant le cœur de Jésus, devant l'Eucharistie, pain livré, nous sentons que Dieu, petit à petit, nous recompose un corps, nous recompose une vie, que nous naissons de lui, qu'il nous partage son mystère, qu'il nous partage le secret du roi. Il y a de multiples images de l'Église qui sont employées dans la Bible et que nous pouvons aimer. Elle est le troupeau de Dieu. Elle est le champ de Dieu, la vigne de Dieu, la maison de Dieu.

Déjà dans l'Ancien Testament, Dieu s'enthousiasmait devant sa vigne. Mon bien-aimé avait une vigne sur un coteau fertile. C'est déjà un langage d'amour. Et en effet, toutes ces images culminent dans la représentation de l'épouse qui ne fait qu'un avec son bien-aimé, le Christ. Elle est son corps et nous sommes ses membres, appelés à ne faire qu'un dans la communion à la vie du seul Seigneur. Voilà l'âme de notre religion. Nous ne sommes pas une religion d'une doctrine idéologique. Nous ne sommes pas une religion distributrice de comportements moraux. À la limite, nous pourrions dire le christianisme en tant qu'isme à côté du marxisme, du bouddhisme, du libéralisme, bon, n'existe pas. Nous n'avons pas une théorie, nous n'avons pas une morale, comme ose le dire le frère Roger de Thésée. Nous pouvons nous aussi dire que le Christ n'est pas venu dans le monde pour porter une religion de plus, mais pour offrir une communion en lui. Nous ne sommes même pas une religion du livre. Nous sommes une religion de la parole vivante, de la parole faite chair. Voilà ce qui nous libère de la loi. Voilà ce qui nous ouvre l'exigence de l'amour. Mais cette exigence, c'est Dieu lui-même qui vient la rendre accessible à son Église. Grâce au sacrement, au partage de sa vie, à travers les humbles gestes de l'humanité et les humbles éléments de notre terre, grâce au sacrement et grâce à l'exercice de la charité. Ainsi se constitue sur la route des hommes l'Église en pèlerinage vers le royaume. Et tout le chapitre 2 de la Constitution du Concile nous replonge dans la grande caravane du peuple de Dieu en marche. Nous sommes arrivés ici comme une masse plus ou moins informe. Nous en ressortirons comme un peuple qui a traversé la mer Rouge, comme un peuple guéri de son égoïsme qui faisait de nous tous des individus dressés par leur jalousie et leur mesquinerie les uns contre les autres. Nous devenons un peuple réuni non pas par les ressemblances visibles, non pas par les ressemblances mentales, mais par l'amour que Dieu nous confie. Oui, l'Église est toujours ce peuple en exode, appelé par Dieu hors de l'esclavage. Et ce passage de la mer Rouge n'est jamais achevé. La terre de l'amour de Dieu reste toujours pour l'Église comme une terre promise et ne doit jamais être comprise comme une terre possédée. À chaque fois que les Hébreux ont voulu s'installer dans la terre de Canaan et devenir une nation comme les autres nations, à chaque fois,
Dieu les a convoqués à l'Exode. Et ce mot de convocation est précisément le mot qui définit le mieux l'Église. Ecclesia signifie convocation. Nous sommes le peuple, convoqué au désert, convoqué à l'Exode, convoqué à l'espérance. Nous marchons vers la terre promise. Nous sommes au milieu d'un monde qui tend à s'installer dans le confort de son matérialisme, qui tend à considérer cette terre comme un royaume définitif qui devrait satisfaire tous les besoins et tous les désirs des hommes et qui en fait ne peut que les exacerber et donc les rendre malheureux. Nous sommes au milieu de ce monde, le peuple de l'espérance, les prophètes de l'avenir de Dieu, les rois d'une création nouvelle, à l'image de François d'Assise, qui et de beaucoup d'autres saints, qui reconstituent autour d'eux comme une image du paradis. L'univers est réconcilié. Nous sommes les prophètes de l'avenir de Dieu. Nous sommes les rois d'une création renouvelée. Nous sommes déjà, par notre baptême et notre confirmation, les prêtres, c'est-à-dire les médiateurs d'une alliance nouvelle et définitive que Dieu a voulu établir avec l'humanité dans le sang du Christ. Nous sommes un peuple de rois, un peuple de prophètes, un peuple de prêtres, par notre baptême et par notre confirmation. Nous sommes un peuple catholique qui ne connaît donc aucune frontière de race, de culture, de langue ou de nation, mais qui pour autant n'est jamais une masse uniforme, mais brille, fait briller le mystère de Dieu, de toute la diversité des cultures confiées à l'homme. Nous sommes un peuple qui doit préfigurer l'humanité, communion de vie avec le Dieu Trinité. Un peuple en communion avec Dieu, un peuple de frères en communion les uns avec les autres, et donc un peuple missionnaire. Parce qu'une vie ne peut que se diffuser, ne peut que se répandre. Une vie ne peut pas rester enfermée, sinon elle meurt. Paré ne pouvait pas rester enfermé dans les murs étroits de l'école Jeanne d'Arc et ne peut certainement pas rester enfermé dans l'étroit espace de cette tente qui, heureusement, voit ses parois ouvertes. Si nous sommes un peuple en communion de vie avec le Dieu Trinité, nous sommes en même temps un peuple en expansion missionnaire dans le monde. Voilà en quoi, dans cette première étape, nous pouvons contempler le mystère de l'Église greffé sur le mystère de Dieu. Dans une deuxième étape, après peut-être un petit intermède chanté, nous allons contempler la constitution de cette Église comme un corps qui vit, où aucun membre ne ressemble à l'autre, mais où chacun reçoit sa fonction unique. Notre Église est une famille, et non pas donc un conglomérat hétéroclite, une masse de billes rassemblées dans un sac. Elle n'est pas non plus
une armée rangée en bataille. Elle est un corps vivant, un miracle permanent, comme l'est toute vie. Quand nous voyons l'histoire de l'Église, je crois qu'on y fera allusion dans cette session, nous sommes stupéfaits de voir comment la vie de Dieu a réussi à passer à travers tant de faiblesses des hommes. Nous n'avons pas à être scandalisés de l'état de notre Église aujourd'hui. Je crois qu'elle est belle. L'Église est un corps vivant, un miracle permanent comme l'est toute vie. Celle et ceux qui la composent, tout devrait les séparer, sauf qu'ils se reconnaissent objets d'un même amour, porteurs d'un trésor à distribuer à leurs frères. Et cet amour, ce trésor, nous le savons bien. Nous ne l'avons pas fabriqué. Il vient de Dieu même, qui a planté sa tente parmi nous. Il vient de Dieu par la médiation de nos frères aînés dans la foi. Je ne me fais pas chrétien. Je ne me baptise pas. Je suis baptisé. Je suis appelé et conduit par d'autres sur le chemin de la vie. Je suis juif si je suis né d'une mère juive. C'est ma race, je ne l'ai pas choisie. Je peux très bien ne pas croire à la religion juive. Je suis juif. Je suis musulman si je fais la profession de foi musulmane. Je dis du fond de mon cœur, Allah est grand et Mahomet est son prophète. Je décide d'être musulman. Je peux par contre avoir des ancêtres chrétiens qui remontent à la belle-mère de Pierre. Je ne nais pas chrétien. Je ne nais pas chrétien. Même si je suis baptisé 3 minutes après ma naissance, j'ai passé au moins 9 mois sans être chrétien. Je peux répéter autant de fois que je le voudrais le credo de l'Église. Je ne suis pas chrétien. Je ne peux pas décider tout seul d'être chrétien. Vous mettrez les nuances qu'il faut à ce propos, hein. Mais je crois très fort, hein, que si j'ai une décision à poser, cette décision sera toujours une réponse à une proposition. Et en effet, je ne peux pas me baptiser. Même en danger de mort, je ne peux pas me baptiser. Par contre, même un incroyant, si je suis en danger de mort, peut me baptiser, à condition qu'il veuille faire ce que veut faire l'Église. J'ai besoin de quelqu'un d'autre. C'est structurel chez moi. J'existe en relation, parce que je suis à l'image d'un Dieu relation. Ma foi ne peut pas être individuelle, et en aucun cas elle ne sera « naturelle », entre guillemets. Je ne serai chrétien que si je suis converti. Eh bien, le chapitre 3 de Lumen Gentium nous ouvre l'espace de cette médiation fraternelle en Église. Tous et toutes ici, nous pourrions témoigner. Nous avons dans le cœur ces visages, ces mains tendues qui ont été pour nous médiatrices, médiateurs du don de Dieu. Et combien de médiateurs inconnus. Mais si je me limitais à eux, je pourrais me composer une Église qui ne serait plus convocation. Une Église qui serait le choix que j'aurais fait de ces quelques témoins qui m'ont aidé. Et au fond, ce serait ce qu'on pourrait appeler une secte. Dans le mot secte, il y a le mot sécateur. C'est-à-dire quelque chose qui est coupé, qui n'est pas entier. La secte n'a pas tout faux, mais elle isole une partie de la vérité, une partie du salut,
une partie du peuple qui doit être tout entier sauvé. Je ne peux donc pas me constituer mon Église, me choisir mon Église, avec ses frères ou ses groupes qui me conviennent, qui me portent la foi, tandis que les autres me scandaliseraient plutôt. Et non, au-delà même de ceux qui m'ont porté l'Évangile et qui sont pour moi ses témoins aujourd'hui, il y a ces hommes qui sont appelés pour signifier par tout leur être la transmission fraternelle du don de Dieu. Transmission fraternelle et transmission paternelle. Et transmission maternelle, pourrait-on dire aussi avec saint Paul. Je ne les ai pas choisis. Ils me sont envoyés. Ils me sont envoyés. Ils sont envoyés à l'humanité pour l'épouser au nom de Dieu, pour lui porter cet amour qui est un amour nuptial que Dieu cherche à adresser à l'humanité depuis les origines. Quand déjà, dans le jardin du paradis, il part à la recherche de l'homme qui se cache. « Adam, où es-tu ?» Il n'obtiendra la réponse que lorsque le Fils de l'homme sur la croix poussera ce cri « Père ». Cette réponse a été en quelque sorte, par la grâce même du Christ, préparée et anticipée dans le « Oui », le « Fiat » de la Vierge Marie. Elle personnalise toute l'humanité qui se laisse épouser par le Christ. Ainsi donc, l'humanité, pour devenir Église, pour répondre à la convocation de Dieu, pour être cette petite fiancée du Christ que le Père lui envoie, l'humanité a besoin de ses envoyés, de ses apôtres, de ses évêques et de leurs collaborateurs, les prêtres, pour recevoir cette médiation, cette transmission du don de Dieu. Sans les évêques et les prêtres, nous succomberions très vite à la tentation d'accaparer l'Évangile pour nous-mêmes, pour notre groupe, pour notre communauté. Avec les évêques et les prêtres, nous nous ouvrons à l'universalité d'un don qui nous dépasse toujours. Et vous admirez la magnifique providence de Dieu, qui ne veut pas que cette universalité soit universalité d'idées ou d'intentions. Cette universalité, elle est corporellement manifestée par des hommes qui sont envoyés pour épouser l'Église au nom du Christ. Et cette communion qui ne doit connaître aucune limite, aucune frontière, elle est d'emblée catholique, elle est d'emblée reliée à l'universel, là aussi par une personne concrète et non pas par une communion d'intentions spirituelles, pour si noble qu'elle soit. Cette personne qui est pour nous signe, sacrement, de la communion universelle en Dieu dans l'Église, c'est le pape. Le pape, directement, est pour nous l'envoyé de Dieu pour vivre la communion dans l'Église. Et c'est autour de lui, c'est uni à lui, que les évêques deviennent aussi les messagers de cette communion. Voilà ce qu'est pour nous le magistère de l'Église, d'un nom qui peut nous surprendre ou être difficilement compréhensible. Vous devinez qu'à ce moment, vous saisissez, j'espère, que le magistère n'est pas comme une espèce d'élite ou de caste supérieure qui imposerait son pouvoir ou ses propres idées. On pourrait dire au contraire que le magistère est le sacrement de l'humilité de Dieu. Le prêtre n'est prêtre qu'à la mesure de son abnégation, de son dépouillement. Le pape n'est infaillible qu'à la mesure où il dépouille toutes ses idées personnelles pour être uniquement celui qui transmet la vérité au nom de Dieu.
Dans sa lettre sur l'ordination des femmes, le pape ne dit pas « Je décide qu'on n'ordonnera pas des femmes ». Le pape dit « Je ne suis pas autorisé à proposer l'ordination aux femmes ». Il ne peut pas, il avoue son impuissance. Le sacrement nous transmet la présence de Dieu, à condition qu'il s'efface lui-même. Les espèces du pain et du vin ne deviennent corps et sang du Christ qu'à condition de perdre leur propre substance et de devenir substance du Christ. De même pour ces hommes qui nous sont envoyés pour épouser l'humanité au nom de Dieu, ils se perdent eux-mêmes dans le don qui leur est confié pour être transmis à leurs frères. Voilà l'abnégation qui est attendue d'eux. Comprenez avec quelle dose de crainte j'ose vous dire cela. Pourtant, je voudrais ici ne rien vous dire de moi, vous dire simplement, comme le dit saint Paul, « Je vous ai transmis ce que moi-même j'ai reçu. Je ne peux pas faire autrement. » C'est la bonne nouvelle qui parle. Ce n'est pas un individu. Ce n'est plus Carole Boitiwa. C'est Pierre. Comme le disait Paul VI, arrivant au Conseil œcuménique des Églises et disant « Mon nom est Pierre. » Nous n'y pouvons rien. Mais, par une espèce de bonheur infini, nous sentons et nous portons la présence qui nous envahit, un amour qui nous est confié et qui, par nous, vient dire à l'humanité « Tu es ma petite fiancée, je viens à toi et je t'aime, je te donne ma chair, mon corps, mon sang. Ceci est mon corps livré pour vous. Ceci est mon sang versé pour vous. » C'est la première personne du Christ, c'est la première personne du prêtre, in persona Christi, au nom du Christ, en lieu et place du Christ, représentant du Christ, c'est-à-dire rendant présent le Christ. Voilà ce qui nous est offert. Voilà le rôle du magistère. Voilà pourquoi nous sommes libérés de toutes les vaines idoles de nos pensées, de nos raisonnements, ou des pensées et des raisonnements de la mode, pour si statistiquement dominatrices qu'elles soient. Ainsi nous réalisons que l'Église est avant tout un don de Dieu. Évêques et prêtres sont les garants que nous ne nous fabriquons pas notre Église. Ils agissent en lieu et place du Christ qui construit son corps au milieu du monde. Ils épousent l'Église au nom du Christ. Voilà pourquoi le prêtre est un homme du sexe masculin. Parce que par tout son être biologique, il sacramentalise le Christ époux de l'Église. Le sacerdoce est un sacrement qui fait que toute la personne de celui qui le reçoit est investi par la mission qui lui est confiée. Mais il ne doit pas oublier, le prêtre, que son sacerdoce, que sa médiation de l'amour de Dieu est au service du sacerdoce universel de tout le peuple de Dieu. Tous les baptisés, nous le disions dans la première étape, sont un peuple de prêtres, de prophètes et de rois. Je suis prêtre pour que tous le soient, pour que tous le deviennent. Et comme le disait Moïse, puisse tout le peuple de Dieu devenir prophète. Évêques et prêtres ne doivent pas oublier qu'ils sont eux-mêmes d'abord des baptisés, membres de l'humanité, membres de l'Église, qu'ils font partie eux aussi de cette petite fiancée du Christ qui attend les noces. Heureux les invités au festin des noces de l'agneau. Évêques et prêtres sont eux-mêmes d'abord à l'école de cette humanité féminine qui attend le don de Dieu comme l'épouse attend la semence de son époux. Avec vous, je suis chrétien et c'est pour vous que je suis prêtre. Voilà ce que les pères déjà comprenaient et nous transmettaient. Et nous devons tenir ces deux réalités. Le prêtre est d'abord un baptisé confirmé, faisant partie de cette humanité féminine qui attend le don de Dieu et dont le modèle est par excellence la femme,
qui devient d'une certaine manière l'apôtre des apôtres, comme on a pu qualifier Marie-Madeleine, sans laquelle les apôtres n'auraient pas eu la nouvelle de la résurrection. Le rôle de la femme est bien plus noble que celui d'une fonction au service du peuple de Dieu. Dût-elle investir tout l'être de celui qui la reçoit ? C'est pour que toute l'humanité accepte de devenir cette petite fiancée de Dieu que les prêtres sont prêtres, médiateurs du Christ qui vient épouser son Église. Et pour bien rappeler que le ministère qui ordonne l'Église, que le sacrement de l'ordre, est d'abord un service et non pas un pouvoir dominateur, qu'il s'agit bien d'une autorité de service, d'une hiérarchie servante, eh bien, le Concile a voulu reconstituer ce premier degré du sacrement de l'ordre traditionnel dans l'Église, qui s'appelle le diaconat, c'est-à-dire le service. Le prêtre, l'évêque, est d'abord ordonné diacre, ordonné serviteur, et il ne doit pas l'oublier. Et le ministère ordonné doit se rappeler qu'il est d'abord un ministère diaconal, un ministère servant. Voilà, j'espère, présenter sans être trop déformé ce chapitre 3 de la Constitution Lumen Gentium, qui est au cœur de cette Constitution, qui est à son sommet d'une certaine manière, et qui nous dit à quelles conditions l'Église est Église et non pas un simple regroupement de gens. Je raccourcirai ma présentation de la suite. Le chapitre 4 nous dit le rôle spécifique des laïcs, le rôle de ce sacerdoce débaptisé au cœur du monde qui doit sanctifier toute la matière de ce monde, la vie familiale, la vie professionnelle, la vie sociale, pour qu'elle devienne vraiment corps du Christ, toute cette humanité. En un mot, ce que l'âme est dans le corps, il faut que les chrétiens le soient dans le monde. Tel est le rôle aussi noble des laïcs, qui ne se définit pas de manière négative. Ils ne seraient pas simplement des prêtres, ils ne seraient pas des religieux. Ils sont chargés de la sanctification du monde de l'intérieur. C'est une mission tout à fait positive. La troisième étape de notre parcours nous fait contempler la sainteté de l'Église. Recevant le corps et le sang du Christ, recevant le pardon de Dieu, directement. Le prêtre ne dit pas « Dieu te pardonne », il dit « Je te pardonne ». Et vous comprenez bien que ce « je » n'est pas la pauvre personne du prêtre. Et pourtant, il ne dit pas « il dit « je ». À ce moment-là, il s'efface, le prêtre, il disparaît. Il donne ce qui ne lui appartient pas, miracle de nos mains vides, nous donnons ce que nous n'avons pas, mais qui nous est confié. À partir de ce moment-là, nous comprenons aussi que ce pardon qui nous est donné, que cette vie eucharistique qui nous est partagée, eh bien, elle nous transforme de l'intérieur. Nous ne sommes pas sauvés par une sorte de déclaration arbitraire, extérieure et magique qui nous dirait « Oh, tu es encore enfoncé dans ton péché, mais je te considère comme juste. » Non, de l'intérieur, nous sommes justifiés, nous sommes rendus justes par la confiance que le Seigneur nous fait, par le don qu'il nous accorde, et par la confiance qu'il nous permet de lui rendre. Nous sommes justifiés par cet échange d'amour, par cet échange de foi. Et ainsi, de manière encore germinante, pourrions-nous dire, mais parfaitement vraie, l'Église est sainte. Et le Concile spécifie dans ses chapitres 5 et 6 de la Constitution Lumen Gentium que les religieux et les religieuses sont pour nous le signe de ce à quoi nous sommes tous appelés dans notre vie de famille, dans notre vie ordinaire de tous les jours. Deviens ce que tu es aux yeux de Dieu. Voilà ce qui nous est dit à chaque sacrement de réconciliation. Une sainte
au moment de mourir, se demandait ce qu'elle allait pouvoir présenter à Dieu, ce qu'elle allait pouvoir lui dire, comment elle allait pouvoir se présenter. Et puis un jour, elle dit, ça y est, j'ai trouvé. Je vais lui dire, regarde, je suis Jésus. Et c'est cela. Le Seigneur, nous regardant, reconnaît son Fils unique. Quand nous entendons dans l'Évangile, il y aura beaucoup d'appelés et peu d'élus. Nous n'avons pas à nous effrayer. Il y aura très peu d'élus. Il n'y en aura même qu'un seul. C'est moi. C'est moi, Jésus, le Fils unique. Je suis, chacun est. Je suis le Fils unique de Dieu, l'enfant unique de Dieu. Comme une maman, même si elle a 15 ou 20 enfants, hein, considère chacun comme son enfant unique. J'entendais la mère d'une famille nombreuse à qui l'on demandait « Mais comment tu fais pour les reconnaître, pour les aimer tous ?» Moi, je préfère chacun. Voilà l'amour de Dieu pour nous. Et les religieux, les religieuses ont pour mission, au milieu, au cœur de l'Église, de témoigner de cet amour tellement unique et préférentiel de Dieu que tout est abandonné. Tout. Mais tous et toutes. Hein. Capitaine, officier, chef d'industrie, ou balayeur, ouvrier, tous, toutes. Hein. Nous sommes appelés à la liberté d'une vie pauvre, à la transparence d'une vie chaste, à l'amour d'un cœur qui sait écouter, qui sait obéir. Pauvreté, chasteté, obéissance, c'est la vocation de tous. Mais de même que la prière doit être la prière de toute la vie, mais que pour autant il ne faut pas abandonner quelques moments privilégiés de prière, de même, cette pauvreté, cette chasteté, cette obéissance, qui doivent être la caractéristique de tous, doivent être aussi, plus particulièrement, la caractéristique de quelques-uns. Là aussi, ils le sont pour nous, ils le sont pour que nous le soyons. Et enfin, nous contemplons la réalisation déjà achevée de l'Église. L'Église, ce n'est pas simplement ce que vous en croyez ou ce que j'en discours, elle est déjà réalisée. Elle est déjà au ciel, toute constituée, cité sainte, corps et âme, charnel et spirituel, présente auprès de Dieu. En effet, l'humanité de Jésus ressuscité n'est pas une exception, une simple créature qui personnalise dans son cœur si petit l'unique oui que Dieu désire. L'unique oui de son Fils est déjà, avec le Christ, ressuscité corps et âme dans le ciel. Marie est, dans le mystère de son Assomption, l'humanité déjà réconciliée. Et c'est sous son manteau virginal, c'est dans l'espace de sa disponibilité obéissante que nous pouvons nous mettre maintenant pour nous faire une âme ecclésiale, une âme d'Église. Pour entrer vraiment dans le mystère de l'Église, il ne nous appartient pas, il ne se trouvera pas au bout de notre bonne volonté ou de nos efforts, il nous est offert si nous l'accueillons en Marie. C'est en pensant à Marie que nous pouvons prier ensemble ce petit texte laissé par Mgr Vincent, ancien évêque de Bayonne, et qui a servi pour son image souvenir. Ô mon Église, je te suis attaché de toutes mes fibres. À tes fils, tu enseignes que Dieu les aime. Tu ne demandes pas qu'on t'aime, mais qu'on réponde à l'amour de Dieu et qu'on vive de l'amour fraternel. Ô mon Église, beaucoup m'ont enseigné des choses utiles. Toi seul m'as appris l'indispensable. On m'a invité à chercher le succès, à vouloir le plaisir, à gagner de l'argent. Tu m'as parlé de renoncement, d'humilité, de pauvreté.
Pourtant, toi seul as réjoui mon cœur. Toi seul m'as dévoilé l'essentiel. Toi seul m'as montré la voie du bonheur. Demain, quand pour moi aura passé la figure de ce monde, quand les brouillards se seront levés, quand apparaîtra le sens des choses, quand je comprendrai ce que je suis et que Dieu m'apparaîtra, alors ma joie m'envahira. Mais déjà, par toi, cette joie est ma compagne. Ô mon Église, corps du Christ, arche d'alliance, peuple de Dieu.

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2: Seigneur, tu m'apprends le chemin de la vie. Psaume 15, 11.

Avant de commenter l'Évangile, cette si belle page de l'Évangile de Saint Jean, je voudrais vous rappeler les derniers mots de la deuxième lecture. Que personne d'entre vous n'ait à souffrir comme meurtrier, voleur, malfaiteur ou comme agitateur. Mais si c'est comme chrétien, qu'il n'ait pas de honte et qu'il rende gloire à Dieu pour ce nom-là. Si nous avons à souffrir, frères et sœurs, et nous avons tous à souffrir, souvenons-nous de ces paroles. Du jeudi de l'Ascension au dimanche de la Pentecôte, l'Église se rassemble dans la prière au Cénacle. Il est heureux que nous puissions être plus nombreux en ce dimanche, entre l'Ascension et la Pentecôte, car l'Église, frères et sœurs, c'est vous, c'est moi, c'est nous tous. Et à la suite des apôtres, cette Église, c'est-à-dire chacun de nous, encore une fois, chacun de nous tous ensemble, cette Église a tant de fois fait l'expérience de sa faiblesse. Elle comprend toujours mieux qu'elle doit à nouveau recevoir la force de l'Esprit de Dieu afin d'accomplir sa mission essentielle, annoncer la bonne nouvelle aux pauvres et aux désespérés. En ce dimanche intermédiaire, elle médite, nous méditons avec émotion l'ultime grande prière de Jésus rapportée par saint Jean. Une page sublime qui nous comble de joie et d'espérance, car nous entendons comment notre Seigneur a prié pour nous. Ça non plus, ne l'oublions jamais, frères et sœurs. Jésus a prié pour nous. Il prie pour nous, encore aujourd'hui. Comment ne serions-nous pas émus au plus profond de nos cœurs devant tant de tendresse, de miséricorde de la part de Jésus. À l'heure où il allait mourir, il a levé les yeux au ciel et prononcé la belle prière que nous avons entendue. Avant d'en arriver là, l'Évangile nous rapporte à de nombreuses reprises comment Jésus a posé son regard sur tous ceux qu'il a rencontrés. Des hommes, des femmes, des personnes malades, des enfants, des juifs, des romains, des personnes honnêtes ou pécheresses, fiers de leurs vertus ou enfoncés dans leurs vices. Toujours, il a posé un regard d'amour. Il a eu pitié de chacun. Et voilà qu'au moment de ce dernier repas, certain d'être mis à mort dans quelques heures, il a encore posé un regard d'amour sur ses apôtres. Il leur a parlé longuement, leur expliquant pourquoi il était venu, ce que le Père attendait de lui. Constatant qu'ils ne le comprenaient pas, qu'ils étaient remplis d'idées fausses, se croyant forts alors qu'ils étaient lâches. Mais il les aime, tels qu'ils sont. Jésus nous aime, tels que nous sommes. Et après les avoir regardés encore avec amour, il lève les yeux au ciel. Il regarde vers Dieu, son Père et notre Père. Il sait bien que les enseignements qu'il a donnés, les paroles qu'il a prononcées, ne porteront du fruit que s'il y a cette prière. Et c'est vrai pour nous aujourd'hui encore, frères et sœurs. Seul Dieu peut faire que la parole
enfin, soit comprise et appliquée. C'est pourquoi nous avons tant besoin de l'aide de l'Esprit-Saint. C'est pourquoi il ne nous faut pas présumer de nos forces. Sans prière, nos actions resteraient vaines et nos discours stériles. Et c'est pourquoi Jésus a bien conscience d'être plus qu'un prophète. Il est le Fils qui peut s'adresser à Dieu, son Père, avec des accents de tendresse inégalables. Sa dernière heure est arrivée. Et surmontant son angoisse, cette angoisse qui a fait couler des gouttes de sang sur son front dans son agonie, surmontant son angoisse devant le supplice qui approche, il rend grâce à Dieu d'arriver au terme de sa mission, celle qu'il avait reçue du Père. Mais là aussi, frères et sœurs, souvenez-vous, sa réaction humaine, c'est de dire « Père, si ce calice, si cette coupe peut s'éloigner de moi. » Mais aussitôt il se ressaisit, il dit « Non pas ma volonté, mais ta volonté. » Il nous révèle un Dieu qui n'est pas un absolu lointain, ce Dieu des philosophes qui ne concevait pas que l'horloge fonctionne sans horloger. Il n'est pas le tout-puissant, terrifiant, devant qui nous aurions à trembler. Il n'est pas non plus ce grand-père bonasse qui supporterait tout. Tout entier, il est Père. Et Jésus n'a pu le révéler qu'en se comportant comme son Fils. C'est bien que la libération, la vraie libération, l'achèvement complet de l'être humain, c'est de connaître le Père et le Fils. Et quand je dis connaître, cela ne se limite pas à une idée approximative, une information générale, quelques souvenirs du catéchisme, quand on en a. Il s'agit d'entrer en relation Père, Fils. Et par là même, connaître, renaître à la vraie vie, qui est la vie éternelle, la vie divine, reçue au jour de notre baptême. Vous avez sans doute remarqué la répétition dans ce texte d'un verbe capital, le verbe « donner ». Le Père a donné pouvoir à son Fils. Il lui a donné sa parole, il lui a donné les hommes, il lui a tout donné. Tout ce qui est à toi est à moi. Et le Fils, à son tour, a donné ses paroles du Père aux hommes. Il leur a donné, il leur donne la vie éternelle. Et donc il est sûr qu'au-delà des souffrances, au-delà de la mort sur la croix, son Père va lui donner la gloire, qu'il va retrouver cette gloire dont il s'était dépouillé en prenant la condition d'esclave, en souffrant et en mourant. Tout ce que Jésus a fait, il l'a fait en le recevant du Père. Aucune revendication égoïste. L'autre jour, nous en discutions en plaisantant à table, pardon, puisqu'il s'agit de Jésus et de Dieu. Notre frère Serge, encore lui, disait qu'après tout, Jésus, si les madriers étaient trop lourds, si le bois dans l'atelier se faisait trop pesant pour Joseph, pouvait d'un clin d'œil dire à une poutre de se déplacer. Eh bien non. N'en déplaise au frère Serge, même cela, je pense que Jésus s'y est refusé. Rien pour lui. Rien pour mettre au service des autres cette puissance que le Père lui a donnée par amour et pour l'amour.
Alors affronter la croix pour Jésus, comme il est prêt à le faire. Affronter la souffrance, une souffrance terrible, c'est aimer les siens jusqu'à l'extrême. C'est comme cela que Jésus nous a aimés, frères et sœurs, en souffrant, en mourant, par amour pour nous sauver. Et cette croix d'ignominie devient croix glorieuse, carrefour de rencontre de Dieu et des hommes. Jésus prie pour nous. Dans cet espace entre l'Ascension et la Pentecôte, réjouissons-nous, rendons grâce. Rendons grâce à Dieu, rendons grâce à Jésus qui ne nous abandonne pas. Rendons grâce à Dieu non parce que nous serions fiers de nous, mais parce qu'il nous a été donné de connaître le Père et le Fils et ainsi de communier avec eux, entre nous, dans la vraie vie. Confiant dans les promesses de Jésus, demandons ardemment la venue de l'Esprit. Il sera toujours avec nous, nous guidera dans la vérité tout entière. Il confondra nos adversaires. Le moment venu, il nous remplira de force. Cette force, encore une fois, dont nous avons tant besoin, pour aller auprès de nos frères et sœurs, témoigner de cet amour. Alors au milieu des tintamarres de la publicité, au milieu des appels à avoir, à consommer plus d'objets, osons lancer et relancer l'appel à découvrir des sujets, le Père et le Fils, mus par l'Esprit. Témoigner que le bonheur n'est pas possession, mais réception et don, que la vie en Dieu, que la vie en l'homme, entre les hommes, est relation. Puissions-nous redécouvrir l'importance de ces vraies relations que le Seigneur veut établir non seulement les uns avec les autres, mais avec lui-même. Oui, disons, redisons, viens, Esprit, don de Dieu. Amen.

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2: Messager du Seigneur, bénissez-le, invincible porteur de ses ordres, attentifs au son de sa parole. Psaume 102, 20.

Donc cette quatrième conférence de notre pèlerinage au pied du cœur de Jésus sera sur ce haut lieu de la miséricorde qu'est le sacrement de la réconciliation et de la pénitence. Bon, alors peut-être, je ne peux pas entrer trop dans le détail parce que je n'arriverai jamais à vous dire tout ce que je voudrais vous dire, peut-être un mot sur ce qu'est le péché. Hein, on ne sait plus, je vous disais, ce qu'est le péché. Je crois que, véritablement, il n'y a que la révélation qui peut nous apprendre ce qu'est le péché. Mais je crois qu'on peut, avant de parler de la révélation, dire que dans toutes les cultures, l'homme est capable, et cela apparaît dans des cultures très différentes, l'homme est capable de percevoir le mal, de se heurter à la question du mal, et souvent de percevoir le mal comme une souillure, hein, qui nécessite purification ou guérison pour se débarrasser de lui. Et là, je parle de cultures païennes, hein, qui ne sont pas encore éclairées par la lumière de la révélation. Et on le voit, hein, dans des cultures extrêmement différentes, soit en Asie, en Amérique du Sud ou en Afrique, hein, par exemple dans des religions animistes, eh bien, toute une activité rituelle est organisée pour lutter contre cette force qui infecte l'homme, en quelque sorte. Alors, c'est une conception tout à fait archaïque, mais qui demeure très présente dans notre inconscient, pas se faire d'illusions. Et, bon, dans les rites païens, souvent, on a affaire à la voyance, à la magie, pour se libérer de finalement ce que nous appelons le péché. Ce petit rappel très général étant fait, je crois que pour nous qui sommes des hommes et des femmes de la Bible, toute la Bible nous apprend que Dieu est une personne qui nous a créés par amour en vue d'établir avec chacun d'entre nous, je dirais, une relation personnelle. Et la manière dont la Bible nous présente le péché, c'est bien comme une rupture de relation. Si vous prenez le récit de la chute, hein, le péché d'Adam, alors évidemment vous allez me dire, il s'est fait avoir par Ève, l'histoire de la pomme, etc. Je vous en supplie, essayons d'être un petit peu moins superficiels. Qu'est-ce qui se passe dans ce récit de la chute? Le péché d'Adam, en fait, c'est un refus de dépendance par rapport à son Créateur. C'est le refus de la condition filiale. Adam et Ève refusent de vivre dans une dépendance.

Il faut toujours lire le récit de la chute, je n'aurai pas le temps de le faire, mais vous pouvez le faire. Vous lisez la chute, c'est dans le livre de la Genèse, au chapitre 3, si ma mémoire est bonne. Je n'ai pas une bonne mémoire des chiffres, mais je crois que c'est bien le 3. Et vous lisez en parallèle la parabole de l'enfant prodigue. C'est exactement la même histoire. Qu'est-ce que dit l'enfant quand tout à coup, alors qu'il est tombé dans le péché, qu'il est en train de manger la nourriture des porcs? Bon, on ne pouvait pas, pour un juif, il n'y avait rien de plus impur. Donc il était vraiment tombé très bas. Il dit, « Père, j'ai péché contre toi, contre le ciel et contre toi. » Le ciel, c'est Dieu, toi, c'est le Père. Et comme par hasard, c'est le même, Dieu et le Père. Je ne mérite plus d'être appelé ton fils. Vous voyez, le péché, c'est cette rupture de relation qui fait que l'homme ne se considère plus comme l'enfant du Père. Or, il a été créé pour cela. Il a été créé pour vivre une relation de confiance avec son Père. Donc, le péché, cette rupture de relation entre l'homme et le Créateur, entraîne, je dirais, une perte de transparence entre la créature et le Créateur. Or, qu'est-ce qui se passe au lendemain de cette rupture qui obscurcit terriblement la conscience de l'homme, nos premiers parents, mais aussi la nôtre? Eh bien, il va falloir que le Seigneur, qui garde toujours le même projet d'amour à notre égard, à l'égard de l'humanité, eh bien, à travers la révélation, éclaire à nouveau, progressivement, la conscience de l'homme, et qu'il fasse progressivement découvrir à l'homme, à nouveau, que ce Créateur, ce Dieu Créateur, est Père, et qu'il est un Père aimant, et un Père aimant capable de miséricorde, comme aucun Père ne l'est sur terre. Donc, vous voyez, ce qu'on appelle le péché originel, et qui nous laisse des traces, on demeure toujours pécheur, même après avoir reçu la grâce de Dieu, la grâce du baptême. Ce péché est un péché qui consiste à une volonté d'indépendance par rapport à l'homme, qui perçoit Dieu comme un rival qui l'empêcherait de vivre librement. C'est invraisemblable de sottise, cette histoire-là. N'empêche qu'on en est tous là. Quand on voit dans la parabole de l'enfant prodigue, il est chez ses parents, cet enfant, chez un père. Apparemment, il nage dans le bonheur et l'opulence. Il a tout. Alors, vous savez, on est dans un monde sémitique. Il demande la moitié. C'est déjà stupide. Quand on a tout, demander la moitié, c'est quand même un mauvais calcul, non? Moi qui ne sais pas compter, je comprends cela quand même. Et il veut se débrouiller sans le père. Il part, le père lui laisse la totale liberté de prendre le large, si j'ose dire, avec la moitié de ses biens. Ce qui est un très mauvais calcul, encore une fois. Et voilà qu'éloigné du Père, il est incapable de gérer sa fortune. Et il tombe, je dirais, de Charybde en Scylla, et finalement, il n'arrive même plus à se nourrir. Sa vie est menacée. Alors, tout à coup, il prend conscience qu'il y a un endroit où il pourrait trouver de la nourriture. Il ne revient pas par amour au départ. Il revient parce qu'il a le ventre creux et que ça le tiraille. Ce n'est pas agréable d'avoir faim et de rien avoir à manger. Et du coup, il se dit, chez mon père, je pourrais au moins être un de ses salariés. Je ne mérite plus d'être appelé son fils. Donc, il va finalement accepter de rentrer à nouveau dans la dépendance. Il va accepter la condition filiale. Vous voyez, aujourd'hui, je le dis souvent, les psychologues, quand vous êtes dépendant d'un tel, on vous dit, oh là là, mais vous n'êtes pas mûr, c'est affreux ça d'être dépendant. Enfin bon, c'est une douce rigolade, permettez-moi de vous le dire. Bon, il y a des dépendants.

tendances, en effet, qui sont mauvaises. Enfin, j'aimerais savoir si dans un couple, on n'est pas dépendant de l'autre. J'espère bien que vous êtes dépendant de l'être que vous aimez. C'est évident. Or, c'est une dépendance de cet ordre-là par rapport à Dieu. Dieu nous aime infiniment. Et il attend de nous que, en retour de cet amour reconnu par nous, nous puissions l'aimer. Donc c'est une dépendance du type de, je dirais, de la vie amoureuse qui nous est proposée par Dieu. C'est pas une dépendance qui va nous coiffer et nous empêcher d'exister. Ça, c'est l'erreur, justement, de nos premiers parents. Donc, cette faute du départ, alors on dit que c'est lié à l'orgueil. Ben oui, mais qu'est-ce que c'est l'orgueil? L'orgueil, c'est penser qu'on peut se débrouiller tout seul. Hein? Moi, je sais. Moi, je suis humble, tu parles. Je comprends. Ben, je suis désolé, mais le plus grand des savants, tout seul, il ne peut pas grand-chose. Hein? Nous sommes tous dépendants, d'abord de Dieu, et finalement, s'il s'agit d'une saine dépendance, nous sommes toujours dépendants les uns des autres dans l'amour, dans la communion des saints. Il n'y a rien de plus beau que la communion des saints. C'est vraiment une dépendance superbe. Donc, il y a de mauvaises dépendances, mais il y a aussi des dépendances qui sont pour le meilleur. Et c'est bien de celles-là qu'il s'agit lorsque Dieu nous crée, pour vivre dans son intimité, dans sa dépendance, mais une dépendance qui nous permet de tenir debout et d'être vraiment libre dans l'amour. Une fois cette séparation extrêmement cruelle au lendemain de la chute, eh bien, Dieu n'aura de cesse de proposer à l'humanité, je dirais, de nouvelles alliances hein, pour permettre à l'humanité d'entrer à nouveau dans cette intimité de Dieu pour laquelle elle a été créée. Une certaine perte du péché fait que nous pouvons penser que nous ne péchons pas. Ça arrive, vous savez, moi je me souviens un jour, j'étais curé à Lyon, et puis il y a une dame âgée qui me dit, mais mon père, vous dites qu'il faut se confesser. Ben, je lui dis, oui madame, je dis qu'il faut se confesser parce que je crois que c'est très important. Mais je ne fais plus de péché à mon âge. Bon, alors vous voyez, pour beaucoup de gens, en dehors du péché de la chair, il n'existe aucun autre péché. Mais enfin, quand même. Et le Seigneur, est-ce qu'on est toujours aimant vis-à-vis de lui? Et le prochain, on l'aime infiniment, le prochain. On n'a aucun ennemi, on pardonne tout le monde. Alors, cette brave dame, je discute avec elle, et puis je lui dis, mais madame, vous me dites que vous n'avez plus de péché, mais je m'en réjouis beaucoup, parce que si c'est vrai, c'est extraordinaire. Alors elle a rigolé, évidemment. Et je lui dis, mais est-ce que vous permettez que je vous confesse, si vous voulez, comme on confesse un enfant? Je vais vous poser quelques questions, tout simplement. Oh ben oui, ben je veux bien. Mais je peux vous assurer qu'à la première question, elle a souri, puis elle a dit, ben oui. Quand j'ai parlé de l'amour de Dieu, j'ai dit, mais ça, la prière, c'est tout le temps, c'est constant. Et puis, quand j'ai parlé de l'amour du prochain, j'ai dit, mais vous avez toujours pardonné à tout le monde toute votre vie, il n'y a aucun problème. J'ai dû lui poser des questions comme ça, je ne me souviens plus. Alors, au bout de deux ou trois questions, elle m'a dit, ah, mon père, vous avez raison, on en est tous là. Bon. Donc, Saint Jean, dans sa première épître, dit, si nous disons, nous n'avons pas péché, nous nous abusons. La vérité n'est pas en nous. Si nous confessons nos péchés, il, c'est le Seigneur, est assez fidèle et juste pour remettre nos péchés et nous purifier de toute injustice. Première épître de Saint Jean. Donc, reconnaître son péché, vous voyez, relève tout simplement de la vérité. Devant Dieu qui est le Saint, tous nous sommes pécheurs. Et cet acte, je dirais, de reconnaissance devant Dieu de notre péché, loin de conduire à l'amertume et au désespoir, hein, au contraire, nous apporte paix, joie, libération. Notre Dieu est un Dieu riche en miséricorde, et confesser son péché, lui confesser notre péché, c'est risquer d'en être libéré, car il est le seul
à pouvoir nous délivrer du mal. C'est étrange. Nous vivons une époque où à la fois on perd le sens du péché et où en même temps on rencontre de plus en plus de gens habités par la culpabilité, toutes sortes de culpabilités. Pourquoi ? Eh bien, je crois que l'homme, dans ce monde sans Dieu, est devenu la mesure de l'homme. L'homme est devenu pour lui-même, son propre juge. Et ça, c'est terrible, c'est désespérant. Dès qu'il y a un décalage, par exemple, entre le désir de bien et le bien réalisé, et nous faisons l'expérience quotidiennement, que notre désir peut être très grand, mais que ce que nous réalisons souvent, c'est petit, c'est médiocre. Alors à ce moment-là, si l'homme se juge et devient son propre juge, eh bien, il tombe dans la culpabilité. Et je dirais, il tombe dans l'enfer, l'homme tombe dans l'enfer d'une conscience malheureuse, l'enfer de la culpabilité. Et tous ces culpabilisés font aujourd'hui la fortune des psychothérapeutes et des psychanalystes. Eh oui, le péché, Dieu étant ignoré, plonge l'homme dans le désespoir et l'enferme, je dirais, dans un cercle infernal qui conduit à la mort, une certaine mort spirituelle. Encerclé par le mal, l'homme finit par perdre le goût même de la vie et il se laisse emprisonner par l'idéologie, par l'absurde, par toutes sortes de drogues. Vous savez, moi, c'est une chose qui me trouble beaucoup, de voir la jeunesse habillée en noir. Bon, vous allez me dire, mais ça vous va bien, vous avez eu la tête que vous avez. Ben oui, mais moi, je sais pourquoi je porte du noir. Enfin, je sais que ce vêtement sombre que je porte est le signe de ma consécration. Mais je n'ai jamais remarqué sur le visage de ces jeunes que je croise, qui sont ténébreux, qui ont des piercings partout, qui s'abîment le corps quand même, c'est terrible, et qui sont tout en noir, parfois avec des cheveux jaunes ou violets, ou verts, ou totalement rasés. C'est terrifiant. Et je crois que là, ces jeunes, finalement, sont emprisonnés dans une conscience malheureuse et du coup plongent dans toutes sortes de drogues. Vous savez actuellement le drame que c'est que l'alcool pour les collégiens qui le samedi soir boivent un litre de whisky d'un coup. Il y en a qui en meurent. Ils se rassemblent pour boire de l'alcool. Mais pourquoi ont-ils besoin de boire de l'alcool comme ça? Vous ne croyez pas que s'ils avaient des foyers heureux, des familles épanouies chez eux, ils resteraient chez eux? Bon. Ils sont victimes d'une ambiance générale et d'une perte du sens de Dieu qui entraîne jusqu'à une perte du respect de la vie, du respect d'eux-mêmes. C'est horrible. Mais rassurez-vous, nous n'en resterons pas à ces visions horribles. Donc, j'espère qu'à partir de ce que je viens de dire, vous avez mieux compris que le péché est toujours un désir d'indépendance de l'homme, de chacun d'entre nous, par rapport à Dieu. Et du coup, d'éloignement. Et la perte du sens de Dieu, nous plonge dans le désespoir et en plus émousse notre conscience au point que nous ne savons même plus reconnaître le bien du mal. Et je crains que pour certains jeunes aujourd'hui, ils en soient là. Ils n'ont plus conscience du bien et du mal. Ça, c'est terrible. Parce que c'est la perte de la dignité humaine. Je crois que le propre de la dignité de l'homme, c'est d'avoir une conscience. Et quelle que soit notre origine, quelle que soit notre culture, dans toutes les cultures, on sait où est le bien, on sait où est le mal. Alors, vous me direz, dans certaines cultures, couper la tête du voisin et la mettre au bout d'une flèche et la mettre devant sa porte, c'est bien. Bon, ça montre bien que la conscience, elle est plus ou moins éclairée. Mais malgré tout, dans la plupart des cultures, l'amour conjugal existe, l'amour des enfants existe, etc.
Mais ce que je pense, évidemment, c'est que la révélation biblique apporte la lumière par excellence à la conscience et l'éclaire plus que jamais, comme aucune autre révélation. Ceci dit, quelques mots sur Jésus et le péché. Bon, vous le savez, mais je crois que c'est très important de le souligner, Jésus, si on l'observe à travers les évangiles, on voit qu'il lutte toujours contre le péché. Il le dénonce, il appelle à la conversion et il prêche les exigences du royaume des cieux, du royaume de Dieu. Jésus, d'une manière très étonnante, connaît l'homme. Par exemple, en Jean 2, 23-25, Jésus ne se fiait pas à eux parce qu'il les connaissait tous et qu'il n'avait besoin d'être renseigné sur personne, lui savait ce qu'il y a dans l'homme. Donc Jésus a une connaissance unique, je dirais, du cœur de l'homme, et il ose nommer le péché. Ça, c'est très important. Mais il va beaucoup plus loin. Il connaît la source du péché, et il la nomme. C'est le cœur de l'homme. Alors le cœur, évidemment, pour nous, ça peut être, vous savez, là, le muscle qui bat très fort et toutes nos capacités, de sentiments. Quand le mot « cœur » est employé dans l'Écriture, c'est beaucoup plus que les sentiments. Hein? Le cœur, dans l'Ancien Testament déjà, et de nouveau dans le Nouveau Testament, c'est, je dirais, ce réceptacle où se mêlent à la fois, je dirais, les puissances intellectuelles, la capacité de réfléchir, la capacité d'aimer et la capacité de vouloir. C'est vraiment le centre de l'être humain, où les dons intellectuels, les puissances affectives, la capacité d'aimer et la volonté se trouvent comme c'est ce creuset où ces trois dimensions sont rassemblées. Donc c'est vraiment le centre de l'être. Or Jésus connaît la source du péché qui est ce centre, ce cœur de l'homme. Et dans ce creuset se trouvent aussi bien, les souvenirs, la mémoire, que les idées, l'imagination, donc les projets, mais aussi les sentiments et même, les décisions liées à la volonté. Donc, Jésus connaît l'homme et il connaît son cœur. Et il dit que c'est du cœur de l'homme que provient ce qui est mauvais, le péché. Alors, reprenant la prédication de Jean-Baptiste, Jésus, tout au long de sa vie publique, va appeler à la conversion. Et au début de sa prédication, dans l'évangile de saint Matthieu, il y a les béatitudes, comme vous savez, il y a cette béatitude magnifique, « Heureux les cœurs purs, ils verront Dieu ». Alors ne pensons pas pureté au sens où parfois on l'entend uniquement les questions justement de la morale affective et sexuelle. La pureté, c'est pas ça du tout dans la Bible. La pureté, essayez de réfléchir, qu'est-ce que c'est que de l'eau pure? C'est une eau dans laquelle il n'y a pas de sable, il n'y a pas de morceaux d'algues, il n'y a pas de poussière, il n'y a aucune impureté. Elle est pure parce qu'elle est sans mélange. Un cœur pur, apte à voir Dieu, c'est un cœur dans lequel réside seulement le Seigneur. Et nos cœurs sont faits pour cela. Heureux les cœurs purs, heureux les cœurs habités par Dieu. Ils verront Dieu. Donc, Jésus est celui qui invite à la conversion, qui invite à cette pureté de cœur, à ce que le cœur de l'homme soit véritablement la demeure de Dieu. Et c'est ce qui va se réaliser lorsque Jésus va sauver l'humanité du péché
en obtenant, par le sacrifice de la croix, le don de l'Esprit-Saint. Et nous devenons, par la venue de l'Esprit-Saint, temple, demeure de l'Esprit-Saint. Et demeure de l'Esprit-Saint, du coup, je dirais, de la Trinité. Car là où il y a une personne de la Trinité, toutes les autres sont là. Alors, Jésus, non seulement va sauver et annoncer dans sa prédication qu'il va sauver le peuple, les peuples, enfin, tous ceux qui seront ses disciples du péché, mais il va inviter, je le disais déjà précédemment, ses auditeurs, ses disciples, à vivre les exigences du royaume de Dieu. Et pour vivre ces exigences, eh bien évidemment, il faut choisir de rompre avec le péché. Une rupture nécessaire, je dirais une rupture absolue, avec le péché est absolument nécessaire. Si votre justice ne dépasse pas celle des scribes et des pharisiens, vous n'entrerez pas dans le royaume des cieux. Et plus exigeant encore, soyez parfaits comme votre Père céleste est parfait. Il s'agit vraiment pour nous d'accepter de rompre avec le péché, de lui tourner le dos pour accueillir et essayer, bon, avec humilité, et je dirais malgré et avec toutes nos fragilités, essayer de vivre l'enseignement du Christ. Là, je viens de dire quelques mots sur le péché, mais moi, je voudrais parler aussi de l'attitude du Jésus par rapport aux pécheurs. Vous l'avez entendu, par rapport au péché, Jésus demande, enfin, il condamne de manière radicale le péché et il demande une conversion, qu'on tourne le dos au péché. Maintenant, comment Jésus s'est-il comporté avec les pécheurs? Et je crois qu'on peut dire que Jésus a un amour de prédilection pour les pécheurs. Je ne suis pas venu appeler les justes, mais les pécheurs. Les pharisiens et les scribes murmuraient d'ailleurs, « Cet homme fait bon accueil aux pécheurs et mange avec eux. » Manger avec des pécheurs, c'est devenir, c'est contracter l'impureté. Mieux encore, Jésus n'a-t-il pas dit haut et clair aux grands prêtres et aux anciens du peuple dans le temple, « En vérité, je vous le dis, les publicains et les prostituées vous précèdent au royaume de Dieu. » Je ne sais pas si vous imaginez ce que ça a pu scandaliser, ces tenants, je dirais, du pouvoir religieux qui régnait sur le temple. Leur dire que les publicains, les collabos et les prostituées vous précèdent au royaume de Dieu. Bon, et Jésus savait ce qu'il disait. Le regard de Jésus sur les pécheurs est absolument hors du commun. Il ne s'arrête pas au péché, mais il va droit au cœur du pécheur. Et en général, le pécheur ne s'y trompe pas. Souvenez-vous, Jésus leva les yeux et lui dit, « Zachée, descends vite, car il me faut aujourd'hui demeurer chez toi. » Aussitôt, il descendit de son arbre, le petit Zachée, et l'Évangile nous dit, « Et il le reçut avec joie. » Et vous savez la suite. Zachée va rembourser tout ce qu'il a. Il était publicain, c'était un nouveau riche enrichi grâce aux Romains. Enfin, tout ça était horrible, pas glorieux du tout. Et il va rendre au-delà même de ce que demande la loi et distribuer ses biens et devenir un disciple de Jésus. Jésus demande à être reçu. Il est celui qui se tient à la porte. Il frappe à la porte de notre cœur et il nous apporte, si nous ouvrons la porte, non seulement le pardon, mais avec le pardon, la joie et la confiance. Bon, il y a un récit, je ne peux pas ne pas en parler, parce que je crois que si on comprend ce passage de l'Écriture,
on peut tout comprendre de la miséricorde divine. Je veux parler de l'entretien de Jésus avec la femme adultère. Dans cet épisode de l'Évangile, les scribes, les pharisiens veulent arriver à mettre Jésus, évidemment, en contradiction avec la loi pour pouvoir l'accuser et le faire condamner. Jésus ne tombe pas dans le piège. Et c'est très bouleversant, vous connaissez ce passage de l'Évangile selon saint Jean, au chapitre 8, où, alors que cette femme qui a été prise en plein délit d'adultère est amenée par ces hommes qui se moquent d'elle et qui la précipitent comme ça devant le Christ. Enfin, on peut imaginer la scène. Et qu'est-ce que fait Jésus? Il ne regarde ni les accusateurs, ni l'accusé. Et le texte dit que Jésus se mit à écrire sur le sol. On imagine Jésus, cette horde hurlant accusatrice, cette pauvre femme qui ne sait où se mettre, et Jésus qui est là. Lui ne regarde pas. Il dessine sur le sol. Qu'est-ce que ça veut dire? Je ne sais pas si vous êtes jamais interrogé. Jésus, c'est l'innocent. Jésus ne connaît pas le mal. Je ne sais pas si vous réfléchissez à ça. Jésus ignore tout du péché. Il n'a aucune expérience du péché. Il est Dieu. Il est amour. Il n'est qu'amour. Il ne sait pas ce que c'est que le mal. Ce qui explique l'horreur de la passion, où il est affronté au mal, un mal auquel il ne comprend rien. Il n'est qu'amour. Donc, il n'arrête pas son regard sur le péché, sur ce péché qu'il condamne, je viens de le dire précédemment. Jésus condamne le péché, mais jamais, jamais le pécheur. Il est venu pour rendre la vie au pécheur. C'est tout à fait différent. Dans cette scène, Jésus va éviter à cette pécheresse d'être lapidée. Vous savez que c'était la sanction. C'est d'ailleurs très curieux, je ne vois pas pourquoi on lapidait la femme et pas le bonhomme. Parce que le bonhomme, il n'était pas plus glorieux quand même, parce que probablement qu'il avait une femme, lui, qu'il était en train de tromper avec une autre. Enfin, l'histoire ne le dit pas. Enfin, c'est quand même assez curieux tout ça. Ça montre à quel point la loi, Jésus est venu accomplir la loi, mais c'était très nécessaire qu'elle aboutisse à davantage de perfection, parce qu'il y avait des injustices criantes, et celle-ci en est une. Donc dans cette scène, Jésus évite à cette pécheresse d'être lapidée, tout simplement par la question qu'il va poser aux accusateurs. Bon, je l'ai déjà dit, vous savez que l'accusateur dans l'Écriture, c'est toujours le démon. Et quand nous accusons les autres, je crois que nous devons toujours nous interroger de savoir de qui nous faisons le jeu. Combien de querelles dans les familles et les communautés sont liées à l'accusation des uns et des autres? Ça n'a jamais rien construit, ni dans une famille, ni dans une communauté chrétienne, ni dans un peuple. Regardez l'histoire des peuples ou les guerres civiles. C'est des accusations mutuelles. Est-ce que ça construit un peuple, cela? Donc, Jésus va poser aux accusateurs la question suivante. Que celui de vous qui est sans péché lui jette la première pierre. Et là, vous connaissez la suite, il commence à se retirer en commençant par les plus âgés. Il y avait quand même quelques sages là-dedans. Parce que je crois que plus on vieillit, ça m'arrive, eh bien, plus on sait qu'on est pauvre, qu'on est faible, qu'on a besoin d'être, donc, d'un sauveur. Et voilà qu'il se retire, et Jésus se retrouve seul avec cette femme. Ils sont tous partis. Jésus se redresse alors. Et là, on peut penser qu'il regarde la femme, puisqu'il s'entretient avec elle. Mais il regarde la femme. Il ne regarde pas le péché. Il regarde une femme qu'il est en train, auquel il va proposer le salut. Où sont-ils donc ? « Personne ne t'a condamné. » Elle voit qu'ils sont tous partis. Elle dit « Personne, Seigneur. Moi non plus, je ne te condamne pas. Va
et ne pèche plus. Je ne sais pas si vous n'avez pas été scandalisé par cette parole du Christ. Va et ne pèche plus. Moi, je me souviens, j'étais tout jeune, je n'étais pas encore prêtre, j'étais religieux, et un jour, je me trouvais à côté de quelqu'un qui était prêtre, lui. Moi, je ne l'étais pas. Mais c'était quelqu'un qui était en pleine déprime, complètement désespéré, et qui me dit, « Mais vous vous rendez compte, à cette femme, il lui dit de ne plus pécher, ça n'est pas possible !» Je vous avoue que moi, face à ce désespéré, qui après s'est converti, c'était extraordinaire, mais j'y suis pour rien, j'étais bouleversé. Et ça m'a fait beaucoup creuser déjà à l'époque. Je me disais, mais comment Jésus a pu dire cela? Parce que c'est vrai que quand une personne est dans la panade et qu'elle se sent totalement incapable, lui dire « va, bon, ça va, tu es libre », bon, ça c'est déjà énorme. Ce qui est extraordinaire, c'est que cette femme qui était condamnée à la mort, je crois que la mort, c'était à la liquidation, c'était le contraire de la liberté. Jésus lui dit « va, tu peux aller, tu es libre ». Ça, c'est déjà extraordinaire. Mais ce qui est le plus extraordinaire, c'est qu'il lui dit « ne pêche plus ». Elle n'y croyait pas, la preuve. Un quart d'heure avant, elle était dans le lit de je ne sais qui. Jésus lui dit « tu peux ne plus pêcher. Moi, je sais que tu es capable. Toi, tu n'y crois pas, mais moi, je crois en toi ». C'est ça qui est extraordinaire. C'est que cette femme, finalement, qui se retrouve seule avec le Christ, va découvrir que celui qui est en face d'elle a plus confiance en elle qu'elle-même a confiance en elle, quelque temps après la faute dans laquelle elle est tombée. Et je crois que, si vous voulez, je peux broder un peu les paroles du Christ. Va, tu es libre, tu peux. Tu es capable de ne plus pécher maintenant que tu connais le vrai visage de l'amour. Ma compassion, ma miséricorde seront ta force. Tu n'as rien à craindre. Le Sauveur est avec toi. Vous voyez, je crois que lorsque la crainte est bannie, la place est prête pour la vérité. Cette femme, elle se trouve tout à fait, bon, elle n'a pas tellement cherché, c'est vrai, mais devant le Christ, elle ne nie rien. Elle reconnaît finalement sa faute, même si elle se tait. Mais elle reconnaît, elle est dans la vérité. C'est une vérité qui est dure certainement pour elle, et Jésus va lui dire une autre vérité. Va, ne pêche plus. Tu peux ne plus pécher. Mais cette vérité-là, que Jésus lui assène en quelque sorte, c'est la seule qui peut la libérer, qui la place, je dirais, sur un chemin de vie. Et l'être aimé a toujours droit à la vérité. Lorsque, je dirais, l'amour commence à paraître, eh bien, la confiance devient réciproque et elle rend, cette confiance réciproque, elle rend, je dirais, acceptable, supportable, profitable même, la vérité. Et je pourrais ajouter qu'à ce moment-là, je crois que les côtés tranchants, qui peuvent paraître blessants même de la vérité, eh bien, deviennent purifiants. Et cette femme, elle est respectée pour ce qu'elle est, une femme pécheresse que Jésus est venu sauver et à qui il rend l'espérance au-delà même de ce qu'elle pouvait imaginer. Elle n'est pas le péché, elle est une personne créée à l'image de Dieu, capable, grâce à je dirais, au don de la miséricorde du Sauveur, capable de rayonner à nouveau cette image de Dieu. Car Jésus est venu pour restaurer ce qui, dans l'image, avait été abîmé par le péché. On aimerait savoir ce qu'elle est devenue. Sans doute une sainte. En tout cas,
Jésus lui a donné tout ce qu'il fallait pour qu'elle puisse véritablement marcher avec lui. Il lui a rendu la confiance. Jésus, bon, je pourrais prendre d'autres exemples dans l'Évangile, mais le temps nous est compté. Je voudrais maintenant dire quelques mots sur le fait que Jésus est l'instrument de la miséricorde du Père. Il revendique le pouvoir de pardonner les péchés. Il va dire à cette femme, probablement Marie-Madeleine, qui baigne ses pieds de larmes lors d'un repas chez le pharisien, chez Simon, « Tes péchés sont remis. » Un homme, apparemment qu'un homme, qui dit « Tes péchés sont remis. » Dans toute la tradition biblique, il n'y a que Dieu qui peut pardonner les péchés. Or, cet homme revendique le pouvoir de pardonner les péchés. Et je crois qu'en cela, on peut dire que véritablement Jésus est l'instrument de la miséricorde du Père. Il va beaucoup plus loin. Dans Saint Jean, lorsque le Baptiste voit arriver, donc le précurseur Jean-Baptiste voit arriver Jésus, il le désigne comme l'agneau de Dieu qui prend sur lui le péché du monde. Donc il ne révèle pas seulement la miséricorde du Père, il va se charger, il va prendre sur lui le péché de l'humanité. Voilà une deuxième manière d'être l'instrument de la miséricorde. Et dans le récit de l'institution de l'Eucharistie, « Ceci est mon sang, le sang de l'Alliance qui va être répandu pour une multitude en rémission des péchés. » C'est par son sang que Jésus va apporter la rédemption universelle. Fonction que déjà le prophète Isaïe attribuait aux serviteurs du Seigneur. Jésus donc est l'instrument de la miséricorde. Il y a un autre verset dans l'évangile de Jean qui, je dirais, confirme tout ce que je viens de dire. C'est lorsque Jésus dit « Et moi, élevé de terre, j'attirerai tout à moi. » Comment ? Eh bien, on va le savoir tout de suite. Jésus va élever de terre, vous voyez, il faut voir, je crois, c'était dans cette expression, à la fois la croix et l'ascension du Seigneur. Les pères de l'Église ont toujours vu les deux. La croix, bon, le lieu de la rédemption, mais aussi l'ascension. Jésus est assis à la droite du Père où il intercède pour nous jusqu'à son retour et il attire à lui toute l'humanité sanctifiée. Les âmes des saints sont déjà avec lui, dans l'attente de la résurrection, auprès du Père. Telle est notre foi. Voilà en quoi Jésus, assis à la droite du Père, demeure un instrument de la miséricorde du Père. Il faut relire l'Épître aux Hébreux. L'Épître aux Hébreux ne dit que ça. Il est le grand prêtre qui se tient devant Dieu pour obtenir le salut du monde, et cela jusqu'à la fin des temps. Et à chaque Eucharistie, nous ne faisons qu'actualiser l'unique sacrifice de la croix par lequel Jésus nous a sauvés. Donc Jésus, élevé de terre, attira tout à lui, mais comment ? Eh bien, en communiquant aux apôtres le pouvoir qui était le sien de pardonner les péchés. Vous vous souvenez qu'au soir du jour de la résurrection, lorsque le Christ apparaît pour la première fois aux onze, terrifiés par tout ce qui vient de se passer, il leur dit « Shalom », la paix, c'est la manière de dire bonjour dans la tradition sémitique, il leur apporte la paix. La paix est un don de Dieu, toujours, et on se dit toujours « Shalom » en Israël. Et Il souffle sur eux, la paix soit avec vous, il souffle sur eux et il leur dit, recevez l'Esprit Saint, ceux à qui vous remettrez les péchés, ils leur seront remis, ceux à qui vous les retiendrez, ils leur seront remis. Première parole du Christ ressuscité aux onze. Il leur confère cette capacité
de libérer l'humanité, je dirais, de la lèpre du péché. Peut-être, je vois qu'il est presque l'heure, bon, je ne sais pas si je vais arriver à... Enfin, peut-être qu'il faudrait, avant je vous dise quelques mots du sacrement tel qu'il est aujourd'hui, dire que le pécheur est sauvé par grâce et non à cause de ses mérites. Qu'est-ce que je veux dire par là ? Je veux dire que beaucoup, quand ils vont se confesser, ont l'impression de faire un effort colossal, tout simplement pour reconnaître ce qui est une certaine pauvreté. Nous en sommes tous là. Ce qu'il faudrait comprendre, c'est que c'est le Christ qui fait toujours le premier pas. Il nous attend pour nous combler de sa miséricorde. Le péché nous aveugle, nous donne une fausse perception des choses. Tous les mystiques le disent, notre misère attire l'amour miséricordieux du Seigneur. Si nous nous savons pécheurs et que nous avons le désir d'aller nous confesser, c'est vraiment que le Christ, je dirais, fait tout pour nous attirer à lui. Notre démarche est seconde, la sienne est toujours première. Essayez de comprendre cela et vous irez vous confesser en dansant. Il vous attend, il vous a précédé, il veut vous combler de sa miséricorde. Et cet amour de Dieu est un amour absolument gratuit, c'est cela qu'il faut découvrir. Nous, on fait des choses et on les fait bien pour mériter, tu parles. Ça va nous apporter quoi ? Le lendemain, on va pécher encore. Il n'y a que l'amour divin qui peut nous sortir du péché et nous maintenir hors du péché et de manière absolument gratuite. Nous avons beaucoup trop tendance à nous attacher à la valeur de nos actes. Ce qu'il faut comprendre, justement, c'est que le Seigneur n'attend que, je dirais, que notre cœur se tourne vers lui pour nous combler. Et si vous voulez que je vous donne une preuve, eh bien je vous en donne une. Le Christ en croix, il y avait deux larrons. Il y en a un qui, visiblement, ne se tourne pas vers Jésus. L'autre, ils parlent ensemble, et il dit « Nous, c'est juste ». C'était des assassins, eux ils avaient tué, c'était le supplice des esclaves, des gens non libres qui avaient tué la croix. Donc ils avaient tué, c'était des assassins. Or, il y en a un qui dit, se tourne vers Jésus, souviens-toi de moi quand tu seras dans ton royaume. C'était peut-être la première fois qu'il avait vu Jésus, il a peut-être entendu parler de ce rabbi un peu curieux, mais c'est tout. Aujourd'hui même, tu seras avec moi en paradis. Cet homme, il n'a rien fait de bien. Simplement un regard, une parole. Quand on va se confesser, c'est exactement la même chose. Un regard vers le Christ, un regard d'espérance, pour qu'il puisse nous combler de sa miséricorde. Il y a une très belle oraison de l'heure médiane du vendredi, que j'aime beaucoup. Je la cite souvent, là c'est pas tout à fait par cœur, mais dans cette oraison, on demande au Seigneur qu'au jour de notre mort, nous entrions directement au ciel, comme le larron. Ce n'est pas de la prétention, vous savez. Si on croit à la miséricorde, qu'on cherche le Seigneur toute notre vie, et que ce Seigneur est notre Père, vous croyez que la première chose qu'il va faire, c'est nous envoyer son 43 fillettes dans le derrière parce qu'on apparaît ? Il ne va pas nous serrer sur son cœur si on l'a toujours cherché ? Il n'est que miséricorde. Donc je crois qu'il faut oser croire à la miséricorde, oser croire que nous sommes faits pour le ciel et y aspirer. Quelques mots pour terminer sur ce sacrement tel qu'il est, il nous est proposé par l'Église dans sa sagesse aujourd'hui. Il faut savoir que la forme ordinaire de ce sacrement, c'est la confession auprès d'un prêtre pour recevoir de lui, après l'aveu de nos péchés, l'absolution
donnée de manière individuelle. Alors je sais bien que depuis une vingtaine d'années, on a essayé de célébrer ce sacrement de différentes manières. Et je crois qu'aujourd'hui, c'est extrêmement clair, la doctrine de l'Église, l'enseignement de l'Église est on ne peut plus clair, on ne peut recevoir ce sacrement que de manière individuelle. Ce qui ne veut pas dire qu'il ne faille pas le célébrer dans le cadre d'une célébration communautaire. Et je crois même qu'une célébration communautaire qui permet d'entendre ensemble la parole de Dieu, de se préparer justement, éclairé par la parole de Dieu, à découvrir en quoi nous sommes pécheurs, peut être une aide excellente, à condition qu'on puisse, après avoir écouté ensemble la parole de Dieu, aller trouver un prêtre pour lui dire ses péchés et recevoir de lui l'absolution de manière individuelle, encore une fois. Je pense que c'est de plus en plus possible. Ce n'est pas toujours facile pour les fidèles aujourd'hui, je le sais. Comme évêque, je ne peux, puis je n'ai aucun mérite, parce que j'ai énormément confessé dans ma vie et je sais à quel point il est important pour les fidèles de pouvoir recevoir l'absolution de manière personnelle. Jamais Jésus n'a pardonné à une foule. C'est toujours dans un entretien personnel. Et l'Église, bon, a réaffirmé cette doctrine, n'estime pas avoir le droit de donner l'absolution collective, hormis le cas de l'avion qui tombe ou du bateau qui coule. Ça n'a pas changé. Dans le droit canon actuellement, c'est cela qui est demandé. Hors de ces cas absolument dramatiques, l'Église demande que le pénitent puisse entendre de la bouche du prêtre ce message d'amour extraordinaire « Je te pardonne tes péchés au nom du Père et du Fils et du Saint-Esprit ». Donc, je crois que progressivement, bon, ici, vous pouvez vous confesser, dans bien des lieux du diocèse, c'est possible, pas partout, je le sais. Mais mon devoir d'évêque, c'est d'essayer progressivement que tous les fidèles puissent recevoir régulièrement ce sacrement selon les conditions que l'Église nous propose, parce qu'elles sont bonnes et que nous avons besoin, chacun, finalement, de nous entendre dire, par le biais de l'absolution, que nous sommes un enfant bien-aimé du Père, aimé au point qu'il veut nous faire miséricorde, qu'il veut que nous soyons bénéficiaires du pardon que le Christ a obtenu pour chacun d'entre nous. Donc, je vous invite, pèlerins de 3 jours à Paray-le-Monial, à chercher les lieux où vous pouvez vous confesser de cette manière. Je pense que pour les prêtres, il est très important, et la plupart acceptent, certains peut-être refuseront, de leur demander de pouvoir recevoir le sacrement de cette manière. Les prêtres savent très bien ce que demande l'Église. Bon, certains peut-être ont perdu l'habitude de donner le sacrement de manière individuelle, mais enfin, bon, le diocèse n'est pas si grand qu'on ne puisse pas en trouver un qui puisse le donner quand même. Et je crois que nous avons les uns et les autres, prêtres, fidèles, à redécouvrir, à découvrir d'une manière plus, j'allais dire, plus profonde, cette nécessité de recevoir le sacrement tel que l'Église le propose. Je crois que le fait, vous voyez, l'aveu individuel, parfois ça effraie. Bon, mais c'est un manque de simplicité. Nous sommes tous pécheurs. Et nous ne sommes pas forcément objectifs. C'est très important de pouvoir dire à quelqu'un qui souvent va vous dire « Mais non, ça, ce n'est pas de l'ordre du péché. » Ou au contraire, là, attention, il y a un appel à la conversion. Vous savez, combien de fois, quand on est prêtre, le Père Joly, qui a beaucoup plus d'expérience que moi, je suis sûr vous le confirmez, on ne sait pas pourquoi, pas par curiosité, parce que quand on confesse, en général, on prie quand même. Vous savez, c'est bouleversant pour un prêtre de confesser. On pose une question, on ne sait pas pourquoi. Moi, combien de fois ça m'est arrivé?
et toute la confession, ça fait 10 minutes que la personne s'accuse, mais de babiole. Et puis vous dites quelque chose, et puis là, c'est une vie entière qui bascule. On ne sait pas pourquoi on a posé la question, mais le Seigneur est là. Hein. Je vous disais ce matin, c'est très frappant, dans les entretiens du Christ avec Faustine, hein, il lui dit, c'est moi, tu vois un confesseur, mais c'est moi qui suis là. Ben, je peux vous garantir que quand on est prêtre, il y a parfois, on se dit, mais pourquoi tu as dit ça? Et puis ça a entraîné un tas de choses. Que la personne, moi combien de fois des gens me disaient, je ne sais pas pourquoi je suis entré dans ce confessionnal. Bon, j'étais dans une paroisse où nous avions une permanence de confession tous les jours, sauf le lundi. Les gens entraient dans l'église et disaient, on ne sait pas pourquoi on est entré. Quand ils étaient dans le confessionnal, ils disaient, je ne sais pas pourquoi je suis là. Puis après, on comprenait, j'aime mieux vous dire. Hein. Ben oui, mais c'est extraordinaire. C'est pour ça que c'est un ministère fabuleux pour les prêtres. Et je pense que les jeunes prêtres le redécouvrent. Mais c'est vrai que pendant une période, peut-être, on a un petit peu trop perdu de vue. Alors je vous en supplie, ne tombez ni dans le jugement, ni dans l'amertume, ni dans l'aigreur, mais reprenez le chemin, aidez les prêtres à exercer ce ministère magnifique du sacrement de la réconciliation. Et je pense que c'est déjà en train de se faire.

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2: Magnifiez avec moi le Seigneur, exaltons tous ensemble son nom. Psaume 33, 4.

Je m'appelle Édouard Marot, je suis prêtre de membre de la communauté de l'Emmanuel. J'ai été nommé recteur des sanctuaires de Paray-le-Monial en septembre 2000, mais j'ai pris mes fonctions exactement le 6 janvier 2001. Si ça ne vous dit rien du tout, parce que vous étiez encore jeune peut-être, 6 janvier 2001, c'était le début de la... c'était la fin plutôt du jubilé de l'an 2000. Et Jean-Paul II a une phrase magnifique, et je voudrais introduire par cela mon propos, une phrase magnifique, il a dû sentir que les chrétiens avaient un petit pincement au cœur au moment où se terminait le jubilé. Et alors, il a dit ceci, la porte de l'année sainte donc, se ferme à la basilique Saint-Pierre, donc il dit, un symbole du Christ se ferme, la porte donc, mais le cœur du Christ demeure plus que jamais ouvert. Voilà, ils annoncent les portes, l'ouverture des portes du cœur du Christ, voilà. Eh bien, le cœur du Christ demeure plus que jamais ouvert pour dire aux hommes en quête d'espérance et de sens, « Venez à moi, vous tous qui peinez et ployez sous le poids du fardeau, et moi, je vous procurerai le repos. Mettez-vous à mon école, car je suis doux et humble de cœur. » J'étais très heureux de commencer ce ministère de recteur des sanctuaires en entendant cette phrase, et en voyant combien le Sacré-Cœur, la spiritualité du Sacré-Cœur, était une spiritualité actuelle. Mais j'avais beaucoup de chemin à faire, vous allez tout de suite comprendre, car à peine le 6 janvier est-il passé, que je pense fin janvier, début février, je rencontre la mère Madeleine Elisabeth, qui est la supérieure du monastère de la Visitation de Paray-le-Monial. Et mes prédécesseurs m'avaient dit, à la fin de l'entretien, ne sois pas surpris, elle te dira quelque chose. Alors ils m'ont dit ce qu'elle allait me dire. Effectivement, j'ai préparé ma réponse. Et au bout d'une heure d'entretien, elle me fait la remarque. Elle me dit ceci, mon père, les chapelains de Paray-le-Monial, ne parlent pas assez de Sainte Marguerite Marie. Alors moi j'ai fait ma réponse. Je ne pense pas qu'elle ait été inspirée du Saint-Esprit, mais l'Esprit Saint m'a rattrapé après. Je lui ai dit, ma mère, Sainte Marguerite Marie, c'est vraiment pas ma tasse de thé. Voilà. Mais je suis quand même nommé recteur, donc c'est tout à fait normal que j'apprenne à connaître Sainte Marguerite Marie. Donc j'ai organisé pour l'année qui commence, l'année 2001, des retraites, et entre autres une retraite qui sera une retraite avec Saint-Claude la Colombière. Et je demanderai à Saint-Claude de me présenter Sainte Marguerite Marie. Il se trouve que j'ai en plus argumenté, j'ai dit à la mère Madeleine Elisabeth, je lui ai dit en même temps, ne vous plaignez pas trop si on ne parle pas de Sainte Marguerite Marie, elle a demandé d'être exaucée dans sa prière, c'est-à-dire elle a demandé à Jésus de demeurer caché dans le cœur du Christ. Mais elle avait quand même tout à fait raison, les chapelains ne parlaient pas assez de Sainte Marguerite Marie, parce qu'il se trouve, elle me l'a raconté, qu'une année, en pleine fête de Sainte Marguerite Marie, nous avons invité un prédicateur qui nous a parlé tout le temps, et à ma demande, hein, ou à la demande de mon prédécesseur plutôt, de parler de Sainte Thérèse de l'Enfant Jésus. Alors elle s'était fait même la réflexion, peut-être faudrait-il que j'aille à Lisieux pour entendre parler de Sainte Marguerite Marie. Mais si je raconte cette histoire, c'est pour dire que je suis... Comme la plupart d'entre vous, je suis français pour la plupart, pas tous. Hein. Heureusement, il y a des Brésiliens qui sont là pour sauver la face, ou des Africains, qui n'ont pas cette même histoire que nous avons, nous, avec le Sacré-Cœur. Et donc, nous avons une sorte de blocage au niveau de la tête, qui fait qu'on a du mal à entrer dans ce message du cœur de Jésus. Mais aujourd'hui, et je ne cesse de le dire, eh bien, aujourd'hui, on est plutôt sur une grosse vague. Je ne vais pas l'appeler tsunami parce que c'est un aspect un peu négatif. Mais une énorme vague qui passe à travers des digues que les Français ont pu monter pour contenir le Sacré-Cœur. Et aujourd'hui, grâce à Jean-Paul II et grâce à Benoît XVI, on peut dire que la spiritualité du Sacré-Cœur devient de plus en plus importante. Non pas qu'elle ne l'était pas, mais elle commence à être accueillie d'une façon encore plus importante. Une des dernières phrases, jusqu'à aujourd'hui, de Benoît XVI, ça a été au lendemain de la fête du Sacré-Cœur. Il a dit que la spiritualité du Sacré-Cœur, c'était la spiritualité de l'incarnation et de la rédemption.
Ça peut être des gros mots, hein. Pour la plupart d'entre nous, ça ne correspond peut-être pas à grand-chose. Mais ça correspond à l'histoire que je vous ai racontée si vous étiez là le soir où j'ai ouvert le festival, où on m'a posé la question, cette femme qui s'appelle Madame Alicia Beauvisage, avec qui j'ai visité 15 pays d'Amérique latine, avec laquelle on a participé à la consécration de 8 pays, c'est-à-dire que 8 pays, par décision de conférence épiscopale, ont décidé de renouveler la consécration au Sacré-Cœur de ces pays. Je pense au Mexique, République dominicaine, Honduras, Costa Rica, El Salvador, Panama, Équateur, sans que les reliques y aillent, mais c'est comme si elles y étaient allées. Je n'ai pas le temps de vous raconter l'histoire, c'est tellement extraordinaire, c'est un petit peu long, mais c'est vraiment comme si elles y étaient allées. Et maintenant, on ne demande plus qu'à y aller pour aller rendre grâce à Dieu que la consécration se soit faite. Et dernièrement, ce que j'ai raconté, que les médias n'ont pas raconté, mais que vous pouvez trouver sur Internet, c'est comme ça que j'ai retrouvé la date, parce qu'on a dit que c'était le 11 juin 2008, mais finalement c'était le 22 juin 2008. Le président de la République colombienne, M. Uribe, a demandé à l'Église de consacrer, de renouveler la consécration de la Colombie au Sacré-Cœur. C'était le 22 juin. Le 27, il y avait le déplacement des otages, dont Ingrid Betancourt, et le 2 juillet, il y avait la libération effective de Ingrid Betancourt et d'un groupe d'otages. Donc, pour dire que ces pays se sont consacrés donc, au cœur de Jésus, mais ça, effectivement, c'est un signe prophétique, c'est très important. Ça veut dire que derrière cela, ce sont des millions de personnes qui se sont consacrées au cœur de Jésus. C'est pour ça que je vous ai donné ce petit formulaire, parce que c'est la consécration personnelle et familiale au cœur de Jésus. Donc, ce sont des millions de personnes qui se sont consacrées au cœur de Jésus.

fait si moi j'avais pas dit oui. Elle n'aurait pas pu le faire. Il se trouve que la Providence a voulu que nous puissions nous rencontrer, qu'on fasse tout cela, tout ce que je viens de vous dire. Je demande tout de suite pardon, hein, je le dis même aux auditeurs de Radio Espérance qui m'écoutent, si dans mes propos il pouvait y avoir de l'orgueil ou de la fierté, j'en demande pardon tout de suite, parce que je veux mettre ma fierté dans le Christ et dans le cœur du Christ. Et je suis absolument conscient que je n'y suis pour rien, et que je me trouvais là, comme je dis très souvent, je me trouvais là à ce moment-là. Et c'est tout. Et j'ai peut-être la grâce simplement d'avoir dit oui et d'avoir accepté de suivre la motion de cette petite femme. Mais tout ce qui se passe derrière, tout ce que je viens de vous dire, je ne me rends même pas compte véritablement des enjeux que cela a. Je ne m'en aperçois pas. Je remercie le Seigneur d'être témoin de quelque chose qui me permet d'avancer pas à pas, c'est-à-dire de découvrir que oui, il faut continuer, il faut continuer, il faut continuer. Et encore aujourd'hui, eh bien, je dis même à mon évêque, hein, Monseigneur Benoît Rivière, que je suis vraiment encouragé dans ma mission à travers ce que je vois en Amérique latine. Donc, s'il y avait le moindre agacement, hein, de mes propos par rapport à vous, je vous en demande pardon tout de suite et je dis, Seigneur, transforme tout cela en grâce pour chacune de nos familles, chacune de nos personnes, tout ce que nous avons à recevoir les uns les autres, grâce au cœur de Jésus, qui est un cœur plein d'amour. Et je vais même vous dire une chose, j'étais très touché hier par la petite histoire du Père. Qui travaille à la secrétaire d'État et qui raconte le dialogue entre Satan et Dieu. Je vais mal le raconter, mais je vais dire, en gros, Satan parle à Dieu et lui dit, j'ai caché l'amour. Et j'aurais pu le cacher au fond des mers, mais non, l'homme aurait pu aller chercher l'amour au fond des mers. J'aurais pu cacher l'amour en haut des montagnes et même au-delà de l'horizon dans l'univers, mais là encore, l'homme aurait pu aller chercher l'amour au-delà des montagnes dans l'univers. Non, j'ai caché l'amour dans son propre cœur. Et là, j'étais vraiment touché. J'étais au volant de ma voiture. Je revenais justement de la visite de l'évêque d'Autun. Et là, j'ai vraiment été touché. J'ai pensé tout de suite à saint Augustin qui disait « je t'ai cherché en dehors de moi, je t'ai cherché très très loin, mais je ne savais pas que tu étais tout près, que tu étais dans mon cœur. » Et celui qui peut nous révéler justement ce trésor d'amour, c'est Jésus. C'est Jésus qui peut nous faire découvrir que l'amour, il est bien au fond de notre cœur. Mais il fallait que le côté du Christ soit transpercé pour libérer cet amour du Père pour le Fils, pour que nous comprenions que ce même amour, eh bien, il habite dans notre cœur. Et alors, ne pas aller nous reposer et ne pas aller rechercher notre bonheur en dehors de l'amour, mais bien dans l'amour, et qui se trouve en chacun et chacune d'entre nous. Et bien souvent, et là, ça a été comme un tilt, un éclairage dans ma propre vie, de ne pas rechercher la consolation, la force à l'extérieur, mais bien à l'intérieur, là où habite le seul qui est la source, là où habite celui qui a fait sa demeure depuis que nous avons été baptisés, hein, le Père, le Fils et le Saint-Esprit, et plus particulièrement le Christ. Et alors, plus particulièrement le Christ, pourquoi le Christ? Parce que c'est Dieu fait homme. Et c'est là, vous voyez la diversion que je vous ai faite. Je vous ai dit que cette Madame Alicia Beauvisage m'a posé une question très importante. Elle m'a dit, pourquoi est-ce que Dieu nous a aimés avec un cœur d'homme? Alors je lui ai expliqué, et puis elle m'a dit, j'ai rien compris. Alors elle m'a dit, est-ce que si Dieu nous a aimés avec un cœur d'homme, est-ce que ça veut dire que Jésus est vraiment un homme? Ben, je lui ai dit, oui, c'est ce que j'ai essayé de vous expliquer. Alors elle dit, mais si Jésus est vraiment un homme, Père, qu'est-ce que ça fait quand on dit à un homme, je t'aime? Eh bien, il est touché. Et là, j'ai réalisé vraiment que c'était une grâce d'aller prier. J'ai réalisé la phrase que Jésus a dite à Sainte Marguerite Marie, fais-moi le plaisir de me rendre amour pour amour. Et là, ce mot plaisir, je le sais moi-même en tant que prêtre, combien on peut fuir ces mots-là. Et j'étais très touché par le Père ce matin, hein, quand il a dit, nous sommes la caresse de Dieu. Je lui ai même dit après, j'ai dit, j'oserais pas employer cette parole-là. Dans l'ambiance pédophile qu'il peut y avoir dans notre France, le Toto, il fait très très fort. Même, et ce n'est pas seulement par rapport à des prêtres ou à des instituteurs qui sont près des enfants, même des parents aujourd'hui perdent la confiance dans leur paternité et maternité, par peur de se faire attaquer par leurs propres enfants. Et là, le Toto, il est très très fort, justement, de mettre de la défiance, de la méfiance par rapport justement à tout ce qu'on a dit hier avec le Père Beau, c'était magnifique. Hein, sur la beauté de l'amour humain.
Il a très bien exprimé.

0: mais tout cela, comme le Père de la Secrétaire d'État, pareil, de la beauté de l'amour humain. Et donc, le mot plaisir, c'est une réalité humaine. Humaine. Et Jésus l'a employé, ce mot-là. Il a dit à Marguerite, Marie, veux-tu me faire le plaisir de me rendre amour pour amour? Parce que dans son humanité ressuscitée, l'humanité, notre humanité est entrée au ciel grâce à Jésus. Et bien, dans notre humanité ressuscitée, dans son humanité, Jésus est touché lorsqu'on lui dit « Je t'aime ». Jésus, j'ai confiance en toi. Jésus, j'espère en toi. Il est touché comme il était touché par la foi des gens qu'il a rencontrés dans les villages ou sur les routes de Palestine il y a 2000 ans. Eh bien, encore maintenant, il est touché. Et c'est pour ça que, depuis dans la prière, j'accours pour aller prier, pour aller voir Jésus, parce que je sais que ça lui fait plaisir. Comme quand vous allez visiter un malade à l'hôpital. Vous croyez que vous faites plaisir au malade? Eh bien, oui, vous faites plaisir au malade quand vous allez le voir à l'hôpital. Mais quand vous ressortez, qui est-ce qui est encore le plus content? Eh bien, c'est bien vous qui avez visité le malade. Comme visiteur, vous ressortez fortifié. Je pensais que c'était moi qui allais lui apporter des forces. Eh bien, c'est moi qui, en sortant, suis fortifié par la personne que je viens de visiter à l'hôpital. Ben, c'est pareil avec la prière et avec l'amour de Jésus. Quand on va voir Jésus, eh bien, on peut faire plaisir à Jésus. Mais ça, c'est un peu la vérité, c'est un peu la logique de l'évangile. Au moment même où on pense qu'on fait plaisir à Jésus, c'est encore Jésus qui nous fait plaisir. Au moment même où je pense que je suis en train de consoler Jésus, au jardin de Gethsémani, par exemple, pendant l'heure sainte, ou que je suis en train de faire le chemin de croix, ou que je suis en train de méditer le chapelet, c'est-à-dire méditer avec Marie les mystères du Christ, c'est au moment où je crois que je suis en train de faire plaisir à Jésus que c'est Jésus encore qui me fait plaisir. Au moment où je pense que finalement je m'occupe de Jésus, eh bien c'est Jésus qui s'occupe de moi. C'est de nombreuses fois dans notre vie, c'est ce qui se passe. Au moment où on l'attendait moins, eh bien c'est à ce moment-là que Jésus vient nous visiter. C'est au moment où je pourrais me consacrer à Jésus, c'est encore lui qui va tout me donner, absolument tout me donner. Alors, voilà ce que je voulais dire comme introduction pour dire simplement, je ne suis pas en train de vous parler d'un message qui date du XVIIe siècle, qui serait ringard, vieillot, poussiéreux et ancien. Alors j'ai donné trois feuilles qui veulent illustrer ça. Ça s'appelle la garde d'honneur. Après, je vous promets, je vous parle de Marie, de la Sainte Vierge Marie, ne vous inquiétez pas. Mais je pense que c'est très important que je vous dise cela, parce que justement, on ne fera pas que de l'histoire. C'est justement pour vous dire que c'est très concret. Je vous raconterai même encore une histoire avec le père de la secrétaire d'État. Dites-moi comment il s'appelle, parce que je...
1: Giovanni.
0: D'Ercole, D'apostrophe et Ercole. D'Ercole. Donc D'Ercole, Giovanni D'Ercole. Eh bien, là, c'est la garde d'honneur. Un papier vert, c'est pour les enfants. Le papier rose, le papier saumon, c'est pour les adultes. Le papier blanc, c'est pour faire une promotion pour tout le monde. Bon, je vous donne ça, c'est pour lire quand vous serez chez vous. Mais je voudrais quand même vous dire une chose. Cette association de la garde d'honneur, c'est un peu comme l'apostolat de la prière, c'est pour les jésuites. Et l'apostolat de la prière, ça a donné, sans que vous en aperceviez, mais ça a donné ce qu'on appelle les intentions du pape. On voit ça dans les journaux, intention du pape. C'est l'apostolat de la prière qui a fondé ça. C'est les jésuites qui ont fondé ça et qui ont créé ces intentions. Que le pape est le premier promoteur de l'apostolat de la prière. Et l'idée est venue des pères jésuites, je crois, en 1844, par un père qui s'appelle Père Gabriel. Mais parce que les jésuites ont fait des études, eh bien, pendant les études, ils ne peuvent pas partir en mission. Et comme il piaffait de pouvoir partir en mission, eh bien, ce père Gabriel leur a donné cette très bonne idée qu'on pouvait participer à la mission par la prière. Et donc, il a fondé l'apostolat de la prière, qui existe d'une façon internationale dans le monde entier et qui permet à des chrétiens de participer à la mission par la prière. Mais autre association, qui, elle, est issue de la visitation, qui date de 1864, grâce à une sœur qui s'appelle Sœur Marie du Sacré-Cœur, Bernot, parce que Bernot, c'est son nom de famille, qui était de Bourg-en-Bresse, elle a eu l'idée de ce qu'on appelle la garde d'honneur. Les premiers gardes d'honneur, vous les avez derrière moi, c'est la Vierge Marie et Saint Jean au pied de la croix. Ils sont au plus près du cœur de Jésus. Et ils contemplent le cœur de Jésus. Comme Benoît XVI nous l'a donné à méditer pour comprendre cette phrase « Dieu est amour ». Et pour comprendre l'encyclique « Dieu est amour » de Benoît XVI, Benoît XVI dit « Il faut être comme Saint Jean et comme Marie » au pied de la croix et contempler le côté transpercé du Christ. Mais la garde d'honneur n'est pas des gardes qui vont passer une heure d'adoration devant Jésus, devant le côté transpercé du Christ, donc devant le Saint-Sacrement. Pas du tout. Ce sont des personnes qui s'engagent en choisissant une heure dans la journée. Par exemple, moi, c'est de 4 à 6, pardon, 4 à 5. Et de 4 à 5, eh bien, c'était juste avant, là, je faisais la sieste, donc j'ai offert les joies et les peines de la sieste juste avant de venir vous parler. Eh bien, on offre les joies et les peines de cette heure en union avec l'offrande que fait de Jésus à son Père sur les autels. Parce que pendant que je vous parle, là maintenant, il y a certainement des prêtres dans le monde qui célèbrent la messe et qui offrent eh bien, ce magnifique sacrifice du Christ d'une façon non sanglante. Ou alors, on peut se représenter Jésus présent au tabernacle, dans l'église qu'on peut connaître, qu'on aime bien, mais au cœur de notre travail, au cœur de notre activité, spirituellement, on est transporté sur ces lieux de l'Eucharistie ou du tabernacle et on offre les joies et les peines de cette heure que nous avons choisie jusqu'à la fin de notre vie. Moi, j'ai rencontré un prêtre d'Argentine, Bonilla, qui lui, eh bien, depuis tout petit, il a toujours la même heure et ça l'a beaucoup aidé dans sa vie d'enfant et puis maintenant de prêtre. Il continue eh bien, d'offrir les joies et les peines de cette heure. Vous avez commencé le festival marial avec Maximilien Kolb. Maximilien Kolb, je ne sais pas s'il était garde d'honneur, mais en tout cas, je peux vous dire que ce n'est pas du jour au lendemain qu'il a appris à donner sa vie à la place d'un père de famille. Hein. Certes, la grâce était très très forte à ce moment-là, mais il a appris à offrir, à s'offrir dans les petites choses, avant de le faire dans les grandes choses. Le jour où vous allez vous marier, ça sera une grande offrande. Hein. Le jour où vous allez devenir prêtre ou religieux ou religieuse, ça sera une grande offrande. Et encore plus grande, bien le jour de notre propre mort, on devra donner sa vie à ce moment-là. Ben, il faut mieux s'entraîner. Donc, c'est un peu comme les sportifs dans les Jeux Olympiques. Ben, pour arriver, comme les Chinoises, ça devient de la folie même, hein, qui gagnent la médaille d'or tous les ans en plongeon synchronisé, mais elles ont un entraînement de dingue. Je ne vous le souhaite pas, hein, c'est de la folie. Bon, ben, on sait bien. Donc, avec l'entraînement, on arrive à des résultats. Et bien là, avec la grâce de Dieu, avec l'entraînement, ce qu'on appelle les exercices spirituels, on peut arriver à des résultats magnifiques, hein, d'offrande de soi, mais pas à la force du poignet, avec la grâce de Dieu. Eh bien, cette garde d'honneur qui semblait vieillotte, arriérée, ancienne, démodée, moi-même, je disais, oh, comme nouveau recteur en 2001, je disais, il faut changer l'iconographie, il faut changer le vocabulaire du Sacré-Cœur, il faut tout changer, quoi. Quelle présomption, quel orgueil pouvait y avoir dans mon cœur, il y en a encore, et je demande pardon pour tout cet orgueil qu'il peut y avoir encore en moi. Mais laissons-nous vraiment interpeller par cette magnifique spiritualité du Sacré-Cœur. Il faudra peut-être changer du vocabulaire, mais on le changera quand il y aura besoin. En attendant, ne jetons pas le bébé avec l'eau du bain. Soyons vraiment respectueux de ces magnifiques inspirations qui ont fait des saints. Et beaucoup de papes ont été gardes d'honneur. Alors, cette garde d'honneur, eh bien, au Mexique, on m'a dit, j'écris à la garde d'honneur de Parelmonial et c'est Marseille qui me répond. C'est pas normal. Est-ce que vous ne pourriez pas faire quelque chose ? Moi, j'ai dit, je veux bien, je vais essayer. Donc, je suis allé voir les sœurs du monastère de Parelmonial. J'ai été dans les petits souliers parce que je n'y croyais pas beaucoup. Sauf que j'ai vu, au Mexique, 1500 gardes d'honneur. Plein de jeunes. Alors, ça n'avait rien de vieillot. Vous savez, c'est un peu comme ma génération à moi, j'ai 50 ans. Je pensais qu'il n'y aurait plus un enfant qui s'appellerait Jules, par exemple. Plus un enfant qui s'appellerait Jules. Je suis entouré de Jules. Alors c'est extraordinaire, de Jules et de Juliette. Donc, et dès que vous les voyez, oh c'est actuel, oh tiens c'est plus vieux jeu. Et bien c'est pareil pour la garde d'honneur. Les plus jeunes d'entre nous, ça leur posera aucun problème. Vos enfants n'auront aucun problème avec la garde d'honneur. C'est nous, les plus anciens, qui faisons un blocage ici dans la tête, mais aucun problème pour apprendre à offrir les joies et les peines d'une heure dans la journée jusqu'à la fin de notre vie. Et il n'y a pas de péché à ne pas le faire. Et quand on s'aperçoit qu'on ne l'a pas fait, on dit « Ah bon, pardon Seigneur, je n'ai pas fait la garde d'honneur, je t'offre la peine d'avoir oublié. » Et on lui offre, et puis on apprend à offrir qu'un cas. Et j'ai entendu des témoignages ici parce qu'on l'a démarré, excusez-moi, oui, le 24 janvier 2007, on l'a démarré ici. Donc, parce que les sœurs, finalement, au bout de quelques mois, elles ont fait une neuvaine. Elles ont dit « Oui, Père, c'est le bon Dieu veut bien qu'on redémarre la garde d'honneur. » On a redémarré la garde d'honneur le 24 janvier 2007. Je penserais qu'on serait 50 au bout d'un an. On était 600. 600 membres de la garde d'honneur ici au monastère de la Visitation au bout d'un an. Aujourd'hui, pendant que je vous parle, ça augmente tous les jours, donc vous savez, ça va. Mais aujourd'hui, je crois qu'on a à peu près 1050 membres de la garde d'honneur au monastère de la Visitation de Parelmonial. C'est marrant, il va y avoir un site de la garde d'honneur qui va sortir dans quelques jours, là, début septembre. Il y a un nouveau local chez les sœurs du monastère de l'habitation de Paris-Monial. Tout nouveau, tout refait. On a, des donateurs sont venus. Tout est peint, les bolettes, tout est beau. Incroyable. D'un seul coup, c'est rénové. Tiens, ça fait plus ancien, ça fait plus vieux. C'est actuel. C'est actuel. Et ça va faire des saints. Alors ça, je vous le dis, ça va faire des saints. Parce qu'un jour, je voulais faire une revue qui voulait parler des saints et du cœur de Jésus. Et bien, celui qui s'occupait de la revue m'a dit, mon père, la revue, elle est trop petite. Il faut une encyclopédie, vous avez compris. Donc, ça veut dire que quasi tous les saints canonisés ont eu un lien avec le Sacré-Cœur. Vous voyez, vous avez vos chances. Hein. Il y a une rénovation, il y a un amour de Jésus. Alors oui, ce que je tiens à dire, justement, la spiritualité du Sacré-Cœur, c'est une spiritualité de l'incarnation, c'est-à-dire de l'amour humain. Et Satan, il est fumasse, Satan. Il est fumasse. Vous savez pourquoi il n'aime pas du tout la consécration au cœur immaculé de Marie et donc au cœur de, d'autant plus donc au cœur de Jésus? C'est que qu'on lui dise qu'il est vaincu par Dieu, il le sait. C'est normal, Satan c'est une créature. Donc de toute façon, que Dieu lui ait écrasé la tête, ça c'est pas un problème. Mais qu'une femme lui écrase la tête, ça il est fumasse. Et il est fumasse que ça soit une femme, Marie, la Vierge Marie, et son fils, c'est-à-dire le fils de Marie, c'est-à-dire le Dieu fait homme, justement. Dieu fait homme. Et ce qui énerve le plus Satan, et c'est là où il nous attaque, je vous parlais de la pédophilie tout à l'heure, mais c'est là où il nous attaque, où toutes les déviances sur l'amour, on n'arrête pas de le dire en français, c'est moins valable dans d'autres pays où il y a des mots, te quiero, on dit en espagnol, il y a plusieurs mots pour dire amour, quiero, amar, etc. En France, on n'a que le mot amour. Et ce mot amour, j'en parlais avec un prêtre, il dit, les Français, c'est terrible, ils passent de l'amour, de la tête, toc, au sexe. Et on ne passe pas par toutes les possibilités de l'amour. Et c'est là où il a raison, le Père, de vous dire, nous sommes la tendresse de Jésus, nous sommes la caresse de Jésus, nous sommes la consolation de Jésus, nous sommes la bienveillance de Jésus, nous sommes la charité prévenante de Jésus. Tous ces mots qui veulent dire l'amour et qui ne veulent pas dire forcément l'acte sexuel, l'union de deux corps qui est extraordinaire, mais qu'on fait pourquoi ? Parce qu'on veut faire une alliance pour toujours. Et qu'on est prêt à s'aimer pour toujours. Et donc là, on comprendrait beaucoup mieux qu'est-ce que c'est que la chasteté ou l'abstinence avant le mariage. On aurait une meilleure compréhension si on voulait apprendre justement tout ce langage du corps et de ne pas avoir honte de notre corps, mais que l'amour passe par notre corps. Et ça, justement, ça j'y crois profondément, la spiritualité du Sacré-Cœur veut rendre à nos corps sa capacité d'aimer. Ce qui me faisait dire, justement, en rentrant du Mexique, je faisais cette prière. Elle pouvait sembler ambiguë, oui, ambiguë pour des esprits français mal tournés. Quand je disais, Seigneur, je le dis encore aujourd'hui, Jésus, donne-moi de découvrir, et redécouvrir toutes les capacités humaines d'aimer. Il y en a qui disent, toi, t'es prêtre, hein, tu pourras quand même pas faire l'amour avec une femme. Bien sûr, je pourrais pas faire l'amour avec une femme. Et alors, c'est pas la seule façon humaine d'aimer, même si celle-là, même si l'union des corps est un sommet, je dirais. Attendez, c'est la plus belle chose qu'il puisse y avoir sur la terre comme image de la communion qu'il peut y avoir en Dieu. C'est pour ça qu'on doit la soigner, cette relation des corps. Et c'est pour ça qu'on parle dans l'officialité, dans l'Église, qu'on parle de la défense du lien du sacrement du mariage. Oui, il faut le défendre. Il ne faut pas galvauder le mariage. Il ne faut pas dire c'est nul ou pas nul. Là, quand je parle nul ou pas nul, c'est-à-dire nullité ou pas nullité. Est-ce qu'on peut annuler comme ça un mariage? Non, on doit défendre le sacrement du mariage. C'est sérieux quand un homme et une femme se donnent l'un à l'autre pour donner la vie. C'est du sérieux. Mais justement, il nous faut découvrir comme enfant, comme adolescent, comme jeune, la beauté de l'amour humain. Le Sacré-Cœur, justement, est là pour nous apprendre à découvrir les capacités humaines d'aimer. Comment disait-il Jean-Paul II quand il est venu Non, il a dit plus tard, en 1990, troisième centenaire de la mort de Sainte Marguerite Marie. Il a dit, le cœur de l'homme auprès du cœur du Christ découvre ou redécouvre sa capacité d'aimer. Voilà. On peut demander auprès du cœur du Christ, ici à Paray-le-Monial, de redécouvrir nos capacités humaines d'aimer. Et ça énerve l'adversaire. Ça, il n'aime pas que nous, qui sommes faits de matière et d'esprit, et donc de matière, on passe au-dessus de Satan, qui est un pur esprit. Parce que notre vocation, elle est au-dessus de Satan. Hein. On est des fils adoptifs. On est mis au rang du fils de Dieu. Hein. Et Satan, lui, il fait partie des anges serviteurs. Et là, il ne peut pas supporter. Et ce n'est pas seulement une métaphore. Non, c'est quelque chose qui est réel. Il est fumace. Hein. Il est furieux. Donc, c'est pour ça qu'il touche tout ce qui est le domaine du corps. Il y a vraiment à remettre la lumière au milieu de tout ça. Mais avec paix, avec joie, avec confiance. Et c'est pour ça que c'est très beau ce qu'il a dit encore ce matin, le père Giovanni d'Arcole, de dire « N'ayez pas peur même de Satan. » Vous voyez, « N'ayez pas peur même de Satan. » Parce que vraiment, nous sommes carrément au-dessus de lui, bien sûr, au-dessus de lui, si nous nous laissons réconcilier avec Dieu, si nous nous laissons être unis à Jésus, unis à son cœur, si nous voulons vraiment découvrir nos capacités humaines d'aimer. Alors le thème, justement, par rapport au festival marial, ben oui, je vous embouche un coin. Marie est apparue ici à Paray-le-Monial. Comment elle est apparue? Parce qu'il faut d'abord se dire que Marguerite Marie, d'abord elle s'appelle Marguerite. On dit tout de suite Marguerite Marie, mais elle s'appelle Marguerite. Et c'est Marguerite à la coque. Et dès son plus jeune âge, eh bien, elle va avoir un lien avec Marie. Pourquoi? Justement, on parlait du corps, là, à l'instant. Donc, vous voyez, Marguerite Marie est préparée tout de suite par rapport à ça. À l'âge de 4-5 ans, elle va faire le vœu de perpétuelle chasteté et de pureté. Où est-ce qu'elle va faire ça? Elle va le dire dans le château de Corcheval, à 30 km de Paray-le-Monial, chez sa marraine qui s'appelle Madame de Fautrière, et dans la petite chapelle qui se trouve dans la cour du château. C'est-à-dire, ce n'est pas dans le château, c'est à l'extérieur du château. Et on peut encore le voir, ce château, et on peut y aller. Alors, je suis en train de préparer ce petit pèlerinage, j'espère que ça se fera. Ça s'est fait l'année dernière, parce que ce n'est pas automatique, puisqu'on est chez des personnes qui sont privées. Donc, ce n'est pas du tout ouvert au public. Mais parfois, les propriétaires de ce château permettent que nous puissions entrer dans la propriété et dans la petite chapelle. Eh bien, dans cette petite chapelle, la messe était célébrée régulièrement pour cette famille. Et pendant les deux élévations, l'élévation du corps du Christ et l'élévation du sang du Christ, eh bien, la petite Marguerite a fait le vœu de perpétuelle chasteté et de pureté. Bien sûr, dans son entourage, tout le monde s'est dit, elle ne sait pas ce qu'elle dit, hein, elle ne sait pas ce qu'elle fait. En tout cas, elle savait qu'elle disait qu'elle aimait bien Dieu. Voilà. Eh bien, c'est plus tard que lorsqu'elle a 18 ans, je vous dirai après dans quelles circonstances, mais là, je peux déjà dire, à 18 ans, elle se trouve au bal, parce qu'elle aimait bien les belles robes, elle aimait bien danser. C'était une fille très agréable. Il y avait beaucoup de jeunes hommes qui couraient autour d'elle. Hein. Elle aurait pu très bien être un bon parti, et ces jeunes hommes auraient pu être un bon parti pour elle et sa mère. Je fais un petit commentaire là-dessus, parce qu'effectivement, Marguerite Marie, qui était la troisième de 5 enfants, ou la cinquième de 7, je ne sais plus maintenant, mais en tout cas, se retrouve à la fin avec seulement 2 frères, un frère qui va avoir 22 enfants avec 2 femmes, et un frère qui va être prêtre. Voilà. Et elle, donc, qui va rentrer chez les sœurs. Mais quand elle va être orpheline de père à l'âge de 8 ans, et sa mère et elle-même vont devenir vraiment la cendrillon de la belle famille. Donc, il aurait été un super parti pour elle de se marier. Ça aurait été une grande libération et pour sa mère et pour elle de se marier. Elle va lutter parce que, justement, elle a fait le vœu de perpétuelle chasteté et de pureté. Plus tard, elle va vouloir rentrer chez les sœurs. Mais je vous expliquerai dans quelles conditions. Mais là, elle est donc au bal. Et effectivement, cette femme-là aurait très bien pu se marier. J'en profite pour dire qu'un des très bons critères pour savoir si on est fait pour la vie religieuse ou religieuse, c'est qu'on est déjà appelé à être marié, hein, et qu'on n'a pas peur du mariage. Je dis ça entre parenthèses. Bon. Après, en plein bal, eh bien, son fiancé, parce que finalement, elle a un fiancé qui est très jaloux et qui l'aime énormément, qui est Jésus, eh bien, va se présenter à lui, mais pas du tout en tenue de bal habituelle, pas comme pour la Christothèque, à mon avis. Il va se présenter comme Lecce Homo, c'est-à-dire avec une couronne d'épines, avec couvert de sang et avec son manteau pourpre. Comme quand il se trouvait devant Pilate et il a dit à la foule, voici l'homme. Et là, il dit à Marguerite Marie, tu ne te souviens pas que tu m'as fait une promesse, un vœu? Alors là, Marguerite Marie dit, ben oui, 18 ans, hein, donc ça fait 14 ans après, elle dit, oui, je me souviens. Alors elle a fait mine d'avoir mal à la tête, elle est rentrée à la maison et puis elle a dit à Jésus, bah oui, je suis tout à toi. Mais qu'est-ce que lui a dit Jésus à ce moment-là? Écoutez bien, et c'est là où vous allez voir l'importance de la Vierge Marie. Dès l'âge de 4-5 ans, je t'ai choisi pour mon épouse. Alors c'est précoce, hein, Jésus les choisit jeunes. Hein. Mais vous pouvez être choqué, mais moi je ne suis pas du tout, parce qu'il y a plus choquant encore. Nous avons été choisis dès le sein de notre mère. Alors, vous voyez, même pas né qu'on est déjà choisi par Dieu. C'est une grande bénédiction de se savoir choisi par Dieu, voulu par Dieu, et choisi pour une mission bien particulière. Alors là, je t'ai choisi pour mon épouse, et nous nous sommes promis fidélité. Vous voyez, il s'en souvient. Hein ? Lorsque tu m'as fait vœu de chasteté. Voilà ce que dit Jésus encore. C'est moi qui te pressais de le faire. Avant que le monde y eût aucune part dans ton cœur, car je le voulais tout pur et sans être souillé des affections terrestres. Et pour me le conserver comme cela, j'ôtais toute la malice de ta volonté afin qu'elle ne le pût corrompre. Et je te mis en dépôt auprès de ma sainte mère afin qu'elle te façonnât selon mes desseins. Voilà. Marguerite est mise en dépôt auprès de la Vierge Marie, la mère de Jésus, afin que Jésus la forme selon ses desseins, selon les desseins de Jésus. Et alors voilà ce qu'écrit Marguerite Marie. Marguerite, voilà ce qu'écrit Marguerite. Là c'est Marie, là c'est maintenant Marguerite Marie. Aussi m'a-t-elle toujours servi d'une bonne mère et ne m'a jamais refusé son secours. Et j'y avais tout mon recours. Dans toutes mes peines et besoins, et avec tant de confiance qu'il me semblait n'avoir rien à craindre sous la protection maternelle. Alors, à un autre moment, dès son enfance, Marguerite expérimente la vigilance maternelle de la Mère de Dieu. La très sainte Vierge, dit-elle, écrit-elle, a toujours pris un très grand soin de moi, qui y avait mon recours en tous mes besoins. Et elle m'a retiré de très grands périls. Je n'osais point du tout m'adresser à son divin fils, mais toujours à elle. Donc vous voyez, elle qui va avoir des relations privilégiées avec Jésus, eh bien elle craignait de s'adresser à son divin fils, alors elle préférait toujours s'adresser à Marie. Plus tard, alors qu'elle est victime de la malveillance de membres de sa famille, je vous l'ai dit, elle était un peu la Cendrillon de la famille. Elle va cacher sa souffrance dans un coin du jardin. Il faut voir pourquoi. Parce que, par exemple, pour aller à la messe le dimanche, on lui cachait ses habits du dimanche. Donc, elle ne pouvait pas aller à la messe. Hein, ou quand il y avait des services à rendre, c'était toujours elle qui avait tous les services à faire pour les autres. Alors, où il me fut permis de me mettre à genoux, donc dans un coin du jardin, où il me fut permis de me mettre à genoux pour répandre mon cœur par mes larmes devant mon Dieu, par l'entremise de la très sainte Vierge, ma bonne mère, à laquelle j'avais mis toute ma confiance. Voilà, Marguerite met toute sa confiance dans la Vierge Marie. Plus tard, alors, là je n'ai pas le temps de le dire, hein, mais donc Marguerite avait une vie vraiment eucharistique. Elle aimait beaucoup l'Eucharistie. Alors pour dire très très vite, donc vous voyez bien la messe, là, elle participait à 4-5 ans, tout de suite elle fait le vœu de perpétuer chasteté. À 9 ans, elle va faire sa première communion, et elle va dire elle-même, hein, elle va dire que la communion, eh bien, les plaisirs du monde lui semblaient fades à côté de la communion eucharistique. Elle est très très tôt, à 9 ans. Et là, elle va tomber malade, à l'âge de 10 ans. Pendant 4 ans, elle va tomber malade. Et là, on voit qu'il y a un parallèle aussi avec la petite Thérèse. Thérèse va tomber malade d'une maladie un peu extraordinaire, c'est-à-dire que les médecins n'avaient aucun diagnostic, donc pas de diagnostic, donc pas de médication. Et donc, d'une certaine façon, elle pouvait mourir, quoi. Eh bien, elle, c'est pareil. Pendant 4 ans, elle va tomber malade, demander sa guérison avec confiance vers son asile qu'elle appelle son asile ordinaire, son asile ordinaire, son refuge ordinaire, la Vierge Marie. Et elle sera exaucée quelques jours plus tard. Et elle avait promis, je ne sais pas si c'est écrit là, mais sinon je peux vous le dire, elle avait dit à la Vierge Marie, eh bien si tu me guéris là, maintenant, eh bien, je te promets que je rentrerai dans un ordre qui porte ton nom. » Et c'est comme ça qu'elle est rentrée au monastère d'avisation de Paray-le-Monial. Elle va devoir lutter, hein, parce qu'à un moment donné, elle voulait rentrer chez les... Elle voulait surtout rentrer dans un ordre qui porte le nom de Marie et un ordre où Jésus voulait qu'elle aille. Sa famille voulait la mettre dans un monastère où il y avait une de ses tantes, chez les Ursulines de Mâcon. Et elle a dit non. Et c'est Jésus qui l'a consolée, et voire même la Vierge Marie qui la console. Et c'est comme ça qu'elle va un jour rentrer dans le monastère de Paray-le-Monial. Et en entrant dans le parloir, eh bien, Jésus va lui dire « C'est là que je te veux ». Mais on va avancer. Donc elle sera exaucée quelques jours plus tard. En effet, un petit chirurgien de village qui passait me dit qu'à moins d'un miracle, elle n'en pouvait revenir, sans que personne s'en affligeât, ni mis en peine que moi. Donc là, c'était parce que c'était sa maman qui était malade. La maman de Marguerite était malade. Alors, un petit chirurgien qui passait par là disait « Marguerite, votre maman donc, est très malade. À moins d'un miracle, elle ne pourra en revenir. » Eh bien, sans que personne s'en affligeât, ni mit en peine que moi, qu'il ne savait où recourir, ni à qui m'adresser, sinon à mon asile ordinaire, la très sainte Vierge, et mon souverain maître, à qui seul je pouvais découvrir les angoisses où j'étais continuellement plongé. Alors, plus tard, lorsque la mère de Sommez demande à Marguerite Marie d'obtenir sa guérison immédiate, en signe de l'authenticité des communications qu'elle reçoit, c'est encore Marie qui répond. Donc, vous imaginez, hein, Marguerite, qui a des révélations, hein, 1873, 74, 75, représentées dans cette peinture murale que vous trouvez dans la chapelle des apparitions, eh bien, les sœurs avaient du mal à la croire. Donc la mère de Sommez, qui était la mère supérieure du monastère de la Visitation, demande un signe. Eh bien, c'est Marie qui lui répond à Marguerite. « Prends courage, ma fille, dans la santé que je te donne de la part de mon divin fils, car tu as encore un long et pénible chemin à faire, toujours dessus la croix, percé de clous et d'épines, et déchiré de fouets. Mais ne crains rien, je ne t'abandonnerai et te promets ma protection. » Et elle écrit « Promesse qu'elle m'a bien fait sentir depuis dans le grand besoin que j'en ai eu. » Alors là, j'en profite pour vous dire, ouais, mais on peut se dire, dis donc, la petite Marguerite, elle aime souffrir, etc. Elle n'a pas l'air de broncher lorsqu'on lui promet un chemin de croix, etc. Vous savez que tous les hommes ont une croix plantée dans leur cœur. On a tous horreur de souffrir, ça c'est clair. Hein, mais tous, nous avons une croix dans notre cœur. La grande chose à découvrir, c'est qu'une belle souffrance, c'est une souffrance offerte. Ça, c'est ce que dit justement la Vierge Marie à l'île Bouchard. Alors Marguerite Marie, forte de son expérience, ne sera pas surprise d'entendre le Seigneur lui dire que pour les parfaits amis qu'il veut s'unir, pour ceux qui se consacrent entièrement à le glorifier, la Sainte Vierge sera leur spéciale protectrice pour les faire arriver à cette vie parfaite. Et la Vierge Marie accomplit la mission que Jésus lui a confiée, préparer en la personne de Marguerite Marie une épouse du Christ. La guérison miraculeuse à l'âge de 14 ans était assortie d'un vœu. Désormais, Marguerite Marie a conscience d'appartenir à la très sainte Vierge. Voilà ce que écrit sainte Marguerite Marie à propos de sa maladie. « On ne put jamais trouver aucun remède à mes maux que de me vouer à la Sainte Vierge, lui promettant que si elle me guérissait, je serais un jour une de ses filles. Je n'eus pas plutôt fait ce vœu que je reçus la guérison avec une nouvelle protection de la très sainte Vierge, laquelle se rendit tellement la maîtresse de mon cœur qu'en me regardant comme sienne, elle me gouvernait comme lui étant dédiée, me reprenant de mes fautes et m'enseignant à faire la volonté de Dieu. » Quand on entend ça, hein, quand on lit ça sous la plume de Marguerite, on voit bien comment elle a été formée par la Vierge Marie selon les desseins de Jésus. Hein. Et là, ce qu'elle raconte, là, ça lui est arrivé à l'âge de 14 ans. Au moment de choisir un monastère, sa famille veut l'envoyer chez les Ursulines de Mâcon, je viens de vous le dire. Elle ne peut que s'adresser à sa bonne maîtresse qui la console aussitôt. Voilà ce que lui dit Marie. Vous voyez, elle a souvent des relations avec la Vierge. Hein. C'est pas, c'est un peu, si vous voulez comparer Marguerite Marie, vous pourriez la comparer à Marthe Robin, mais vous pourriez aussi la comparer à Sainte Faustine. Quand vous lisez le petit journal de Sainte Faustine, en Pologne, elle rencontre Jésus, la Vierge, les saints, Sainte Thérèse, etc., partout, dans le couvent. Là, Marguerite est de ce type-là. Hein, c'est pas, effectivement, ce n'est pas une sainte, comme on pourrait dire, imitable. C'est donné, c'est comme ça. C'est sa vie avec Jésus. Eh bien, voilà ce que lui dit la Vierge Marie. Ne crains rien, tu seras ma vraie fille et je serai toujours ta bonne mère. Et voilà ce qu'écrit Marguerite. Ces paroles, les paroles de la Vierge Marie, me calmèrent si fort qu'elles ne me laissèrent aucun doute que cela s'accomplirait malgré toutes les oppositions. Voilà combien Marie était vraiment cette mère qui la protégeait et la tenait tranquille au milieu des épreuves. L'affection filiale envers Marie sera toujours respectueuse. Fille et esclave, pour reprendre un terme que Saint Louis-Marie Grignion de Montfort emploiera un peu plus tard. Et je me mis pour être toujours son esclave, lui demandant de ne pas refuser cette qualité, mais comme une enfant, et je parlais sans respect, tout comme à ma bonne mère, pour laquelle je me sentais dès lors un amour vraiment tendre. Alors la gloire de Marie ne peut être séparée de la gloire de Jésus. Une vision, le jour de l'Assomption, oriente le cœur et les désirs de Marguerite Marie vers le ciel. C'était hier, en fait, et ça hier. Ce qui suppose un parfait détachement de tout et d'abord de soi-même. Voilà ce que écrit Marguerite. Le jour de sa triomphante Assomption, Marie me fit voir une couronne qu'elle s'était faite de toutes ses saintes filles qui s'étaient mises à sa suite et qu'elle voulait paraître avec cet ornement devant la Sainte Trinité. Mais elle me dit qu'elle avait eu une grande tristesse de ce que, voulant se séparer de la terre, ses fleurs, dont on avait orné son chef, s'y étaient trouvées attachées, ne lui en restant que 15, dont 5 furent reçues pour épouse de son fils, me faisant voir combien il est important qu'une âme religieuse soit détachée de tout et d'elle-même pour faire que sa conversion, que sa conversation, pardon, soit au ciel. Là, c'est un appel au détachement de ses biens, des biens de ce monde, des affections, des biens de ce monde, pour être attachée entièrement à Jésus. Marie conduit à Jésus. La très sainte Vierge va jusqu'à confier aussi alors son enfant, donc Jésus, à Sainte Marguerite Marie. C'est pour lui apprendre le parfait abandon. Écoutez ce qu'écrit Marguerite Marie. Dans une retraite, ma sainte libératrice, c'est-à-dire Marie, m'honora de sa visite. Tenant son divin fils entre ses bras, qu'elle me mit entre les miens. Ça va, vous voyez un peu la scène? Marie avec son fils, enfant, petit enfant, elle le donne à Marguerite. Et voilà ce que dit la Vierge. Voilà celui qui vient t'apprendre ce qu'il faut que tu fasses. Je me sentis pénétré d'une si grande joie et d'un désir ardent de le bien caresser, ce qu'il me laissa faire tant que je voulus. Et puis, m'étant lassé à n'en pouvoir plus, il me dit, alors là c'est Jésus qui parle, es-tu contente maintenant? Que ceci te serve pour toujours, car je veux que tu sois abandonné à ma puissance comme tu as vu que j'ai fait. Soit que je te caresse ou que je te tourmente, tu ne dois avoir de mouvement que ce que je te donnerai. Et un peu l'abandon, hein, qui est demandé à Marguerite Marie. Et voyez comment Marie est très très présente dans la vie de Sainte Marguerite Marie. Et elle écrit encore, hein, en commentaire de tout ça, depuis, je me trouvais dans une heureuse impuissance de lui résister. Voilà. Grâce à la Vierge Marie. Autre leçon de choses, cette vision de l'union des trois cœurs, pourtant bien différents, en éclat et en beauté. Mais l'amour divin est capable de tout réunir. Alors voilà la description de Sainte Marguerite Marie. Un jour de la fête du cœur de la Sainte Vierge, après la communion, notre Seigneur Jésus-Christ me fit voir trois cœurs, dont celui qui était au milieu était très petit. Je donne tout de suite l'interprétation, c'est Marguerite Marie, bien évidemment, et quasi imperceptible. Les deux autres étaient tout lumineux et éclatants. C'est celui de Marie et celui de Jésus.

exercice. 1. La messe. 2. La communion. Et 3. L'oraison. En communiant au sentiment du cœur de Marie, une école de vie spirituelle qui n'est pas différente de celle de la conformité au cœur de Jésus et qui y conduit. Voilà ce qu'écrit Marguerite Marie. Jésus m'enseigna 3 dispositions qu'il me fallait apporter en 3 de mes exercices les plus importants. Le premier est la Sainte Messe, que je devais entendre dans la même disposition de la Sainte Vierge, au pied de la croix, la priant de nous obtenir la participation des mérites du sacrifice, de la mort et passion de son divin Fils, en qualité de son esclave, lui demandant la même grâce aux stations sûres, je ferai au pied de la croix. Donc c'est en étant au pied de la croix, debout au pied de la croix. Pour la Sainte Communion, il me faut demander les dispositions qu'elle avait au moment d'incarnation, tâchant d'y entrer le plus qu'il me sera possible par son intercession, disant avec elle, voici la servante du Seigneur, qu'il me soit fait selon sa parole. Et pour l'oraison, offrir les dispositions que la Sainte Vierge avait lorsqu'elle fut présentée au Temple. Je ne sais pas si vous remarquez ça, mais la disposition de la Sainte Vierge lorsqu'elle fut présentée au Temple, c'est toute l'attitude d'offrande, l'offrande de nos vies au Père. Et pour terminer, je voudrais parler de l'apparition de la mosaïque. Et je vous souhaite d'y aller dans la chapelle de la Colombière. Vous avez non pas une peinture murale, mais vous avez une mosaïque. Je ne sais pas si vous l'avez vue. Donc cette mosaïque donc en pierre, des petits tessons de pierre, représente une apparition qui date de 1688. Exactement du 2 juillet 1688. Deux points importants. 1688, c'est 2 ans avant la mort de Sainte Marguerite Marie. Oui, je veux toujours vous le dire. Vous savez qu'elle a rajouté le nom de Marie, Marguerite, à l'âge de 22 ans, le jour de sa confirmation, parce qu'elle savait qu'elle était gratifiée des grâces de la Vierge Marie, au moins depuis donc, sa guérison à l'âge de 14 ans. Donc à l'âge de 4 ans, 14 ans, elle sait très bien qu'elle est guérie grâce à Marie. À 18 ans, elle a l'appel de Jésus pour la vie consacrée et elle va expérimenter donc, cette vie de Marie. Mais à 22 ans, avant de rentrer au monastère, elle va rentrer au monastère à l'âge de 24 ans. Donc à 22 ans, elle est confirmée et elle ajoute le nom de Marie à son prénom de Marguerite. Bon. Donc 1688, Marguerite Marie, donc 2 ans avant sa mort, Saint-Claude est déjà mort, d'accord ? Elle va voir, le 2 juillet, c'est le jour de la fête de la Visitation. Aujourd'hui, la Visitation, c'est le 31 mai. Mais à l'époque, c'était le 2 juillet. Donc c'est la fête de la Visitation, c'est 2 ans avant sa mort, Saint-Claude est déjà mort. Jésus est sur le trône d'amour, représenté par les flammes. À sa droite, c'est-à-dire à notre gauche, quand on regarde, mais à la droite de Jésus, ou à notre gauche, il y a la Vierge Marie. Alors, qui est tourné ? Ici, on dit vers Marguerite Marie. Je suis un peu surpris parce que sur cette mosaïque, mais il faut voir ce que l'artiste a fait. Hein. Mais elle se trouve déjà au ciel. Là. Donc je pense que ça a dû être une grande consolation. Si c'est ça, si elle s'est vue au ciel, parce qu'elle est au même niveau que Saint-Claude, qui est déjà mort, et qui lui se trouve à la gauche de Jésus, à la gauche du trône, et qui est tournée, qui est avec tous les jésuites et avec le fondateur de la Visitation qui est Saint-François de Sales. Donc là, ils sont tous au ciel. Donc là, semble-t-il, il y a Marie à la droite de Jésus et Marie est tournée vers Marguerite Marie. Et elle dit à Marguerite Marie la mission divine, la mission et qui ne changera pas et qui n'a pas changé aujourd'hui, la mission pour les sœurs de la Visitation qui est de promouvoir la dévotion du cœur de Jésus. Et vous pouvez lire ça exactement, la phrase qu'il y a sous la mosaïque, c'est écrit en mosaïque. Et pour les jésuites, réservé à la compagnie de Jésus, d'expliquer théologiquement eh bien, le mystère du cœur de Jésus. En gros, d'en expliquer tous les bienfaits d'une telle spiritualité. Eh bien là, vous avez une apparition, on pourrait dire que c'est une apparition mariale. C'est Jésus qui apparaît sur le trône d'amour, c'est Marie qui, à la droite, parle à Sainte Marguerite Marie et donne la mission aux visitandines et aux jésuites. Alors je pense qu'après ça, vous êtes convaincus que la Sainte Vierge est apparue ici à Palmonial. Simplement, je vais vous dire,

C'était bien une apparition pour pour Marguerite, pas universelle, c'est pas comme à Lourdes ou comme d'autres lieux, hein, ou qui est un message adressé à tous. Ce sont des apparitions pour Marguerite Marie, pour sa mission, et pour qu'elle puisse faire, instituer la fête du Sacré-Cœur dans l'Église catholique. C'était pas une mince affaire, hein, de rajouter une nouvelle fête dans le calendrier liturgique. Et ça a mis du temps, puisque ça a été célébré d'une façon universelle en 1856, alors que les apparitions ont eu lieu en 1673. Donc à peu près de 150 ans après, on a eu la fête. Alors que là, avec Sainte Faustine, 1933, l'an 2000 n'est pas fini, que ça y est, c'est déjà lancé la fête de la Divine Miséricorde. Alors bien sûr, il faut que ça se répande encore un petit peu partout, mais c'est quand même déclaré d'une façon universelle. Tous les pays peuvent célébrer cette fête de la Divine Miséricorde. La fête du Sacré-Cœur, ça s'est déjà fait ici dans la Visitation, puis après à Marseille en 1720, et puis après ça s'est répandu petit à petit en Pologne, je crois 1865, et puis après pardon, 1765, et après ça a été répandu, hein, dans le monde entier en 1856. Alors Saint-Claude, c'est son confesseur, directeur spirituel. Je peux dire qu'il a vraiment libéré Marguerite Marie pour accueillir les révélations. Et Marguerite Marie a libéré le cœur de Claude pour devenir vraiment l'apôtre de la confiance. Voilà. Et lui, il avait une phrase extraordinaire. Il a dit, je veux devenir saint, quoi qu'il en coûte. Peut-être parfois, même dans ce que j'ai lu là, hein, on peut se dire, Marguerite Marie, quand même, elle n'est quand même pas facile à aimer. Elle qui a l'air d'aimer d'être au pied de la croix, d'aimer souffrir, etc. N'oubliez jamais que Jésus a dit à Marguerite, et c'est inscrit en lettres, je ne sais pas comment, mais on pourrait dire en lettres d'or dans le cœur de la Vierge Marie, dans le cœur de Marguerite, il dit ceci: l'amour règne dans la souffrance, l'amour triomphe dans l'humilité, et l'amour jouit dans l'unité. Et ce qui est important de savoir, que ce qui est premier, ce n'est pas la souffrance, ni l'humilité, ni l'unité. Ce qui est premier, c'est l'amour. Et Marguerite Marie est une folle en Dieu. Elle est une folle amoureuse de Jésus. Et on ne peut pas discuter la façon dont on aime Jésus. Aller discuter auprès d'une maman qui est en train de soigner son enfant et de se lever toutes les heures pour aller soulager le petit bébé qui est en train de pleurer. Allez, allez, allez discuter avec elle, vous verrez ce qu'elle vous dira. Hein? Eh bien, c'est l'amour. Elle est morte à 47 ans. Et on dit souvent, moi je disais qu'elle était morte d'épuisement, mais elle est morte d'une certaine façon d'une maladie qui n'aurait pas dû l'emporter. Le médecin a dit non, c'est une maladie bénigne, elle en est morte. Voilà. Mais vu les mortifications qu'elle avait, je pense qu'elle s'est quand même pas mal épuisée. Voilà, elle s'est pas mal épuisée, mais elle s'est épuisée d'amour. Elle s'est épuisée d'amour. Comme dit Claude, je vois pas pourquoi je me ménagerais puisque le Seigneur s'est si peu ménagé avec nous.

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Alors, avant d'entrer dans le vif du sujet, si je puis dire, bonsoir à toutes et à tous. Je suis un ancien. J'étais à la Sainte-Baume de 87 à 98, puis je suis allé dans le Var à Salernes et puis 12 ans à Nice. Et depuis la Sainte-Baume, je suis tombé amoureux de Marie-Madeleine. J'y peux rien. Je n'ai pas cherché, c'est elle qui m'a appelé. Et depuis, à chaque Eucharistie, quand qu'on célèbre la partie où il y a les saints, je nomme toujours Marie-Madeleine. Et puis, elle m'a rappelé le 22 mai dernier, le jour de la Sainte-Rita, par mon provincial, pour la retrouver à la Sainte-Baume. Donc, j'y suis arrivé le 20 juillet, 2 jours avant la fête. Et puis, il y a eu un appel de Mélanie, je crois, qui demandait quelqu'un pour faire une petite conférence sur Marie-Madeleine, ici à Paris. Notre prieur a posé la question, je dis, mais le 14 octobre, je suis à Paris. Donc je peux venir, c'est comme ça que je suis là. Que Marie-Madeleine intercède pour nous. Marie, Madeleine, Marie de Magdala. Certaines écoles exégétiques disent qu'il y a plusieurs femmes dans l'Écriture, mais toutes ne sont pas Marie-Madeleine. L'école de la Sainte-Baume dit qu'il y a plusieurs femmes dans l'Écriture qui composent le portrait de Marie-Madeleine. Donc, il n'y en a qu'une. Et pour celles et ceux qui sont allés à Saint-Maximin, il y a la chaire superbe de prédication. Et il y a une rampe qui monte à cette chaire. Et sur cette montée et sur la chaire, il y a les différents tableaux de la vie de Marie de Magdala. Et ce sont toutes les scènes que je vais déployer maintenant de la vie de celle qui est Marie-Madeleine. Premier tableau, c'est Simon le pharisien. Il y a une femme qui rentre, qui a les cheveux noués et qui les dénoue. Et le fait qu'elle les dénoue montre bien quelle est sa profession, entre guillemets. Elle est prostituée. De luxe, à la cour du roi Hérode. À Jéricho, et elle habite Magdala. Elle vient auprès de Jésus, et vous savez la suite, elle se met à ses pieds, elle baigne les pieds de Jésus avec ses larmes, les couvre de baisers, les essuie avec ses cheveux. Et Jésus sait qui elle est, parce qu'elle a beaucoup aimé, ses nombreux péchés lui sont pardonnés, il la relève, va désormais et ne pêche plus. Premier tableau. Deuxième tableau, parmi les femmes qui accompagnent Jésus, il y a une Marie de Magdala. Les 12 étaient avec lui et des femmes aussi, qui avaient été guéries d'esprits malins et d'infirmités. Marie qu'on appelait Magdeleine, de laquelle étaient sortis 7 démons. Libérée, sauvée, renouvelée, restaurée. Et cette femme, nous la retrouvons à Béthanie. Béthanie, c'est la maison de Marthe et de Lazare. Marthe est la sœur de Marie de Magdala. Lazare, son frère. Et Jésus est invité. Et que fait Marie ? Elle est au pied de celui qui l'a libérée, qui l'a réconciliée, qui l'a sauvée. Elle se laisse instruire. Elle boit ses paroles littéralement. Et vous connaissez l'histoire, Marthe qui dit à Jésus, « Je vais faire à la cuisine, mais Marie est là à t'écouter, tu ne peux pas lui dire de m'aider. »
Marthe, Marthe, tu t'inquiètes et t'agites pour bien des choses. Marie a choisi la bonne part. Cela ne lui sera point enlevé. Et pour la petite histoire, un jour je préparais la cuisine à la Sainte-Baume. Pour accueillir le maire de Saint-Maximin, je faisais plein de plats. Et je n'ai pas pu bénéficier de la conversation avec monsieur le maire et son épouse, et j'ai compris qu'une seule était nécessaire. Si j'avais fait un seul plat avec amour, j'aurais pu bénéficier de la conversation. Marie faisait au lieu d'être. Marthe, pardon, faisait au lieu d'être. Alors que Marie était au pied de Jésus. Tableau suivant, nous la retrouvons toujours à Béthanie. Mais elle a un pressentiment. La mort de Jésus arrive. C'est normal. Il parle d'amour, il parle de réconciliation, il guérit, il libère, il sauve, il redresse. Il rend la dignité, il invite à découvrir que le Shabbat est fait pour l'homme et non l'homme pour le Shabbat, que la loi est faite pour l'homme et non l'homme pour la loi, que la loi est au service de la vie, ainsi les commandements, les 10 paroles de vie. Et les gens de l'institution grincent des dents, le complot sourdit et le pressent dans son intuition féminine. Et que fait-elle? Elle va prendre un vase de nard très pur, de parfum de grand prix, elle le casse et le répand, ce parfum sur la tête de Jésus. Et Judas qui est là dit, mais c'est un scandale, on aurait pu vendre ce parfum et le distribuer aux pauvres. Et que dit Jésus? Les sert. Elle a anticipé ma mort et la mise au tombeau. Tableau suivant, nous la retrouvons au pied de la croix. C'est le trajet normal du disciple. Il est appelé, il se convertit, c'est-à-dire il change de manière de vivre. Pour ceux qui, c'est celles qui pratiquent le ski, la conversion, c'est changer de côté. 180 degrés, passer du haut vers le bas, de l'est à l'ouest, du nord au sud, de l'humanité à la divinité. Elle est au pied de la croix, car elle est disciple, présente avec Marie. Et les autres femmes, et Jean, le disciple bien-aimé. On la retrouve bien sûr près du tombeau. Parce que la femme retient les détails. L'homme, c'est plus dans l'ensemble. Mais la femme retient les détails et les paroles sont importantes. Et elle a entendu dire à Jésus, elle a entendu Jésus dire « Détruisez ce temple et en 3 jours je le relèverai. » Donc elle va près du tombeau avec les autres femmes pour porter les aromates, pour donner à Jésus ce qu'il n'a pas pu avoir entre la descente de la croix et sa mise au tombeau. Mais là, aux surprises, la pierre est roulée. Il n'y a plus personne. Et l'ange d'ange de dire qui cherche chez vous? Nous cherchons Jésus le crucifié. Il n'est pas ici, il est ressuscité. Allez dire à ses disciples. Et alors, surprise, dans le jardin, elle rencontre un homme. Elle le prend pour le jardinier. Si c'est toi qui l'as caché, dis-moi où tu l'as mis. J'irai le retrouver. Elle ne l'a pas reconnu. Parce que de fait, le corps ressuscité n'est pas le même que le corps avant la mort et la résurrection.
comme la graine et l'épi de blé. Il y a une transformation de lumière. Homme nouveau. Le baptême nous donne d'entrer dans cette genèse qui plus nous nous laissons faire par l'Esprit Saint qui est amour, plus nous sommes transformés, transfigurés. Nous devenons de ténèbres lumière. Nous devenons de chair d'esprit. Alors, le jardinier l'appelle Myriam. Elle le reconnaît, Rabouni, mon Rabouni. Elle veut le garder, le conserver pour elle. Et Jésus de dire, ne me retiens pas. Va dire à mes frères que je monte vers mon Père et votre Père, mon Dieu et votre Dieu. Va dire à mes frères que je les attends sur les routes de Galilée, sur les chemins de la mission. Et Marie de Magdala, Marie-Madeleine, devient la première apôtre des apôtres. Elle, la femme, est choisie par Jésus pour être témoin. Révolution! Puisque vous savez, dans la tradition juive, dans la loi juive, la femme ne peut pas être témoin, même s'il y a trois femmes, leur parole n'est pas prise en considération par la loi. Il faut trois hommes. Et Jésus demande à la femme d'être témoin. Et lorsqu'elle l'annonce aux disciples réunis au Cénacle, ils ne la croient pas. Ils sont quand même un peu troublés. Ils vont, Pierre et Jean. Ils découvrent que ce que Marie a dit est vrai. Vous voyez le trajet, la conversion. L'amour a fait les premiers pas, chante-t-on. L'amour a fait les premiers pas dans la vie de Marie de Magdala. Elle a entendu parler de Jésus. Elle est allée le voir. Sans parole, il l'a attirée. Il l'a libérée. Il l'a guérie. Il l'a relevée. Il lui a donné une nouvelle virginité. Une nouvelle fécondité avec lui. Elle attire de nombreux enfants, de nombreuses filles et filles, fils et filles, qui peuvent devenir à son école, apôtres d'aujourd'hui.

Si vous vous mettez à l'école de Sainte Marie-Madeleine, qui est vénérée dans le sanctuaire de la Sainte Baume qui ne veut pas dire la Sainte Pommade, hein, c'est la Sainte Grotte. Le grotte, comme le creux, l'ovale féminin, on y entre et on en ressort autrement. Si vous mettez à l'école de Sainte Marie-Madeleine, elle vous montre le chemin qui permet de faire que la femme devienne là où elle se trouve, quel que soit son histoire, servante du Dieu Seigneur, à l'image de la Vierge Marie, dont Marie-Madeleine est disciple dans son fiat. Puisque Marie de Magdala, Marie-Madeleine, dit à son, d'une certaine manière un fiat, quand elle est au pied de Jésus, et qui lui dit « Va désormais et ne pêche plus ». Du pardon qu'elle a reçu et des libérations qui ont été les siennes, Marie-Madeleine vous montre l'itinéraire de grâce et de miséricorde par lequel le Seigneur veut faire passer celle qui se laisse, comme Marie-Madeleine, toucher le cœur par l'amour sauveur. Vous êtes de celle-ci, à la suite de Sainte Marie-Madeleine. Le Seigneur vous envoie en mission, ce soir encore, pour que vous puissiez être là où vous vivez, des témoins de son amour sauveur et libérateur, autrement dit, des filles de roi, puisque le roi a donné sa vie pour sauver son peuple, pour sauver ses enfants. Il invite ceux qui se laissent attirer par lui et qui viennent à sa suite, ceux et celles, il les invite à être fils et filles de roi dans la plénitude de l'Esprit-Saint qui sauve, qui libère et qui permet d'être debout à chaque instant. Merci de votre attention.

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0: Jésus
1: était dans le temple.
0: C'était près de la fête de la Pâque.
1: Et les Juifs, à cette époque,
0: l'entouraient
1: et lui demandaient « Combien de temps vas-tu nous tenir en haleine ?
0: Si c'est toi le Christ, dis-le-nous ouvertement. »
1: Mais ceci lui faisait perdre patience.
0: Et il leur répond avec beaucoup de douceur
1: « Je vous l'ai dit et vous ne croyez pas. »
0: Il continuait à lui demander « Mais c'est toi ?»
1: Et Jésus
0: leur répondait « Vous ne croyez pas parce que vous ne faites pas partie de mes brebis. »
1: Et ceci, peut-être,
0: suscite un doute.
1: Je crois et que je fais partie des brebis de Jésus,
0: mais Jésus dit,
1: vous ne pouvez pas croire parce que vous n'en faites pas partie.
0: Est-ce que la foi est préalable à la rencontre avec Jésus?
1: Qu'est-ce que ça signifie de faire partie
0: de la foi de Jésus?
1: Qu'est-ce que ça signifie
0: s'arrêter
1: devant la porte de Jésus?
0: Il y a
1: des attitudes
0: préalables à la confession de Jésus.
1: Et aussi pour nous,
0: qui sommes dans le troupeau de Jésus.
1: Il y a comme des antipathies préalables
0: qui ne nous permettent pas d'avancer dans la connaissance du Seigneur.
1: La première de toutes,
0: ce sont les richesses.
1: Tant de nous
0: qui sommes entrés
1: par la porte du Seigneur s'arrêtent.
0: Nous arrêtons parce que nous sommes emprisonnés par les richesses.
1: Le Seigneur a été dur avec les richesses.
0: Il a été très dur.
1: Au point de dire
0: qu'il est plus facile pour un chameau d'entrer par le trou d'une aiguille
1: que pour un riche d'entrer au royaume des cieux.
0: C'est très dur, ça.
1: Les richesses
0: sont un empêchement pour aller de l'avant.
1: Est-ce qu'il faut pour autant tomber dans le paupérisme?
0: Non. Mais il ne faut pas être esclave de la richesse.
1: Il ne faut pas vivre pour les richesses.
0: Parce que les richesses
1: sont le Seigneur de ce monde.
0: Et nous ne pouvons pas servir deux seigneurs, deux maîtres.
1: Les richesses nous arrêtent.
0: Un autre
1: chose qui empêche d'aller de l'avant
0: dans la connaissance de Jésus,
1: c'est la rigidité.
0: La rigidité des cœurs.
1: Et aussi la rigidité dans l'interprétation de la loi.
0: Jésus critique les pharisiens et docteurs de la loi pour cette rigidité.
1: Qui n'est pas une fidélité.
0: La fidélité, c'est toujours un don à Dieu.
1: Mais là, il s'agit de la sécurité
0: pour moi-même.
1: Je me souviens une fois que j'étais entré dans une paroisse et
0: une dame bien,
1: une bonne personne, se rapproche de moi
0: et me dit, mais la semaine dernière,
1: l'autre samedi,
0: nous sommes allés dans un mariage en famille,
1: il y avait la messe,
0: un samedi après-midi,
1: nous avons compris
0: qu'avec cette messe,
1: nous aurions
0: accompli le précepte dominical.
1: Et ensuite, en revenant à la maison, j'ai pensé
0: que les lectures de cette messe n'étaient pas celles du dimanche.
1: Et donc, je me suis rendu compte que j'étais en état de péché mortel. parce que le dimanche, je ne suis pas allé à la messe, mais j'y étais allé samedi. Donc ce n'était pas une vraie messe, parce que les lectures n'étaient pas les bonnes. Quelle rigidité! Cette dame appartenait à un mouvement ecclésial. La rigidité. Ça nous éloigne de la sagesse de Jésus, de la beauté de Jésus. Ça retire la liberté. Et de nombreux pasteurs font grandir cette rigidité dans les âmes des fidèles. Et cette rigidité ne te fait pas entrer vers la porte de Jésus. Il est important d'observer la loi de façon stricte, ou comme moi je l'interprète, et la liberté d'aller de l'avant. Une autre chose qui ne permet pas d'avancer, c'est l'acédie. Cette fatigue. Pensons à cet homme de la piscine qui était resté là comme ça 30 ans. L'acédie nous retire la volonté d'aller de l'avant. Oui, mais bon, non. Ça te rend tiède. C'est l'acédie. C'est une autre chose qui empêche d'aller de l'avant. Une autre qui est assez mauvaise, c'est l'attitude cléricale. Le cléricalisme, c'est se mettre à la place de Jésus. Non, peut-être comme ça. Mais le maître, laisse le maître de son côté. Ça doit être comme ça. Si tu ne fais pas comme ci ou comme ça, tu ne peux pas rentrer. Un cléricalisme qui retire la liberté et la foi des croyants. C'est une maladie, c'est une mauvaise maladie de l'Église, l'attitude cléricale. Ensuite, une autre chose qui nous empêche d'aller de l'avant, d'entrer pour connaître Jésus, pour confesser Jésus, c'est l'esprit mondain. Quand l'observance des pratiques de la foi finit en mondanité. Tout est mondain. Pensons aux célébrations de certains sacrements dans certaines paroisses. Quelle mondanité! Et on ne comprend pas bien la grâce de ce que nous propose Jésus. Ce sont les choses qui nous arrêtent, qui nous empêchent de faire partie des brebis de Jésus. Nous sommes des brebis dans toutes ces choses, des richesses, de l'acédie, de la rigidité, de la mondanité, du cléricalisme, des idéologies, des styles de vie. Mais il manque la liberté. Et on ne peut pas suivre Jésus sans liberté. Mais parfois, la liberté va trop loin. Des fois, on peut déraper dans la liberté. Mais le pire, c'est de déraper avant même d'avoir commencé avec toutes ces choses qui empêchent d'avancer. Que le Seigneur nous illumine pour voir à l'intérieur de nous s'il y a la liberté de passer la porte de Jésus et d'aller vers Jésus pour devenir un troupeau, pour devenir les brebis de son troupeau.

Que la crainte du Seigneur saisisse la terre, que tremblent devant lui les habitants du monde. Psaume 32, 8.

Oui, je suis très content de vous transmettre d'abord la prière, l'affection, l'amitié des membres du foyer de Châteauneuf. Nous étions ensemble hier à la fin d'une retraite et puis aussi pour un moment entre nous plus communautaire. Et puis parmi nous, parmi vous, j'ose dire, puisque je suis arrivé seulement ce matin, il y a 8 membres du foyer de Courset dans le nord de la France. Et puis hier, dans l'après-midi, après le départ des retraitants, je suis monté à pied chez Marthe. Ça fait du bien de marcher un peu, on a le temps de s'habiller le cœur. Et puis j'ai pu prier un assez bon moment avec elle, dans sa maison, tout simplement, mais en pensant à vous. Et me revient maintenant cette parole de Marthe à une jeune fille qui traversait une assez grande difficulté. Marthe lui disait, ce ne sont pas mes conseils qui vous aideront, mais la prière. S'il y avait quelque chose de meilleur que la prière, notre Seigneur nous l'aurait enseigné. Or, il nous a laissé le pater, si court et si complet. Ce ne sont pas mes conseils qui vous aideront, mais la prière. S'il y avait pour nous quelque chose de meilleur que la prière, notre Seigneur nous l'aurait enseigné. Il nous a laissé le pater si court et si complet. C'est pourquoi cet enseignement, ce témoignage est comme entouré de prières et serait une invitation à la prière. Et d'ailleurs, nous aurons à la fin, à 11h, à 11h15, nous aurons la messe. Il y a quelques mois, Christophe m'a téléphoné et puis nous avons convenu de ce point de méditation pour ce matin, maintenant. La souffrance peut-elle devenir féconde ? Sur mon papier, hier, en préparant, en fin d'après-midi, après être monté chez Marthe, j'ai mis les épreuves de la vie. C'est pas autre chose que les souffrances, mais peut-être dire la même chose avec d'autres mots. Les épreuves de la vie. Dans toute vie, il y a des épreuves. Des épreuves qu'on ne prévoit pas, qui viennent à nos devants. Et puis, ce matin, j'ai pensé qu'il fallait encore élargir. Pas seulement la souffrance, oui, j'oublie pas, mais aussi, je dirais, la charge, le poids de nos responsabilités, en me disant que j'allais m'adresser à des hommes, des femmes, et qui ont aussi leurs activités, leur vie professionnelle, leurs responsabilités dans la société. C'est un aspect auquel il nous faut être attentif pour que la prière, pour que la doctrine chrétienne soit bien ouverte à tous et pas seulement à nous consacrés ou à nous qui avons déjà rencontré le Seigneur. Pensons à tous ceux qui n'ont pas encore rencontré l'amour du Seigneur. D'où ma question, le poids des responsabilités, et je crois que chacun en a des responsabilités dans sa vie quotidienne, même si elles ne sont pas très visibles des autres, même si ça ne marque pas une carte de visite. Le poids de nos responsabilités, les épreuves de la vie, la souffrance en général, peuvent-elles devenir fécondes ? Peuvent-elles porter des fruits ? Peuvent-elles apporter un plus ? Et alors, bien sûr, lequel ? Et je voudrais parler tout simplement, parce que je voudrais que tout le monde puisse accueillir ce qu'il y a du Seigneur, de la Vierge, de l'Esprit-Saint, dans ce témoignage, à la fois témoignage et enseignement, témoignage à partir de Marthe Robin, mais pas seulement. Je ne vais pas vous présenter une biographie de Marthe, ni la spiritualité de Marthe. J'en suis bien incapable. Alors je procéderai par 3 approches. D'abord celle-ci, commencer par l'extérieur, par ce que Marthe a pu vivre, à savoir qu'elle a énormément souffert.
depuis toute petite avec le décès de sa sœur et elle-même la maladie qui l'a rejoint très vite. Et cette adolescente, cette jeune fille grandit en même temps que la maladie, avec des hauts, des bas, de légères rémissions qui peuvent lui donner l'espoir que c'est fini et la maladie revient. Ses souffrances sont des souffrances physiques. Dans sa cuisine, dans la cuisine de la ferme, elle a crié, elle s'est trouvée par terre, terrassée par la souffrance. Mais des souffrances aussi morales, plus psychologiques dans sa sensibilité. Elle a énormément aimé sa famille, ses parents, ses sœurs, son frère Henri, qui était son parrain. Puis en même temps, eux-mêmes ont été bien désemparés par la maladie de Marthe. Les médecins sont venus, elle est allée faire des cures, ça n'a servi à pas grand-chose. Elle prend des remèdes, surtout de l'aspirine. Elle pense, Marthe, elle, dans les débuts, que c'est des rhumatismes. Et la famille voit bien, et la famille ne comprend pas. Et puis dans ce milieu que je respecte, que j'aime infiniment, parce que je crois qu'il est très proche du mien, on n'aime pas avoir quelqu'un de malade dont on sait peur, dont on sait que dire. Est-ce qu'elle va mieux? On ne sait pas que dire. Voilà pourquoi, dans ce milieu, c'est toujours ressenti comme une humiliation publique devant les autres. Et c'est pourquoi ça a certainement suscité, à un moment ou l'autre, des réactions difficiles de la part de son entourage, de ses parents, de son frère, des voisins qui ne comprennent pas, de la vallée qui ne comprennent pas. Alors quelques-uns vont assez vite comprendre que c'est quelque chose de très grand, ce qu'elle vit, de très intérieur, de très beau. C'est avec le Seigneur, c'est avec Dieu. Mais il y en a beaucoup d'autres qui ne vont pas comprendre et qui vont dire n'importe quoi. Dire n'importe quoi. Je pense que Marthe, dans sa sensibilité, une sensibilité à vivre encore par sa propre souffrance physique, devait ressentir très fortement, très douloureusement, cette incompréhension qui l'isole un peu plus. Déjà, sa ferme est un peu isolée, là-haut, sur le plateau. Mais la maladie aussi, et les camps, dira-t-on, dans la vallée, qui n'étaient pas toujours favorables, ont dû être aussi, pour elle, difficiles. C'est vrai, elle va trouver assez vite des familles, quelques familles. Elle va trouver assez vite un prêtre, deux, qui vont accueillir ce qu'elle vit en pensant que c'est une œuvre de Dieu. Mais laquelle? Personne n'en sait rien. Marthe est la dernière à pouvoir répondre à cette question. Voilà pourquoi, même quand le Seigneur lui confie une œuvre qu'elle découvre peu à peu à partir de 1933, Marthe note elle-même ou écrira elle-même qu'elle est dépassée. Je suffoquais d'angoisse. Ces mots sont lourds. Je suffoquais d'angoisse à la seule pensée de ce que j'avais à dire de la part du Seigneur. Et le dire à qui? À son curé, le père Fort. C'est pas qu'elle a peur du curé. C'est pas que c'est un mauvais prêtre. Elle l'estime beaucoup, même si dans son tempérament, il est un peu rude. Plus tard, elle dira, on dit que monsieur le curé est bon, mais quand il vient me voir, il doit laisser sa bonté à la porte. Je comprends le père Fort. Je comprends parce que c'est un homme, on a dit, c'est l'évêque qui dira au moment de ses funérailles que c'est un autre curé d'Ars. Il était dépassé. Et ça peut nous arriver, pour nous, pasteurs, d'être dépassés par une âme. Et une âme, c'est toujours une personne concrète qu'on a devant nous et qui vit quelque chose d'humain, avec ses relations, avec sa sensibilité, avec son tempérament. Et le père Fort, je pense qu'il avait peur de se tromper. Voilà pourquoi il était un peu retenu, il était sur la réserve.
C'était pas de la méfiance, c'était de la prudence. Voilà pourquoi il devait un peu la secouer, il devait un petit peu la rudoyer, en pensant peut-être, je sais pas, c'est pourquoi j'en dis rien. Mais à un moment donné, il va vraiment découvrir, à partir de décembre 1928, que Marthe, que ce qu'elle vit, c'est vraiment authentique, ça vient vraiment du Seigneur. N'empêche que pendant des mois, des années, Marthe a peur de ce que Jésus lui demande. Je suffoquais d'angoisse à la seule pensée de ce que j'allais dire. Alors quelle est, j'en suis toujours dans ma première approche, est-ce que après coup, pas sur le moment évidemment, est-ce que après coup on peut entrevoir ce que cette accumulation de souffrances de tous ordres ont apporté à Marthe? Il me semble qu'on peut commencer à le formuler. Je crois que ces épreuves vont être l'occasion, comme un creux, mais un creux qui va lui apporter une plus grande humanité. On en viendra plus tard à une lecture spirituelle. Il ne faut pas commencer par une lecture spirituelle. Dieu nous a fait d'abord être charnel. Voilà, il faut commencer d'abord par le charnel, au sens le plus grand. Il faut commencer par l'humain. Toujours commencer par l'humain. Et surtout avec Marthe. Je pense que ça lui a apporté une plus grande humanité. Dans le sens, elle a touché le fond. J'aime bien ces mots tout simples, puis en même temps si expressifs. Elle a touché le fond. De la souffrance, de la détresse, de l'épreuve, à la fois physique, morale, et même un jour intérieure, on dira même spirituelle. Elle a touché le fond. Alors, plus tard, elle verra pourquoi de ce bas-fond, de ces enfers, au sens il est descendu dans les en-bas, dans les enfers, au singulier, elle sera plus à même, voilà ce qu'elle va y recevoir. Après, on verra comment et de qui. Elle va y recevoir la possibilité humaine, l'intelligence du cœur, l'intelligence de l'expérience. Elle va pouvoir accueillir ceux qui souffrent, ceux qui pâtissent, quelles que soient leurs épreuves. Et il y a quantité de témoins qui ont rencontré Marthe. On parle de 100 000 personnes, je n'ai pas du tout envie de contrôler. Mais il y a quantité de gens, de personnes de tous ordres qui l'ont rencontrée, et ceux qui pâtissaient, ceux qui souffraient en la rencontrant ont immédiatement perçu quelqu'un qui était à leur niveau, quelqu'un qui n'était pas en haut, à côté, comme nous pouvons l'être quand nous voulons donner une réponse, ou à côté quand on accueille, on veut faire semblant d'accueillir et puis on ne comprend pas, on ne partage pas en vérité, alors on fait semblant, mais ça se voit, ce n'est pas vrai. Alors que ceux qui étaient accueillis par Marthe avaient tellement le sentiment de quelqu'un qui d'emblée, en entrant dans sa chambre, c'est quelqu'un qui les accueillait sur un plan humain, parce que cette personne saisissait d'expérience leur épreuve, leurs questions, leurs inquiétudes, leurs peurs, ou leurs questionnements de tous ordres. Je crois que Marthe, ses souffrances lui ont apporté, il faudra aller plus loin, comment, pourquoi, mais ses souffrances lui ont apporté cette capacité d'accueillir tous ceux qui souffrent. Petit pas de plus, j'en suis toujours dans ma première approche, elle ne va pas seulement accueillir, sentir, sympathiser au sens étymologique. Pâtiser, ça veut dire pâtir. S'une avec. Elle ne va pas seulement sympathiser au sens entrer dans l'épreuve. Compatir, on dirait comme ça aujourd'hui. Compatir, souffrir avec. Elle ne va pas seulement entrer dans la compassion vis-à-vis de ceux qui la visitent, mais elle va prendre sur soi. Oh. Elle va prendre sur soi leur mal, une partie de ce qui les fait souffrir. Et là, ces personnes vont être bien étonnées, bien surprises, être restées auprès de Marthe ne serait-ce que 10 minutes pendant une retraite, et puis ressortir avec un poids en moins, des tonnes en moins, des choses étonnantes.
On a même vu des personnes qui avaient un gros mal de gorge, une belle angine, une grosse angine. Un paysan un peu plus loin là-bas qui était venu lui apporter quelque chose à manger pour les élèves. Et cet homme avait hésité à se mettre en route parce que la distance pour venir du Vercors, c'est pas à côté. Et cet homme avait, je sais pas, 39 de fièvre. Puis il avait une grosse angine. Bon, il est quand même venu apporter ses pommes de terre et autre chose, sans doute, à Marthe. Ils se sont vus 5 minutes, ils ont parlé de choses toutes simples, de la vie ordinaire, peut-être de la famille de cet homme. Cet homme est reparti, puis petit à petit, quand il est arrivé chez lui, ben, il n'avait plus de fièvre, il n'avait plus d'angine. Et puis le lendemain matin, c'est Marthe qui avait de la fièvre et une grosse angine pendant plusieurs jours. La Sainte Vierge lui a pas enlevé cette angine. Marthe a gardé son angine pendant plusieurs jours. C'est le monsieur qui l'avait plu. C'est cet ami qui l'avait plu. Vous voyez, elle prend sur soi. Mais vous qui connaissez l'Écriture, vous savez bien que c'est la mission du serviteur. Déjà, c'est ce qu'Isaïe a entrevu au chapitre 53. Il prend sur lui le péché des multitudes ou la maladie des multitudes, et il fait venir sur nous la justice de Dieu. Oui, c'est ça, l'essentiel est là, c'est la parole de Dieu dans Isaïe. Après, on aura le temps de vérifier le réalisme et l'ampleur de cette parole de Dieu avec Jésus. N'allons pas trop vite à Jésus. Commençons par écouter la parole du Seigneur avec Isaïe. Ouais, c'est osmose, le serviteur du Seigneur, un mystérieux serviteur, prend sur lui les maladies, le péché des multitudes, et il fait venir sur les multitudes la justice de Dieu. Eh bien, certains découvraient ça sur un plan humain, encore une fois. Moi, je n'ai pas connu cet homme, j'ai connu ses enfants, ses petits-enfants. Oh, comme je l'imagine, cet homme, comme bien des familles de la Galore, n'ont pas parlé religion avec Marthe. Marthe ne parlait pas religion. Et sa famille, pas pratiquante, Marthe les invitait pas pour leur faire le catéchisme. Elle parlait du travail, elle parlait du tempérament de chacun, elle parlait des choses de la vie quotidienne. Mais elle prend sur soi, étonnant ça, la souffrance, l'expérience extrême, disons, de la souffrance, va lui apporter cette capacité, non seulement d'accueillir et de comprendre de l'intérieur ceux qui souffrent, mais ensuite elle va cette capacité de prendre sur soi un aspect, une partie du mal au sens large, mais ça sera précisé pour chacun. Je me souviens aussi être passé chez elle quand j'étais à mi-temps au séminaire à Lyon et mi-temps au foyer de Châteauneuf, être passé chez elle un dimanche soir. J'avais pas mal de choses qui étaient lourdes à porter. Je suis rentré dans un coin de la cuisine, il y avait trop de monde dans sa chambre. Comme disent les membres de foyer de Châteauneuf, Marthe est autant présente dans la cuisine que dans sa chambre. Et c'est vrai. Eh bien, j'ai pu dire une dizaine de chapelets, tout simplement, rien d'extraordinaire. Mais quand même, en repartant, il y avait des tonnes en moins. Il y avait des souffrances, il y avait un poids. Et ça continue, ça, aujourd'hui. Et quand il y a des difficultés dans les foyers, puis quand il y a des foyers, des retraitants qui vivent des choses difficiles, encore cette semaine, une jeune femme avec 5 enfants, son mari lui a téléphoné jeudi soir, en plein milieu de la retraite, pour lui dire « Ben, je te laisse, j'ai rien d'important à te reprocher, mais je te laisse, avec 5 enfants. J'ai trouvé une femme, je l'aime mieux que toi, je la préfère, alors je pars avec. » Voilà. Voilà ce qu'une femme retraitante a appris. Voilà, jeudi soir. Un poids pareil. Eh bien, alors on monte chez Marthe. La situation reste la même. Mais souvent, il y a un poids en moins. D'où ça vient, ça? Voilà, c'est ça. J'aimerais éclairer un petit peu cela. Mais c'est ça que je veux dire. Marthe prend sur soi, hein, comme le serviteur du Seigneur. Et puis, vous le voyez, comme Jésus. Comme Jésus. Mais voilà, allons-y, n'allons pas trop vite, parlons pas de Jésus trop vite. Hein,
Je disais ça aussi aux retraitants. Pardon, je fais tout le temps allusion aux retraitants. On s'y donne à fond. Voilà pourquoi je me crois encore en retraite avec les retraitants. Je leur disais hier, en rentrant à la maison, ne parle pas volontiers du Christ. C'est une belle phrase de saint François de Sales. Ne parle pas volontiers du Christ, mais vis de telle manière qu'on t'interroge. Avec Marthe, je crois qu'elle va aussi retenir, et ça sera la fin de ma première approche, de cette grande, extrême expérience de la souffrance qui va l'accompagner jusqu'à sa mort. Qu'est-ce qu'elle va retenir, me semble-t-il? De là vient chez elle ce réflexe tout simple de toujours aller à l'essentiel. Ouais, c'est ça, Marthe, toujours aller à l'essentiel. Toujours aller à l'essentiel. Alors, je ne sais pas, c'est pas un principe chez elle, c'est pas une... je ne sais pas comment dire, c'est pas une idée fixe. Non, c'est quelque chose... Il me semble que la souffrance l'a ouverte, l'a rendue accueillante. La souffrance lui a permis de prendre sur soi une partie du mal de la souffrance de ceux qui viennent à elle, encore une fois, quelle qu'elle soit, et puis aussi d'aller à l'essentiel. Avec Marthe, c'est toujours simple. Puis c'est toujours l'essentiel. Il me semble que ça, c'est le résultat. Et quand quelqu'un souffre, on va peut-être mettre ça au passé, quand quelqu'un a souffert, voyez, il y a des bricoles qu'on laisse de côté, parce qu'on sait que c'est pour l'essentiel. La souffrance décape, la souffrance émonde, Saint Jean, chapitre 15. Purifié, vous l'êtes déjà par la parole du Seigneur, mais que fait le Père? Il vous émonde, pas pour vous faire souffrir, mais pour que, en vous émondant, vous portiez du fruit davantage, pour que vous soyez davantage féconds. Ouais, c'est le sens un peu de cette méditation. Mais pour que la vigne soit féconde, il faut porter du fruit, il faut qu'elle soit émondée. Ouais, c'est étrange, cette parabole, parce qu'on n'a pas envie d'être émondé. Puis en même temps, on sait bien, Jésus choisit une magnifique comparaison. Si la vigne n'est pas effondrée et n'est pas émondée, elle ne va faire que des feuilles. Alors, le but d'une vigne, c'est pas de faire des belles feuilles. Le but d'une vigne, c'est de faire des beaux fruits. Donc, il suffit pas de faire des

Ma première approche. Décidément, je suis très clair, je vous l'ai déjà dit trois fois, ça va. Non, mais j'ai tellement envie que vous puissiez tout suivre, tout accueillir, et puis rentrer dans, non pas dans mon enseignement, mais rentrer dans cette ouverture, ce passage. Vous savez qu'en hébreu, passage, ça se dit Pâques. Passer par cette Pâques, ce passage qui va vous ouvrir à la fécondité de vos difficultés, de vos épreuves de la vie, de la charge, de vos responsabilités. C'est ça mon désir.

On reprend, je vous dis les paroles, que tous les jours de notre vie, chaque instant de notre vie, soit offert avec Jésus et en Jésus au salut des âmes. Et les membres de Courset savent le chant par cœur. Et je suis venu avec Sophie aussi de Châteauneuf et Chantal, elles le savent par cœur, alors on chante.

Voilà, vous avez tout dans ce couplet. Je vous le dicte. La souffrance est un travail. Mettez le mot travail entre guillemets, parce que ça fait allusion aux contractions d'un enfantement. C'est le mot travail au sens maternel. La souffrance est un travail de vie. Ben oui, comme une femme qui souffre, elle va donner la vie en mettant au monde. La souffrance est un travail de vie et d'amour. L'amour qui est à l'origine, du moins autant que possible, de cet enfant. Et s'il vit, ça sera pour aimer. C'est une richesse. Ça, c'est étonnant. C'est presque scandaleux que la souffrance soit une richesse. Une richesse à offrir, tiens, et à donner. Alors, voici le motif. Ah, faites bien attention au motif. Et c'est là qu'on va rentrer dans une intelligence intérieure. Et ça sera ma deuxième approche. Car les difficultés ne sont plus obstacles. Ce qu'elles sont, spontanément, j'allais dire naturellement. Car les difficultés ne sont plus obstacles, mais des moyens. Tout à l'heure, je vous dirai des voies, V-O-I-E, des chemins. Car les difficultés ne sont plus obstacles, mais des moyens pour mieux aimer Jésus.

Retenez l'image de ce travail. La souffrance est un travail. Dans votre cœur, mettez la souffrance est un accouchement. Alors une deuxième approche. Ce n'est pas la souffrance qui est féconde en soi. Mais elle peut devenir, elle peut, c'est pas obligé. C'est pourquoi on peut rester des années dans la souffrance et avec la révolte qu'elle peut engendrer. Par exemple, la fermeture. Ce n'est pas la souffrance qui est féconde en soi, mais la souffrance peut devenir un chemin pour une union plus vraie, plus totale avec Jésus. Jésus sauveur, Jésus rédempteur. Autrement dit, la fécondité ne viendra que de Jésus, et que de Jésus souffrant, et que de Jésus souffrant pour être le sauveur, que de Jésus souffrant pour être le rédempteur, et le rédempteur de l'homme, et le rédempteur de tous les hommes. Rappelez-vous le témoignage des habitants de Sychar, à la fin du chapitre 4, disant à la femme de Samarie, « Ce n'est plus sûr tes dires que nous croyons, mais nous l'avons nous-mêmes vu, nous l'avons nous-mêmes expérimenté, il est lui le sauveur du monde. » C'est en lui qu'il faut plonger, et il faut plonger en lui avec ses épreuves personnelles, professionnelles, relationnelles, affectives, morales, intérieures, spirituelles, et allons-y, même nos épreuves mystiques. C'est avec elles qu'il faut plonger en Jésus, car il est la clé qui va permettre de retourner la souffrance, de lui donner une fécondité, un peu comme la vigne, hein, quand elle est taillée, va produire un polycarpe, un beau fruit. Alors là, nous avons l'expérience, on dit comme ça, fondatrice de Marthe. C'est l'expérience que Marthe va faire, pas une fois, mais pendant 50 ans, chaque semaine, ce qui en soi est immense, immense. On a de la peine à mesurer. Chaque semaine, pendant 50 ans et plus, Marthe va expérimenter cette fécondité en Jésus, de la propre souffrance de Jésus et de la propre souffrance et qui est celle de tous ceux qui la visitent et de la sienne qu'elle a pris sur elle. Et si elle l'a pris sur elle, c'est pas seulement par compassion pour ceux qui souffrent, mais c'est pour Jésus. Oui, la compassion, la sympathie de Marthe est théocentrique, elle est christocentrique, c'est Jésus. C'est pas pour leur faire plaisir, c'est pas pour être gentille avec ceux qui viennent. Ouais, bien sûr qu'elle les aime, mais c'est pas pour une relation entre elle et ceux qui viennent la visiter. C'est pas une relation à deux. C'est pas que Marthe veut qu'on revienne la voir. C'est pas que Marthe veut attirer au foyer. Mais non. C'est pour tourner cette personne vers Jésus, car il n'y a que en Jésus que la souffrance, les difficultés de la vie, le poids des épreuves, des responsabilités peuvent devenir féconds. Alors c'est tout le christocentrisme de Marthe. Je dirais, il n'y a qu'une chose, entre guillemets, qui intéresse Marthe, c'est Jésus. Et Jésus, du jeudi soir au matin de Pentecôte, au matin de Pâques, je ne me suis pas trompé, au matin de Pâques, qui rebondit jusqu'au matin de Pentecôte. C'est cet ensemble qui va du jeudi soir au dimanche, quelquefois c'était encore le lundi, peu importe, c'est pas une question d'horaire, mais c'est à l'essentiel de Marthe est là. C'est ce qu'elle vit chaque semaine, et même quand, je sais pas moi, même quand un vendredi, quand le 25 décembre tombe un vendredi, pour Marthe, c'est pas d'abord Noël, c'est pas d'abord la crèche. Si, bien sûr que c'est le petit Jésus, mais s'il est dans la crèche, s'il est si petit, ce Jésus, c'est pour devenir le sauveur. Voilà pourquoi, quand le 25 décembre tombe un vendredi, pour Marthe, c'est d'abord le vendredi. C'est d'abord Jésus sauveur, ce Jésus qui, pour être sauveur, et avant d'être sauveur, plus de 30 ans avant d'être sauveur, mais pour s'y préparer, a commencé par être le petit Jésus. L'incarnation est rédemptrice. L'incarnation n'est pas pour elle-même,
Jésus s'est pas fait l'un d'entre nous pour être sympa avec nous, hein, pour vivre à Nazareth, même s'il y est resté 30 ans. L'incarnation a un but. Ce but, c'est la rédemption du monde. C'est réconcilier, ramener les hommes à leur Père, à Dieu, et découvrir que de pécheurs, ils sont appelés à devenir fils. Pas simplement le pardon des péchés, mais le don de l'Esprit Saint, qui, de pécheurs pardonnés, les fera devenir fils, et fils de plus en plus fils. C'est tout ça la rédemption. Ça commence par le pardon des péchés, et ça va jusqu'à l'accueil de l'Esprit Saint, le matin de Pentecôte. Voilà pourquoi la rédemption, ça dure ces 50 jours. C'est une Pentecôte, 50, Pentecôte. Ça veut dire, c'est tout cet ensemble, vous voyez. Eh bien, c'est tout cet ensemble dans lequel Marthe plonge et replonge tous les jeudis soirs. Et elle le dit au Père Finet, et après, elle ne peut plus recevoir les retraitants, vous voyez. Elle ne peut plus recevoir personne. Pourquoi? Mais c'est le but, son but, c'est Jésus, c'est de plonger dans ce mystère de la rédemption du monde qui va du jeudi soir au matin de Pâques, qui rebondit 40 jours après avec l'Ascension. Il vient du Père, il remonte au Père. Je dirais tout simplement, la boucle est bouclée, le salut est rond, le salut est plein, le salut est complet, comme une alliance. Le salut est rond, c'est une œuvre, c'est une heure, vous voyez, ça tourne, c'est complet, c'est une heure, et c'est cette heure qui revient, qui redescend, si j'ose dire, de la part du Père et de Jésus, hein, dans le don commun de l'Esprit-Saint, autrement dit la Pentecôte, si bien que tout se tient. Tout se tient, pas tout se tient au sens tout est dans tout. Non, il n'y a pas de confusion. Le jeudi saint, c'est pas le vendredi saint. Le vendredi saint, c'est pas le matin de Pâques. Hein? Le jour de Pâques, c'est pas l'Ascension. Voilà pourquoi nous aurons besoin, dans la liturgie, de déployer les mystères du Seigneur. Mais ces mystères du Seigneur ne sont pas des mystères comme ça, à la queue leu-leu. Hein? C'est un tout. Et vous savez comment on dit tout, selon le tout. En grec, ça se dit kataolon, ça veut dire en bonne traduction catholique. Le catholique, c'est pas celui qui est pas protestant. Le catholique, c'est pas celui qui se distingue de l'orthodoxe. Le catholique est celui qui prend le mystère du Christ comme un tout, du jeudi saint au soir, en supposant ce qui le précède, la préparation, l'annonce du royaume, les miracles qui annoncent la suite, hein, depuis Cana, hein, le vin qui annonce le sien, c'est pourquoi Jésus dit que son heure n'est pas encore venue, ouais. Les 30 ans à Nazareth et déjà un peu à Bethléem, tout ça c'est un tout, mais ce tout, j'allais dire, est particulièrement, c'est le noyau de la foi, c'est le noyau insécable de la foi, vous voyez, qui va du jeudi soir au matin de Pentecôte. Voilà Jésus, voilà ce qui intéresse Marthe, voilà pourquoi elle plonge dans cette œuvre chaque semaine, pendant plus de 50 ans, pour nous, pour tous, pour ceux qui viennent la voir, pour ceux de la vallée, pour ceux qui sont de l'autre bout du monde, etc. Alors, des gens viendront, des voisins, des gens qui viendront de l'autre bout du monde et ils seront étonnés devant cette femme qui, dans son lit, les reçoit aussi simplement et puis entre dans une relation, une sympathie, une liberté, vous voyez, une qualité de relation avec eux, que ce soit un paysan qui a des soucis avec ses vaches ou que ce soit un universitaire ou que ce soit notre monsieur Jean Guiton de l'Académie française avec qui elle va oser parler, je crois que c'est un des rares, de sa vie mystique. Quelle liberté chez Marthe! Elle, vous voyez, une paysanne, oui, qui se trouve devant un académicien. Mais elle se sent tellement libre que c'est finalement avec elle qu'elle va le plus parler de sa vie mystique sur laquelle elle était toujours réservée, toujours, surtout avec les prêtres qui voudraient savoir. Non. Marthe n'est pas là pour raconter. Marthe n'est pas là pour dire. Elle est là pour plonger dans le mystère de Jésus. Autrement dit, ben nous y entraîner. Oui, ce ne sont pas mes conseils qui vous aideront. C'est ma prière. S'il y avait quelque chose de meilleur que la prière, notre Seigneur nous l'aurait enseigné. Et la prière, c'est quoi? Eh bien, c'est de plonger, c'est l'oraison. C'est de plonger dans le mystère de Jésus, du jeudi saint au soir, au matin de Pentecôte. Marthe dira, c'est une phrase que j'aime bien citer, parce qu'elle le dit, elle le résume, que de grandes choses renfermées en ces quelques heures à jamais fécondes. De quoi parle-t-elle du jeudi soir? Du jeudi soir et du vendredi. Et le vendredi, ça va jusqu'au matin de la résurrection. Ouais. C'est quelques heures. Que de grandes choses renfermées. Vous voyez ?
que de grandes choses renfermées. Il faudra ouvrir, faudra déployer, vous voyez. Faudra entrer dans le Jeudi Saint, après faudra, j'allais dire, entrer dans chaque station du chemin de croix. Ça sera 14 stations de l'amour, ouais, de Dieu pour les hommes. Mais c'est ça, les stations du chemin de croix, c'est pas d'abord la souffrance, c'est pas d'abord la déréliction, c'est pas d'abord le péché, c'est d'abord le soleil de l'amour. Mais ce soleil, eh bien, on y entre à travers les 14 stations du chemin de croix. Et les épreuves et les douleurs. Et tout à l'heure, je vais bientôt vous mentionner Notre-Dame des douleurs. Que de grandes choses renfermées en ces quelques heures à jamais fécondes. Vous voyez, fécondes. Le jeudi soir, le vendredi, le samedi, la descente de Jésus aux enfers et le matin de Pâques. Troisième approche. Pour avancer sur ce chemin, Marthe découvre très vite et va vivre constamment. Elle va faire l'expérience que Marie, la Sainte Vierge, est la mieux placée pour à la fois nous précéder et nous accompagner sur ce chemin qui va nous permettre de plonger dans le mystère de Jésus, le Sauveur du monde, celui qui va réconcilier les hommes avec Dieu, les hommes d'hier, les hommes d'aujourd'hui, vous, moi, telle situation, telle personne, telle épreuve, telle vocation, telle difficulté, telle humiliation de l'Église, dans l'apostolat, voilà. Bref, Marie est la mieux placée. Pourquoi ? D'abord parce qu'elle a partagé intégralement toutes les souffrances de son fils. C'est une communion d'âme. Marie n'était pas tout le temps à ses trousses. Marie n'était pas tout le temps à côté. Hein? Déjà dans le ministère public, Marie est souvent avec les femmes à Capharnaüm et Jésus est un peu plus loin avec les foules sur les collines de Galilée pendant toute la journée. Mais n'empêche que Marie vit une union d'âme. Une union d'âme, retenez ces mots, parce que ça va plus loin que les sentiments. Ça n'écarte pas les sentiments, ça n'écarte pas l'affection. Marie a une telle affection pour Jésus, et Jésus a une telle affection pour Marie. Elle dira dans une de ses méditations, il s'agit d'aimer Jésus comme l'aimait Marie, et il s'agit d'aimer Marie comme l'aimait Jésus. Le plus intéressant dans cette phrase de Marthe, vous voyez, c'est la réciproque. Vous voyez, c'est l'osmose encore. Il prend sur lui nos misères et il fait venir sur nous la justice. Voyez. Il s'agit d'aimer Jésus comme l'aimait Marie et d'aimer Marie comme l'aimait Jésus. Vous voyez, ce va-et-vient, c'est ça l'union d'âme. C'est ça l'union d'âme qui va entraîner une union de cœur. Mais ce n'est pas l'union des cœurs qui entraîne l'union des âmes. Ça vient de l'union la plus intérieure qui soit. C'est une union d'âme qui se transforme en union de cœur, et l'union de cœur fait qu'on partage, même physiquement, la même épreuve. Vous voyez, ce n'est pas l'extérieur qui nous unit intérieurement, c'est l'union intérieure, c'est l'union d'âme qui se développe en union de cœur, et l'union de cœur se développe en partage de la même souffrance, en sympathie, en compassion, c'est pareil, en compassion, vous voyez. Mais pour arriver à la compassion, tout commence par l'union d'âme. C'est comme ça, Jésus. Et c'est comme ça que Marthe nous le fait approcher, encore une fois, pendant 50 ans. Alors, pourquoi Marie est la mieux placée ? Parce qu'elle a partagé toutes les souffrances de son fils. Et c'est pourquoi Marie nous fait entrer dans son propre travail, entre guillemets, qui est un travail d'enfantement. Elle nous fait entrer dans son travail à elle, de femme, de mère, et son travail à elle, c'est un travail d'enfantement, d'engendrement. Voilà pourquoi Marie est étonnante. Il n'y en a pas deux comme elle, pour nous faire entrer dans la fécondité de Jésus. Oui ? Pour nous faire entrer dans le polycarpe, pour la fructification, le fruit abondant que l'on va trouver en Jésus et qu'on appelle la Pentecôte, pour nous faire entrer dans cette Pentecôte, pour nous faire entrer dans ce fruit, pour nous faire entrer dans ce salut du monde et le mien, pour nous faire entrer dans cette
plénitude, comme dira saint Paul, qui n'est pas très visuel, hein, qui a plutôt des mots abstraits, une plénitude. Alors nous faisons, Marie nous fait entrer dans Jésus et nous entrons dans la plénitude de Jésus qui lui-même nous fait rebondir. Rappelez-vous, Marie de Magdala, ne me retiens pas. Nous fait rentrer, nous fait rebondir dans la plénitude du Père. Et par votre plénitude, vous entrerez dans la plénitude de Dieu. Plénitude du Père. Voilà Marie, elle est en travail. Apocalypse chapitre 12. Elle est en train d'enfanter et cet enfantement se fait dans la douleur et il se fait pour la vie, pour le vivant de son Fils. Mais ça y est, c'est fait, c'est fini, il est vivant et il est à tout jamais. Le Christ ressuscité ne meurt plus. Mais maintenant, c'est nous qui avons passé à cette vie avec un V majuscule. Voilà pourquoi Marie est notre mère. Et voilà pourquoi Jésus lui demande « Femme, vois ici ton fils. » Et à partir de cette heure, le disciple la reçoit chez lui et aussi Marie entre dans cet enfantement, dans ce travail avec Jean, avec les autres apôtres. Pendant les 10 jours, elle va leur enfanter une retraite de 10 jours au Cénacle. Voyez, c'est pas elle qui va forcément prêcher, même si elle est très libre pour prendre la parole, et même s'il la lui demande, il lui demande souvent d'intervenir, parce qu'après tout, c'est elle qui a le plus vécu beaucoup de choses de l'extérieur, puis elle les a aussi vécues de l'intérieur, bien plus qu'eux. Voilà pourquoi ils vont constamment lui demander conseil, ils vont constamment se tourner vers elle. Oui. Mais voyez, Marie va les enfanter, va les ouvrir, Marie va souffrir pour qu'ils entrent dans le monde de Jésus, le monde de la résurrection, de Jésus ressuscité, le monde de la Pentecôte. Je vous rappelle que Jésus lui-même, avant d'entrer dans sa passion, se compare à une femme qui va accoucher. C'est tout à fait étonnant, parce que ces paroles, Jésus les dit à des hommes. Le repas pascal, on ne mélange pas, les femmes aussi, le repas pascal, peut-être pas très loin, avec une tenture. Mais Jésus est avec les 12. Judas est encore là, j'allais dire on est entre hommes. Eh bien entre hommes, Jésus, c'est sa dernière comparaison, c'est sa dernière parabole. Jésus, avant de quitter les siens, avant d'entonner, de commencer sa prière, Saint Jean chapitre 17, en effet nous sommes au chapitre 16, verset 21, Jésus se compare à une femme qui est sur le point d'accoucher. C'est étonnant, mais justement c'est l'image la plus vraie qui soit. Jésus va entrer dans sa passion comme une femme entre dans l'accouchement. C'est une épreuve, c'est une souffrance, mais c'est une souffrance qui va permettre à Jésus de mettre au monde l'Église, un homme nouveau, ciel nouveau, terre nouvelle. On va étendre ça ensuite à tout le cosmos. Saint Paul ne s'en privera pas. La création elle-même gémit dans les douleurs d'un enfantement. Vous voyez ? Et Jésus invitera même à recevoir les grands événements qui touchent le monde, les renversements, les guerres, les rumeurs de guerre, les royaumes contre royaumes, ça et là des famines. Jésus invitera ses apôtres à voir cela comme des contractions. Car vous voyez, Saint Marc chapitre 13, c'est le mot technique. Comme des douleurs d'enfantement, notre création elle-même. Ouais, mais le cosmos, c'est pas d'abord dans sa dimension géographique, universelle, ça va jusqu'à l'infiniment grand et l'infiniment petit. L'infiniment grand et l'infiniment petit, au-dedans de l'Église et au-dedans de chaque baptême.

essentiel, le feu vert de Rome. Voilà pourquoi ce pèlerinage à Notre-Dame de Quibeo est maintenant un pèlerinage reconnu, non seulement reconnu, mais vraiment d'église. Et ce sont des dizaines de milliers de gens qui marchent pendant 8 jours, hein, ou 5 jours, ou 15 jours, avec un bâton de canne à sucre, pour venir à Quibeo, entre, c'est au Rwanda, pas très loin du Burundi. Là, la Sainte Vierge s'est montrée à 3 jeunes filles, une certaine Marie-Claire, à qui elle a demandé de redécouvrir le chapelet des 7 douleurs de la Sainte Vierge. C'est pas pour retrouver une vieille dévotion qu'on ne pratiquait même plus chez les religieuses, parce qu'on pensait que c'était vieux, c'était dépassé, que c'était bon, etc. C'est pas tellement pour revenir en arrière, mais pour découvrir que Marie est la mieux placée, par ses propres souffrances, à vivre une union d'âme, de cœur, de corps avec Jésus. Et c'est cette union avec Jésus, d'âme, de cœur, de corps, qui va donner une extraordinaire fécondité, espérance à tous ceux qui viennent s'unir, se plonger dans les 7 douleurs les plus caractéristiques, les plus importantes de la Sainte Vierge, en son union à Jésus. Voilà, Notre-Dame du Quibeo, remarquez-le, c'est de là-bas. C'est de là-bas que nous vient, je vais dire, l'illustration avec Marthe. C'est une personne, hein, c'est à Châteauneuf. Et puis la même chose, vous voyez, nous arrive maintenant à fond, ouais, nous arrive là-bas, par Quibeo. Et puis, bah, du coup, je voulais finir par quelques phrases de Marthe dans ses prières du vendredi, qui sont maintenant éditées. Ô mon Dieu, gardez tous vos prêtres dans votre sainte voie VOIE. Ne permettez pas que les attraits du monde et les désirs de la chair aient la moindre emprise sur eux. Faites qu'ils soient tous de plus en plus apôtres, plus inébranlables dans leur foi, plus fidèles à leur ministère, et que toujours votre adorable volonté s'accomplisse pleinement en eux. Mon Dieu, bénissez ma prière. Bénissez mon père spirituel, c'est le père Fort, le curé de Châteauneuf. Et que l'amour que vous... On est en 1933. Et que l'amour dont vous m'avez donné soit aussi en lui. Mon Seigneur et mon Dieu, au nom de votre passion qui nous sauve, de votre résurrection qui est le gage de la nôtre, de votre glorieuse ascension qui nous ouvre à tous le ciel, je vous en supplie, Seigneur, unissez mon âme à votre âme. Fondez mon cœur dans le vôtre. Changez mon corps en votre corps déchiré, en vos membres meurtris. Ô divine victime de mon salut, daignez mêler à votre sang rédempteur chaque goutte du mien, que je ne sois plus qu'une âme, qu'une chair d'expiation pour tous, et que ma vie ne soit plus qu'un Gethsémani, un calvaire renouvelé, continué, accompli au pluriel, tout ça, dans toute sa plénitude, dans toute sa force et son amour. Ô mon bien-aimé, vous avez choisi vous-même toutes mes afflictions. C'est pourquoi je souffre avec tant d'ivresse et que je surabonde de joie dans toutes mes tribulations. Si je donne ma vie pour les pécheurs, je la donne joyeusement. Et je vois déjà que la volonté de Dieu sera prospère pour beaucoup. Oh, qu'il est souverainement aimant, le cœur de Jésus, qu'il est divinement tendre, le cœur de notre bien-aimée maman, pour s'occuper ainsi des besoins de tous. Ô cœurs adorables, ô cœur au pluriel très aimant de Jésus et de Marie, faites-moi la grâce de vous aimer et d'aimer chacun par amour pour vous.

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0: Socrate, dit-on, demandait avant toute conversation sérieuse à l'interlocuteur s'il était son ami. Au-delà de la courtoisie, c'est une attitude très profonde qui fait qu'on ne peut discuter ou débattre ou avoir un échange qu'avec des personnes qui sont persuadées a priori que l'interlocuteur peut l'aider à faire sa synthèse, à l'aider dans sa marche vers la vérité. Et par expérience, je sais que le sujet que nous allons aborder dans la deuxième partie de cette petite causerie soulève parfois des passions que je peux comprendre en partie, mais seulement en partie. Donc, je crois que vous et moi, au moins au départ, parce que l'arrivée, bon, au moins au départ, nous devons tenter de penser que, bon, évidemment, c'est évidemment moi qui vais commencer par parler, mais après vous, vous allez poser des questions. Nous devons les uns et les autres penser que, eh bien, nous avons quelque chose à nous apporter. Alors, quand on a des convictions profondes, elles ne sont pas de nature à changer dans une après-midi. Hein. Bon. Mais enfin, ça peut, comme dit, nous aider à avancer vers la vérité. Et comme je l'ai dit la dernière fois, avant d'aborder donc ce qu'il est convenu d'appeler les théories de l'évolution et leur rapport avec le corpus doctrinal de la foi chrétienne, je pense qu'il est important de clarifier quelques questions générales qui concernent le rapport d'un discours scientifique, au sens des sciences de la nature, mais excusez-moi, je ne suis pas spécialiste des sciences humaines, des sciences de la nature, donc un discours scientifique et un discours de foi, en tout cas un discours de foi chrétienne. Donc tout d'abord, je vais essayer de définir avec vous, très rapidement bien entendu, ce que c'est qu'une théorie scientifique. Théorie vient du grec, théoria, qui à peu près à l'époque de Platon est passée de la simple connotation de la vision à la contemplation et l'usage mystique ou de théologie mystique rend compte de ceci puisqu'on parle d'approche théorétique, c'est-à-dire d'approche contemplative. Alors, c'est tout un programme de penser qu'une théorie, c'est, ou une attitude théorique, c'est aussi une attitude théorétique, une attitude de contemplation. Un peintre, un artiste peintre, dont je ne me souviens plus très bien du prénom, je crois que c'est André Gens, qui se trouve être par ailleurs un prêtre, une fois avait cette parole magnifique concernant son art. Il disait qu'il faut passer de la vision à la contemplation. Et en gommant tout l'aspect religieux, ou spirituel, je crois que d'une certaine manière, ça reflète bien le mouvement de la connaissance qui est défini par exemple dans Aristote, où l'on voit qu'il y a une sorte d'aller-retour entre la diversité de ce qui est perçu et l'unité du concept qui les rassemble, en attendant de confronter cette unité temporaire avec la diversité. Et donc, vous avez un schéma itératif de ce genre. Donc, vous avez d'une certaine manière la vision, c'est-à-dire le sensible, et ensuite la contemplation, l'aspect plus conceptuel, qui après doit s'enchaîner avec une nouvelle vision. Ceci a été formalisé par certains philosophes des sciences, dont le plus remarqué est Karl Popper. Mais avant de parler de Karl Popper et en suivant son chemin, il est intéressant de noter une petite phrase, ou quelques phrases d'Emmanuel Kant dans la préface de la seconde édition de la Critique de la raison pure, où il dit que ce n'est que par une élévation arbitraire de la valeur que le scientifique formule des affirmations universelles. Qu'est-ce qu'il veut dire par là ? Je vais prendre un exemple qui est lié à l'histoire personnelle de Popper, qui a vécu en Angleterre à la fin de sa vie, compte tenu des circonstances qui ont affecté l'Europe au milieu du XXe siècle. Donc Karl Popper était à Vienne avant d'aller en Angleterre et il était dans un milieu qui était fortement imprégné du point de vue psychiatrique ou psychanalytique des idées de Freud. Et à titre bénévole, il prêtait la main dans des cliniques psychiatriques. Et il remarquait que quand on présentait à un professeur telle ou telle observation clinique, il disait toujours « cela confirme ma théorie ». Vrai ou faux ? Il n'en demeure pas moins que « vous voyez, vrai ou faux ?» La question est que si, effectivement, ça confirme la théorie, vous n'avez rien appris de plus. Vous avez le 1001e cas, mais vous n'en savez pas plus qu'au 1000e, n'est-ce pas ? Ce qui devient intéressant, c'est quand il y a un cas qui échappe à votre théorie. Et Kant, pour revenir à Kant, disait pourquoi il y a une élévation arbitraire de la valeur ? C'est parce que vous dites que vous formulez une loi universelle, par exemple une loi de gravitation, tout objet pesant que je jette du balcon du deuxième étage va aboutir au rez-de-chaussée. Bon, vous dites tous les objets, à supposer que vous ayez défini que l'objet pesant soit un protocole suffisamment bien défini, mais enfin admettons cela, vous n'êtes pas sûr que tous les objets vont le faire, parce que d'abord vous ne les avez pas vus tous les objets, et même les auriez-vous vus, vous ne savez pas si demain un objet ne va pas faire quelque chose de différent. D'ailleurs, bon, ça va chercher loin, bon, peut-être, mais enfin, c'est intéressant de voir que nous n'avons pas de certitude quand nous formulons, a priori, du point de vue strictement logique, nous n'avons pas de certitude quand nous formulons des lois universelles. Alors ça, c'est très important, on va bien le garder en tête. Mais alors, Karl Popper disait, le contraire logique d'une affirmation universelle, tous les objets pesants font ceci, c'est de dire il y en a un qui ne le fait pas. C'est le contraire. C'est-à-dire que s'il y en a un qui ne le fait pas, vous ne pouvez pas dire que tous le font. Et ça, vous en êtes sûr, si vous isolez cela. Et donc, la démarche scientifique prend tout son intérêt, comme pour le Popper dans sa clinique psychiatrique, quand effectivement vous formulez, par rapport au réel, formulez une théorie, alors on appelle ça une conjecture, on peut appeler ça une hypothèse si on veut, mais enfin pour rester dans le langage popperien, on va appeler ça une conjecture, formulez une théorie, une conjecture, et ça ne marche pas. Alors vous dites, ah, j'ai appris quelque chose. Et ça, c'est pas des idées en l'air. Si vous voulez, actuellement, on est en train de mettre au froid l'anneau du LHC, d'accord, au CERN. Bon, le but, c'est de montrer en quoi un monument, je pense, et on le reconnaîtra dans quelques décades sans doute, un monument de la pensée scientifique actuelle, contemporaine, qui est le modèle standard des interactions, eh bien, va être, on a déjà des évidences concernant la physique du neutrino, mais va être probablement avoir des évidences de plus que ce modèle est violé. Et on a dépensé des milliards de francs suisses pour démontrer que ce modèle ne marche pas, parce que là où ça ne va pas marcher, eh bien ça sera une indication de ce qu'il faudra faire pour faire une nouvelle théorie qui fort probablement sera infirmée un peu plus tard. Voyez. Donc le scientifique n'est pas dans une attitude dogmatique, mais tout le contraire. C'est-à-dire que non seulement il n'est pas dans la crainte de la réfutation de sa conjecture, il est dans la recherche active de la réfutation. C'est structurel. Alors évidemment, comme il faut vivre, on va tous les matins, on se redit pas tous les matins que ce qu'on a formulé, mais on le sait. Et d'ailleurs, la pratique scientifique passe par la notion de modèle, qui est une sorte de théorie en résumé, où on sait parfaitement ce qu'on a gommé dans l'approche du réel, parce que ça rend les calculs possibles. Et on essaie de voir justement en quoi ça ne marche pas pour voir comment améliorer le modèle. Voyez. Donc ça, c'est inhérent à la démarche scientifique. Et le point que je vais vous faire sentir, il est double. C'est que d'une part, l'attitude du scientifique est une attitude qui ne prend pas trop au sérieux ce qu'elle formule. Et deuxièmement, c'est une attitude de quelqu'un qui sait que son discours est historiquement situé. Alors, je ne vous raconte pas parce que, bon, vous connaissez sans doute l'histoire de la mécanique. Bon, voilà. Au tournant du XXe siècle, il se passe deux cataclysmes qui montrent que, effectivement, la mécanique de Newton, qui a connu des succès extraordinaires, comme disent, pour prendre le mot de Berthelot, à l'Académie des sciences, le verrier a trouvé une planète à la pointe de son stylo, voyez, parce qu'il a fait des calculs et il a dit, bon, ben là, il doit y avoir une planète, parce que sinon, l'orbite de telle autre planète ne sera pas ce qu'elle est. Il a dit, elle est là. Il a envoyé une lettre, ça a mis un mois pour arriver au premier astronome qui se trouvait allemand. Et c'était un soir sans nuage. Il a pointé sa lunette là où le verrier l'avait dit. Il a trouvé la planète. Vous voyez, c'est très beau. Bon, mais malgré ces succès-là, eh bien, il y a des domaines dans lesquels ça ne marchait pas. Et à ce moment-là, on a compris quelque chose avec le monde de la mécanique quantique et le monde de la mécanique relativiste. Bon, quand ça ne marche plus. Voilà. Donc le rapport du discours scientifique à la réalité est paradoxal. Le réel se dit le mieux dans ce qu'il n'est pas. Alors, est-ce que pour autant, le discours scientifique, c'est n'importe quoi ? Évidemment, non. Le discours scientifique est une sorte de faux, mais qui dit un peu le vrai. Et là, je vais faire appel à un philosophe peu connu, qui s'appelle Avril Dalton, c'est le plus grand des frères, qui, dans l'héritage de Rentenplant, ouvrage méconnu en philosophie, qui est dans la prison, alors ça c'est pas étonnant puisqu'ils sont souvent en prison comme vous savez, donc il a fabriqué un pistolet en savon. Il avait du savon, il avait un couteau ou un truc, il a fabriqué un pistolet. Et il montre à Joe c'est l'intellectuel, vous savez c'est le petit. Et Joe dit, oh, formidable, t'as fait un super pistolet en savon, on dirait un vrai pistolet. Il dit oui, c'est normal. pour faire un faux qui a l'air d'un vrai, il faut un vrai. Sinon, le faux, il ne fait pas vrai. Il fait faux, pas vrai. Donc, d'une certaine manière, pour que le discours scientifique marche et que le pistolet apparaisse comme réel, c'est-à-dire qu'on ait un certain pouvoir sur l'environnement, donc il faut quand même qu'il y ait, d'une certaine manière, un contact avec la réalité. Donc il y a un vrai contact avec la réalité, mais un contact qui est paradoxal et un contact qui est historiquement situé. Alors si on ne comprend pas ça, alors si on prend tout ce que disent les scientifiques pour argent comptant, évidemment on s'expose à des contresens. Ceci dit, ce rapport à la réalité en dit long sur ce qu'est l'homme. Galilée, on y reviendra, écrivait que le monde du physicien est un livre dont le langage est les mathématiques. Dans la même veine et quelques siècles plus tard, Albert Einstein disait, en substance, « Le plus incompréhensible dans notre appréhension de l'univers, c'est qu'il soit compréhensible. Le plus incompréhensible dans ce que peut faire, par exemple, le physicien ou l'astrophysicien, c'est qu'appliquant quelque chose qui peut apparaître comme un jeu gratuit, jusqu'où l'est-il ? Ça, c'est une bonne question. Mais un jeu gratuit qui est le jeu des mathématiques, eh bien, comment se fait-il que cette formalisation qui semble être un jeu intellectuel qui dépend de nous puisse avoir un rapport quelconque avec le réel. Donc le problème qui se pose dans le relatif succès, quand je dis relatif, c'est par rapport à ce qui va suivre après, le relatif succès de nos approches scientifiques, eh bien, ce qui se montre au jour, c'est le problème philosophique très ancien de la possibilité même d'une connaissance du réel. Comment se fait-il que je puisse connaître quelque chose qui est autre ? C'est un problème qu'on va trouver dans la tradition philosophique. Dans la tradition philosophique, par exemple, dans le dialogue de Platon qui s'appelle le Ménon. Où là, Ménon va poser à Socrate la question « Mais comment se fait-il qu'on puisse trouver ce qu'on cherche ?» Parce que par définition, si on le cherche, c'est qu'on ne sait pas ce que c'est. Et même si on passe à côté, on ne saura pas. Traduisez en langage un peu moins dialogue de Platon, disons quelles sont les bonnes questions à se poser par rapport à un sujet donné. Ne faut-il pas, et ça le professeur, s'il y a des enseignants ici, ils savent bien, s'ils ne connaissaient pas la réponse, c'est parfois difficile de trouver la bonne question à poser au problème pour essayer d'arriver à la solution. Donc d'une certaine manière, il y a une sorte de pré-compréhension qui est absolument nécessaire pour que la science marche. La réponse de Socrate est très intéressante pour notre propos, parce que Socrate va faire appel à la religion de nos anciens. Et donc, vous allez avoir tout le thème de la réminiscence, le mythe de la caverne et tout ça qui se profile derrière. Donc, par l'échappatoire, mais la réponse de Socrate, c'est de dire, eh bien, cette précompréhension, par définition, ça échappe au domaine strict de la philosophie. C'est quelque chose que l'on est obligé, d'une certaine, on est en plus dans le domaine de la croyance, on est obligé d'admettre comme un fait qui, d'une certaine manière, définit l'espèce humaine. Bon, Platon, c'est loin de la mécanique quantique, la mécanique relativiste. Alors, je vais prendre un exemple, pour moi, un des plus grands historiens et philosophes des sciences de notre époque, c'est Max Jammer, qui a beaucoup travaillé notamment sur l'interprétation philosophique de la mécanique quantique, qui est un sujet très, très difficile, et qui dit que dans toute interprétation d'une théorie physique, vous avez trois termes. Vous avez une axiomatique, c'est-à-dire un ensemble de règles qui vont concerner des concepts et leurs relations. Une algèbre, un ensemble de relations entre concepts. Et puis vous avez des données expérimentales. Et le pont se fait via la croyance que certains termes comme l'état physique, une observable, pour prendre des exemples de mécanique quantique, enfin des choses, sont finalement, tout le monde comprend ce que ça veut dire, mais personne n'est capable de le définir vraiment. Et donc, vous voyez, il y a quelque chose, même dans la compréhension de la physique la plus moderne, hein, il y a des éléments sur lesquels on est obligé de supposer que, quand je parle d'état physique à un collègue physicien, il sait de quoi je parle. Mais je n'ai jamais pu le vérifier, parce que pour le vérifier, il faudrait mettre en jeu une théorie qui repose sur le fait que je sais de quoi je parle. Vous voyez ? Donc, il y a une sorte de métalangage qui est là, et qui fait qu'on va se comprendre. C'est quelque chose de très profond, et on touche là, d'une certaine manière, on touche là, comme Socrate avec Ménon, on touche là à quelque chose de très profond, qui est en deçà de notre approche scientifique du réel. Vous voyez ? Alors, je ne sais pas si je suis très clair là-dessus, on pourra éventuellement le clarifier si je peux. Bon. Alors, Socrate, lui, fait appel à la réminiscence, mais nous faisons appel à la théologie ou au discours judéo-chrétien de création. Je vous lisais la dernière fois des passages de sagesse 7 à 9, nous, notre principe de précompréhension, c'est évidemment que c'est la sagesse créatrice du cosmos, qui est aussi la créatrice de l'homme qui interroge le cosmos, et d'une certaine manière, ce rapport, cette précompréhension, elle se fait par le fait que nous sommes créés imago Dei, à l'image de Dieu. Donc nous avons cette nécessité d'une croyance pour rendre possible la connaissance, eh bien, nous avons d'une certaine manière la solution, entre guillemets, chrétienne, qui est dans la théologie de la création. C'est la sagesse qui a créé le cosmos, qui m'a aussi créé, et qui m'a créé donc avec ce fait que bon, bah, finalement, il y a une sorte de parenté dans le créateur. Voyez, donc nous touchons là, pour le scientifique qui réfléchit, nous touchons là, non pas à l'affirmation de la théologie de la création, je dis nous avons cette solution, mais en tout cas nous touchons à un problème qui est une sorte de seuil par rapport à cette affirmation de l'existence d'un créateur. C'est un seuil. On franchit le seuil, on ne le franchit pas. Mais en tout cas, on est au seuil d'une appréhension, d'une certaine manière. Je dirais qu'une des spiritualités du scientifique chrétien, c'est justement de retrouver le créateur. Évidemment, et ça c'est une expérience commune de Merci, dans la beauté de la création, dans l'unité de la création, d'une certaine manière, même si à un certain stade les théories scientifiques ont l'air compliquées, il y a une sorte de simplification progressive des choses. Donc là, cette beauté-là, on est plus ou moins sensible à ça. Mais il y a un émerveillement fantastique, émerveillement einsteinien, de dire, eh bien, le plus incompréhensible, c'est qu'ils comprennent quelque chose. Vous voyez, et ça, tout scientifique conséquent, d'une certaine manière, est amené à ça. Vous voyez. Alors, passons maintenant au discours de la foi chrétienne, mais je vais aller vite, et parce que bon, je pense que c'est quelque chose qui est probablement plus partagé, j'imagine. Et je vais le faire. Je vais comparer le discours scientifique au discours de foi. Je parlais du discours de la foi chrétienne en le comparant. Bon. Mais avant. Je vais prendre le premier chapitre, enfin un verset du premier chapitre de l'Évangile selon saint Jean, qui est « Et le Verbe », c'est verset 14 du premier chapitre, « Et le Verbe s'est fait chair, et nous avons contemplé sa gloire, gloire qu'il tient de son Père comme Fils unique, plein de grâce et de vérité. » Alors si on le traduit, le Verbe, le Logos, grec dit spermatikos, c'est le discours qui dit et c'est fait, mais qui dit le bien, qui bénit, comme on a vu, hein, bara, berak, le logos, créateur, s'est rendu visible. Il est venu dans la chair, c'est-à-dire qu'il est devenu sensible. Et donc, on peut le voir et donc le contempler, en faire la théorie. Et cette théorie concerne la gloire. Et qu'est-ce que c'est que la gloire? Comme vous savez, en hébreu, kabod, c'est ce qui pèse, c'est ce qui fait que les choses sont ce qu'elles sont. Donc, nous pouvons contempler les choses dans leur gloire. Nous pouvons contempler les choses, nous pouvons contempler le Verbe qui a créé les choses. Excusez-moi, je saute une étape. Voilà. Donc, s'agissant du discours de la foi chrétienne, qui s'adresse donc à notre Dieu créateur et sauveur, puisque il est plein de grâce et de vérité. Gratia Christi, c'est la grâce de salut, hein, la grâce salvifique. Mais il est plein de grâce et de vérité. Donc, vous voyez, le fait que le Verbe créateur se soit rendu visible, eh bien, nous pouvons en faire la théorie. Et alors, le discours de la foi chrétienne, ça va justement être, de par cette démarche d'abaissement, de kénose du Verbe créateur qui s'est rendu visible, hein, eh bien, c'est de pouvoir le contempler. Alors, on voit que le discours scientifique, on l'a assez dit, je pense, se construit, alors que le discours de foi est reçu, ce qui n'est pas tout à fait la même chose. Le premier discours de science, dévoile progressivement le réel, même si c'est de façon paradoxale, comme on a dit, alors que le discours de foi est tout donné. La tradition chrétienne, comme vous savez, dit que toute la révélation est donnée en Jésus. Il n'y a pas à en attendre d'autres, même si nous avons besoin de nous appuyer sur l'Église des apôtres pour en expliciter le contenu, le traduire dans le langage, dans les images de l'époque et tout ce que vous voudrez, mais il est complètement donné. Donc d'un côté, vous avez une sorte de dévoilement progressif, de l'autre côté, vous avez un face-à-face avec, je dirais, l'éblouissement de sens du mystère. Le mystère n'est pas obscurité, le mystère est éblouissement de sens. Le discours scientifique contemple de l'extérieur. L'autre discours nous amène à approfondir la présence dans notre cœur, thème de saint Augustin, par exemple du maître intérieur, de ce que vous voudrez, enfin de thème chrétien bien sûr, mais notamment illustré par saint Augustin, nous force à contempler la présence de Dieu à l'intérieur de nous-mêmes. Et donc quand le discours de foi accueille l'autorité de celui qui se donne à voir, le discours scientifique refuse l'autorité. Le discours scientifique est un langage de comptable, au moins dans sa visée. C'est-à-dire un langage de comptable, ce n'est pas du tout péjoratif dans ma bouche, mais ça veut dire, c'est un langage, vous me donnez un mot, je vous donne un sens. Alors on sait que ce n'est pas possible de faire un dictionnaire qui ne se morde pas la queue, bon c'est très bien, mais enfin néanmoins c'est ce qu'on pense viser. Comme je l'ai dit, il y a un métalangage, il y a des choses qu'on ne peut pas définir, mais au moins dans le projet, on essaye de savoir de quoi on parle. Tandis que le discours de la science, eh bien, est un langage poétique. C'est le langage de l'amour. Voilà, la Bible, c'est après tout, qu'est-ce que c'est ? C'est du début à la fin. C'est la déclaration d'amour de Dieu pour sa création et de façon prééminente pour l'homme. Et c'est le discours d'un amour dédaigné qui, d'une certaine manière, court après celui qui dédaigne son amour et va plus que faire que courir après, va, comme vous savez, aboutir à la folie de la croix. Donc on voit bien que là où on avait un langage qui vise à être univoque, le langage de l'amour, le langage du mystère, va être un langage qui va utiliser le chatoiement de sens de la poésie. Plus classiquement, ça a l'air d'être un cliché, mais c'est absolument vrai. Les sciences, si vous voulez, sont... Puisque Galilée nous a dit que le cosmos qu'étudiaient les sciences, c'était un livre dont les mots, le langage étaient les mathématiques, eh bien, le langage des sciences va être un langage qui va utiliser des quantités mathématiques. Donc, dans la contemplation du réel, on va être dans le domaine du mesurable. Et la loi scientifique va être la mise en rapport de quantités. Prenez l'exemple générique de la science moderne. De la physique moderne, par exemple, qui est la mécanique classique, eh bien, le génie, par exemple, de Newton, ça va être de dire, eh bien, l'interaction d'un milieu, je vais la qualifier par un vecteur, on va appeler force, et le mouvement qu'elle induit, je vais la qualifier par un autre vecteur, on appelle accélération. C'est la relation entre l'interaction du milieu et le mouvement qu'elle induit qui va finalement me donner la mécanique classique, enfin, pour faire rapide et simple. Donc, on voit bien que le langage des sciences va être dans le domaine du quantifiable, dans le rapport entre des quantités. Et donc, dans un langage plus philosophique, on va voir comment les choses évoluent, comment elles sont structurées, etc., mais en mettant en avant des quantités mesurables. Donc, nous sommes dans le domaine du quantifiable et du comment, alors que c'est fort clair dès le début de la Bible, c'est que la Bible va se poser la question du pourquoi. Mais c'est incontournable, c'est comme ça. Et en résumé, la science est une sorte d'exode permanent dans la mise en rapport de quantités, tandis que la foi, le discours de foi, est une sorte de méditation, le plus souvent tranquille, de quelque chose qui est en face. Quoi. Un peu comme quand on est dans un musée devant un chef-d'œuvre. Alors, bon, voilà. Tout ça, c'est plus ou moins clair, mais la conséquence de tout cela, c'est qu'on ne peut pas légitimement attendre que même quand le discours de foi, le discours de science va se poser la question, va s'interroger sur le même objet, on ne peut pas s'attendre à ce que les discours soient identiques. Puisque l'objet du discours et le langage du discours est différent. Alors, l'autre jour, on disait, si vous prenez Genèse 1 et 2 comme un traité d'histoire du vivant ou un traité de cosmologie, c'est aussi correct que de dire que Britannicus est un traité d'histoire de Rome. Je vais vous donner, pour cela, parce qu'on peut multiplier les exemples, mais je vais vous donner un seul exemple qui me paraît totalement éclairant. Vous savez que dans les deux premiers chapitres de la Genèse, ça déborde le premier chapitre, vous avez un premier récit qui déborde sur le deuxième chapitre, donc de Genèse 1 à Genèse 2, 4a, vous avez le premier récit de la création. Premier jour, deuxième jour, troisième jour, le Shabbat. Et vous avez un deuxième récit, un petit peu plus imagé, un peu moins séquencé, même s'il y a une genèse d'une certaine manière, c'est-à-dire une succession, une histoire, c'est un peu moins séquencé. Tous les deux décrivent donc une histoire. Il est tout à fait remarquable que l'homme masculin-féminin, anthropos, est apparent dans le premier récit à la fin, alors que dans le second récit, l'homme masculin apparaît relativement au début. Donc vous avez dans un même texte qui est supposé vous donner la révélation de Dieu sur un certain sujet, vous avez une contradiction qui n'est pas moindre, il s'agit de l'homme. Qu'est-ce que vous en déduisez ? Qu'évidemment, l'auteur de la Bible ne voulait pas vous parler de chronologie. C'est tout bête. C'est absolument imparable. Parce que c'est pas des... Enfin bon, vous comprenez bien. Bon. c'est des thèses qui ont été dites, qui ont été redites, etc. Il y a un petit malin qui a dû... Clairement, là, on voit que l'objet n'est pas de parler de chronologie. Parce que sinon, ça serait la même, quand même. Ça me paraît absolument massif. Prenons les textes, prenons les discours pour ce qu'ils sont capables de faire et pour les objets, pour les questions auxquelles ils se proposent de répondre. Passons à Darwin. Et on va parler d'un certain Charles Darwin. Alors, il est né à l'orée du 19e siècle. Son père était médecin. C'était un jeune homme que l'étude n'intéressait pas du tout. Il était intéressé par la chasse, il était intéressé par le sport. Son père l'a envoyé faire des études de médecine à Édimbourg, mais s'est vite rendu compte que le père perdait son argent et le fils son temps. Et donc finalement, il a dit, ce serait peut-être pas mal, puisque tu aimes la chasse, te promener, etc. Tu pourrais être pasteur. Donc, Charles Darwin dit, pourquoi pas, et va à Cambridge, où il étudie la théologie pendant 3 ans. Et là, il se rend compte qu'il perd son temps. Pas totalement, parce qu'il rencontre un professeur de biologie qui le présente, avec qui il discute, et il va se promener dans la campagne avec ce professeur de biologie, qui le présente à un professeur de géologie. Vous voyez, donc il a totalement perdu son temps du point de vue de la théologie, mais pas du point de vue des sciences de la nature. Et puis finalement, il faut bien faire quelque chose, et il voit une sorte de petite annonce. En 1832, il s'embarque à bord d'un bateau qui part faire une expédition scientifique, qui s'appelle le Beagle, qui va faire en gros le tour du monde quasiment. Et enfin bref, il va aller descendre l'Amérique du Sud, etc. Et ça va le prendre quand même plus de 2 ans, 1832-1834. Et là, donc c'est un bateau qui a pour but de recenser, tant au niveau géologique qu'au niveau biologie végétale et animale, de recenser un petit peu tout ce qu'on va voir. Alors je vous passe les histoires parce que j'ai obligé d'aller un petit peu rapidement, mais néanmoins c'est là qu'il va être très frappé par finalement une sorte de dialectique entre la ressemblance et la différence. Il va voir des espèces qui sont proches mais qui sont différentes. Et quand je dis espèces différentes, ce sont des espèces différentes. Par exemple, il y a les célèbres pinsons des Galapagos. Ouais, des petits, des grands, becs, des petits becs, Mais ils ont des comportements assez commun, la manière de chanter ou de faire ceci, cela. Mais ils ont je dis aussi que ces différents pinsons sont sur différentes îles des Galapagos. Donc tout se passe comme si, il y avait eu, à partir d'une souche unique, il y avait eu, dans des environnements reproductifs ou géographiques, incluant le climatique, différents, vous aviez eu une sorte d'histoire différente de ces différents pinsons. Et donc, Darwin écrira plus tard, tout se passe comme si les espèces n'ont pas été créées indépendamment, mais descendent d'autres espèces. C'est ça, l'idée qui petit à petit va se faire jour dans la tête de Darwin. D'accord ? Alors, il va retourner en Angleterre, il va essayer de confronter un petit peu ses observations avec... La pratique des éleveurs qui sélectionnent les espèces, les individus d'une espèce donnée en vue de certaines propriétés, etc. Donc il va petit à petit, les choses vont se décanter, mais il y a une rencontre intellectuelle forte qui va d'une certaine manière lui fournir ce qui lui manquait, parce qu'il avait une conception mais il n'avait pas le mécanisme. Il va d'une certaine manière trouver ce mécanisme en lisant un livre qui a été publié à la fin du XVIIIe siècle, en 1798, de Malthus, qui s'intitule « Essai sur le principe de population ». Essai sur le principe de population, donc qui est essentiellement, Malthus essentiellement, et pour faire très bref, va dire, quand vous avez une population qui se partage des ressources en quantité moindre par rapport aux besoins de cette population, il va y avoir des mécanismes de régulation. Il analyse ces mécanismes de régulation, et cette régulation, essentiellement, c'est une régulation par la mort symboliquement ou la mort tout court, ça dépend de quoi on parle. Et c'est d'une certaine manière, ça se passe en 1838, vous voyez, il y avait 4 ans après son retour du Beagle. Dans l'année qui a suivi, ses idées commencent un peu à se concrétiser, et puis en 1838, il va avoir cette intuition, qu'on peut qualifier de géniale dans son principe, qui est de dire, S'il y a évolution des espèces, je vais réaliser le mécanisme d'évolution en conjuguant deux concepts, d'une certaine manière, la variabilité dans une espèce, ne serait-ce que ça, la variabilité, c'est-à-dire de génération en génération, il y a des petits éléments qui diffèrent, d'accord ? Donc la variabilité dans une espèce, pour commencer.
1: Vous voulez ce que je veux dire, vous avez deux oiseaux, ils vont avoir des becs plus ou moins longs, etc., comme ça. Enfin, ça on peut le constater. D'ailleurs, les éleveurs qui sélectionnent la nature d'une espèce, ils utilisent ça. Bon. Donc il y a une sorte de variabilité lors de la génération, du passage d'une génération à une autre. Bon. Alors vous avez la variabilité d'un côté, et de l'autre côté, vous avez un principe de sélection par la mort, malthusien. Et il se dit, compte tenu de l'évolution de l'environnement au sens large, dans lequel ces espèces vont se reproduire, eh bien, d'une certaine manière, il va y avoir, on va favoriser tel individu par rapport à tel autre. Alors, il faut comprendre, et ensuite, donc ça c'est relativement limité, c'est à l'intérieur des espèces, et comme il a en tête ce qu'il a vu avec les pinsons, qui sont des espèces différentes, c'est-à-dire l'espèce, comme vous savez, est définie par la possibilité ou non d'interfécondité, il va dire ça franchit les barrières de l'espèce. Il faut comprendre que ce n'est pas quelque chose de très facile pour Darwin d'accepter ça. On est dans une conception pas si lointaine où un Buffon ou un Cuvier, voire d'une certaine manière Linné, vont voir dans des espèces qui sont, alors bon, certains ont des doutes, mais enfin, qui sont fixes, va voir en quelque sorte la magnificence du créateur. Et un Buffon dira même dans la diversité des espèces qu'il peut constater, il voit la splendeur de la variété, la munificence du créateur. Donc il faut, d'une certaine manière, tu as raison, on verra pas, mais il faut se battre contre ce contexte. Vous connaissez Galilée, il avait la physique d'Aristote, hein, les orbites c'est circulaire, etc. Les objets célestes sont parfaits, etc. Là c'est son horizon contre lequel il doit, même si il n'a pas inventé, à la limite, il n'a pas inventé l'intuition d'une variation des espèces. Hein. Lamarck, mais il y en a bien d'autres. Bon. Mais lui, il va plus loin. C'est-à-dire qu'il propose un mécanisme. Donc, ça va attendre 1859 pour qu'il ose publier son livre. Oui, là, on voyait 1832-1834, le Beagle. 1835, ça commence à germer. 1838, les Malthus, ça y est, Eureka, d'une certaine manière. Et il va mettre en forme, en fait, j'ai noté là, en 1842, il va rédiger 35 pages dans lesquelles il résume, à son usage personnel, il résume un petit peu ses idées. Mais on est en 42 et il va attendre 17 ans pour publier. 1859, nous fêtons cette année le 150e anniversaire d'un livre qui s'intitule, le titre exact est un peu long, on va dire l'origine des espèces. Alors je voudrais signaler trois points à ce stade. Darwin n'a aucune idée à proposer sur le mécanisme de la variabilité. D'ailleurs l'aurait-il proposé réellement ? Ça aurait été faux parce qu'on est loin de la génétique post-mendélienne qui est après, d'ailleurs Mendel comme vous savez il était longtemps ignoré, et donc on a après intégré cette génétique moderne dans ce qu'on a appelé le néo-darwinisme. Bon, mais enfin je ne vais pas vous faire l'histoire de du darwinisme, c'est pas le propos ici, et d'ailleurs je ne suis pas très qualifié pour le faire, mais c'est remarquable que lui constate la variabilité et il essaie de l'utiliser, premier point. Deuxièmement, Darwin va faire une observation qu'on va qualifier de horizontale par rapport au temps, synchronique, hein, et va en déduire une histoire à partir de ce qu'il constate à un temps donné. Donc c'est une démarche intellectuelle qui est pleine d'aléas, parce qu'il n'a pas à sa disposition, même de façon fragmentaire, réellement, des éléments qui pourraient conforter cette histoire. Il constate une situation à un temps donné et il en déduit un schéma historique. Troisième élément, le mécanisme darwinien peut-être, et de fait a été présenté dans l'origine des espèces, sous deux modes. Un mode faible et un mode fort. Le mode faible, c'est de dire, bon, il y a des évolutions, des espèces nouvelles, ça, c'est sa théorie, mais il va, dans la fin de son livre, il va, d'une certaine manière, généraliser et dire, ça s'est toujours passé comme ça. Oui, alors, il y a un saut conceptuel, c'est-à-dire que lui, il part d'une conception, d'abord la variabilité intérieure d'une espèce, bon, très bien, mais après, il va dire, bon, quelques espèces, vous voyez, les pinsons, admettons, on pourrait dire. Mais alors là, il va dire, mais c'est vrai pour tout le monde, et il donne quelques éléments pour cela. Bon. Et là, on touche à un des points sur lequel, évidemment, la réflexion scientifique doit se confronte à ce type de théorie, c'est que Darwin dit, eh bien, c'est par des petites modifications que, pas à pas, la nature, via ce mécanisme qu'il met au jour, franchit des distances ou des barrières qu'on pensait infranchissables entre les différentes espèces vivantes. Alors, qu'est-ce qui est en jeu ? Qu'est-ce qui est en jeu en 1859 ? Eh bien, clairement, l'abandon du fixisme. Les espèces apparaissent, les espèces meurent, et si on reste à cette conception de la modification par une variabilité qui n'est pas définie, on va la qualifier de hasard, et donc on va dire que il n'y a pas de pilotage du mécanisme évolutif, si ce n'est que ce mécanisme va tant bien que mal, d'ailleurs avec des ratés éventuellement. Imaginez par exemple que, je ne sais pas, pour survivre, il faut qu'il y ait des cerfs, qu'il y ait des grands bois. Bah, bon, et à un moment, bah, la haute futaie devient de la basse futaie, les bois, ça va. Oui, donc, ce n'est pas, on peut imaginer des impasses. Mais bon, à part les contraintes environnementales, au sens large, eh bien, il n'y aurait pas de pilotage, puisqu'on dit, bah, voilà, ça varie. Bon. Donc, abandon du fixisme, rôle du hasard. Alors, c'est ça qu'il nous faut analyser maintenant. Qu'est-ce qui fait problème ? Qu'est-ce qui fait problème ? C'est au regard des échelles de temps, de la biogénèse, voire même de la cosmogénèse. Si on met vraiment les choses au mieux, on dispose de quelques milliards d'années, mais vraiment, mettons les choses au mieux, hein, en supposant qu'il y ait des molécules prébiotiques qui nous soient arrivées par des météorites, des trucs. Mais enfin bon, mais mettons, on ne va pas chicaner, quelques milliards d'années, d'accord ? Bon. Et si on tient au hasard, on voit que c'est très court. Alors, s'il y a des scientifiques dans la salle, ils savent que ça ne veut rien dire, ça. Si on a ça dans une copie, vous dites, attendez là. C'est très court, ça ne veut rien dire. C'est court par rapport à quoi ? Bon. Eh bien, les échelles de temps de base, c'est l'un. Alors, bon, ne paniquez pas ceux qui ne sont pas familiers à ça, mais c'est l'inverse de la probabilité par unité de temps d'avoir une agrégation de molécules complexes qui va faire un système un peu plus complexe. C'est-à-dire que par rapport à la probabilité. Par seconde, si c'est complètement laissé au hasard, vous avez un bout de molécules complexes organiques qui se mettent au bon endroit avec la bonne configuration chimique, ouais, c'est une configuration relativement faible. Ça ne veut rien dire parce qu'il faudrait préciser les conditions biophysiques, etc. Enfin, chimico-physiques, bon, certes. Mais enfin, on voit bien que c'est très court. C'est très court. D'ailleurs, tous ceux qui, dans l'industrie cosmétique ou alimentaire, enfin, on va dire cosmétique pour ne pas fâcher, font des molécules nouvelles, savent très bien qu'il faut beaucoup de temps. Quoi, hein. Bon, donc, mais là, on ne peut pas dire qu'ils font ça vraiment au hasard. Donc, si on fait vraiment au hasard, quelques milliards d'années, ce n'est pas simple. Bon. Et pour renforcer ce point, il y a des systèmes complexes qui, alors que certains appellent, là, je fais appel, mais je ne voudrais pas trop en parler, ce qu'on appelle le projet intelligent, intelligent design, où ces promoteurs mettent en avant, certains en tout cas, en avant le concept de complexité réductible. Le physicien appelle ça des systèmes borroméens. Ça veut dire quoi ? Alors, pas de panique non plus là. Ce que ça veut dire, c'est que vous avez des systèmes complexes avec au moins trois éléments. Et pour que ça tienne ensemble, eh bien, il faut qu'il y ait les trois. Si on avait deux, ça se casse. Donc il faut, vous voyez qu'au niveau des probabilités, pour avoir trois, voire plus, parce que je dis trois, mais c'est au moins trois, ça peut être 25, éléments qui sont ensemble, et s'il y en a un qui manque, tout se casse la figure, vous voyez qu'au niveau des probabilités, on a encore renforcé l'improbabilité. Donc ça, c'est pas très difficile de mettre en avant un certain nombre de systèmes où il y a une complexité réductible. On a cette difficulté. Bon, on a cette difficulté. Le point le plus délicat, le plus largement souligné, c'est qu'on n'a pas d'évidence directe du franchissement de la barrière des espèces. À part de voir qu'il y a des espèces différentes, mais encore une fois, on n'a pas de documentation convaincante, c'est-à-dire en nombre suffisant, pour voir vraiment, pour pouvoir tracer l'histoire. Ça, c'est pas étonnant. Pour deux raisons. Une raison circonstancielle, c'est que pour voir l'histoire, il faut avoir des restes. Donc on est dans la même situation que l'égyptologue. Enfin bon, il met le nez sur une tombe ou il ne met pas le nez. Bon, donc c'est nécessairement fragmentaire. Mais pour une raison qui n'est pas circonstancielle, c'est que par définition, on est dans le domaine du discontinu. Donc pour voir quelque chose de discontinu, il faut avoir une bonne idée de ce qu'il y avait avant, de ce qu'il y avait après. Alors là, on a compliqué encore le problème de la recherche. Alors bon, voilà les problèmes qui sont liés au temps. Dans un seul jeu du hasard, on a quand même un grand problème de durée, et on a un problème qui est qu'on peut toujours dire qu'on passe de la synchronie à l'histoire, on passe de ce qu'on observe à un instant donné à l'histoire, mais bon, on le fait via un certain modèle théorique, Bon, cette contrat, pour parler comme Thomas, contre ces arguments, on peut dire on n'a pas d'évidence, mais l'absence d'évidence n'est pas l'évidence de l'absence, d'accord ? Bon, on n'a pas, bon, on ne voit pas, mais enfin, peut-être qu'un jour, on verra. Bon, vous voyez, on peut toujours le dire. Hein, je veux dire, voilà. Mais d'ailleurs, oui, on peut toujours le dire. Deuxièmement, il y a quand même un renforcement quand même assez spectaculaire de ces conceptions, sinon au niveau du mécanisme, hein, mais du processus général, un renforcement de cette notion d'histoire construite à partir de l'observation, à partir de la biologie moléculaire, qui fournit, alors le mathématicien dirait une métrique, c'est-à-dire une distance entre espèces, c'est-à-dire que vous définissez par rapport au matériel de votre être vivant, vous définissez une distance entre espèces et vous voyez comme ça des proximités, voire éventuellement, à partir de modèles, des filiations. Ce qui est tout à fait intéressant, c'est que ces travaux, pour l'essentiel, de distance entre espèces, vont, d'une certaine manière, recouvrir plus ou moins la taxinomie, la typologie, sur des bases morphologiques de Cuvier, de Linné, enfin de tous ces gens-là. On va retrouver à peu près ce qu'on observait, j'allais dire à l'œil, mais enfin à l'œil exercé, on va retrouver un peu ces classements des espèces à partir de cette métrique d'ordre de la biologie moléculaire. Et donc, bon, alors on dit, ben c'est pas mal. Bon. Mais là aussi, pour reconstruire une histoire, comme vous savez, on va définir une sorte d'arbre avec plein de branches mortes. Si maintenant on remonte, voilà. Bon, ça dépend de modèle. Alors, il est temps, comme vous voyez, je ne m'étends pas sur les mécanismes, mais sur l'histoire. Je suis physicien aussi, d'ailleurs, je me tiens à le préciser, par honnêteté intellectuelle. Bon. Premier élément de conclusion. Le fixisme semble difficilement tenable. Si dire que le fixisme n'est pas tenable, c'est dire qu'il y a évolution, il y a évolution. D'accord ? Si le contraire de fixisme, c'est évolution. On va voir que c'est un peu plus compliqué que ça. C'est une opinion largement partagée. Jean-Paul II, on reviendra sur ce texte, en 1996, écrit que par rapport à 1950, qui est une date pas au hasard, on dira pourquoi, eh bien, de nouvelles connaissances conduisent à reconnaître dans la théorie de l'évolution plus qu'une hypothèse. Qu'est-ce qu'il veut dire par... D'ailleurs, il dit une théorie, mais il reprend pas en disant qu'il y a plutôt des théories. Mais enfin bref, dans le concept d'évolution plus qu'une hypothèse. Hein. Manifestement, clairement, ce qu'il veut dire, c'est que c'est difficile de tenir le fixisme. Et là, je vais faire un contact sulfureux entre Jean-Paul II et Dawkins, Richard Dawkins, qui dit... Alors là, je citais Dawkins et Huxley, c'est des formulations nettement moins prudentes, assez péremptoires, et donc critiquables, pour ne pas dire absurdes dans certains cas. Donc Dawkins dit « Cette théorie est aussi peu douteuse que le fait que la Terre tourne autour du Soleil. » J'ai dit ce qu'il fallait penser de cette formulation un peu rapide de ce qu'elle nous a raconté Copernic. Hein. Mais enfin bon, en disant qu'on va comprendre ce qu'il veut dire. Bon, il dit comme tout le monde, mais bon. Voilà, il dit, il n'y a pas de doute, quoi. Et Huxley dit, le point précisé à propos de la théorie darwinienne, alors là, c'est pas l'évolution, c'est la théorie darwinienne, hein, et qu'elle n'est plus une théorie, mais un fait. Alors, toc, là, c'est nettement moins prudent que notre aimé pape Jean-Paul II. Hein. Bon. C'est un fait. Qu'est-ce que ça veut dire, un fait ? Poincaré se disait, y a-t-il des faits, enfin, est-ce qu'un fait d'observation est un fait scientifique ? Non, il ne devient scientifique que s'il y a une théorie. De dire que en plus c'est la théorie darwinienne qui est un fait, vous voyez, on se perd en conjecture sur ce qu'il veut vraiment dire. Ça c'est Huxley en 59 qui écrit des choses comme ça. Mais enfin bon, vous voyez, Dawkins qui est pas vraiment un croyant, et Jean-Paul II disent bon, le fixisme c'est un petit peu dur à tenir. Disons que ça semble peu tenable. Mais quand on a dit ça, et contrairement à Huxley qui dit la théorie darwinienne, hein, bon, qui est quand même fort là. Quand on dit ça, est-ce que ça veut dire qu'on a compris l'ensemble des phénomènes de cette évolution ? Mais non ! Alors si fixisme s'oppose à évolution, alors si on dit, bon, le fixisme est difficile à tenir, alors évidemment, on est pour l'évolution. Mais si on dit que, dire, bah oui, bon, il y a une évolution des espèces, qu'on a compris comment cette évolution se passe, et qu'elle se passe comme on nous le raconte, bah non ! Et disant ça, je suis en pleine solidarité avec mes collègues biologistes, si vous voulez. Mais parce que ce sont des scientifiques, et ils ne sont pas dupes. Enfin, certains prétendent, mais bon. Voilà. Est-ce qu'on a compris le mécanisme même de l'évolution ? Non. Il est difficile de tenir que l'accumulation de modifications au hasard va conduire de la soupe prébiotique à l'homme en quelques milliards d'années. Pas facile. Et dire qu'on a compris ça, chapeau. D'accord ? On peut toujours le dire, mais vous voyez. Hein ? Donc faisons bien attention. Hein. On dit, ah oui, mais l'évolution, bien sûr, l'évolution, oui, c'est plus qu'une hypothèse. Ouais, c'est Jean-Paul II. Hein. Bon, d'accord. Mais il veut dire que le fixisme n'est pas tenable. Enfin, probablement, enfin, vous voyez, il y a une forte probabilité que ça ne soit pas ça. Les espèces évoluent, elles apparaissent, elles meurent, etc.
0: Bon, donc, mais on n'a pas compris le mécanisme. Alors, on va dire oui, mais il va y avoir des accélérations du processus évolutif. Oui, d'accord. Pourquoi, comment, sous de quelle forme, etc. Bon, on ne sait pas. La vraie question, en fait, la vraie question auquel tourne tout le monde, c'est est-ce que l'évolution est pilotée ? D'une certaine manière, est-ce que l'évolution a un sens ? Du point de vue scientifique, je n'ai pas parlé de finalité, ce n'est pas un concept scientifique. Je n'exclus pas la finalité de mon horizon intellectuel. Et quand je fais des sciences, je ne parle pas de finalité, bien sûr. Mais du point de vue scientifique, la question peut se poser. Est-ce que les données scientifiques nous permettent de dire qu'il y a un pilotage de l'évolution ? Alors là, vous savez que les opinions, là, divergent, franchement. Je ne citerai que deux prix Nobel. Jacques Monod dit « L'univers n'est pas gros de la vie, ni la biosphère de l'homme. Notre numéro est sorti gagnant au jeu de Monte-Carlo. » On a de la chance, hein. Christian De Duve, autre prix Nobel, lui dit « Non, non, c'est pas vrai. Vous avez tort, dit-il à Monod. L'univers était gros de la vie et la biosphère était porteuse de l'homme. » Mais c'est le débat scientifique. Et je dirais que, autant que je sache, le débat est largement ouvert. Alors vous voyez, là, c'est une distinction, je demande de faire très attention. Une distinction, c'est une chose de dire qu'il y a un mécanisme évolutif, c'est de dire, voilà, c'est ce mécanisme évolutif. Mais comme le scientifique, il doit fonctionner, il va construire son modèle. Vous voyez, son modèle, à partir de la diachronie, la synchronie, il va faire une diachronie. À partir de ce qu'il observe à un temps donné, il va faire une histoire. Bon, très bien. Ce modèle-là, est-il pertinent ? Ben non, parce qu'il manque les passages, il manque les articulations. Bon. Alors, on va dire, un livre dont la lecture est tout à fait conseillée, c'est de Michael Denton, l'évolution est une théorie en crise. Oui, l'évolution est une théorie en crise. Je dirais, et alors ? Nous, les chercheurs, nous sommes payés pour travailler sur des théories en crise. Alors, elles sont plus ou moins en crise. Là, c'est une crise de jeunesse, on va dire au minimum, pour ne pas dire de prime enfance, n'est-ce pas ? Bien sûr, c'est une théorie en crise. Bon, d'accord. Mais quand on a dit ça, je ne suis pas en train de dire des mauvaises choses sur le livre de Denton, mais il a dit que c'était en crise, d'accord. Si vous connaissez une théorie qui n'est pas en crise, il est fort probable qu'elle ne soit pas une théorie scientifique. Okay ? Donc, maintenant, c'est tout à fait intéressant de savoir où elle est en crise. C'est tout à fait intéressant de savoir où elle est en crise, et évidemment, pour faire progresser la connaissance, de porter le fer là où ça fait mal. Mais, vous voyez, on ne peut pas tirer un argument extra-scientifique du fait qu'une théorie scientifique soit en crise. Et pour le scientifique, c'est bien joli de dire qu'elle est en crise, mais qu'est-ce que vous avez d'autre à proposer ? Les scientifiques, si vous avez une idée, ils sont preneurs, vous comprenez ce que je veux dire ? Le scientifique, il est obligé de fonctionner comme ça. Il lui faut un modèle. Il n'est pas dupe, mais il faut un modèle. Oui ? Bon, alors là, c'est un discours un petit peu iréniste. Mais enfin, c'est pour vous donner un peu le paysage du débat scientifique. Mais ce débat scientifique, il est pollué par des éléments qui ne sont pas scientifiques. Donc très vite, après la publication de l'origine des espèces, eh bien, il y a une idéologie, on va qualifier d'évolutionniste, si ça veut dire quelque chose, qui s'est fait jour, mais qui en fait une idéologie matérialiste. C'est-à-dire qu'on a dit, finalement, la matière a en son sein un dynamisme orienté dans une époque positiviste, optimiste. Et on disait, finalement, ça évolue de telle sorte que ça fabrique des trucs sympathiques, etc. Donc, mais on n'a pas besoin de Dieu. On n'a pas besoin de Dieu. Bon. Je vous rappelle la phrase de Georges Lemaître, j'ai trop de respect pour Dieu pour le mettre au rang d'hypothèse, comme s'il fallait mettre Dieu au niveau des hypothèses nécessaires pour que ça marche. Ce que je dis là, ça mérite des précisions, mais enfin bon. En tout cas, ça existe. Alors ça existe chez Haeckel, vous savez, c'est le biologiste qui va forger le mot d'écologie, d'accord, le premier à prononcer ce mot-là. Mais c'est surtout Herbert Spencer dans Les Principes de biologie qui vont être publiés en 64, c'est-à-dire 5 ans après. Mais même dès l'apparition, ça fait un gros remue-ménage, le livre L'Apparition, à telle enseigne que je vous lirai tout à l'heure un texte de Darwin qui s'inquiète de l'usage théologique qu'on fait de ces théories. Mais sautant quelques années, on voit bien que cette traduction matérialiste de cette théorie scientifique dans l'enfance va être une arme de choix contre la tradition de la création, la tradition judéo-chrétienne de la création. Alors si on va au bout de la chaîne, si vous voulez, sur le mode plaisant, vous avez par exemple un titre d'un bouquin de Stephen Gould qui est « Et Dieu dit que Darwin soit ». D'accord ? Alors, face à ça, évidemment, vous avez des réactions des croyants. Alors ces réactions des croyants, elles sont très diverses, le spectre est très large. Vous avez des croyants qui vont intégrer l'évolution dans une synthèse plus ou moins bien synthétique, si je puis m'exprimer ainsi, et l'évolution. L'exemple le plus intéressant, c'est évidemment Teilhard de Chardin. d'ailleurs d'une façon plus mystique d'une certaine manière, à partir de données scientifiques sérieuses pour l'époque, bien entendu. Comme vous savez, on lui a proposé une chaire au Collège de France, etc. Donc c'est un vrai scientifique. Mais il va faire une sorte de vision mystique qui va intégrer finalement le processus évolutif dans une perspective chrétienne beaucoup plus mystique que, comme on sait, j'allais dire malheureusement pour lui parce qu'il a pris quelques coups de crosse au passage, que philosophique ou théologique, parce que ce n'était pas vraiment son charisme, n'est-ce pas, même s'il avait des connaissances, bien entendu. Bon. Alors donc, vous avez, pour reprendre un titre d'un ouvrage qui donne bien le ton, même si je ne suis pas d'accord avec tout ce qui est écrit, c'est le titre de l'ouvrage, c'est « Pour lire la création dans l'évolution ». Donc d'une certaine manière, on va essayer de voir comment est conciliable. Et il y a toute une littérature, notamment anglophone, sur le sujet. Bon. Et puis, donc vous avez ces réactions-là, des réactions qui vont tenter d'intégrer dans une synthèse, création-évolution, on va essayer de lire la création dans l'évolution. Et puis vous avez des gens qui vont avoir des réactions défensives, parce qu'ils sont attaqués, par des Spencer, ils sont attaqués, etc. Et certaines, par leur radicalisme, confinent à l'absurde, font le plus souvent plus de mal que de bien. Et on en connaît des exemples dans les mouvements créationnistes aux USA. Pour donner qu'un seul exemple, c'est une aberration intellectuelle que de prétendre mettre côte à côte, voire remplacer l'enseignement scientifique à l'état actuel de nos connaissances scientifiques de l'évolution des espèces avec une histoire qui serait tirée de la Bible. Manifestement, c'est un attelage ou une contradiction qui n'est pas de terme à terme. Alors c'est dramatiquement incohérent, je dirais pathétiquement incohérent et pathétiquement contre-productif. En revanche, ce qui n'est pas fait, ça serait très intéressant de montrer les limites épistémologiques des scénarios qu'on nous présente. Vous comprenez ? Ça, c'est autre chose. Dire, bon, voilà, les gens, ils pensent que c'est comme ci, comme ça, et on a une histoire, etc. Bon, bref. Alors, dire en quoi, bon, quels sont les éléments qui nous permettent de dire, vous voyez ? Cette instruction-là, qui serait une instruction de jugement sur la valeur épistémologique de ce qu'on nous raconte, serait beaucoup plus intéressante que de dire, attendez, là, il faut remplacer ceci par cela, terme à terme. Ça, si vous voulez, j'ai posé le paysage de la réaction des croyants. Bon, je pense que peut-être dans cette salle, mais chez les croyants, il y a quand même une gêne quand on parle de Darwin. Je pourrais même dire que dans certains cas, on sort l'eau bénite pour, quand on parle de Darwin, etc. C'est pas bon. Darwin n'est pas le diable. Darwin, il est au milieu du 19e siècle, il voit des choses, il lit des choses, il relit des choses, il donne un mécanisme, il n'a pas une idée du tout d'ailleurs comment tout ça peut fonctionner dans le détail. Bon, ben, il fait avec ce qu'il a et puis il se dépatouille, comme tous nous autres scientifiques, on fait avec ce qu'on a dans un... Bon. Ce n'est pas le diable. Alors, grosso modo, c'est un agnostique, hein, perplexe, presque regrettant de l'être. Je vais vous lire quelque chose qu'il a écrit peu de temps après la publication de l'Origine des espèces. Voilà ce qu'écrit Darwin, je cite. « Quant à l'aspect théologique de la question, cela m'est toujours pénible. Je reste perplexe. Je n'avais pas l'intention d'écrire en athée, mais j'avoue que je ne vois pas aussi clairement que d'autres, et là, on voit qu'une pointée le regret, ni autant que je le voudrais, les indices d'un dessein général et d'une bienveillance à notre égard. » Vous voyez, non, manifestement, le Dieu créateur bienveillant, il ne le voit pas, il le regrette, mais enfin, il ne le voit pas. Bon. Par ailleurs, je ne puis aucunement me satisfaire d'observer ce merveilleux univers, comme on va voir dans la seconde préface, dans la préface de la seconde édition, il va dire ce merveilleux univers qui est le signe de la beauté du Créateur. Enfin, je dis en substance, je ne sais plus exactement. Donc, je ne puis aucunement me satisfaire d'observer cet univers, notamment la nature de l'homme, et d'en conclure que tout résulte de la force brute. Vous voyez ? Donc là, on a quand même le sentiment d'une perplexité. Je ressens profondément que toute cette question est trop profonde pour l'intellect humain. Ah, il est déjà sur le chemin de la conversion. Voilà. Donc, vous voyez, quoi, c'est pas le diable. Et c'est pas parce que des gens ont pris ça pour en faire un brûlot anti-chrétien que, voilà. Alors, d'ailleurs, je parle de la préface de la seconde édition, tout à fait intéressant. Et là, c'est quand même une leçon à renvoyer à ceux qui nous traitent de défenseurs de l'obscurantisme contre les Lumières. Je vous raconte une petite histoire tout à fait édifiante. Donc, dès la préface de la seconde édition, donc qui est à peu près contemporaine de ce texte-là, de mémoire, hein, je ne vous garantis pas, mais enfin à peu près contemporaine, il va introduire dans sa préface, il va introduire le petit membre de phrase que je vous ai dit, cette merveilleuse nature qui nous parle du Créateur, de la beauté du Créateur, un truc du genre. Ça a été traduit dans une traduction qui fait autorité, qui d'ailleurs servit actuellement dans les collections universitaires, enfin de poche, etc., de l'Origine des espèces. Ça a été traduit.